0: acte d'avoir reçu des encouragements de dirigeants internationaux et de politiciens américains exaspérés par leur président.
1: They're saying this against their own president. The ground is shifting, I'm telling you.
0: Mais les insultes échangées avec Donald Trump sont une stratégie pour le moins inhabituelle, selon Geneviève Tellier, professeure émérite à l'Université d'Ottawa.
2: Normalement, c'est pas le genre de comportement qui est idéal, mais est-ce que cette fois-ci, avec Donald Trump, c'est ça que ça prend? Il y a comme personne qui a osé tester cette idée-là, puis Doug Ford le fait.
3: They are one of the worst countries in the world to deal with.
0: Invité à l'émission du commentateur politique Glenn Beck, Donald Trump a pour sa part avancé que le Canada doit apprendre une leçon et que les États-Unis peuvent se passer de tous les produits canadiens.
3: They don't have anything that we have to have. Okay, we can get by.
1: Fair deal for both countries.
0: Résolu à adopter un ton différent, le premier ministre ontarien dit vouloir concentrer ses énergies sur l'établissement de chaînes d'approvisionnement canadiennes.
1: We won't have to rely on anyone in the entire world.
0: Il prévoit une visite en Alberta dans les prochaines semaines pour discuter avec la première ministre Danielle Smith d'un pipeline Est-Ouest qui permettrait, selon lui, au Canada d'atteindre la souveraineté énergétique. Ici Catherine Brulotte, Radio-Canada, Toronto.
4: Et puis enfin, le Conseil de la radiodiffusion et des télécommunications canadiennes va de l'avant avec ses règles sur le contenu canadien dans les services de diffusion en continu. Le CRTC affirme qu'il poursuivra ses efforts pour déterminer comment les plateformes de diffusion en continu s'assureront que le contenu canadien est disponible et visible pour le public. Dans la foulée de la guerre commerciale avec les États-Unis, le premier ministre du Canada, Mark Carney, a laissé entendre que l'administration Trump avait exercé des pressions sur le pays pour qu'il modifie sa position sur les règles de visibilité des contenus en ligne. Voilà, c'est ce qui conclut ce bulletin d'information à l'antenne de Radio-Canada.

0: Il est d'abord un homme de l'ombre, un serviteur de l'État. Mais ses réalisations et sa contribution à la ville de Montréal sont immenses. Ici Maxime Côtier, à Aujourd'hui l'Histoire, Lucien Lallier.
1: Monsieur, vous avez pris le métro? Quelles sont vos impressions?
2: Mon impression, c'est formidable.
1: Tu as bien aimé le métro?
3: Oui. Je trouve ça merveilleux. Franchement, c'est formidable.
4: C'est vraiment formidable parce que on descend, dans le bas de la ville, ça prend environ 12 minutes. C'est presque incroyable. Ça fait trois fois environ qu'on fait le parcours et on le voit même pas.
5: Ah, j'ai bien aimé ça, c'est admirable.
1: Qu'est-ce qui vous a plu?
5: C'est la propreté, l'architecture, ce qu'on voudra.
3: Je suis très enthousiasmée, c'est formidable, très moderne et très, très beau. J'invite tout le monde à venir visiter.
0: Sonde dans le métro de Montréal, fraîchement inauguré à l'époque tout neuf. C'était en octobre 1966. On l'a surnommé le père du métro, en plus d'avoir participé à l'aménagement d'Expo 67. Rassembleur efficace, il a mené de front plusieurs projets à la fois, le plus important étant la supervision des 5000 ouvriers qui allaient creuser et aménager le métro de Montréal. En 1964, il est nommé l'un des 10 hommes de l'année du continent nord-américain dans le domaine des travaux publics. Le maire Jean Drapeau en avait fait son homme de confiance. La ville l'a d'ailleurs reconnu en nommant non seulement une rue à sa mémoire, mais aussi une station de métro.
6: J'invite avec infiniment d'émotion Son Éminence, le cardinal archevêque de Montréal, Paul-Émile Léger, à procéder à la bénédiction du métro de Montréal.
7: Au nom du Père, et du Fils, et du Saint-Esprit. Amen.
6: En vertu de la loi, la ville de Montréal pouvait construire et exploiter le métro. Après avoir construit le métro, le conseil municipal a délégué son pouvoir d'exploitation du métro à la Régie de transport de Montréal. Je remets à M. Lallier, président de la Commission de transport de Montréal et ingénieur en chef du métro, l'arrêté ministériel sanctionnant le règlement municipal et par lequel le conseil municipal a délégué à la Commission de transport le pouvoir d'exploiter le métro.
0: Jean Drapeau, lors de l'inauguration du métro de Montréal, c'était le 14 octobre 1966.

0: Ah, pour nous parler de Lucien Lallier et du rôle qu'il a joué, mon invité, historien et muséologue Jean-François Leclerc, bonjour.
1: Oui, bonjour.
0: C'est vrai que bon, il est présent dans la toponymie, avec notamment cette station de métro tout près du Centre Bell. Mais en même temps, c'est un homme de l'ombre, Lucien Lallier, c'est un fonctionnaire.
1: Oui, mais comme tous les fonctionnaires, ben, c'est ce qu'on s'attend aussi. Et c'est comme ça aujourd'hui. Hein. C'est assez rare qu'on va mentionner dans nos médias les fonctionnaires. Bon, sauf quand il y a des problèmes avec certains fonctionnaires ou quand vous avez des hauts fonctionnaires comme Michael Sebia qui s'est occupé des grands plans de l'Hydro-Québec et autres. Mais c'est une exception et c'est d'ailleurs intéressant de savoir que le métro de Montréal, en général, le nom des stations de métro, que ce soit Jean Talon, Honoré-Beaugrand, Sherbrooke, ben, elles sont nommées en fonction des rues. Attenantes. Et dans le cas de Lucien Lallier, c'est presque une exception, sauf ce qui est en train de se faire pour les nouvelles stations qui s'en viennent bientôt, c'est qu'on va nommer une rue en son nom pour être capable de nommer avec son nom la station qui est attenante. Donc, c'est un honneur exceptionnel et assez rare selon les politiques de toponymie qu'on avait à l'époque.
0: Oui, tout à fait, pour un fonctionnaire exceptionnel. Parce qu'il s'inscrit dans un mouvement puis dans un contexte, celui de la transformation de la ville de Montréal, mais aussi la modernisation de l'appareil municipal.
1: Oui, il faut remonter à 1832, hein, la première charte municipale, mais c'est une très petite... À l'époque, Montréal a à peu près 40 000 habitants. Et c'est vraiment ce qu'on appelle aujourd'hui le Vieux-Montréal, avec quelques faubourgs autour. C'est une ville qui va être très anglophone pendant peut-être une trentaine d'années. Et à un moment donné, ben là, tout à coup, les francophones des campagnes arrivent pour travailler en ville et la ville va exploser. Donc, ça va amener des défis qui vont obliger la ville graduellement, avec certains bouleversements, à se moderniser de ce côté-là.
0: Oui, on va y revenir. Mais parlons de ses origines d'abord. Hein, né à Montréal, dans la paroisse Saint-Laurent, tout près de la future station Berry de Montigny, finalement.
1: Hein? Oui, puis là, ben, son parcours après l'école primaire, il va aller au Collège Sainte-Marie. Et c'est quand même pas un détail, parce que le Collège Sainte-Marie, qui est fondé au milieu du 19e siècle par les Jésuites, c'est un collège qui offre une formation humaniste et plutôt libérale. Tous ceux qui sont allés en peuvent en témoigner. Donc, c'est-à-dire qu'il n'y avait pas de livre à l'index. T'sais, on était un petit peu plus ouvert. Les Jésuites ont toujours été remarqués pour ça. C'est des intellectuels et tout ça. Et c'est un collège qui va former des artistes. Ça va d'Émile Deligan jusqu'à Michel Rivard, qu'on connaît encore aujourd'hui, des hommes politiques, Honoré Mercier, le premier ministre Chapleau aussi, le maire Camille Aude. En tout cas, les élites canadiennes françaises, surtout qui venaient d'une classe moyenne plus ou moins modeste, là, vont envoyer leurs enfants là. Et c'est une pépinière de talents et de gens qui vont marquer l'histoire du Québec.
0: Et ces gens-là vont se croiser. Hein, puis ça aussi, ça fait partie du parcours. Mais c'est un parcours plutôt classique. Il n'y a rien de fulgurant. Donc, il fait ses études là, va à l'université, puis tranquillement, il gravit les échelons.
1: Oui, effectivement, c'est sûr que son réseau, et il va aussi faire partie d'un mouvement de jeunesse comme il y en avait à l'époque, catholique, mais en même temps qui va s'appeler les Jeunes Canada, c'est l'exemple de ce qui se passe en Europe. Oui. Un mouvement nationaliste un petit peu plus revendicateur, qui va devenir indépendantiste éventuellement. Donc, c'est quelqu'un qui est quand même engagé, là, entre gros guillemets, et qui va toujours, de la même façon, croiser des gens qui vont l'entourer et qui vont sûrement l'aider par la suite.
0: Ingénieur chez Bell d'abord, ingénieur à Radio-Canada. C'est quelqu'un qui aime la modernité, très jeune, puis qui aime aussi en parler, il aime la communication.
1: Ben, ce qui est intéressant, c'est que pour retrouver les traces de Lucien Lallier, il faut aller dans les journaux, hein, par rapport d'une petite biographie, bon, quelques mentions à droite à gauche. Je pense qu'il reste du travail à faire pour les historiens. Oui, même si des historiennes comme Michel Dagenais ont vraiment approfondi l'histoire de la fonction publique, heureusement. Donc, c'est quelqu'un qu'on retrouve de temps en temps dans des revues populaires comme Radio Monde, la revue moderne qui va devenir d'ailleurs Châtelaine dans les années 60, et qui va parler de son métier, donc à Radio-Canada, et il va parler de l'installation de la nouvelle antenne FM de Radio-Canada dans les années 40. Bon, donc c'est quoi les fréquences modulées? La télévision qui existe déjà aux États-Unis, ben ça s'en vient. Qu'est-ce que ça veut dire, les studios et tout ça? Donc, c'est quelqu'un qui écrit très bien d'ailleurs et qui est finalement un bon communicateur. Ça va sûrement lui servir dans sa carrière.
0: Oui, bien sûr, parce que bon, il va prendre la parole à maintes reprises. On va y revenir. Il est embauché à la ville de Montréal en 1946, d'abord au service des travaux publics. Et il a participé aussi à un autre chantier important, le boulevard métropolitain, la 40.
1: Ben, on est dans les années 40, on sort de la guerre, donc on sort de la crise économique qui était quand même qui a été assez difficile pour les villes. Imaginez-vous le financement et tout ça. Et c'est une époque de grandes ambitions, même sous Camille Aude, qui n'était pas nécessairement vu comme un maire modernisateur. Mais on va donc se retrouver avec des projets qui, par exemple, si on parle du Mont-Royal, il y a des projets un peu fantastiques, fantasmés de

0: sentiers, de voies de circulation, de musées, bon, tout ce que vous voulez. Mais on va quand même faire la voie Camelien-Houd, qu'on connaît encore aujourd'hui, qui a été l'objet de certaines controverses.
1: Oui,
0: et on, tous les échangeurs des pains, les autoroutes et la métropolitaine aussi. Donc, inévitablement, M. Lallier, qui était adjoint, mais qui va devenir directeur du service des travaux publics, va être associé à ces grands chantiers à une époque où on est obsédé par la circulation automobile.
1: Mmh. Oui, ben c'est l'avenir. Ça incarne la modernité. C'est ça aussi, là.
0: Oui, c'est l'avenir et c'est aussi la congestion, le problème de la congestion de cette ville qui était conçue au 19e siècle. Et je pense que c'est assez intéressant d'entendre le maire Drapeau dans les années 50 devant des parterres d'une association d'automobilistes dire « On va s'étonner dans 50 ans qu'on n'ait pas trouvé un moyen de dépasser finalement le Mont-Royal qui est un obstacle à la circulation automobile. » Bon, on est dans une autre époque, mais ça donne le ton là, de cette époque où on va vouloir, au fond, donner la vie facile aux automobilistes et on va souvent un peu surestimer l'évolution de la population de Montréal.
1: Oui, c'est ce que j'allais dire, parce que les prévisions démographiques à Montréal, mais dans bien les villes nord-américaines, hein, on parlait de quoi, de 8 millions autour de l'an 2000 ou quelque chose comme ça?
0: Quand on regarde les documentaires de l'époque, avant l'Expo, c'est vraiment fantasmé. Bon, peut-être que ça aurait pu arriver s'il n'y avait pas eu des crises économiques et toutes sortes de contradictions comme ça, mais c'est le fantasme de l'époque.
1: Ouais. Donc, si on arrive à la ville, on y revient, s'inscrit dans ce contexte-là qui est particulier, mais la fonction publique professionnelle, hein, formée, puis enfin débarrassé, espère-t-on, du patronage, parce que ça a longtemps été le cas aussi au début du siècle. Hein. Il y avait les échevins, et puis bon, il y a la dénomination, souvent on nommait ses petits amis, là.
0: Ben, ce qui est intéressant aussi dans le cas de Lucien Lallier, quand il arrive à la ville en 1946, c'est au moment où Montréal a enfin une bureaucratie, une fonction publique qui est beaucoup plus formalisée, qui est encadrée, bon, ce qui ne veut pas dire que tout est parfait.
1: Non, bien sûr.
0: Et pour comprendre tout ça, puis c'est quand même important, parce qu'on n'en parle jamais de la fonction publique, même si elle est fondamentale, c'est à la fin du 19e siècle, un maire qui a donné son nom à une station de métro, le maire Raymond Préfontaine. Donc, c'est un maire qui fait partie d'une élite qui commence à monter au moment où les francophones arrivent à Montréal. Et on va voir apparaître des municipalités, des quartiers francophones. Évidemment, ça veut dire des électeurs. Et ça veut dire que, tout à coup, on a une élite francophone qui émerge et qui va dire, écoutez, le conseil municipal formé d'hommes d'affaires anglophones, parce que c'était la petite ville, surtout anglophone, vous avez négligé l'Est pendant des années, ben, c'est notre tour maintenant. Et on va commencer à contrôler ce qu'on appelait les commissions de chemin, d'aqueduc ou autre, qui contrôlaient finalement l'administration publique. Et ben, ça voulait dire que les échevins qui étaient à la tête de ces comités-là pouvaient évidemment jouer avec l'embauche, les contrats, tout ça, pour favoriser leurs électeurs, leurs quartiers. Pas pour toujours des mauvaises choses, parce que Préfontaine, c'est un modernisateur à sa manière. Et c'est ce qui va faire que les réformistes, donc une partie des anciennes élites anglophones, va dire, c'est fini cette histoire-là, on veut nettoyer la ville. Le gouvernement provincial va mettre la ville en tutelle, il va y avoir des commissions d'enquête. Et cette contestation-là, qui va être assez populaire à une certaine époque, va donner lieu à la création de ce qu'on va appeler un bureau des commissaires. Et ben, ce bureau des commissaires va devenir le comité exécutif en 1921 qui va gérer la ville, plutôt que ce soit les échevins directement et le maire. Et on va engager ce qu'on appellerait aujourd'hui un directeur général. Et là, c'est le début de la modernisation. Et s'ajoute à ça les revendications syndicales. On dit, ben, écoutez, il faut pas que ce soit n'importe quoi. Si on veut embaucher des gens, il faut avoir des consignes, il faut avoir des règles, conventions collectives. Et tout ça va mener une grève en 1943 qui va changer la donne pour tout ce qui était la fonction publique.
1: Fonction publique, donc, beaucoup plus moderne, on le comprend. Puis, une grande période de transformation pour la ville, avec un homme, bien sûr, qui va incarner une vision, hein, celle d'une ville résolument moderne.
2: Mesdames, messieurs, cette victoire est une victoire d'équipe. Je n'en réclame pas le mérite. Sans tous ceux qui ont travaillé aujourd'hui, ce ne serait pas la victoire. Sans les conseillers du Parti civique, ce ne serait pas la victoire. Et sans mes collègues du comité exécutif, ce ne serait pas la victoire que nous célébrons ce soir. Je les remercie donc, mes collègues du comité exécutif, qui pendant 2 ans ont travaillé avec nous à donner aux citoyens de Montréal le genre d'administration que la ville de Montréal a ratifié aujourd'hui comme étant celle qu'elle veut que nous continuions.
1: La victoire de Jean Drapeau à l'élection de 1962, sa 3e en tant que maire de Montréal et sa 2e en tant que chef du Parti civique. Donc, si Drapeau incarne la vision politique de la métropole et du métro, parce que c'est un projet qui lui était cher, c'est Lallier qui dirige la construction. Pourquoi Jean Drapeau en fait-il comme ça son homme de confiance?
0: Dans une époque de grands travaux, de modernisation, écoute, il n'y en a pas qu'un. Là, écoute, les rues, le pavage, les autoroutes,

0: route. C'est monstrueux. Comme...
1: Oui, ce qu'il y a à faire, là. C'est immense.
0: Et ce qui est quand même étonnant, vous avez un directeur des travaux publics, qui est Lucien Lallier, qui va devenir aussi l'ingénieur en chef du métro avant d'être nommé PDG de la Commission des transports. Et évidemment, on peut s'imaginer que pour des politiciens, qui ne sont pas des experts, évidemment, vous aviez des travaux de modernisation qui étaient populaires, la métropolitaine, le métro, Expo 67, mais qui pouvaient être extrêmement risqués si on ratait notre coup. Mmh. Le métro, c'est... ça commence, les travaux commencent en 62 et ça se termine en 66. C'est 4 ans, c'est
1: bon. Oui, pour faire 26 stations quand même.
0: Technologie qui vient en partie de France. D'ailleurs, à un moment donné, Michel Chartrand va se plaindre que bon, on n'engage pas les ingénieurs locaux, on engage les Français. Bon, c'est pas tout à fait vrai là, c'est en partie. Mais alors, il y a un risque politique énorme. Donc, c'est ce qui va donner aussi beaucoup de force à ces fonctionnaires qui sont des experts, comme Lucien Lallier en est un dans les domaines qui sont majeurs dans la modernisation de Montréal.
1: Oui, avec cet immense chantier, 5000 ouvriers, tout est à faire. Jean Drapeau veut un métro moderne et Lucien Lallier, lui également, en est convaincu.
2: Les stations que nous proposons de construire à Montréal différeront de ce que l'on trouve dans la majorité des autres villes, en ce sens que les architectes, avec un souci d'esthétique, ont conçu des formes et des dimensions qui rendront ces stations très agréables. La majorité des métros qui existent sont vieux et on ne pourra pas comparer en aucune façon les stations de Montréal avec les stations du métro de New York, par exemple, et même de Paris. Nous avons eu le souci de l'esthétique et nous avons donné aux stations, hauteur de plafond, largeur de couloir, des dimensions telles que les gens ne se trouveront pas écrasés dans des structures à l'intérieur du sol.
1: Lucien Lallier au micro de René Ferron en mars 1963 dans nos archives. On l'entend, c'est important pour lui cette vision que Drapeau répétait tout le temps. Drapeau, il voulait un métro, mais il voulait aussi un beau métro.
0: Oui, puis ça va être reconnu un peu partout dans le monde. Puis encore maintenant, évidemment, on a du rattrapage à faire pour reniper le métro un peu partout. On est conscient de ça comme usager. Mais ce qui est pour moi intéressant, c'est d'entendre la voix de Lucien Lallier. C'est la première fois que je l'entends. Puis on sent quelqu'un, un hyperactif, mais qui est extrêmement posé. Mm-hmm. Hein, pas stressé pour deux sous. En tout cas, il n'apparaît pas comme ça.
1: Il n'apparaît pas.
0: Alors, on comprend que, des gens aient pu lui faire confiance. Puis ce qui est intéressant, si on remonte dans le temps, dans les années 3 ans après son arrivée, il va être nommé représentant de la ville pour les négociations avec les policiers et policières, donc qui demandaient une augmentation de salaire de 30%. Donc, c'est déjà un homme de confiance. Mm-hmm. Alors, c'est certain qu'il avait des qualités personnelles, il était connu, comme on disait, Jean Drapeau, qui avait côtoyé probablement dans les années 30. Alors, c'est une génération qui forme un bloc qui va se côtoyer, mais avec un expert, évidemment, on ne peut pas en douter dans son cas.
1: Mm-hmm. Et doucement, mais sûrement, ce projet-là prend forme, hein, quand on dit père du métro de Montréal, évidemment, il n'était pas seul. Mais oui, une grosse équipe qui travaille avec lui. Et déjà, les dévoilements d'une première rame le 28 août 1965.
3: Il aura fallu 2 ans pour terminer ces 3 voitures. Celles-ci étant acceptées, la fabrication s'accélérera. Et au cours des 16 prochains mois, elle devra atteindre un rythme d'environ 5 véhicules par semaine, jusqu'à ce qu'elle soit livrée des 369 voitures commandées. Les dernières seront livrées 3 mois avant l'ouverture de la ligne numéro 4, en janvier 1967, pour desservir le site de l'Expo.
1: Alors déjà, on entend le dévoilement d'une première rame, et puis un an plus tard, le 14 octobre 1966, le métro de Montréal, finalement, est inauguré.
4: On vient de presser sur le premier bouton qui permet à la première rame de partir.
5: Cette randonnée en métro vous a plu?
6: Oh, j'ai bien aimé ça, c'est admirable.
5: Qu'est-ce que vous pensez de la couleur des wagons qui sont bleu pâle?
7: Ah, j'aime bien ça.
5: Vous aimez ça?
7: C'est la teinte que je préfère.
5: Eh bien, merci infiniment, monsieur et madame, et bonne chance.
1: 26 stations, 3 lignes, orange, verte et orange. La bleue viendra plus tard. Donc, j'en reviens au travail colossal. En 4 ans, on fait ça, hein, quand même.
0: Oui, comme le disaient les gens dans le Vox Pop, formidable et remarquable. Je pense qu'on peut appliquer ça à Lucien Lallier aussi, parce que c'est quelqu'un, malgré son ton très, très calme, mais qui a été la caution, finalement, scientifique et professionnelle de ces grands travaux-là, et qui leur a permis certainement... d'aller à fond puis d'être réussi. Évidemment, il y a de la recherche à faire peut-être pour voir

0: jusqu'où allait son influence, mais c'était une caution positive pour le personnel politique de l'époque pour ces grands projets-là.
1: Oui, tout à fait. Et puis, ben, on l'a entendu aussi dans son allocution, hein, si le métro de Montréal il a été construit, c'est aussi en vue d'accueillir et de déplacer les millions de visiteurs attendus pour Expo 67. Là encore, un immense chantier auquel a participé Lucien Lallier.
0: Ben oui, parce que quand on dit chantier, on oublie, j'ai vu un appel d'offres à un moment donné qui est intéressant, où on invitait tous les entrepreneurs en construction de Montréal à apporter leur remblai pour construire les îles de l'Expo. Alors donc, il y a toutes sortes d'aspects très plates qui sont pas la construction des pavillons, l'architecture,
1: oui,
0: tout
1: oui,
0: ça,
1: oui.
0: Que les gens ont connu sur place, mais qui ont été... Alors, on s'imagine encore là les... L'énorme gestion administrative qui était derrière ça, où il était associé évidemment à tout ça.
1: Oui, parce que bon, la terre du métro de Montréal ayant servi à la construction des îles, faut-il le rappeler, mais en partie seulement, hein, parce que contrairement au mythe, là, souvent on pense qu'il n'y avait pas d'île là avant, puis que c'est
0: oui,
1: entièrement le métro de Montréal. Bon, c'est du remblai qui a servi, on estime à quoi, 15 à 20% à peu près de la superficie. Mais il reste que, oui, vous l'avez dit, sur le plan technique, c'était tout un défi, puis plusieurs, déjà à l'époque, en doutaient, se disaient, ben ouais, on n'y arrivera jamais. Puis à nouveau, ben, Lucien Lallier, on parlait de son ton très calme, ben, il reste qu'il a connu quand même, oui, il le dira ici, quelques nuits d'insomnie en juillet 1964.
2: Même si j'ai jamais perdu l'espoir de finir à temps les travaux de l'île Notre-Dame, je dois dire que c'est la seule entreprise, depuis que je suis directeur des travaux publics, qui m'a causé des nuits d'insomnie.
3: Monsieur Lallier, quels ont été les principaux imprévus? Parce qu'il y en a eu des imprévus, je crois.
2: Le principal imprévu, c'était le dragage qui s'est fait l'automne dernier. C'est fait dans des conditions différentes de ce que nous avions prévu. Le sol au fond de la rivière était beaucoup plus dur qu'anticipé. Et de plus, les dragueurs n'avaient pas tout l'équipement que nous avions espéré qu'ils auraient, ou même qu'ils nous avaient promis.
3: Est-ce là le seul imprévu, la seule surprise?
2: L'autre surprise, une bonne celle-là, c'est quand nous avons constaté, comme le remplissage pouvait se faire rapidement au moyen de transport de terre par camion. C'est ça qui nous a sauvés d'ailleurs.
1: Voilà, transport de terre par camion qui va permettre d'économiser beaucoup d'argent aussi hein, lors de la construction du métro de Montréal, parce que ben, c'est pas très loin, puis voilà, on met ça pour la construction des îles. Donc, parce que, et j'y reviens à cette période faste, hein, on n'a pas idée du nombre de chantiers majeurs, mais il faut imaginer la place Ville-Marie dès la fin des années 50, tournant des années 60, Descaries, Turcot, Métropolitaine, Métro, Expo 67, il y avait à peu près tout en même temps l'espace d'une décennie. Là.
0: Oui, et tout ça, comme, ben, comme on le disait, ça devait être administré quelque part par une fonction publique, donc on voit aujourd'hui la complexité des grands projets. Hein. On est à une époque où...
1: Oui, c'est la ligne bleue en finit plus de finir.
0: C'est ça. Ouais. Évidemment, il y a des règles qui ont été établies
1: c'est
0: à cause de toutes sortes de problèmes.
1: L'environnement,
0: bon, les règles pour s'assurer que les contrats sont bien donnés, tout ça. Mais c'est une époque aussi, les années 60, il y a une sorte de conjonction des énergies, des efforts, même politiques, le fédéral, le provincial, Montréal. Il y avait moins de divisions comme on en voit aujourd'hui. Souvent, dans la vision des choses, il y avait tout le monde travaillait un peu pour la même vision qui était associée à cette vision optimiste de la Révolution tranquille qui va un petit peu faner là après Expo 67. Mais c'est ce qui donne à ces projets-là aussi. Tout, il y avait un consensus aussi. Il y a personne qui contestait le fait qu'on avait besoin d'autoroutes. Les gens s'en allaient en banlieue, évidemment.
1: Oui, oui.
0: On démolissait le plan d'Auzois, on n'en a pas parlé, mais ça aussi, Lucien Lallier a été associé à ça. Donc, la destruction de plusieurs vieux secteurs de la ville, dont celui où était installée la tour, l'ancienne tour de Canada. Alors, c'est sûr que, moi, je dirais que ce que nous montre cette histoire-là de Lucien Lallier, l'homme de l'ombre, dont on ne connaît pas tant de choses.
1: Non.
0: Je pense que ça vaudrait la peine de faire des recherches un petit peu plus autour de ces piliers des administrations qui font la différence, certainement, entre la réussite et l'échec de certains projets, ça, c'est sûr. Parce que souvent, c'est des fonctionnaires que montent les projets. C'est à partir avec eux que montent les projets. C'est un bel exemple de ça.
1: Ouais. Et par la suite, tout ça, c'est complexifié. La bureaucratie s'est embourbée un peu. Puis la preuve en est, la fameuse ligne bleue va apparaître beaucoup plus tard, à la fin des années 70, début des années 80. Et puis, le prolongement, on en parle depuis des années, mais ça va se faire. En tout cas, personnage fort intéressant, à une époque assez fascinante, celle de la transformation et de la modernisation de la ville de Montréal. Mon invité, Jean-François Leclerc, historien et muséologue. Merci beaucoup d'avoir été là.
0: Bien, ça me fait plaisir.
1: Merci également à toute l'équipe d'Aujourd'hui Histoire. Ici Maxime Coutier. Là-dessus, bonne soirée. À la prochaine. Au revoir.

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3: Vous voulez pas voir ça? Vous voulez pas voir ça?
5: Ah, okay.
4: C'est des méchancetés?
3: Non. Hein? Des fois, c'est lourd.
4: C'est lourd comment?
3: Ben non, mais des fois, il y a des commentaires méchants. Hein? Mais la plupart sont heureux. Là, les gens, là, depuis hier, nous disent « Ah, j'adore l'épilogue, j'adore les publicités. »
4: Tout ça, c'est sur des idées de Philippe Robert, notre réalisateur.
3: Effectivement, ouais.
4: Mais en même temps, c'est ça. Il y a des très bonnes idées quand tu travailles dans cette émission-là. Mais quand on l'exporte ailleurs, ça fait des... C'est ça, c'est moins ça. C'est pas grave, il est bon à une place. Mais il y avait le dernier message, lisez-le, là.
3: Ben, je l'ai pas déjà lu.
4: Oui, mais là, vous l'avez lu en
3: dernier. OK, on va y aller. C'est Daniel de Montréal qui nous dit « Bonjour, est-ce que José Boileau et Paul Journet seront de retour à la journée? »
4: Non, pas cette année, malheureusement.
5: Oh, c'est-tu plat? Ouais. On les savait tellement.
4: On a fait le tour. Ben, vous savez, puis je dis ça aux gens, on a fait des meetings en début de saison, puis vous étiez sur le bord de la trappe en tabarouette, là.
5: Ah
4: oui? Oui, okay. On vous a sauvé. C'est Olivier comment qui était sur. Ben, Olivier trouvait qu'à un moment donné, ça tourne en rond. Table rase de bain du monde et vous faites partie des tables rases.
5: OK. Mais
4: alors que Nathalie puis Hugo, mon Dieu, c'est bon, c'est drôle, ça fait dans l'émission.
5: Ah oui, c'est très fun, ça nous parle.
4: Mais grâce à Dieu, nous, on s'est fréquentés cet été, là, José et même Paul.
5: Oui.
4: On s'est fréquentés. Ben, on s'est fréquentés le jour du Graveloudza quand on s'est vu à vélo en boîte. Là.
6: Ben oui, c'est vrai.
4: Fait qu'on s'est, moi, j'appelle ça se fréquenter pendant l'été. Là. On a fait les mêmes choses.
6: Se fréquenter pendant l'été, début juin.
4: Début juin, autour d'une bière, sur notre vélo.
5: Ah, c'est drôle, moi, je m'en ai pas offert à 7h15. Le samedi matin.
4: Non, nous, on était plus café.
5: On a passé l'été ensemble.
4: Ben, l'été, 4 semaines, mais c'était 4 semaines très agréables.
5: Oui, effectivement.
6: C'est ça que ça dure l'été maintenant.
4: Oui. J'oserais dire que vous avez raison. Alors, c'est ça. Mais grâce à l'amitié qu'on a liée, tous les trois, j'ai pu vous sauver. Parce que je vais vous dire une chose, Olivier.
5: Et on a eu peur.
4: Table rase. Ben, table rase. Ceux qui n'aiment pas.
5: Okay.
4: Ceux qui n'aiment pas. Alors, vraiment, ça.
5: C'est à côté.
4: Vous avez une saison pour le recharger.
5: Ouais, mais là, je suis à mon verre d'eau. Il faut que je fasse attention.
4: Vous avez bien fait de venir au party de fin d'année.
5: Oui,
4: parce
5: c'est vrai.
4: Parce que c'est ça qui vous a sauvé.
5: Ah oui, c'est
4: parce
5: vrai.
4: Parce qu'il se disait, tu sais, c'est comme.
5: Oui, elle vient jamais au party.
4: Non, c'est pas tant ça comme là, je l'ai vu sous un autre.
5: Un autre angle.
4: Je me suis lié d'amitié.
5: Oui. Moi, c'est pour ça que je voulais être à 7h15 le samedi matin chez vous, parce que comme c'était pas mal plus léger, je me dis, c'est pas très bon pour ma réputation de journaliste sérieuse.
4: Alors, donc. Bien pire, là, je pourrais en nommer.
5: Vous croyez.
4: Oui. Absolument. Je voyais d'ailleurs une des raisons pourquoi Olivier voulait vous passer sous la table, c'est que vous êtes gaucher.
6: Ah, il y a eu ça?
4: Ah, lui, il y a ses deux enfants, ses deux garçons étaient gauchers. Ils ont changé de banc.
6: Ah ouais,
4: un coup de règles. Mais vous avez persisté dans le côté gaucher de l'affaire?
6: Oui, ben il y a personne qui m'a jamais dit que je faisais erreur.
4: Ah ben, c'est une erreur.
6: Ouais.
4: Ah, ouais.
6: Mais je pense qu'il est.
3: Il a dessiné une tête de mort avec sa main gauche.
5: C'est ça, la gauche
3: radicale.
4: Ouais. Exact. Une tête de mort sur l'entête de votre papier, mais à droite.
6: Ouais. J'ai le sens de la symétrie. Mais c'est ce que je faisais durant tout mon secondaire. Je dessinais des têtes de mort.
4: Voilà,
6: il y en a d'autres qui dessinaient autre chose de façon un peu déplorable. Je réfère au film Superbad, mais je ne mentionnerai pas ça en drôle.
4: Non. Ben, mon Dieu. De toute façon, vous commencez votre saison d'analyste politique. Là, ça devient sérieux, votre affaire. On va en parler. Là. Mais sinon, vous avez passé un bel été. Ben, vous, je le sais,
5: oui,
4: José.
5: Oui, ben, j'ai tout raconté.
4: Vous avez fait des casse-têtes, vous avez lu.
5: Je suis allée voir au festival Colline de Lac-Mégantic. J'ai beaucoup aimé ça.
4: Oui, c'est un bel été, hein?
5: Ben, moi, je trouve que
4: il n'y a pas fait de soleil.
5: Oui. Non, ça, c'est vrai que je pensais à vous à chaque fois qu'il y avait un petit soleil sur ma application puis qu'il pleuvait dehors. J'avais une petite pensée pour vous.
4: Il y en a eu 3 sur l'application, des soleils pendant tout l'été, mais bon, il n'y a plus tout le reste. Il y a votre fils, Paul, qui est en régie, là, il est à côté de Pierre, et Pierre, il est à 3 semaines de sa retraite. C'est une affaire comme un vieux policier qu'on met dans un vieux cas, il se fait gonner à la fin, là. Faites attention, là, parce qu'il n'est pas patient.
6: Non, OK.
4: Il n'est pas patient. Pierre, je l'ai vu, là, il a terminé des carrières de main du monde, je vais vous le dire.
6: Ouais.
4: Ça se pourrait que votre fils ne rentre même pas à 8 ans.
6: Bon, en même temps, je vis dangereusement. Je lui ai donné du sucre, j'ai barré les portes, puis je suis allé de l'autre côté de la vitre.

0: Donc, advienne que pourra.
1: Ben oui, ben écoutez.
2: Votre fils a fait une très bonne impression à mes ados quand on a fait notre petit party là, de fin de saison.
0: Ils ont aimé ça qu'ils aillent tout seuls dans le sous-sol.
2: Ils
0: sont
2: descendus dans le sous-sol où étaient mes ados. Il a fait un pet et il est reparti. C'était bien sonore.
0: Plus rien n'est laissé à l'imagination.
3: Mon Dieu, je ne peux pas croire qu'un éditorialiste de la presse...
0: Je ne suis pas éditorialiste. Ça fait quand même plusieurs années que vous faites l'erreur.
3: Vous êtes éditorialiste, là, on le sent. Là.
1: Sinon, votre été, vous, Paul?
0: Pas mal. J'ai arrêté de lire les nouvelles. Mais ça m'a fait un grand bien.
1: C'est vrai.
0: Puis quand j'ai recommencé, je me suis mis un moniteur de fréquence cardiaque.
1: Ouais.
0: Et puis, tout de suite, la flèche vers le haut. C'est pas vrai, j'ai pas mis le moniteur de fréquence cardiaque, non, mais c'est une image.
1: Ben oui, je comprends que c'est une image.
0: L'important,
1: mais
0: c'est l'émotion qui se dégage.
1: Vous a pas manqué?
0: Oh non! Non, tellement pas.
1: Mais ça, c'est. Ah oui, ça veut dire que vous êtes pas. Vous êtes passionné de la nouvelle ou de l'information ou vous l'êtes pas tant? C'est plus un travail, vous pourriez être soudeur?
0: Je pourrais être soudeur, à part pour les catastrophes qui s'en suivraient.
1: Ouais.
0: Mais je suis passionné du sens du devoir. C'est ça qui m'excite.
3: Et vous travaillez à la presse pourtant?
0: On est des êtres de contradiction.
3: Ah oui, OK.
0: Mais non, mais non. Mais au contraire, c'est... Ouais. Pourquoi...
3: Non, mais le devoir de contradiction,
0: c'est
3: un jeu de mots.
0: C'est un jeu de mots. Mais oui.
4: Fais ce que doit.
0: C'est dur de comprendre en direct. Envoyez-moi vos gags à l'avance.
1: Merci, je voulais texter. Mais je suis très content de vous retrouver, pour vrai. On a une campagne qui commence demain.
3: Alors ça, c'est excitant. Ben, je pense.
1: Non? Ben. C'est une campagne électorale?
2: Oh oui, oui, moi, je suis excité.
1: Hey, d'ailleurs, qui va s'étendre de la fin de l'été jusqu'au début de l'automne. Ou comme diraient les gens de la CAQ, les saisons de Claudine. Vous écoutez La Journée est encore jeune sur les six premières. Alors, on est en onde et c'est la dernière journée officielle où les enfants ne vont pas à l'école. Donc, c'est pour ça qu'il y a le fils de Paul qui traîne en studio depuis le début de cette journée, ou à peu près. Bonjour, Jean-Paul, son nom.
0: Oui.
1: Enchanté, on est très contents. Mais les enfants traînent. Les miens aussi sont venus. Il y a ceux de Philippe quand même, lui, il s'est bien géré. Alors, on souhaite bienvenue à tous les enfants qui sont à l'écoute également. Bon retour à l'école demain. Et ça me fait plaisir d'accueillir Paul et José. Ça, je vais vous le dire, on a failli les perdre cette année.
4: Olivier nous a rescapé sans le bien compris.
1: Non, c'est plus moi. Je vous ai rescapé. Olivier voulait faire table rase de tout le monde. D'ailleurs, vous en parlerez à votre collègue Marc Cassivi qui ne se pointera plus ici.
0: Il a été table rasé.
1: Ah boy, parlez pas de film, Olivier.
0: OK,
1: ça, je peux vous le dire. Alors, c'est la nouvelle formule. J'espère que vous allez vous habituer tout le monde. Et puis, on commence avec Olivier encore une fois. Après ça, on va vous parler. Vous allez voir, vous allez suivre.
5: Pour Marc Cassivi. Nickel.
2: Je vais faire table rase, c'est juste moi pendant 23 minutes.
1: Exact. Ouais. Ben, c'est un peu ça, en fait.
2: Ouais.
1: Ça ressemble beaucoup à ça.
2: Je parle, bien sûr, de la campagne électorale. Il y a tout plein de choses là, qui se passent tout le temps. Pour ceux qui ne savent pas trop comment ça fonctionne, une campagne, j'ai une bonne nouvelle parce que Sona Lakoyan, qui a été exclue du Parti libéral du Québec pour ses pratiques louches, elle a décidé de faire des petites vidéos de vulgarisation sur Instagram et sa première capsule est déjà disponible.
1: Yes.
6: Ça va être mes clips. Saviez-vous que le jour du vote, c'est le 5 octobre?
1: Mon Dieu.
2: C'est ça, c'est tout. Le saviez-vous, le jour du vote est le 5 octobre. Prochaine capsule, peut-être, le saviez-vous. Pour voter, il faut être vivant. J'ai déjà hâte. Une belle façon d'utiliser l'Internet de façon positive, parce qu'il faut s'inquiéter, là, des fois, de l'utilisation de l'IA qui est maintenant omniprésente. Heureusement, les partis ont signé un code de conduite qui les engage à signaler lorsqu'ils utilisent l'IA. Ils s'engagent aussi à ne pas faire d'hyper-trucage, pas tromper ou manipuler l'électorat avec l'IA, ne pas créer de faux comptes pour amplifier leur message et protéger aussi les données, les renseignements personnels des gens. Je dis les partis, mais le PCQ a refusé.
1: Oui, j'ai oublié de poser la question hier.
2: Ben oui, on n'a pas eu le temps. Éric Duhaime, il s'est expliqué.
7: Parce qu'on veut voir exactement qu'est-ce qu'il y en est puis qu'est-ce que ça implique, parce que vous comprenez que si on est au premier balbutiement, peut-être la première campagne où ça va, il va en avoir un peu. On veut voir l'impact avant de commencer à surréglementer. Puis voir l'utilisation qui en est fait. C'est pas tout mauvais, ce qui sort de l'intelligence artificielle.
2: Non. Donc, pourquoi vous vous engagez pas à ne pas utiliser les mauvais côtés de l'IA? Ben parce que tout n'est pas mauvais. Donc, utilise un raisonnement trompeur pour justifier de ne pas s'engager à utiliser l'IA de façon trompeuse. Ça tient la route, je trouve. Du côté de la CAQ, on a annoncé une grosse pointure hier, l'ancienne animatrice des saisons de Claudine.
1: Yes.
2: Effectivement, Claudine Desrochers. Elle connaissait bien Alex Gagné. Lui, on l'avait découvert dans la partielle de Terrebonne pour la CAQ. Vous vous en souvenez de bien? Peut-être qu'il était bien de bonne humeur. Ben, c'est grâce à lui qu'elle a abouti candidate.
8: Alex Gagné, bien sûr, que je trouvais admirable avec son dynamisme, avec sa générosité. J'ai dit, wow, ce jeune-là est incroyable. Je savais qu'il était près de l'équipe de Mme Fréchette. Encore là, wow, wow, wow. Et je voyais Mme Fréchette aller prendre les rênes du parti, insuffler une nouvelle énergie. Moi aussi, je me disais en la regardant, wow, wow, wow.
2: Wow, wow, wow. Wow, wow.
3: Elle a rien perdu.
2: Hein. Non, elle a rien perdu. Ça paraît qu'elle est habituée de s'extasier devant le beau bricolage d'un chroniqueur aux saisons de Claudine. Donc, un certain talent pour être emballé comme ça par la CAQ. Du côté du PQ, maintenant, on a beaucoup parlé dans les derniers jours de la candidature de M. Radio X, là, François Gariépy. Ouais. Entre autres, il a été question d'anciens textes qu'il avait écrits pour Urbania sur des sujets assez olé-olé. Et Dimitri Soudas nous a raconté ça.
9: Je ne sais même pas si je peux citer les articles de M. Gariépy en ondes. Honnêtement, c'est pas parce que... En tout cas,
10: je pense que vous avez tout dit. Je pense que vous avez tout dit.
2: Exactement. plusieurs élus d'autres partis s'en sont indignés, dont France-Hélène Duranceau qui a écrit sur X « Je suis outré ». À LCN...
3: Elle est outrée.
2: Oui, outrée, donc tu m'alignes. Ouais. À LCN, Ruba Gazal aussi n'a pas aimé les textes humoristiques de M. Gariépy. Ouais. D'ailleurs, c'est difficile de se rappeler que M. Radio X, contrairement à tous ses anciens collègues, il ne s'en va pas au PCQ, mais au PQ.
3: Ben oui.
11: J'espère que M. Duhaime va intervenir pour...
12: Paul Saint-Pierre Plamondon.
11: Ah, c'est Paul Saint-Pierre Plamondon.
12: Oui, excusez-moi. Québécois. Non, mais c'est bon, vous venez de l'apprendre.
11: Oui, c'est ça, je viens de l'apprendre. Mais peu importe quel chef, on a une responsabilité d'intervenir. Il n'y a pas de propos misogynes, surtout quand on voit... On est rendu au 13e féminicide au Québec.
2: Bon, c'est vrai que c'est cru comme texte. Là. J'irais peut-être pas jusqu'à faire ce genre de lien-là. M. Gariépy, d'ailleurs, a dit, lui, que ses textes sont à la limite féministes.
3: à la limite.
2: À la limite.
3: À Québec, moi, j'ai eu des appartements sur le plateau Mont-Royal qui étaient à la limite du plateau Mont-Royal. Très à l'est.
2: À Laval. Ouais. À Québec, c'est surtout le fait qu'on l'ait présenté comme quelqu'un de droite qui a choqué ses anciens collègues de la radio. Au FM 93, il a expliqué qu'il était devenu de droite au contact de Radio X.
13: Mais au fond, toi, là, es-tu de droite économique?
14: Je, fondamentalement, quand je suis arrivé à Radio X, il y a eu un clash. Mais 6 ans de Radio X te forme, mais aussi t'amène à comprendre qu'au Québec, on a de grandes qualités. Et je pense qu'on serait bon pour optimiser un peu là, au niveau de la...
13: Radio X t'a rendu de centre-droit?
14: Ben, ça fait partie de mon processus, comme, mettons, la faculté de philo m'a rendu un peu plus aristotélicien, tu sais.
13: Intéressant,
2: oui. Donc, il est devenu de droite au contact de Radio X, aristotélicien au contact de la philo, et ça a l'air aussi qu'il est devenu sommelier en fréquentant le Dagobert à Radio X. Par contre, il est allé préciser de quelle droite il se réclame.
15: Toi, on t'a présenté comme quelqu'un de droite.
14: Ouais, moi, c'est le...
15: Moi, je te connais, là, Gary. Là. Tu sais, t'es pas le plus droite que...
14: Non, moi, c'est la droite Metallica. Tu sais, c'est la droite des gars en pick-up qui sont écœurés de payer des impôts.
2: Ouais, la droite Metallica qui sera enfin mise de l'avant au PQ. J'aime le concept quand même parce que la droite économique à Radio X, c'est pas vraiment ça. C'est plus la droite bruyante, la droite rage bait, sad but true. Oh, vous entendez? Vous connaissez?
14: Oui.
2: C'est l'alerte troisième lien. Exact. Jean-Philippe qui revient chaque fois que ce maudit sujet-là revient dans l'actualité, c'est-à-dire trop souvent, parce que les collègues de M. Gariépy ont aussi été choqués de réaliser qu'il se joignait à un parti qui veut un troisième lien seulement pour le transport en commun.
3: Franchement.
2: J'ai essayé de vous résumer ces explications à ce sujet-là.
15: Hey, le troisième lien, là, c'est la meilleure des solutions que vous avez. Là.
14: Ben, c'est pas tout à fait ça que j'ai dit. C'est la solution la plus intelligente qui a été proposée jusqu'à maintenant. Ah. Moi, je trouve que c'est encore une meilleure solution que celle qui a été proposée par les caquistes.
15: Ou par le PQ.
14: Me convaincre de la nécessité d'un troisième lien, c'est pas nécessaire. Je suis convaincu. Moi, je me suis pas lancé en politique pour faire un pont entre Québec et Lévis.
15: Non, je comprends. Paul Saint-Pierre Plamondon dit un lien autoroutier n'est pas viable.
14: Oui. Il a droit à sa propre opinion. Je constate que c'est un besoin, que les gens le réclament. Dans le programme, il n'y en a pas. C'est pas un projet national. Le troisième lien, c'est un projet local. Super important, là, mais assurément pas dans les priorités du PQ.
15: Non, ça c'est clair.
2: Oui, c'est clair. Dans le fond, il trouve ça primordial localement, mais il est contre nationalement.
14: Ben
2: là,
14: oui.
2: Ça résume ça. Et enfin, autre nouveau candidat pour le PQ, Vincent Marissal, après avoir été pressenti par le Parti libéral du Canada, intéressé par la mairie de Montréal, après avoir été élu avec QS, après avoir dit que finalement, il n'irait pas au PQ à Montréal, il va au PQ à Québec. Et à Cube Radio, Richard Martineau et Rodolphe Husny pensent que c'est la goutte de trop.
16: Je pense que les gens n'ont plus vraiment de patience pour ces gens-là qui n'arrêtent pas de cogner à les portes de toutes les parties. Là.
17: Oui, parce que...
16: Les girouettes, on va se le dire.
17: Oui, non, c'est sûr. C'est une guidoune. On va se le dire, c'est une guidoune, c'est tout. Là.
2: Oui, une guidoune.
3: Moi, on va juste, les gens à la maison ne s'excusent pour l'éternuement de Barbara Judicaron, qui est l'autre bord de René Lévesque, mais on l'a entendu.
2: Oui, donc...
3: excusez-moi.
2: Oui, excusez-moi. Une guidoune après la droite Metallica, la gauche Faith No More. On vient qu'on y croit plus.
3: Ben non, puis ça y va bien qu'il

0: plus obligé de dire des affaires woke depuis qu'il est, plus à Radio-Canada. Voilà. Caroline, ça fait du bien, lui. Hein?
1: Ben oui. Oh, hey.
0: C'est le fun, on donne des nouveaux candidats pour la belle campagne électorale qui est en train de se dessiner. J'espère que vous êtes tous aussi excités que moi. Paul, vous avez écrit un texte là-dessus sur les nouveaux candidats. Puis, ça va bien, c'est ce que vous dites. Il y a des bons candidats, ainsi que François Gariépy.
2: Oui, il y a des gens qui ont quand même de l'allure. Moi, dans mon texte, j'ai décidé de m'intéresser aux gens qui n'ont pas de notoriété, parce que il y a une appellation un peu bête qu'on utilise, les candidats vedettes. Ça veut dire quoi? Ça veut dire que tu as été à la télévision. Donc, on pense que parce que tu es à la télévision, tu es intelligent. Je peux laisser le temps aux gens de réfléchir à ça. Et on fait un lien additionnel en pensant aussi que ça veut dire que tu vas être compétent et bon en politique.
1: Exact.
2: Mais il y a plein de gens qui sont pas connus, mais qui ont une feuille de route professionnelle enviable et qui ont quand même, parfois par ambition, parfois par instinct suicidaire, décidé de se lancer en politique. C'est du cas par cas selon les circonscriptions choisies et les partis. Mais bon, je vais pas tous vous énumérer. Mais aussi, ce que je remarque, c'est que cette année, les candidats sont annoncés un peu à l'avance. Plutôt qu'à l'habitude.
0: Mais ils sont un peu à l'avance, dans la mesure où est-ce qu'on... J'ai l'impression qu'on est... Soyons honnêtes, on est en campagne depuis maintenant 6 mois. Là,
2: ouais, dire, mais c'est ça. Mais comme on dit dans le milieu, je trouve souvent les annonces de candidature, ça pue la brève. Normal, ça aurait pu être une exclusivité puis être joué en gros, mais il y a tellement d'autres choses qui se passent que ça passe un peu inaperçu. C'est pour ça que j'ai cru bon de faire une énumération dans un texte.
3: Mais d'ailleurs, encore ce matin, il y avait plusieurs annonces là, de candidats, dont dans l'Assomption, avec Geneviève Peterson, en présence de François Legault, mais c'est sûr que par rapport à tout ce qui se passe dans l'actualité, tout à coup, ça devient comme un élément de parenthèse. Mais moi, je trouve sur le choix des candidats, il y a Jean-Marc Léger, célèbre sondeur, qui n'a jamais cessé de dire que le candidat en soi, c'est 4% des intentions de vote pour... Ce qui est très peu. Par contre, ça donne une idée, parce que c'est des campagnes de chefs, mais ça donne une idée quand même de la cohérence d'un chef. Bon, là, on comprend que la CAQ, on veut s'entourer de gens qui sont autres que du personnel politique, mais des gens qui ont une certaine notoriété médiatique. Effectivement, là, de la télé nous donne de l'intelligence instantanée. Alors, allez hop, on va recruter de ce côté-là. Mais en même temps, je regarde du côté de Paul Saint-Pierre Plamondon, Parti québécois. On cherche une cohérence dans ces choix.
0: Non, mais là, dans votre texte, Paul, ce matin, vous parliez d'un manque d'expérience économique. Ça s'est réglé ce matin avec Nicolas Marceau, qui se représente.
2: Il y a de l'expérience.
0: Oui, il y a de l'expérience. Donc, c'est coché balancé, comme dirait mon garagiste. Une fois que ça s'est fait, il y a les candidats vedettes dont on parle plus, inévitablement, même si vous avez omis de parler de ça pendant votre article. Les Claudine Desrochers, Peterson aussi.
2: J'en ai parlé à la fin de Claudine Desrochers, mais je comprends que c'était très long puis ça manquait de punch le passage précédent.
0: Oui, mon Dieu, c'était long.
2: Mais
0: il y en a un donc que vous avez pas mentionné, puis je disais, il se présente pas en soi.
3: Mais
0: Olivier Primeau.
3: C'est quoi? C'est quoi ça?
0: Vous allez m'expliquer,
3: quoi, ça, Paul?
0: Vous allez m'expliquer, Paul, parce que vous connaissez bien ça.
2: C'est comme question.
0: Ouais, je sais. Non, mais c'est parce que ça dit qu'il va donner du temps et donc de l'argent. Il va, tu sais, il va donner de ses infrastructures pour mettre de l'avant la CAQ. Ça, c'est des dépenses politiques, des dépenses électorales. On s'entend.
2: Ben, la ligne est très mince. J'imagine que les gens expérimentés à la CAQ vont s'assurer de pas la traverser.
0: Phew.
2: Mais, en effet, Olivier Primeau, je laisse aux gens juger de sa compétence économique et aussi de son indépendance, de sa neutralité. Il donne des conseils économiques. N'a-t-il pas quelque avantage à tirer d'un gouvernement qui écouterait ses conseils? C'est comme si on oublie ça. Mais il y a beaucoup de gens qui le suivent sur les réseaux sociaux.
0: Oui, je veux bien, sauf qu'à partir du moment...
2: Parce que vous faites comme si c'était la fin de ma phrase, puis ta connotation positive.
0: Deux mots, pas celui-là.
2: Mais je... c'est pas là que je m'en allais, mais enchaîner.
0: Ah, non, mais là, je veux dire, les réseaux sociaux. Donc là, supposons que vous...
2: On constate l'époque dans laquelle on est rendu avoir plein de gens qui te suivent avec un intérêt mitigé, ça te permet de faire de toi une personne qui attire beaucoup l'attention. Mais j'ai hâte de voir ça va être quoi, sa tournée.
3: Oui, en fait, moi, ce que je comprends pas, c'est qu'on parle d'une campagne parallèle. Qu'est-ce que ça veut dire? Parce qu'il me semblait que les campagnes, on essaie de les chefs essayent de les contrôler. Est-ce qu'on contrôle un Olivier Primeau? Quel message va s'il fait des grandes déclarations? Est-ce que ça va pas venir bousiller le message de la chef? J'avoue, je ne le comprends pas, cette stratégie-là.
0: Mais moi, c'est encore une fois, c'est la dépense électorale. À partir du moment où est-ce que quelqu'un fait campagne pour toi, on calcule, il charge

0: Combien de l'heure, Olivier Primo,
1: c'est comme l'intelligence artificielle, ouais. Comme dirait QM, ouais. C'est du nouveau.
0: Mais c'est de très bonnes questions, mais je suis certain que les gens à la CAQ puis au directeur général des élections se la posent aussi, puis ils vont vérifier. Croire qu'ils sont assez amateurs. Je ne peux pas croire passer. Si on croit ça, ça serait comme croire qu'il y a un parti politique à Laval qui ferait toutes sortes d'entourloupettes dans une constellation.
2: Exact, ça dépasse l'entendement. On est au Québec, on n'est pas si pire que ça. On va continuer de jaser de ça. Là, maintenant, c'est Olivier numéro 2. On est bien excité là-dessus.
3: Le retour de Pablo Rodriguez.
4: Qui ne serait pas excité par le retour de Pablo Rodriguez? Parce que oui, on a des nouvelles de Pablo. Hier matin, la presse titrait « Crise au Parti libéral du Québec, pas de preuves de brownies ». Et le Journal de Montréal titrait « Crise au Parti libéral du Québec, l'enquête a identifié de nombreux dons illégaux ». Donc, c'est une question de perspective.
2: Oui.
4: Mais en tout cas, Pablo Rodriguez est enfin sorti de son mutisme. Il a accordé une entrevue à nouveau. Je vous ai résumé ses propos.
5: C'est encore inexplicable ce qui est arrivé. Il y a une série d'événements basés sur rien. J'étais chef du Parti libéral du Québec, je ne sais plus aujourd'hui, sur la base absolument rien. Ce qui est particulier, c'est que un parti ait perdu son chef sur la base d'allégations qui aujourd'hui ne se résument à absolument rien. Sans ces textos-là, il n'y avait rien d'autre. Il n'y a jamais eu de brownie, que ni moi, ni mon entourage n'étions au courant. Je ne le savais pas, que mon équipe ne le savait pas, ce qui est vrai. Je n'ai jamais rien fait, je l'ai toujours su. J'ai aucun regret.
4: J'ai jamais rien fait, je l'ai toujours su. Beau bilan quand même. Donc, dossier clos et yeux clos aussi.
2: Mais, OK, ça, sans blague, je veux dire. Pauvre Pablo, est-ce que c'est ça notre résumé de ce qui s'est passé?
0: Ben oui, quand même. C'est parce que là, les gens sont peut-être un peu mêlés. Je résume, il y a différentes choses. Premièrement, c'est tout à fait troublant qu'il y ait eu des allégations de brownie et que là, on apprend que non seulement c'est pas qu'il est coupable, il n'y aura même pas d'accusation, qu'il n'y a rien derrière ça.
2: C'est spécial,
0: et comparer la visibilité médiatique qu'on a donnée aux allégations à celle qu'on donne aux démentis des enquêteurs. Par contre, là où les gens sont peut-être un peu mêlés, c'est qu'il y a deux autres histoires en parallèle. Celle d'un homme d'affaires qui aurait orchestré un système de prête-nom et aussi d'une députée de catégorie, comme on dit dans l'UDA, D,
2: qui est déchu
0: et qui a fait des manigances à Laval, mais le chef, lui, en ce qui le concerne, il est blanchi.
2: Mais la faute revient à qui?
0: Il y a des manigances, mais ailleurs.
2: Est-ce que la faute revient au journalisme et journalistes?
1: Ah, moi, je dirais pas ça. Mais je pense que les gens, quand les médias sont tellement surveillés, les grands médias, avant de publier des informations, qu'à ce moment-là, ils pensaient que c'était solide, l'intérêt. Là, maintenant, ça va être de faire valoir l'explication qui est donnée, effectivement, qu'il n'y en a pas d'explication.
2: Oui.
1: Mais moi, cette histoire-là, ce qui me frappe, c'est le mot trahison, parce que c'est quand même, M. Rodriguez dit, bon, ce qui est quand même considéré comme un bon gars, qu'il y a des gens qui ont voulu lui nuire. Ah, il emploie le mot aussi carrément à l'endroit de Marois Risky. Et ça, je me dis, mon Dieu, au sein même des partis politiques, là, ton ami d'aujourd'hui est ton ennemi de demain, finalement. Et là, ça me ramène à une autre trahison, je veux quand même le souligner, mais c'est Vincent Marissal. Ce matin, Solzanetti, il donne une entrevue au Soleil, et c'est le mot qu'il emploie à l'endroit de M. Marissal. Donc, c'est dur, la politique. Moi, Jean-Philippe, je vous dis, là, vous êtes beaucoup mieux de rester animateur. Même les critiques les plus sévères ne pourraient jamais être aussi pires que tout ce qui se passe. En tout cas, moi, je trouve ça, ce côté-là, là, je trouve ça vraiment troublant.
2: Mais moi, je trouve que ça n'a aucun sens, surtout de ce qu'on va retenir de Pablo Rodriguez là-dedans.
1: Ben oui,
0: ce qui n'a aucun sens, c'est que les enquêteurs avancent l'hypothèse crédible selon eux que les textos ne serait pas véridique.
1: C'est un montage
0: envoyé à des journalistes qui a été publié. Et la question se pose évidemment, qui a fait ça? Dans quel but? Et il y a un grand sentiment d'inachèvement pour les libéraux. Puis l'infime minorité de la population comme moi qui a suivi cette histoire-là de près. Et c'est quoi le lien entre les allégations de Marois Risky à l'endroit de la chef de cabinet de Pablo Rodriguez? C'est quoi le lien entre cette affaire-là, entre Marois Risky puis la chef de cabinet Geneviève Hinze, puis les autres histoires entourant Pablo Rodriguez qui sont infondées? Qu'est-ce qui va advenir de ça? Probablement rien.
2: Mon Dieu! Et puis là, moi, je pense au pauvre Charles Milliard qui s'est ramassé chef du PLQ à cause de ça.
0: Ouais.
2: Il est fait pitié.
0: Ben non, il est chef du PLQ.
2: Ben, je sais bien.
0: Ah, mais dans ce sens-là, oui, chef chronique. Du PLQ. Oui, mais
2: on va s'écrire
0: PLQ fait pitié
2: pour les prochaines chroniques. Là,
0: dans ce sens, il est chef d'un parti qui oui.
2: Non, mais je me disais juste comme lui, c'est lui qui est grand gagnant de toute cette histoire-là. C'est comme fantastique.
1: C'est
2: là.
1: La vie en politique fait grand gagnant parce que M. Trump dit des niaiseries.

0: pris par les gens, Christine Fréchette. Oui, peut-être
1: oui,
0: que.
1: Oui.
2: Il,
1: ah oui!
2: Il est peut-être, peut-être que... Charles Millard est peut-être grand gagnant pour encore 38 jours.
3: Ah, mais d'ailleurs, je vais vous demander vos prédictions très bientôt, vous le savez. Hein?
2: Ouais.
3: Pensez-y, là. Mais en attendant, Doug Ford, on lui donne combien là, de sa dernière prestation sur 10?
0: Ah, ben moi, je ne chanterai pas Diane Dufresne, mais une de ses chansons dit il faut qu'il y en ait une qui le fasse.
3: Ouais.
0: Puis je vais le faire à votre place. Ben, c'est ce qu'il a fait. Bravo.
3: Ben oui, moi aussi, je trouve ça. Vous êtes.
2: Bon, j'imagine de faire une espèce de nuance plate, mais tu sais, c'est. J'aimais beaucoup la WWF quand j'étais petit. Je sais admirer une bonne performance. Performance de colère. Mmh. Cela dit, il y a nécessité que le message canadien soit coordonné, qu'il n'y ait pas des gens qui prennent des initiatives de péter leur coche devant les caméras pour garder un front uni, mais en même temps, ça a fait du bien.
0: Ça a fait
2: regarder.
0: Du bien. Ça a fait tellement ça. Bien.
2: Il y avait une blague.
3: Il y a quelque
2: fun.
3: Chose aussi de le fun du fait que ben, c'est pas notre premier ministre à nous. On le regarde se battre, puis on trouve ça qui est autre.
2: Puis ça a permis à Donald Trump de dire que Doug Ford était le meilleur des deux frères.
3: Je sais. Puis en même temps, on peut pas le contredire. Enfin, ouais.
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0: Ben, les gens nous ont écrit pour dire qu'ils aimaient ça. Alors, ça va être ça. Il nous reste trois minutes, mais on voulait aller parler avec quelqu'un qui, elle, connaît vraiment Doug Ford et doit vivre avec elle au quotidien, ou presque. C'est une journaliste correspondante nationale pour la radio à Toronto. C'est Catherine Brulotte. Catherine, on vous dérange, là, mais on voulait savoir, parce que vous, vous l'avez déjà rencontré, vous assistez parfois à ses points de presse, on imagine. Quotidiennement, vous savez à quoi s'en tenir quand on parle à et de Doug Ford. Êtes-vous fier des derniers jours de notre ou de votre premier ministre?
1: Mais c'est quand même rafraîchissant quand son exubérance, disons, sa combativité n'est pas envers les journalistes. Quand c'est envers un autre dirigeant, c'est beaucoup plus facile d'en rire place. Mais oui, en fait, c'était un moment journalistiquement intéressant pour plusieurs raisons, mais entre autres parce qu'il n'existe pas de fiche linguistique pour traduire de manière appropriée l'expression « vous pouvez embrasser la partie de mon anatomie qui utilise une chaise ».
0: C'était fantastique. Olivier a passé évidemment, tous les pauvres traducteurs qui ont été poignés avec ça. Et la réalité, c'est qu'on a l'impression que, et puis José l'a dit, Doug Ford fait la job sale, la job de bras. Il s'est un peu excusé. Ben, je sais pas si c'était excusé. Il s'est adouci hier, disons-le comme ça. Mais ça, nous, on connaît Doug Ford au niveau international, quand il doit gérer, par exemple, les relations entre les provinces, parce qu'évidemment, nous, on est basé au Québec. Mais la quotidienneté de Doug Ford, ça ressemble à quoi à Toronto et puis en Ontario?
1: Mais ça ressemble à ça. Et c'est aussi c'est l'image sur laquelle il travaille beaucoup, en fait. Le meilleur exemple, c'est peut-être son Ford Fest. Là, c'est un festival qui a été créé dans les années 90 par son père, qui était, lui, député provincial. Et c'est un gros barbecue dans la cour arrière de chez ses parents qui a duré pendant des années et jusqu'en 2012, où il y a eu 7000 personnes, des enjeux de sécurité, des policiers qui ont dû être appelés. Et là, ça s'est transféré dans un parc. Mais quand même, il y a des jeux gonflables, il y a le bon vieux barbecue, le hot dog, le maïs, tout ça. C'est un événement là, populiste qui dépasse vraiment de loin la base conservatrice traditionnelle. Donc, ça donne un peu une idée du personnage. Encore une fois, combatif. Une journée, il va s'entendre très bien avec la mairesse de Toronto, Olivia Chow. Ils vont être main dans la main presque lors d'une annonce d'infrastructure. Puis le lendemain, il va lui dire qu'il veut un aéroport, par exemple, sur les îles de Toronto, ce que le gouvernement fédéral a un peu ralenti, alors qu'elle est contre. Et c'est vraiment le personnage de notre premier ministre en ce moment.
0: Ah oui, ça doit faire changement de Bob Ray. Mais je me dis, là, est-ce que vous pensez que de continuer avec ce ton-là de la part de Doug Ford va éventuellement nous aider, nous, les Canadiens, et au final, on va finir par l'élire au Canada?
1: Au Canada? Mais en tout cas, il s'est essayé à la mairie de Toronto. C'est pas nécessairement dans complètement champ gauche de penser qu'il pourrait transférer d'un autre palier. Il y a eu des rumeurs à ce sujet-là aussi, mais lui, ce qu'il regarde plus attentivement, c'est les partielles provinciales. Parce que là, on parle des partielles fédérales, là, mais il y a trois élections partielles provinciales aussi à l'automne, dont une circonscription dans l'est de Toronto qui a pas l'habitude de voter conservateur. Mais là, est-ce que ce petit bras de fer-là, ça va lui donner... Le petit extra dont il a besoin pour avoir un député de plus, on sait pas.
0: Écoutez, merci énormément d'avoir pris le temps de nous parler. Donnez-lui une petite tape dans le dos de notre part, puis s'il veut se battre, dites-lui qu'on va le regarder, puis on va l'encourager. Merci beaucoup, Catherine Brulotte, en direct de Toronto. Et puis merci, Paul et José.

0: se reparle demain, tout le
1: Merci.
0: Monde. Au revoir.
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5: Bonsoir, ici Louis de Belval. Voici les informations. À la veille du déclenchement de la campagne électorale au Québec, les cinq principaux partis se disent prêts à prendre le départ. Ce sera un marathon plutôt qu'un sprint, puisque la première ministre Christine Fréchette a opté pour la formule longue avec 39 jours de course jusqu'au scrutin du 5 octobre. Marie-Isabelle Rochon fait le point.
6: La première ministre Christine Fréchette était de passage dans l'Assomption, accompagnée de François Legault, pour y annoncer la candidature de l'auteur et chroniqueuse Geneviève Peterson.
7: On a un bilan vraiment incomparable. On a été en tête de file pour la croissance économique quand on se compare au reste du Canada.
6: L'effervescence est palpable alors que les chefs s'apprêtent à sillonner le Québec pour les 39 prochains jours, comme l'explique Ruba Gazal de Québec solidaire.
8: J'ai hâte que les gens découvrent encore plus notre équipe chevronnée, une équipe d'expérience. J'ai des fourmis dans les jambes, je vais pas
6: Du côté des conservateurs, Éric Duhaime a l'impression que le vent tourne.
9: Notre message, aujourd'hui, pénètre beaucoup mieux dans l'esprit des électeurs. Je sens beaucoup moins de gens réfractaires.
6: Chez les libéraux, Charles Millière était à Montréal pour y annoncer la candidature de l'avocate Valérie Assouline.
10: L'enjeu, c'est qui représentera le vrai renouveau pour récompenser les Québécois qui en ont soupé du gouvernement de la Coalition Avenir Québec.
6: Et le Parti québécois s'est fait plus discret. Par voie de communiqué, Paul Saint-Pierre Plamondon a dû annoncer le retrait de Vincent Marissal de la campagne. L'appartement de fonction du candidat a été offert sur une plateforme d'échange de séjour sans frais, ce qui contrevient au code d'éthique des élus, selon le chef péquiste. Les électeurs seront appelés aux urnes le 5 octobre prochain pour élire les 127 députés qui siégeront à l'Assemblée nationale. Ici Marie-Isabelle Rochon, Radio-Canada, Québec.
5: Le représentant américain au commerce, Jamieson Greer, affirme que les États-Unis n'ont pas effectué de changement de dernière minute lors de leurs négociations avortées avec le Canada. Il reconnaît que la question de la protection du français et de la présence de ses contenus sur les plateformes numériques a été soulevée à la table des discussions, mais que ça n'a jamais été une condition absolue à la conclusion d'un accord, contrairement à ce qu'a affirmé le gouvernement Carney. Jamieson Greer n'a pas reparlé aux Canadiens depuis vendredi et il ne sait pas si les négos vont reprendre bientôt.
11: On va voir ce que fait les Canadiens. On sait bien qu'ils ont annoncé que le 8 septembre, il y aura encore de rétaliation contre des biens américains. Et si ça arrive, sois certain qu'il y aura des mesures par les États-Unis aussi.
5: Le premier ministre Mark Carney avait aussi accusé les Américains de vouloir limiter la capacité du Canada à signer ses propres accords commerciaux avec d'autres pays. Et puis, l'option d'utiliser le pétrole comme arme économique face aux États-Unis suscite un vif débat parmi les premiers ministres du pays. En pleine escalade des tensions commerciales avec Washington, l'Alberta refuse catégoriquement d'utiliser ses ressources énergétiques comme moyen de pression. Laurence Tachereau.
12: Too friendly, kind and helpful to resist.
13: Continuons d'être de bons Canadiens aimables, dit Danielle Smith. La première ministre albertaine tient son bout. Pas question de mettre le pétrole dans la liste des contre-tarifs.
12: The United States would immediately respond with
13: Elle soutient qu'une réponse tarifaire sur le pétrole provoquerait encore plus de tarifs américains.
12: So would absolutely devastate the Canadian economy.
13: Ce qui nuirait encore davantage à l'économie canadienne, selon elle.
14: So she's trying to pitch her resistance to this idea in a more national kind of framework.
13: Pour Elizabeth Smith, professeure émérite à l'Université Concordia d'Edmonton, le ton diplomatique de Daniel Smith s'explique par sa volonté de rester dans les bonnes grâces des États-Unis, tout en souhaitant montrer qu'il s'agit d'une stratégie pour protéger non seulement l'économie albertaine, mais aussi canadienne. La première ministre dispose de très peu de marge de manœuvre, soutient la politologue.
14: Yeah, so it's a fine line. She has to kind of walk there.
13: But... Elle se retrouve en quelque sorte coincée entre l'arbre et l'écorce. D'un côté, la pression d'afficher un front canadien uni et de l'autre, l'échéancier d'un référendum sur la souveraineté de l'Alberta en octobre. Malgré des appels à annuler le référendum, Danielle Smith a déclaré qu'elle le maintiendrait. Ici Laurence Tachereau, Radio-Canada, Calgary.
5: Et puis enfin, le premier ministre israélien défie la communauté internationale et promet de poursuivre l'implantation de colonies en Cisjordanie, même si elles sont interdites en droit international. Benjamin Netanyahou anticipe même une nouvelle vague d'immigration. Les précisions de Valérie Krova.
0: C'était hier soir à l'occasion d'un événement organisé à Jérusalem par des maires de colonies israéliennes. Benjamin Netanyahou a fait les comptes. Depuis qu'il est arrivé au pouvoir, 104 colonies et 160 fermes, des avant-postes agricoles non autorisés, ont été légalisés en Cisjordanie et d'autres sont à venir. Vous préparez le terrain pour une grande vague d'immigration, a-t-il dit à son auditoire. À l'approche des élections législatives du 27 octobre, le premier ministre israélien et ses alliés favorables à l'annexion du territoire palestinien font feu de tout bois et encouragent de nouvelles implantations. La semaine dernière, les dirigeants de 7 pays, dont la France, ont demandé la suspension du projet controversé Iwan après que les autorités israéliennes ont ouvert les appels d'offres pour la création de 1200 logements. Ce projet s'étendra sur une zone de 12 km carrés. Il accentuera la séparation entre Jérusalem-Est, annexée par Israël et peuplée en majorité de Palestiniens, du reste de la Cisjordanie.
5: C'était Valérie Krova et c'était les informations à l'antenne de Radio-Canada.
1: Ici Pierre-Yves McSween, bienvenue à Sauf qui peut, en direct de la maison de Radio-Canada. Je ne connais pas la composition de la salle présentement, mais chacun sa vie, hein? Chacun d'entre vous a sa vie, a sa composition, a sa réalité, ses actifs. Et parfois, vous avez même une vie amoureuse ou plusieurs vies amoureuses. Parce qu'on peut avoir une première, deuxième, troisième chance au crédit. Mais on peut avoir une première, deuxième, troisième chance en amour aussi. Mais qui dit amour dit propriété, dit acte notarié. Est-ce qu'on met le conjoint sur l'acte notarié ou pas? Est-ce qu'on loue une partie de la maison? Est-ce qu'on s'entend financièrement ou pas? Ça peut faire de la bisbille dans les ménages. Et parfois, quand il y a de la bisbille, ben on se dit, sauf qui peut.

0: Aujourd'hui, dans votre magazine de finances et de consommation, Lou Adrian Cassidy nous dit presque tout sur ses finances, l'équité entre conjoints propriétaires et locataires et la dictature des petits fruits. Et oui, nous sommes au 7e ciel à Radio-Canada, au 7e étage, en direct du studio R pour la première de la saison. Et on est très content de vous retrouver. Et on a autour de la table une belle brochette d'invités qui ont vraiment des orientations très différentes aujourd'hui. On a d'abord, évidemment, Lou Adrian Cassidy.
1: Bonjour.
0: Lou Adrian, si vous aviez la chance de vivre dans une époque musicale de votre choix, ce serait laquelle?
1: Moi, je dis rien de mieux qu'aujourd'hui.
0: Ah, c'est merveilleux.
1: Même
0: ça.
1: Le futur. J'espère qu'on va tous contribuer à construire un futur quand même.
0: Une belle leçon financière. Appréciez ce qu'on a. Alexandre Vauvin. Bonjour. Est-ce qu'un couteau japonais, ça vaut la peine d'être vécu?
2: Pourquoi pas?
0: Ah, pourquoi pas? Moi, je vais vous dire, je suis dans le camp du oui des couteaux japonais. On va en revenir tantôt. Paul-Antoine Jeté, je sens que vous allez créer la bisbille ce matin en direct parce que vous touchez à un sujet extrêmement délicat pour nos auditeurs.
3: En fait, techniquement, c'est une question d'auditeur, donc je suis pas sûr que c'est moi qui crée la bisbille.
0: Mais c'est parce que c'est votre argument qui va en créer.
3: Ah, mais peut-être.
0: Alessandra Rigano. Le consommateur, maintenant, est-ce qu'il est bien protégé contre l'obsolescence programmée?
4: En théorie, oui. En pratique, on ne sait pas.
0: Oui, on est souvent dans le « ça dépend hein? », on va en parler tantôt. Et finalement, Alexis Bouliane, bonjour.
5: Salut.
0: Quand on était jeunes, les petits fruits, là, c'était un dessert d'exception.
5: Oui, saisonnier.
0: Est-ce qu'on devrait aujourd'hui revoir nos habitudes?
5: Ben, je pense que si on le fait pas, ça se peut qu'un jour, on n'ait pas le choix de revoir nos habitudes.
0: C'est à suivre.

0: Oui, tout le monde capote à Radio-Canada sur les couteaux japonais, mais un peu moins sur la facture. Parce qu'évidemment, nous sommes tournés vers le créateur de contenu Alexandre Vovin, mieux connu sous le nom de Vov sur les réseaux sociaux, pour parler de couteaux japonais. Alors, tombons dans le vif du sujet. Pourquoi on en parle autant maintenant?
1: Ben, en fait, c'est rendu, premièrement, c'est presque une mode, parce que ils sont accessibles.
0: Okay.
1: Quand je dis accessibles, pas nécessairement au niveau financier, mais au niveau de la panoplie de couteaux. Puis ça, il faut comprendre que avec l'Internet, avec l'information qui circule rapidement, donc tout le monde peut voir de quoi ça a l'air. Donc tout le monde peut apprécier la beauté, l'esthétique et aussi les différentes caractéristiques qui sont alléchantes.
0: Mais avoir un couteau japonais, c'est presque une divulgation publique de notre notoriété culinaire. Ah, j'ai un couteau japonais. Alors, cette personne-là cuisine bien. Mais là, je me tourne vers Paul-Antoine qui m'a initié au couteau japonais. Mm-hmm. Qu'est-ce que ça change en plus-value dans la cuisine?
2: Ben, ce que ça change pour moi, en tout cas, c'est que c'est un couteau où on peut plus s'en défaire après. Là. Une fois qu'on en a un, c'est bien difficile d'utiliser d'autres choses.
0: Alexandre, êtes-vous d'accord?
1: Moi, je vais un peu aller à l'inverse. Il faut comprendre que pourquoi c'est intéressant les couteaux japonais, c'est parce que la cuisine japonaise, elle est beaucoup axée sur la coupe. Alors, presque autant, sinon plus, que la cuisson. Contrairement à la cuisine occidentale. Donc, c'est pour ça qu'il y a moins de types de couteaux occidentaux, à part si on connaît le couteau de chef. Il n'y a pas tant de types de couteaux.
0: C'est parce qu'au Québec, on mangeait beaucoup de steak haché. Ah. Donc, on n'avait pas besoin de couper notre viande.
1: Bon, là, je veux pas aller. Mais il faut imaginer que en réalité, les différents types de couteaux japonais ont des utilisations particulières. Et c'est vraiment, on parle de particularités très précises. Comme si on veut trancher du poisson, on veut pas le déchirer, donc on veut pas l'écraser. Donc, un couteau à un biseau est intéressant, mais il demande une technique plus complexe. Donc, oui. On revient pas en arrière pour certains cas, mais moi, je vais utiliser souvent mon couteau Paderno que j'ai acheté au Canadian Tire.
0: Alors, on nomme une marque, mais ça peut être une autre marque. Ouais, donc, un couteau de marque générique.
1: Non, absolument. Ou sinon, regardez ce couteau de marque chinoise générique.
0: Donc, comprenez bien à la maison. Ouais. Vous voyez pas ce que c'est, mais dans le moment, il a l'équivalent d'une grosse hache pour couper une maison. ça fait peur.
1: Ça pèse presque un kilo. Okay? Wow. Je l'ai pesé.
0: OK.
1: Juste pour dire, avant que j'ai les moyens d'acheter ces couteaux-là, même celui-ci, j'ai acheté ce couteau à 30 $ au Kumfat.
0: Okay. Alors, donc, encore une fois, dans un magasin qui vend des couteaux.
1: Asiatique. Alors, j'ai utilisé pendant des années ce couteau et je me suis adapté au poids. Donc, j'épluche des légumes avec ça. J'écrase la citronnelle.
0: Okay.
1: J'épluche l'ail avec ça. Donc, je fais à peu près tout avec ça. Et j'y retourne.
0: Et vous réglez vos différends humains
1: absolument,
0: avec ça?
1: Il y a de l'histoire. Mais en réalité, il faut comprendre que les couteaux, on s'ajuste au couteau. J'adore celui-ci qui est de style japonais, mais qui est en fait fabriqué au Vietnam. Okay. Donc, beaucoup moins cher.
0: Donc, c'est un couteau qui a de l'air un espèce de biseau en diagonale.
1: C'est nakiri, mais qui est aussi en acier carbone. On peut le voir, là, que ça rouille facilement. Ça demande plus d'entretien. Ma conjointe ne veut jamais utiliser ce couteau parce qu'il n'est pas en acier. OK, tu veux y toucher?
0: Je veux toucher à ça. Ouais, ouais. Juste vous dire, à la maison, vous ne les voyez pas, mais quand vous réécouterez l'émission en rediffusion par intérêt, vous aurez des photos pour comprendre. Écoutez... Je vous précise que M. Vovin a passé la sécurité avec des couteaux en disant « Je m'en viens à une émission de radio ».
1: Oui.
0: Très drôle, évidemment. Wow, c'est pesant. Sachons-le, c'est pesant.
1: Là, tu vois la différence.
0: Mais là, je tiens ça pour me couper les doigts. Hein. Attention, voilà. Voilà. J'ai des questions, par exemple. Parce que là, une fois qu'on a parlé de couteaux, on a différents types, donc différentes factures et c'est cher.
1: Ouais.
0: Est-ce que le prix du couteau est toujours proportionnel à la qualité?
1: Moi, je te dirais que lorsqu'on parle de 30 $ à 200, il va y avoir effectivement une différence au niveau de la qualité de la lame, au niveau de la qualité du traitement thermique du matériel. Et puis, plus on évidemment, comme dans plein d'objets, plus on augmente le prix, plus on est dans des rendements décroissants. Je veux dire, rendu à 500 $ entre le 500 $ et le 1000 $ on va payer pour la ville où ça a été fabriqué, le forgeron, l'histoire, la rareté. Mais
0: ça ressemble au vin finalement.
1: Oui, mais ce n'est pas, c'est légitime pareil. Oui. Tu sais, je veux dire, quelqu'un qui apprécie ça, moi je dirais pas n'achète pas ça parce que tu te fais avoir. Mais il faut faire attention. Là où je mettrais un bémol, c'est souvent le marketing qui est fait. il y a souvent des choses qui sont dites qui ont comme aucun sens. Là. C'est comme ce couteau est fait avec le même métal que les katanas. Tu sais. Ça, c'est impossible. Là. C'est... Et puis, donc, ils vont aller chercher, ils vont dire, ah, c'est du 440. Mais lequel? Parce qu'un 440A est comme plus moins dur qu'un 440C. Et ça ne veut pas nécessairement dire qu'il a été bien forgé.
0: Puis en musique, un A440, c'est un là.
1: Exactement. Voilà. Oui.
2: Merci. Quel lien.
1: On devrait applaudir.
0: Merci.
1: C'est bon.
3: Mais l'entretien, ça doit être différent aussi quand même pour un couteau japonais. Vient cette question-là, parce qu'à un moment donné, un couteau, il a beau être incroyable, pas aiguisé, il vaut rien.
1: Absolument. Et puis c'est de là qu'on va aller chercher des qualités d'acier différents, parce qu'il y a des aciers qui s'affûtent mieux que d'autres.
0: Donc, qu'est-ce qu'on choisit justement dans les caractéristiques d'un couteau?
1: Vous voyez, ma conjointe, elle choisit lui parce que...
0: À 20 $.
1: Oui, parce que le fil, le tranchant, lorsqu'il se déforme, il se reforme facilement. C'est de l'acier stainless, donc c'est moins dur et cassant qu'un acier carbone. Mais, et puis, elle déteste avoir à penser à laver et sécher l'acier carbone tout de suite après l'utilisation. Ouais. Et puis, moi, je ne coupe rien d'acide avec ça non plus. Donc, tu sais, il y a des spécificités à laquelle il faut penser lorsqu'on utilise
0: donc,
1: un type
0: d'acier. Donc, il y a l'épaisseur de la lame, il y a
1: la géométrie,
0: le poids...
1: Il y a plein d'affaires. Là.
0: La poignée, comment on s'en aise.
1: La poignée, la mitre, c'est comme lui, il n'y en a pas. Donc, il faut penser à tout ça. La meilleure chose à faire, c'est de tester le mieux possible. Moi, je n'achèterais pas en ligne d'une entreprise que je ne connais pas. Ça, c'est ce que je donnerais comme conseil. Et sinon, lorsque vous pouvez aller voir, aller tester. Moi, c'est ce que j'ai fait avec mes premiers couteaux.
0: Mais quand je vais en acheter un premier, je veux rentrer dans la religion des couteaux japonais, je suis prêt à passer à l'étape suivante, je commence par quel couteau? Est-ce qu'il y a un couteau généraliste?
1: Un juto.
0: Un juto.
1: C'est ce qui ressemble le plus au couteau de chef.
0: Ça, c'est
1: G-Y-U-T-O. Okay. Et puis, parce qu'il y a le santoku, okay, qui a été le plus démocratisé des couteaux japonais.
0: Qui est une forme qu'on voit souvent.
1: Oui, mais il s'écarte un peu du couteau de chef parce qu'il est un peu plus plat. Que la lame est un peu plus plate que celle du couteau de chef. Donc, c'est moins bon pour couper en bascule. Tu sais, donc, on va couper plus de façon longitudinale.
0: Il y a une auditrice qui nous écoute qui dit... J'ai un couteau japonais à la maison, mais je suis pas comme les invités. Elle dit, moi, j'ai trouvé ça dans un magasin de liquidation à petit prix. Je coupe ma miche de pain le matin. Donc, il y en a pour tous les goûts et tous les prix.
1: Oui, et puis il faut faire attention. Des fois, on dit couteau japonais. C'est de style japonais. Des fois, c'est... vous voyez celui-ci, là, si j'avais rien dit, tout le monde aurait dit que c'est un couteau japonais.
0: C'est une hache.
1: Mais c'est un couteau fabriqué au Vietnam de style japonais.
0: Un grand merci à Alexandre Vauvan, créateur de contenu culinaire. Je vous invite à le suivre sur les réseaux sociaux. On va vous retrouver sur les réseaux d'ailleurs. Et allez voir ses recettes, parce que ça aide et que les gens comme moi, parce qu'il n'y a pas juste Ricardo.
1: Merci.
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0: Et oui, Jérôme 50, avec ses allures imagées, disons-le, nous parle justement de la colocation, de la recherche de l'être aimé et des enjeux. Et d'ailleurs, une auditrice nous écrit au sujet de ce potentiel conflit financier avec son conjoint. Résumons la chose. La dame est déjà propriétaire d'une maison ou d'un condo depuis plusieurs années, avec une bonne mise de fonds. Donc, elle est fière de son actif. Et deux ans plus tard, ben, le conjoint emménage avec elle. Et là, c'est l'amour fou, évidemment. Et elle lui demande une contribution de 500 $ par mois pour couvrir des frais variables. Et après deux ans, il arrête de payer. Évidemment, on ne traîne pas aux petites créances, le conjoint. Hein? Il arrête de payer en disant, « Ben, cher amour, vous vous enrichissez sur mon dos. Je paye 500 $ par mois, mais la maison prend beaucoup de valeur. » Alors, elle répond, « OK, d'accord. » Et là, on s'entend, il veut avoir une contribution de seulement 150 $ pour couvrir les frais d'électricité, d'Internet et Netflix. Hein? Une grande contribution. Donc, elle se demande, est-ce que ma demande de 500 $ à mon conjoint qui n'est pas propriétaire est raisonnable ou est-ce que c'est déraisonnable? Alors, quoi de mieux que d'amener le cupidon des cœurs financiers et fiscaux, Paul-Antoine?
1: Ah oui!
0: Qui a raison, qui a tort dans cette histoire?
1: Bon, alors, reconnaissons deux choses d'emblée, Pierre-Yves. Hein? Cette dame, effectivement, s'enrichit avec la maison. Il n'y a aucun doute. Une maison, généralement, ça prend de la valeur. Puis en plus, ben, quand on rembourse l'hypothèque, le capital s'accumule. Tout le monde comprend ça.
0: Oui.
1: Est-ce qu'elle s'enrichit sur le dos de son conjoint? Et ça, c'est ce que lui semble penser. Ben là, il faut comme trouver le moyen de séparer le concept du risque d'être propriétaire, du concept de s'enrichir et du concept d'assumer des frais pour se loger, Pierre.
0: Et jusqu'où on va par amour? Donc, disons que son conjoint verse 500 $. Est-ce que l'argument peut quand même servir de dire qu'il paye l'hypothèque ou le prêt hypothécaire?
1: Mais c'est sûr que ça peut servir à payer le capital de la maison. Maintenant, l'argent, on dit que c'est comme fongible, ça se mélange. On ne peut pas lui attribuer un rôle spécifique, mais il faut reconnaître des choses. Le capital remboursé, c'est de l'épargne, c'est certain, mais une maison s'entraîne des intérêts dans le cas d'une hypothèque, les taxes, les assurances, l'entretien, les réparations, tous les coûts qu'on assumerait de toute façon et qui, on peut le dire, s'envolent, Pierre-Yves. Ce sont des dépenses. Il n'y a pas d'accumulation de richesse dans ça. Ainsi, l'histoire, c'est que le conjoint, en échange de sa contribution, là, il reçoit quelque chose. Il reçoit le droit d'habiter quelque part. Ça a comme une valeur, ça. Et donc, il est là l'enjeu ici, je pense, entre les deux.
0: Donc, c'est pas un locataire normal.
1: C'est pas un locataire normal. Puis, on peut se demander, comment on calculerait une forme de contribution? Ici, là, il y aurait peut-être deux techniques. La première, faire l'inventaire des dépenses associées à la maison. Pas le capital qu'on rembourse, là, juste les dépenses, là, l'entretien, les assurances, etc. Puis bien, après ça, c'est-à-dire comment on se séparerait ça, les deux. Sinon, il y aurait une deuxième façon qui est peut-être plus objective. Même combien ça coûterait se loger, louer une maison équivalente et en payer la moitié parce qu'on est coloc.
0: Là, ce plus que 500 $.
1: Ce serait probablement plus que 150 et beaucoup plus que 500. Effectivement, se loger dans un logement coûte quelque chose.
0: Là, Paul-Antoine, je suis un peu déçu. Vous esquivez la notion importante, c'est-à-dire l'amour.
1: Oui.
0: C'est quand même son conjoint, on s'aime, on pense à l'enrichissement des deux, pas juste de madame.
1: Bon, et là, je suis d'accord avec vous, là. On a le droit de s'aider entre conjoints, Pierre-Yves.
0: Mais c'est même, ça va.
1: C'est même beau,
0: oui,
1: hein, de s'aider entre conjoints. Donc, l'idée ici, là, je pense que c'est, il faut que la formule soit discutée. Dans l'histoire de notre auditeur, hein, notre auditrice, il y a comme eu une décision unilatérale. Il y a un conjoint qui a dit à l'autre, « Moi, ma part, c'est celle-ci, que ça fasse ton affaire ou non. »
0: Oui.
1: Il y a quelque chose qui n'est pas bilatéral là-dedans. C'est pas une équipe, là. On dirait qu'il y en a un qui dit, « Ben ça, ça va être moi, puis ça va être toi. » Alors ici, il est là l'enjeu. Il faut que les propositions, que la discussion se fasse, se loger à très faible coût, là, dans le fond, c'est pour lui une forme d'épargne.
0: Mm-hmm.
1: Il peut avoir de l'argent qui fait d'autres choses avec. Alors, c'est pas vrai qu'elle s'enrichit nécessairement sur son dos. Lui, il peut s'enrichir parce qu'il ne paie pas suffisamment de loyer. Cette discussion-là doit avoir lieu.
0: C'est une question d'âge. Si vous êtes à 25 ans, il y a 40 ans, 50 ans de gain de maison par en avant, mais si vous êtes à 72, vous avez déjà commencé à décaisser votre fer. T'sais, on n'est pas au même moment de la vie. Mais là, qu'est-ce qu'on fait comme solution pour régler ça extrême,
1: bon,
0: disons, là, à la limite?
1: J'aime utiliser les extrêmes parce que ça nous permet de voir la réalité. Alors, ici, il y en a peut-être une solution qui est très simple. Madame pourrait proposer à monsieur de vendre la moitié de la maison. Et
0: oui,
1: lui, il faudrait qu'il l'achète. Et là, ça va entamer une discussion assez intéressante. Si monsieur ne veut pas acheter la moitié de la
0: ou
1: maison
0: ne peut pas.
1: Ou ne peut pas acheter la moitié de la maison, il faut quand même qu'on en soit conscient. Si madame se dit, non, mais moi, je veux pas vendre ma part, cette discussion-là, elle va être féconde, elle va entraîner une réalisation que, dans le fond, être propriétaire, ça vient avec des responsabilités. Être locataire ou profiter d'une maison, ça vient avec de grands avantages. Alors, cette espèce de mitoyen-là qu'il faut réussir à aller mettre ensemble. Si on décidait de vendre la maison, là, qu'est-ce qui se passerait?
0: On pourrait se dire, on ne vend pas ça au prix du cœur.
1: Ben c'est ça.
0: On vend ça à la valeur marchande.
1: La façon de faire ça, ce serait de transiger à la valeur marchande de la propriété aujourd'hui, passer chez le notaire, tenir compte de l'équité accumulée dans la maison, faire un calcul, puis un fait un chèque à l'autre. Et là, ensuite, les deux s'enrichissent à la hauteur de l'appréciation de valeur de la maison et supportent les risques de perte et supportent les dépenses ensemble.
0: Mais regardez ça, ce qui va arriver. On vend la moitié de la maison, finalement, madame se retrouve avec plus d'hypothèque, monsieur a un prêt hypothécaire, elle ne dit pas juste, je paye et vous ne payez pas. Mais c'est normal, elle a déjà payé dans le passé.
1: Voilà, et l'avantage d'avoir été propriétaire tôt dans la vie, c'est qu'elle a accumulé du capital.
0: Donc, si je comprends bien, je suis la dame à la maison ou le monsieur qui nous écoute. La madame a raison dans son sentiment d'injustice. Et monsieur a raison de vouloir en discuter, donc qu'est-ce qu'on fait?
1: Je pense que les deux ne s'entendent pas sur ce que ça veut dire ou ce que vaut la contribution. Et donc, il n'y aura pas de magie, Pierre-Yves. Il faut toujours discuter en couple. Et ça, c'est le fun, Pierre-Yves.
0: Oui.
1: Discuter de finances avec son conjoint, il n'y a rien de mieux. Surtout pas le samedi matin.
0: D'ailleurs, pour les auditeurs qui nous écoutent, ceux qui n'ont pas la chance d'être avec nous au 7e ciel de Radio-Canada, que vous soyez locataire, conjoint, que vous ayez une discussion, écrivez-nous. Ça émoustille beaucoup Paul-Antoine dans ses calculs fiscaux.
1: J'adore
0: pour y revenir.
1: Ça.

0: Notre invité d'aujourd'hui a triomphé lors du plus récent gala de la disque en remportant 12 prix Félix. Pas un, 12. Bravo. Quand j'ai vu ce gars-là, je me suis dit, ah, c'est comme un moment Richard Séguin aux portes du matin. Un album qui frappe l'imaginaire. Remporté aussi un prix Juno de l'album francophone de l'année. Et cet été, elle a été sur scène pour des plus importants festivals québécois. Donc, pour cette première émission, Sauf qui peut, on accueille Lou-Adrienne Cassidy encore une fois. Merci. Notre public n'est pas de l'intelligence artificielle, ce sont de vraies personnes avec des vraies mains. Alors, quel été vraiment, un gros été, un rythme essoufflant ou stimulant?
1: Ouais. Ben, les deux peuvent-ils venir ensemble? Je pense que oui. Moi, je suis quelqu'un, je crois tout le temps au
0: côté A, côté B.
1: La médaille est tout le temps à son autre côté. Un peu essoufflant les dernières années, mais moi, les spectacles, honnêtement, moi, ça me stimule, je trouve que ça ancre dans le réel, de voir des vraies personnes, de faire notre métier qui est attendre, faire du char, déplacer du gear, des instruments, c'est ça qu'on fait. Puis, tu sais, performer, il y a quelque chose de très concret là-dedans. Fait que c'est là-dedans que je...
0: Mais dites-moi, au lendemain du gala de la disque, on est la reine, la Michelle Richard du gala de la disque, là. Le lendemain, est-ce qu'il y a des retombées immédiates financières? Le téléphone sonne, les salles veulent des supplémentaires, les disquaires appellent, les disquaires qui restent.
1: Chèque de 1 million direct dans mon Québec? Non. Ah. Ben, je veux dire, oui et non, mon Dieu, c'est une bonne question. Peut-être que si je faisais fondre mes Félix, là, puis je vendais le métal. Non, mais je sais pas. Mais non, mais je pense que dans les semaines et mois après... de ce que j'ai compris, il y a une augmentation évidemment des ventes de billets, les CD,
0: radio.
1: On sait que ça se vend plus. J'imagine les radios sont peut-être déjeunées aussi par rapport à ça, mais c'est subtil, là. Je sais pas trop. Je pourrais pas dire A et B, je suis soudainement devenu millionnaire, c'est pas la réalité.
0: C'est pas comme à la bourse, là. Donald Trump a fait une affirmation, la bourse augmente ou descend, là.
1: C'est pas même.
0: Donc, il n'y a pas une transformation revenu direct impressionnante d'un coup. C'est vraiment un long fleuve tranquille croissant.
1: Non, mais je pense que oui, mais je pense que c'est progressif.
0: Okay.
1: Je le vis comme ça depuis les dernières années. J'ai pas l'impression. Ben, tu sais, on verra mon état financier à la fin de l'année, là. Je sais pas encore.
0: Je sais pas encore. Mais moi, je vous donne un truc, là. Maintenant, c'est informatisé.
1: Ouais.
0: Vous pouvez aller voir dans le logiciel comptable de votre comptable et aller voir bilan, état des résultats. Ça va vous donner une idée. En 2025, vous avez produit non pas un, mais deux albums. Ce que j'appellerais Stratégie Dumas, qui avait sorti plusieurs petits albums
1: c'est
0: dans
1: vrai.
0: La même année.
1: 4 EP, oui.
0: 4 EP. Est-ce que c'est un pari financier ou une orientation stratégique? Qu'est-ce qui s'est passé avec ça?
1: C'est un pari financier, certainement, parce que ça a été beaucoup ça. En tant que productrice, là, c'est moi qui produis mes albums, puis ça a été beaucoup ça les dernières années. Ça a été de prendre des risques.
0: Pour les non-musiciens comme moi,
1: conscients.
0: Les musiciens du dimanche, là. Auto-produire, ça veut dire qu'il n'y a personne qui vous aide ou c'est que vous prenez tout le risque?
1: Ça veut dire que je suis aidée, mais tout le risque de production, de création d'albums, donc

0: sortir d'enregistrer un autre album immédiatement. C'était financièrement un très gros morceau, mais je considère, pour moi, l'art puis la production vont de pair, dans le sens où prendre des risques, c'est aussi une façon de dire quelque chose, de faire quelque chose, puis pour moi, c'est ce qui peut rapporter autant financièrement qu'artistiquement.
1: Disons que je suis un artiste du dimanche, puis là, vous m'inspirez, puis je voudrais produire un album. Quel genre de budget faut que je prévoie?
0: Ah, c'est une bonne question. Ça dépend. Si tu fais ton album, si vous faites votre album dans votre sous-sol, tu peux. Il y a des gens qui font tout eux-mêmes, qui enregistrent. Il y a moyen, tu sais, ça, tu pourrais t'en sortir pour peut-être 5 000, je sais pas, peut-être moins que ça, peut-être 5 000 $, mais dans le contexte où moi, je fais un album, j'enregistre des musiciens, des musiciens, un réalisateur, le mix, le matrissage, le studio, ça peut aller, moi, c'était plus de 100 000 $, là.
1: 100 000 $?
0: Ouais. Journal d'un loup-garou, c'était à peu près ça, le budget. Puis aujourd'hui, on est dans une période où les budgets sont vraiment moins élevés que ça l'a été, dans le... Dans les bonnes années, les grosses années de la musique québécoise, maintenant.
1: Ouais, comme M. Ferland qui est entré dans le studio pendant beaucoup de jours pour l'album Jaune. Ça avait coûté une fortune à l'époque, mais en dollars de l'époque. Donc, effectivement, c'est pas les mêmes
0: budgets.
1: Mais
0: quel album, tu sais, je pense qu'il faudrait qu'on puisse se permettre ça, parce que c'est ça qui fait des grandes œuvres, c'est ça qui permet aussi des grands retours.
1: Vous êtes pas juste à Laval aujourd'hui, pour les intéressés, spectacle gratuit. Vous êtes allé à Paris, Bruxelles. Donc, quand on va de l'autre côté de l'Atlantique, est-ce qu'on le fait pour dire « je vais avoir mis mon nom dans un autre continent » ou il y a vraiment une stratégie de développement international?
0: C'est une très bonne question. Aller en Europe, ça coûte très cher. Puis beaucoup d'artistes dépensent beaucoup d'argent dans un développement qui va probablement... fort probablement ne rien rapporter. Puis c'est une question, je pense qu'il faut tout qu'on se pose comme artiste. Il y a cette espèce d'attracteur-là, puis j'ai l'impression que même le milieu culturel valorise beaucoup ça. T'sais, on dirait qu'on a besoin de se faire dire qu'on est bon par d'autres pays pour se trouver bon nous-mêmes. Fait que moi, c'est une grande réflexion que j'ai eue. Je pense qu'il faut avoir une stratégie, ne serait-ce que de pas perdre tout ce qu'on a fait. Moi, je suis une artiste québécoise, puis ça a été à partir du moment où j'ai commencé à générer des revenus, puis j'en suis très chanceuse, très reconnaissante, puis c'est quand même rare là aujourd'hui de nos jours. Cet argent-là que je génère, je veux le réinjecter ici, tu sais, il y a quelque chose de
1: reconnaissance d'où l'argent vient.
0: Ben oui, puis j'appartiens à ici, puis je veux pouvoir faire des plus gros albums, des plus gros spectacles, puis donner de mon meilleur à cette main-là qui m'a été tendue.
1: D'ailleurs, vous allez là en octobre, donc c'est un projet qui s'en vient. Une artiste comme vous, quand vous êtes dans une salle, est-ce que vous êtes à cachet fixe avec la salle? Vous dites, non, moi, je rentre et je prends un risque de producteur puis on sépare le risque avec les salles.
0: C'est des bonnes questions, ça dépend. Souvent, on a des producteurs de spectacles. Moi dans mon cas, c'est ça. Il y a des artistes aussi qui produisent eux-mêmes leurs spectacles. Fait que moi, c'est ma productrice. Donc, ils ont des ententes avec les salles qui offrent des cachets. Puis parfois, dépendamment des contrats, il va avoir une marge de profit sur les billets qui ont été vendus. Fait que mettons... exemple, s'il y a plus de 400 billets vendus, les profits sur la billetterie, toutes dépenses payées vont être de 60-40. Je sais pas, ça peut varier.
1: Un exemple, ouais.
0: Mais tu pourrais aussi, mettons, à Montréal, souvent, ce qu'on fait quand on joue au Metropolis ou au Club Soda, c'est que là, tu loues la salle puis tu produis toi-même. Fait que ça dépend.
1: Donc, ça devient Lou Adrienne Cassidy Inc.
0: Ben oui, c'est ça, non, mon entreprise.
1: Au vrai?
0: Oui.
1: J'avais comme un instinct.
0: C'est original, hein? Pareil.
1: C'est très bon. Moi, j'ai voulu faire mon entreprise PY Inc. Là, ils m'ont dit ça fait pink, puis ça, je vais me faire reprocher que c'est pas en français, donc j'appelle ça service avec swing. C'est beaucoup moins ça. Mais on revient à vous, parce que vous êtes là pour ça. Justement, on est dans un podcast, à Radcam, dans une émission. Vous avez dit à votre première année, ah, j'ai fait 40 000 $ cette année. Et le Québec en entier est tombé en bas de sa chaise en disant, mon Dieu, notre artiste la plus vue fait 40 000. Imaginez celui qui est dans le pop du coin. Donc, on peut préciser que c'était pas un 40 000 de chiffre d'affaires.
0: C'est ça. Puis j'ai pas dit ça, mais c'est parce que ça a été pris en extrait. Puis ça, c'est le malheur de la réalité.
1: Du clip.
0: C'est ça, du clipage, là.
1: Ouais.
0: Ce que j'ai dit, c'est que moi, j'ai une compagnie, justement, Lou Adrienne Cassidy Inc., qui génère des revenus puis qui paye aussi pour, justement, mes albums puis toutes les dépenses liées à mon travail. Puis moi, je me verse un salaire à moi, l'individu Lou Adrienne Cassidy Lacasse, qui était à ce moment-là à hauteur de 40 000 par année. Puis c'est aussi pour moi-même essayer d'avoir des habitudes de vie puis pas nécessairement avoir un niveau de vie qui augmente toujours, puis être raisonnable.

0: Dans ces affaires-là aussi.
1: Fait justement.
0: C'est ça.
1: On vous en a parlé dans le questionnaire sur ouais. de votre mode de vie. Alors, on est curieux. Hein? On a un petit côté, tu sais, on veut savoir.
2: C'est pas malsain.
1: C'est pas malsain, mais là, on veut savoir. Donc, vous, votre relation avec l'argent, ça ouais. ressemble à quoi? Moi, j'ai une relation assez tendue avec l'argent, mais vous?
0: Ben, qui n'a pas de relation tendue avec l'argent? C'est au centre de beaucoup de choses, malheureusement. J'ai la chance que c'est pas quelque chose... j'ai une capacité, je pense, quand même d'adaptation, mais je pense aussi que j'essaie de prendre de faire des stratégies pour même si j'avais un peu plus d'argent, me donner un cadre pour mettre de côté. Puis j'ai eu la curiosité vers la mi-vingtaine de un peu plus comprendre justement les intérêts composés, l'importance des placements,
1: vous me parlez,
0: toutes ces affaires-là, ouais. Puis fait qu'on dirait que j'essaie d'être responsable, là, je sais pas trop, mais j'ai aussi mon côté comment qu'on appelle, impulsif. Fait oui. que pour ça j'essaie de me balancer.
1: Ce que j'appelle le moi présent, le moi futur, le moi passé, faut les contrôler ces gens-là. Est-ce que les artistes qui ont d'expérience, qui ont vécu la grande gloire, les 200 000 albums vendus ouais. chez Music World et autres, vous parlent des fois, vous dites « Hey, regarde où je suis rendu », et il y a une variation de carrière.
0: Ben oui, absolument. Ah ouais. Absolument, absolument. Puis des gens, pas nécessairement des artistes qui étaient connus dans les années 70, là. On parle, mettons, début 2000, là, okay. Ben, je veux pas nommer de nom, dans le sens, c'est pas pour eux. Dans le sens que tant mieux pour eux, mais des gens qui ont vendu des ça a absolument rien à voir. Je serais curieuse de savoir à quel point la différence est grande. Je pense que, puis tu sais, c'est ça, c'est aussi pour ça que je trouvais ça correct que les gens ils s'insurgent parce que quand mon fameux 40 000 $ parce que c'est vrai que je fais partie des extrêmement privilégiés en ce moment aussi. Tu sais, je pense que ça dit beaucoup sur où la culture est présentement.
1: Et vous avez réinvesti, donc il y a un côté qu'on ne se verse pas tout de suite pour réinvestir dans les développements.
0: Ouais, puis moi il faut que je me garde de côté pour produire mes albums parce que je sais pas comme ce sera quoi ma réalité plus tard. Tu sais, j'ai aussi toute cette liquidité là, mais toute cette la liquidité que j'ai me sert aussi à produire d'autres albums après.
3: Je me demandais, vous prenez des risques dans le sens, est-ce que vous empruntez pour pouvoir produire ces albums-là ou bien vous avez assez d'argent de côté, disons qu'il n'y a pas de subvention là, pour ouais. pouvoir...
1: La banque, est-ce qu'elle dit ouais, vous avez une belle carrière, on vous prête 200 000 $
0: C'est une bonne question. Ben moi, j'ai pas eu à le faire parce que je demande mes demandes en avance. Je m'arrange avec ce que j'ai fait avec le dernier album. J'ai toujours été très privilégiée là-dessus. Mais je pense qu'il y en a qui ont déjà emprunté. Oui, je pense que c'est possible. Mais ce qui est dur, c'est qu'il y a aucun retour sur investissement de confirmé. Ça garantit. Ouais, exact. C'est très difficile de savoir. Puis pas non plus parce que moi, ça a fonctionné, que ça aurait pu absolument être un désastre.
1: Vous faites des tournées, mais vous n'avez pas de voiture.
0: Non.
1: C'est une façon d'économiser ou c'est un mode de vie?
0: Ben, c'est les deux. Je pense que même environnementalement, puis même, parce que si je pense que j'aimerais trop ça, avoir un char, fait qu'on dirait que si je n'achète un, il n'y a plus de retour en arrière.
1: C'est comme le couteau japonais. Une fois qu'on y a goûté.
0: Exact. D'ailleurs, j'ai un couteau japonais. Puis c'est ça, c'est assez mon luxe. Non, mais je suis abonnée à une communauté, une plateforme. Oui. Je ne suis pas supposée.
1: Oui, vous avez,
0: je
1: sais pas.
0: Il n'y en a pas 3 millions. Ouais, c'est ça. Puis, mais je trouve ça parfait. Ça me donne l'impression d'avoir l'indépendance, d'avoir un char, puis en même temps, c'est ça. Je marche. J'habite à Québec. Puis on a un transit, là, une vanne, une grosse vanne pour aller faire des spectacles de toute façon, fait que je pourrais pas rentrer dans une petite auto. Là.
1: Je vous écoute, là, justement, est-ce qu'il y a des entreprises qui approchent des artistes comme vous, justement, on vient de faire un lien, là,
0: il y a
1: une intégration, de dire on va vous commander votre tournée, puis vous aurez une voiture à votre disposition.
0: Oui, il pourrait.
1: L'appel est lancé. Hein, ma question, vraiment, c'est quand vous êtes reconnu comme ça dans les dernières années, quel genre de vie économique vous voudriez avoir comme artiste? Pas un fantasme, mais qu'est-ce qui vous attend par en avant selon votre perception? C'est très philosophique.
0: Oui, tu veux. Ben, je pense que moi, c'est mon rêve, là, mon espèce d'objectif, c'est justement de toujours avoir les moyens de financer le prochain projet. T'sais. Je pense que je fonctionne beaucoup comme ça. Puis, j'aime avoir les moyens de réaliser mes idées. Fait que je pense que c'est ça que je valorise beaucoup, puis c'est pour ça que je pense que le financement public c'est très important aussi, mais c'est d'avoir cette possibilité là et de faire un petit album, de suivre l'idée en fait, de suivre l'ambition, puis c'est ça dont on a besoin. Fait que je pense que, puis oui évidemment j'aimerais ça une belle maison là, un jour dans ma ville, mais dans le sens que avant tout je pense que c'est ça, avoir les moyens de mes ambitions simplement.
1: Intéressant. Dans le fond, vous avec votre carrière actuelle, la prochaine étape ce serait quoi? Faire un Centre Bell ou c'est
0: Place Bell. Commençons par la Place Bell.
1: Place Bell à l'intérieur. Mais là, regardez, vous faites aujourd'hui, regardez comment les rêves.

0: On les envoie dans l'univers. Ça, c'est comme l'ancien livre, Le Secret. Vous dites, je veux faire la Place Belle. Bon, aujourd'hui, à Laval, vous êtes gratuite à l'extérieur de la Place Belle.
1: Exact.
0: Et un jour, peut-être, vous allez être payante à l'intérieur de la Place
1: Première
0: Belle.
1: Première étape, oui, ça s'en vient.
0: Vous voyez, par étape, on n'a pas de bébé. Donc, on rappelle, sur cette conclusion, on va écouter un extrait qui s'appelle « Si les bateaux ». C'est le premier extrait de l'album « Au cœur du pays » qui réunit 7 artistes, dont vous, qui chantez les grands succès de Gilles Vigneault. Et l'album va paraître le 11 septembre. Merci beaucoup.
1: Merci.

0: Moi qui ai été bercé dans l'environnement Gilles Vigneault toute ma jeunesse, c'est une belle réinterprétation, ça change un peu. On s'est tous retrouvés, évidemment, oui, avec des enjeux de carrière musicale, mais beaucoup plus devant des objets qui, disons-le, cessent de fonctionner. Il n'y a rien de mieux que faire réparer sa laveuse et que le réparateur dise « Ah, c'est dommage, la pièce n'est plus disponible. » C'est le même modèle qu'avant, mais on a changé le panneau de contrôle et il n'existe plus. Donc, justement, cette fameuse désuétude programmée, où en est-on? Il y a une loi qui est adoptée, mais est-ce que nous, consommateurs, on en profite vraiment? Et c'est pour ça qu'on a invité la journaliste Alessandra Rigano de La Facture, qui est avec nous d'ailleurs. Bonjour.
1: Bonjour, bienvenue.
0: Pour régler la question, donc... Ça vous est arrivé vous-même récemment de voir une désuétude programmée ou une obsolescence programmée?
1: Oui, des fois, à La Facture, on a toujours des cas. Il y a des gens qui nous écrivent, mais quand ça nous arrive, c'est quand même différent. Hein?
0: On le prend personnel.
1: Oui. Là, il y a quelques années, nous, on a décidé, on allait avoir un enfant, fait qu'on a décidé d'investir dans une cuisinière. On s'est dit, on va payer plusieurs milliers de dollars pour une cuisinière à induction.
0: Parce donc,
1: que,
0: vous, là...
1: Il faut que ça aille vite, là.
0: L'enfant vient au monde, cuisinière.
1: C'est logique.
0: Moi, c'est poussette, biberon, porte-bagages, porte-bébé.
1: Oui, mais est-ce que... Induction, ça va vite, hein? De l'eau à bouillir, là, pour le biberon, tout ça, c'est efficace.
0: Donc, ça vous a induit l'idée, oui. Donc je vous laisse aller.
1: Mais là, c'est ça. Plusieurs années plus tard, mais 3 ans, en fait, là, le four commence à arrêter de fonctionner, ça bip, tout arrête. Là, on est comme, OK, ça marche pas. On appelle un technicien de la compagnie qui confirme qu'il y a une pièce qui est défectueuse. Moi, je dis, pas de problème, on va la remplacer, mais non. La pièce n'est pas disponible nulle part. Donc, la seule option qui s'offrait à nous, finalement, c'était de changer la cuisinière. Moi, ça ne fait pas mon affaire. J'aime ça garder les choses longtemps. Je l'aimais, cette cuisinière-là. Puis, je veux dire, je garde tellement mes choses longtemps. Là. Moi, ma mère, elle m'a donné un séchoir à cheveux qu'elle avait avant que je naisse et je viens tout juste de le laisser aller. C'est juste vous dire à quel point j'aime ça quand ça dure. Et c'est pour ça que j'avais envie de vous parler de ce projet de loi sur l'obsolescence ou pour contrer l'obsolescence programmée. Il est très, le titre est évocateur. Ça dit « La loi protégeant les consommateurs contre l'obsolescence programmée et favorisant la durabilité, la réparabilité et l'entretien des biens ». Il y a certaines dispositions qui sont déjà entrées en vigueur en octobre dernier, dont la garantie de disponibilité des pièces de rechange. Donc là, l'intention derrière, vous comprenez bien, c'est de faciliter la réparation de nos biens. Et qu'est-ce que ça change concrètement pour vous et moi? Eh bien, le fabricant, quand il offre cette garantie ou le commerçant, doit offrir les services de réparation, les pièces à des prix qui sont raisonnables et offrir les renseignements nécessaires à la réparation. Donc là, un autre exemple, un consommateur il y a quelques années qui écrivait à La Facture qui disait « Mais là, moi j'ai un rasoir, je veux le remplacer, la lame coûte plus cher que le rasoir, qu'est-ce que je fais? » On veut éviter ce genre de situation-là avec cette loi-là. L'intention, elle est bonne. Il faut savoir que cette garantie, elle existe depuis près de 50 ans. Là. Donc, ce qui a changé vraiment, c'est maintenant, depuis octobre, c'est que les fabricants et les commerçants doivent informer le consommateur par écrit avant l'achat s'il offre cette garantie-là.
0: Donc, qu'est-ce qu'ils font? Il faut juste de dire au client, ben.
1: Là, vous voyez qu'on s'en va, hein?
0: Oui.
1: C'est ça. Donc, dans le cas de ma cuisinière, on aurait dû m'avertir avant que j'achète la cuisinière que, bon, il y a une des pièces qui ne sont pas garanties, donc potentiellement, je ne serais pas capable de le réparer.
0: Mais ça, c'est le fabricant ou c'est le détaillant qui
1: les
0: fait
1: deux
0: ça?
1: Les ont deux. L'obligation de le faire.
0: Est-ce que les deux vont me faire signer un papier, acheter ici, signer là, comme un contrat d'assurance que je lis
1: ça
0: pas?
1: Ça doit être par écrit, là. Okay. Très évident, même quand c'est en ligne, là, l'OPC est très clair là-dessus, il faut que ça soit évident. Et là, on pense, est-ce que ça

0: régler le problème, je pense.
1: Ben, vous avez l'air de dire que non, là.
0: Ben, moi, j'avais espoir au départ, mais le nœud du problème, là, c'est que les commerçants et les fournisseurs peuvent décider de s'exempter de cette garantie-là. Donc, en d'autres mots, décider de ne pas l'offrir par écrit. Résultat, depuis octobre dernier, ben, il y en a beaucoup qui ont décidé de se soustraire de cette obligation-là. J'en nomme quelques-uns, donc Staples, Samsung, Canadian Tire, etc., etc. Et c'est même la même chose dans le secteur automobile. J'ai parlé à l'avocat Hubert Lamontagne, là, qui il travaille pour l'Association pour la protection des automobilistes. Lui, il dit... Il y a des consommateurs qui nous écrivent, qui sont fâchés, choqués de devoir signer des contrats en achetant une automobile neuve qui dit, ben, on fournit pas, on garantit pas les pièces si jamais, ben, il y a des problèmes avec l'automobile. Donc, selon lui, la loi a raté sa cible. Il y a d'autres associations de consommateurs qui vont un peu dans le même sens. Ils ont envoyé une lettre au ministre cet été pour lui demander de régler cette faille-là, finalement, parce qu'il y avait un effet pervers. Et ça se fait. Ailleurs, là, par exemple, en France, il y a cette garantie-là et les fabricants, les détaillants ne peuvent pas se soustraire à cette garantie-là pour toutes les pièces. Là.
1: Mais comment on justifie comme compagnie de dire on vend un produit et on ne veut pas vraiment vous protéger?
0: Bien, là, il faut les comprendre parce qu'il y a encore des problèmes dans les chaînes d'approvisionnement. Donc là, il y a plusieurs quincailleries, par exemple, qui se sont exemptées de cette garantie-là parce qu'ils disent « on n'a pas de contrôle sur ce qui passe, je veux bien, là, mais même si on la commande, peut-être que ça ne va pas venir. » Il y a un consommateur dans notre boîte courriel, toujours, elle est fascinante, cette boîte courriel, la facture.
1: La facture, boîte de courriel.
0: Il y a un consommateur qui attend depuis 6 mois une petite boucle de ceinture. Là, vous savez, là, il y a eu un accident, la boucle s'est brisée. Fait que là, lui, il dit « mais moi, je l'attends, mais en attendant, je ne peux pas conduire ma voiture. »
1: Le policier l'arrête, c'est pas attaché. Non, j'attends le détail du fabricant.
0: C'est ça. Donc voilà. Donc c'est la chaîne d'approvisionnement est beaucoup à la source, ou en tout cas, ça a été comme ça que ça a été justifié là.
2: Faut dire qu'on est un petit marché aussi. Mm-hmm. Alors, un petit marché, peut-être que les grands fabricants se disent, bon, le Québec, dans le fond, c'est pas si grave de se soustraire d'une loi.
0: Mais c'est ça. Il y en a qui disent que peut-être que s'il y avait l'obligation, ils prioriseraient ce marché-là.
1: Puis, est-ce qu'il y a d'autres changements à venir qui pourraient aider le consommateur prochainement? Ou vous dites que c'est encore dans les limbes?
0: Bien, pour l'instant, le ministre Jolin Barrette ne veut pas revenir sur la garantie, obliger la garantie de disponibilité des pièces.
1: Pour l'instant, il va être en élection, là, donc il y a peut-être d'autres priorités.
0: Mais là, il y a une autre garantie qui change ou qui est bonifiée, qui entre en vigueur en octobre prochain, c'est la garantie de bon fonctionnement. Encore une fois, une garantie qui existe déjà dans la loi sur la protection du consommateur. Mais ce qu'on vient faire, c'est de baliser la durée de vie. Donc, par exemple, si je reviens à ma cuisinière, maintenant, quand on achète une cuisinière à partir d'octobre, ben là, c'est écrit comme quoi elle doit fonctionner pendant 6 ans. C'est la moitié de ce que la jurisprudence considère comme étant une durée de vie normale.
1: Ça, c'est au Québec.
0: Ça, c'est au Québec.
1: Au Canada, est-ce que c'est semblable?
0: Non, au Canada, c'est ça. Et là, parenthèse, ce que les fabricants ont commencé à dire, ils vont augmenter le prix des biens.
1: Tout à fait.
0: À travers le Canada. Certains disent, on va le faire à travers le Canada, mais ça s'applique juste au Québec. Au Canada, il y a des réflexions dans ce sens-là contre l'obsolescence programmée. Il y a un projet de loi qui est sur la table, mais il est en deuxième lecture. Là, on est loin de la coupe aux lèvres.
1: Imaginez, vous êtes à Gatineau et il y a un prix différent à Ottawa. Vous traversez le pont, vous allez acheter votre électro à Ottawa. Moins cher, mais vous êtes moins couvert.
0: Mm-hmm. Mais après ça, les fabricants vont dire que ça va augmenter les demandes, donc nécessairement, c'est un peu comme ça qu'ils expliquent la hausse de prix à venir. Mais Option consommateur l'a dit plusieurs fois là, dans les médias, il dit que cette garantie-là, elle existait déjà. Là, on ne comprend pas pourquoi tout d'un coup, ça devient un enjeu. Là.
1: Donc, rapidement, en terminant, la loi, est-ce qu'elle empêche de me vendre quelque chose qui a une obsolescence, qui est programmée? On dit que oui.
0: C'est l'objectif. Mais...
1: De faire la preuve qu'il l'a.
0: Ça dépend. Il y a plusieurs dispositions dans la loi avec lesquelles vous allez pouvoir avoir des recours. Mais l'objectif de la loi, là, il y a vraiment, c'est écrit dans l'intention, là, c'est vraiment. On ne peut pas concevoir délibérément pour cesser un objet pour qu'il cesse de fonctionner après un certain temps. Là. C'est écrit comme ça.
1: Merci, Alessandra Rigano.
0: Ça fait plaisir.
1: On essaie de ne pas être trop obsolescent moi-même.
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1: On rappelle qu'on est devant le public. Est-ce qu'il y en a qui ont des adolescents qui consomment beaucoup de petits fruits par applaudissement?
4: Quand même.
1: Chez moi, les petits fruits, ça disparaît aussi vite que les bonnes intentions. Alors... est-ce qu'on a mis les petits fruits sur un piédestal, les fraises, les framboises, les bleuets qui font partie des collations quotidiennes qui sont mises en évidence dans les supermarchés? Peut-être, mais les familles en paient le

0: prix. D'ailleurs, depuis des décennies, ce sont les super aliments. On nous dit, ah, vous devez manger des petits fruits, sinon vous n'êtes pas une super personne. Mais Alexis Boulian, chroniqueur spécialisé en agroalimentaire, on s'est demandé, en a-t-on vraiment besoin des petits fruits?
1: As-tu vraiment besoin de tes bleuets le matin? Mais j'avais envie de vous parler de ça parce que c'est la saison au Québec, au Canada, des petits fruits. Il y a les fraises d'automne maintenant qu'on a qui sont une super occasion de faire des réserves. Puis aussi parce que j'ai lu cet été un texte de notre collègue Nathalie Steckesen de CBC qui s'est intéressée au budget petits fruits des parents. On entendait dans le reportage notamment « Mon enfant n'aura jamais de trust fund, hein, de fonds en fiducie. » Puis là, c'était une photo d'un casseau de framboise. Donc, je suis allé voir aussi un fil de discussion sur Reddit, ma source d'information principale. Non, c'est pas vrai. Mais j'ai vu des chiffres là, entre 50 et 250 par mois de budget petits fruits.
0: Mais là,
1: dépendamment des familles.
0: Prenez des sacs congelés, les amis, là.
1: Rendu là. Mais les statistiques donnent raison, finalement, à cette observation-là, parce qu'on mange trois fois plus de petits fruits. En fait, trois fois plus de petits fruits disponibles au Canada depuis 2000. Alors, quand même, hein, c'est une grosse augmentation.
0: Est-ce que l'explication, c'est qu'il y a plus de disponibilité ou on est rendu fou avec les petits fruits?
1: Bien, clairement, je pense qu'on on est pas mal friands de petits fruits. C'est sûr qu'il a fallu que l'offre crée cette demande-là. Hein. Il a fallu qu'on ait soudainement accès à des aliments, à ces aliments-là toute l'année. Ils sont pourtant super fragiles. On l'a tous déjà vécu. Regarder un casseau de framboise, cligner des yeux, puis soudainement, ils sont moisis. Mais pour ça, il faut remercier la compagnie Driscoll's, bien connue. Hein. C'est le plus grand producteur des petits fruits au monde. 7 milliards de dollars US d'évaluation. On trouve ces produits dans une quarantaine de pays. C'est vraiment un géant. Puis c'est eux qui ont développé le fameux casseau en plastique transparent avec la petite penture. Là,
0: qui se détruit en 100 ans, mais que les framboises durent 6 secondes.
1: Exactement. Puis il a aussi fallu créer des variétés qui sont capables de traverser la moitié de la planète pour arriver jusqu'à nous sans pourrir. Mais si je vous parle de bleuets, il y a des grosses chances que vous me parliez d'antioxydants. On l'associe beaucoup à ça. De super aliments, vous l'avez dit en entrée. Puis ils ont comme une aura de santé. Hein. On se dit, ah, c'est bon pour nous. Par contre, le terme super aliment, c'est un terme marketing. Il n'y a pas de définition scientifique acceptée au terme de super aliment. C'est même la United Fruit Company avec ses bananes là, au début du 20e siècle qui est la première à avoir axé ses campagnes de marketing sur la qualité nutritionnelle de ses fruits. On l'a même recommandé à tort pour régler la maladie cœliaque alors que ce n'était pas vrai. Là.
0: Autour de la table, je ne sais pas chez vous comment ça se passe. Moi, je refuse de payer trop cher des petits fruits. J'attends les spéciaux. Non. Madame la facture!
2: Oui, j'attends souvent les spéciaux, mais j'ai deux petits-enfants. Là, fait qu'il faut, à un moment donné, il faut les nourrir. Là, puis les petits fruits, ça marche bien. Là.
0: Pendant toi, est-ce que vous avez une stratégie de diversification? Ça veut dire pousser les enfants vers d'autres portefeuilles fruitiers?
3: En fait, j'ai un producteur à l'Assomption que j'aime beaucoup. Puis, je l'encourage. Et ça ne dure pas longtemps, la saison.
0: Non. Donc, le naturel revient au galop.
3: J'aime vraiment les vrais petits fruits.
4: C'est tellement pas long, la saison, me semble. C'est ça, là. On se pitche dessus.
0: Moi, quand c'est marqué « du Québec de saison », c'est
2: ça. On dirait que je me dis « OK, c'est correct. Même si ce n'est pas en spécial, je l'achète. »
1: On va payer ce qu'il faut.
5: Non, chez nous, ce qu'on fait vraiment, c'est on fait les cueillettes, on fait pousser dans le jardin. Puis quand c'est plus la saison, on achète du congelé. On prend dans notre congelé, puis ensuite du congelé.
1: Ça se congèle super bien.
5: On essaye de le faire le plus possible, honnêtement.
0: Moi, je me souviens, quand j'étais jeune, c'était 7 $ le crête de fraises.
1: Ah oui?
0: J'ai vu qu'on appelle ça de l'inflation. mais ça vient où, la perception que ces petits fruits-là sont des super aliments qui sont en haut de la hiérarchie sociale du bien-être?
1: L'hiérarchie des fruits, oui, c'est ça. Ouais. Ben, je me suis demandé, justement, ça vient d'où, cette perception-là? En fait, c'est dans les années 90, on a commencé à voir arriver le terme super aliment. Mais ce qu'il faut savoir, c'est que c'est à peu près à ce moment-là qu'il y a un outil qui a été inventé pour tester les capacités antioxydantes des aliments. Ça a été fait par le USDA, qui est le ministère de l'Agriculture, département d'État de l'Agriculture aux États-Unis. Puis les bleuets sont arrivés comme tout en haut de la liste. Mais c'est une liste qui a été publiée un peu, dans un site gouvernemental. C'était pas destiné à l'industrie nécessairement. Puis c'est les associations de producteurs de bleuets qui sont tombés là-dessus. Et ils ont vu la mine d'or, les étoiles dans les yeux.
0: Au Saguenay, on a dit « oui ».
1: Mais donc, c'est essentiellement, là, le message, c'est bleuet égale antioxydant égale protection contre le cancer.
0: Non, vous allez nous dire que c'est juste du marketing?
1: Mais je pense que vous savez où est-ce que ça s'en va, un peu comme Alessandra. Mais donc, le fameux test a été renié par l'USDA en 2012. L'organisme s'est rendu à l'évidence que le rôle des antioxydants, c'est pas mal plus complexe qu'on pensait. C'est plus nuancé. Puis c'est certainement trompeur de dire que plus on mange de bleuet, plus on est protégé par le cancer. Sauf que là, les études financées par l'industrie se sont pas arrêtés là, on s'est mis là, on est dans l'anti-inflammation, on est même dans l'amélioration de l'humeur, l'amélioration des

0: capacités cognitives. Lutter contre la dysfonction érectile, c'est pas merveilleux, les bleuets? C'est incroyable. Puis il y a un vrai effet d'influence, il y a un biais quand la recherche est financée par l'industrie, même si c'est inconscient.
1: Mais là, vous avez comme à capter l'attention du public en parlant de dysfonction érectile. mais les pays qui nous fournissent ces bleuets-là, quel genre d'impact ça sur leur réalité économique?
0: C'est un peu ça l'histoire aussi qu'on voit pas. L'industrie, c'est une industrie très compétitive, tente de couper les coûts un peu partout. Il y a des pesticides, l'utilisation de l'eau, le respect des droits des travailleurs. C'est des enjeux qui ont été soulevés face à la multiplication des fermes de fraises, par exemple, au Mexique. Driscoll's, d'ailleurs, fait l'objet d'une poursuite d'un ancien employé aux États-Unis. C'est un lanceur d'alerte, finalement. Lui, il allègue que l'entreprise a même tenté de camoufler des dépassements de quantité de pesticides sur des fraises qui avaient été envoyées ici au Canada. Là, l'affaire est devant les tribunaux, là, mais donc les allégations, c'est qu'entre 2022 et 2024, c'est la moitié de toutes les fraises vendues par Driscoll's au Canada qui dépassaient les limites de résidus de pesticides pour une valeur de 100 millions de dollars. Donc là, évidemment, ça va être entendu, je crois, en janvier devant les tribunaux, mais puis le montant de la poursuite va être déterminé un peu plus tard. Donc, on sait pas exactement combien il demande à son ancien employeur parce qu'ils l'ont renvoyé finalement quand lui a dénoncé ça. Mais donc, il a fallu aussi, c'est ça, je vous disais tout à l'heure qu'il fallait développer des variétés qui voyagent bien. C'était la même chose pour la banane, par exemple, au début du 20e siècle. On a créé ces variétés-là. Puis là, aujourd'hui, la banane, elle vaut quelques cents, dizaines de cents. La livre, c'est comme un fruit qui combat l'inflation aussi. Donc, peut-être que ça va arriver avec les fraises. Puis quand on parlait d'impact, ben la fraise, peut-être qu'elle va... on va peut-être perdre quelque chose, en fait. Quand on améliore la capacité de transport d'un fruit, on y enlève des fois sa diversité, sa saveur, puis il suffit de manger des fraises l'été pour s'en rendre compte, parce que ça goûte pas pareil.
1: Vous nous créez de l'anxiété, là. Est-ce qu'on doit arrêter de manger des petits fruits puis retourner aux mangues? C'est... Bon, Paul-Antoine est allergique, là, mais les autres...
0: Oh, Paul-Antoine, c'est tellement bon des mangues, en plus.
2: Non, mais...
0: Oui, mais c'est parce qu'on s'entend, il y a personne qui mange assez de fruits et légumes, là, ou presque, là, tu sais. Mais si on accepte de payer plus cher pour des petits fruits, en se disant qu'ils sont plus santé, on est peut-être en train de se faire avoir, de faire fausse route. Le phénomène, c'est qu'on est en train de délaisser d'autres fruits comme les pommes. Ça suggère un effet de remplacement, pas d'addition. On n'est pas en train d'ajouter des choses dans notre diversité. On le sait, l'épicerie, ça coûte cher. Donc, si pour vous, c'est un sacrifice hein, d'ajouter des fruits d'ailleurs, au lieu de substituer, on peut diversifier. Donc, on peut manger des bleuets frais, si ça nous tente, mais on peut aussi les manger congelés. Puis, c'est souvent possible d'en trouver ici, d'ici, en fait, des bleuets congelés toute l'année. Sachant ça, j'espère qu'on va juste s'enlever un petit peu de pression d'acheter des petits fruits frais toute l'année.
1: Merci, Alexis Bouliane. D'ailleurs, c'est ce qui clôt l'émission. Je remercie le public commencé d'être venu ici un samedi matin, écouter de la finance, de la fiscalité, des petits fruits, des couteaux japonais. Alors, par applaudissement, qui va s'acheter un couteau japonais en sortant? Ah, toi, on a joué. Merci aux invités, aux chroniqueurs. Bien important, on avait Alessandra Rigano, Alexis Bouliane, Paul-Antoine Jeté, Alexandre Vauvanne et bien sûr, la très occupée Lou-Adrienne Cassidy, qui, on rappelle, est à côté de la Place Belle à Laval en attendant d'être dans la Place Belle à Laval. Donc, c'est aujourd'hui. Merci à vous de vous être déplacés et à l'équipe, évidemment, à la technique Daniel Ossant, Caroline Boivin aussi. On a aussi Guillaume McSween, aucun lien de parenté à la recherche. Julie Larouche, Paul-Antoine Jeté, adjointe à la réalisation Sandrine Bélanger-Mona et à la réalisation Esther Pilon. Si on a du temps la semaine prochaine, n'oubliez pas, on va voir l'humoriste Michel Desrochers.
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0: Bonsoir, ici Louis de Belleval. Voici les informations. La campagne électorale sera déclenchée demain au Québec. La première ministre et chef caquiste, Christine Fréchette, réunira son conseil des ministres pour ensuite se rendre chez la lieutenante-gouverneure et lui demander de dissoudre l'Assemblée nationale. Parmi les thèmes qui préoccuperont les électeurs, l'allègement du coût de la vie sera à l'avant-plan. Selon la présidente de l'Institut du Québec, Ebna Braham, et le titulaire de la chaire en fiscalité et en finances publiques de l'Université de Sherbrooke, Luc Godbout, le défi sera de faire des propositions qui répondront à cet enjeu tout en tenant compte de la réalité économique.
1: Mais le défi, c'est justement de trouver des solutions pour lutter contre une perception très importante de perte de pouvoir d'achat. Il y a vraiment une cicatrice avec la crise inflationniste qu'on a connue au sortir de la pandémie. On a connu une inflation qu'on n'avait jamais connue avant.
2: Soudainement, 2022-2023, l'inflation a augmenté. Et pour bon nombre de travailleurs, c'est la première fois qu'ils subissaient une inflation importante. Et donc, il y a ce petit traumatisme-là qui vient affecter leur perspective et leur perception de leur pouvoir d'achat.
0: Mais selon la sociologue de l'Institut de recherche et d'information socio-économique, Julia Posca, le diable est dans les détails pour comprendre pourquoi de nombreux Québécois se serrent de plus en plus la ceinture.
3: Des personnes qui travaillent doivent avoir recours à des banques alimentaires. Mais la classe moyenne, si on suit au calcul, par exemple, que l'Observatoire québécois des inégalités a fait, au Québec, c'est une personne qui gagne entre 41 000 et 109 000. Oui. Mais si on est à 41 000, on est très proche, en fait, du seuil de ce que nous, à l'IRIS, on calcule qui est le revenu viable, c'est-à-dire un niveau de revenu qui permet de sortir de la pauvreté.
0: Les cinq partis principaux ont déjà abordé le thème du coût de la vie en pré-campagne ces derniers jours. Le représentant américain au commerce, Jamieson Greer, affirme que les États-Unis n'ont pas effectué de changement de dernière minute lors de leurs négociations avortées avec le Canada. Il reconnaît cependant que la question de la protection du français et de la présence de ses contenus sur les plateformes numériques a été soulevée à la table des discussions, mais que ça n'a jamais été une condition absolue à la conclusion d'un accord, contrairement à ce qu'a affirmé le gouvernement Carney. Jamieson Greer n'a pas reparlé aux Canadiens depuis vendredi et il ne sait pas si les négos vont prendre bientôt.
4: On va voir ce que fait les Canadiens. On sait bien qu'ils ont annoncé que le 8 septembre, il y aura encore de rétaliation contre des biens américains. Et si ça arrive, sois certaine qu'il y aura des mesures par les États-Unis aussi.
0: Le premier ministre Mark Carney avait aussi accusé les Américains de vouloir limiter la capacité du Canada à signer ses propres accords commerciaux avec d'autres pays. Et puis, en Abitibi-Témiscamingue, l'usine de produits forestiers RYAM de Témiscamingue annonce sa fermeture temporaire en raison des droits de douane américains de 50 %. Les employés l'ont appris cet après-midi. Le directeur québécois du syndicat Unifor, Daniel Cloutier, confirme qu'environ 400 travailleurs seront mis à pied, en plus des cadres.
5: Les travailleurs, les travailleuses, les gens de la communauté font tout ce qu'ils peuvent depuis quelques années pour assurer la survie de ce milieu de travail-là, qui est si important là, pour la région, et de constater encore une fois qu'il y a un désengagement de RYAM. Ils n'ont pas tort en ce qui concerne là, le fait qu'ils vont être affectés par des tarifs. Par contre, on sait là, que cette usine-là a été mise en position de précarité depuis déjà quelques années par les décisions qu'a pris RYAM.
0: La multinationale américaine avait déjà relocalisé sa production de cellulose de haute pureté aux États-Unis en 2024, ce qui avait entraîné la perte de 275 emplois. Et puis au moins 24 Canadiens figurent parmi les centaines de personnes portées disparues au Népal lors d'une crue dévastatrice accompagnée d'un glissement de terrain. Les autorités népalaises ont fait état d'au moins 157 morts. La recherche de survivants se poursuit au milieu de la boue et des débris. Julie Landry a préparé ce qui suit.
6: La catastrophe s'est produite vers 9 heures, heure locale, à la frontière himalayenne qui sépare le Népal et le Tibet chinois. L'énorme coulée de boue et de glace qui aurait été provoquée par un morceau détaché d'un glacier a détruit sur son passage des maisons, des écoles, des ponts, des routes, des installations électriques et plusieurs personnes sont portées disparues. Les zones le long de la rivière Botekoshi sont inondées, les survivants peinent à se déplacer. Du côté du Tibet, plusieurs personnes manquent à l'appel dans le comté de Jirong après qu'une coulée de boue a frappé un poste frontière. frontière terrestre. C'est un jour terrible pour les Népalais, dit l'ambassadeur du Népal au Canada, Bharat Raj Podial. Il a expliqué qu'en plus des touristes étrangers, près de 350, des touristes népalais, du personnel de la sécurité et des travailleurs sur des sites hydroélectriques sont portés disparus. Les touristes proviennent du Canada, des États-Unis, de l'Australie, de la Grande-Bretagne et surtout de l'Inde.
7: C'est des images incroyables.
6: L'ingénieur vancouverois François Vitesse connaît bien la région puisqu'il y a construit un barrage hydroélectrique en proximité, y a habité 4 ans et la visite régulièrement.
7: Maintenant, la région particulièrement touchée aujourd'hui, c'est un type de touriste plus religieux. C'est un chemin pour se rendre au Mont Kailash au Tibet.
6: Il espère que le peuple tibétain misera sur sa résilience bien connue pour se relever. Ici Julie Landry, Radio-Canada, Vancouver.
0: Voilà, c'était les informations à l'antenne de Radio-Canada.

0: Bonjour et bienvenue à cette émission. Toute l'équipe est très heureuse de vous avoir au rendez-vous ce matin. Merci de passer quelques minutes ou un long moment avec nous. On commence avec une belle grande annonce qui nous fait bien plaisir aujourd'hui. Nous serons à Québec les jeudis 10 et vendredi 11 septembre dans quelques semaines en direct devant vous, on l'espère bien, de deux endroits différents. Jeudi en direct de la bibliothèque Gabriel Roy et vendredi à partir de l'Université Laval, donc à Québec. Si vous souhaitez être présente, ben, vous êtes invité par le biais de la bulle de conversation. Vous allez cliquer sur « Participer à l'émission ». Vous choisissez le lieu et le moment et on a vraiment très, très hâte de vous rencontrer. Il y aura la bande des quatre, il y aura Mike Finnerty et Pascal Lévesque, notre duo dont se fait deux têtes. Nos amis collaborateurs de Québec qu'on voit souvent en visioconférence ici, mais ils seront autour de la table aussi. Bien d'autres surprises à venir. Donc, à partir d'aujourd'hui, ben, on reprend certains de nos segments, certains des segments qu'on aime beaucoup à l'émission et que surtout vous aimez beaucoup, les illuminations. Aujourd'hui, Alain Crevier et Fabrice Ville, donc c'est dans environ 30 minutes. Nos testeuses en deuxième heure reviennent, Leslie Chesterman, Looney et Stélio Perron-Bellon. Je dis testeuse parce que Stélio nous a donné la permission que le féminin l'emporte sur le masculin, comme Leslie et Caroline Huard seront là. Et puis, dans une trentaine de minutes, en fait, je me suis trompée, les illuminés. Maintenant, c'est rendu à la fin de l'émission. On a déplacé notre duo d'algorithmes humains en première partie, donc dans une trentaine de minutes. Ce sera donc Dumas et Eugénie. Elles vont notamment revenir triste nouvelle après hier, le décès de Dolly Parton. Mais d'abord, notre premier sujet, ben, on est en pleine date limite en ce moment, là. Au Québec, c'est le 31 août. Dans le reste du Canada, ce sera le 3 septembre 2027. Donc, date limite pour faire une réclamation afin d'obtenir un dédommagement de la part des cigarettiers canadiens à la suite de deux recours collectifs historiques qui ont été remportés en 2025, 27 ans après le début des procédures.
1: Nous sommes le 6 mars 2025. Les avocats André L'Espérance, Bruce Johnston, Philippe Trudel et Marc Beauchemin sont à l'aéroport de Montréal quand ils reçoivent le courriel qu'ils attendent depuis maintenant 27 ans.
2: Third party release should be granted. Okay. Successes among stakeholders that has resulted in the sanction of the
3: yes, sir.
4: Non, mais c'est fait, c'est fini.
5: Voilà. I love it.
6: Le dossier est fini.
0: Quelle histoire, Alain Gravel.
7: Grosse histoire, recours collectif historique, règlement historique. C'est jamais arrivé...
0: Dans le monde
7: que des fumeurs ou les...
0: Ex-fumeurs
7: ou des successions, les héritiers de fumeurs, puissent obtenir des dédommagements pour des cancers, pour l'emphysème. C'est jamais arrivé. Aux États-Unis, il y a eu, dans les années 90, ce qu'on a appelé le Master Settlement Agreement, qui était une entente entre les États et les cigarettiers à la suite d'une poursuite. Mais il y a eu une entente au-dessus de 200 milliards.
0: Hors cours.
7: Mais c'était des États qui poursuivaient les cigarettiers pour compenser les frais de santé. Alors, dans ce cas-ci, il y a eu des recours collectifs. Donc, c'est 7 milliards au Canada, 4,2 milliards au Québec qui vont dans les poches, jusqu'à 100 000 $ pour des cancers par personne, jusqu'à 30 000 par emphysème. Mais les provinces aussi se sont attachées.
0: Le grand total, c'est 35 milliards de dollars au Canada. OK. Happé complètement par les 8 épisodes, je dois le dire, Alain Gravel. Je commence avec les 3 mots les plus importants du premier épisode qui sont Cecilia Rimouski, wow. 300 $.
7: Incroyable. Alors, tout ça, ça commence par une petite histoire en 1998. Une enseignante tenace, obstinée et entêtée, qui va voir son médecin. Son médecin lui dit en 97 en fait, il lui dit, vous devez absolument arrêter de fumer, sinon vous allez avoir des problèmes de santé, etc., etc. Alors elle, essaie d'arrêter, n'est pas capable d'arrêter. Son médecin lui prescrit des timbres de nicotine, donc des patchs, pour qu'elle puisse arrêter. Puis elle lui demande, ça coûte combien? Puis il dit à peu près 300 $ par année. Ben, c'est pas moi qui vais payer ça, c'est les compagnies de cigarettes. Et elle va aux petites créances à Rimouski, contre les cigarettiers. Et là, elle voit des gens de grosses compagnies de tabac parce que jusqu'à ce moment-là, jusqu'à cette histoire de ce jugement, jamais les cigarettiers avaient perdu. Et il fallait pas qu'ils laissent la moindre brèche ouverte. Donc, des avocats qui descendent à Rimouski, elle perd sa cause, mais elle attire l'attention d'un groupe de jeunes avocats dans la trentaine qui commencent leur carrière, comme eux autres se qualifient eux-mêmes de petits culs du droit.
0: Donc c'est Bruce Johnson et Maître Trudel.
7: Philippe Trudel, c'est ça au départ.
0: Et Bruce Johnson, vous le connaissez.
7: Connu,
0: parce que
7: ouais.
0: Son bureau maintenant, parce que c'est des causes sociales depuis des décennies maintenant, c'est ça qu'ils font, les courageuses. Ouais. Donc, je ne fais pas partie, je fais juste le dire, là, pour pas qu'il y ait de conflit d'intérêts, je ne faisais pas partie des courageuses, mais c'est lui qui a remporté, donc, le procès des courageuses.
7: Donc, elle attire l'attention par sa cause de ses avocats. Ses avocats vont le rencontrer, puis décident de partir un recours collectif, puis ils avaient fait ça qui est assez fascinant. Ils avaient fait ce qu'on appelle un arbre de logique sur leur chance de gagner et de collecter. Ils avaient calculé 4% de chance de gagner et de collecter.
0: Parce que gagner, le pourcentage était plus élevé, mais gagner et collecter,
7: c'est ça. Puis, en fait, les stratégies des compagnies de tabac, depuis avec toutes les poursuites qu'elles ont eues au fil des ans, c'était une stratégie de la terre brûlée. Donc, faire durer le temps pour épuiser leurs adversaires.
0: Il y avait une centaine de cas déjà qui avaient été répertoriés, mais tous gagnés par les cigarettiers
7: toujours,
0: avec cette
7: toujours,
0: technique-là.
7: Toujours, toujours. Alors, okay. Donc, 4%. Et ça, finalement, ça a duré. Donc, s'inscrire, réussir à convaincre un juge comme quoi on pouvait faire un recours collectif, faire le recours collectif, le jugement en 2012, donc on est en 98, et ça, le procès commence en 2012, ça fait 14 ans, là, et ça a duré 2 ans, donc plus de 200 jours d'audience, c'est un des procès les plus longs de l'histoire du Canada. Ils gagnent, vont en cour d'appel, gagnent en cour d'appel, le jugement de la cour d'appel est suspendu, vont en Ontario pour à la cour de la solvabilité, puis finalement, avec ce règlement en 2025, 27 ans plus tard, donc, un 300$ de Cécilia Letourneau, qui est une femme extraordinaire. Et 27 ans plus tard, ça finit par 32,5 milliards de dollars. Quand même extraordinaire, là.
0: On est avec l'animateur Alain Gravel, qui, dans sa série de balados dans l'œil d'Alain Gravel, nous propose, donc, à partir d'aujourd'hui, déposer sur audio ces 8 épisodes concernant toute cette saga, donc intitulée La Grande Fumisterie. Le titre, d'ailleurs, est délicieux. Parallèlement aux États-Unis, là, qu'est-ce qui se passe là? En gros, là, parce qu'il y a aussi là-bas des grands procès. Ça a aidé. Comment c'était des vases un peu communiqués en termes d'informations ou de documents auxquels on avait accès?
7: En fait, donc, je parlais de l'entente aux États-Unis entre les États et les cigarettiers de 200 milliards. Mais dans cette entente-là, et ça, c'est névralgique pour ce qui s'est passé au Canada, au Québec, dans cette entente-là, les compagnies doivent rendre disponible leur communication interne. Alors, évidemment, quand Maître Johnston puis Maître Trudel partent dans cette histoire-là, ils vont chercher de la documentation. C'est des millions de pages. Et ça sert comme preuve. Mais ils doivent éplucher tout ça. C'est colossal comme histoire.
0: Mais ça a été long avant ces documents-là soient disponibles. Parce qu'on a accusé les cigarettiers, les sept nains, que vous appelez dans le deuxième.

0: épisode, de savoir des choses depuis bien, bien, bien longtemps, d'être conscient et d'avoir les preuves scientifiques comme quoi, dans les produits de la nicotine et autres produits, c'était très, très, très addictif. Ça a été long avant que les cigarettiers soient obligés.
1: En fait, ce qu'on sait, depuis les années 50, il y avait d'ailleurs un grand reportage dans le Reader's Digest dans les années 50, déjà on faisait le lien entre le cancer du poumon et la cigarette. En 1964, le Surgeon General, donc le chirurgien en chef des États-Unis, qui est une institution aux États-Unis, officiellement et formellement a déclaré donc que effectivement il y avait un lien entre le cancer du poumon, les cancers et la cigarette. Et un petit peu plus tard, je me retrouve dans mes dates là, c'est dans les années 80, début des années 2000, il y a aussi on a pu faire un lien direct entre l'addiction à la nicotine. Parce qu'à mon époque, moi, j'ai fumé aussi.
0: Des Players?
1: Players Light.
0: Des Players Light, on pensait que c'était
1: drôle. C'était pas mieux du tout,
0: non, du tout.
1: T'en fumais plus. Alors, j'en ai fumé beaucoup. Pas longtemps, mais je fumais quand même pas mal.
0: Mais, pendant la crise d'Oka, ça a l'air que c'était 3 paquets par jour?
1: Ça allait jusqu'à 3 paquets par jour. Mais normalement, c'était un paquet et demi, 2 paquets par jour pour un asthmatique. C'était pas une très, très bonne idée. Mais à l'époque, moi, j'essayais d'arrêter, j'essayais plusieurs fois. Finalement, j'ai réussi lorsque j'ai rencontré ma blonde, qui aimait pas les gens qui fumaient puis qui aimait pas la laine de cigarette. Bon, ça a été un bon argument pour que j'arrête. Mais à l'époque, on disait, c'est parce que t'as pas une bonne volonté. C'est ça. Puis c'était une décision personnelle de commencer à fumer, puis t'avais pas de volonté. Puis c'est ce qu'on entendait. Et donc, on mettait le fardeau, dans le fond, sur les épaules du fumeur ou de la fumeuse. Et ce qui fait que donc les compagnies de tabac s'en sortaient assez
0: facilement.
1: C'est
0: ça. Pourquoi M. X, lui, est capable d'arrêter de fumer et Mme Y, elle, est pas capable. Donc, forcément, c'est pas nous le problème et c'est pas nos produits le problème, c'est les gens. Et il y a des exemples dans cette série balado, Alain, de grande addiction. Il y a un monsieur, là, on raconte là, qu'il peut pas prendre une douche complète. Faut qu'il interrompe sa douche pour fumer dans le milieu, là.
1: Ouais. Puis il y a, Mme de Césarée qu'on a rencontrée, Mélanie, qui fumait jusqu'à il y a pas longtemps 4 paquets par jour, qui a retrouvé sa mère morte, grosse fumeuse aussi, avec une pompe, dans la bouche. Et que ça l'a convaincue, d'essayer d'arrêter de fumer, mais qui a été accompagnée, par le ministère de la Santé. Il y a des médicaments, maintenant, qui existent pour bloquer, l'addiction à la nicotine. Mais seulement pour vous donner des chiffres, ça a été déposé en preuve lors du procès en 2012. Sur 6 mois, les gens qui réussissent donc à se départir d'une addiction, sur 6 mois, 47% pour la cocaïne, 44%
0: qui réussissent.
1: Okay. 44% pour les opiacés, 18% pour l'alcool et les cigarettes, c'était 8%. Et moi, ce qui m'a toujours fasciné et ce qui m'a beaucoup fasciné aussi à entendre les gens, parce qu'on a rencontré une quarantaine de personnes pour faire ce balado, ce qu'ils nous disaient toujours, c'est qu'il n'y a pas une substance plus addictive que la nicotine. Alors qu'on a, souvent, on banalise un peu, parce que, une cigarette, c'est pas aussi fort que de l'héroïne, bon, etc., etc. Mais c'est l'addiction la plus difficile à se défaire.
0: Et on a normalisé pendant des décennies la cigarette.
1: Ben oui. Au cinéma.
0: OK, on va écouter un premier extrait qui est France Castel, OK?
1: Wow.
0: Qui nous raconte à quel point c'était partout.
2: On fumait en répétition, on fumait au cinéma, on fumait en avion, on fumait dans des parties, on fumait dans les hôpitaux, on fumait chez notre médecin, on fumait même chez le dentiste, on fumait avant, après, pendant l'amour, on fumait en mangeant, on fumait en arrêtant de manger, on fumait en faisant du bicycle, on fumait tout de suite après une petite shot de nage, on fumait, point.
1: C'est vrai, pareil.
2: Oui. Là, c'est exagéré, là, mais c'est ça que c'était.
1: Les gens plus jeunes se rendent pas compte. Moi, je me souviens, j'allais jouer au hockey, j'avais quoi, 10, 11, 12 ans, puis le père d'un de mes amis venait nous chercher à la maison. On entrait dans l'auto, on était 4-5 petits gars avec le père qui conduisait, cigarette au bec, les fenêtres fermées l'hiver. C'était normal. C'était comme ça. Il y a des cendriers partout.
0: Ce qui est normal, puis ce qui était normal et qui aujourd'hui nous fait, je veux dire, capoter. On vous a demandé, Alain Gravel, parmi les propos marquants de cette série-là, lesquels ont particulièrement retenu votre attention, c'était quoi?
1: Les jeunes enfants. Souvent, les gens ont commencé très jeunes, mais très, très, très jeunes, vous allez voir.
3: Maman et moi, dis-donc qu'elle fume à la cachette, tu peux mettre le feu. 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

0: Oui, devant moi.
1: Et toi, tu as quel âge?
0: 7 ans.
1: Tu aimes ça fumer?
0: Oui.
1: Où est-ce que tu prends les cigarettes?
0: Ben, c'est ma grand-mère qui m'a donné.
1: Ta grand-mère t'a donné des cigarettes?
0: Oui. Je vais voir mon avant. J'avais 7 ans, puis j'ai commencé à fumer en cachette. Des fois, j'allais à côté de chez nous, sur ce que ben des affaires de chauves. On les achetait chez Quentin, en 2 pour 5 cents.
1: Toi, fumer, là, tu aimes ça?
0: Oui.
1: Quand tu fumes, là, comment ça, qu'est-ce que tu fais?
0: Ben, je pompe.
1: Tu pompes, tu tires?
0: Oui.
1: Est-ce que t'en demandes des fois à ton père et à ta mère des cigarettes? Est-ce que déjà tu en as pris dans leur paquet de cigarettes?
0: Ben, juste hier, puisque j'ai fumé hier, puis j'ai pas volé, mais elle m'a vu, maman, et puis elle j'ai fumé un peu, puis la moitié, elle fumait.
1: Elle s'est pas fâchée?
0: Non.
2: Quand même. Quand j'étais au secondaire, tu sais, les cigarettes à Saint-Saëns, là. On allait au dépanneur, au coin de la rue, secondaire 1, secondaire 2, on allait chercher des cigarettes à Saint-Saëns. Puis, les gens qui fumaient en cachette aussi. Moi, j'allais voler des cigares dans le tiroir de mon père qui avait reçu ça en cadeau un moment donné. J'ai eu mal au cœur, tellement malade.
3: Mais on a normalisé ça. Il y a des choses qu'on ne savait pas. Il y a l'aveuglement. Bon, vous avez rencontré Alain Gravel, un des lanceurs d'alerte d'un grand cigarettier. Vous avez rencontré des gens qui étaient quand même à l'intérieur de ce système-là, dont un responsable du marketing qui continue à défendre aujourd'hui ce qu'ils ont fait à l'époque.
2: Ben, en fait, donc on n'a pas réussi à parler à personne des compagnies de tabac aujourd'hui, mais certains anciens dirigeants. Puis là, ça a été aussi, c'est ce qu'il disait aussi lors du procès en 2012, c'était de dire que les gouvernements étaient un peu, pas mal ou beaucoup hypocrites dans la mesure où ça reste, et même encore aujourd'hui, ça reste un produit légal. Et les gouvernements en ont profité avec les taxes sur les cigarettes. Plus que ça, le règlement dont on parle, les compagnies vont payer 32,5 milliards. Il y a déjà une cagnotte qui est déposée, l'argent est là pour le recours électif, mais pour les provinces, les provinces vont se payer pendant 20 ans à même les profits des compagnies de cigarettes.
3: Non.
2: Ouais, alors donc
3: ça m'avait échappé ça.
2: Alors, je pense, sauf erreur, pour les 5 premières années, les provinces vont toucher 80% des profits des compagnies de tabac au Canada pour se payer. Donc, indirectement, c'est ce que nous disent les anciens dirigeants des compagnies de tabac, ils nous disent, d'une part, les gouvernements, la cigarette reste un produit légal, et d'autres, et en plus, il y a toute la question de la taxation, et en plus, dans ce règlement-là, les gouvernements vont se payer à même les profits des compagnies de tabac. Donc, c'est leur argument. Ça peut être contestable, mais alors c'est ça.
3: Est-ce qu'on peut parler... Bon, le huitième épisode qui est l'épilogue est bouleversant là, à plein d'égards. Là. Est-ce qu'on peut parler de Marcel Boulanger, 97 ans? Qui est-il? Parlez-nous de lui.
2: C'est un médecin qui a été directeur à l'Institut de cardiologie de Montréal. C'est un des premiers dans les années 80-90. C'est un des plus grands militants anti-tabac qui s'est fait ridiculiser pendant des années. On le qualifiait de...
3: Ayatollah du tabac.
2: Bon, etc., etc. Mais donc, c'est un médecin qui a traité des gens, qui a vu des cancers dans les poumons de ses patients. Et aujourd'hui, il y a 97 ans, puis c'est à quelque part une grande victoire pour le docteur Boulanger, puis pour tous les autres aussi. Mais le docteur Boulanger, c'est un des plus grands militants donc anti-tabac.
3: Grande victoire, parce qu'à un moment donné, dans l'épisode, il dit « Je pensais pas que ça se réglerait de mon vivant. Je pensais pas voir ce résultat. » À un moment donné, il part à pleurer.
2: Ouais.
3: Parce qu'il dit « Je vais mourir avant que les compagnies de tabac meurent. » Parce que lui... Et d'ailleurs, pourquoi on vend encore des produits du tabac, des produits de la nicotine?
2: Il y a des gens qui disent que si on l'interdit, la contrebande va s'installer. Quoique dans certains pays, en Grande-Bretagne, aux Maldives aussi, des gens qui sont nés après, je pense, il faudrait que je revoie mes dates, mais après 2007, à partir de 2007, toute personne née,
3: On appelle ça quelque chose de générationnel. On appelle
2: c'est ça. L'interdiction d'acheter des produits du tabac au Royaume-Uni et aux Maldives. Donc, les gens qui sont nés après 2009. Mmh. Mais ça, c'est à partir de 2027, donc.
3: Ah, OK. Donc, on a cette interdiction-là.
2: Oui.
3: Mais quand même, la question se pose, là, parce que le produit, OK, il est légal, mais

0: Est-ce que c'est parce que c'est légal? Parce que c'est pas comme. C'est quoi le rapport avec l'alcool? Pourquoi l'alcool et la cigarette, on les met dans des catégories différentes? Parce qu'il y a 800 produits dans une cigarette et qu'on peut devenir plus malade rapidement ou plus addict rapidement?
1: Il y a des gens qui font la différence, mais il y a des gens qui font pas la différence. Mm. Encore là, si vous parlez aux gens qui travaillent dans les compagnies de tabac, ils vont faire un parallèle entre, par exemple, l'alcool.
0: Mais c'est ça.
1: L'abus d'alcool, le côté addictif aussi, le cannabis aussi, aujourd'hui. Donc, okay. C'est...
0: Pour revenir sur cette idée que c'est un produit dont c'est extrêmement difficile de se débarrasser, vous avez rencontré Tania Bossy.
1: La fille de Mike Bossy. Mike Bossy, qui était un gros fumeur. Guy Lafleur aussi. Les deux sont morts à une semaine d'intervalle.
0: Deux cancers du poumon.
1: Liés à la cigarette. Puis ce qui est assez fascinant dans l'entrevue de la fille de Mike Bossy, c'est lorsqu'elle parle de la honte de son père, de son cancer. Il n'osait pas dire qu'il avait le cancer du poumon parce qu'évidemment, les gens allaient faire un lien entre la cigarette et sa maladie. Puis étant un ancien athlète, donc joueur de hockey, il avait honte de ça. Et souvent, les fumeurs aussi, quand on parle aux gens, surtout aujourd'hui, les gens qui continuent à fumer, on sent cette honte-là. Hein. Ils se cachent, ils vont à l'extérieur. Ici, ils tombent malades, ben, ils n'osent pas parler du type de cancer. Donc, c'est assez... Et d'ailleurs, il y a une anecdote assez extraordinaire. Il y a un ancien défenseur, je pense que c'est Craig Ludwig du Canadien de Montréal, lorsqu'il a été repêché par le Canadien, il allait avec la grande équipe, là, Guy Lafleur, Larry Robinson et compagnie. Et là, il s'était préparé tout l'été pour être très, très, très en forme. Il arrive à Montréal, rentre dans la chambre, puis là, il y a Mario Tremblay et Guy Lafleur qui ont une cigarette au bec. Chris Nyland, puis il dit, moi, je me suis entraîné tout l'été. Je me retrouve où, là? Où suis-je dans cette grande équipe, alors, avec ces fumeurs autour? Et c'est vous dire aussi, Guy Lafleur allait fumer là, dans les toilettes, là, entre les périodes.
0: Ouais, absolument, là, c'était notoire. Ouais. Et ce qui est triste, c'est que Tania nous raconte que son père, quand il voulait quelque chose, il l'avait. Il voulait 50 buts en 50 matchs, il l'a fait. Il voulait des coupes Stanley, il l'a fait. Mais arrêter de fumer, ça, il n'a jamais été capable. Puis il y a toute la stigmatisation. C'est vraiment intéressant, cet épisode-là. Sur la, elle vous demande à un moment donné, savez-vous, Alain, la couleur du sigle contre le cancer du poumon? Elle dit, on le sait pour le cancer du sein, mais on ne le sait pas pour le cancer du poumon, il n'y a pas de dépistage, alors que c'est le cancer le plus meurtrier.
1: Oui. Il y a au-dessus de 23 000 Canadiens annuellement qui meurent d'un cancer, surtout du cancer du poumon, lié à la cigarette. On a l'impression donc que c'est une vieille histoire, mais l'histoire est encore... il y a encore 11 % de gens qui fument. Dans les années 60-70, ça c'est quand même fascinant, il y avait une personne sur deux, 60 % d'hommes qui fumaient. Et donc, quand on parlait du docteur Boulanger, quand même, au fil des ans, toute cette offensive anti-tabac a fait en sorte que le taux de tabagisme a été réduit de 60 % chez les hommes, 50 % globalement dans la population, à 11 % aujourd'hui. Puis l'objectif du gouvernement d'ici 2035, c'est 5 % au Canada.
0: Sachant qu'ailleurs dans le monde, le taux, dans certains pays, chez les femmes notamment, très élevé, ça monte. Oh, ça diminue pas, ça monte. Les cigarettiers ont vraiment des stratégies, c'est de fins marketeurs. Hein. Ouais. Il y a d'ailleurs un épisode là-dessus, là, sur le fait que c'est d'abord et avant tout une opération de marketing que les cigarettiers font. On a parlé beaucoup du recours collectif de Cécilia Letourneau, Alain Gravel, par qui tout a commencé, mais il y a aussi le recours collectif Jean-Yves Blais. Cécilia Letourneau, c'était pour ceux qui étaient... dépendance, ouais. Tandis que du côté de Jean-Yves Blais, c'était pour un recours collectif pour cancer du poumon, emphysème et autres maladies liées aux produits du tabac. On peut même pas imaginer comment ça a été pour les différents avocats de se retrouver devant des hordes d'avocats. C'est David contre Goliath, là, c'est le titre d'un épisode.
1: Parce que dans cette histoire-là, il y a les fumeurs ou les ex-fumeurs, mais aussi, puis c'est une histoire d'avocats. Normalement, comme journaliste, les histoires d'avocats, on trouve ça toujours un peu ennuyant. Mais ça, c'est vraiment une bonne histoire d'avocat. Quand ces deux avocats qui ont commencé en 1997, dans le début de trentaine, au début de leur pratique, imaginez, ils ont commencé au début de la trentaine, puis ils sont à la fin de la cinquantaine aujourd'hui. Et ils n'ont pas été payés pendant toutes ces années-là. Ils vont toucher beaucoup d'argent, là, parce que c'est une question de pourcentage, ça a été validé par la Cour aussi. Mais c'est quand même extraordinaire. Et il se battait contre... Il y a deux des avocats qui défendaient les cigarettiers, qui sont devenus juges à la Cour suprême du Canada aujourd'hui. Là. C'était parmi les meilleurs.
0: Ah, okay.
1: Et moi, la première fois que j'ai rencontré...

0: à la Cour supérieure d'Ontario, on était dans une salle 80 avocats. Il dit, nous, on n'avait même pas de place pour s'asseoir. Vous imaginez, 80 personnes avec une... On les appelle les corbeaux, là, habillés en carbeau, habillés avec leur toge d'avocat dans la même salle. C'est une scène de film, là, ni plus ni moins.
1: Alors, on a quelques courriels. J'ai aidé ma cousine à remplir sa réclamation. On vous rappelle qu'au Québec, vous avez jusqu'au 31 août. Juste lever la main. Après ça, on va vous donner des semaines de plus. Le recours va pouvoir s'étendre un peu, en fait, pour la paperasse.
0: Il faut s'inscrire absolument.
1: Recourstabac.com. Vous avez jusqu'au 31 août au Québec, dans le reste du Canada, parce que c'est des ententes différentes. TobaccoClaimsCanada.ca/fr. C'est jusqu'au 3 septembre 2027. Donc, j'ai aidé ma cousine à remplir sa réclamation, nous écrit cette personne. Sa mère est décédée du MPOC. Et son père, du cancer du poumon. Sa mère fumait 3 paquets par jour avec sa bonbonne. Elle ne voyait pas ses petites filles car elle fumait trop. La cigarette avait pris le contrôle de sa vie. C'est infiniment triste. Ce recours est comme un baume. Alors, allez-y faire ce recours. Et on termine. Bon, premièrement, OK. Une dernière question, parce que j'ai appris ça juste avant d'entrer en onde, Alain Gravel. Il y a un livre qui s'en vient dans 2 mois?
0: Oui, un livre que j'ai écrit depuis 2 ans, 2 ans et demi, qui va être publié fin ou autour de la vingtaine, au mois d'octobre.
1: Est-ce que c'est une biographie?
0: À quelque part, oui, mais c'est surtout des récits, des coulisses, des grandes couvertures de ma carrière. Ça va faire presque 50 ans. Ça fait,
1: pardon?
0: Ça va faire 49 ans au mois de mai que je suis journaliste. Puis j'en ai couvert des affaires, des petites affaires, des grosses affaires. Je me suis promené un peu partout. J'ai rencontré des personnages des fois plus grands que nature. Puis j'ai aussi assisté à des choses des fois un peu troublantes comme journaliste. Donc, c'est dans les coulisses de ma carrière.
1: OK, donc ce ne sera pas un livre tranquille?
0: Non. Je pense que ça va faire réagir un petit peu.
1: D'accord.
0: On verra.
1: Alors, à suivre de très, très près, ouais. Donc au mois d'octobre. Est-ce que vous voulez révéler le titre?
0: En fait, c'est le chat de ruelle. Moi, je me suis toujours vu comme un chat de ruelle. Les gens sont peut-être étonnés.
1: Il vous manque un petit bout d'oreille. Vous êtes battu dans les ruelles comme de fois. Là.
0: C'est ça. Donc, j'ai toujours fait mes affaires un peu seul, de A à Z.
1: OK, la pomme de Simon Coutu n'est pas tombée loin de l'arbre.
0: Ça ressemble à ça.
1: Qui va se retrouver encore une fois cette année à partir de lundi prochain dans notre club social avec Sophie Fouron. Alors, dans l'œil d'Alain Gravel, La Grande Fumisterie est disponible dès aujourd'hui. 8 épisodes. Évidemment qu'il faut souligner la recherche et la réalisation d'Alexandre Sheldon. Avec qui vous faites un travail.
0: C'est un magicien, Alexandre.
1: Mais les deux ensemble, vous faites de la magie. Parce qu'il y avait eu aussi sur l'aide médicale à mourir. Puis il y en aura d'autres, j'en suis convaincue. Les faits d'abord, c'est samedi. Bravo pour ce samedi, parce que vous étiez vraiment là, dans les revirements de cette entente qui finalement n'a pas eu lieu.
0: Un peu spectaculaire.
1: Mais... Samedi, 14h. Donc. Merci infiniment, Alain Gravel.
0: Plaisir.

0: Demain, à cette heure-ci, nous serons en train de terminer une entrevue avec Martin Drainville, qu'on aime beaucoup, qui remonte sur les planches ces temps-ci avec Brou Nouvelle Administration partout au Québec. Il était aux Îles-de-la-Madeleine cet été. Et très, très bientôt, chez Duceppe, avec la reprise de la pièce 24 pauses, écrite par Serge Boucher. Donc, Martin Drainville demain. On reprend nos bonnes habitudes musicales. On déjoue les algorithmes robotiques avec notre propre algorithme humain grâce à notre duo Eugénie Lépine-Blondeau et Steve Dumas. Bonjour à vous deux.
1: Bonjour, Pénélope.
0: Maintenant, à cette heure-ci, donc si vous venez de vous joindre à nous pour le premier mercredi de la saison, ben sachez que ce sera votre rendez-vous à cette heure-ci tous les mercredis, alors que nos illuminés aujourd'hui, Alain Crevier et Fabrice Ville, se retrouvent à la fin de l'émission. Avant de plonger dans vos choix musicaux, vos nouveautés musicales, ceci.

0: Génie, beau choix de chanson. C'est bon, triste. C'est triste. Hier, quand on a appris ça, ouais. On était tous en réunion, puis on a tous une grosse réaction.
1: J'ai encore des frissons à l'écouter, puis honnêtement, je suis sincèrement émue. Mm. Puis c'est toujours un peu particulier quand il y a une artiste ou une personnalité publique qui décède qu'on n'a jamais rencontré, parce que bon, notre rapport est vraiment singulier, égoïste, presque à cette personnalité-là. Mais dans le cas de Dolly Parton, et je voyais les témoignages hier, ce qui rajoute une couche, je pense, c'est l'état du monde en ce moment, parce que Dolly Parton était encore une des artistes, sinon la seule artiste aux États-Unis à faire consensus, dont le départ a été salué par Donald Trump, la droite religieuse, les personnes gays et trans et Zoran Mamdani, maire de New York. Ouais. Donc la gauche, la droite. Et Dolly Parton, c'est cette voix, c'est cette audace, c'est cette sororité aussi. J'ai choisi Wildflowers qui est tiré de ce magnifique album que j'écoute vraiment souvent quand je veux me recentrer. C'est l'album Trio avec Linda Ronstadt et Emmylou Harris, paru en 1987. Et cette chanson Wildflowers, qui je trouve symbolise ou résume la vie de Dolly Parton, c'est-à-dire cette envie de foncer, de s'ouvrir au monde, d'en faire à sa tête comme les fleurs sauvages qui se préoccupent pas d'où ils poussent. C'est ça que ça raconte, cette chanson-là. Et c'est à l'image de la carrière de Dolly Parton qui avait cette immense sororité aussi envers des Beyoncé, des Sabrina Carpenter, des Miley Cyrus, dont elle était la marraine, et même Whitney Houston qui a repris I Will Always Love You. Et elle a toujours dit que la version de Whitney était extraordinaire.
0: Est-ce que tu as beaucoup écouté Dolly Parton pendant ta vie?
2: Et pas tant, mais quand je suis tombé sur le documentaire Here I Am, qui raconte sa vie et que tu comprends que toutes les chansons qu'elle a écrites...
0: 3000 dans sa vie.
2: Ça a changé ma perception de Dolly.
0: Ben oui, et
2: si je pourrais donner un conseil, c'est d'aller écouter ce documentaire-là qui est extraordinaire.
0: Ça s'appelle Here I Am.
2: Here I Am, mais dans les points positifs, si je peux en dire un, c'est qu'on savait, on cherchait, Eugénie, une chanson pour essayer d'accoter notre duo de l'année passée,
0: oh là
2: de fin
0: là,
2: de saison.
0: Oui.
2: Et peut-être, en tout cas, on a deux fois, moi j'irais avec Island in the Stream, peut-être ensemble. Jenny Parton et Stevie Rogers.
0: Qu'elle avait fait avec Kenny Rogers.
2: Donc peut-être à suivre.
0: Alors allons-y avec ce concept dont vous partez de deux nouveautés musicales et puis après ça, vous faites d'autres choix dans ces mêmes veines musicales. On va commencer avec Steve. Qu'est-ce que tu as choisi comme nouveauté?
2: Ah ben moi, écoutez, j'ai un gros coup de cœur pour ce disque. Ça s'appelle Lost In Another World. C'est le nouvel album de James Ellis Ford. Si vous aimez l'électropop, les claviers, les belles textures sonores, la musique à la fois mélancolique et lumineuse, vraiment, il faut que vous allez écouter ça. James Ellis Ford, c'est un nom qu'on connaît peut-être davantage sans le savoir, là. C'est un réalisateur de disques britannique qui a travaillé énormément avec les Arctic Monkeys, Gorillaz, Beth Gibbons, Fountain D.C. et Depeche Mode. C'est lui qui avait produit l'excellent disque qui est un peu leur retour en 2023, Memento Mori. Et quand on écoute l'album Lost in Another World, on reconnaît certaines de ces couleurs, les clés.

Toto Mori. Mm-hmm. Et quand on écoute l'album Lost in Another World, on reconnaît certaines de ses couleurs, là, les claviers, les textures profondes, la musique électronique à la fois sombre et très mélodique. Donc, les fans de Depeche Mode, il faut que vous allez écouter ce disque-là. Mais ici, James Ellisford, il est seul. Et surtout, il signe un disque extrêmement personnel, je vous explique. Fin 2024, il apprend qu'il souffre d'une leucémie aiguë myéloïde. Et à cause de ça, il passe plusieurs mois à l'hôpital. Il y a des traitements, de la chimiothérapie. Et c'est là, dans sa chambre d'hôpital, qu'il commence à composer avec très peu de choses. Un petit ordinateur, un clavier, un micro que sa femme vient lui porter. Et progressivement, il construit ce disque. Et quand on connaît l'histoire, on pourrait s'attendre à quelque chose de très sombre, très lourd. Mais c'est tout le contraire. Mmh. C'est justement ce qui m'a énormément touché. C'est un disque lumineux, rempli d'espoir. On va écouter un premier extrait, qui s'appelle « Till Our Days Are Gone ».

0: Alors, premier extrait de cet album Lost in Another World de James Ellis Ford.
1: Écoute, il y a des claviers partout, des sons qui apparaissent, disparaissent, des petites pulsations électroniques, des voix qui flottent. C'est très détaillé, mais jamais surchargé. Il y a beaucoup d'espace, c'est doux, étrange, parfois psychédélique. Et c'est incroyable, incroyablement mélodique. Les chansons restent en tête. Là, moi, ça fait 2 semaines que je l'écoute, ça m'accompagne. Ça m'a fait penser, entre autres, au mythique album Give Up de Postal Service en 2003. Je sais pas si vous avez écouté ça, qui était une espèce d'électropop très humaine avec les synthétiseurs chaleureux, de la mélancolie, mais des mélodies très accrocheuses. J'ai pensé aussi évidemment à Brian Eno avec notamment Another Green World, avec ses paysages sonores, l'électronique qui est comme vivante plutôt que froide. Et donc pour les amoureux d'électropop, d'ambiance de synthpop, je conseillerais ce disque-là. Dans les textes intéressants, il raconte évidemment de le fait d'être coupé du monde, mais que le monde extérieur continue, que lui est ailleurs dans sa chambre. Mais au milieu de tout ça, il y a quelque chose de vraiment, je dirais, positif, très lumineux. Et on peut écouter l'album en sachant l'histoire, là, qu'évidemment, qui est créée à l'hôpital. Mais évidemment, on peut vraiment l'écouter sans penser à ça. Puis
0: se laisser porter.
1: Exactement. Puis tu sais, c'est un peu ça que je conseillerais. Au départ, je ne savais même pas que j'étais pour raconter l'histoire même, mais je me suis dit que c'était intéressant. Et donc, j'ai eu un gros coup de cœur pour cet album-là. Et un disque, on l'a dit, qui est né dans une chambre d'hôpital à un moment où James Ellis Ford était très coupé du monde et qui, paradoxalement, déborde de vie. On va écouter un autre extrait, Homesick for Another World.

0: OK, donc, si on aime ce qu'on vient d'entendre, qu'est-ce qu'on aimerait sûrement aussi?
1: Bien, la première personne à qui j'ai pensé quand j'ai, en écoutant cet album-là de James Ellis Ford, quand on pense clavier, texture, côté électropop, planant, un peu mélancolique, j'ai pensé à Peter. Mm. Et évidemment, on a beaucoup parlé dans la dernière année grâce à la trame sonore de Heated Rivalry, mais... Je l'ai bien prononcé, je pense,
0: non,
1: la première fois.
0: Non, Heated Rivalry.
1: C'est comme...
2: c'est pas comme si t'étais intimement lié
1: non,
2: au
1: mais
2: succès
1: je vais...
0: c'est ça,
1: depuis
0: un an. C'est pas comme si t'en parlais ou on t'en parlait tous les deux jours.
1: Je vise la saison 2 pour la prononciation. Et aujourd'hui, en fait, j'ai eu envie de mettre en lumière le reste de son œuvre parce qu'on a beaucoup parlé de cette trame sonore-là, mais ça fait 15 ans que Peter construit un univers vraiment où les claviers, les boîtes à rythme, les textures électroniques ils prennent de plus en plus de place. Hein, son son est devenu de plus en plus électro. D'ailleurs, son album Ether, sorti en 2024, qui lui a ouvert la porte pour la série, là, parce qu'il paraît-il que Jacob Tierney l'écoute en boucle, il écrit sur Instagram, puis c'est comme ça que c'est arrivé. Et moi, je suis remonté en

0: 2012. Donc, j'inviterai les auditeurs aussi à réécouter sa discographie parce que c'est un auteur, compositeur vraiment en ouais. talent.
1: Moi, la
0: avec
1: chanson
0: une,
1: que tu as choisie.
0: Une plume.
1: C'est... Moi aussi, c'est ma préférée de mes chansons.
0: J'ai choisi, oui, cette chanson qui s'appelle Version améliorée de la tristesse, qui est vraiment incroyable, un bijou.

0: Oh, c'est bonbon, ça. Eugénie, la nouveauté.
1: La nouveauté, excusez, j'étais dans mes souvenirs d'université. En écoutant cette chanson-là, ben moi, je poursuis l'exploration des artistes britanniques. J'en ai parlé beaucoup l'an dernier. En vous parlant cette fois-ci de Georgia Smith. Georgia, c'est J-O-R-J-A, Smith comme dans Smith. Extraordinaire autrice, compositrice, interprète britannique de 29 ans. Son père est jamaïcain, sa mère s'appelle Jolene. Et elle est britannique. Elle a déjà une super belle feuille de route. 10 ans de carrière, déjà nommée meilleure nouvelle artiste aux Grammys en 2019. Année où Dua Lipa a gagné. C'était une compétition très forte cette année-là. Et c'est une des artistes britanniques les plus en vue de sa génération. Elle a beaucoup déjà collaboré avec des artistes de renom. Drake, entre autres, qu'elle a bon, un peu fréquenté aussi, là, potin. Kendrick Lamar, Burn a Boy. Et What Are the Odds? Quelles sont les chances? C'est son troisième album qui marque un certain tournant dans sa discographie, c'est-à-dire qu'elle était plus habituée au son néo-soul ou R&B bien assumé, influencé par Amy Winehouse, Adele et d'autres groupes britanniques aussi. Elle a voulu créer cette fois-ci un album pour danser, pour carrément aller dans les raves, vraiment, elle le dit, ou pour courir. Moi, c'est comme ça que je l'ai beaucoup écouté aussi. C'est un vrai exutoire dont elle a eu besoin parce que justement, dans l'album, elle revient sur la dernière décennie, donc vraiment la décennie de sa carrière, où le public et les médias ont scruté et vraiment analysé son corps, son apparence, sans se gêner pour tout commenter. Donc, elle aborde aussi le prix à payer pour faire un métier public, les relations sentimentales et l'émancipation, en fait, l'affranchissement personnel. Donc, au-delà, vous allez voir, la musique, le rythme est très, très présent dans cet album, mais il y a une sincère intention dans ce qui est raconté dans cet album-là. Et je pense pas que c'est un album qui va faire l'unanimité, mais moi, j'apprécie vraiment la zone dans laquelle elle nous plonge dès les premières notes de l'album et qu'elle va maintenir presque jusqu'à la fin. J'ai beaucoup apprécié les rythmes qui sont très forts, qui sont les piliers de l'album.
2: Moi aussi, j'ai beaucoup aimé ça.
1: Tu le disais,
2: c'est très électro, parfois presque drum and bass, ouais. Porté par la voix, j'ai vraiment aimé ça.
1: Et qui sont présents et presque pas changeants dans les premières chansons. C'est vraiment ce qui garde le leitmotiv des premières chansons de l'album. Pitchfork disait que Georgia Smith était un peu en retard là, dans la tendance de musique de piste de danse. Là, rappelez-vous, Harry Styles, Arlo Parks aussi le faisait. Moi, je dis qu'en fait, elle est une de celles qui honore sa promesse. C'est-à-dire qu'il y en a beaucoup qui ont dit on a été influencés par ça puis qui ont fait quelque chose qui était un petit peu plus de musique de bus de nuit. Là. Mm-hmm. Ce qui est très bien, mais qui est moins dense.
2: Ouais.
1: Mais elle est arrivée avec quelque chose qui permet une certaine introspection, mais qui nous donne surtout le goût de sperme dans cette zone-là. Je vous amène par contre vers la fin de l'album où il y a vraiment un trio de chansons vraiment accrocheurs, dont cette chanson qui s'appelle Dancing, qui résume l'intention de l'album.

0: pensais pas que j'aimerais ça.
1: Ah, je suis contente.
0: Et j'adore. J'adore ce que j'entends.
1: Je suis vraiment contente. J'ai choisi quand même des extraits qui sont peut-être les plus accessibles à la première écoute. Mais tout l'album mérite votre attention. Je trouve le contraste entre les rythmes qui sont souvent en haut de 140 BPM, le battement par minute, sa voix suave, mais vraiment efficace. Puis en même temps, sa voix est jamais éthérée. Au contraire, elle est vraiment mise de l'avant. Et c'est ça que je trouve original. Elle a beaucoup travaillé avec le producteur britannique d'origine nigériane, P2J, sur cet album et ça s'entend. Lui est derrière des succès de Burna Boy, de Wizkid, deux méga stars nigérianes, Doja Cat aussi, le rappeur Stormzy. Il a travaillé avec Beyoncé sur la trame sonore du Roi Lion il y a quelques années. Et donc, dans les dernières années, il s'est vraiment imposé comme réalisateur, comme producteur haut de gamme là, pour tout ce qui est afrobeat. Et on sent cette influence-là dans l'album What Are The Odds, mais moins qu'on l'aurait pensé. Parce que se faufile aussi des influences de UK Garage, de Dancehall, d'Afro House, mais au rythme plus franc, presque saccadé, ce qui est très original. Et il y a toujours cette sensualité, ce swag de Georgia Smith. Et la chanson qui encapsule le mieux tous ces éléments, ces ingrédients-là, c'est son duo avec Wizkid, la pièce Alive.

0: Qu'est-ce que t'as dit?
1: J'ai dit c'est très, très, très, très bon ça.
0: Je suis contente. Alors, si vous aimez la chanteuse nigériane Tems, si vous aimez Kate Ranada, Kali Uchis, surtout dans ses premiers albums, celui-ci de Georgia Smith va sûrement vous plaire. Alors, ça s'appelle What Are the Odds? Quelles sont les chances? Et comme premier algorithme, j'ai choisi, par contre, une artiste d'ici que j'adore. Sa voix me charme à chaque fois. Et c'est Shaylia, qui a aussi beaucoup collaboré avec Kate Ranada. Alors, c'est là aussi la parenté. C'est une franco-djiboutienne qui vit à Montréal depuis presque 15 ans. Elle était venue ici pour étudier à l'UQAM et elle a vraiment la dégaine d'une star internationale. J'ai vraiment hâte qu'on parle plus d'elle. Elle est hyper élégante dans son R&B. Elle est moins frontale dans son approche dance, mais elle a des similitudes quand même par rapport au soul, à la présence de Georgia Smith aussi, surtout dans ses albums précédents. On écoute la pièce High qui vient de tirer de son album fait en 2023 qui s'appelait Facets.

0: Dumas, allons-y maintenant avec le deuxième algorithme.
1: Oui, donc, je vous ai parlé, je commençais avec James Ellis Ford, ensuite Peter, et je reste dans les textures, je dirais, avec Enveloppante, Nocturne, avec un album montréalais d'un trio qui s'appelle By Parula. C'est pas leur premier disque, mais moi, j'ai découvert avec ce disque-là qui s'appelle Something Out of Nothing, et c'est un de mes disques québécois de l'été. Album très riche, indie pop, funk, avec des arrangements cinématographiques, parfois 70s, ça groove. Et chose très intéressante, c'est qu'ils ont pensé leur album en deux parties. Donc, la face A est à écouter debout et la face B est à écouter assis ou couché. Et j'ai beaucoup aimé l'idée. Moi, j'ai choisi une pièce de la partie assis, je dirais, donc la face B, une magnifique ballade en français qui s'appelle « Quand vient le soir » et c'est avec la très belle présence vocale d'Adèle Trottier-Rivard de BB Club. C'est velouté, mélancolique, presque sensuel et il décrivait la chanson comme une lettre écrite tard le soir à quelqu'un qu'on a aimé autrefois, mais qu'on n'en verra jamais. Donc, je fais souvent ça aussi, ça m'a particulièrement touché. donc, si vous avez aimé James Ellis Ford et Peter, allez écouter l'album de By Parula qui est vraiment excellent et cette extraordinaire pièce qui s'appelle Quand vient le soir.

0: Alors, c'est bye comme bye-bye. Parula, P-A-R-U-L-A. On termine avec quoi, Génie?
1: OK, je vous ai dit la semaine dernière que j'avais écouté vraiment beaucoup de pop française cet été. Je sens que ça va vraiment m'influencer tout l'automne. Ce qui m'a inspiré pour le deuxième algo, c'est deux choses. Premièrement, la thématique danse, parce que mm-hmm. je vais vous faire écouter la chanson qui s'appelle « Sur la piste » de Eva, qui est une chanteuse française que je connaissais pas du tout. Je l'ai découverte sur Instagram cet été, mais qui a 2 millions de personnes qui la suivent sur Instagram. Donc, quand même, je suis un petit peu en retard à la fête. Puis la deuxième chose, c'est que quand j'écoutais l'album de Georgia Smith, toutes les chansons, je me disais, je serais curieuse de voir qu'est-ce que ça donne si on retire le rythme, qui est le pilier de l'album, mais les mélodies sont tellement riches que j'ai envie d'entendre une version quasiment acoustique de cet album-là. Et c'est la même chose pour cette chanson Sur la piste, donc de Eva, qui est super dance, juste assez franchouillard, là, franchouillarde, et qui a aussi une belle mélodie. On pourrait en faire une version guitare ou une version piano. C'est ce qu'on écoute. Donc, sur la piste de Eva. Trop tôt.

0: Donc,
1: alors, ça, c'est Eva avec la pièce sur la piste, mais on est parti de Georgia Smith. Après ça, on est allé avec Shelia, et puis on a terminé avec Eva et sur la piste. Du côté de Steve, on a commencé avec James Ellis Ford. Ensuite, on est allé avec Peter, une pièce en particulier, une version améliorée de la tristesse. Et on a terminé avec Bye Paroula, qui sera donc en concert le 11 septembre à Hamilton, le 26 septembre Pop Montréal, 11 décembre à Sherbrooke.
2: Wow.
1: La tournée reprend, puis tu reprends jusqu'au printemps prochain minimum,
2: ouais,
1: avec Piano Voix.
2: Absolument, c'est extraordinaire ce qui se passe. Et profitez-en parce que ça ne sera pas éternel. Puis déjà, Montréal, c'est presque plein. Donc,
1: Drummondville,
2: Québec aussi.
1: Ouais. Je pense que c'est plein vendredi 25 septembre.
2: Non. Okay. Il doit rester des places, okay, là, à Sorel.
1: Samedi, 14h.
3: Ça recommence à 10h, oui, en général. Ce samedi, Pascal Renaud-Hébert est notre invité. Puis au Petit Culture Club, on aura vu le World Press Photo.
1: Ah oui.
3: Alors, écrivez-nous vos impressions si vous l'avez vu d'ici là aussi. Ça nous intéresse.
1: On se retrouve mercredi prochain. Et nous, on se retrouve avec notre trio de testeuses après les infos. À tout de suite.
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7: Ici Louis de Belleval, voici les informations. À la veille du déclenchement de la campagne électorale au Québec, les cinq principaux partis se disent prêts à prendre le départ. Ce sera un marathon plutôt qu'un sprint, puisque la première ministre Christine Fréchette a opté pour la formule longue, avec 39 jours de course jusqu'au scrutin du 5 octobre. Marie-Isabelle Rochon fait le point.
8: La première ministre Christine Fréchette était de passage dans l'Assomption, accompagnée de François Legault, pour y annoncer la candidature de l'auteure et chroniqueuse Geneviève Peterson.
9: On a un bilan vraiment incomparable. On a été en tête de file pour la croissance économique quand on se compare au reste du Canada.
8: L'effervescence est palpable alors que les chefs s'apprêtent à sillonner le Québec pour les 39 prochains jours, comme l'explique Ruba Gazal de Québec solidaire.
10: J'ai hâte que les gens découvrent encore plus notre équipe chevronnée, une équipe d'expérience. J'ai des fourmis dans les jambes, je vais
8: Du côté des conservateurs, Éric Duhaime a l'impression que le vent tourne.
11: Notre message, aujourd'hui, pénètre beaucoup mieux dans l'esprit des électeurs. Je sens beaucoup moins de gens réfractaires.
8: Chez les libéraux,

0: Charles Milliard était à Montréal pour y annoncer la candidature de l'avocate Valérie Assouline.
1: L'enjeu, c'est qui représentera le vrai renouveau pour récompenser les Québécois qui en ont soupé du gouvernement de la Coalition Avenir Québec.
0: Et le Parti québécois s'est fait plus discret. Par voie de communiqué, Paul Saint-Pierre Plamondon a dû annoncer le retrait de Vincent Marissal de la campagne. L'appartement de fonction du candidat a été offert sur une plateforme d'échange de séjour sans frais, ce qui contrevient au code d'éthique des élus, selon le chef péquiste. Les électeurs seront appelés aux urnes le 5 octobre prochain pour élire les 127 députés qui siégeront à l'Assemblée nationale. Ici Marie-Isabelle Rochon, Radio-Canada, Québec.
2: Le bras de fer commercial entre le Canada et les États-Unis s'intensifie avec les représailles canadiennes qui ont été annoncées mardi. Le représentant américain au commerce, Jamieson Greer, a tenu à tempérer les tensions tout en défendant la position de Washington lors d'une entrevue accordée à CBC Radio-Canada. Le compte-rendu de notre correspondant à Washington, Hugo Lavallée.
3: Merci, je suis content d'être là aujourd'hui.
4: Dans une rare entrevue accordée à un média étranger, Jamieson Greer reconnaît que l'enjeu de la découvrabilité des contenus canadiens sur les plateformes numériques a été soulevé à la table des négociations, mais assure-t-il, les Américains n'en ont jamais fait une condition sine qua non à la conclusion d'un accord.
3: Pour nous, on montre beaucoup de flexibilité, on comprend bien que c'est important pour le Québec. Pour nous, ce n'était pas, comme on dit, en ligne rouge.
4: Le représentant au commerce soutient que le président Trump et le premier ministre Carney s'étaient entendus sur tous les détails importants lors d'un appel téléphonique la semaine dernière, y compris sur les taux des tarifs qui seraient imposés dans les secteurs de l'acier, de l'aluminium et de l'automobile. Or, dit-il, ce sont les Canadiens qui ont exigé des changements de dernière minute.
3: Le président et le premier ministre ont eu un coup de fil, mais puis après, on n'a pas changé ça. On a décidé de mettre toutes ces choses en détail sur texte, mais il y avait d'autres demandes par l'équipe canadienne qu'on ne pouvait pas accepter.
4: Les États-Unis riposteront à toute mesure de rétorsion canadienne, dit Jamieson Greer. Le représentant dit ne pas avoir reparlé à la partie canadienne depuis vendredi, ne pas savoir si les négociations pourront bientôt reprendre.
3: Je ne connais pas la réponse à cette question. Pour l'instant, chaque côté est dans leur coin et pense aux étapes à venir.
4: Ici Hugo Lavallée, Radio-Canada, Washington.
2: Toujours aux États-Unis, Meta, la maison mère de Facebook et Instagram, s'engage à verser jusqu'à 17 milliards de dollars pour mettre fin à un procès historique. Le géant des réseaux sociaux était accusé par une coalition d'États américains d'avoir conçu ces plateformes de manière à créer une dépendance chez les enfants et les adolescents. Éric Plouffe a préparé ce qui suit.
5: I am pleased to announce that our...
6: Le procureur général de la Californie, Rob Bonta, s'est dit heureux d'annoncer que sa coalition rassemblant plusieurs États américains est parvenue à une entente avec Meta qui entraînera, précise-t-il, de véritables changements et de réelles protections pour les enfants et les adolescents aux États-Unis, des changements qui seront mis en œuvre dans les prochains mois. Selon l'entente qui reste à être entérinée par une juge californienne, Meta s'engage à faire des changements significatifs visant les moins de 18 ans, comme limiter l'accès à ces applications à 2 heures par jour et suspendre cet accès entre minuit et 6 heures dans les États visés par le texte. La cofondatrice du Centre pour l'intelligence émotionnelle en ligne et docteur en communication, Emmanuelle Parent, accueille la nouvelle de la fin du procès avec une certaine déception.
7: Ça a pu mettre la lumière sur qu'est-ce qui est spécifiquement problématique chez les plateformes.
6: Elle se questionne aussi sur la mise en place éventuelle de mesures de contrôle des applications auprès des mineurs.
7: Quand on parle de mesures plus robustes pour limiter l'âge des plus jeunes, des enfants sur les plateformes, on n'a pas de moyens concrets comment la plateforme va faire.
6: L'argent versé par Meta sera consacré à la santé mentale des jeunes et à la prévention, et ce seront les dirigeants des États qui décideront de quelle façon. L'accord précise qu'il ne crée aucun précédent ailleurs, ni dans aucune juridiction internationale. Éric Plouffe, Radio-Canada, Montréal.
2: Et puis enfin, les autorités népalaises font état d'au moins 157 morts et de centaines de disparus, dont 24 Canadiens, dans une crue dévastatrice. Des images prises par des drones ont révélé des routes détruites et des bâtiments ensevelis. La recherche de survivants se poursuit au milieu de la boue et des débris. Le premier ministre canadien Mark Carney dit suivre la situation de près. Il ajoute que le Canada se tient prêt à apporter son soutien aux autorités népalaises. C'était les informations.

0: Merci de vous joindre à nous pour cette deuxième heure ou d'être resté avec nous. Peut-être que vous étiez là il y a une heure ou que vous l'avez manqué. Cette très intéressante entrevue avec Alain Gravel, l'auteur de ce balado, donc, qui aujourd'hui est déposé sur audio, qui s'appelle La Grande Fumisterie, 8 épisodes captivants, dérangeants, aussi sur ce qui a pris 27 ans à arriver, c'est-à-dire d'un recours collectif à Rimouski en 97, d'une dame qui voulait se faire rembourser ses timbres de nicotine par une compagnie, par un cigarettier. C'est devenu cet immense recours collectif. En fait, deux recours collectifs qui, aujourd'hui, fait en sorte que 35 millions, pas vrai, 35 milliards de dollars sortiront des poches des cigarettiers. Donc, 4,3 milliards au Québec. Il y a grand recours collectif ici. Bref, tout ça pour vous dire que ce balado, La Grande Fumisterie, est vraiment intéressant et vous avez été nombreux, nombreuses à nous écrire. France nous écrit tellement addictif que ma mère a continué à fumer durant des années après avoir perdu un poumon. À la suite du cancer du poumon, elle m'envoyait enfin lui chercher ses cigarettes car elle n'avait pas la force de marcher jusqu'au coin de la rue. Notre père est décédé d'un cancer du poumon en janvier 99. Avant son décès, un des soucis de notre mère... OK, avant le décès de sa mère en juin dernier, son souci était qu'on s'occupe de récupérer l'argent disponible dans le cadre de ce recours collectif. Elle ne voulait pas qu'on leur laisse cet argent. Donc, recours, comment ça s'appelle? Recourscollectif.com, je l'avais tout à l'heure. Caroline, tu peux me le retrouver là, à la fin de l'entrevue d'Alain Gravel. Je vais vous redonner l'adresse, les adresses exactes pour aller vous inscrire. recourstabac.com. Vous avez jusqu'en 31 août au Québec, juste pour aller vous inscrire. Après ça, la paperasse, tout ça, on va vous donner des semaines. Et pour le reste du Canada, c'est tobaccoclaimscanada.ca/fr pour la version française. En français, Lise nous écrit « Dans les années 70, j'étais hospitalisée à la suite d'un accouchement. La visite que nous avions le soir fumait. La chambre était enfumée et sentait la cigarette. Avant de se coucher, les infirmières sortaient les fleurs parce qu'on disait que c'était toxique de dormir en présence des fleurs. Hey, c'est tellement vrai, là. Je termine avec ceci. Anthony, un enfer, pour nous et pour les autres. J'ai fumé 10 ans et j'ai arrêté il y a un bout grâce à l'hypnothérapie. J'ai une chance terrible, ça a marché pour moi. L'arrêt de la cigarette est tellement difficile, il faudra en venir à l'interdiction totale pour les nouvelles générations. C'est une drogue bon sang, nous écrit-il. Et d'ailleurs, il y a des pays comme les Maldives et le Royaume-Uni qui, à partir de 2027, le rendront effectivement une interdiction complète à partir d'un certain âge. Donc, très intéressant tout ça. Dans une heure, donc on a fait du réaménagement à intérieur de nos émissions les mercredis maintenant à 11h. Si vous êtes dans notre fuseau horaire ici, vous allez retrouver Alain Crevier et Fabrice Ville notamment, mais d'autres collaborateurs, collaboratrices aussi. On reprend notre concept des illuminations cette saison. Donc, c'est une façon de réfléchir notre monde, que ce soit philosophiquement, scientifiquement parfois, mais humainement à tout coup. Et donc, vous allez retrouver ça dans une heure. Et là, on les retrouve aussi, c'est les retrouvailles. Là. On rentre à l'école, là. On retrouve nos petits amis de la garderie. Et ce sont nos testeuses qu'on retrouve ce matin. Caroline Huard, bonjour.
1: Bonjour, Pénélope.
0: Alias Looney, évidemment, chef vegan, autrice et animatrice du balado à plat ventre qu'on retrouve aussi sur l'application audio. Leslie Chesterman, bonjour, Leslie.
2: Bonjour, Pénélope.
0: Autrice, chroniqueur, critique culinaire, donc, et Stélio Perron-Bellon. Bonjour, Stélio.
3: Bonjour.
0: Officiellement, bonjour de façon régulière. Vous faites partie des amis de l'émission depuis maintenant quelques années, mais là, vous êtes officiellement une testeuse. Et c'est avec votre permission qu'on utilise
4: oui,
0: ce terme
4: absolument.
0: Au féminin.
4: Absolument.
0: OK. De quoi on parle tantôt, Looney?
1: On parle de l'eau de tomate ou l'essence de tomate. Comment peut-être capturer les saveurs et les parfums de l'été dans un petit liquide clair qu'on pourrait peut-être utiliser dans des cocktails, mocktails ou dans des vinaigrettes ou dans n'importe quelle
0: j'adore
1: recette.
0: J'adore tout ça. Leslie?
2: Je vais parler de gâteau fromage.
0: Je sais. Oui. Il y en a trois dans mon assiette.
2: Oui, oui, oui. Et des gâteaux fromage faits avec des fromages différents. Oui,
0: ça, c'est intéressant. Oui. Donc, le principe des testeuses, vous l'aurez deviné, là, c'est on teste des affaires. Et Stélio, on commence ensemble avec trois façons de faire le gazpacho.
4: Absolument, absolument. Moi, je pense que les jours qui mènent à la fête du travail comme ça, là, chaque jour est une occasion de trouver les meilleurs légumes de l'année. On va au marché, là, ça sent bon, c'est beau, les couleurs sont incroyables. Et le gazpacho, ben, je pense que c'est le plat qui rend hommage à tout ça. On dit le gazpacho. Mm-hmm. Hein. Moi aussi, je fais encore
0: cette erreur-là,
4: dire une gazpacho, mais c'est un gazpacho.
0: C'est comme si on voulait dire une soupe. Mais c'est un gazpacho.
4: Un gazpacho, un potage gazpacho.
0: Oui, exactement.
4: Disons-le comme ça. Donc, les tomates, c'est au cœur de la saison puis de tout ce qu'on devrait cuisiner pendant le prochain mois, je pense. Et les gazpacho, originaires de Séville, sud de l'Espagne, c'est cette soupe froide, servie froide. Je précise parce qu'il y en a une...
0: Ah, OK, oui, ouais, c'est intéressant.
4: Elle est servie froide... Parce que je dis ça parce que j'ai grillé quelques dans la troisième version. Là, vous allez voir, je présente trois versions. Dans la dernière version, j'ai fait griller quelques légumes pour changer le profil et pour accommoder certains estomacs. Vous allez voir. Donc, si on regarde historiquement, je pense que c'est un plat pauvre.
0: Comme Cucina Povera de l'Italie, un peu dans cette tendance-là?
4: Effectivement, parce qu'on prenait des légumes crus, puis ça se fait là, en 5 minutes, des légumes crus, hachés menus au couteau, et on y met du vieux pain, du pain rassis.
0: Ah ouais.
4: Et on allonge à l'eau.
0: Okay.
4: Et à partir de ce moment-là, c'est clair qu'on est en train d'essayer de créer plus de portions. Quand on travaille comme ça.
0: Okay.
4: Donc, dans un gazpacho classique, il y a des tomates, des poivrons, du concombre, de l'oignon. Ensuite de ça, on peut un peu de vinaigre, un peu de paprika.
0: On peut la sublimer à l'aide d'autres ingrédients.
4: Pour personnaliser, pour ainsi dire. Bien entendu, quand on va mettre du vinaigre, on va mettre du vinaigre de Xérès.
0: Mm-hmm.
4: Parce que c'est de la région. Et chose fait intéressant, lorsqu'on regarde là, les vieilles recettes... on fait utilisation du poivron vert plutôt que du poivron rouge.
0: Ah, je pense que j'aime mieux, moi, quand c'est avec du poivron vert. Pourtant, j'aime plus le poivron rouge, mettons cuit ou à cru.
4: Ouais, ouais, ouais.
0: Mais dans le gazpacho, je trouve que ça amène un goût poivré.
4: Oui,
0: un peu.
4: Bien, ça amène de l'amertume surtout, hein? C'est ce qu'on voit.
2: Mais il y avait souvent la disponibilité de ces poivrons. Moi, je me souviens jeune, et comme je suis assez, peut-être la plus vieille ici aujourd'hui sur le plateau, dans mon temps, on voyait des poivrons verts. C'était rare de voir des poivrons
4: absolument
2: rouges. Mm-hmm. Alors peut-être dans les recettes, c'est à cause de ça.
0: Ah, peut-être.
4: Mm. Effectivement. Donc, j'ai, à travers le temps, là, quand on suit, ben cette recette-là, les chefs ont voulu la moderniser, cette recette-là, mais on peut pas faire grand-chose, on peut pas faire plus simple que ça. Là. Ce sont des légumes crus, mélangés, assaisonnés. Donc, j'ai fait trois versions. Et la version la plus simple, c'est de prendre des légumes, de faire mariner une petite heure à température de la pièce et de passer le tout au mixeur.
0: Mais c'est un de mes aliments préférés,
4: ouais,
0: le gazpacho. Je ne le fais jamais parce que moi, la pleure de tomates, là. Faut-tu faire blanchir les tomates? Faut-tu enlever la pleure? On peut-tu le faire avec la pleure? Okay.
4: J'y arrive. Parlons de proportions, parce que ce qu'on essaie de faire à l'école, c'est de libérer nos étudiants des recettes. On parle de proportions. Moi, je pense que si on considère qu'on a une tomate par personne, une belle tomate par personne, on peut démarrer un gazpacho, on pèse, puis on va faire un tiers de ce poids.
0: OK, du poids.
4: En concombre.
0: Du poids. Okay.
4: Un tiers de ce poids en poivron et un tiers de ce poids en oignon.
0: Hey, moi, j'aurais pensé qu'il y aurait tellement plus de tomates que ce serait pas un tiers, un tiers, un tiers. OK, cool.
4: Et donc, on coupe en menu morceau, 2 cm comme ça. Ça n'a pas besoin d'être précis. On assaisonne un peu de paprika, un peu de sel, un peu d'huile d'olive. Puis, des fois, on y met des épices. Moi, j'aime bien mettre des graines de coriandre. Ça amène un petit côté citronné. Mais je dirais, comme Daniel Pinard, si vous n'aimez pas la coriandre, n'en mettez pas. Non, si vous adorez ça, mettez-en plus.
0: Mais des graines de fenouil aussi, ça pourrait être bon.
4: Des graines de fenouil, oui. Il y en a, j'ai vu du cumin des fois dedans. Mm-hmm.
2: Du piment fort. Moi, une fois que j'ai fait un gazpacho, j'ai presque tué les invités parce que j'ai trop mis de piment fort.
0: Il était frais, le piment.
2: Et tout le monde est en train de rougir.
0: Oh là là.
2: Et j'ai un ami qui m'a pris de côté et a dit, est-ce que tu as une canne de jus de tomate? J'ai dit oui. Il a pris le gazpacho, il a mis une canne de jus de tomate.
4: Il l'a allongé.
2: Il l'a allongé avec le jus de tomate.
0: Wow.
2: Il a sauvé la situation.
0: Aussi. OK.
4: Ouais. Donc, c'est ça. On fait mariner. Et ensuite de ça, on passe le tout au mixeur. Longtemps.
0: Okay.
4: Pour que la peau du poivron et de la tomate disparaissent.
0: Donc, ce serait avec la peau, cette version-là?
4: Oui, effectivement.
0: On n'a rien blanchi. Tout à cru. Qu'est-ce que j'ai attendu?
4: 5 minutes de préparation.
2: Et l'huile d'olive?
4: Moi, je mets un peu d'huile d'olive, une cuillère d'huile d'olive par tomate. Pas plus
0: ça
4: que ça.
0: Ça pourrait être une belle huile au basilic, par exemple.
4: Effectivement. Ouais. Et donc, on peut aller plus loin.
0: Okay.
4: On met des herbes et tout. Donc, ça, c'est la première version que je vous présente ici, la version A.
0: Mais elle est vraiment... Oui. Elle est vraiment lisse, là. Elle ressemble vraiment à un gazpacho andalou.
4: Et
0: non pas à le croquant dedans, qui est une autre version. Ça, c'est juste au missant, c'est pas passé au tamis.
4: Pas du tout.
0: Eh?
4: Pas du tout, puis moi, ben, pour ce genre de recette-là, là, pour ce genre de recette-là, je veux qu'il y ait de la fibre, je veux qu'il y ait... J'aime pas ça jeter des choses.
0: Ça, c'est le classique parfaitement réussi.
2: Oui.
0: Et qu'on goûte, là.
2: Et il...
0: Non, Looney?
1: Il y a même un petit sucré qui ressort.
0: C'est la tomate?
4: C'est la tomate. Les tomates de champ là, qu'on trouve en ce moment au marché.
2: Mais aussi, ce qu'on voit avec Stelio, parce que c'est un grand chef, Stelio, c'est que le sel est au maximum sans être trop. Vous voyez? Alors, ça explose tous les goûts. C'est à cause de ce... Il est bien salé.
4: Quel compliment.
0: Est-ce que tu as mis du vinaigre là-dedans?
4: Oui.
0: C'est ça, parce qu'on le goûte, mais souvent, c'est trop. Là, c'est juste... Wow, OK.
4: Donc, pour une tomate... Une cuillère d'huile d'olive, une cuillère de vinaigre de Xérès ou... Des fois, moi, je m'amuse avec le vinaigre de cidre, je trouve qu'on a cette approche plus fruit.
0: Ah, OK.
4: Fait que ça, mais on peut jouer, puis on peut personnaliser, on peut même mélanger les vinaigres si on veut, blablabla.
0: Et elle est orangée, là, pas rouge cerise. Là.
4: Effectivement. La deuxième version que moi, j'aime beaucoup et que je présente dans mon livre.
0: Oui, légumes.
4: Légumes. C'est cette version où j'ai fait exactement la même chose, coupé menu, mariné de la même façon. D'ailleurs, les trois versions que je vous présente ici, ce sont les mêmes proportions à chaque fois. Et vous allez voir le résultat que ça donne. Et ce que je fais ici, c'est que je fais mariner, puis au lieu de le passer au mixeur, je le passe au hachoir à viande. Vous savez, ces kits de hachoir et de pâte qu'on met sur les KitchenAid, qu'on achète, puis qu'on utilise une fois, puis qui sont au fond de l'armoire. Ben, je trouve qu'au hachoir, le gazpacho, une fois que je le passe là, j'ai cette texture un peu historique, le haché menu. Je trouve que c'est beaucoup plus rafraîchissant, c'est croquant. Il y a exactement les mêmes proportions et les mêmes assaisonnements.
2: Est-ce qu'on pourrait le mettre au robot puis juste faire un petit blitz?
0: Parce que moi, j'en ai pas des hachoirs.
4: Oui, on peut faire ça. Absolument.
2: Avant que ça devienne trop lisse.
0: Mais au malaxeur, pas au blender. Ce serait au robot
4: culinaire.
0: Mais là, c'est parce que là, on goûte les grains, on croque dans les grains de coriandre.
4: On croque dans les grains de coriandre. On a des petits morceaux de concombre, d'oignon. C'est très, très différent.
0: Puis la pleure?
4: La pleure est là. Mais moi, j'ai pas de problème avec.
0: Ben moi non plus, finalement.
4: Ah!
1: Mais c'est vraiment différent. C'est étonnant que ça soit exactement les mêmes ingrédients.
4: Mm-hmm. Les mêmes ingrédients, les mêmes proportions.
1: Wow. Est-ce que c'est possible qu'il n'y a pas vraiment d'émulsion qui se produit dans celui-là? Est-ce que ça se produit quand même? On dirait que c'est ça, c'est comme moins crémeux.
4: Moins crémeux, effectivement. Puis moi, j'aime cette texture-là. Je trouve que c'est beaucoup plus rafraîchissant. Mm-hmm. En tout cas, mais je
2: préfère. Moi, je préfère le premier. Je trouve que c'est plus haute cuisine.
4: Oui, absolument, absolument.
2: Hein? On est snob des fois, tu sais.
4: Partant du principe que c'est un plat plus... paysan.
2: Oui.
4: Moi, je l'aime beaucoup. J'aime beaucoup la version B.
0: Oui. OK. Version C?
4: La version C, la troisième version.
0: Je suis sûre qu'elle va être super mauvaise.
2: Oui.
0: Donc, même ingrédients, même tout.
4: J'ai coupé mes tomates, j'ai fait mariner, mais tous les autres légumes, l'ail, le poivron, le concombre, j'ai fait griller.
2: Ça se goûte.
4: J'ai fait griller, ça amène un petit côté fumé à ça. Et ça change un petit peu la texture. Ça nous donne
0: C'est très différent.
4: Une impression de potage qui a mijoté un petit peu.
0: Mais on goûte, vas-y.
1: Le fumé est vraiment présent.
0: Très présent.
4: Oui, effectivement. Pourquoi je ferais ça?
0: Ouais.
4: Ben, pendant...
0: Ouais.
4: Alors, j'ai vu ça quelques fois dans des bouquins. Puis là, ça me ramène... Effectivement, on fait des salsas super fraîches au Mexique en grillant les tomatillos, en grillant les oignons, les poivrons. Exactement. Mais pourquoi on ferait ça? C'est que... Longtemps dans ma vie, j'ai entendu des gens me dire « Ah, moi, je digère pas ça, le poivron, je digère pas ça, le concombre, l'autre végétation et tout. » Et j'ai eu 50 ans, puis j'ai commencé moi aussi à moins digérer le poivron, puis moins digérer l'autre concombre et tout. Et en le mettant sur le grill, ben ça transpire, ces légumes-là transpirent.
0: Et ça les rend plus digestes?
2: Et t'enlèves les peaux?
4: J'enlève
2: t'enlèves les peaux.
0: Une fois que c'est grillé, on enlève la peau?
4: Du concombre seulement.
2: Pas du poivron.
4: Ah. Pas du tout.
2: Moi, je l'enlève souvent parce que j'ai une famille comme ça.
4: Effectivement.
0: Ouais. Mais griller du concombre?
4: Oui, absolument. On fait ça en gastronomie. D'ailleurs, sur la page couverture de mon livre, ce sont trois demi-concombres grillés avec une sauce béarnaise.
0: Justement, ici, que suggérez-vous pour les personnes de plus en plus intolérantes au poivron?
2: Enlever la peau?
0: Enlever le poivron?
4: Effectivement.
0: On peut enlever le poivron?
4: Oui. On pourrait faire ça aussi.
2: Oui.
4: On pourrait.
0: Puis mettre plus de concombre ou on pourrait remplacer par d'autres choses.
4: Plus d'oignons, des choses
0: parce que c'est enlever la peau parce que c'est la peau qui est la plus difficile à digérer.
4: Okay. Effectivement. Mais l'autre végétation, dans le concombre aussi, là, souvent j'entends ça, gens disent « Ah oui, je digère mon concombre plusieurs heures après mon repas. » Alors, pourquoi on ferait ça? Ben, dans ce but-là, on allume le barbecue et on fait griller jusqu'à ce que ce soit que les légumes soient un peu ramollis. Pas grillés très foncés, mais ramollis. Et je trouve intéressant, et pour certaines personnes, c'est donc plus digeste.
0: Mais ça goûte quand même le légume qui a la peau qui a noirci. Mm-hmm. Donc on garde la saveur fumée parce qu'elle pénètre à l'intérieur donc du légume.
4: Oui.
0: OK, moi j'avais vraiment l'impression
1: comme
0: que c'était
1: surtout
0: la peau.
1: Comme avec une aubergine grillée pour
0: le babaganouche. Ah, c'est vrai qu'à l'intérieur, ça goûte beaucoup le fumé.
1: Et puis je me demande, Stélio, est-ce que les légumes perdent beaucoup de leur eau puis il faut la remplacer pour arriver avec une belle texture? Ou...
4: Moi, je ne remplace pas. Je trouve que c'est un petit peu plus concentré en saveur. Je pourrais... On pourrait rajouter, rallonger avec un petit peu de jus de tomate ou un petit peu d'eau aussi si on le voulait. Mais moi, je trouve que c'est un peu plus concentré. On a perdu en liquide. Je trouve que c'est une belle astuce. Une très belle astuce. Je note au passage que c'est un des plus beaux plats vegan de la saison.
0: Mmh, oui, en ce moment.
4: Ben oui.
2: Moi, je me demande, quand tu étais au chef, Stélio, est-ce que c'est toi qui as fait ce gazpacho avec un sorbet de basilic au milieu?
4: Bon, on travaillait beaucoup ensemble, Patrice et moi, en collaboration.
2: C'était froid, mais avec un sorbet au milieu, un sorbet salé. Fantastique.
0: Wow, ben oui, vraiment. C'est sûr.
4: Je me souviens même pas de ce plat-là.
2: Je pense que c'était lui, mais il n'est pas sûr. Oui, en tout cas.
0: Mais il y a moyen d'agrémenter de toutes sortes de choses. On pourrait mettre une cuillerée de yogourt nature, par exemple.
2: Melon d'eau, c'est bon.
4: Il y en a qui le font melon. Ouais. Avec les années, les chefs, dans le raffinement, ont éliminé le pain du potage, mais ont mis des croûtons. Des beaux croûtons à l'huile d'olive dessus pour donner de la texture, une petite brunoise ou des petits une petite macédoine de concombre ou de poivron dessus pour
0: des crevettes. Moi, je mets des crevettes des fois quand différentes choses, mais ça serait intéressant d'avoir aussi une grosse tranche de pain épaisse grillée aillée comme pour faire une espèce de pan con tomato.
4: Oui, effectivement.
0: OK, alors on a plein de ici nous avons mon Jennifer. Vous écrit. Ou Jennifer. Mon conjoint est de Séville. On mange du gazpacho presque tous les jours pendant la saison des tomates. Ah, mon conjoint ajoute de la carotte et met du poivron rouge pour donner un goût plus sucré, ce qui s'éloigne de la recette traditionnelle. Pour enlever la peau, on passe le gazpacho dans un tamis. Notez qu'il existe aussi une autre version avec du pain, de l'huile d'olive, sans concombre ni poivron, le salmorejo. Ça fait deux fois qu'on nous écrit là-dessus. Le vrai gazpacho andalou, c'est le salmonero. Donc moi, j'ai dit que le premier ressemblait au andalou, mais pas du tout, parce qu'il manquait ce pain avec
2: Et des amandes aussi. Des fois, il y a des amandes.
4: Des fois, il y a des amandes, puis ce qu'on appelle le gazpacho blanc aussi, qui est autre chose.
0: Puis le salmorejo, on dit qu'il est servi avec des petits cubes de jambon serrano et deux cuillères. Miam, miam. Là, on vient d'avoir notre protéine. Avec le gazpacho, est-ce qu'on pourrait faire ail, gingembre, citron, on nous demande.
4: Oui, moi, je vois pas de soucis, là.
0: Tomate, gingembre, c'est rare qu'on voit ça, mais...
2: Gingembre.
4: Ça tient, okay. Absolument.
0: OK. Combien de temps ou de journée peut-on conserver le gazpacho au frigo?
4: Alors, à partir du moment où on fait le gazpacho, bien entendu, l'ail va continuer à se développer et je trouve qu'il devient un petit peu plus fort le lendemain. Dans un monde idéal, on va au marché, on achète nos légumes, on le fait avec des légumes qui n'ont pas vu le frigo. Moi, j'adore faire ça. Et je le mets au réfrigérateur 30 minutes pour qu'il soit légèrement rafraîchi et je le sers comme ça. Je trouve que c'est idéal.
2: C'est pas mieux le lendemain.
4: Non, je trouve pas. Les saveurs sont trop grossières.
0: Oui. donc, j'avais deux courriels différents, deux façons de prononcer ou d'écrire, en fait, cette version andalouse. Et la bonne est salmorejo. Rejo pour rouge, je présume. Alors, la salmorejo avec un J et cette version. OK. Stélio, merci infiniment pour ça. Je vais m'en faire des litres et des litres.
4: Ah, mais je suis bien content.
0: Bon, c'est la saison, donc forcément, on a beaucoup de tomates de récolter. On va vous proposer autre chose à faire. Puis ça, ça m'intéresse tellement, Louis, c'est l'eau de tomates.
1: Ben oui, puis on ne s'était pas consulté pour nos thèmes, mais c'est vraiment complémentaire. Puis je pense qu'il y a même des saveurs qu'on va retrouver qui sont similaires. Mais oui, en fait, l'eau de tomates, en fait, moi, j'ai vu ça circuler beaucoup sur les réseaux sociaux. Beaucoup des cocktails, comme un tomatini, par exemple, qui est un martini préparé avec, entre autres, l'eau de tomates. Ou sinon même des Bloody Caesar, mais qui vont être préparés avec une eau de tomate au lieu d'un jus de tomate. Donc, ça fait une boisson qui est claire. Tu sais, c'est quand même, il y a quelque chose de très chic. Je connaissais pas ça, mais je trouve ça intéressant d'aller retravailler un produit, tu sais, de la cuisine de tous les jours. Puis, je parlais de ce sujet-là avec une amie qui me dit, c'est très 2015, ça, l'eau de tomate. On voyait ça beaucoup. Apparemment, qu'il y avait ça sur le menu au Montréal Plaza dans ses premières années, même.
2: Oui, ouais, moi, j'ai fait niché. J'ai fait 90.
1: Oui, 90. Bon, oui. Moi, je suis nouvelle dans le milieu de la cuisine. Là, ça, de moins en moins nouvelle, mais quand même.
0: Dans les drinks, dans les cocktails.
2: Non, Charlie Trotter faisait une soupe avec des tomates, avec l'eau de tomate à la fin.
4: Oui, c'est ça. Au chef, on faisait à cette saison-ci, minestrone. Revisité ou plus moderne avec l'eau de tomate, des haricots verts à peine blanchis et tous ces légumes, mais version haut de gamme.
1: C'est ça, en fait, ce que j'ai compris en faisant un peu de recherche, c'est que c'est pas des créateurs là, sur TikTok qui ont eu cette idée-là au mois de mai 2026 là, pour faire des cocktails avec ça. C'est vraiment quelque chose qu'on voit dans le milieu gastronomique. On appelle ça aussi de l'essence de tomate. J'ai vu le terme aussi consommé de tomate, même si c'est pas exact. Là. Habituellement, je pense qu'un consommé, c'est plus avec de la viande, là, ou tu sais, même des légumes, j'imagine qu'on pourra en faire, mais je pense que c'est pas du tout la même technique.
4: C'est un terme accepté quand même.
1: Ouais, bon.
0: Mais c'est vraiment. C'est un concentré, c'est quoi un consommé?
4: Un consommé, c'est une préparation classique de bœuf où est-ce qu'il y a de la viande hachée. Il faut faire une clarification. Donc, on prend un bouillon et on l'épure, puis on le... Okay. À travers un procédé très, très laborieux, là, on met de la viande dedans, du blanc d'œuf, et il va en sortir une espèce de liquide transparent, très, très léger.
1: Là, c'est vraiment pas aussi complexe. Oui. En fait, c'est ce qui m'a attiré aussi, parce que, bon, en ce moment, je pense que c'est particulièrement une bonne saison pour les tomates. Là aussi, on en entend beaucoup parler. Puis beaucoup de gens en ont dans leur jardin, puis à un moment donné, on ne sait plus quoi en faire. Là. Puis pas que c'est pas bon une tomate comme ça, mais je trouve ça intéressant de réinventer. Puis ce qu'en fait, l'eau de tomate, c'est vraiment, puis là, j'en ai ici, ça ressemble à l'apparence un peu d'un vin blanc. Là, si je peux illustrer un peu la clarté puis la couleur, c'est juste, c'est très clair, un petit peu jaunâtre. Et ça sent et ça goûte la tomate. Puis là, goûtez-y pas tout de suite. Okay, je vais vous le faire. On va suivre une petite séquence. Puis l'intérêt, en fait, aussi, c'est que ça nous permet d'obtenir un liquide qui est très riche en saveur umami, parce que la tomate contient beaucoup d'acide glutamique ou de glutamate, en fait, qui donne justement la saveur umami. Comment on fait pour extraire de l'eau de tomate? Il y a plusieurs techniques, en fait, mais en gros, ce qu'on veut, c'est vraiment séparer les matières solides du liquide de la tomate. Mais on veut pas presser un jus. Donc, c'est pas un jus de tomate. On va pas obtenir quelque chose qui
0: ressemble.
1: Parce
0: que ça serait rouge.
1: Ça serait rouge. Il y a beaucoup de pulpe aussi dans le jus de tomate. Donc, la technique, en fait, il y a plusieurs façons. Moi, ce que j'ai trouvé qui fonctionnait le mieux, c'était, sous une forme ou une autre, de congeler la tomate. Puis ensuite, en décongelant, on sait à quel point ça relâche beaucoup de liquide. C'est pas la seule façon. Okay. Mais on peut, j'ai vu des techniques où est-ce qu'on va simplement couper notre tomate en gros morceaux, on envoie ça sur une plaque au congélateur et quand c'est congelé, ensuite, on laisse décongeler. On peut aussi la réduire en purée, on peut en faire un hachis avec un hachoir, par exemple, ou un robot culinaire. Mais ce qui est important, c'est d'avoir quelque chose de très, très fin pour filtrer. Et on ne veut surtout pas être impatiente et appuyer pour faire sortir le plus de jus possible. C'est sûr qu'il y a de la petite pulpe, puis on va se retrouver avec un liquide qui va être un petit peu plus opaque, un petit peu plus rose. Donc, j'ai testé vraiment plusieurs façons. Je n'avais plus de tamis chez nous. J'avais comme six versions différentes en même temps. Donc, j'ai fait des morceaux congelés ou pas congelés, un hachis au robot congelé, pas congelé, puis une purée aussi congelée et pas congelée pour voir ce qui allait extraire le plus. Dans tous les cas, j'ai ajouté un peu de sel aussi, ce qui va aussi aider beaucoup à l'extraction. Et ultimement, je pense qu'on veut que notre eau de tomate soit un petit peu salée parce que la saveur umami, c'est vraiment un bon complément avec la saveur salée. Mm-hmm. Donc, à la maison, là, si on n'a pas un équipement particulier, moi, je n'ai pas ça, une espèce de ce qu'on appelle un chien. chinois, qui est un tamis extrêmement fin, souvent à double couche. Moi, j'ai utilisé des tamis fins à tapisser de un bon 2, 3, 4 couches de coton à fromage.
0: Okay.
1: Sinon, ce que j'ai trouvé qui fonctionnait extrêmement bien, c'est un infuseur à thé. Pas nécessairement les petites balles, là,

0: Et comme je disais, on veut vraiment faire preuve de patience. Donc, il y a plusieurs techniques, mais ultimement, je dirais, ça nous prend des tomates. On va tout simplement retirer peut-être le cœur, mais sinon, on peut garder la peau, on garde les pépins, on garde tout. Un petit peu de sel, et là, on peut congeler ou non, si on le souhaite, et on laisse ça extraire et ça va pas prendre 5 minutes. Parce que on veut vraiment que ça se fasse simplement par la gravité. Et si on a congelé et décongelé, ben, on va voir la décongélation qui va se faire. D'ailleurs, j'en ai encore dans mon frigo qui est en train de décongeler. Je vais sûrement me faire un petit mocktail, là, en arrivant. Donc, moi, j'ai vu, là, qu'après 4 à 6 heures, on obtenait à peu près un 100 ml de liquide. Donc, t'as un peu moins qu'une demi-tasse pour une tomate. OK?
1: Pour une tomate.
0: Oui, okay. C'est ça. Pour une tomate. Fait que, tu sais, normalement, on va pas faire toute cette préparation-là pour une seule tomate. Fait que, si j'en fais 3-4, je peux retenir une bonne tasse et demie, tu sais, assez pour probablement 4 portions là, de breuvage. Là, donc, on fait preuve de patience, on ne presse pas. L'ajout de sel, je le recommande. Puis, évidemment, ben, on essaie de prendre des bonnes tomates. On veut des tomates qui sont goûteuses, qui sont juteuses, pas des tomates qui seraient plus... Tu sais, je recommanderais pas nécessairement des tomates peut-être italiennes qui ont peut-être un petit peu moins de jus en ce moment. Ce que vous allez pouvoir goûter, là, puis vous pouvez goûter, en fait, justement, celui qui est marqué numéro 1, le petit... c'est vraiment juste l'eau de tomate, des tomates ancestrales avec un peu de sel.
1: OK, mais là, tomate ancestrale, ça coûte cher. Est-ce qu'on peut... On fait d'autres choses après ça avec la tomate qui reste.
0: Oui, okay, Dieu, okay, oui, tout à fait. D'accord. Ça aussi, c'est un autre point parce que, tu sais, autant les techniques comme ça, moi, je fais vraiment de la cuisine de tous les jours. De temps en temps, j'aime ça impressionner les invités. Oui, qu'est-ce qu'on en pense?
2: Moi, j'adore ça. J'en ai fait plusieurs fois.
1: Oui, c'est ça, tu connais plus.
2: J'adore ça.
3: Excellent. Juste un petit shot de vodka. Puis c'est ça.
0: Non, mais c'est ça.
3: Juste pour rehausser le goût de tomate.
0: Oui, exactement. Mais en fait, c'est ça. Le tomatini, où il y a beaucoup d'idées de cocktails alcoolisés à base d'eau de tomate. Moi qui adore, je bois un petit peu d'alcool, mais plus rarement. Mm-hmm. Puis j'aime pas tant les breuvages et les boissons qui sont plus sucrées. Puis souvent, les mocktails, c'est ça. Donc moi, des fois, je me mets carrément un petit peu de vinaigre, du pot de cornichon dans de l'eau pétillante. Puis ça me rend heureuse. Mais là, je me suis dit, on tient quelque chose avec l'eau de tomate. Là.
1: Comme une petite mignonnette pour les huîtres. Oh. J'aurais pas pensé faire tomate et huîtres, mais ça... Oh, miam, miam.
0: Dans les vinaigrettes aussi, c'est vraiment une utilisation. Tantôt aussi, on a mentionné qu'on pourrait le congeler puis en faire un granité ou même un sorbet aussi. Ça pourrait être intéressant en garniture, peut-être sur un gazpacho. Oh! Je sais pas si ça ajouterait par contre, parce que la tomate est déjà bien présente. Là.
1: Pour lier les pâtes... Au lieu de l'eau de cuisson ou avec de l'eau de cuisson?
0: Oui, on peut trouver d'ailleurs, en faisant une petite recherche, j'ai trouvé quelques recettes de pâtes au lieu d'utiliser une sauce tomate, vont utiliser une autre tomate émulsionnée avec de l'huile d'olive, par exemple,
1: pour faire quelque chose de crémeux. Des tomates cerises déposées dessus.
0: Oui, exactement. J'ai vu aussi des chefs qui s'amusent à remplacer l'eau d'une focaccia, par exemple, par de l'eau de tomate pour aller insuffler de la saveur. Oh. La seule précaution, faut faire attention à la quantité de sel parce que, tu sais, en pâtisserie, la quantité de sel est importante, pas seulement pour le goût, mais pour que ça se comporte bien. Donc, oui, puis moi, en fait, justement, on se retrouve avec une purée extrêmement savoureuse. On pourrait la congeler puis l'utiliser dans des soupes plus tard. Moi, j'ai fait un pan con tomate, justement. Oui. Normalement, c'est l'espèce de petite tartine espagnole où est-ce qu'on va râper une tomate, mais justement, on se retrouve avec énormément de liquide, puis là, on l'émulsionne avec de l'huile d'olive habituellement. Moi, j'aime pas ça quand il y en a trop de liquide avec du pain, là, tu sais. Donc là, je trouve que ça donne une purée de tomate qui est parfaite. On ajoute un petit peu, peut-être un petit peu d'huile d'olive, un peu d'ail si on le souhaite. Là, ce qui est intéressant aussi, c'est qu'on peut ajouter autre chose que les tomates. T'sais, j'ai vu des recettes avec des concombres aussi. Moi, le goût du concombre, je trouve qu'il prend souvent le dessus, donc je voulais pas essayer avec ça. Mais j'ai vu des recettes avec ce que j'ai préparé, le numéro 2. Vous me direz ce que ça goûte. Moi, ça me rappelle en fait un peu le gazpacho ou peut-être la bruschetta.
1: Oh!
0: Ouais. C'est pas mon préféré. En fait, c'est vraiment un test que j'ai fait. Ben. J'ai mis une petite échalote, la moitié d'une gousse d'ail, et j'avais du persil. Puis j'ai mis aussi un petit peu de vinaigre de xérès. Donc, tu sais, un peu c'est pour ça que je disais, ça peut rappeler un petit peu, je trouve, la bruschetta ou le gazpacho.
1: Ben, c'est très parfumé. En même temps, ça goûte tout ça et rien de tout ça indivisible. Je goûte l'ail, je goûte l'oignon, je goûte le xérès.
0: On perd la tomate un petit peu.
1: Ben! C'est un peu punch, là.
0: Oui, exact. T'sais, c'est pas quelque chose... Peut-être dans un mocktail, je trouve que l'oignon, c'est peut-être un petit peu intense. C'est plus quelque chose qu'on...
1: Non,
0: c'est plus quelque chose qu'on utiliserait pour servir, par exemple, un plat, t'sais, un beau légume qu'on voudrait servir sur un petit bouillon froid, par exemple, clair. T'sais.
1: Dans une vinaigrette, ça serait parfait.
0: Oui,
1: là.
0: Dans un dashi, t'sais, avec un tofu

0: un tofu mou, un tofu soyeux frit. Donc, tu sais, je pense que ça pourrait vraiment être intéressant pour ça. Donc, on peut s'amuser à ajouter autre chose, mais je reviens, tu sais, je trouve que juste le simple eau de tomate est intéressant.
1: Une autre cuisson peut-être pour un poisson?
0: Ben oui, en fait, c'est quelque chose qui ressortait souvent comme un poisson poché ou même pour le servir, mais quelque chose justement de délicat, tu sais, parce que là, les saveurs sont quand même fortes. Et autre chose que je trouve intéressante, on peut l'utiliser aussi avec des desserts ou dans des applications plus sucrées. Moi, ce que j'ai fait, parce que j'étais rendue avec pas mal d'eau de tomate, là, je vais pas vous le cacher, là, chez moi, j'ai décidé de le transformer en sirop simple. En fait, donc j'ai pris je me suis dit je vais simplement mettre un pour un eau de tomate sucre, mais là je voulais en faire une limonade. Donc ce que j'ai fait, c'est que j'ai prélevé le jus d'un demi citron, le zeste aussi, mon eau de tomate, et j'ai pesé tout ça, puis j'ai fait le même un pour un avec du sucre, donc pour avoir un sirop citron tomate. Et ça, j'allais simplement allonger avec de l'eau, et là je vous sers ça sur glace. Là j'ai mis une petite feuille de basilic, mais c'est une limonade à la tomate. Donc, vous pouvez goûter.
1: Oh!
0: Ah. Est-ce qu'on la goûte, la tomate?
1: O et A. Moi,
0: il y a
1: je
0: un
1: veux
0: petit
1: savoir
0: goût salé aussi.
1: C'est
0: qui
1: quoi
0: est
1: le
0: là,
1: O et c'est quoi le A, Leslie?
0: Parce qu'il y avait du sel dans l'eau de tomate.
2: C'est délicieux.
0: Donc,
2: c'est intéressant. Vraiment, moi, j'adore la limonade.
1: Oh mon Dieu,
2: mais c'est
1: bon.
2: Pas trop sucré. C'est ça qui est vraiment. C'est rafraîchissant. C'est l'été dans un cocktail.
0: Puis on pourrait. Tu sais, là, je l'ai fait avec de l'eau, mais j'aurais pu allonger ce sirop-là avec de l'eau pétillante aussi. Je pense que ça aurait été intéressant. Ou peut-être ajouter un alcool aussi, je ne sais pas lequel.
1: OK, répète ce
0: que j'ai fait, c'est que j'ai pris le jus d'un demi-citron avec un peu de zeste aussi et ce qui me restait d'eau de tomate. Et là, ça m'a donné un liquide. Puis j'ai mis l'équivalent, disons que j'ai 100 ml de ce liquide-là, ben j'ai mis 100 g de sucre et j'ai fait un sirop simple. En fait, un sirop simple, c'est toujours de l'eau un pour un avec du sucre. Mais en fait, on fait chauffer jusqu'à ce que le sucre soit complètement dissous. Et ensuite, on laisse refroidir et on a notre sirop.
1: Ça ne goûte pas le citron.
0: Mais au début, en fait, je me suis reprise une deuxième fois. Au début, le citron prenait le trop de leçon. On perdait complètement la tomate. Okay. Donc, j'ai rechangé un petit peu les ratios. Je dirais que je mettrais facilement 3-4 fois plus d'eau de tomate que de jus de citron parce qu'il y en a un qui est beaucoup plus subtil
1: parfait,
0: que l'autre.
1: Là,
0: c'est bien
1: ça,
0: équilibré. Hein?
2: Mais bon. Les glaçons pourraient être avec de l'eau de tomate, par contre.
0: Excellente idée.
2: Parce que je trouve que dès qu'on met des glaçons, le gros problème, c'est que ça dilue ses saveurs. Mais si c'était l'eau de tomate, comme tu as beaucoup d'eau de tomate,
0: Mais d'ailleurs, c'est vraiment une bonne idée.
1: Des
0: glaçons, en fait, pour par exemple, pour la limonade ou pour un cocktail. Mm-hmm. Mais aussi, c'est une manière aussi de la conserver parce qu'on ne recommande pas de la garder plus que 3 jours environ au réfrigérateur, l'eau de tomate. Il n'y a pas grand-chose qui va la garder stable. Il y a peut-être un petit peu d'acidité, un petit peu de sel, mais bon, c'est quelque chose, si on veut garder, c'est tellement délicat. C'est pas un produit qu'on se prépare là, le dimanche pour en avoir pour 2 semaines, là, c'est pas ça. Là. C'est vraiment quelque chose là, peut-être pour une occasion, mais sinon, en glaçon, puis après ça, juste l'ajouter dans une boisson, je pense que ça va donner peut-être juste le petit parfum d'été. Ou plus tard, cet automne, si on pourrait l'ajouter à une soupe ou à quelque chose où est-ce qu'on veut ajouter un petit peu de saveur. Faut se rappeler que c'est quand même délicat comme goût, donc c'est pas ça que ça va pas remplacer de la pâte de tomate, par exemple. C'est vraiment pour avoir quelque chose de délicat, de subtil, puis je trouve que ça incarne bien la fin de l'été, un peu comme le bel hommage que Stelio a rendu aux produits là, qui sont en abondance en ce moment. J'ai vraiment aimé l'expérience, c'est sûr que je vais le refaire.
1: Ouais, avec raison. C'est vraiment très, très, très, très bon tout ça, Louni. Vous êtes à l'écoute de notre trio de testeuses aujourd'hui que vous allez retrouver tout au long de la saison. Stelio Perron-Bellon est avec nous, Caroline Huard alias Louni, et dans un instant, on passe au test de Leslie Chesterman.

0: c'est oui, oui merci qu'on vient d'entendre avec la pièce stable. C'est sympathique, ça. Ça va très, très bien avec nos sujets et nos personnalités d'aujourd'hui autour de cette table avec Stélio Perron-Bellon, avec Caroline Huard, alias Looney. Et maintenant, la testeuse Leslie Chesterman. Oui. Oh my God.
1: Ben, je voulais commencer un peu avec un bang de sucré pour commencer la saison. Et tout le monde... Ben, non, ça, c'est pas vrai. Parce que moi, jeune, j'aimais pas du tout le gâteau fromage. Parce que j'aimais pas le fromage. Alors, l'idée d'un gâteau fromage, mais à la fin, on sait que le gâteau fromage, c'est pas un gâteau avec du cheddar et tout ça. Mais est-ce qu'on pourrait faire un gâteau fromage avec d'autres fromages? Mmh. Et c'est ça qui m'intéressait parce que autant que le gâteau fromage est délicieux, je trouve qu'à mi-tranche, on est en train de dire, est-ce que j'ai envie de finir ce gâteau qui est riche, qui est sucré? Qu'à la fin, il n'a pas énormément de goût. Je crois qu'on aime le gâteau fromage pour le petit goût acidulé du fromage. Mais c'est cette texture onctueuse. C'est très sexy comme gâteau. C'est très... Ah, tu sais. Mais à la fin...
0: Leslie est tout en onomatopée aujourd'hui. J'adore.
1: Mais mi-tranche, je suis comme... Ah, tu sais. Mais alors, j'ai dit, si peut-être on change les goûts de ce gâteau, qu'est-ce qu'on peut faire? Alors, j'ai fait un peu de recherche, comme les testeurs. Et j'ai remarqué qu'il y a énormément de gâteaux fromage au monde. Ils viennent de partout, russes. Il y a le fameux gâteau fromage basque, tout le monde parlait. C'est très 2019, peut-être, ouais. Le gâteau fromage basque. Il est un gâteau fromage assez standard qui vient d'un restaurant qui s'appelle La Vigne à San Sebastian et que le centre est assez moelleux. Alors, c'est un peu cru à l'intérieur et que c'est cuit à haute température et on finit avec un gâteau, l'extérieur est presque brûlé.
0: Ah, OK.
1: Et l'intérieur est très crémeux. C'est bon, mais je veux dire, moi, je l'ai fait une fois, puis c'est fini. Mm-hmm. J'ai fait le gâteau fromage japonais qui est très spongieux. Oui. Une fois que merveilleux, mais un peu plate en goût. Je veux dire, c'est encore ce jeu de texture que je trouve très intéressant, mais c'est assez long à faire ce gâteau fromage. Mm-hmm. Puis à la fin, je vais aussi vous donner des conseils parce que j'en ai fait des gâteaux fromage dans ma vie puis j'en ai raté. Alors, je donne des conseils pour pas rater les gâteaux fromage.
0: Si ça vient de plusieurs pays, est-ce que ça veut dire que c'est tout le temps avec un fromage différent ou est-ce que il y a un fromage... le gâteau au fromage classique, là, ça se fait avec quel fromage?
1: Ça se fait avec le fameux Philadelphia fromage en crème qu'on trouve. Et c'est très américain. Celui qui a vraiment lancé la mode des gâteaux fromage, c'était d'un restaurant new-yorkais qui s'appelle Lindy's. Okay. Et on parle d'un gâteau fromage new-yorkais qui est très dense. Mm-hmm. C'est comme des briques. Ici, on le trouve au Delicatessen Dunn's. C'est les gens qui ont connu Dunn's, qui est toujours là d'ailleurs. On a fait un épisode de l'épicerie où on mange le gâteau Dunn's et j'ai dit... Oh,
0: avec les fraises dessus?
1: Avec les fraises, le coulis, jello, etc.
0: Biscuits gras, amandes, tout ça.
1: Et il faut dire que quand je l'ai goûté, j'étais vraiment surprise. J'ai dit, waouh, c'est vraiment délicieux. Quand c'est bon, c'est bon. Mm. Et quand on a faim, c'est bon. Alors, c'est bon. Alors, il faut savoir que la raison qu'on peut jouer avec le fromage et les ingrédients dans un gâteau fromage, ça vient de la famille des crèmes cuites, des flans. C'est dans

0: même famille que les crèmes caramel, même famille que le crème brûlée. C'est des bases de produits laitiers avec des œufs dedans, du sucre. On pourrait faire des gâteaux fromage sans problème et on trouve beaucoup de recettes au fromage bleu avec du boursin. C'est sûr que boursin, quelqu'un a décidé de faire un gâteau fromage. Je l'ai pas fait aujourd'hui. Je voulais rester dans le sucré au lieu du salé. Mais...
1: Merci beaucoup.
0: Merci beaucoup. En plus, il y avait un boursin et fromage bleu. Alors, j'ai dit, wow, ça va donner un effet. Mais pourquoi pas au début d'un repas d'avoir un mini gâteau fromage salé, en entrée ou juste avec des biscottes au début. Ou à la fin, moi j'aime plus l'idée d'avoir un gâteau fromage à la fin, après le plateau de fromage ou avec le gâteau de fromage, mais avec le plateau de fromage.
2: Ah ben oui.
0: Mais vous allez voir que dès qu'on change le fromage, ça change beaucoup de choses. Alors, ce qu'on cherche, c'est cette texture-là, où on a des textures très crémeuses. On voit ce fameux gâteau fromage qui a le glaçage de crème sûre par-dessus. C'est un peu, comme on dit en anglais, parce qu'il n'y a pas un mot en français, fluffy. C'est comme...
2: On n'avait pas
0: parlé de ça une fois. Fluffy, c'est là.
2: C'est ça.
0: Et alors, on connaît c'est crémeux. C'est très crémeux avec le biscuit graham au fond qui est très classique. Il y a ce gâteau fromage new-yorkais qui est dense comme des briques. On pourrait bâtir une maison avec ce gâteau fromage. Et on trouve d'autres gâteaux fromage. Alors, j'ai amené 3 gâteaux fromage. Alors, vous allez voir, il y en a le premier. Premier, c'est celui qui est le plus haut avec la croûte assez épaisse qui s'appelle le Cheesecake Käsekuchen. C'est un cheesecake allemand, et je dis cheesecake parce qu'ils disent cheesecake. J'essaie d'éviter de dire cheesecake. Et ça, c'est un gâteau qui est fait avec un fromage quark. Et le fromage quark, c'est comme un fromage blanc. Et avant, je le trouvais à mon épicerie, plus maintenant, parce que ça doit que c'est assez rare. Et j'ai visité chez Hamel, et ils m'ont dit chez Hamel, le fromagerie Hamel, que ça se vend très, très vite.
2: Alors, quark, c'est quark. Pas une ricotta.
3: C'est ce qu'on mettait dans la crème Bodwig, je pense, dans les années 80-90. Ah oui. Comme un espèce de fromage frais.
0: Ça dit style allemand. Et il y a 12 grammes de protéines. Mais ce qui est important...
2: Oh, wow.
0: Oui, 5% de matière grasse. Et ça, c'est un gâteau qui est intéressant parce que on fait la base avec la crème fraîche. Il n'y a pas de Philadelphia cream cheese là-dedans. La crème fraîche et ensuite le quark. Et on ajoute des blancs montés à la fin. Alors, okay. Ça fait un gâteau qui va souffler au four, qui ensuite va tomber. Et là-dedans, il y a juste un peu de zeste de citron, un peu de vanille, et voilà. C'est le goût de fromage, mais ce n'est pas un goût fromage très prononcé.
2: La croûte n'est pas grande.
0: Non, ça, c'est une croûte, un genre de pâte sucrée.
2: OK.
0: Très traditionnelle. Numéro 2.
2: Attends, parce qu'on voit, comparativement aux autres, que le dessus de celui-là a bronzé.
0: Oui.
2: Est-ce que c'est dû à la préparation qui est à l'intérieur ou c'est à cuisson?
0: Ça, c'est la cuisson. Ça démarre à 400 degrés au four pour 20 minutes. Ensuite, on le baisse à 350 pour 45 minutes.
2: Et c'est ça qui fait que c'est doré sur le dessus et que les autres sont blancs.
0: Et c'est ça que ça fait. Aussi, comme ça, elle monte comme un soufflé. Alors, c'est ça. Et on trouve beaucoup de recettes sur l'Internet. Alors, le cheesecake allemand, oui, on aime ça.
1: Oui. Très mousseux, c'est le fun.
2: Oui, c'est mousseux.
1: Le prix, moi, m'intéresse parce que le fromage à la crème n'est plus achetable, je trouve. Là.
0: C'est vrai, c'est très cher. Le 500 grammes de quark, c'est 7 $.
1: OK.
2: Après ça, c'est des œufs, du sucre, la pâte.
0: Il y a quand même la crème qui est chère.
2: C'est ça.
0: Le cheesecake.
2: Oui.
0: Et c'est quand même cher à le faire, mais c'est vendu très cher aussi dans les restaurants et dans les cafés. Puis c'est quoi? 12 $ pour une tranche de gâteau fromage.
2: Puis on peut avoir des petits morceaux, puis on peut le faire durer longtemps quand même dans notre.
0: C'est ça.
2: OK.
0: Moi, je trouve un gâteau fromage, ça peut servir 15 personnes. Celui de 10 pouces, sans problème. Sans problème.
2: Oui,
0: okay. Alors, numéro 2, très intéressant, c'est celui avec la croûte qui est plus foncée. Okay. Alors, vous allez goûter, vous allez dire, c'est quel fromage qui est là-dedans? Moi, je trouve que c'est assez évident.
2: OK. Excusez-nous, on est en train de manger. Bon, pas si évident pour moi.
0: Oh!
2: Chèvre, j'ai goûté.
0: Chèvre.
2: Ouais, en l'avalant, j'ai goûté.
0: Fromage de chèvre, quand même, j'ai fait moitié fromage de chèvre et moitié fromage Philadelphia. Parce que il y a beaucoup de gens qui n'aiment pas le chèvre.
2: Exact.
0: Et que peut-être à la fin, ça va être trop fort, 100% chèvre.

0: Mais il y a beaucoup de recettes de 100% chèvre. Et si on fait ce gâteau 100% chèvre et c'est recouvert ensuite de framboises ou de figues fraîches ou même de noix, ça pourrait être fantastique. Et aussi, au fond, c'est le classique biscuit Graham, que moi, je suis pas vraiment fan.
1: Non?
0: Mais je trouve ici, ça marche très bien. C'est le contraste entre, c'est un peu sûr, c'est un peu acide, mais c'est très sucré, la croûte.
1: C'est drôle comment, c'est lui aux mêmes réactions, hein. C'est-à-dire que c'est à la fin, quand on l'avale,
0: c'est
1: qu'on
0: ça.
1: Goûte vraiment le chèvre. Au début...
2: Mais c'est assez classique des préparations avec du lait de chèvre ou du fromage de chèvre. Le côté caprin ressort vraiment une fois qu'on
1: le
2: l'a avalé.
1: Le côté quoi?
2: Caprin, qu'on dit.
1: Caprin?
2: Chèvre. Caprin, oui.
1: Ah, j'adore ça.
0: Oui. Et il faut dire aussi que le fromage de chèvre est assez cher. Alors, de le couper avec le fromage en crème, c'est peut-être une bonne idée pour sauver et de finir avec un gâteau que plus de gens vont aimer. Si c'est 100% chèvre, je sais que ma mère détestait le fromage de chèvre. Et moi, j'adore le fromage de chèvre, mais c'est pas tout le monde. Hein? Oui.
1: Avec des bleuets sauvages dessus, ça serait... Oh! Yeah. Pourquoi la pâte est plus foncée?
0: C'est juste parce que c'est la cassonade et les biscuits Graham. Et moi, je le pré-cuis tout le temps.
1: Mais l'autre à côté n'est pas si foncé?
0: Parce qu'il n'est pas pré-cuit.
1: OK.
0: Oui, c'est cuit avec la pâte qui est déjà crue. Numéro 3, je ne vais pas vous demander c'est quoi quand même. Pour moi, c'est assez évident, mais c'est un gâteau fromage italien. OK.
1: Holy.
0: Et oui, alors ça, c'est avec du ricotta. Et c'est très classique de voir des gâteaux fromage avec du ricotta en Italie.
1: Mais il est parfumé, t'as mis quelque chose dedans.
0: Il y a un peu d'orange.
1: C'est ça.
0: C'est seulement l'orange qui change tout. Oui.
2: C'est très, très, très beau.
0: Oui. Ah, c'est le...
2: Vraiment, là?
0: C'est le préféré des trois?
2: Oui, moi je dirais.
0: Ah oui.
1: Ben,
2: pour moi.
0: Ils sont tous différents, oui.
1: La gourmande en moi qui aime le fromage bang... je sais pas si c'est mon préféré, mais c'est celui qui goûte le meilleur. Je sais, paradoxe, mais...
0: Mais est-ce que vous trouvez au moins que c'est plus intéressant ces gâteaux fromage-là que le classique qui est juste avec le fromage en crème ou que
1: moi,
0: ça change pas grand-chose?
1: Moi, je viens de manger à l'anniversaire de mon père. Très récemment, on est allé dans un café puis il y avait vraiment le cheesecake américain de Delhi là, qui fait comme un pied de haut.
0: Oui.
1: C'était très satisfaisant. C'était vraiment très satisfaisant.
2: Je suis très d'accord avec ça, moi.
0: C'est vrai. Mais à la fin d'un repas, c'est pas évident de manger un gros morceau de gâteau fromage.
1: Ça n'a pas de sens. Ça n'a pas de sens.
0: Oui.
1: Honnêtement, ils sont tous délicieux, là.
0: OK, oui, c'est sûr.
1: Même si on mettrait un Philadelphia là-dedans aussi, ça serait délicieux, mais c'est vraiment très, très bon.
0: En tout cas, ça vaut la peine d'essayer des gâteaux fromage avec d'autres fromages, mais je voulais aussi donner quelques conseils. J'ai quelques minutes pour donner des conseils parce que les gens stressent un peu et il y a des façons de faciliter la préparation de ces gâteaux. Commencez toujours avec vos ingrédients à température ambiante, surtout le fromage à la crème. Il est préférable de le fouetter lorsqu'il est un peu ramolli pour éviter d'avoir des grumeaux dans l'appareil. Je place toujours le sucre dans le bol de mélangeur en premier pour que le fromage ne colle pas au fond.
1: Ah, OK.
0: Commencez toujours avec le sucre au fond, comme ça vos fromages vont pas... On va racler, mais on ne va pas racler aussi souvent. Pour éviter les grumeaux dans votre appareil, raclez souvent les parois, et ajoutez graduellement les ingrédients liquides aux ingrédients solides, comme un œuf à la fois. Si on met tous les œufs, on finit avec des grumeaux tout le temps. Évitez de trop battre le mélange une fois que les œufs sont ajoutés, car vous ne voulez pas incorporer l'air dans l'appareil qui va faire monter le gâteau fromage, il va descendre puis il va craquer.
1: OK.
0: Au sujet des fissures dans votre gâteau fromage, c'est pas la fin du monde, honnêtement. c'est souvent le problème, c'est l'appareil qui était trop monté, il y a trop d'air dans l'appareil, ou c'est le choc thermal que le gâteau fromage sort du four chaud et vous le mettez directement sur le comptoir, il va contracter puis bang, crack.
1: Donc alors, on le laisse au four, on
0: alors,
1: le four.
0: Ce que j'ai appris avec le gâteau fromage japonais, qui est très drôle parce qu'ils disent baissez le four pour 5 minutes. Ouvrez un crack pour 5 minutes. Ouvrez 2 pouces pour 5 minutes. Alors, graduellement... Alors, ce que je fais maintenant, je finis le gâteau fromage, je ferme le four, j'ouvre le four un peu, je le laisse refroidir 15 minutes au four, j'ouvre la porte du four tranquillement. Je veux dire, c'est pas évident. Des fois, il y a des gens qui vont mettre le four derrière moi puis le gâteau va brûler, mais en tout cas, on fait notre mieux. Il faut pas choquer. Il faut surtout pas le mettre dans le frigo quand il est chaud.
1: OK. Autre truc.
0: OK, ensuite, ne faites pas trop cuire votre gâteau fromage. Vous voulez qu'il soit pris, mais un peu...
1: Pas figé. Il ne faudrait pas qu'il soit totalement figé en bloc, là.
0: C'est ça. Il faudrait qu'il wiggle un peu.
2: Il faut qu'il soit tremblotant.
0: Tremblotant.

0: Attends, ah, merci.
1: Le mot pour wiggle, oui.
0: Comme nos cuisses.
1: Ça, c'est...
0: Ben, c'est drôle. On les aime tremblotantes.
1: Évitez les recettes qui demandent un bain-marie. Et je vais vous dire pourquoi. C'est qu'il y a beaucoup de recettes qui vont dire cuire votre gâteau au fromage dans un bain-marie. Le gros problème, c'est que bonne chance de ne pas faire rentrer l'eau. C'est vraiment, on peut mettre du papier aluminium, etc. Mais dès que l'eau rentre, tout est gâché. Oh. Et c'est cher de faire un gâteau au fromage. Oui. Alors, ce qu'on peut faire, c'est le mettre dans un four chaud, fermer le four, mettre le gâteau. Disons, on fait 400 degrés, 5 minutes. On ferme le four, puis on laisse le gâteau 45 minutes au four et on n'a pas besoin d'avoir un bain-marie.
0: Quand on est végane, puis on veut manger un gâteau fromage,
2: il y a plusieurs, on peut prendre des fromages à la crème du commerce. Puis tu sais, on peut remplacer pratiquement chaque ingrédient par son équivalent du commerce, mais là, on peut arriver avec des résultats qui peuvent parfois être décevants parce que c'est vraiment pas tous les produits qui sont équivalents. On peut y aller sinon avec des noix de cajou. Puis aussi, moi, j'en ai déjà fait avec du tofu aussi, même du yogourt végane. Puis je vais l'épaissir un petit peu avec de la fécule de maïs. Puis au four, on va avoir une super belle texture. Je peux pas me dire que je suis une experte, mais il y a des chefs véganes qui font des choses extraordinaires.
0: Oui, c'est vrai. Leslie, Looney, Stelio, c'était fascinant que ces gazpacho trois façons, que cette eau de tomate utilisée de différentes façons et faite différemment, et ces trois gâteaux fromage avec des fromages différents. Ça a été un véritable plaisir de vous retrouver pour cette saison des testeuses. Merci beaucoup.
1: Merci.
0: À vous trois. Et on se retrouve dans les prochaines semaines. Bonjour, Alec.
3: Bonjour, Pénélope.
0: Je sens que ça bouge, là.
3: Oui, ça bouge. D'ailleurs, la mairesse de Montréal, Soraya Martinez-Ferrada, va être à l'émission. Elle a dévoilé ce matin ses demandes pour la ville de Montréal en vue de la campagne électorale. Donc oui, ça bouge. Ça devrait être déclenché peut-être demain, en tout cas dans les prochaines heures certainement, cette campagne électorale. Donc on va la recevoir à l'émission. Puis on va parler aussi de ce combat remporté par un homme de 98 ans contre sa résidence pour personnes âgées. Il a gagné en cours parce que les résidences pour personnes âgées exigent souvent des frais obligatoires, des frais de buanderie ou des frais de ménage. Et les résidents ne peuvent pas se soustraire de ces frais-là, même s'ils veulent faire le ménage eux-mêmes ou leur propre lavage. Ça coûte parfois des centaines de dollars par mois. Oh. Et il a gagné. Donc, ça pourrait changer le rapport de force des résidents dans ces RPA-là par rapport à la direction. Alors, on va parler à l'avocat qui a accompagné cet homme-là, quand même 98 ans, et il l'a emporté. Tout un combat, on va en parler à l'émission.
0: Absolument. Ça fait partie des gens admirables.
3: Absolument.
0: Qui réussissent des choses admirables. Merci beaucoup, Alec. Bonne émission.
3: Merci.
0: Alors, voilà comment cette deuxième heure d'émission se termine. Nous allons retrouver après les infos tous les deux mercredis en alternance avec nos actualités scientifiques, ce qu'on a fait la semaine dernière, nos illuminés. Il y aura Alain Crevier, il y aura Fabrice Ville, il y aura Olivier Hernandez, il y aura Joanne Liu et des révélations qu'ils ont eues et elles ont eues dans leur vie. À tout de suite.
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7: Ici Louis de Belleval, voici les informations. À la veille du déclenchement de la campagne électorale au Québec, les cinq principaux partis se disent prêts à prendre le départ. Ce sera un marathon plutôt qu'un sprint, puisque la première ministre Christine Fréchette a opté pour la formule longue, avec 39 jours de course jusqu'au scrutin du 5 octobre. Marie-Isabelle Rochon fait le point.
8: La première ministre Christine Fréchette était de passage dans l'Assomption, accompagnée de François Legault, pour y annoncer la candidature de l'auteure et chroniqueuse Geneviève Peterson.
9: On a un bilan vraiment incomparable. On a été en tête de file pour la croissance économique quand on se compare au reste du Canada.
8: L'effervescence est palpable alors que les chefs s'apprêtent à sillonner le Québec pour les 39 prochains jours, comme l'explique Ruba Gazal de Québec solidaire.
10: J'ai hâte que les gens découvrent encore plus notre équipe chevronnée, une équipe d'expérience. J'ai des fourmis dans les jambes, je vais
8: Du côté des conservateurs, Éric Duhaime a l'impression que le vent tourne.
11: Notre message, aujourd'hui, pénètre beaucoup mieux dans l'esprit des électeurs. Je sens beaucoup moins de gens réfractaires.
8: Chez les libéraux, Charles Millière était à Montréal pour y annoncer la candidature de l'avocate Valérie Assouline.
12: L'enjeu, c'est qui représentera le

0: vrai renouveau pour récompenser les Québécois qui en ont soupé du gouvernement de la Coalition Avenir Québec.
1: Et le Parti québécois s'est fait plus discret. Par voie de communiqué, Paul Saint-Pierre Plamondon a dû annoncer le retrait de Vincent Marissal de la campagne. L'appartement de fonction du candidat a été offert sur une plateforme d'échange de séjours sans frais, ce qui contrevient au code d'éthique des élus, selon le chef péquiste. Les électeurs seront appelés aux urnes le 5 octobre prochain pour élire les 127 députés qui siégeront à l'Assemblée nationale. Ici Marie-Isabelle Rochon, Radio-Canada, Québec.
2: Le bras de fer commercial entre le Canada et les États-Unis s'intensifie avec les représailles canadiennes qui ont été annoncées mardi. Le représentant américain au commerce, Jamieson Greer, a tenu à tempérer les tensions tout en défendant la position de Washington lors d'une entrevue accordée à CBC Radio-Canada. Le compte-rendu de notre correspondant à Washington, Hugo Lavallée.
3: Merci, je suis content d'être là aujourd'hui.
4: Dans une rare entrevue accordée à un média étranger, Jamieson Greer reconnaît que l'enjeu de la découvrabilité des contenus canadiens sur les plateformes numériques a été soulevé à la table des négociations, mais assure-t-il, les Américains n'en ont jamais fait une condition sine qua non à la conclusion d'un accord.
3: Pour nous, on montre beaucoup de flexibilité, on comprend bien que c'est important pour le Québec. Pour nous, ce n'était pas, comme on dit, en ligne rouge.
4: Le représentant au commerce soutient que le président Trump et le premier ministre Carney s'étaient entendus sur tous les détails importants lors d'un appel téléphonique la semaine dernière, y compris sur les taux des tarifs qui seraient imposés dans les secteurs de l'acier, de l'aluminium et de l'automobile. Or, dit-il, ce sont les Canadiens qui ont exigé des changements de dernière minute.
3: Le président et le premier ministre ont eu un coup de fil, mais puis après... on n'a pas changé ça. On a décidé de mettre toutes ces choses en détail sur texte, mais il y avait d'autres demandes par l'équipe canadienne qu'on ne pouvait pas accepter.
4: Les États-Unis riposteront à toute mesure de rétorsion canadienne, dit Jamieson Greer. Le représentant dit ne pas avoir reparlé à la partie canadienne depuis vendredi, ne pas savoir si les négociations pourront bientôt reprendre.
3: Je ne connais pas la réponse à cette question. Pour l'instant, chaque côté... Et dans leur coin et pense aux étapes à venir.
4: Ici Hugo Lavallée, Radio-Canada, Washington.
2: Toujours aux États-Unis, Meta, la maison mère de Facebook et Instagram, s'engage à verser jusqu'à 17 milliards de dollars pour mettre fin à un procès historique. Le géant des réseaux sociaux était accusé par une coalition d'États américains d'avoir conçu ces plateformes de manière à créer une dépendance chez les enfants et les adolescents. Éric Plouffe a préparé ce qui suit.
5: I am pleased to announce that our...
6: Le procureur général de la Californie, Rob Bonta, s'est dit heureux d'annoncer que sa coalition rassemblant plusieurs États américains est parvenue à une entente avec Meta qui entraînera, précise-t-il, de véritables changements et de réelles protections pour les enfants et les adolescents aux États-Unis, des changements qui seront mis en œuvre dans les prochains mois. Selon l'entente qui reste à être entérinée par une juge californienne, Meta s'engage à faire des changements significatifs visant les moins de 18 ans, comme limiter l'accès à ces applications à 2 heures par jour et suspendre cet accès entre minuit et 6 heures dans les États visés par le texte. La cofondatrice du Centre pour l'intelligence émotionnelle en ligne et docteur en communication, Emmanuelle Parent, accueille la nouvelle de la fin du procès avec une certaine déception.
7: Ça aurait pu mettre la lumière sur qu'est-ce qui est spécifiquement problématique chez les plateformes.
6: Elle se questionne aussi sur la mise en place éventuelle de mesures de contrôle des applications auprès des mineurs.
7: Quand on parle de mesures plus robustes pour limiter l'âge des plus jeunes, des enfants sur les plateformes, on n'a pas de moyens concrets comment la plateforme va faire.
6: L'argent versé par Meta sera consacré à la santé mentale des jeunes et à la prévention, et ce seront les dirigeants des États qui décideront de quelle façon. L'accord précise qu'il ne crée aucun précédent ailleurs, ni dans aucune juridiction internationale. Éric Plouffe, Radio-Canada, Montréal.
2: Et puis enfin, les autorités népalaises font état d'au moins 157 morts et de centaines de disparus, dont 24 Canadiens, dans une crue dévastatrice. Des images prises par des drones ont révélé des routes détruites et des bâtiments ensevelis. La recherche de survivants se poursuit au milieu de la boue et des débris. Le premier ministre canadien Mark Carney dit suivre la situation de près. Il ajoute que le Canada se tient prêt à apporter son soutien aux autorités népalaises. C'était les informations.

0: le studio. Puis c'est toujours tellement agréable, ces heures-là. Stelios, c'est sa première participation, comme il va joindre officiellement le trio cette saison. Il part ça avec le sourire. Et ce qui est agréable pendant ces moments-là qu'on passe avec vous, c'est qu'on cherche des mots pour remplacer, par exemple, pimpé. La saison passée, quelqu'un nous a écrit pour dire sublimé. Et là, on a René Gendron qui commence son message comme ça. Bonjour, ne me remerciez pas, je sais. Je suis indispensable. Dufteux, moelleux, pelucheux, soyeux, velouté, souple. C'était pour remplacer le mot fluffé. René, merci infiniment. Nous allons utiliser ces adjectifs à l'avenir. Vous pouvez en être certain. Nous reprenons à partir de maintenant, dans une nouvelle case horaire, mais toujours les deux mercredis, ce concept des illuminations. C'est une façon de réfléchir notre monde philosophiquement, scientifiquement, parfois, humainement, très certainement à chaque fois. Nous avons quatre de ces collaborateurs, collaboratrices qui vont donc former des différents duos pendant les prochains mois. Alain Crevier, bonjour.
1: Oui, allô, comment ça va?
0: Salut, ça va bien. Fabrice Ville, bonjour Fabrice.
2: Bonjour.
0: Auteur, chroniqueur, conférencier. Donc ce concept, c'est qu'il s'agit de partir d'un événement, d'une chose vécue, d'un livre lu, d'une personne rencontrée ou un fait observé, à la suite de quoi quelque chose vous est apparu comme une illumination, ça vous a comme révélé quelque chose. Fabrice, après l'illumination d'Alain, on va faire quoi ensemble? C'est quoi la révélation ou l'illumination? Okay.
2: Je me suis rendu compte cet été de mon côté que j'ai un défi à vivre avec les personnes qui méritent. Et donc, c'est une réflexion.
0: Pas qui vous méritent, qui
2: méritent, qui me tapent sur les nerfs, qui m'agacent, qui me gossent, comme on dit en bon français. Là, c'est vraiment clair, c'est pas qu'ils le méritent, c'est qu'ils méritent.
0: Et des gens proches, là, pas des gens dans une file.
2: Non, des gens que j'aime.
0: J'ai reçu un texto ce matin, je ne dirai pas de qui, quelqu'un proche de vous. Parce que j'ai parlé de ce sujet.
2: Oui.
0: Non, c'est ça. Vous avez fait une histoire Instagram, puis je l'ai partagée à nouveau. Et elle m'a dit, j'ai très hâte de l'entendre parce que je fais partie de son entourage. J'ai hâte de voir. OK. Alain, commençons avec... Puis vous, c'était clair, Alain, ça allait être quoi? Votre illumination, hein?
1: Ah oui. Non, mais c'est parce que j'ai vu passer ça, je me suis dit, 40 ans déjà, ça se peut quasiment pas. Mais oui, c'est l'album indescriptible, je dirais, de Paul Simon qui s'intitule Graceland. C'est ça. Et je me suis dit, mon Dieu, juste imaginer 40 ans, j'ai des frissons parce que ça fait partie des disques que je préfère. Dans tous les disques que j'ai écoutés, je pense que chaque fois que je l'entends, le tout début de l'album, ça m'envoie une décharge électrique. Mm. Et c'est pas seulement pour la musique comme telle, c'est aussi pour la musique. C'est aussi pour l'idée qu'il y a derrière ça. Mm. C'est aussi pour la controverse que ça a soulevé. Mm. Puis 40 ans plus tard, encore ces questions qui me semblent tellement pertinentes.
0: Et effectivement, on avait fait, nous, la saison dernière, les albums qui ont 40 ans, puis on demande à des gens qui aiment la musique de venir nous en choisir juste quelques-uns. Puis Monique Giroux, ça faisait partie de la poignée d'albums qu'elle avait souligné pour les albums qui ont cette année 40 ans. Donc effectivement, c'est un album qui a marqué le monde de la musique, puis au-delà du monde de la musique même.
1: Ah oui, mais vous qui vous êtes intéressé à la basse ou à la contrebasse, là, c'est... On sent qu'il y a quelque chose qui s'est passé. Et c'est pas dans l'ordre de ben « c'est facile, on le fait, voilà comment ça marche ». Alors, il faut que je raconte un peu l'histoire parce que il y avait rien qui prédisait que quelque chose comme ça était possible. On parle de Paul Simon. Alors, évidemment, si je dis Paul Simon, vous pensez à Simon et Garfunkel. Mm-hmm. Puis, on voit tout de suite la fin des années 50 qui a... Saviez-vous qui s'appelait avant Tom and Jerry, ces deux-là?
0: Ben, non, je regardais ça dans les notes, je pensais que c'était une blague. Tom et Jerry, c'est le chat et la souris de
2: le
0: petit bonhomme.
1: Et, ben, ils étaient jeunes, presque des adolescents. Tom and Jerry, finalement, ils ont décidé de s'appeler Simon & Garfunkel. Ils ont connu des succès absolument incroyables. Petite anecdote, il y a peut-être une dizaine d'années, j'étais au Madison Square Garden pour un spectacle multiforme et ils ont pris la place pendant presque une heure. Et quand ils ont chanté... A Bridge Over Trouble, je vous dis, le toit du Madison Square Garden a levé. Parce que ce n'est pas une chanson normale, ces deux-là avaient concocté quelque chose qui s'appelle presque un hymne à l'amitié. Et je pense que tout le monde dans cet endroit, c'était plein craqué, pouvait reconnaître un peu de sa vie dans ça. Alors, Simon & Garfunkel avait ce don-là. Mais quelque part dans les années, début, milieu des années 70, je ne me souviens plus de l'année exactement, on dit... Paul Simon n'était pas très un gars qui partageait beaucoup. Alors, il prend la route tout seul. Il fabrique des albums qui vont être incroyables. Ils vont connaître des succès formidables jusqu'à ce qu'il n'y ait plus ce succès formidable. On est au début des années 80. Il fait un album.

0: qui s'appelle Heart and Bones, et ça pogne pas. Mm. Il y a comme quelque chose qui se matérialise plus. Mm. Et on est en 82-83 dans ces années-là, et il y a comme une recherche, il y a un passage à vide, on s'intéresse plus à lui, sa compagnie de disques, il l'appelle pas tous les jours pour savoir, t'as-tu un hit pour nous? Et il se dit, bah, c'est peut-être une bonne occasion finalement pour essayer des trucs. Et essayer des trucs, mais ça voulait dire quoi? Alors, il y a un de ses amis, vous allez voir, le truc, c'est assez, vraiment la vie est faite comme ça. Un de ses amis qui lui passe une cassette. Une cassette. Quatre pistes, tu sais, la petite affaire en plastique, là. Mm. Et là-dessus, il y a les Boyoyo Boys d'Afrique du Sud qui jouent du pop sud-africain avec l'accordéon qui déchaîne par moment. Et c'est un gros hit là-bas. Lui, il connaît absolument pas, mais il devient complètement envoûté. Mais totalement envoûté. Il n'écoute plus que ça. Il appelle ses amis, ses contacts, demande à ce que vous pensez que je peux contacter, parler, faire musique avec ces gens-là. Et là, arrive une idée totalement saugrenue d'aller en Afrique du Sud faire des jam sessions. Comme ça. Alors, c'est drôle de parler de jam sessions. Quand j'étais jeune, on disait ça, on va faire un jam.
1: On va en français, jammer. C'est quoi, jam session?
2: On va demander à notre monsieur à qui pourrait nous répondre. On fait appel à vous, René Gendron.
1: Voilà.
0: J'ai aucune idée.
1: Pour l'instant, c'est un jam session, mais ça a piqué ma curiosité, en fait.
0: Oui, hein? Alors, on fait du jam session, il débarque en Afrique du Sud avec sa guitare et son ingénieur de son, et il rencontre des musiciens, la plupart d'entre eux ne savent pas, mais pas tout, qui est Paul Simon. Il y en a quelques-uns qui savent que c'est une étoile formidable, mais pas plus que ça. Alors, finalement, ils font un jam session la première journée, ils enregistrent des bouts de demi-heure, partent sur des rites, et lui, il leur dit, ben, allez-y, moi, je vais vous suivre. Et il revient, finalement, après deux semaines, trois semaines, il revient à New York avec des bandes, mais pas de chanson. Elle n'est pas allée. Alors, le processus créatif ici est intéressant parce qu'il s'en va là-bas, non pas avec un paquet de chansons toutes préétablies, puis s'est dit, je vais faire jouer des gars qui savent jouer des choses autrement que moi. Pas du tout. Alors, il revient avec ses bandes, il écoute ça, puis il se dit, qu'est-ce que tu veux que je fasse avec ça? Mais en même temps, il a, son ingénieur aussi, ce sentiment qu'il y a quelque chose d'inédit, quelque chose de puissant. Et ils vont construire ensemble, tranquillement, pas vite, en démontant. Là, je fais une histoire courte, elle est plus compliquée que ça, mais ils finissent par arriver à concocter, puis lui, il écrit des textes là-dessus par la suite. Et ça finit par nous donner un album qui commence à peu près comme ceci, Graceland.

0: Oh là là.
1: Magnifique.
2: Mais attendez-vous.
0: Oui, Fabrice. Est-ce que tu connaissais l'album, Fabrice?
1: J'avais déjà entendu, mais j'ai pas une connaissance intime.
0: OK, intéressant.
2: Tu sais, le petit riff de guitare, là, tu sais, qu'est-ce que c'est ça?
0: Mais toutes les chansons sont bonnes.
2: Oui, toutes. Puis en même temps, mais la contrebasse qui part de temps en temps. Puis quand on a la chance de revoir tout ça 15, 20 ans plus tard, les documentaires qui ont été faits, on voit la complicité qui s'est établie, qui n'existait pas, évidemment, au moment où t'es qui, toi?
0: OK, mais là,
2: donc un album.
0: La controverse, c'est que dans les années 80, pendant qu'il se rend là, on est en pleine apartheid. Qu'est-ce qu'il fait là?
2: Hey, mais attendez, quand on dit apartheid, là, il faut savoir que depuis les années 50, il y a un boycott des produits qui viennent d'Afrique du Sud. Mais ça devient aussi un embargo. Et c'est un embargo, il y a un boycott qui prend de l'ampleur. Dans les années 80, écoutez, c'est un boycott incluant boycott culturel, un embargo culturel. Donc, on ne veut pas voir des artistes aller là-bas, etc. Ça devient très compliqué. Et lui, il débarque là-bas, il fait son truc et il finit par faire un album qui s'appelle Graceland, qui est publié le 1er septembre, je pense, 1986, et qui va connaître un succès absolument phénoménal. Mais alors, si on veut parler de controverse, on comprend là, l'idée. Et lui, il s'est dit, mais alors vous, là, chaque fois, là, les politiciens viennent cogner à nos portes et nous demandent d'aller faire ci, faire ça, participer. Mais nous, est-ce qu'on peut, par nous-mêmes, décider que quelque chose ne fait pas notre affaire? Alors, je vous amène à la porte de la désobéissance, j'y reviendrai tantôt, mais je pense qu'il y a là quelque chose d'important et qui, encore aujourd'hui, mérite d'être soulevé comme
0: question. Donc, l'illumination, Alain, c'est...
2: Ah ben c'est tout ça. C'est-à-dire qu'on a là un contexte politique explosif. Mandela est encore en prison. Mais en même temps, on a tout ce questionnement-là. Il y a des gens qui traitent Paul Simon véritablement de traître aux droits humains. Les Nations Unies vont le mettre sur leur liste noire.

0: Et en dépit de tout ça, on découvre quelque chose. Quand il arrive à New York avec la bande des musiciens sud-africains, qu'est-ce qu'on découvre? On découvre un album qui parle de chansons d'amour, qui parle de déracinement et d'errance, qui ne parle pas de politique. Et il y a quelque chose là-dedans d'extrêmement puissant, puisque ce quelque chose d'extrêmement puissant, Penelope, c'est que tout à coup, les gens se disent, en dépit de tout, en dépit de l'embargo, des boycotts, en dépit de la situation de l'apartheid, nous, Sud-Africains, nous existons. Et en voici la preuve. Et ils font des chansons absolument.
1: C'est intéressant. Parce que le questionnement moral est intéressant. Parce que là, il y a une rencontre avec des artistes sud-africains qui méritent évidemment d'être entendus par le monde. Mais pour ça, il faut pas respecter le boycott. Donc ça, c'est intéressant. Et ça me fait penser, Fabriceville, oui. Parce que Mandela est encore emprisonné. Mandela est venu à Montréal, si je ne me trompe pas, où a remercié Jean Doré, qui était le maire de Montréal,
2: exact,
1: pour avoir soutenu ce boycott-là à une époque. Et là,
2: tout à fait.
1: Ce mot apartheid revient à l'Hôtel de Ville ces temps-ci, et vous faites partie d'une initiative.
2: Oui, ben, tout à fait. En fait, y a plusieurs groupes militants qui se sont mobilisés dans les dernières semaines pour voir à ce que soit passée une motion à l'Hôtel de Ville visant à couper les liens avec Israël. C'est une motion qui a été portée par Projet Montréal.
1: L'opposition,
2: donc. Effectivement, donc ultimement, il y a eu une motion de déposer en soutien à Israël, mais une motion amendée qui ne va pas jusqu'à prévoir de couper les liens avec Israël. Et la raison pour laquelle moi j'en parle aujourd'hui, ou pour moi ça évoque ce que tu nommes aujourd'hui, Alain, c'est que on voit le lien concernant la force des artistes et la mobilisation des artistes qui souvent transcendent en fait les positions partisanes.
1: Parce qu'on a vu Luc Picard, on a vu Xavier Dolan,
2: c'est exactement comme toi, Florence Lompré, Virginie Fortin, c'est plusieurs personnes en fait qui se sont
1: faire
2: mobilisées.
1: Partie des signataires.
0: Mais ça ne doit pas nécessairement faire partie d'un truc qui s'appelle la loyauté. J'ai entendu ça à un moment donné, il n'y a pas si longtemps, où on blâmait pratiquement le milieu culturel par manque de loyauté à la cause du Québec, l'indépendance, ou de ce que vous voudrez. Je pense que le niveau artistique, là, il s'engage quand il s'engage, mais il n'en est pas l'obligation.
2: Puis moi, je partage ce que tu dis, c'est qu'au-delà des prises de position d'un bord ou de l'autre, et là, peu importe le dossier, moi, j'aurais tendance à croire que les artistes portent souvent une capacité à aller à l'essentiel, donc quelque chose qui est vraiment, vraiment vivant, qui n'est pas encabané par des prises de position partisanes d'un bord ou d'un autre. Ça, moi, je trouve ça fabuleux.
1: Donc, merci pour cette réflexion-là, Alain. Elle est fort intéressante, puis je suis sûre que ça va te donner envie à plein de gens de se replonger dans cet album de Graceland. On passe maintenant à l'illumination de Fabriceville. Alors, Fabrice.
2: Ben oui, je l'ai dit en début de segment, j'ai passé un magnifique été, mais dans les dernières semaines, j'ai multiplié les situations où j'étais irrité, en fait, par différentes personnes dans mon entourage. et donc, mon illumination, ça a été ça, c'est de me rendre compte que je dois apprendre à vivre avec ce genre de situation-là. Et là, tu le mets tantôt, je parle pas de personnalité publique ou des politiciens qu'on se permet des fois de détester très, très, très loin. Je parle de gens qui sont proches dans mon entourage, donc des gens dans ma famille, parmi mes amis ou au travail.
1: Donc, ta communauté. Beaucoup de personnes. Moi, j'adore cette phrase que je vois dans tes notes, là. Le prix de la communauté.
2: Ben oui, je vais y revenir. Je vais revenir définitivement. Bien sûr, si j'ai des proches qui m'écoutent et qui se demandent s'il leur est arrivé de m'irriter, je le dis, la réponse, je la dis avec un peu un clin d'œil, probablement que oui.
1: Es-tu facilement irritable?
2: En fait, non, je pense pas. D'accord. Je pense pas que je suis facilement irritable. J'ai juste l'impression que ces jours-ci, j'y réfléchis beaucoup. Donc, à travers mes propos, je vais y arriver. Mm-hmm. Mais je me vois pas comme étant quelqu'un de particulièrement irritable. Je vais pas dévoiler l'identité de personne. Puis ce que je dirais aussi, c'est que le but de mon propos, c'est pas de me prétendre parfait et de blâmer les autres. D'ailleurs, probablement que moi aussi, j'irrite bien du monde. Donc, je pense que c'est quelque chose qui est multilatéral. Je vais plutôt mettre l'accent sur des réflexions qui visent à apprendre à vivre avec les gens qui nous tapent sur les nerfs. Et ça se décline, si j'ai le temps, en 6 points.
1: Allons-y.
2: Le premier, tu l'as évoqué, le prix pour être en communauté, c'est d'être agacé par les autres. Il y a une phrase qu'on attribue à l'autrice Divya Venn, mais qui a beaucoup circulé dans différents cercles, entre autres sur les réseaux sociaux. Ce premier point-là, je le mets de l'avant parce que je crois qu'on peut avoir tendance à vouloir résoudre certains désagréments en s'isolant des autres. Et pourtant, c'est à ce moment-là, qu'on flirte avec l'individualisme. Et là-dessus, par rapport à mes qualités ou mes défauts, j'aurais tendance à dire que moi-même, j'aime beaucoup la solitude. Donc, quand les choses me dérangent, souvent, je me retranche sur moi. Ça, je le reconnais.

0: sans aucun doute. Mais d'un autre côté, le mot communauté, ce jour-ci, moi, je le trouve galvaudé. On met le mot communauté un peu partout, utilisé à toutes les sauces. Et on peut avoir tendance à oublier que du moment qu'on accepte la vie en communauté, on doit accepter les irritants qui viennent avec. En d'autres mots, c'est vraiment rare qu'on puisse changer les autres. On doit apprendre, on n'a pas le choix de composer avec leurs différences, leurs différentes manières d'être, de faire les choses. Puis ça, je pense qu'autant dans les familles, dans le voisinage, au travail, c'est quelque chose qui me parle beaucoup, l'idée d'accepter le fait d'être irrité par les autres. Deuxième point.
1: Oui.
0: On peut aimer quelqu'un sans l'apprécier. Le français emploie le verbe « aimer » pour différents types de sentiments. Et parfois, on parle d'aimer quand il y a question
1: Alain,
0: d'apprécier.
1: Allez, dis-moi, là, on a des rires. Allez, il y a plein de rires. J'ai vraiment hâte de t'entendre, Alain.
0: Ben voici alors.
2: Je ne t'apprécie pas.
0: Je vais juste dire quelque chose. Je vais juste finir mon histoire, puis je vais te laisser passer la parole, Alain. Parce que l'anglais, je trouve que c'est une langue qui offre une nuance ici. En général, je trouve le français plus nuancé. Un Américain m'a déjà dit « I love you and I even like you ». Non, ça m'a pris du temps pour comprendre. Okay. Et là, ça me fait penser au fait qu'on peut aimer une personne au sens profond, même spirituel, le love, mais on peut la trouver désagréable, ce qui on peut la dislike. Et moi, je pense que cette nuance-là, ça m'aide.
1: Mais pas tout le temps, par période.
0: Par période, bien entendu.
1: Ça.
0: Non, mais il y a du monde. Mais autour de moi, il y a des gens que je n'apprécie pas. Mais je me fais un devoir aussi de les aimer.
1: OK, d'accord, je comprends.
0: Et je me sens à l'aise de ne pas les apprécier. Et je ne veux pas non plus m'obliger à apprécier tout le monde.
1: Ah oui,
0: donc, c'est cette distinction-là que je souhaite m'offrir, parce que souvent, on tombe dans le piège de vouloir aimer tout le monde, ça, je pense que ça ne fonctionne pas. Alain, tu voulais dire quelque chose?
2: Non, mais c'est parce que c'est vrai, hein, ce que tu racontes. C'est cette espèce de... Mais c'est très religieux, cette pensée-là. Aimez votre prochain, mais on se dit... Lequel prochain? Faut tous les aimer.
0: Même ceux qui nous tapent sur les nerfs.
2: Dans toute situation. Ah, on parle souvent de l'amour inconditionnel.
1: Ouais.
2: Vraiment.
0: L'amour
2: vraiment.
0: Aussi des conditions, des fois.
1: Oui,
0: c'est vraiment ça.
1: OK, troisième point, Fabrice.
0: L'irritation peut révéler nos valeurs. Moi, quand je suis irrité par une personne, j'essaye, hein, c'est toujours une tentative, c'est jamais parfait. J'essaye d'utiliser ce moment-là pour me questionner sur ce qui compte pour moi, la valeur que je trouve importante dans une situation. Par exemple, je fais partie d'un groupe bénévole où il y a des gens qui viennent pas aux rencontres. Mais là, après les rencontres, ils nous écrivent pour faire des suggestions qui ont déjà été discutées puis débattues en rencontre. Moi, ça m'énerve.
1: Ben ouais.
0: Mais au-delà de blâmer ces personnes-là, je me rends compte à quel point les processus, moi, j'y tiens. Donc, respecter les processus, j'y tiens. Mais je ne peux pas juste me limiter à me dire que je les déteste, ces gens-là. Je pense que c'est important aussi de revenir sur moi. C'est quoi mes valeurs? C'est quoi que je trouve important, en fait?
1: Puis est-ce que tu as une rigidité dans ces processus-là? Et est-ce que les idées ne pourraient pas arriver ailleurs, à l'extérieur?
0: Ça fait partie de la question. Parfois, je pense que je tombe dans la rigidité. Mm-hmm. Donc, j'essaie de jouer avec tout ça un petit peu.
1: Ça révèle nos propres valeurs aussi quand quelqu'un d'autre nous irrite.
0: Puis une valeur, c'est un peu... ça prend plusieurs formes. Donc, quand elle est bien exprimée, ça peut être sain, mais quand elle va jusqu'au bout de son expression, ça peut devenir un peu extrême. Donc, mon respect des processus, peut-être que ça va un peu loin. Le quatrième, le rappel, la compassion. Encore une fois, c'est un mot qui est souvent utilisé. Puis quand une personne m'agace, j'essaie. Puis encore une fois, je me dis, puis ça, j'y crois vraiment, mais c'est difficile à pratiquer, qu'on n'est pas séparés des autres. Donc, comme on dit, annuler des gens, condamner des gens à tout jamais, moi, j'y crois pas beaucoup. J'essaie de trouver qu'est-ce qui fait en sorte que la personne agit comme ça. C'est quoi la situation qui provoque le comportement? L'effort de compassion, il me semble quand même important. Puis c'est ce que j'aurais tendance à dire. Puis même, j'irais plus loin en nommant le fait que souvent, quand on est intransigeant avec certaines personnes, c'est qu'on est intransigeant par rapport à nous-mêmes aussi. Mm-hmm. Donc, à faire attention. Cinquième.
1: Ouais. Avant qu'on redonne la parole à Alain, là.
0: Oui. Alors, Alain, tu parlais de religion, je parlais du bouddhisme. Ouais. Là, on s'en va vers le bouddhisme un petit peu avec Thich Nhat Hanh. La voie de sortie est à l'intérieur. Je pense à l'enseignement de ce défunt moine dont un de mes amis mentors m'a parié il y a quelques années en me disant que souvent, quand on vit des situations très difficiles dans notre entourage, il n'y a qu'une seule voie de sortie, c'est de revenir à soi. Et je me suis toujours beaucoup questionné sur le sens de cette expression-là. Il y a un moment où j'ai vraiment, vraiment songé à cette expression. Je sais que tu fais du yoga, Pénélope. J'étais sur un tapis de yoga pendant un cours et la prof de yoga On était en chien tête baissée, donc la fameuse position que moi je trouve difficile, je la déteste, mais on la fait souvent.
1: Elle s'irrite.
0: Ça m'irrite beaucoup. La prof, elle dit, on va arrêter dans 5 respirations. Mais là, on est rendu à 12 respirations, puis elle n'a pas encore changé.
1: Moi, c'est le contraire. Elle m'énerve quand elle dit 5 respirations, puis au bout de 2 respirations, elle pense qu'on en a fait 5.
0: Bon, ben voilà. On
1: ça
0: est
1: me rend folle.
0: Bon, tu vois, on est à la même place, mais avec des chiffres différents. C'est-à-dire qu'à ce moment-là, à ce moment-là, je peux pas quand même me lever, sortir du cours. Je peux pas commencer à blâmer la prof. Il me reste juste à vivre ce moment-là et intérieurement, puis à passer au travers. Donc, pour moi, c'est un exemple qui parle de la voie de sortie à l'intérieur. C'est-à-dire, quand tu peux pas changer les autres, qu'est-ce que tu fais?
1: Alain, réaction.
2: Ben, en fait, ce que tu racontes, Fabrice, me ramène beaucoup autour de... Tu sais ce que tu disais au départ, l'attachement, le détachement. Je trouve là-dedans une question qui est vraiment profondément spirituelle et qui concerne tellement de mouvements religieux et spirituels. C'est... Je sais pas, moi, je me souviens de Mathieu Ricard qui me parlait de ces choses-là, être capable de se détacher. Puis je disais, c'est ça votre problème, vous. Vous avez toujours besoin de vous détacher de vos émotions comme s'il fallait ne pas avoir d'émotions. Mmh. Je lui donne l'exemple. Mmh. Je dis, quand ton père est décédé, est-ce que t'as pas eu de chagrin? Il dit, pourquoi aurais-je été triste quand mon père est décédé alors qu'il a vécu une vie extraordinaire? Donc, le détachement, jusque-là, moi, c'est un mystère.
0: Et je considère difficile.
2: Que... C'est très difficile et je considère que c'est peut-être un objectif formidable quand on peut le concevoir dans sa propre vie. Moi, ce sera l'échec de ma vie si jamais j'avais à mourir demain matin. Là, j'ai jamais été capable de faire ça.
1: Mm-hmm.
2: L'attachement, le détachement. Alors,
1: voilà. Ah oui, c'est des grandes questions existentielles très profondes. Mm. Fait qu'on fait
2: question.
1: Quoi? On fait juste les aimer, mais pas nécessairement les aimer?
0: C'est une bonne question. J'arrive pas avec une réponse unique là, parce que ce serait trop... on réglerait bien des problèmes dans le monde s'il y avait une réponse simple, mais j'aime bien l'idée... d'être consciente de cette irritation-là parce qu'elle ne va pas disparaître.
1: Et que ça fait partie de la communauté.
0: Ça fait partie de la vie. Il faut juste composer avec puis pas laisser cette irritation-là nous envahir.
1: René Gendron, tu aurais écrit.
0: Pour dire
1: monsieur,
0: quoi?
1: Pour
0: ah,
1: Jam
0: oui, oui.
1: Sessions.
0: Ah,
1: okay?
0: Oui.
1: La traduction la plus courante, là, c'est « The Jam Session, c'est un bœuf ». C'est vrai. Ah. Une séance d'improvisation, ça s'appelle un bœuf. Donc, bœuffer. Il propose bœuffer, verbe signifiant jouer de la musique lors d'une improvisation. Séance d'improvisation, mais faire un bœuf. Wow. Faire un bœuf en France, ça veut dire le fait de participer à une session musicale improvisée. Bœuffer.
2: Wow. Moi, j'ai jamais bœuffé. Quand je faisais de la musique, je bœuffais pas.
1: Là, il signe « Ah ben la vache ». Il est brillant, ce monsieur Gendron. Merci beaucoup de nous écrire. On
0: Merci
1: a un
0: beaucoup.
1: Public extrêmement brillant pour aller
2: nous,
1: avec nous.
2: On fait-tu des bœufs, là? C'est ça qu'on fait ici, non? Hein?
1: Bœufer? Ben, on improvise non. à semi, mais vous travaillez fort. Non, on ne peut pas dire qu'on improvise tant que ça, là. Alain Crevier, Fabrice Ville, on se retrouve bientôt. Merci beaucoup à vous
0: Merci.
1: Deux.
0: Merci.
2: Salut,
1: Fabrice. À demain. Au revoir, tout le monde.
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7: Ici Émilie Perrault, aujourd'hui à l'émission. On se demande comment est-ce qu'on fabrique des vedettes. C'est une discussion qui s'annonce passionnante et on va vivre ça en compagnie de Dave-Éric Ouellet, alias MC Gilles, et Florence Brouillard, qui sont avec moi en studio à Montréal. Bonjour à vous deux.
8: Oui, bonjour. Un sujet intéressant.
7: Oui, quand même. Et dans nos studios de Toronto, Adrien Rano, qui est à l'origine, d'ailleurs, de ce sujet de conversation avec le livre « La fabrique journalistique des célébrités ». Bonjour, Adrien.
9: Bonjour tout le monde.
7: MCG, je sais que tu es tombé dans cette lecture-là comme dans un
9: vortex. Oui. Est-ce que ça ranime un peu le papa agile en toi?
10: Bien, évidemment, ils font l'histoire. Écoute, ils reculent jusqu'à Voltaire.
9: Oui.
10: Georges Sand, qui était des vedettes. Louis Fréchette, qui était une immense vedette du Canada français.
9: Oui.
10: Donc, c'est sûr que je me suis rappelé quand j'achetais Éco-Vedette.
9: Bien, c'est ça. Là, il sera question de Michel Giroir dans la prochaine demi-heure.
10: Oui, mais je suis tombé un peu dans le vortex parce que je suis des deux bords, moi. Je peux le critiquer, mais malheureusement, j'ai ma face à aussi.
9: Bien, le mot transactionnel sera utilisé dans la prochaine demi-heure. Mais je veux aussi quand même prendre un moment. On a appris hier, le décès de Dolly Parton. Ben, aujourd'hui, une autre triste nouvelle. On apprend le décès du comédien Tim Curry, connu entre autres pour le Rocky Horror Picture Show ou encore son rôle de maître d'hôtel dans Maman, j'ai encore raté l'avion. Moi, personnellement, j'étais une grande fan du film Clou. Je ne sais pas si vous avez vu ça, avec Tim Curry.
10: Dans Annie aussi.
9: Oui, oh, c'est vrai.
10: Oui,

Recevoir Jason Roy Léveillé, qu'on connaît comme comédien et qui s'apprête à vivre son baptême d'animation en animant rien de moins que le Gala des Prix Gémeaux. On va aussi vivre des émotions avec la poésie de Gabriel Kunst et son magnifique livre Organes phosphorescents. C'est un exemple puissant de comment on peut sublimer le chaos de la maladie dans une œuvre d'art. Et Christine Brouillet et Nicolas Dawson vont répondre à la question « On lit quoi ?» Tous ces gens réunis pour prouver, encore une fois, qu'il restera toujours la culture.

0: il restera toujours la culture.
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2: Belle ambiance musicale, Miss Pepsi de Robert Charlebois. Existe-t-il une fabrique journalistique des célébrités? Eh bien, la réponse est oui, selon mon invité, Adrien Rano, qui est professeur de littérature et culture québécoise à l'Université de Toronto, et les nombreux auteurs qui co-signent cet ouvrage qui est sous-titré « Culture médiatique et vedettariat dans l'espace nord-atlantique du 18e au 21e siècle » qui est publié ces jours-ci aux éditions des Presses de Montréal. On a eu donc envie d'explorer cette question-là, en compagnie également de M.C. Gilles, Dave-Éric Ouellet, observateur, critique du vedettariat, dont il se moque gentiment, tout en admettant sa fascination.
3: Oui.
2: Oui. Nous sommes des êtres multiples, M.C. On l'accepte.
3: Des paradoxes, vous nous en parlez tous les jours.
2: Oui, et avec lui aussi, Florence Brouillard. Bonjour, Florence.
4: Bonjour.
2: Tu es présidente et directrice générale de Brouillard, qui est une firme de communication de Québec spécialisée en relations de presse, en relations publiques et, j'ai envie de dire, de plus en plus en marketing de soi.
4: Oui, absolument, absolument, parce qu'on est dans cette ère de marketing de soi, soyons honnêtes.
2: Alors, Adrien, c'est un sujet qui semble te passionner. Un peu plus tôt cette année, d'ailleurs, t'as fait paraître un livre consacré au concours Miss Radio-Télévision, Reine des ondes, Reine des cœurs. Ça, c'est une autre lecture pour toi, M.C. Gilles.
3: Ben oui.
2: Donc, Adrien, sur la fabrique des célébrités, moi, je veux savoir, c'est quoi la prémisse de cet ouvrage collectif? Donc, votre postulat au départ, c'est que ce sont les journalistes qui créent les vedettes?
5: Ouais, ben c'est ça. En fait, la célébrité, c'est une figure qui apparaît dans la culture des médias. Et dans médias, il faut entendre tous les objets, en fait, qu'ils soient matériels ou immatériels, par exemple Internet. Tous ces objets qui font circuler, en fait, des récits, de l'information, du divertissement également, et qui construisent, en fait, la manière qu'on a de se raconter les individus, la société et les figures publiques. Et ça, c'était un peu notre angle. Comment le journal, qui est un peu le fondement même des médias, à partir surtout du 19e siècle, comment le journal invente un répertoire de postures, de manières d'écrire pour en fait raconter la vie de ces figures qui sont les figures qui nous intéressent, qu'on les aime ou qu'on les déteste.
2: Dave-Éric, moi je veux que tu m'expliques ton rapport au vedettariat.
3: Ben c'est complexe parce que j'ai fait une entrée dans ce monde-là en m'en moquant.
2: Oui.
3: Parce que là-bas, moi je viens d'un passé très catholique, mes parents étaient très pratiquants et tout, ce que je ne suis pas. Là. Sauf que je trouve qu'il y a beaucoup, et c'est bien noté dans le livre d'ailleurs, il y a beaucoup de ressemblances. Je sais qu'on est à la radio, mais j'ai amené deux cierges en ce moment que j'ai trouvé la semaine dernière. Un cierge de Taylor Swift qui ressemble à la Sainte Vierge.
2: Oui.
3: Et un cierge de Kurt Cobain qui ma foi, ressemble un petit peu à Jésus avec sa guitare. Donc, on a fait un transfert.
2: Oui.
3: Ce mysticisme-là, cette spiritualité.
2: Le besoin qu'on a d'admirer quelque chose, de croire.
3: Parler à des Swifties,
2: oui.
3: Vous allez avoir l'impression de parler à des gens qui sont membres d'une secte.
2: Oui.
3: Et ça, c'est intéressant. Et par la suite, oui, l'arrivée des médias, on l'a dit, écrit, après ça, la radio, la télévision, toutes des choses qui nous intéressent, les revues à potins qui sont un peu en fin de vie, on va dire. Et là, l'arrivée d'Internet, et pour la première fois de l'histoire, avec les réseaux sociaux, les gens écrivent leur propre narratif.
2: C'est ça.
3: Et ça, c'est particulier.
2: Oui, et ce qui est particulier, c'est que t'en as besoin, en quelque sorte, de ces vedettes-là, parce que des gens d'influence... Cette personne interviewée, tu l'as pas ton show, là.
3: Oui, mais il faut savoir qu'est-ce qui va durer et qu'est-ce qui ne durera pas.
2: Ouais.
3: Dans le livre, par exemple, il y a George Sand. Je pense qu'on se souvient d'elle pour les bonnes raisons.
2: Pour son œuvre.
3: D'autres personnes, Louis Fréchette, qui ont été des immenses vedettes au Canada français. Aujourd'hui, il reste peu de choses dans la mémoire collective de Louis Fréchette. Donc, c'est intéressant de voir qu'est-ce qui va durer.
2: Ouais.
3: Même si vous avez 1 million de followers sur TikTok, est-ce que dans 100 ans, vous serez encore intéressant culturellement ou non?
2: Bon, Florence Brouillard, toi, tu es une travailleuse de l'ombre. Les relations de presse, les relations publiques, le grand public est pas toujours conscient qu'entre la vedette et le journaliste, ben, y a souvent une troisième personne, c'est le relationniste. Pourquoi est-ce que tu avais envie de participer à la conversation toi aujourd'hui?
4: Parce que la question est fascinante, puis je me suis posé la question depuis qu'est-ce qui fabrique les stars, puis je me suis...

0: la pose encore, parce qu'à mon sens, c'est un système, et c'est un système qui, bien sûr, évolue. Mais je trouve ça tellement intéressant, MC, ce que tu viens de dire, parce que tu faisais référence à des figures dont il est question dans l'ouvrage, qui sont des figures artistiques. On est dans une émission culturelle. Ouais. Puis c'est là la différence, moi, j'ai l'impression, aujourd'hui, parce que les stars d'aujourd'hui ne sont pas nécessairement associés à un art, que ce soit le cinéma, la musique, peu importe les arts de la scène. Ils peuvent simplement devenir des stars, immenses stars, et n'avoir rien créé. Et là, ça vient complètement changer le paradigme. Ils sont célèbres à cause de qui ils sont. Et ça, ça devient de plus en plus fascinant. Est-ce que ça va traverser le temps? J'ose imaginer que dans 100 ans, ils vont se rappeler de Kim Kardashian. Je sais pas, mais j'ai l'impression que oui.
1: Est-ce qu'il y aura des cierges à son effigie? Ben,
2: probablement. Il y en a sûrement déjà, en fait. Et c'est toute la différence entre l'artiste et la vedette.
1: Oui, c'est ça.
2: On peut être une artiste vedette, mais c'est vraiment une vedette.
1: On dirait qu'il y a plein de mots que je prononce jamais en nombre que je vais prononcer aujourd'hui. T'sais, on va parler de relations transactionnelles, de vedette. Effectivement, d'habitude, on est vraiment plus collés sur l'art. Mais quand on parle donc de vedettariat, quand on parle de célébrité, Adrien, je m'adresse à toi dans nos studios à Toronto. Est-ce que tu crois que le narratif autour de la personne est plus important que la production artistique?
3: C'est tout l'enjeu, en fait, des célébrités et des vedettes. C'est quand l'artiste, par exemple, devient une figure publique qui est connue non pas seulement pour sa production, et en fait, pas du tout pour la production, mais pour ce qu'elle représente. Mm-hmm. On parlait de Taylor Swift. Moi, je trouve que c'est toujours un bon exemple. Il y a des personnes qui n'ont jamais écouté une chanson de Taylor Swift. Mais on connaît la personne. On connaît son visage. On connaît parfois ses prises de position. On a beaucoup entendu parler de son mariage pendant l'été. Et donc, on voit qu'il y a une dissociation entre la production culturelle d'un côté, la production artistique de Taylor Swift, et la figure qu'elle peut incarner, les valeurs qu'elle va porter sur le devant de la scène. Donc, c'est extrêmement intéressant de voir à quel point la célébrité, c'est la personne, en fait, qui dépasse le champ dans lequel elle s'inscrit au départ, que ce soit un champ artistique ou un champ politique ou qu'importe, un champ criminel, champ de l'anonymat aussi.
1: Et dans le livre, dans les différents textes qu'on retrouve dans cette lecture-là, est-ce qu'on peut dire qu'il y a des récits similaires autour des personnalités connues qui ont été racontées donc dans la presse écrite? Est-ce qu'on en vient à ces conclusions-là?
3: Si on prend les célébrités artistiques, qui est un petit peu ce sur quoi on se base, notamment sur les livres, c'est toujours en fait un récit du succès, de la réussite. Et il faut bien se le redire ici, c'est le talent, c'est la rencontre avec le mentor ou avec l'impresario, c'est le être né sous une bonne étoile. Donc tout un ensemble de scripts qui nous rappelle en fait une chose qu'on aime beaucoup dans nos sociétés contemporaines, c'est la réussite individuelle. Et la célébrité, bah, c'est celle qui porte le mieux à son paroxysme, alors avec bien sûr des contreforts ou des contrepoints, mais c'est celle qui porte le mieux cette réussite individuelle avec donc tout cet ensemble de topics ou de petits clichés qu'on se raconte pour parler de quelqu'un qui est passé de l'ombre à la lumière. Et là, je prends une figure topique qui revient souvent, de l'ombre à la lumière, c'est quelque chose qu'on revoit souvent pour montrer en fait cette ascension ou ce succès d'un individu.
2: Et c'est aussi une chanson de Marie-Carmen.
0: C'est ce que j'allais dire, c'est Marie-Carmen. Puis on parle de succès, mais moi j'ai aussi envie de parler d'histoire de rédemption, parce que oui, la mise en récit autour de l'artiste est excessivement importante, mais ce que moi j'observe, puis là un peu moins d'ailleurs, parce que j'ai l'impression qu'on en a bu pas mal la rédemption, là, mais la personne donc qui est retombée et finalement se relève.
2: On aime ce récit.
0: On aime ce récit, absolument. Puis tu sais, en tant que relationniste, c'est quelque chose sur lequel je vais vous parler dans mon jargon, qu'on joue beaucoup. On est capable d'aller chercher cette fibre humaine-là quand on vend une histoire à un média, on sait que ça va pogner. Je dis « on sait que ça va pogner », je suis moins d'accord avec ma propre phrase en l'air d'aujourd'hui, parce que j'ai l'impression que tout le monde passe par cette espèce de recette-là. Ouais. Mm-hmm. Les émissions de télé-réalité sont toutes basées là-dessus. Mm-hmm. C'est vraiment fascinant.
2: Les podcasts où on dit nos travers et on s'en est sortis.
0: Exactement. Exactement. La vulnérabilité, l'authenticité, tout ça. Mais c'est la mise en récit de soi qui fait que la personne, les gens vont s'attacher à l'histoire de la personne plus que ce qu'elle produit généralement. Puis t'as raison, le podcast en est un très bon exemple. On peut adoré. Moi, je fais beaucoup de podcasts, puis je me fais souvent dire à quel point je suis inspirante, mais les gens ont aucune idée de ce que je fais dans la vie. Je trouve ça vraiment particulier. Je me dis, mais mon Dieu, tu sais, c'est comme s'il manque un lien quelque part.
1: C'est basé sur le moment qu'ils ont entendu, l'histoire que tu as racontée à ce moment-là. Bon, NCG, je sais que t'es passé à travers cet ouvrage-là, La fabrique journalistique des célébrités. Puis, dans tes prises de notes, tu t'es rendu compte qu'il y avait peut-être une espèce de liste de points qui sont toujours cochés. Peux-tu nous en parler? Donc, il y a la polémique, quelque chose qui revient beaucoup dans l'histoire des vedettes.
2: Ben, au départ, tu sais, on se dit quel lien peut bien avoir Serge Gainsbourg et Liliane Harvey, qui était une chanteuse qui est un peu tombée dans l'oubli, ou Ed Sullivan, ou les Clacelles. Et ce qui est fascinant, oui, il y a la rédemption et la polémique, c'est assez universel. Et ce qui est intéressant, j'ai beaucoup aimé le chapitre sur Serge Gainsbourg, en particulier.

0: particulier parce que lui créait sa propre polémique. Mm-hmm. Donc, il créait du débat, des choses qui sont encore qui sont outrageuses en mm-hmm. date d'aujourd'hui. Et ça, c'est assez fascinant parce que dans tous les cas, même une George Sand, je sais qu'on vous en avait parlé à votre micro mm-hmm. l'année dernière sur sa vie, elle utilisait aussi des codes sur le fait qu'elle a été maîtresse de personnes connues. On connaît Chopin et tout ça. Et elle se disait prisonnière de sa célébrité, mais en même temps, elle l'utilisait pour sa célébrité, pour vendre des livres. Donc, la polémique,
1: ça
0: je vous dirais que si vous voulez créer une star, oui, il y a la rédemption, avoir des problèmes et s'en sortir, mais aussi, pas qu'on parle de nous seulement pour les bonnes raisons, c'est payant de faire ça. Et dans tous les exemples du livre, je pense, tous les exemples de grandes vedettes, il y a de l'ombre et de la lumière. L'important, c'est de transformer son ombre en lumière.
1: Oui, et d'être mm-hmm. capable de le contrôler aussi, parce que des fois, il y a des moments où on en perd le contrôle. Ouais. Je sais que le chapitre sur George Sand, c'est un texte, Adrien, que tu aimes particulièrement. Pourquoi?
2: Bah parce que c'est à la fois, c'est comme le disait MC Gilles, c'est une figure qui était extrêmement appréciée, mais qui en même temps a suscité beaucoup de ridicule, de critique. Alors en plus, c'est une femme dans un siècle d'hommes qui écrit. C'est une femme qui ne vit pas à Paris, qui vit dans son château à Nohant. Alors ça suscite tout un ensemble de moqueries. Et c'est un cas intéressant parce qu'on voit à quel point George Sand intrigue le lectorat, qu'il soit local ou international, mais il intrigue pour des raisons tout à fait différentes. À la fois, il intrigue parce que c'est une femme, mais aussi parce qu'elle appartient à une région qu'elle encense, qu'elle chante beaucoup et qui, d'une certaine manière, va colorer un peu sa célébrité. Hein. C'est la bonne dame de Nohant, qui est le village dans lequel elle vit. Alors, c'est vraiment un effet intéressant parce qu'on voit à quel point la célébrité est toujours un individu aussi qui est empreint de l'espace dans lequel il se situe. Mm-hmm. Et ça, je pense que c'est important qu'on peut, on peut même le transposer au niveau du Québec ou dans d'autres espaces géographiques du monde.
1: Si on revient à la question de la polémique, Florence Brouillard, j'ai envie de t'entendre. Il y a des artistes qui pourrait carrément décider de la créer, cette polémique-là. Est-ce que c'est quelque chose que t'encourages?
3: Moi, personnellement, non. Mais c'est vraiment intéressant parce que la polémique, j'y réfléchissais, là, puis je me dis... Et une des choses que je fais beaucoup, c'est de la gestion de crise. Puis évidemment, quand quelqu'un est dans une crise, que ce soit une personnalité connue ou pas, il veut s'en sortir le plus rapidement possible. Mais je réalise que c'est aujourd'hui ce qui, généralement, va ériger les gens au rang de célébrité, d'être passé par la crise. Donc, c'est encore vrai. Puis aujourd'hui, soyons honnêtes, avec les réseaux sociaux, la crise se déploie.
1: On parle de bananes, on parle d'art plastique depuis deux semaines.
3: Exactement.
0: Alors qu'il ne se passe rien d'autre.
3: Absolument, c'est ça. Des choses très importantes. Mais oui, donc, ça peut être une stratégie. Ceci étant dit, le danger avec cette stratégie-là, en fait, c'est qu'elle est dangereuse. Elle est dangereuse et il faut que la personne qui décide d'employer cette stratégie-là le fasse consciemment et soit consciente également des conséquences négatives qui peuvent s'en suivre. Parce qu'aujourd'hui, en 2026, les gens sont excessivement violents dans leurs propos.
1: Ouais.
3: Donc, d'encourager une personne avec qui je travaillerais, un artiste, à utiliser une telle stratégie puis à le faire pour lui, par exemple, à partir des rumeurs négatives sur Reddit. Ça se fait énormément, honnêtement, dans mon industrie. Il faut que la personne, véritablement, là, soit assez stable émotionnellement et avec une assez bonne santé mentale pour être capable de traverser cette tempête-là parce que, par expérience, honnêtement, même ceux qu'on s'imagine qui sont capables ne le sont pas.
1: Et donc, je dis, Florence est une travailleuse de l'ombre. Parmi les choses qui t'ont surprise dans la lecture de ce livre-là, MCG, c'est de constater que déjà au 18e siècle, il y avait des gens comme Florence qui travaillaient à créer les vedettes.
0: Des impresarios, une entreprise, parce que le capitalisme existait. Donc, l'objectif, c'était de vendre, avant le 10, quand est arrivé le 10, c'était de vendre des disques. Après ça, l'objectif, c'était de passer à la télévision. Tu vois. Mais avant ça, vendre des livres, être connu, aller en politique. Et ce qui est intéressant dans les époques, aujourd'hui, ce sont les réseaux sociaux et Internet. Mais à l'époque, je pense à Louis Fréchette, par exemple, il a à peu près tout fait. Il était journaliste, il était une vedette, et il faisait toutes les soirées. Mais aussi, il dit, c'est pas assez, je vais me présenter en politique. Et puis, je vais faire... Donc, il touchait à tout parce qu'il voulait rester dans la mémoire collective, devenir une célébrité. Et j'aime bien l'aspect santé mentale parce que, comme disait Georges Sand, je suis dans une prison. On le vivait au 17e, 18e siècle, 19e, et encore aujourd'hui.
3: Imagine aujourd'hui. C'est 100 fois pire.
0: Céline Dion, une Taylor Swift, et là, je parle pas des Miley Cyrus et autres.
1: Pianolin, on trouve toujours dans ces.
0: Ça n'est pas facile.
1: Ouais.
0: Alors que ce sont des artistes, Safia chante.
1: Mais oui.
0: Et malheureusement, les gens ne lui parlent pratiquement jamais du fait que c'est une excellente chanteuse, c'est une des meilleures guitaristes au Québec. Et ça, c'est un certain problème. C'est une certaine prison, la célébrité. Mm-hmm. Même à très petite échelle comme moi, faire mon épicerie, ça me prenait 10 minutes, ça me prend 3 heures. Est-ce que j'ai choisi ça? Non. Surtout que je critique ça en disant que je trouve ça absurde de juger les gens sur est-ce qu'ils sont A, B ou C. Mais malheureusement, on est dans un système qui fonctionne comme ouais. ça et sa matrice.
1: Je rappelle que cette discussion-là, elle est inspirée par la fabrique journalistique des célébrités. J'ai promis qu'on allait parler de Michel Giroir. Comment Michel Giroir se retrouve dans ce livre?

0: Voilà, Adrien.
1: Il ne serait pas revenu hein, par ça.
0: Adrien.
2: Comment il s'y retrouve? Eh, mon Dieu, ça fait appel à des souvenirs du chapitre en question. Non, ben Michel Girouard, c'est quand même un des artisans du journalisme de la célébrité dans les années 60, 70, 80. Et c'est intéressant parce que c'est aussi un artiste. Il faut garder ça en tête. Il y a beaucoup de gens qui font le passage de journaliste à artiste ou écrivain, écrivaine et vice-versa. Et Michel Girouard, ben, c'est une figure intéressante pour deux choses. D'abord parce que c'est quelqu'un qui va fréquenter les stars dans leur intimité. Il va beaucoup mettre de l'avant ce lien d'amitié, ce lien de familiarité qui est essentiel dans la culture de la célébrité. Mais c'est aussi quelqu'un qui, sur le tard, va incarner une figure, la figure du mondain. Alors, la figure du mondain également homosexuel. Et ça, j'insiste là-dessus parce que ça montre à quel point la célébrité, mais aussi tout le personnel qui est intrigué par ce système-là, hein, en tout cas attiré par ce système, vient représenter des valeurs, des sphères de la société, parfois des enjeux sociaux. Et Michel Girouard, ça va avoir un impact extrêmement important dans sa carrière, notamment à partir des années 80-90, dans sa manière d'apparaître et de se présenter au grand public.
0: Donc c'est le chapitre qui est sur le yéyé aussi, ça faisait partie de tes notes, M.C. Gilles. Tu dis qu'entre la réalité et la fiction, donc l'histoire qui est racontée, ben souvent c'est la fiction qui est finalement plus importante.
1: Ben c'est parce qu'il existe. Il y a une bonne citation. Je parlais au début de l'iconographie et leur lien avec la religion. Je cite votre livre, mon cher ami. Ce n'est pas le saint qui est à l'origine de l'icône, S-A-I-N-T, là, la personne sainte, mais l'image qui est cause de ce qui est saint. Donc, c'est ce qu'on raconte sur vous. Et c'est ce que vous dites sur vous. On parle beaucoup dans votre métier du storytelling, de raconter des histoires. Est-ce que toutes ces histoires sont vraies? Évidemment pas. Et c'est ce qui est un peu inquiétant avec l'accélération des médias et des réseaux sociaux et de l'Internet et des Reddit de ce monde. Quelle est la réalité?
0: Oui.
1: Et dans le milieu des stars, c'était déjà artificiel. Et là, on est dans un artificiel puissance 1000. Mais l'important, c'est de capter l'attention et de déifier les gens pour présenter une vie qui n'existe pas, alors que, comme disait mon grand-père, ces gens-là mangent quand même 3 fois par jour et vont à la... Donc, c'est un peu absurde.
0: Oui, mais là, ça, j'ai envie de t'entendre là-dessus, Florence Brouillard, parce qu'il y a le danger aussi de perdre le contrôle de ce narratif-là. Et c'est là où les gens font appel
3: absolument,
0: à
3: absolument.
0: Tes services.
3: Mais ils perdent tout le contrôle à un certain point, honnêtement.
0: Il faut accepter ça.
3: Absolument. Moi, c'est ce que je leur dis tous, là, t'sais, pour ne pas en nommer. Encore cette semaine, j'ai géré quelques crises qui sont dans les médias cette semaine. Puis je leur disais, essayez pas de contrôler, ça ne sert à rien. Vous ne pouvez pas vous battre contre Internet. Mais ce que j'ai envie de vous dire, puis ça, si vous êtes des gens dans la sphère publique, c'est un conseil important, je pense, aujourd'hui. Avant, quand il arrivait une situation comme ça, où en tant que célébrité, bon, tu fais un faux pas ou peu importe, et les gens te pointent du doigt et ça se passe mal, la crise pouvait perdurer assez longtemps. Aujourd'hui, ça va tellement vite que la crise dure 12 heures.
0: Ouais.
3: Okay? Et elle peut bien sûr durer plus longtemps, mais le crunch de la crise est tellement court, surtout quand il n'y a pas de victime. Parce que s'il faut comprendre, une vraie crise, il y a un persécuteur et il y a une victime. Et là, quand en plus c'est une victime qui est un enfant, une femme, bon, etc., on est dans quelque chose de plus grave. Mais des querelles d'Internet, il y en a en quantité industrielle, par jour, continuellement, dans nos petits écosystèmes. Et ça meurt de sa belle mort. Et malheureusement ou heureusement, les gens, vraiment, ils oublient parce que ça va trop vite.
0: Oui. Donc, finalement, on peut fermer notre téléphone 12 heures.
3: Moi, c'est ce que je conseille à mes clients de faire, littéralement. Tu fermes tous tes réseaux sociaux, tu les supprimes, on se rappelle dans 2 jours. C'est ce qu'il faut faire.
0: Bon, je rappelle que le titre de ce livre-là, c'est « La fabrique journalistique ». Donc, ça veut dire que les journalistes ont un poids. Est-ce que c'est encore vrai aujourd'hui, Florence?
3: Absolument, absolument.
0: Oui.
3: Puis, sais-tu comment je m'en suis rendu compte cette année? Parce que je me la pose, la question. Oui. Moi, mon travail, c'est d'envoyer des communiqués de presse. Puis, ben, c'est sûr que mes amis n'écoutent pas nécessairement les médias traditionnels. Fait que je me dis comment ça se rend aux gens qui sont, bon, d'une certaine génération. Je vous explique pas votre métier, vous le savez. Mais ce que j'ai observé pour avoir épaulé de près cette année des créateurs de contenu de très haut niveau, donc des gens qui sont dans les centaines et centaines de milliers d'abonnés, c'est intéressant parce que eux, on les appelle des célébrités ou des stars du web, parce qu'ils émanent du web. Mais ces gens-là, si on veut, voient comme une consécration d'être considérés par le média traditionnel.
0: Donc, c'est encore ce standard-là.
3: Il y a encore cette espèce de standard-là, mais c'est pour l'espèce d'étampe. Et non pas pour... Parce qu'avant, quand tu rentrais dans le média traditionnel, pensons aux journaux ou particulièrement à la télé, mais c'est qu'on allait dans la monoculture, tu sais, c'est le grand public qu'on allait chercher. Là, le grand public est sur notre téléphone, mais on vient avoir le sceau d'approbation un peu de l'industrie ou d'une certaine élite qui consomme encore le média traditionnel. Donc, pour la star du web, qui... et regarder de haut, soyons honnêtes, par le média traditionnel de façon générale, très snobé. Mais là, c'est comme, oh mon Dieu, je suis invitée sur un plateau sérieux.

0: là, ça veut dire quelque chose. Là, c'est une consécration. Mm-hmm. Fait que c'est intéressant parce que le média traditionnel, vous le voyez, veut s'en aller de l'autre côté. Il y a combien de nos collègues qui sont des journalistes, des anciens journalistes, chroniqueurs, puis qui se sont partis des pages sur les réseaux sociaux qu'ils animent. Mm-hmm. Et à l'inverse, beaucoup de créateurs de contenu, eux, veulent faire le pas vers la télé, la radio, avoir des émissions. Donc, ça se nourrit encore aujourd'hui.
1: Mais c'est la mémoire aussi. On le voit dans le livre. Mm-hmm. Parce que comment on peut regarder ce que quelqu'un du 18e siècle ou du 19e siècle faisait? Qu'est-ce qu'on fait? On recense les journaux de l'époque. Et ce qu'on fait aussi dans une recherche, on voit les gens qui écrivent, par exemple, écrire un article de journal, sur le coup, ça punche moins qu'un statut Facebook. Par contre, dans 50 ans, ça va être utilisé pour comprendre une époque. Et c'est ça qui est intéressant aussi.
2: Est-ce qu'un jour, on pourrait voir des travaux universitaires sur les commentaires sur Reddit?
0: C'est sûr.
2: Adrien?
3: En fait, c'est déjà le cas. Oui. Je pense qu'il y a tout un courant en sociologie, par exemple, de la culture qui doit pouvoir se faire. Mais sur la question du journal, je pense que c'était MC Gilles tout à l'heure qui disait les revues à potins sont en train de mourir. Puis tu sais, ça nous ramène toujours à cette question, est-ce que le journalisme est sur un déclin? Moi, j'appellerais quand même une nuance, parce qu'on va toujours à l'épicerie, à la pharmacie. Puis si vous vivez à cette expérience-là...
1: Puis on les suit sur Instagram.
3: Non, mais c'est qu'en fait, dans ces espaces-là, il y a toujours des journaux à potins. Le Paris Match se vend encore. Il y a l'éco vedette qui existe encore, qui bien sûr sont reconfigurés en fonction d'Internet et des réseaux sociaux. Mais le format papier arrive encore à convaincre. Et donc, je ne suis pas sûr nécessairement que les journaux à potins vont mourir bientôt. Ils vont certainement changer, mais ça montre à quel point encore le journal a une parole qui est importante. Et on ne parlera pas encore des médias traditionnels. Et ça montre encore à quel point la célébrité, qu'elle soit numérique ou dite plutôt traditionnelle, intéresse un lectorat qui est toujours très grand.
2: Et j'ai envie aussi d'ajouter, en ce moment, avec la loi au Canada qui fait qu'on ne peut plus partager, par exemple, des articles de la presse sur Facebook, mais Hollywood PQ, par exemple, showbiz.net, ces articles-là, ils sont disponibles, ils sont partagés.
1: Mais Justin qui va au restaurant avec Katy Perry, ce sont eux qui le posent sur Internet.
0: Au restaurant ou à la quincaillerie, tu te mélanges là, dans tes potins.
1: un amène l'autre.
2: Mais c'est eux-mêmes, en fait, qui nourrissent tout ça.
1: Et après ça, la revue la met en une pour qu'on achète la revue. Après ça, on en reparle, j'en parle en ce moment et tout ça. Mais bon, tout ça est quand même en train de se démocratiser, ce qui n'est peut-être pas une mauvaise chose, parce qu'il y a des personnes qui peuvent sortir du lot alors qu'il n'y avait pas les moyens, pas les contacts, il n'y avait pas l'argent, la machine. Ça, c'est positif. Ça vient aussi avec de la vedette instantanée, des choses qui peuvent être, qui est un peu du fast-food culturel. Ça peut être intéressant 12-15 minutes, puis peut-être ça ne le sera pas dans deux ans.
2: Et le temps décidera si ça laisse une marque. Florence Brouillard, toi, tu es arrivée dans cette entreprise-là. C'est ton père qui a fondé Brouillard Communication. Tu dis que ton père, un conseil qu'il t'a donné, en fait, c'est tu peux perdre un client, mais tu ne peux pas perdre un journaliste.
0: Ouais. C'est un conseil qui fait ça. Puis je ne suis pas 100% en accord avec lui, honnêtement, et surtout pas aujourd'hui.
2: Okay.
0: Et surtout pas aujourd'hui. Mais oui, c'est un conseil qu'il m'a répété à plusieurs reprises, effectivement.
2: Donc, pour lui, c'était primordial d'entretenir ce lien-là, parce que même si la personne qui te paye et ton client, le lien avec le journaliste, ce que tu développes au fil du temps pour lui...
0: était plus important. Mais en fait, c'est parce que, tu sais, aujourd'hui, c'est tellement difficile de comparer avec la réalité d'aujourd'hui où on est continuellement en train de communiquer et de recevoir de l'information à travers nos téléphones et Internet. Mais avant, c'était vraiment le média qui était roi de tout. Là. Et donc, le journaliste, puis vraiment, moi, j'ai observé dans les 15 dernières années une complètement différente attitude des journalistes envers les relationnistes. Tu sais, maintenant, c'est plus du tout la même chose. Puis l'espèce de distance que certains ont déjà eue pour de très bonnes raisons éthiques, soyons honnêtes, elle est absolument évanouie. Elle n'existe plus. D'aucune façon, avec aucun type de journaliste, jamais. Et donc, en tant que relationniste, on les met moins sur un piédestal. Je pense que ça se sent. Et ça m'est arrivé, moi, à certaines reprises, un moment donné, de couper les ponts avec certains journalistes parce que, justement, je reprenais un peu de mon pouvoir. J'étais, moi, à la merci du média. Mais ça, c'est la façon dont le métier change, malheureusement ou heureusement.
2: C'est là où le mot transactionnel
0: 100%
2: est important. Là. Et comme je dis que je prononce pas souvent.
1: Non. Imaginez-nous qui faisons de la satire. Là, là c'est compliqué parce que les relations avec vous, c'est toujours cordial. C'est sympathique, mais le regard de peur est une bonne drogue pour nous. Parce que nous, on peut dire ce qu'on veut.
2: Vous, les gens qui faisaient de la satire.
1: De la satire.
0: Exactement.
1: Les journalistes, pas considérés comme des journalistes.
0: Mais tu vois, un bon relationniste, mm-hmm. aujourd'hui, s'il est moindrement moderne...
1: Va nous utiliser.
0: Va vous utiliser, c'est ouais. ce que j'allais dire. Mais t'as raison, il y a 10 ans, c'est bien comme, sûr. Oh mon Dieu, on veut certainement pas que notre client soit infomane. Mm-hmm. Aujourd'hui, je veux dire, je paierais pour que mon client soit infomane.
1: Oui, puis notre travail de notre bar, c'est de dire, il essaye de me spinner ça.
0: Exactement.
1: Je vais mm-hmm. dire le contraire.
0: Exactement. Mm. Mais là, tu nous l'as dit, fait que maintenant, on le sait.
1: Amusez-vous!
2: De toute façon, je pense que si vous essayez de le payer, ça, ça,

0: Ça va être refusé à Radio-Canada.
1: Ça marchera pas, c'est bien, non.
0: Ça fait pas partie des normes et pratiques journalistiques. Florence, je sais que tu avais fait appel à tes abonnés sur les réseaux sociaux. Tu as annoncé que tu participais à cette discussion-là et tu demandais aux gens, à votre avis, qui fabrique les célébrités? Qu'est-ce que tu as reçu comme réponse?
1: C'était des réponses très variées. Puis la majorité m'ont dit c'est leur personnalité. C'est ce qui ressortait le plus, que c'était la personnalité des individus qu'on met sur un piédestal qui les érige au rang de stars. À suivre. J'étais pas 100% d'accord, j'étais pas en désaccord non plus.
2: Ça prend une machine après.
1: Moi, je trouve que ça prend surtout une machine, mais en fait, c'est que le commun immortel n'est pas conscient de la machine. Non. Faut que tu travailles dans cette industrie-là.
2: Ouais.
0: Adrien, est-ce que ça vient quand même confirmer certaines des hypothèses qu'il y a dans ce livre-là?
3: Ben, c'est toute la machine, effectivement, mais c'est aussi la personnalité qu'on invente. On parlait de fiction tout à l'heure. Ça, c'est la figure, en fait, familière, la proximité, qui est en fait une construction discursive. Et c'est pour ça, là encore, que les journaux et les médias ont un rôle auquel se prêtent très bien les célébrités et tous les intermédiaires qui sont dedans. C'est de créer, en fait, un personnage, un être qui s'adresse au plus grand nombre et qu'on ne connaît pas. La célébrité, c'est quelqu'un qu'on n'a jamais rencontré, mais auprès de qui on se sent finalement une affection, une admiration, une connexion, exactement. Donc je pense que la personnalité, c'est le sel, en fait, de la célébrité.
0: Alors je rappelle le titre de ce livre, La fabrique journalistique des célébrités, sous la direction d'Adrien Rano et Mélodie Simard-Houd. On peut trouver ça aux éditions Les Presses de l'Université de Montréal. Merci beaucoup, en direct de nos studios de Toronto, Adrien Rano. Également, Florence Brouillard, on peut te suivre. Entre autres, Un café avec Judith, t'interviens souvent. Il y a cet épisode aussi avec Lisandre Nadeau où t'analyses son image. Si vous vous intéressez au marketing de soi, c'est très, très intéressant d'écouter ça. MC Gilles, saison 2 de Gens d'influence.
4: Oui, faites le contraire de ce que je fais, vous deviendrez les stars.
0: Bon conseil. Je rappelle, MC, que tu vas être de retour à l'émission cette année, les vendredis. On a ce nouveau segment et là, on a une boîte vocale. Donc, les gens peuvent nous appelez au 1-877-597-3455. On est rendu là. Laissez-nous un message. On veut savoir quel sera votre prochain geste culturel. Je vais répéter le numéro dans la deuxième heure. Je sais que je l'ai dit vite.
4: Le budget, Émilie.
0: On est rendu là.
4: Un téléphone.
0: Une boîte vocale. Rien de moins.
4: Ils ont pas ça dans les podcasts.
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9: Ici Louis de Belleval, voici les informations. À la veille du déclenchement de la campagne électorale au Québec, les cinq principaux partis se disent prêts à prendre le départ. Ce sera un marathon plutôt qu'un sprint, puisque la première ministre Christine Fréchette a opté pour la formule longue, avec 39 jours de course jusqu'au scrutin du 5 octobre. Marie-Isabelle Rochon fait le point.
10: La première ministre Christine Fréchette était de passage dans l'Assomption, accompagnée de François Legault, pour y annoncer la candidature de l'auteure et chroniqueuse Geneviève Peterson.
11: On a un bilan vraiment incomparable. On a été en tête de file pour la croissance économique quand on se compare au reste du Canada.
10: L'effervescence est palpable alors que les chefs s'apprêtent à sillonner le Québec pour les 39 prochains jours, comme l'explique Ruba Gazal de Québec solidaire.
12: J'ai hâte que les gens découvrent encore plus notre équipe chevronnée, une équipe d'expérience. J'ai des fourmis dans les jambes, je vais
10: du côté des conservateurs, Éric Duhaime a l'impression que le vent tourne.
13: Notre message, aujourd'hui, pénètre beaucoup mieux dans l'esprit des électeurs. Je sens beaucoup moins de gens réfractaires.
10: Chez les libéraux, Charles Milliard était à Montréal pour y annoncer la candidature de l'avocate Valérie Assouline.
14: L'enjeu, c'est qui représentera le vrai renouveau pour récompenser les Québécois qui en ont soupé du gouvernement de la Coalition Avenir Québec.
10: Et le Parti québécois s'est fait plus discret. Par voie de communiqué, Paul Saint-Pierre Plamondon a dû annoncer le retrait de Vincent Marissal de la campagne. L'appartement de fonction du candidat a été offert sur une plateforme d'échange de séjour sans frais, ce qui contrevient au code d'éthique des élus, selon le chef péquiste. Les électeurs seront appelés aux urnes le 5 octobre prochain pour élire les 127 députés qui siégeront à l'Assemblée nationale. Ici Marie-Isabelle Rochon, Radio-Canada, Québec.
9: Le bras de fer commercial entre

0: Le Canada et les États-Unis s'intensifient avec les représailles canadiennes qui ont été annoncées mardi. Le représentant américain au commerce, Jamieson Greer, a tenu à tempérer les tensions tout en défendant la position de Washington lors d'une entrevue accordée à CBC Radio-Canada. Le compte-rendu de notre correspondant à Washington, Hugo Lavallée.
1: Merci, je suis content d'être là aujourd'hui.
2: Dans une rare entrevue accordée à un média étranger, Jamieson Greer reconnaît que l'enjeu de la découvrabilité des contenus canadiens sur les plateformes numériques a été soulevé à la table des négociations, mais assure-t-il, les Américains n'en ont jamais fait une condition sine qua non à la conclusion d'un accord.
1: Pour nous, on montre beaucoup de flexibilité, on comprend bien que c'est important pour le Québec. Pour nous, ce n'était pas, comme on dit, en ligne rouge.
2: Le représentant au commerce soutient que le président Trump et le premier ministre Carney s'était entendu sur tous les détails importants lors d'un appel téléphonique la semaine dernière, y compris sur les taux des tarifs qui seraient imposés dans les secteurs de l'acier, de l'aluminium et de l'automobile. Or, dit-il, ce sont les Canadiens qui ont exigé des changements de dernière minute.
1: Le président et le premier ministre ont eu un coup de fil, mais puis après, on n'a pas changé ça. On a décidé de mettre toutes ces choses en détail sur texte. Mais il y avait d'autres demandes par l'équipe canadienne qu'on ne pouvait pas accepter.
2: Les États-Unis riposteront à toute mesure de rétorsion canadienne, dit Jamieson Greer. Le représentant dit ne pas avoir reparlé à la partie canadienne depuis vendredi, ne pas savoir si les négociations pourront bientôt reprendre.
1: Je ne connais pas la réponse à cette question. Pour l'instant, chaque côté est dans le coin et pense aux étapes à venir.
2: Ici Hugo Lavallée, Radio-Canada, Washington.
0: Toujours aux États-Unis, Meta, la maison mère de Facebook et Instagram, s'engage à verser jusqu'à 17 milliards de dollars pour mettre fin à un procès historique. Le géant des réseaux sociaux était accusé par une coalition d'États américains d'avoir conçu ces plateformes de manière à créer une dépendance chez les enfants et les adolescents. Éric Plouffe a préparé ce qui suit.
3: I am pleased to announce that our...
4: Le procureur général de la Californie, Rob Bonta, s'est dit heureux d'annoncer que sa coalition rassemblant plusieurs États américains est parvenue à une entente avec Meta qui entraînera, précise-t-il, de véritables changements et de réelles protections pour les enfants et les adolescents aux États-Unis, des changements qui seront mis en œuvre dans les prochains mois. Selon l'entente qui reste à être entérinée par une juge californienne, Meta s'engage à faire des changements significatifs visant les moins de 18 ans, comme limiter l'accès à ces applications à 2 heures par jour et suspendre cet accès entre minuit et 6 heures dans les États visés par le texte. La cofondatrice du Centre pour l'intelligence émotionnelle en ligne et docteur en communication, Emmanuelle Parent, accueille la nouvelle de la fin du procès avec une certaine déception.
5: Ça aurait pu mettre la lumière sur qu'est-ce qui est spécifiquement problématique chez les plateformes.
4: Elle se questionne aussi sur la mise en place éventuelle de mesures de contrôle des applications auprès des mineurs.
5: Quand on parle de mesures plus robustes pour limiter l'âge des plus jeunes, des enfants sur les plateformes, on n'a pas de moyens concrets comment la plateforme va faire.
4: L'argent versé par Meta sera consacré à la santé mentale des jeunes et à la prévention, et ce seront les dirigeants des États qui décideront de quelle façon. L'accord précise qu'il ne crée aucun précédent ailleurs, ni dans aucune juridiction internationale. Éric Plouffe, Radio-Canada, Montréal.
0: Et puis enfin, les autorités népalaises font état d'au moins 157 morts et de centaines de disparus, dont 24 Canadiens, dans une crue dévastatrice. Des images prises par des drones ont révélé des routes détruites et des bâtiments ensevelis. La recherche de survivants se poursuit au milieu de la boue et des débris. Le premier ministre canadien Mark Carney dit suivre la situation de près. Il ajoute que le Canada se tient prêt à apporter son soutien aux autorités népalaises. C'était les informations.

Ici Émilie Perrault, encore très excitée là, par cette grande nouvelle que j'annonçais comme ça juste avant le bulletin de nouvelles. Nous avons dorénavant une boîte vocale, donc je vous invite à l'utiliser. Je répète le numéro de téléphone, c'est le 1-877-597-3455. 597-3455. Et l'idée derrière ça, c'est qu'on veut vous entendre. Vous savez, il y a ce nouveau segment à l'émission les vendredis. On veut connaître quel sera votre prochain geste culturel, le défi que vous avez envie de vous donner, un engagement que vous voulez prendre. Et on veut entendre vos voix, donc soyez nombreux à utiliser cette boîte vocale. Sinon, il y a toujours la bulle de conversation. D'ailleurs,

0: arrière. Vous avez été très, très réactif à la chronique de Mathieu Gosselin, La petite école de la résistance. Il parlait de Victor Jara et il y a un auditeur qui nous a écrit « Je ne pensais pas entendre parler de ce musicien aujourd'hui. Mon père, professeur, a été emprisonné au stade au Chili. Il a vu des soldats s'en prendre à ce musicien-là. » Il y a Richard Lortie aussi qui nous a écrit qui a apprécié la chronique de Mathieu Gosselin. Il dit que pour tous les gens qui veulent découvrir Victor Jara, je suggère Te Recuerdo Amanda pour aller découvrir sa musique. Et là, autour de la table, il y a Nicolas Dawson qui va peut-être pouvoir reprendre tout de suite ma prononciation.
1: C'est pas grave, tu fais comme tu peux. Jara.
0: On l'a pratiqué, mais ça se peut pas. Donc, Victor.
1: Jara.
0: Voilà. Allez découvrir sa musique si vous le connaissez pas déjà. Très heureuse de t'accueillir, Nicolas Dawson.
1: Très heureux d'être ici.
0: Alors, ce sera ta première chronique officielle aujourd'hui à l'émission. Et t'es pas le seul à vivre une première fois. Il y a Jason Roy Léveillé qui est avec nous. Bonjour.
2: Salut, salut, ça va bien?
0: Oui, ben, première présence à l'émission.
2: Oui.
0: Mais surtout, première fois que tu vas animer quelque chose. Et ce quelque chose-là, ce sont les prix Gémeaux.
2: Ben, il paraît que oui. Tout se met de commencer devant toute l'industrie en direct à Radio-Canada.
0: Ben, c'est ça. Tant qu'à commencer quelque part, on commence là. Il y a Christine Brouillet qui est de retour. Bonjour Christine.
3: Bonjour Émilie.
0: Une femme dévouée qui a lu pour nous une brique de 1306 pages.
2: Bravo.
3: Qui pèse 1,250 grammes.
0: Oui, juste ça.
3: 1,250 kg.
0: Est-ce que ça, dans ta lecture, il y a des moments où
3: c'est physiquement... gênant. Ouais? C'est gênant. On ne peut pas lire couché. Ça nous tombe dessus. Il faut quasiment un lutrin pour lire ce livre.
0: Il faut trouver une position. Mais t'es pas la seule qui aime ça, passer à travers des briques. Moi, j'ai envie d'entendre nos auditeurs. C'est comme Christine, là, vous, 1300 pages, ça vous parle, ça vous interpelle. On veut vous entendre. Écrivez-nous via la bulle de conversation. Pourquoi vous faites ça, lire des briques de 1300 pages? Et un peu plus tard, restez avec nous parce qu'on va aller faire un tour à Edmonton pour parler d'un livre de poésie magnifique. Ça s'appelle « Organes phosphorescents ». C'est de Gabriel Kunz. C'est une lecture qui va m'habiter longtemps. J'ai très hâte qu'on ait cette discussion-là ensemble.

0: C'est un touche-à-tout, complètement autodidacte. Il chante et joue de la musique. En ce moment, il joue du piano sur la table du studio. Et il est comédien, réalisateur et bientôt animateur du Gala des Prix Gémeaux. On ne sait pas s'il tient son audace de son professeur de sixième année, mais assurément, cette personne a été déterminante dans sa vie culturelle. C'est un grand fan de musique soul, de funk. On l'accueille d'ailleurs sur le premier album qu'il s'est acheté avec son argent. Stevie Wonder, Jason Roy l'éveillé, ça te ramène où cette musique-là?
1: Ah, mon Dieu, le funk, mais surtout Stevie Wonder. C'est un artiste exceptionnel. Ça me ramène à la joie de vivre tout court. Il y a une façon de transmettre sa passion, sa musique, puis sa créativité aussi. Il chante d'une justesse infinie. D'ailleurs, je suis allé le voir en spectacle live. Il était quand même assez âgé. Il a pas perdu une note dans le sens... Souvent, en vieillissant, je pense qu'on descend un peu là, dans les octaves. Lui, il est
0: puis
1: encore...
0: On comprend,
1: c'est normal. Là, lui, il est encore au top. Vraiment très impressionnant. Comme artiste.
0: Ce professeur de sixième année, là.
1: Oui.
0: Parle-moi. Qu'est-ce qu'il a de particulier?
1: C'est Paul Chabal. Salut, Paul.
0: OK.
1: Non, mais c'est parce que, bon, j'avais tendance à faire rire ou à décrocher en classe. J'avais de la difficulté à me concentrer, tout ça. Puis un jour, Paul est venu me voir, puis il a fait une entente avec moi. Puis il m'a dit, regarde, Jason, si t'arrêtes de faire tes niaiseries en cours, je vais te donner un 5 minutes le vendredi à la fin des classes pour que tu nous fasses un sketch. Puis là, je me préparais chez nous, j'apprenais des sketchs de Michel Courtemanche ou j'avais une cassette de Juste pour rire chez nous. J'apprenais des monologues, tout ça, puis je les présentais à chaque vendredi à ma classe devant tous les élèves, puis c'est ça.
0: Donc c'était d'abord une super belle façon de canaliser cette énergie, là, de lui sacrer patience aussi.
1: On le comprend
0: très bien. C'était astucieux de sa part, mais ça a éveillé quelque chose donc, dans le choix de carrière. Là.
1: Oui, c'est ça. C'était comme la,

0: La première fois que je goûtais à ça, le direct où j'ai joué devant le monde, je sais pas.
1: Puis c'était aussi le début de ta vie d'autodidacte. Parce que t'es comme ça, toi Jason, t'apprends par toi-même, que ce soit des tutoriels, que ce soit en allant demander de l'aide, de mentor. Mm-hmm. C'est vrai dans ton métier, mais c'est vrai aussi, t'as construit un chalet, je pense, de tes mains en allant chercher de l'aide. Comment ça se manifeste? Est-ce que c'est que t'as l'impression qu'il y a rien qui est impossible? Quand t'es face à quelque chose, tu dis « je vais juste apprendre à le faire moi-même ».
0: Oui, ben je pense que ça vient de mes parents. Mon père aussi est quelqu'un de très débrouillard. Mmh. Je l'ai vu dans ma jeunesse, justement. C'était pas quelqu'un qui avait beaucoup de sous, pas d'outils. Donc, je l'ai vu visser des petites vis avec un couteau à steak.
1: Oui, OK. Je vois.
0: Il y a beaucoup de débrouillardise là-dedans. Mmh. Et je crois aussi que dans mes traits de caractère, j'ai pas peur de me tromper. J'ai pas peur de faire d'erreurs ou quoi que ce soit. J'adore essayer, je suis curieux. Puis c'est pas grave au pire. Si je réussis pas, s'il y a quelque chose qui va pas bien ou peu importe. Là.
1: Est-ce que c'est comme une forme d'insouciance ou c'est juste qu'il y a pas, il y a juste pas de peur du risque?
0: Non, la peur du risque est comme absente.
1: OK. Tu vas animer le 41e gala.
0: Ouais, c'est un bon lien d'animation, ça.
1: Ça va se passer le dimanche 13 septembre prochain. Il paraît que tout ça, en fait, ce serait lié, entre autres, à ce moment de télé qu'on a vécu le 31 décembre.

0: T'étais en direct de l'univers du Nouvel An. T'es là pour chanter une chanson que Guy Jodoin aime bien.
1: Oui.
0: Et t'as fait ça souvent, aller en direct de l'univers?
1: Oui, je pense que c'était ma 17e fois, quelque chose du genre.
0: Donc toi, t'es là, t'es pas en train de dire « je passe une audition pour animer le gala des prix Gémeaux ».
1: Pas du tout, pas du tout. Mais là, il y avait quelqu'un de l'académie qui était présent, Chantal, et puis un moment donné, en répétition, ils m'ont demandé « hey Jason, ça te tente-tu de te pitcher en bas du piano? » Et là, moi, j'ai dit oui. Et là, c'est ça, pendant le numéro, je fais mon numéro, je me lance en bas du piano, puis là, je pense que Chantal m'a vu, puis elle a dit « ah, hein, ça pourrait être une bonne idée, Jason ». D'animer. Je pense qu'il cherchait quelqu'un qui aimait de la variété.
0: Oui.
1: Puis j'adore être sur scène, j'adore chanter, danser, jouer de la musique, tout ça. Par contre, c'est ça, j'ai jamais animé de ma vie. Hein? Donc, quand ils m'ont offert ça, j'étais vraiment surpris. Mais agréablement surpris.
0: C'est flatteur, déjà.
1: C'est un honneur.
0: Ça aurait pu arrêter là, de juste dire « wow, j'ai été approché ».
1: Oui, c'est ça, mais en même temps, je pouvais pas dire non parce que c'est pas quelque chose qu'on se fait proposer à tous les jours. C'est la chance d'une vie, je pense. Là. Puis, j'ai demandé, par contre, 24 heures pour dormir là-dessus.
0: As-tu dormi?
1: Non. Mais j'ai dit oui, puis je suis vraiment content, puis je suis fier aussi, puis tellement bien entouré d'une équipe de pros, du monde qui a beaucoup plus d'expérience que moi, dont le réalisateur J.F. Blais, il a fait justement 10 ans en direct de l'univers, des galas, tout ça. Mais vraiment, toute l'équipe sont super, puis ils me laissent aussi, j'ai une grande confiance de l'équipe pour créer, amener des idées, puis pour que je me sente bien justement dans cette nouvelle aventure-là.
2: Qu'est-ce qui t'étonne le plus dans ce processus-là, puisque c'est la première fois que tu fais ça?
1: Je pense que c'est l'inconnu de, justement, là, je suis pas encore entré dans les répétitions, mais tu sais, la régisseur qui va me faire des signes là, à côté de la caméra en direct, puis l'oreillette, puis la personne qui va me parler, tu sais, toutes ces choses-là qui sont, c'est très nouveau pour moi.
0: Cette mécanique-là.
1: La mécanique de tout ça que j'appréhende un petit peu, mais en même temps, j'essaie de pas trop y penser, puis ça va venir. C'est ça, là.
0: Eh bien, encore là, ton côté autodidacte, est-ce que tu es allé chercher conseil auprès d'animateurs? T'as-tu parlé avec des gens qui l'ont déjà fait?
1: Oui, absolument. Je suis allé, j'ai eu la chance d'aller voir Véronique Cloutier.
0: Bon, quand même.
1: Elle m'a offert.
0: Pas pire source.
1: Oui, c'est ça, quand même, pas pire source. Elle m'a offert beaucoup de conseils. Ouais. PY aussi, qui avait fait. La 39e édition m'a donné beaucoup de conseils. Bref, tout le monde que je croise aussi me donne beaucoup d'amour et de soutien.
0: Oui, tu sens que les gens sont derrière toi.
1: Oui, on va être là pour toi, on va t'applaudir. Je sens beaucoup l'appui des gens, puis ça, je l'apprécie beaucoup. Ça me donne de l'énergie.
0: Qu'est-ce que tu aurais envie qu'on dise de ce gars-là le lendemain?
1: Pour moi, en fait, je veux que ce soit une belle fête. Je veux que ce soit une belle énergie. On disait ça en meeting. Je veux pas que ce soit des roasts. Je veux pas aller dans cette énergie-là. Je veux qu'on se souvienne de cette fête-là comme, mon Dieu, un gros...

0: party, le fun, autant au niveau musical, autant pour fêter aussi toutes les pères, toutes mes pères qui sont là, les artistes, les artisans, pour les féliciter de leur travail, parce que on est dans des temps peut-être des fois un peu difficiles dans la télé. Il y a quelqu'un qui m'a dit l'autre fois une phrase que je trouvais qui misait juste. C'est comme si des fois on n'a pas la vision de qu'est-ce qui s'en vient dans notre milieu à cause de, bon, le changement de la technologie, l'intelligence artificielle, la peur de tout ça, là. Mais on est là pour rester l'être humain, puis de transmettre nos émotions, tout ça, d'aller chercher le public.
1: Les gens ont besoin de se faire raconter des histoires.
0: Effectivement.
1: Ça va rester, cette intention-là. Il y a aussi quand même une légitimité à ton rôle, je trouve, d'animateur de la fête de la télé, parce que tu es non seulement comédien, mais tu es aussi réalisateur.
0: Oui.
1: Tu as même été cadreur.
0: Oui.
1: Je ne savais pas ça de ton CV.
0: Oui, j'ai été cadreur pour de la télésérie, du clip. J'ai été pilote de drone aussi. J'ai fait.
1: Puis comment ça arrive, ça? Parce qu'à la base, tu es comédien. Puis il y a un moment où tu es comme, hey, je peux-tu jouer avec la caméra, moi aussi?
0: En fait, oui. Quand j'avais 16 ans sur Lancé Compte, tu sais, au début, j'avais un rôle peut-être un peu moins important. Mm-hmm. Donc, j'avais des temps libres pendant ma journée, puis je restais sur le plateau, je posais mille et une questions, puis souvent...
1: Ils t'ont dit le vendredi, tu vas avoir 5 minutes.
0: Exactement.
1: Tu déranges,
0: Jason. Mais pour vrai, les directeurs photos étaient très généreux, ils me faisaient cadrer les répètes, ou sous l'heure du lunch, ils m'essayaient la Steadicam, puis tout ça, puis ça a été comme ça que j'ai appris.
1: Encore là, l'autodidacte qui a appris ce métier-là, puis... Est-ce que ça t'amène une forme de sécurité de dire, OK, ben si je suis pas appelé comme comédien, je suis pas là en train... Parce qu'il y a ça dans la vie d'un comédien, il faut que t'attendes que l'appel arrive. Là.
0: Oui, mais on dirait que c'est pas ça en premier à quoi je pense. C'est vraiment parce que on dirait que j'ai besoin de créer. Puis je trouve que c'est différentes manières de s'exprimer. Derrière la caméra, j'adore le langage cinématographique, faire parler avec les mouvements de la caméra ou tout ça, ou le travail avec l'acteur, le travail d'équipe aussi, surtout qu'on a toute la même vision puis qu'on s'en va dans le même sens. Jouer, c'est d'autres choses. Être sur scène, faire de la musique, c'est d'autres choses aussi. Tu sais, on dirait que ça remplit des besoins intérieurs.
1: T'as été reçu à la fabuleuse émission Pour une fois à Télé-Québec, où on se fait interviewer par différentes personnes. T'as dit que tu trouvais ça difficile, je pense que c'est dans ton entretien avec Marie-Lou Wolfe, que t'es toujours en train de courir un peu après la meilleure version de toi-même.
0: Ouais.
1: Je pense que t'es pas le seul.
0: Non, je pense qu'on est tous là-dedans,
1: qui est dans cette course-là.
0: Ouais.
1: Est-ce que tu vis avec une pression de performance, Jason?
0: Je me donne cette pression-là. C'est comme si je trouve ça dommage quand on n'essaie pas de faire du mieux qu'on peut, en fait. C'est peut-être ça. Tu sais, je suis une balance dans la vie, mais j'ai de la difficulté à avoir un équilibre. Mais en même temps, c'est toujours ça que je recherche.
1: Tu recherches l'équilibre.
0: Ouais, c'est comme si... Bon, je fais encore la figure de la balance, mais c'est comme si je cours d'un côté parce que là, je sens qu'il manque quelque chose. Mais là, il en manque l'autre côté. Là, je cours l'autre bord, puis là, c'est infini, cette affaire-là. Mais en même temps, c'est ça qui me donne mon équilibre. Ouais. T'sais, mais c'est juste que je cours partout en même temps.
1: Mais là, c'est ça, j'allais dire, un gars qui cherche l'équilibre avec une vie familiale. Et là, le gala Gémeaux qui arrive en même temps, qu'il y a des tournages, j'imagine, pour Dumas.
0: Oui, effectivement. Je recommence à tourner la semaine prochaine. Là, je suis en apprentissage de texte, de tout ça. Puis on tourne, puis
1: On apprécie ta présence.
0: Merci.
1: On est très flattés que tu sois avec nous parce que j'ai l'impression qu'en ce moment, tu cours un peu entre ces deux projets-là.
0: Oui, c'est ça. Les répètes, les essayages, parce que tantôt, là, Sarto Rialto vont m'habiller, vont me font un habit sur mesure. Mm-hmm. Ça va être la première fois de ma vie que j'ai ça. J'étais bien content. Je vais être chic. Puis, c'est ça. On court partout.
1: Tu as pris le temps de répondre aussi à notre questionnaire culturel, Jason Roy-Léveillé. On te demandait une œuvre que tu aurais aimé créer. Et tu dis le film Good Will Hunting, Le destin de Will Hunting.
0: Oui.
1: Je trouve ça très cohérent avec le parcours de l'autodidacte.
0: Ouais.
1: Qu'est-ce qui te touche, toi, dans ce film-là?
0: Premièrement, au niveau cinématographique, je trouve que c'est un scénario qui coûte pas cher, dans le sens... on n'a pas besoin d'artifice pour être touché, pour aller rejoindre les gens.
1: C'est une bonne histoire.
0: Ouais. Moi, c'est de là que ça part. On s'en fout des budgets, des explosions. C'est pas ça qui est important. C'est les personnages qui disent ce qui nous font vivre. Puis c'est ça qui m'a le plus accroché là-dedans, les personnages, puis la manière qu'ils livrent aussi, puis qu'ils viennent nous toucher. Puis c'est sûr que c'est ça. On dirait que je rêvais d'être le personnage de Matt Damon. C'est ça, je m'attachais à lui.
1: On se projette quand on regarde une œuvre aussi, c'est sûr.
0: Exactement.
1: Il y a des choses dans lesquelles tu te reconnais.

0: Là, on te souhaite de te sentir comment le 13 septembre? Là, ça, c'est le soir du Gala des Gémeaux, au cas où. À 19h45, là, c'est quoi le sentiment, l'état d'esprit dans lequel tu aimerais être?
1: Ben, tu vois, c'est drôle parce que Véronique Cloutier, elle m'a donné full de conseils. Puis son dernier, ben c'était pas un conseil, elle m'a juste dit « Tu penseras à moi 5 minutes avant quand tu vas avoir le goût de vomir et t'en aller chez vous en courant. » Mais en même temps, c'est comme si ça m'a fait peur sur le coup, mais après ça, ça m'a rassuré parce que je me suis dit « Elle aussi, elle se sent comme ça, tu sais, puis elle en a fait 10 galas, puis elle a fait, tu sais, je veux dire, c'est la reine de l'animation.
0: Ouais. »
1: Fait que là, c'est comme si ça m'a dit « Ah, OK, fais juste respirer, essayer de dire « Amuse-toi, c'est ça l'important. » Puis, c'est ça.
0: Est-ce qu'il va y avoir... Est-ce que tu penses que tu vas traîner de la musique? T'es comment normalement? Parce que oui, t'as jamais animé en direct, mais t'as fait des spectacles, là, je veux dire, des prestations sur scène, t'en as vécu.
1: Oui, oui.
0: Ça ressemble à quoi tes routines avant de monter sur une scène?
1: Souvent, c'est drôle. Je m'en vais me coucher sur la scène, direct sur le dos, puis je me concentre, puis je fais de la visualisation.
0: Aha.
1: J'adore la visualisation.
0: Qu'est-ce que ça t'apporte?
1: Ça m'apporte un calme. Ça m'oblige à justement à penser à rien d'autre que le moment présent. Là,
0: ouais. Ça t'oblige à arrêter de courir du bord des deux balances finalement.
1: C'est ça. Ouais, c'est pas le choix, je couche à terre.
0: Te recentrer. Merci beaucoup d'avoir pris un moment avec nous aujourd'hui, Jason.
1: Merci.
0: Donc, je rappelle le Gala des Prix Gémeaux. On va être à l'écoute, c'est le 13 septembre, c'est à 20h. Et 24 heures plus tard, le lundi 14, c'est Dumas.
1: Oui.
0: Qui va être de retour.
1: Absolument.
0: Donc, la saison 3, on se retrouve.
1: Ouais. Puis est-ce que je peux te dire un petit quelque chose aussi? Je pense que c'est cool parce que c'est la première fois. Il y a le gala d'ouverture aussi qui est animé par Nicolas Ouellet.
0: Oui.
1: Qui va être le dimanche 13 septembre aussi. Mais
0: en après-midi.
1: En après-midi à 14h30. Puis c'est la première fois que ça va être diffusé sur Crave.
0: En direct. Donc les gens pourront regarder le gala.
1: Fait que je trouve ça cool pour tous les artistes. Là, pouvoir,
0: Oui, parce qu'il y a beaucoup de prix qui sont remis cette journée-là. Et ça se passe beaucoup l'après-midi. Donc on sera aussi à l'écoute. Sur Crave pour le gala animé par Nicolas Ouellet. Est-ce que toutes les performances musicales, c'est décidé déjà?
1: Oui, il y en a une en fait. Pas dans l'ouverture, mais un moment donné, plus tard dans la soirée, il y a un autre numéro. Et il y avait un artiste que je voulais vraiment travailler avec depuis longtemps. Et dès le premier meeting, j'ai dit « Je peux-tu l'appeler? » Puis je l'ai appelé, puis il a accepté, puis ça va être vraiment une belle surprise.
0: C'est qui donc?
1: C'est ça que tu sors.
0: Des initiales.
1: Si tu me fais le message de ta boîte vocale live, je vais te le dire.
0: Tu peux laisser donc le nom de cet artiste au 1-877-597-3455. Merci beaucoup, Jason Roy, l'éveillé.
1: Bon.
0: Je vous invite à rester avec nous parce qu'un peu plus tard, je vous le disais, je m'entretiens avec l'auteur d'un livre qui m'a bouleversé. Il nous attend en ce moment dans nos studios d'Edmonton. C'est Gabriel Kunst et Christine Brouillet qui revient sur sa lecture ensorcelante de 1306 pages. Mais avant, on va aller écouter un choix de Martine Delvaux à la programmation musicale qui veut nous faire entendre une artiste qu'elle trouve singulière et incomparable. On écoute Musique à l'extérieur de Lydia Kepinski.

0: On lit quoi?
1: C'est Christine Brouillet qui répond à cette grande question. Mais d'abord, je prends un moment pour souligner ton dévouement parce que, je le disais, t'es arrivée aujourd'hui avec cette brique de 1306 pages. Et il y a plein d'auditeurs qui nous écrivent en ce moment. Marie-Lou Théoret de Saint-Denis-sur-Richelieu, elle dit qu'elle a beaucoup de plaisir à lire de gros livres. Par exemple, Le Seigneur des Anneaux, elle dit « J'ai la chance d'avoir un divan avec un accoudoir assez large. Alors, ah, je place le livre et je peux même manger mon bol de crème glacée. »
2: Oh là! Elle est plus organisée que moi.
1: Ça, ce sont des souvenirs de sa vingtaine. Marie-Claire Nadeau aux Îles-de-la-Madeleine qui a dit souvent « Je ne comprends même pas mon obsession pour les livres volumineux. Je ne sais pas pourquoi je vais vers ça, mais je regarde toujours le nombre de pages avant d'acheter. » Et pour elle, c'est un indicatif qu'elle a envie d'y plonger. Plus il y a de pages, mais elle a réglé la question du poids. Elle utilise une liseuse.
2: Ah ouais,
1: c'est ça, pour passer à travers ça. Mathieu de Toronto, il a lu Le Comte de Monte Cristo, 1300 quelques pages aussi, et dit que c'est à cause de nous qu'on lui a donné le goût de lire.
2: Ça, c'est gentil.
1: Ça nous fait vraiment plaisir.
2: Oui.
1: Christine, donc, L'Homme du Sud, c'est le titre de ce livre que tu as lu pour nous. C'est de Greg Hillès.
2: Oui.
1: On dit comme tu veux.
2: Oui, ben, je ne sais pas. Moi, je ne suis pas la meilleure en prononciation. On va demander à Nicolas.
3: Ben, je ne sais pas. Hillès.
1: Hillès, voilà. Donc, c'est chez Actes Sud.
2: Oui, et ça se passe dans le Mississippi, dans une petite ville qui s'appelle Bienville. Il y a un concert qui est organisé à Mission Hill à la suite d'une bavure policière qui a coûté la vie à un adolescent. Malheureusement, il y a des coups de feu qui éclatent. Mmh. C'est la panique. Des gens, des agents tuent des personnes, une quinzaine de personnes. Il y a des gens qui sont blessés, dont Annie. Annie qui est avocate pour les droits civiques et qui est la fille du personnage d'un des deux personnages principaux de cette histoire, Penn Cage, qui est avocat, qui est écrivain, qui est en train d'écrire un livre sur les lynchages un siècle auparavant, en 1860, en fait, plus longtemps. Et il se demande, au moment où ça se passe, tout ça, il y a un personnage charismatique, Kendrick Washington, qui est un genre de rappeur, mais qui est aussi guide de la ville et tout ça, qui va aller au front puis qui va sauver des gens. Mmh. Alors, les gens sont vraiment fascinés par cet homme-là.
1: Il devient un peu le héros.
2: C'est
1: là,
2: le héros, mais il y a quelqu'un qui aimerait ça être le héros à la place du héros. Hein? Mmh. C'est pas is no good, mais c'est plus méchant encore. Et le calme revient pas malgré le geste de Kendrick Washington. Donc, dans les jours qui suivent, parce que ce roman-là, qui fait 1306 pages, ça se passe à peu près dans une semaine. Là. Hormis tout ce qui se passe dans le passé, dans le Mississippi, dans les années précédentes, on parle là, de 100 ans, 150 ans auparavant.
1: OK, mais l'action principale, c'est une semaine
2: donc,
1: seulement.
2: Okay. C'est ahurissant ce que Greg Hillès est arrivé à faire. Je prends le temps pour dire que cet homme-là a écrit ce livre-là en se soignant contre un cancer.
1: En plus. OK.
2: Donc, et ce, malheureusement, il est décédé l'année dernière. Donc, quand je lisais ce livre-là, moi, j'ai lu les livres de cet homme-là avant. Donc, c'est un auteur que je vénère depuis longtemps. À chaque fois, je suis fascinée. Mais ça, c'est une œuvre qui est un testament et qui est aussi un réquisitoire contre l'Amérique. Donc, contre ce qui se passe actuellement en Amérique, les failles. Il est souvent question de Trump. Puis, je ne gêne pas pour l'écorcher. Oh oui, okay. Puis, il a bien raison. Alors, quand c'est toute l'histoire des États-Unis, puis on nous dit, mais pourquoi, tout ce qui s'est passé, ça surgit. Puis c'est pas vrai que c'est réglé, les questions raciales, loin de là. Il faut en tenir compte. Et il faut tenir compte que ce racisme-là sert des grands intérêts, des puissants qui s'en foutent du peuple. Et c'est ce qui dénonce et c'est ce qui dit, mais à travers des personnages extrêmement attachants. Penn Cage, on l'aime, on sait pas la première fois qu'il
1: est. Oui, c'est ça, donc il revient, là, c'est un personnage.
2: Mais vraiment, c'est un personnage récurrent, formidable. Mmh. Et le personnage qu'on haït, mais qu'on aime haïr,

White, qui est le Bobby White, qui est le gars qui veut prendre la place et qui veut devenir président des États-Unis, tiers parti, il s'en fout, lui. L'important, c'est qu'il y ait de l'argent puis qu'il y arrive. Puis pour y arriver, il est prêt à

0: faire nous tenir en haleine pendant tout ce temps-là et en même temps nous donner des pistes, nous éclairer, nous faire vibrer. Le style est fluide et vraiment, ça accroche pas nulle part. J'ai été éblouie, c'est le mot. Je l'ai lu, puis en me disant, bon, OK, il me reste. Malheureusement, je voulais lire pas trop vite parce que je savais que c'est son dernier.
1: Il y a ça aussi. C'est que quand on plonge dans un livre de cette envergure-là, c'est.
0: On est orphelin quand ça se termine. Quand ça se termine, on est orphelin parce que. Mais en même temps, on se dit, ce souffle-là, il va rester en nous.
1: Ouais.
0: Ce que cet auteur-là a donné à l'Amérique, c'est une grande, grande, grande mise en garde. Et il faut lire ce livre-là parce que je trouve que c'est un livre important. On a parlé beaucoup du fait que c'est 1306 pages.
1: Oui.
0: Mais un éléphant, ça se mange une bouchée à la fois. On dit ça souvent. Mm. Mais un éléphant aussi, c'est la sagesse.
1: Oui.
0: Et c'est un livre d'un sage qui nous fait vivre toutes sortes d'émotions. Par la fiction, mais la réflexion est la réflexion de quelqu'un qui a toute sa vie a pensé à ça et veut changer les choses en Amérique. Et c'est un livre qu'il faut vraiment, vraiment lire. C'est ensorcelant, c'est magique.
1: Je rappelle le titre de ce livre-là. Donc, c'est L'homme du Sud, c'est de Greg. Là, je pense que c'est Iles qu'il faut dire.
0: Iles, Greg Iles.
1: Si on est aux États-Unis, là, ça fait plus de sens. Je le dis, c'est chez Actes Sud, c'est en librairie depuis juin. Et là, si on le découvre à ce moment-là, après, on peut retourner dans les autres livres d'avant.
0: Oui, absolument.
1: C'est peut-être La rencontre avec une plume. Donc, oui, on est en deuil quand on ferme la page, mais il y en aura d'autres si vous ne le connaissez pas encore. Oui,
0: puis on peut aller
1: à rebours. Là.
0: Oui, puis on peut relire.
1: On peut relire.
0: Peut-être pas cette semaine.
1: Oui. On va se donner un petit peu de temps pour le décanter. Merci beaucoup, Christine Brouillet, de l'avoir lu pour nous.

0: Mon prochain invité est un amoureux des mots pour qui la poésie demeure sans contredit le médium indispensable. Professeur de littérature à l'Université Athabasca en Alberta et titulaire d'un doctorat, il nous fait un aveu d'une grande franchise. Malgré son parcours académique, il n'a jamais réussi à terminer un roman de Stendhal ni d'Émile Zola. Voilà, il y a des gens qui se relâchent en ce moment en se sentant moins seuls. Par contre, il pourrait vous parler longtemps de sa passion pour la poète contemporaine la plus intéressante, selon lui, c'est l'Américaine Franny Choi. Gabrielle Kunz, on t'accueille en ce moment au son de Björk. Qu'est-ce qui te fascine chez cette chanteuse?
1: Oui, en fait, Björk, c'est une obsession de longue date. Puis je dirais que ce qui m'intrigue le plus chez elle, c'est sa capacité à refuser la séparation qu'on voit souvent en société, mais surtout dans les arts, entre l'émotion, puis l'originalité, entre la tête et le cœur, si on veut résumer en les grandes lignes. Je crois qu'elle sait pas qu'il y a une différence, en fait, Björk. Donc, ça m'a permis, moi, dans l'écriture, d'aller vers là, en fait, d'aller vers cette espèce de liberté où on peut rentrer dans les sentiments profonds, etc., sans non plus tomber nécessairement dans une sorte de lyrisme un peu naïf. Puis de l'autre côté aussi, on peut avoir des trucs qui ont une portée littéraire puis une originalité très grande, mais sans tomber justement dans quelque chose d'un peu froid ou d'un peu cérébral. On a tendance à utiliser d'ailleurs le mot là, quelque chose de cérébral pour un art qui est un peu plus intelligent peut-être qu'émotif.
0: Oui.
1: J'aime aller entre les deux.
0: Et là, on pourrait partir dans un fan club de Björk parce qu'il y a Nicolas Dassin autour de la table.
2: Oui,
0: qui partage cette passion-là. Donc, Gabriel, on te joint dans nos studios à Edmonton, ici première là-bas. Je te reçois donc pour parler de ton livre de poésie. C'est Organes phosphorescents. C'est un objet que j'ai envie d'aborder avec soin parce que il a été écrit dans une période douloureuse. C'est la période du cancer de ton amoureuse, la mère de tes enfants, Leila. Il est dédié donc à sa mémoire. Elle est décédée en mars dernier, 14 mois après un diagnostic de cancer virulent. Je vais vous lire un extrait. Il écrit « Le deuil ne commence pas quand le corps cède pour de bon. Il commence quand le mot incurable s'ajoute à celui de cancer et qu'on numérote le stade d'avancement comme on numérote le bétail. 4 n'est pas notre chiffre chanceux. Il ne l'a jamais été. » C'est une montagne russe d'émotions, ce que vous avez vécu. La poésie, là, ça a pris

0: quelle place dans ta vie à ce moment-là, Gabriel?
1: Bonne question. Au début, en fait, ça occupait une place minime comparée à ce que j'avais vécu auparavant. C'est comme si l'écriture était plus vraiment quelque chose qui m'intéressait. Pendant quelques mois, certains auteurs auraient le réflexe de se tourner directement vers l'écriture pour s'exprimer par rapport à toutes les émotions qui sont vécues, etc. Moi, il y a eu une sorte de blocage. Puis je voulais pas écrire, en fait, sur ce sujet-là au départ. C'est pas quelque chose qui m'intéressait. Je me suis dit, ça a déjà été fait. Je vais pas non plus publier juste une espèce de journal personnel de deuil, etc. Et donc, ça a pris vraiment du temps avant que ça s'impose à moi et que je décide d'accepter, en fait, qu'il y avait peut-être un objet littéraire là, qui pouvait naître à partir de cette expérience-là.
0: Parce que souvent, ce qu'on va entendre, c'est que les gens disent... Oui, la douleur, ça peut alimenter l'écriture, mais tu peux pas créer dans la douleur, ça prend un peu plus de recul. Toi, tu es vraiment allé dans l'exercice de... Il est presque écrit dans une espèce de... C'est fou, là, ce que vous viviez, là. Je veux dire, on est dans l'urgence, là. Et pourtant, le besoin d'écrire, tout à coup, s'est fait plus fort?
1: Oui, en fait, c'est ça. Quand j'ai décidé vraiment d'écrire le livre, c'est ce que je voulais faire, être dans l'immédiat du présent de la maladie, là, si on veut vraiment être au cœur de tout ça. J'avais l'impression que si j'attendais plus longtemps, j'allais aseptiser un peu l'expérience, si on veut, essayer de l'aplatir, essayer de lui donner une forme. Alors que quand on est dedans, c'est une expérience qui est informe, en fait. On est un peu partout à la fois, nulle part en même temps. On ne sait pas trop si on s'en vient, si on s'en va. Et donc, j'aimais, d'un point de vue artistique, on s'entend, essayer de mettre ça en mots, en fait. Puis je pense que c'était l'originalité du projet de me dire, je ne vais pas écrire sur la maladie, je vais écrire à travers la maladie, finalement. Comme on la vit en tant que famille.
0: Tu as accepté donc de nous lire un extrait d'organes phosphorescents. On est donc à la page 16. Là, on est au tout début de ce recueil de Gabriel Kunst. On t'écoute.
1: Quand je dis, son corps n'était plus à elle, il était colonisé et son souffle n'était plus son souffle, mais celui d'une survie. Je veux dire, son corps n'était plus à elle, il était colonisé et son souffle n'était plus son souffle, mais celui d'une survie. Quand je dis « elle avait 31 ans et ses organes scintillaient comme des lucioles sur des scans obscurs », je veux dire « elle s'épandait comme les semences désespérantes du printemps ».
0: C'est un extrait d'organes phosphorescents. C'est de la puissance là, de cette lecture-là. Cette image-là, organes phosphorescents, ça t'est venu comment?
1: En fait, c'est venu d'une sorte de traumatisme de voir vraiment littéralement les scans. À chaque fois qu'on venait nous montrer comment le cancer avait évolué, il y avait toujours des espèces de taches, des espèces de... Puis il y avait quelque chose de particulier de voir le corps qui se fait justement coloniser comme ça, puis des espèces d'objets qui appartiennent au corps, parce que ces objets-là sont créés par le corps, mais qui en même temps sont des espèces d'aliens qui viennent s'y insérer. Et donc il y avait une sorte de traumatisme, et puis je me suis dit que une bonne façon peut-être d'essayer de justement gérer cette espèce de choc-là, c'était justement de rentrer à fond dedans. Et donc, le titre m'est venu après. En fait, c'est tiré du recueil lui-même. Donc, il y a l'image qui est dans le recueil. Puis, finalement, je me suis dit, c'est peut-être ça qui représente le plus, en fait, ce qu'on a vécu, cette espèce de choc puis de difficulté à croire ce qui se passe, mais en même temps avec des preuves tellement concrètes. Ouais. Donc, cette espèce d'aller-retour-là entre le concret de la maladie puis de l'autre côté... l'espèce de difficulté à accepter cette réalité-là quand on est face à ce genre de maladie-là.
0: Et qu'on n'a pas le choix de l'accepter. Il n'y en a pas d'autres options devant nous. Dans ce recueil-là, Gabriel, il y a un refus de l'euphémisme. Il y a même des moments où il y a des mots qui sont rayés. C'est aussi, je pense, un conseil de psychologue. On t'a dit qu'il ne faut pas utiliser de métaphores avec les enfants. Parce que toi, tu as eu cette tâche-là là, de dire « maman, elle va mourir ». Et ce n'est pas « maman est partie ».
1: Non, exactement. C'était ça aussi, ça, j'y aurais pas pensé. C'est vraiment les psychologues, puis les travailleurs sociaux qui nous l'ont dit. Puis, au départ, il y a quand même un certain malaise à utiliser justement les mots « maman va mourir »,« maman va décéder », « son cancer est terminal », »,« son cancer est incurable ». Donc, on a tendance à vouloir aller vers des mots qui sont peut-être moins traumatisants, justement moins violents, mais en même temps, on nous recommandait de les utiliser. Donc, je me suis dit, presque par honnêteté intellectuelle, finalement, dans le livre, je voulais l'utiliser aussi, parce que ça aussi, ça fait partie de l'expérience, essayer d'accepter la réalité dans sa violence, puis de pas justement essayer de lui donner une forme un peu plus belle, un peu plus esthétique. Déjà, la poésie a tendance à esthétiser un peu l'expérience.

0: expérience, on s'entend. Mais je voulais garder quand même ce côté un peu rude de la maladie. Mm-hmm. Maman va mourir. Donc, même c'est ça, les mots wifés, souvent c'était parce que j'avais utilisé le mot l'euphémisme au départ, puis je me suis dit, ben non, je vais me corriger. J'ai dit, maman va partir. Non, non, c'est vrai, c'est mourir, mais je me suis dit, je vais le laisser. Je ne vais pas juste effacer dans mon petit document Word, le remplacer. Je me suis dit, ben, peut-être que c'est pertinent aussi de le laisser pour montrer tout ce qui se cache derrière ça.
1: Oui.
0: Le désir, justement, d'essayer de ramener l'expérience à quelque chose d'un peu moins violent. En même temps, le besoin de faire face à la réalité. Oui. Donc, voilà.
1: Puis, et je comprends absolument le conseil des psychologues à ce moment-là, mais je veux dire, même toi, en tant qu'adulte, tu as besoin de douceur. Je veux dire, la poésie, c'est ça, justement, c'est la métaphore. C'est, tu sais, dans ce recueil-là, tu te permets de rêver des fins alternatives. On a besoin de ça aussi. Tu sais, oui, il faut faire avec la réalité, mais on a besoin de sortie de secours. Là. La poésie, ça a été ça aussi pour toi, Gabriel.
0: Oui, c'est une espèce de... Il faut jongler, en fait, avec les deux côtés. C'est-à-dire que j'ai eu l'impression rapidement dans le texte, lors de l'écriture, que je voulais pas justement aller vers ce côté très, très, très purement poétique tout le temps. Le cancer est pas si beau, on s'entend.
1: Ouais.
0: Peu importe quelle forme on lui donne. Donc, je me suis dit, il faut quand même qu'il y ait un certain équilibre, en fait. Donc, c'est vraiment ce que j'ai essayé de faire. Donc, parfois, oui, on part dans des envolées qui donnent l'impression que le cancer est sublimé par la littérature et tout ça, mais après ça, on ramène. Donc, tu sais, il y a un passage, par exemple, où je rappelle les vomissements, parce que bon, c'est un cancer gastrique et tout ça. Donc, les vomissements, le sang, etc., ben, c'est vraiment pas très beau. C'est vraiment pas un matériau poétique
1: à sublimer,
0: évident.
1: Là, ouais.
0: C'est ça, mais je me suis dit, c'est ça. On peut pas seulement sublimer non plus. Il faut vraiment aller entre les deux. Puis on retourne un peu peut-être à ce que je disais tout à l'heure, là, quand on parlait de Björk. Cette espèce de refus d'aller seulement d'un côté ou de l'autre. Mmh. Seulement dans l'émotion, l'intériorité, etc. Ou seulement dans le rationnel, le cérébral. Je me dis, il y a les deux dans cette expérience-là. Et donc, il faudrait rendre compte de cette complexité-là.
1: Et la complexité même du rapport à l'hôpital, qui est le lieu refuge, l'endroit où elle se fait soigner, mais l'endroit où elle va finalement mourir aussi. Tout ça, c'est ce paradoxe-là, il y a tellement de gens qui le vivent. Là.
0: Oui, c'est ça, l'hôpital, en fait, comme maison, comme lieu de soins, etc., mais aussi comme lieu de mort, lieu de douleur, lieu de souffrance. Donc, effectivement, c'est un peu le même concept. Encore une fois, je voulais pas seulement montrer le côté laid de l'hôpital, ou de l'autre côté, essayer de le sublimer en disant quelle maison magnifique, parce qu'on s'occupe d'elle, oui, mais il y a toujours cet aller-retour-là, en fait, entre des sentiments très opposés.
1: Et évidemment, je vous avoue que ce matin, j'ai envoyé un petit texto à Nicolas Dassin pour lui dire, là, est-ce que tu es au courant de ce recueil de poésie? C'est un hasard de notre calendrier, mais il y a quand même, je veux pas, avec le Journal de la peur que tu as publié l'an passé, sur ton accompagnement de ta sœur Caroline Dassin, il y a quand même des liens, je trouve, à faire entre ça. Est-ce qu'il y a des choses qui te font réagir?
2: J'ai très hâte de lire le livre, en fait, de Gabriel. Je ne l'ai pas encore lu parce qu'il est sorti cette semaine.
1: Oui,
2: Maria.
1: Tout à fait. Tu n'es pas en retard encore.
2: C'est ça.
1: On n'est pas dans le jugement.
2: Dès que j'ai su qu'il sortait, en fait, je connaissais l'histoire familiale que traversait la famille de Gabriel, mais je me demandais si un jour il allait écrire un livre là-dessus, mais c'est une question un peu qui ne se pose pas, je trouve. Je me souviens pas de t'avoir posé cette question-là, Gabriel, mais je pense que ce n'est pas une question qui se pose parce que c'est un peu indécent, j'étais surpris de voir qu'un livre sortait si tôt après tout ça, et j'étais très curieux de le lire pour savoir quand on accompagne quelqu'un dans la maladie, dans la mort, je pense qu'on a vraiment besoin, en tout cas pour moi, j'ai eu vraiment besoin de collectiviser l'expérience, d'essayer de savoir comment les autres ont vécu ça, qu'est-ce que les autres ont à dire sur ce type d'expérience-là. Et quand j'ai vu que Gabriel sortait ce livre-là, je voulais sauter dessus un petit peu parce que c'était une occasion de poursuivre ce processus de collectivisation de cette expérience-là.
0: Oui, puis je pense que le cancer, on le dit souvent, mais c'est tellement quelque chose qui touche beaucoup de gens. C'est pas une expérience qui est... Chacun va le vivre à sa façon. Chaque personne malade, bien entendu. Moi, en plus, j'en parle de l'extérieur un petit peu déjà. Hein. Je suis au cœur de l'expérience familiale du cancer, mais je l'ai pas vécu moi-même. Mais après, il y a quelque chose de presque universel, je crois, et il y a quelque chose de beau dans cette espèce d'échange-là entre des gens qui ont vécu la même chose, mais en même temps pas de la même façon. Donc voilà. Mais moi, j'ai pas commencé encore à me pencher trop sur d'autres expériences parce que justement, j'étais vraiment dedans. Puis je me suis dit, je me lance vraiment dans l'immédiat de la maladie. Après ça, là, j'ai commencé, oui, à m'intéresser à d'autres écritures sur le sujet à des gens qui ont réfléchi justement plus théoriquement, presque, ou poétiquement, ou de façon littéraire à la question.
1: Le livre, donc tu dis, c'est vrai qu'il arrive rapidement parce que je l'évoquais, ton amoureuse, elle est décédée en mars dernier, mais en fait, le livre, tu as arrêté de l'écrire avant son décès. Donc, le décès de Leïla n'est pas dans le livre. C'est donc dire qu'elle-même, elle a pu te lire. C'était important pour toi qu'elle ait la version finale?
0: Oui, c'est vraiment important parce qu'encore là, c'est mon expérience, mais c'est pas que mon expérience, c'est surtout la sienne. Donc, c'est très important qu'elle le lise pour moi pour voir ce que j'avais écrit, puis presque me donner le feu vert, en fait, parce que j'aurais trouvé ça presque indécent de publier sans qu'elle l'ait vu, sans qu'elle l'ait eu entre les mains. Puis, effectivement, ça a été écrit en entier avant son décès. Puis, quand elle est décédée, en fait, on n'a pas encore envoyé là, en révision linguistique ou quoi que ce soit. J'aurais pu, et on a eu la discussion, moi puis mes éditrices, on aurait pu ajouter peut-être une partie ou essayer de modifier. Puis, on a vraiment décidé de laisser ça comme ça parce que c'était justement la beauté du projet de terminer sur quelque chose de complètement ouvert.
1: Mm-hmm.
0: Tantôt, on a parlé les fins alternatives, c'est-à-dire que la dernière partie ouvre sur plein de possibilités, parfois très farfelues, parfois assez réalistes, sur qu'est-ce qui pourrait arriver à Leïla, qui est en phase terminale, qui va supposément décéder, si on se fie au médecin, dans 3, 4, 5, 6 mois, un an, tout au plus.
1: Mmh. Donc, alors qu'on vous avait déjà dit ça un an auparavant aussi. Il y a tout ça, quand je parle d'une montagne russe. Je veux qu'on prenne un moment pour parler de cette page couverture, qui est tellement belle, c'est magnifique. C'est une œuvre de Stéphanie Robert. Comment est-ce que c'est arrivé, ça, sur la page couverture de ton livre, Gabrielle?
0: En fait, quand on cherche une couverture, souvent, on y va un peu, on fait nos recherches de façon très large. Puis, j'ai su assez rapidement que c'est ce que je voulais comme œuvre parce que, bon, les gens ne l'ont pas entre les mains, mais c'est une oie avec des nuages. Puis, c'est très gris, c'est très sombre. Mais en même temps, il y a les nuages lumineux, puis il y a des espèces d'éclats de lumière qui m'ont intéressé. 2-3 touches de jaune, une touche de rouge-orange, ouais. puis je trouvais que c'était quelque chose qui venait finalement un peu guider la lecture d'emblée. C'est-à-dire qu'avec le titre en plus, cette espèce de nostalgie, parce que c'est drôle de parler de nostalgie parce qu'elle n'était pas décédée encore, mais il y a une nostalgie dans le fait d'être endeuillé avant que la personne décède, en fait. Hein. Dès qu'on vit une maladie comme ça avec quelqu'un de proche pendant des mois, des années, on fait plein de petits deuils au fur et à mesure. Mm-hmm. Et donc, il y a une certaine nostalgie de la personne comme elle était avant.
1: Ouais.
0: Même si elle est encore là techniquement, c'est ça, on a plein de petites pertes comme ça. Et en même temps, ces espèces d'éclats de lumière qui viennent justement dynamiser la couverture. Donc, encore là, essayer de rendre compte d'émotions très différentes parce que c'est pas non plus que de la tristesse, la maladie.
1: Non.
0: C'est pas que de la détresse non plus parce que vivre un an et demi avec quelqu'un qui est très malade, il y a plein de beaux moments aussi. C'est-à-dire qu'on regrette pas du tout cette année-là. Il y a plein de moments où on réalise qu'on a de la chance, malgré tout, d'être avec la personne pendant aussi longtemps.
1: De pouvoir dire tout ce qu'on veut dire à cette personne-là. Il y a des gens qui ont vécu des deuils sans pouvoir être prévenus. La couverture est magnifique, le livre est magnifique. Merci beaucoup, Gabrielle, d'avoir pris un moment avec nous. Donc, j'invite les gens à lire « Organes phosphorescents ». C'est publié donc, chez Poète de Brousse. Si vous ne l'avez pas lu, il n'est pas trop tard. Là, comme vous pouvez vous rattraper. Tu es aussi, je le disais, enseignant à l'université. Il paraît que tu enseignes Nicolas Dawson dans tes cours, Gabrielle, c'est vrai?
0: Oui, en fait, dans mon cours de littérature québécoise, Nicolas le sait déjà, on a fait une entrevue ensemble pour le cours et tout ça. Donc oui, il fait partie du corpus contemporain que j'enseigne à l'université.
1: Eh bien, allons découvrir le corpus de Gabrielle Koenz. Merci beaucoup d'avoir été avec nous, Gabrielle.
0: Merci beaucoup.
3: On lit quoi?
4: On lit quoi?
1: On lit quoi? Nicolas Dawson, donc, objet d'étude, mais aussi maintenant officiellement collaborateur à l'émission. Très, très heureuse de t'accueillir ici, Nicolas.
2: Merci.
1: Les auditeurs t'ont déjà entendu comme invité. C'est ta première fois officiellement en tant que collaborateur. Donc, on va pouvoir compter sur ton radar pour des suggestions de lecture. Si t'étais une pastille de goût, là, on te retrouve dans quelle section, toi, de la librairie, là, spontanément? Vers quoi tu vas quand t'as envie de lire, Nicolas?
2: Je dirais corsé et doux. Ça n'existe pas partout.
1: Non, mais c'est que t'aimes les lectures exigeantes.
2: Ouais, mais aussi j'aime les lectures qui se font avec soin aussi, où on sent qu'on est soigné, même si si les lectures exigeantes, on sent qu'on nous dit ça va être, c'est compliqué, mais viens avec moi, fais-moi confiance, tout va bien aller.
1: Ouais, quelque chose d'enveloppant aussi, ouais, dans ces lectures-là. Donc ouais, pour cette première chronique historique, t'as choisi de nous parler du

0: livre La Grande Méthode de Louisa Yuffsi.
1: Ouais.
0: Pourquoi?
1: Parce que c'est un livre hybride.
0: Okay.
1: Je voulais parler de livre hybride, puis aussi simplement parce que c'était le livre que j'étais en train de lire à ce moment-là.
0: C'est une très bonne raison.
1: Je le trouvais bon.
0: Donc, Louisa Yuffsi.
1: Yuffsi.
0: Yuffsi. Elle vient d'où?
1: Alors, elle est française, de parents algériens. Elle a publié un premier livre, un essai littéraire et politique, disons, qui s'appelle Rester barbare en 2022 à la Fabrique. Un livre qui porte sur l'hybridité un peu en tout genre. Elle développe l'idée d'une certaine barbarie qu'il faut porter, qu'il faut maintenir pour vivre dans un milieu dominant, mm-hmm. pour s'approprier de la culture dominante sans s'y soumettre. C'est un livre super de gauche, antinationaliste, anticolonialiste.
0: Donc ça, c'est le livre précédent. Là, toi, tu arrives avec La Grande Méthode. Qu'est-ce que c'est, La Grande Méthode?
1: Alors, La Grande Méthode, c'est un roman. C'est catégorisé comme roman, puis c'est pas un hasard parce que quand on le lit, on se demande qu'est-ce qu'on lit tout le long. C'est catégorisé comme un roman pour des questions de récit. On retrouve encore cette idée de La Grande Méthode. Elle poursuit cette réflexion-là, mais par le biais de la fiction. La prémisse est très simple. Le livre, c'est le père est mort, il faut aller l'enterrer en Algérie, dans sa terre natale. Ce qui est une prémisse très simple, très classique. Une prémisse aussi qui vient beaucoup des grands récits occidentaux, mais pas que occidentaux. Hein, ces grands pèlerinages du retour uh-huh. vers la terre natale. Uh-huh. Elle prend cette prémisse-là, qui est très personnelle, très affective, pour la politiser immédiatement. Parce que pour le type de personne qu'elle est, une femme non-blanche, musulmane, en France, immédiatement la mettre devant des enjeux politiques. Mmh. La traversée des frontières, les questions coloniales, les questions diasporiques, les questions de la légitimité, de l'appartenance, les rituels, la foi, l'islam, tout ça. Donc, elle est placée devant tous ces enjeux-là. Elle décide de les élaborer, de les aborder à partir de sa propre barbarie, entre guillemets, pour poser la question de comment est-ce qu'on peut faire récit. Quels sont les types de récits qu'on peut bâtir quand on est une personne qui appartient à différents groupes de personnes altérisées, disons.
0: Donc, elle fait le choix de la fiction.
1: De la fiction.
0: De quel genre de fiction?
1: Alors, c'est une fiction au sens large. Il s'agit ici d'accumuler différents types de récits de façon relativement chaotique, mais en même temps très structurée. Corsé, mais doux. pour, en fait, donner une voix aux gens qui appartiennent à des catégories auxquelles elle-même, elle appartient. Ces gens-là, ce sont des femmes racisées dans un pays machiste et blanc. Ce sont des personnes issues de cultures non occidentales, nées en Occident. Ce sont des personnes immigrantes et exilées de deuxième génération. Ce sont des personnes arabo-musulmanes dans une nation relativement islamophobe, laïco-chrétienne. Bref, des personnes dont la voix est souvent réduite au silence ou, transformée oui. Parce qu'on crée un autre, on fabrique un autre qu'on va démoniser, qu'on va exclure. Donc, des personnes qu'on va dire qu'elles sont barbares, ce sont des personnes qui sont des autres constamment. Louisa Yuffsi, elle est une femme, comme j'ai dit tantôt, une femme racisée, arabe, musulmane de deuxième génération, exilée de deuxième génération. Elle est une autre pour plein de gens.
0: Donc, tant qu'à être considérée comme une barbare, elle décide de se l'approprier.
1: De s'approprier carrément. Sa barbarie parce qu'elle est altérisée par les gens du groupe dominant, les Français. Elle est altérisée par les immigrants de première génération parce qu'on remet en question sa légitimité de l'appartenance. Ou du récit national. Elle est aussi altérisée par les personnes qui sont restées au pays, parce qu'elle est vue comme quelqu'un qui a abandonné le bateau, qui est assimilée. Bref, elle est de toute façon une barbare. Et donc, avec ce livre-là, elle propose une méthode, une grande méthode, pour que ces barbares aient une voix au chapitre, une voix qui est légitime, qui est militante, qui est aussi poétique, mais surtout qui ne cherche pas à dominer, qui ne cherche pas à avoir raison. Et c'est là la douceur du corset, je dirais.
0: Oui, qu'on retrouve. Donc, La Grande Méthode, c'est comme un manuel d'instruction. Qu'est-ce qu'elle nous propose?
1: Plus ou moins. Donc, en fait, ce que c'est que ça commence par l'écoute et l'apprentissage. Le livre commence par un fragment de quelques pages où on a un maître qui dialogue avec un apprenti. Ce type de fragment-là ponctue le livre tout au long. Tout le livre est fait en fragments. Là. Ça ponctue tout le livre. Ce sont des fragments où on est complètement dans une genre de dialectique philosophique sur différents enjeux, le récit, la foi, l'islam, l'errance, etc. Et ensuite, l'autre partie de la méthode, c'est d'accepter une certaine forme d'hybridité. Le livre est construit donc de fragments dont les narrateurs changent à chaque fois, le style change à chaque fois, la forme change à chaque fois, on a des

0: fragments où Yousfi parle au jeu et elle parle des différentes étapes du voyage, des rites funéraires, etc. Il y a des fragments qui sont beaucoup plus poétiques, qui sont narrés, par exemple, par des oiseaux. Il y a des fragments plus concrets, par exemple, le monologue extraordinaire d'un chauffeur de taxi en Algérie qui donne son opinion sur les questions postcoloniales.
1: Wow.
0: bref, la grande méthode, ici, elle sert surtout à maintenir... une sensibilité, une spiritualité dans notre façon de se raconter, dans notre façon de militer aussi, de composer avec, dans le sens de créer avec, mais aussi de faire avec les tensions qui nous constituent plutôt que d'essayer de les régler, finalement.
1: Nous sommes faits de fragments, en fait.
0: C'est ça, nous sommes faits de fragments. Et surtout lorsqu'on est une personne altérisée de toutes parts, on est en plus d'autant plus fragmenté. Et donc, cette grande méthode, elle appelle ça une pensée en pèlerin. On revient à l'idée du départ, un pèlerinage au retour.
1: Une pensée en pèlerin,
0: une pensée
1: beau.
0: En pèlerin, c'est au bout du compte, ce livre-là, une éthique de la création. C'est en entretenant une certaine foi et un sens de l'utopie que l'écriture pourra être une façon de résister aux oppressions.
1: La grande méthode, c'est une lecture douce et corsée proposée par Nicolas
0: Dawson.
1: Merci beaucoup d'avoir mis ce livre-là sur notre radar. C'est une réussite pour cette première chronique, Nicolas Dawson. Christine, on a notre auditrice Danielle qui nous écrit. Greg Hales, quel écrivain, un des meilleurs. Il faut au moins une fois dans sa vie déguster une de ses œuvres. Elle est d'accord avec toi.
2: Tellement d'accord.
1: Je vous donne rendez-vous demain dès 13h30. On reçoit entre autres David Goudreau au Tinder littéraire avec la poète Rita Mestococho. C'est un rendez-vous demain dès 13h30.
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6: Ici Louis de Belleval, voici les informations. À la veille du déclenchement de la campagne électorale au Québec, les cinq principaux partis se disent prêts à prendre le départ. Ce sera un marathon plutôt qu'un sprint, puisque la première ministre Christine Fréchette a opté pour la formule longue, avec 39 jours de course jusqu'au scrutin du 5 octobre. Marie-Isabelle Rochon fait le point.
7: La première ministre Christine Fréchette était de passage dans l'Assomption, accompagnée de François Legault, pour y annoncer la candidature de l'auteure et chroniqueuse Geneviève Peterson.
8: On a un bilan vraiment incomparable. On a été en tête de file pour la croissance économique quand on se compare au reste du Canada.
7: L'effervescence est palpable alors que les chefs s'apprêtent à sillonner le Québec pour les 39 prochains jours, comme l'explique Ruba Gazal de Québec solidaire.
9: J'ai hâte que les gens découvrent encore plus notre équipe chevronnée, une équipe d'expérience. J'ai des fourmis dans les jambes, je vais
7: Du côté des conservateurs, Éric Duhaime a l'impression que le vent tourne.
10: Notre message, aujourd'hui, pénètre beaucoup mieux dans l'esprit des électeurs. Je sens beaucoup moins de gens réfractaires.
7: Chez les libéraux, Charles Milliard était à Montréal pour y annoncer la candidature de l'avocate Valérie Assouline.
11: L'enjeu, c'est qui représentera le vrai renouveau pour récompenser les Québécois qui en ont soupé du gouvernement de la Coalition Avenir Québec.
7: Et le Parti québécois s'est fait plus discret. Par voie de communiqué, Paul Saint-Pierre Plamondon a dû annoncer le retrait de Vincent Marissal de la campagne. L'appartement de fonction du candidat a été offert sur une plateforme d'échange de séjour sans frais, ce qui contrevient au code d'éthique des élus, selon le chef péquiste. Les électeurs seront appelés aux urnes le 5 octobre prochain pour élire les 127 députés qui siégeront à l'Assemblée nationale. Ici Marie-Isabelle Rochon, Radio-Canada, Québec.
6: Le bras de fer commercial entre le Canada et les États-Unis s'intensifie avec les représailles canadiennes qui ont été annoncées mardi. Le représentant américain au commerce, Jamieson Greer, a tenu à tempérer les tensions tout en défendant la position de Washington lors d'une entrevue accordée à CBC Radio-Canada. Le compte-rendu de notre correspondant à Washington, Hugo Lavallée.
12: Merci, je suis content d'être là aujourd'hui.
13: Dans une rare entrevue accordée à un média étranger, Jamieson Greer reconnaît que l'enjeu de la découvrabilité des contenus canadiens sur les plateformes numériques a été soulevé à la table des négociations, mais assure-t-il, les Américains n'en ont jamais

0: effet une condition sine qua non à la conclusion d'un accord.
1: Pour nous, on montre beaucoup de flexibilité. On comprend bien que c'est important pour le Québec. Pour nous, ce n'était pas, comme on dit, en ligne rouge.
0: Le représentant au commerce soutient que le président Trump et le premier ministre Carney s'étaient entendus sur tous les détails importants lors d'un appel téléphonique la semaine dernière, y compris sur les taux des tarifs qui seraient imposés dans les secteurs de l'acier, de l'aluminium et de l'automobile. Or, dit-il, ce sont les Canadiens qui ont exigé des changements de dernière minute.
1: Le président et le premier ministre ont eu un coup de fil, mais puis après, on n'a pas changé ça. On a décidé de mettre toutes ces choses en détail sur texte, mais il y avait d'autres demandes par l'équipe canadienne qu'on ne pouvait pas accepter.
0: Les États-Unis riposteront à toute mesure de rétorsion canadienne, dit Jameson Greer. Le représentant dit ne pas avoir reparlé à la partie canadienne depuis vendredi, ne pas savoir si les négociations pourront bientôt reprendre.
1: Je ne connais pas la réponse à cette question. Pour l'instant, chaque côté est dans leur coin et pense aux étapes à venir.
0: Ici Hugo Lavallée, Radio-Canada, Washington.
2: Toujours aux États-Unis, Meta, la maison mère de Facebook et Instagram, s'engage à verser jusqu'à 17 milliards de dollars pour mettre fin à un procès historique. Le géant des réseaux sociaux était accusé par une coalition d'États américains d'avoir conçu ces plateformes de manière à créer une dépendance chez les enfants et les adolescents. Éric Plouffe a préparé ce qui suit.
3: I am pleased to announce that our...
4: Le procureur général de la Californie, Rob Bonta, s'est dit heureux d'annoncer que sa coalition rassemblant plusieurs États américains est parvenue à une entente avec Meta qui entraînera, précise-t-il, de véritables changements et de réelles protections pour les enfants et les adolescents aux États-Unis, des changements qui seront mis en œuvre dans les prochains mois. Selon l'entente qui reste à être entérinée par une juge californienne, Meta s'engage à faire des changements significatifs visant les moins de 18 ans, comme limiter l'accès à ces applications à 2 heures par jour et suspendre cet accès entre minuit et 6 heures dans les États visés par le texte. La cofondatrice du Centre pour l'intelligence émotionnelle en ligne et docteur en communication, Emmanuelle Parent, accueille la nouvelle de la fin du procès avec une certaine déception.
5: Ça aurait pu mettre la lumière sur qu'est-ce qui est spécifiquement problématique chez les plateformes.
4: Elle se questionne aussi sur la mise en place éventuelle de mesures de contrôle des applications auprès des mineurs.
5: Quand on parle de mesures plus robustes pour limiter l'âge des plus jeunes, des enfants sur les plateformes, on n'a pas de moyens concrets comment la plateforme va faire.
4: L'argent versé par Meta sera consacré à la santé mentale des jeunes et à la prévention, et ce seront les dirigeants des États qui décideront de quelle façon. L'accord précise qu'il ne crée aucun précédent ailleurs, ni dans aucune juridiction internationale. Éric Plouffe, Radio-Canada, Montréal.
2: Et puis enfin, les autorités népalaises font état d'au moins 157 morts et de centaines de disparus, dont 24 Canadiens, dans une crue dévastatrice. Des images prises par des drones ont révélé des routes détruites et des bâtiments ensevelis. La recherche de survivants se poursuit au milieu de la boue et des débris. Le premier ministre canadien Mark Carney dit suivre la situation de près. Il ajoute que le Canada se tient prêt à apporter son soutien aux autorités népalaises. C'était les informations.
6: Bonsoir tout le monde, bienvenue dans un nouvel épisode de Moteur de Recherche. Ce ne sera pas l'objet d'une entrevue en bonne et due forme, mais c'est un aspect du travail de notre invité ce soir dont j'aimerais vraiment beaucoup parler parce que je suis persuadé que ça va intéresser bien des gens et c'est un aspect très peu connu de nos amis, les animaux, qui nous aident à trouver d'autres animaux. Connaissez-vous cette chose qui s'appelle le chien de conservation? On va en parler ce soir à Moteur de Recherche.

Et ce soir, à Moteur de recherche, une émission qui répond vaillamment à vos questions en sciences, santé, technologie, environnement, consommation. Pourquoi une montre qui va dans l'espace et qui revient sur Terre n'est-elle plus, et là je mets des guillemets, à la bonne heure? Il y a un élément de réponse dans ces guillemets. Pourquoi les antibiotiques fonctionneraient mieux dans la première phase d'une maladie? Et on va vous raconter ce qui se passe quand on a la coqueluche. Je vous le dis tout de suite, là, c'est... personne veut ça, là, mais vraiment personne. Où vont les coyotes le jour et peuvent-ils parler aux chiens? Peut-on trouver une équation

Mathématiques aussi belles qu'une mélodie et on vous parle d'une étude qui s'intéresse à la musique métal. Pourrait-elle nous aider à supporter la douleur?

0: Bonsoir tout le monde. Et d'ailleurs, j'aimerais commencer cette émission avec un traumavertissement parce que je sais que c'est pas un genre qui est aimé par tout le monde. Et donc, on entendra ce soir un sous-genre de musique métal. Et là, je vois Caroline Traub yes. qui est très, très, très contente parce que c'est quelqu'un qui aime beaucoup la musique de tous les genres. On va entendre un sous-genre que j'aime beaucoup. D'ailleurs, c'est un extrait de ce que j'ai dans mon téléphone. C'est du sludge. Connaissez-vous okay. le sludge?
1: Non.
0: C'est très lent, c'est très lourd et c'est très violent. on va y entendre ça tout à l'heure. Et là, vous entendez donc un nouvel arrivage, j'aurais le goût de dire, pour cette saison 2026-2027 de Moteur de Recherche. Ils reviennent, ils sont très contents et moi aussi. Je suis très content, très ému aussi de pouvoir reprendre une nouvelle saison avec des gens qui sont là depuis, des fois pas longtemps. Caroline Traub, c'est votre combienième, là? C'est votre deuxième saison, je pense. Complète,
2: oui.
0: peut-être?
2: Oui, c'est ça.
0: Donc, on va discuter de musique, donc tous les aspects musicaux ce soir, oui. notamment le lien entre musique et mathématiques.
2: Exactement.
0: Ce soir, waouh! Oui. Ça, c'est, j'aime beaucoup ces sujets-là. Comme la question, de la relativité du temps. Olivier.
1: Tout est dans tout.
0: Oui.
1: Tout est relatif.
0: Tout est relatif.
1: C'est facile de répondre à cette question. C'est relatif.
0: C'est relatif.
1: Voilà. J'ai plus rien à dire.
0: C'est très dangereux. Non, mais en fait, c'est très dangereux de jouer avec ces concepts-là parce que là, dans le fond, on peut en venir à la conclusion que dans le fond, tout se peut.
1: Et exactement.
0: Hein? Puis, je veux dire, peu importe ce qu'on dise, c'est relatif. En tout cas, on va aller dans les détails tout à l'heure.
1: Tout à fait.
0: On a quelqu'un qui revient aussi pour une nouvelle saison. Très heureux de vous accueillir à nouveau, Nathalie Letarte. Bonsoir.
3: Bonsoir, Mathieu.
0: Qui est notre pharmacienne en résidence. Mm-hmm. Et donc, ce soir, on va parler de la prise d'antibiotiques. En tout cas, c'est vrai que ça, on en prend souvent comme au début, là, quand on a quelque chose qui fonctionne pas. Et vous allez voir que la coqueluche, vous savez, c'est un mot qu'on connaît simplement généralement par un vaccin, parce qu'on l'a le vaccin contre la coqueluche. Et je vous dis, je pense que vous allez vouloir l'avoir, ce vaccin-là, et le donner à le plus de gens autour de vous, parce que c'est pas le fun. C'est quelque chose. Je m'étais jamais arrêté à ça. En tout cas, on souhaite pas ça à nos pires ennemis. Et on a au bout du fil ce soir, on est très heureux de l'accueillir, c'est Simon Gadebois. Il est professeur au département de psychologie et de neurobiologie de l'Université Dalhousie, spécialiste des comportements des canidés. On l'a joint à Halifax dans nos studios là-bas. Bonsoir Simon Gadebois.
4: Bonsoir.
0: Simon Gadebois, écoutez, ça sera pas l'objet de notre entrevue, mais j'ai vu que vous travaillez sur cette question fascinante qu'on appelle les chiens de conservation. Écoutez, je suis absolument néophyte dans le domaine. Est-ce que ça fait longtemps que c'est sur les radars de la science?
4: Oui, ça a commencé au début des années 90. Et moi, à l'époque, j'étais chercheur sur le loup pendant plusieurs années, j'avais utilisé en fait ma chienne pour trouver des tanières de renards et de coyotes, parce que je faisais aussi un peu de recherche sur les renards et les coyotes à l'époque. Et ça a été vraiment formalisé dans les années 90.
0: Mmh. OK. Ah, et les chiens de conservation, là, écoutez, c'est quand même fascinant ce qu'on peut faire avec ça, parce que on est dans la nature, il y a des ronces, il y a des terriers, c'est très difficile d'aller faire des inventaires et ces chiens-là peuvent reconnaître et aller fouiner pour trouver des animaux qui, autrement, seraient presque invisibles à la vue d'une chercheuse ou d'un chercheur, n'est-ce pas?
4: Oui, ils peuvent être même sous terre. On avait même des chiens qui étaient très bons à détecter des tortues, par exemple, dans l'eau. On parle là, à 1 mètre ou 2 mètres de profondeur.
0: Ah, ouais.
4: Donc, c'est l'odorat du chien, c'est vraiment extraordinaire de ce côté-là. Et
0: on va répéter ça, parce qu'il y a des gens qui ont écouté ça rapidement. Un chien peut renifler une tortue qui se trouve de 1 à 2 mètres sous l'eau.
4: Oui, oui.
0: C'est incroyable. Et il y en a d'autres qui sont spécialisés dans les couleuvres.
4: Oui, on a travaillé longtemps sur des couleuvres. La couleuvre mince, que vous avez d'ailleurs aussi au Québec, mais qui était très cryptique dans le genre d'environnement où elle est, c'est-à-dire qu'elle est impossible à voir. Ouais. Elle est très mince, à peu près la taille d'un crayon, finalement. Et elle a les couleurs de son environnement, c'est-à-dire dans l'hiver, avec des lignes vertes. Donc, dans l'herbe haute, c'est impossible de la trouver.
0: Ouais. Bon, écoutez, vous avez une question, Olivier?
1: J'ai une question, là, mais est-ce que c'est vous qui formez les chiens ou c'est les chiens, naturellement, ils sont spécialisés dans tel ou tel animal?
4: Non, ben ça, en fait, c'est généralement les chiens commencent dans mon laboratoire en entraînement basé simplement sur premièrement savoir si le chien est bon là, parce que des chiens, c'est pas tous les chiens qui peuvent faire ça.
1: Ah, ouais.
4: Et il y a certains chiens qui deviennent exceptionnels, mais je dirais que c'est une majorité. Pardon, c'est une minorité en fait, c'est une minorité.
0: Mais je vais vous arrêter là, c'est mon cadeau parce que c'est pas trop intéressant. Mais moi, je vois le chronomètre, là, puis je dis, on n'aura pas de temps pour tout mettre là-dedans. Mais non, mais ça, c'est en fait ce où je voulais en venir. Puis merci, Olivier. On pourrait peut-être avoir des questions d'auditrices et d'auditeurs pour qu'on puisse parler de ces chiens de conservation. Alors, de toute façon, on va parler tout à l'heure de la manière dont les chiens pourraient interagir ou pas avec des coyotes tout à l'heure. Et cette grande question, ils vont où les coyotes le jour? On s'en reparle dans quelques minutes. Simon Gadebois, bienvenue parmi nous.
4: Oui, merci bien.
0: Pas que c'est pas intéressant, Olivier.
1: Non, non.
0: Il faut parler du temps. C'est ça. Puis d'ailleurs, le temps, ici, l'émission, il n'est pas relatif du tout.
1: Non, il est bien absolu.
0: Donc, on aimerait ça aller vite.
1: Je sais pas, pour moi, il est toujours plus court pour moi.
0: Ça passe tellement vite, une heure. Ça n'a pas d'allure. Non, c'est le même pour tout le monde, je vous rassure. Alors, Audrey Lavoie d'Antienne Lorette, bonjour, moteur de recherche. Si, par exemple, nous partons une montre à la bonne heure sur Terre et par la suite, nous nous rendons dans l'espace, lors de notre retour, le temps ne sera pas le bon. Je me demande quel phénomène s'est produit pour que le temps soit entre guillemets mauvais, malgré le fait qu'on n'a pas touché à la montre entre-temps. Bref, ça, c'est un domaine dont on connaît très, très bien la réponse. On peut le dire d'ores et déjà.
1: Oui, puis elle est connue depuis plus de 100 ans, en fait. Hein, presque 120 ans au total, plus de 120 ans. Et elle est arrivée, en fait. Et la première réponse à cette question-là, si on veut reformuler un petit peu, on dit si on prend deux montres parfaitement synchronisées sur Terre, en fait, une reste au sol, l'autre va dans l'espace. Est-ce qu'au retour, leur indiqué est la même sur les deux montres? C'est ça la problématique. Et en fait, en 1905, un certain chercheur qu'on appelle Einstein a publié en fait beaucoup de choses, dont une des fameuses équations E=mc2, et qui lui a valu en fait le prix Nobel. Surtout l'effet photoélectrique qui lui a valu le prix Nobel. Mais dans toutes ces équations qu'il a publiées, il a travaillé sur ce qu'on appelle la relativité restreinte, c'est-à-dire en fait les déplacements entre les objets, d'autres. Certains objets qui restaient immobiles, d'autres qui étaient en mouvement, et quel était le rapport en fait du temps de l'un par rapport à l'autre. Et il a découvert en fait qu'il y avait une dilatation du temps qui se faisait selon que une montre était en mouvement par rapport à une montre qui était au repos. Alors cette dilatation du temps en fait fait en sorte que plus la montre va se déplacer vite, plus le temps qu'elle voit va être lent. Donc, quelqu'un qui est dans un vaisseau spatial, par exemple, qui se déplace à très grande vitesse, son temps, pour lui, va passer beaucoup plus lentement que quelqu'un qui va rester sur Terre et qui va voir le temps évoluer beaucoup plus vite. Mmh. Et il n'y a pas de mauvais temps ou de bon temps par rapport à ça. C'est simplement, en fait, l'effet de la dilatation du temps sous l'emprise, en fait, de la vitesse. C'est-à-dire qu'une montre, généralement, va... on peut imaginer une montre passer ces secondes, on entend ces secondes une, deux, trois. Pour quelqu'un qui a la montre sur son bras, ça ne change absolument rien. Il voit toujours les secondes passer avec le même espace de temps.
0: Lui, le temps ne sera pas distendu.
1: Le temps n'est pas distendu du tout. Par contre, si on fait aller très très vite et qu'on compare cette montre à celle qui est restée sur Terre immobile, par exemple, il va y avoir une différence et on s'aperçoit que la montre qui est allée très très vite est allée beaucoup plus lentement que celle qui est sur Terre. Et ça nous amène à un paradoxe, en fait, qu'on appelle le paradoxe des jumeaux d'Einstein.
0: Qui a été bien étudié, notamment avec des jumeaux très connus, les astronautes américains Scott et Mark Kelly.
1: Tout à fait.
0: Ça, c'est vraiment un banc d'essais fascinant.
1: Fascinant.
0: Là,
1: donc, des jumeaux identiques, tous les deux astronautes. Donc, c'est fantastique.
0: En plus, c'est quand même assez rare. Ouais.
1: Et on a demandé à l'un de rester sur Terre pendant que l'autre passait une année dans l'espace. Et on a fait l'étude la plus complète qui existe avec, je pense qu'il y avait quelque chose comme 12 universités, 82 chercheurs qui les ont étudiés minutieusement pour voir s'il y avait des changements physiologiques, pour essayer de comprendre l'effet en fait du voyage dans l'espace. Et il faut pas oublier qu'une fois qu'ils sont dans la station spatiale, donc Scott Kelly qui était dans la station spatiale, lui, il se déplace à 27 000 km/h. Et c'est ça qu'on recherche, cette vitesse-là, donc dilatation du temps pour Scott Kelly. Est-ce qu'il est plus jeune que son jumeau qui est sur Terre? Quand il est revenu et on a fait les premiers tests,

0: on s'est aperçu qu'effectivement, il montrait des signes génétiques incroyable. De jeunesse, mais qui ont disparu aussi juste après.
1: Bah, c'est marrant. Sûr, ah oui, ok. Oui, donc oui. Il l'a rattrapé.
2: Okay, oui, parce qu'en fontaine de jouvence.
0: Non, c'est pas.
2: Quand
0: c'est
2: tu reviens, là, c'est comme.
0: Mais
2: pouf,
0: les
2: c'est
0: processus
2: comme,
0: de vieillissement étaient beaucoup moins avancés chez Scott que chez son frère Mark, qui lui était resté sur Terre.
1: Fascinant.
0: Et donc c'est absolument
1: okay,
0: fascinant.
1: Ok, on va rajouter une autre variable. En fait, oui. On peut l'utiliser. En fait, on peut étudier ce temps qui n'est pas absolu avec la variable de la gravitation.
0: C'est ça. Donc, 10 ans plus tard, Einstein, donc il a eu le prix Nobel pour l'effet photoélectrique et il a publié entre-temps la relativité restreinte, donc la dilatation du temps suivant la vitesse. 10 ans plus tard, il publie la relativité générale, l'effet de la gravitation de la masse, en fait, sur la déformation de l'espace-temps. Et qu'est-ce qu'il dit là-dedans essentiellement là ? Plus vous avez une masse forte, plus vous approchez de cette masse et plus le temps ralentit. Mmh. Plus vous en éloignez, plus le temps s'accélère. Ouais. Ce qui est assez marrant ici, c'est que les deux effets s'opposent. Parce que quand on va dans l'espace, par exemple, qu'on s'éloigne, quand on va dans la Station Spatiale Internationale, on s'éloigne de la Terre, on s'éloigne de la masse de la Terre. Donc notre temps, lui, accélère. Mmh. Et on est dans la Station Spatiale, on se déplace à grande vitesse, donc le temps augmente. Donc, sur
1: donc, ça vient annuler certain effet de la vitesse, si je comprends bien.
0: Ça.
1: En fait,
0: Alors, ça s'annule pas tout à fait parce que celui qui va dominer, c'est la vitesse. La dilatation, c'est la relativité restreinte. Ici, qui l'emporte sur la relativité générale parce que la masse de la Terre n'est pas suffisamment forte pour faire changer correctement, pour augmenter cet effet-là. Ouais. Et les astronautes qui sont dans la Station Spatiale Internationale, typiquement, lorsqu'ils passent à peu près 6 mois, il gagne à peu près une microseconde de vie.
1: Ouais. Bon, est-ce que le jeu en vaut la chandelle? Je vous laisse répondre à la question. C'est Mais ça. Encore faut-il qu'on ait des instruments de mesure qui soient précis. Puis on le sait, là, nos montres le sont plus ou moins.
0: C'est ça.
1: Quand on va à ces échelles-là, là, vous parlez de microsecondes, oui. Il faut des appareils qui sont capables de faire la différence.
0: Tout à fait.
1: Il a fallu attendre d'avoir des horloges très précises
0: Donc,
1: pour faire ça.
0: Des horloges qu'on dit atomiques, ouais. qui sont basés en fait sur des émissions en fait d'électrons, de photons, etc., qui permettent de mesurer précisément en fait une fréquence et qui donnent une temporalité absolue en fait quasiment à quelque chose. Donc une fois qu'on a conçu ces horloges atomiques, qui sont quand même portables, qui sont pas très très grandes, on a fait une expérience, on s'est dit. On va en 1971, on est à peu près à cette époque-là, à une époque, je tiens à le rappeler, que dans laquelle la théorie de la relativité générale n'était pas encore tout à fait acceptée partout en 1971.
1: Donc, elle avait été postulée, mais on manquait peut-être
0: d'expérimentation.
1: Pouvoir
0: mieux l'expérimenter. On avait eu l'éclipse de 1929 qui nous avait permis de faire quelque chose, mais pas beaucoup d'autres éléments. Ouais. Donc, deux chercheurs, un physicien qui s'appelle Efeli et puis un autre, un astronome qui s'appelle Keating, donc, on construit ces horloges atomiques et on décidait de faire deux tours du monde. Un tour du monde dans le sens de rotation de la Terre, puis un tour du monde dans le sens inverse de la rotation de la Terre à bord d'avions commerciaux. Donc, ils ont fait plusieurs bonds comme ça. Et ils ont comparé les horloges qu'ils ont embarquées à une horloge qui restait fixe dans un laboratoire aux États-Unis. Et ils ont remarqué qu'il y avait une différence, une toute petite différence, mais une différence entre les horloges qui faisaient le tour du monde et celles sur Terre. Et
1: c'est de la belle anecdote. Hein.
0: En
1: fait, ça fait des belles anecdotes. Et en plus, on est dans la grosse science.
0: Oui,
1: là, et on mesure. Pour prouver des théories
0: fantastiques.
1: Fantastiques.
0: Et puis, c'est des toutes petites différences. Mm-hmm. Parce que vers l'Est, les horloges ont accumulé un retard de 59 nanosecondes. Et vers l'Ouest, elles ont accumulé une avance de 273 nanosecondes.
1: Ben c'est quand même, quand on regarde sur les temps galactiques et tout ça, sur l'âge des galaxies, avec avec la gravité qui est en cause, les vitesses aussi qui sont phénoménales quand on parle de la vitesse de la lumière, on est quand même sur des différences qui sont appréciables.
0: Qui sont appréciables et qui sont utilisées dans des systèmes GPS, par exemple. Lorsqu'on utilise les GPS,
1: ben oui,
0: ce sont des satellites qui sont à 20 000 km d'altitude, qui vont à peu près à 14 000 km/h. Si on ne fait pas ces corrections relativistes pour la vitesse et pour la gravitation, on aurait des erreurs qui s'accumuleraient et à ce moment-là, ce serait dramatique pour tous ceux qui utilisent des GPS pour se déplacer en ville, par exemple.
1: Effectivement. Très beau lien avec la vie de tous les jours. Merci beaucoup pour ce voyage à la fois très rapide et

0: est très lié à la gravité que vous nous avez fait faire. Olivier Hernandez, vous êtes directeur du Planétarium ici à Montréal. C'est toujours un grand plaisir de faire de la radio avec vous.
1: Toujours
0: quel
1: un
0: bonheur.
1: Plaisir.
0: Ça fait combien de temps, là? Ça fait notre 9e, là?
1: 6 ans.
0: Ça fait juste. Ah non.
1: 6 ans.
0: Ah,
1: ben, c'est 6 ans.
0: Non, moi j'ai décidé que c'était 9.
1: OK, d'accord.
0: C'est
1: 9.
0: C'est relatif. Tout est relatif. Merci, Olivier.
1: Merci.
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0: Oh là là.
1: Bon. Ton traumavertissement, c'était pour moi.
2: Il y a beaucoup de traumavertissements ce soir. On va entendre du sludge tout à l'heure. Et là, on vient d'entendre. Non, mais écoutez, tout le monde avait le cœur brisé. S'il y a une autre bonne raison qui apporte de l'eau au moulin des vaccins, c'est ça. Ça, c'est la toux d'un bébé qui a la coqueluche. Mm-hmm. On peut se faire vacciner contre la coqueluche.
1: Absolument.
2: C'est une très bonne chose parce que ça peut nous tuer dans certains cas, on va le redire, mais ça peut nous rendre tellement malades. On a une question de Catherine de New Richmond qui va nous parler, qui veut savoir si les antibiotiques fonctionnent mieux dans la première phase d'une maladie. Puis aussi, elle nous dit, j'ai eu la coqueluche récemment. Je me demandais quels sont les mécanismes physiologiques qui causent ce fameux chant du coq caractéristique de la toux. Aussi, pourquoi lorsqu'on prend des antibiotiques dans la phase 1, les symptômes peuvent être diminués. Alors, Nathalie Letarte, je rappelle que vous êtes pharmacienne au CHUM, professeure titulaire de clinique à la Faculté de pharmacie de l'Université de Montréal. Revenons sur cette fameuse maladie qui, quand on la pogne, peut nous handicaper solidement. Là.
1: Ça dure longtemps. En Chine, on appelle cette maladie-là la toux des 100 jours. Fait que c'est pour ça que c'est impressionnant, ça dure longtemps. C'est une maladie c'est une infection bactérienne. La bactérie s'appelle Bordetella pertussis, puis pertussis, ça veut dire toux violente. Donc
2: on en avait un bon exemple.
1: Voilà, ça a été découvert cette bactérie-là en 1906, donc ça fait quand même assez longtemps. Mais ce qui est particulier avec cette infection-là, c'est que quand la bactérie, on l'attrape, elle s'installe dans les voies respiratoires, elle va s'installer dans le nez et dans le pharynx, puis elle va bloquer un peu notre système habituel. Dans nos voies respiratoires, on a des petites cellules ciliées qu'on appelle des petits cils, qui est là pour, quand on tousse, on expulse les déchets, les cellules, les bactéries, mais la bactérie va empêcher ces cellules-là d'être efficaces, puis elle va même générer des toxines qui vont tuer ces cellules-là. Donc, nos mécanismes de défense vont être moins efficaces.
2: Et donc, la toux serait une compensation d'une certaine manière pour ces mécanismes-là qui n'existent plus.
1: En partie, exactement.
2: OK. Mais est-ce que ces mécanismes-là sont bien élucidés, Nathalie?
1: Pas vraiment. On sait qu'il y a des toxines qui sont éliminées, qui sont extraites, excrétées par ces bactéries.
2: Excrétées, merci.
1: Donc, on sait qu'elles sont là. On ne sait pas exactement le mécanisme, mais si ces petites cellules-là ne fonctionnent plus, les bactéries vont rester prises là, le mucus va rester là, la toux va embarquer. Et c'est ce mécanisme de défense-là qui va arriver. Mais on ne sait pas exactement c'est tout. Il y a probablement aussi les globules blancs qui sont interpellés là-dedans. Donc, il y a le système immunitaire.
2: OK, donc on comprend
1: aussi.
2: Encore pas parfaitement comment ça fonctionne. Je pense qu'on n'avait pas mentionné, Nathalie, sa contagiosité. C'est quand même incroyable.
1: C'est très, très contagieux. C'est vraiment présent dans les gouttelettes. Donc, dès que quelqu'un tousse, il y a des petites particules
2: ça
1: dans
2: part,
1: l'air
2: là.
1: Qui s'en va. Et on dit que dans une maisonnée, si les gens ne sont pas vaccinés, 90 % des gens pourraient attraper ça par contact là, avec.
2: Puis là, si vous n'êtes pas vacciné, on va expliquer les symptômes. Puis justement, quand vous disiez qu'en Chine, on appelle ça la toux de 100 jours, là, ça finit pas.
1: C'est vraiment long. Les gens qui l'ont eu, la coqueluche, là, peuvent vous le dire. J'ai toussé pendant des semaines. C'est vraiment incommodant.
2: Bon, ça commence comme un vilain rhume, paraît-il.
1: Oui. Dans le fond, quand l'auditrice pose la question sur les phases de la maladie, c'est vraiment typique à la coqueluche. Il y a trois phases dans la maladie de la coqueluche. La première phase, quand on attrape cette bactérie-là, ça va ressembler à un rhume. Le nez qui coule, un peu de fièvre, un peu de toux, les yeux rouges qui piquent. Puis ça dure à peu près une semaine comme un rhume. Fait qu'au début, on ne sait pas qu'on a la coqueluche. On pense qu'on a une infection des voies respiratoires.
2: C'est des symptômes non spécifiques.
1: Exactement. Donc, on ne fait pas de tests. À part quand on avait la COVID, on faisait des tests. Mais quand on a un rhume, on ne fait rien. Après ça, la deuxième phase, c'est là que

0: le mécanisme de la toux arrive. La toux, elle est très importante, elle s'intensifie. Puis cette phase-là peut durer 1 à 6 semaines. Donc, 6 semaines, c'est 1 mois et demi, là, c'est quand même assez long. Et c'est des quintes de toux incontrôlables, prolongées, qui rendent la respiration difficile. Donc, sur l'extrait qu'on a entendu, on entendait le petit enfant respirer parce qu'il cherchait de l'air. Ouais. Donc, la toux, elle est vraiment importante. Puis, c'est 5 à 10 quintes de toux prolongées par jour. Chez les adultes, ça arrive surtout la nuit. Puis, on a même des vomissements après tellement la toux, elle est importante. Puis, on peut même avoir des fractures des côtes à force de tousser.
1: Après 6 semaines de ça, je veux dire, tu dois plus t'endurer, tu dois avoir mal partout.
0: Ouais. Ouais,
1: ça va être terrible. OK, ouais. Ça, c'est la phase paroxystique, la deuxième. Maintenant, il y a la phase 3, la convalescence. J'imagine que ça, je veux dire, on doit être complètement pas fonctionnel quand on l'a solidement.
0: Mais tranquillement, le corps va refaire ses muscles, va s'en remettre. Ouais. Mais des fois, il y a des toux qui persistent, qui peuvent être déclenchés par le froid, par boire certains liquides également. Fait que c'est une petite toux fatigante là, qui va rester pendant quelques semaines, d'où la maladie des 100 jours.
1: On traite ça comment?
0: On va traiter avec des antibiotiques. C'est vraiment, on a une classe d'antibiotiques qui s'appelle des macrolides, là, de l'azithromycine ou de la clarithromycine. C'est des antibiotiques qu'on va prendre par la bouche. Et l'intention des antibiotiques n'est pas la même si on la donne en première phase ou en deuxième phase. Fait que dans le fond, dans la première phase, on ne sait pas qu'on a la coqueluche encore. Si on prend l'antibiotique, ce qu'on va faire, c'est qu'on va tuer rapidement toutes les bactéries. Puis celles-ci ne vont pas avoir le temps de libérer autant de toxines. Mmh. Et donc, l'effet sur la phase 2... va être meilleur dans le sens qu'on n'aura pas autant de toux prolongés. Fait que si on le savait, on pourrait prendre ça rapidement.
1: Mais on le dit, au début, c'est non spécifique.
0: C'est ça. Donc, quand les symptômes de toux, les quintes de toux apparaissent, là, on investigue un peu, on se rend compte que c'est probablement la coqueluche. Mais là, à ce moment-là, on peut donner les antibiotiques qui vont surtout être là pour arrêter la contagiosité de la maladie. Ouais. Donc, ils vont éradiquer les bactéries, sauf que le dommage sur les cellules des voies respiratoires va être fait et la toux, les quintes de toux vont demeurer. Donc, ce n'est pas la même raison. On va donner quand même les antibiotiques, mais pour stopper la contagion, parce qu'on ne veut pas que tout le monde attrape.
1: Notre auditrice a-t-elle raison lorsqu'elle mentionne qu'il semble qu'on prendrait surtout les antibiotiques en début, quand on a une maladie quelconque. On les prend au début des symptômes ou au début de la maladie elle-même et après on diminuerait. Est-ce que c'est effectivement ce qui se passe ou pas?
0: Ben, ça dépend de quelle maladie on parle. Si on parle d'une bronchite, d'une otite, d'une infection urinaire, d'une infection qui est due à une bactérie, ben c'est sûr que plus on traite rapidement la maladie, plus on éradique les bactéries, mieux on contrôle les complications possibles. Quelqu'un qui ne traiterait pas une pneumonie ou une infection, les bactéries vont se propager, vont grandir, vont se promener dans le sang, peuvent aller infecter d'autres organes, faire ce qu'on appelle un choc septique, où là, on va être hypotendu, il va falloir donner des antibiotiques intraveineux, être hospitalisé. Donc, c'est pour prévenir ça. Donc, les infections bactériennes, il faut qu'on les traite assez tôt pour pouvoir contrôler rapidement la maladie.
1: Ouais. En terminant la coqueluche, les complications, est-ce que ça peut être grave? Est-ce que ça tue encore?
0: En fait, les décès qu'on a rapportés dans les dernières décennies, c'est vraiment chez les nourrissons, chez les enfants en bas de 6 mois, parce qu'on ne peut pas les vacciner ces enfants-là. Le vaccin, on le donne un petit peu plus tard. Donc, c'est vraiment les décès qu'il y a eu, c'était chez les jeunes enfants. Par contre, maintenant, dans les dernières années, on a décidé de vacciner les femmes enceintes pour donner un peu d'immunité aux bébés naissants. Donc, ça l'a aidé à prévenir ça également.
1: OK.
0: Mais les complications sont vraiment. Le vaccin aide beaucoup à diminuer le risque de complications. Puis, même la vaccination, l'effet dure 10 à 20 ans. Après 10 ans, on commence à perdre un peu d'immunité. Mais pour les adultes, si on a la maladie, elle va être moins pire parce qu'on a quand même une portion.
1: Mais quand même, 100 jours de
0: c'est long.
1: À un moment donné, tu ne dois plus
0: t'endurer. C'est épuisant.
1: Tu ne plus t'endurer. Voilà. Voilà, une autre bonne raison de se faire vacciner quand il le faut. Hein, voilà, 10 à 20 ans pour la coqueluche. Et ça, je me suis souvenu aussi, donc ça, c'est l'amateur d'Astérix en moi. Je ne sais pas si vous vous souvenez qu'il y avait un centurion romain.
2: Coqueluche.
1: Lucius Coqueluche. Et il était dans le pays Arverne et ces gens-là chuintaient. Et donc, il le prononçait Lucius Coqueluche. Alors, merci Goscinny. Merci à vous, Nathalie Letarte, pharmacienne au CHUM, professeure titulaire de clinique à la Faculté de pharmacie de l'Université de Montréal.
0: Ça fait plaisir.
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1: Dans quelques secondes, on va parler, dans quelques minutes, on va parler de la musique et des mathématiques. Est-ce qu'on peut être aussi ému devant une formule mathématique que devant de la musique. Et il sera question des coyotes. Peuvent-ils parler aux loups, aux chiens, entre autres choses? Mais auparavant, trois avertissements, je vous le disais tout à l'heure, on va écouter un peu de Sludge, donc c'est sorti de mon téléphone. Alors, on écoute

0: néerlandais Herder, pour ne pas les nommer. C'est pour, probablement la première fois, pardon.
1: C'est pour quel côte quand vous courez?
0: J'ai pas encore écouté en jogging, mais ça pourrait être une bonne idée. Groupe néerlandais qui n'a pas été allé probablement dans le festival dont je vais vous parler, parce que je pense pas qu'il joue encore. Je vous parle d'un chiffre, en fait, d'un nombre, 122. C'est le nombre de participants qui ont été recrutés pour une étude pour le moins originale et dont voici la conclusion. Des spectateurs d'un festival de musique métal en Allemagne ont rapporté supporter une douleur plus longtemps après qu'ils eurent assisté à des spectacles de métal. Alors, écoutez du métal pour mieux supporter la douleur. Est-ce que ça se peut? Eh bien, il semble que ce serait en partie vrai. Cette étude a été publiée très récemment dans le réputé magazine Scientific Reports. Donc, c'était la semaine dernière. Et elle est le fait de deux psychologues allemands de l'Institut Max Planck de neurologie et des sciences cognitives de Leipzig en Allemagne. Donc, Lydia Schneider et Thomas Fritz. Et si vous pensez qu'il s'agit d'un mariage contre-intuitif, c'est-à-dire le métal et analgésique. Écoutez bien ce que dit Lydia Schneider, en fait l'intuition qui l'a menée vers cette étude-là. Elle dit, et là je la paraphrase, elle le racontait sur le site de l'Institut Max Planck il y a deux jours, elle dit « On a observé que la colère refoulée avait une importance dans sur l'intensification de la douleur chez les patients qui souffrent de douleurs chroniques. » Fait que si tu gardes ta colère, ça augmente tes symptômes. Corollaire, la chercheuse s'est dit qu'il fallait aller étudier le rapport à la douleur chez des amateurs d'une musique dont une grande partie du plaisir, on va le rappeler, tourne autour de l'expression de la colère. C'est entre autres ça, la musique métal. Et disons que le heavy metal s'est révélé un genre, en tout cas pour cette étude-là, peut-être tout trouvé. En fait, il serait plus juste de parler de musique métal au pluriel. En tant que c'est une famille qui est très grande, hein? On a entendu du sludge tout à l'heure, mais il y a du black metal, il y a du speed metal, il y a du 8-bit metal d'ailleurs aussi, hein? Un mélange entre la musique des premiers jeux vidéo et du métal. Et d'ailleurs, j'aimerais citer un musicien de l'Université de Montréal.
2: Dominique Arsenault,
0: qui est professeur-chercheur en jeux vidéo à l'Université de Montréal, qui pratique le 8-bit metal. Il nous écoute d'ailleurs aussi. Bonjour Dominique. Alors, pour étudier des fans de métal, quoi de mieux que d'aller à leur rencontre dans leur environnement naturel, hein, soit un festival de musique métal, et pas n'importe lequel, un des plus gros au monde, le festival de Wacken dans le nord de l'Allemagne. Les chercheurs racontent d'ailleurs que c'était très facile de recruter 122 participants pour tester leur hypothèse, à savoir si le métal peut avoir des effets analgésiques. L'étude a comparé un groupe pré-festival à un groupe ayant assisté donc aux 10 festivals et les a soumis à un test qui peut être très douloureux, soit plonger un bras dans un bac d'eau glacée. Les paramètres étudiés mesurent la tolérance à la douleur, sensibilité à la douleur, désagrément lié à la douleur, puis variabilité de la fréquence cardiaque. Et vous vous posez sûrement la question, je le sais, alors oui, on a exclu les participants qui avaient vraiment beaucoup trop bu. Alors, ça peut quand même avoir un effet sur la sensation de douleur. Une des conclusions, on peut lire que les résultats ont montré une augmentation significative de la tolérance à la douleur après avoir assisté à des spectacles, ce qui suggère une résilience accrue. Cet effet n'a cependant pas été observé pour la sensibilité à la douleur ni pour le caractère désagréable de la douleur. La chercheure explique que les participants n'ont pas trouvé la douleur moins désagréable ils n'y étaient pas non plus moins sensibles. Ils ont plutôt été capables de la supporter plus longtemps. Ça semble indiquer qu'ils sont devenus plus résilients. Je sais pas pour vous, puis Caroline, je pense qu'il y a beaucoup de questions qui naissent à la lecture de ça, parce que on se dit, OK, est-ce que ça pourrait être vérifié avec d'autres types de musique? Si on va, je sais pas, dans un festival country, après que tu as passé ta journée à écouter du country, est-ce que tu vas être moins sensible à la douleur, ou encore le fait de vivre un événement en communion dans une foule? Peut-être que ça aussi, ça peut avoir un effet. Mais pour paraphraser une chanson d'un autre grand groupe métal, et j'ai nommé Pantera, c'est peut-être aussi une manifestation bien tangible de la puissance du métal. Power Metal.
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0: Louis Pascal nous écrit d'Estrie, il y a un grand terrain, il va promener son labrador blond, puis il voit des coyotes. Alors il se demande, les deux se voient, là, le coyote voit le chien, puis le chien voit le coyote, est-ce qu'ils sont capables de communiquer entre eux, comme le font

0: habituellement les chiens. Nicole Gay de Sainte-Marguerite, le soir, j'entends souvent hurler les coyotes en meute. Je suis en Beauce. Ma question, où vont ces coyotes le jour? Malgré mes recherches, je ne vois aucune trace de ceux-ci. On va voir où se trouvent-ils, où est-ce qu'ils pourraient se trouver durant le jour avec Simon Gadebois, professeur au département de psychologie et de neurobiologie de l'Université Dalhousie, spécialiste des comportements des canidés. On le rejoint là-bas. Bonsoir Simon Gadebois.
1: Bonsoir.
0: On va commencer avec la question peut-être entre guillemets plus facile. Il paraît qu'un coyote, ça se cache vraiment, vraiment très bien et que leurs terriers sont vraiment, vraiment difficiles à voir, n'est-ce pas?
1: Oui, c'est des animaux qui peuvent être très, très discrets. Moi, j'ai connu des gens qui avaient carrément une tanière dans leur cour et qui ne le savaient pas.
0: Carrément?
1: Oui. Mais ceci dit, non, je sais pas, c'est vraiment bizarre. C'est pour ça que plus tôt, je mentionnais qu'on avait utilisé des chiens pour trouver des tanières de renards et de coyotes. En fait, les tanières de renards sont faciles à trouver. C'est les tanières de coyotes qui sont particulièrement difficiles à trouver.
0: Pourquoi c'est difficile à trouver? Où est-ce qu'elles se trouvent? Comme ils réussissent, j'imagine, à les camoufler?
1: Ouais, c'est location, comme ils disent en anglais. C'est vraiment ce que c'est. Ils semblent savoir où les situer pour qu'elles soient difficiles à détecter. Ils les camouflent aussi. Ouais. Et pourtant, c'est des animaux quand même qui vont faire une circonférence de tanière plus grande qu'un renard, mais malgré ça, très difficile à trouver.
0: Est-ce que c'est profond?
1: Oui, ça peut être assez profond. Ça dépend évidemment de l'endroit, encore une fois, mais ça peut être dans les 1 mètre, 2 mètres de long, le genre de tunnel pour se rendre à l'espace principal. Et ça peut être jusqu'à 1 mètre, 1 mètre et demi de profondeur. Mais encore une fois, ça dépend beaucoup là, du substrat dans lequel ils travaillent. Ouais.
0: Est-ce que c'est une tanière qui sert essentiellement à élever les petits ou, dans le cadre de ce que nous suggère notre auditrice, les coyotes iraient s'y cacher le jour?
1: En fait, c'est surtout autour... après la parturition. Donc, autrement dit, lorsque les jeunes sont nés. Donc, généralement, c'est avril et mai où ils vont se servir beaucoup de la tanière. Et c'est là que la maman garde les coyotos, évidemment. Et ils vont rester là jusque... Ben, ça dépend là, des provinces et ça dépend des saisons aussi et à quel moment ils sont nés. Mais généralement, ils vont quitter à un moment donné en juin ou en passer beaucoup plus de temps à l'extérieur de la tanière à ce moment-là.
0: Mais est-ce que ça veut dire que le coyote, le jour, n'est pas nécessairement dans sa tanière, même s'il est particulièrement invisible à peu près tout le monde?
1: Oui. Donc, en dehors de mai et juin, donc carrément de juillet jusqu'au mois de mars, ils n'utilisent pas les tanières. Donc ils vont aller faire dodo sous un arbre, derrière une roche, encore une fois très discret, comme la plupart des carnivores d'ailleurs, comme le lynx roux, comme le lynx du Canada, comme le loup, etc.
0: Ouais. Et vous l'avez mentionné, c'est aussi un animal qui réussit à vivre très proche de nous, même s'il est très difficile à voir. Il paraît même que dans certains cas, ils adoptent davantage un comportement nocturne parce qu'ils savent qu'ils vont rencontrer moins d'humains la nuit, mais ils pourraient être capables de jouer ou de travailler ou de chasser le jour. C'est vrai, ça?
1: Oui, ben en fait, la plupart des carnivores suivent beaucoup en fait les rythmes circadiens, c'est-à-dire les rythmes de sur un cycle de 24 heures de leur proie. Mais généralement, ils vont être très actifs à l'aube et à la brunante. Belle expression francophone là, lorsqu'on dit entre chien et loup. Ce sont des périodes de transition aussi. Ce sont des périodes de la journée, surtout durant le printemps, l'été ou l'automne, qui sont très propices à la dissipation des odeurs, par exemple. Donc, vu qu'ils utilisent beaucoup leur odorat pour trouver leur proie, c'est vraiment un très bon temps de la journée pour être actif.
0: L'autre ensuite, chose qu'on pourrait... Oui, pardonnez-moi, allez-y, Simon.
1: Ouais, j'allais juste dire ensuite, leur système visuel est vraiment adapté pour des conditions de lumière pas très bonnes. C'est pour ça que si on les voit, en fait, malgré le fait qu'ils sont crépusculaires, on va les voir au milieu de la nuit, à l'occasion, et parfois durant la journée aussi, mais généralement, c'est en après-midi ou tôt le matin, et généralement lorsque c'est ennuagé.
0: Ah oui, pourquoi un lien encore avec leur comportement de chasse?
1: Comportement de chasse parce que leur proie serait pas nécessairement active durant ce temps-là et aussi parce que leur système visuel fonctionne mieux dans des conditions de lumière qui sont pas très bonnes.

0: Peut-être un autre paramètre à mettre en ligne de compte, ce serait le fait que leur territoire pourrait être grand, parce que si, par exemple, on en a un qui est pas loin de chez nous, ben son territoire, s'il fait plusieurs dizaines de kilomètres carrés, on risque de n'en voir qu'un si on réussit à le voir. Est-ce que c'est un grand territoire, celui qu'occupe un coyote?
1: Ben, dans des milieux naturels pas très habités, comme ceux du Cap-Breton que j'étudiais ici en Nouvelle-Écosse, oui, ça peut être assez grand. On parle de quand même une centaine d'hectares, par exemple. Mais le problème, c'est que le coyote moderne s'est tellement rapproché de l'humain, beaucoup plus que le loup, en fait. Il va souvent vivre, comme par exemple à Central Park, à New York.
0: Ben, voilà,
1: dans les villes, ben, vous vous rappelez probablement vos incidents à Huntsic, par exemple, à Montréal,
0: oui,
1: sur l'île
0: oui,
1: de Montréal.
0: Oui. Mais là, Huntsic puis Central Park...
1: Il y a quand même un seuil,
0: là. en tout respect pour les gens qui habitent à Huntsic, c'est pas New York, là.
1: ouais. Mais quand même, c'est des animaux de banlieue, mais ça peut être des animaux carrément de centre-ville s'ils ont trouvé les bonnes conditions.
0: OK, ouais. Donc très opportuniste, mais en même temps très discret.
1: Oui, et on les appelle d'ailleurs des généralistes, c'est-à-dire qu'ils s'habituent à toutes sortes d'environnements, d'écologie, d'habitat, de diète, contrairement aux loups qui sont beaucoup plus difficiles de ce côté-là. Ouais.
0: Bon, un coyote rencontre un chien. Mm-hmm. Peuvent-ils se parler?
1: Ben, faut s'entendre, là.
0: À tout le moins se comprendre, ouais, c'est ça.
1: Ouais. Ben, ils peuvent se comprendre. Le chien qui vient du loup, en fait, a perdu énormément de son répertoire vocal. Il y a à peu près, quoi, 4 ou au plus, selon les races, 5 vocalisations chez le chien. Alors que chez le loup et le coyote, on en trouve à peu près une douzaine. C'est une grosse différence. Donc, je pense que si un coyote ou un loup essaie d'avoir une conversation avec un chien, le chien va manquer des bouts, quoi. sauf que, évidemment, en termes d'instinct, c'est possible qu'ils vont quand même avoir une idée générale de ce qui est en train d'être communiqué. Évidemment, c'est possible. Ils communiquent aussi beaucoup avec les odeurs. Encore une fois, les chiens ont un désavantage parce qu'on a éliminé, avec la sélection artificielle, beaucoup de l'activité de leurs glandes odoriférantes. Donc, les chiens, en fait, sont un petit peu atrophiés de ce côté-là, alors que le loup et le coyote sont beaucoup, beaucoup plus versatiles et ont beaucoup plus d'options.
0: Voilà, ben c'est ça. Le chien un peu perdu de sa polyvalence communicationnelle, en tout cas avec les gens avec les individus qui se rapprochent peut-être davantage d'eux. Voilà, alors oubliez ça, Louis Pascal, votre labrador blond va avoir l'air un peu comment dire, adéquat. On va rester poli face au coyote. En tout respect par votre labrador, c'est des chiens tellement fins, on les aime. Simon Gadebois, merci beaucoup d'avoir répondu à ces deux questions. Toujours intéressant de parler de ces choses-là avec vous. J'espère qu'on aura d'autres questions pour continuer d'investiguer les comportements de ces animaux. Je rappelle que vous êtes professeur au département de psychologie et de neurobiologie de l'Université Dalhousie, spécialiste des comportements des canidés. Merci beaucoup.
1: Merci, au revoir.
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0: David Gagné de Lévis, on va terminer l'émission avec ce beau lien poétique qu'on va tenter d'établir entre la musique, ça va un peu de soi, et les équations mathématiques. On dit parfois que les mathématiques sont de la poésie. Certains mathématiciens peuvent, entre guillemets, entendre la musique dans les calculs, nous dit-il. Comment expliquer ce phénomène à des personnes qui, comme moi, n'y comprennent rien, mais qui aimeraient en connaître davantage? On est là pour ça. On en discute avec Caroline Traub, qui est ingénieure de formation, elle-même grande amateur d'équations mathématiques,
3: oui.
0: N'est-ce pas?
3: Hein? Ben
0: vous émouvez.
3: Je m'émeux, certainement.
0: Face à la mathématique. Oui. Vous êtes professeur titulaire en acoustique et informatique musicale, secteur des musiques numériques à la Faculté de musique de l'Université de Montréal. Vous vouliez qu'on écoute peut-être un peu de musique?
3: On peut écouter
0: pour commencer?
3: quelques notes, oui.
0: Est-ce qu'on l'a? Ah, on l'a pas. Je pensais qu'on avait un extrait musical.
3: Pas grave.
0: Parce que vous nous mentionniez les variations Goldberg dans vos notes.
3: Oui, comment on veut faire un parallèle.
0: Désolé. Je pensais qu'on l'avait établi. Bon, pensons aux variations Goldberg de Bach.
3: Pensons, voilà. Ouais, donc, les variations Goldberg commencent par une aria magnifique.
0: Ouais.
3: C'est une très lente mélodie.

0: Très célèbre, une mélodie en apparence très simple, mais qui a l'air de te contenir tellement plus que les notes qui la composent.
1: Ouais.
0: Et donc voilà, on va discuter des similarités entre ce qu'évoque la musique et aussi la contemplation, la compréhension des équations mathématiques.
1: Ouais. Mais la question de notre auditeur, ça nous mène à réviser d'une certaine manière une idée assez répandue selon laquelle les mathématiques seraient une question utilitaire. Ah, on l'a, là. La variation Goldberg, en fait, l'aria des variations Goldberg. Donc, les mathématiques seraient juste du calcul, de la logique froide, mais en fait, pour les gens qui connaissent ça, c'est pas ça du tout.
0: Non, absolument pas. C'est aussi une activité de création. On y cherche des structures, des relations, des symétries, des correspondances entre des choses qui, au départ, sont complètement étrangères les unes aux autres. Et lorsqu'une relation particulièrement élégante apparaît, on peut éprouver quelque chose qui ressemble étonnamment à une émotion esthétique, similaire à celle que nous ressentons actuellement en écoutant l'aria des variations Goldberg.
1: Je me sens tellement mal, en plus. On écoute... une des choses les plus belles au monde, puis on parle par-dessus. On s'excuse. Mais on va parler du plaisir qui vient avec le fait d'écouter cette musique-là.
0: Oui.
1: Puis ça, c'est très lié, en fait, à une chose dont on se rend pas nécessairement compte, mais on va vous le dire, puis vous dire, ben oui, c'est ça que j'aime. C'est l'anticipation.
0: C'est l'anticipation.
1: On sent qu'il y a quelque chose qui s'en vient, là, puis on dirait que ça nous occupe. Ça occupe l'esprit au complet.
0: Exactement. Alors, quand on écoute de la musique, notre cerveau essaie constamment de deviner la suite, d'anticiper ce qui suit, en se basant sur ce qui a été entendu précédemment. Et c'est un processus de prédiction qui se base sur les codes de notre culture musicale.
1: Ouais.
0: Alors, une émotion très forte peut être produite par la création d'un moment de tension harmonique. Donc ça, c'est un procédé très courant en musique, tonale, occidentale en particulier. Et donc, c'est un passage où l'harmonie nous semble instable. Et là, on retient notre souffle, on est en alerte, et puis la tension se libère par un mouvement vers un accord perçu comme plus stable, comme l'accord parfait majeur, ce qui libère, ce qui crée une sensation de repos, de résolution.
1: Ouais. Quel bonheur, bonheur. J'ai le goût d'aller mettre de la musique maintenant. Je vais le faire après l'émission, ça va être plus chic. Mais est-ce que c'est la même chose, l'expérience esthétique, quand on connaît les mathématiques puis qu'on lit des formules? Est-ce que ça se rapproche de ça? Est-ce qu'on peut dire que ça se rapproche
0: de ça? Oui, ça se rapproche. Dans le cas de la musique, donc, ce que la psychologie de la musique, la neuropsychologie a montré, c'est que ça libère de la dopamine, la molécule du plaisir et de la récompense. On a un processus similaire dans le cas de l'expérience esthétique des mathématiques. Puisque, en mathématiques, lorsque les idées s'agencent bien et semblent découler naturellement les unes des autres, d'une manière élégante, on peut ressentir une grande satisfaction. La beauté mathématique, c'est donc pas nécessairement quelque chose qu'on va voir, parce que on parle souvent des fractales, par exemple. Ouais. Mais la beauté mathématique dont on parle ici, elle découle de la compréhension, de l'appréciation, du développement, de la tension amenée par le problème à résoudre jusqu'à sa résolution.
1: Ouais. On l'a même étudié de manière très, je pourrais dire, intime, là, parce qu'on a carrément mis à contribution des cerveaux de mathématiciens et de mathématiciennes, j'imagine aussi, pour voir ce qui se passe quand on leur montre des équations. Quelle bonne idée.
0: C'est une très, très belle étude. Elle a été menée par une équipe de chercheurs dirigée par le neuroscientifique Zemir Zeki à l'Université College de London en 2014. Alors, l'étude donc est intitulée, je traduis, l'expérience de la beauté mathématique et ses corrélats neuronaux. Alors, ça consistait à présenter une soixantaine de formules mathématiques à des mathématiciens et des mathématiciennes. Mm-hmm. On leur a demandé de les évaluer. Certaines leur semblaient très belles, d'autres neutres et d'autres franchement laides. Et quelques semaines plus tard, on les a sollicités de nouveau pour une expérience visant à observer leur activité cérébrale pendant qu'ils et elles regardaient à nouveau ces équations, donc à l'aide de l'imagerie par résonance magnétique fonctionnelle. Alors, il ressort de cette étude que plus une équation est jugée belle par les mathématiciens et mathématiciennes, plus une région particulière du cerveau est active, c'est le cortex orbitofrontal médian, qui est une région qui avait déjà été associée à l'expérience de la beauté dans d'autres domaines, notamment la musique, les arts visuels. Autrement dit, notre cerveau, il semble avoir une manière assez générale de traiter l'expérience esthétique.
1: Très intéressant.
0: Que la beauté vienne d'une peinture, de la musique ou d'une équation.
1: Et comme il y a des grands canons, que ce soit dans le monde de la musique, on a entendu les variations Goldberg, dans le monde de la peinture aussi, on le sait, est-ce qu'il y a ce genre de canon-là dans le monde de des mathématiques?
0: Oui, il y a un canon. Il y a une formule qui ressort très souvent. Alors, on peut commencer peut-être par un grand sondage qui a circulé en 1988. Donc, c'était proposé par la revue The Mathematical Intelligence.

0: Reporter. Cette revue a proposé à ses lecteurs et lectrices un sondage portant sur 24 des grands théorèmes et résultats mathématiques en leur demandant de leur attribuer une note de beauté. Mmh. Et c'est l'identité d'Euler qui est arrivée en première position.
1: Je vois qu'Olivier rit très fort dans son coin. Pourquoi? Vous la trouvez belle ou pas?
2: Ah, mais moi, je les trouve toutes belles. J'ai passé ma vie à essayer d'expliquer à mes étudiants que c'était beau, mais j'ai jamais réussi à le transmettre.
1: Vous devriez inviter Caroline dans votre cours. Je pense que ça aiderait. Mais donc, l'identité d'Euler. D'ailleurs, Euler, qui est un grand mathématique, s'est touché à plein de choses.
0: C'est peut-être le plus grand. Ouais, c'est à la musique, d'ailleurs, aussi.
1: Ouais. Hein. Ah oui,
0: hein? Oui, il a aussi travaillé.
1: Bon, ben, qu'est-ce qu'elle a, cette identité d'Euler-là? Pourquoi elle est si considérée si belle?
0: Oui. Alors, on peut d'ailleurs mentionner que dans l'étude dont on vient de parler, de l'étude de Zeki, elle est ressortie aussi. Donc là, on avait une étude plus sérieuse, plus paramétrée qu'un sondage. Là. Donc, il y a une section d'article, d'ailleurs, qui est intitulée « Beauty Ratings » et qui présente la formule qui remporte le concours de beauté avec une note de 86-67 et c'est de nouveau l'identité d'Euler. Et à l'autre extrémité, il y a une formule vraiment très, très laide. Vous pourrez aller voir et c'est vrai qu'elle n'est pas très jolie.
1: Ah oui, hein. Évidemment, faut connaître un peu les mathématiques pour être capable de les apprécier. Mais en fait, il y a une représentation graphique que vous avez intégrée là, dans vos notes. Je vais vous le dire, ça ressemble un peu à une cible. Ouais. Donc, il y a un cercle avec une croix dans le milieu. Il y a quelque chose qui semble, en tout cas, dans sa représentation graphique, très simple.
0: Exactement. Oui, on peut expliquer l'identité d'Euler à n'importe qui. Ce sera plus facile avec un graphique, en effet. Donc, ce qu'on voit, c'est le cercle trigonométrique. Pour introduire l'identité de l'air, donc je vais essayer d'expliquer, mais pour introduire l'identité de l'air et vous faire comprendre pourquoi elle est belle, il faut expliquer le fait qu'une belle idée mathématique, elle permet souvent d'expliquer beaucoup de choses avec très peu. Un peu comme l'aria de Vincent Goldberg.
1: Un peu comme Bach, parce que c'est un bon lien parce que dans l'aria, là, il y a presque rien.
0: Il y a presque rien.
1: Et en même temps, tu as l'impression que l'univers au complet est contenu là-dedans.
0: Exactement. Un peu comme un haïku aussi, avec quelques mots mais énormément de contenu, ou comme une mélodie très simple qui semble contenir beaucoup plus que ces quelques notes. Donc c'est justement l'aria est un bon exemple. Alors en mathématiques, on va aimer une formule parce qu'elle condense d'une manière simple et élégante une quantité extraordinaire d'informations. Et c'est précisément le cas de l'identité d'Euler. Alors elle s'écrit très simplement. Je vais la lire.
1: Allez-y. Hein,
0: donc c'est donc on a d'abord le nombre e puissance i plus 1 égale 0. Alors, e i pi, c'est une exponentielle dite complexe. Donc, pourquoi elle est extraordinaire, cette formule? Et moi, je la trouve personnellement émouvante.
1: Non, mais continuez. Raisonnez. On est là pour ça.
0: Alors, pourquoi elle est émouvante? Pourquoi elle est extraordinaire? Parce qu'elle met en relation 5 objets mathématiques fondamentaux. D'abord, 0. Il a fallu inventer le 0 dans l'histoire des mathématiques.
1: Ça a été long.
0: L'unité. Le nombre pi, on connaît son importance. Le nombre e, qui est à la base du logarithme népérien, on n'ira pas trop loin, mais c'est une fonction mathématique très importante, c'est un nom mathématique très important. Et le nombre imaginaire i, qui a révolutionné les mathématiques, grâce à Euler d'ailleurs, il permet d'obtenir la solution d'une opération impossible dans le monde des nombres réels, qui est la racine carrée d'un nombre négatif.
1: Je vois quand même un lien. Et aussi, ce pourquoi c'est peut-être plus difficile pour le commun des mortels d'apprécier cette chose-là, parce que ça prend quand même... Bach, tu peux ne pas connaître la musique du tout, tu vas être touché. Tandis que ça prend quand même un apprentissage pour être capable de dire « Oui, je reconnais que cette chose-là est brillante ou est d'une grâce incroyable. »
0: On n'a pas le choix de passer par la compréhension de l'équation. Il faut comprendre ce qu'elle nous dit.
1: Ouais.
0: Mais elle n'est pas nécessairement...
1: Mais en même temps, elle peut être belle quand on a acquis ce savoir-là. C'est ce qu'on peut dire.
0: Tout à fait. Et donc, au-delà des 5 éléments, il y a aussi le fait qu'elle est structurée sur 3 opérations élémentaires. La puissance, la multiplication et l'addition. Et donc, c'est un peu comme si, dans une très courte phrase musicale, plusieurs thèmes qu'on en avait entendus séparément se retrouvaient soudain réunis de manière parfaitement cohérente. Et ce qui est beau n'est donc pas simplement l'apparence de la formule, c'est ce qu'elle révèle. Elle montre qu'il existe derrière des concepts apparemment très différents, une structure commune.
1: Ouais.
0: Et c'est peut-être là une clé pour comprendre la beauté des mathématiques qui naît de la découverte d'une unité cachée ou encore de relations qui forment une structure particulièrement élégante et cohérente.
1: C'est très bien dit et je pense qu'avec Bach, qui nous permet d'en avoir une représentation

0: l'immersion sonore, ouais. ça nous permet en tout cas d'avoir, d'appréhender comment ça peut sonner pour mm-hmm. quelqu'un qui acquis ce savoir.
1: Tout à fait. C'est tout à fait similaire. On est dans le même registre d'émotions positives voilà. et esthétiques.
0: Il ne reste pas beaucoup de temps pour les onglets, mais j'aimerais souligner le vôtre, Olivier, parce qu'il est très poétique. Je pense que ça va permettre de bien terminer cette émission. Peut-être qu'on pourrait écouter les variations Goldberg lors d'une éclipse de lune.
2: Qui a lieu demain, hein, qui commence à 9h30 demain soir pour toute la région de l'Est de l'Amérique du Nord et du Sud. On peut la voir s'il fait beau, les gens qui... Et profiter de ce moment-là, justement, pour voir ce phénomène naturel plus grand que nous, avec cette musique
0: effectivement,
2: spectaculaire.
0: Effectivement, qui est aussi une manifestation de loi de en loi mathématiques. Et voilà, on s'excuse d'avoir parlé sur les variations Goldberg. J'espère que c'était assez intéressant. Alors voilà, on est là demain, 19h. Soyez-y, bye-bye.
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9: Ici Louis de Belleval, voici les informations. À la veille du déclenchement de la campagne électorale au Québec, les cinq principaux partis se disent prêts à prendre le départ. Ce sera un marathon plutôt qu'un sprint, puisque la première ministre Christine Fréchette a opté pour la formule longue, avec 39 jours de course jusqu'au scrutin du 5 octobre. Marie-Isabelle Rochon fait le point.
10: La première ministre Christine Fréchette était de passage dans l'Assomption, accompagnée de François Legault, pour y annoncer la candidature de l'auteur et chroniqueuse Geneviève Peterson.
11: On a un bilan vraiment incomparable. On a été en tête de file pour la croissance économique quand on se compare au reste du Canada.
10: L'effervescence est palpable alors que les chefs s'apprêtent à sillonner le Québec pour les 39 prochains jours, comme l'explique Ruba Gazal de Québec solidaire.
12: J'ai hâte que les gens découvrent encore plus notre équipe chevronnée, une équipe d'expérience. J'ai des fourmis dans les jambes, je vais
10: Du côté des conservateurs, Éric Duhaime a l'impression que le vent tourne.
13: Notre message, aujourd'hui, pénètre beaucoup mieux dans l'esprit des électeurs. Je sens beaucoup moins de gens réfractaires.
10: Chez les libéraux, Charles Millière était à Montréal pour y annoncer la candidature de l'avocate Valérie Assouline.
14: L'enjeu, c'est qui représentera le vrai renouveau pour récompenser les Québécois qui en ont soupé du gouvernement de la Coalition Avenir Québec.
10: Et le Parti québécois s'est fait plus discret. Par voie de communiqué, Paul Saint-Pierre Plamondon a dû annoncer le retrait de Vincent Marissal de la campagne. L'appartement de fonction du candidat a été offert sur une plateforme d'échange de séjours sans frais, ce qui contrevient au code d'éthique des élus, selon le chef péquiste. Les électeurs seront appelés aux urnes le 5 octobre prochain pour élire les 127 députés qui siégeront à l'Assemblée nationale. Ici Marie-Isabelle Rochon, Radio-Canada, Québec.
9: Le bras de fer commercial entre le Canada et les États-Unis s'intensifie avec les représailles canadiennes qui ont été annoncées mardi. Le représentant américain au commerce, Jamieson Greer, a tenu à tempérer les tensions tout en défendant la position de Washington lors d'une entrevue accordée à CBC Radio-Canada. Le compte-rendu de notre correspondant à Washington, Hugo Lavallée.
15: Merci, je suis content d'être là aujourd'hui.
16: Dans une rare entrevue accordée à un média étranger, Jamieson Greer reconnaît que l'enjeu de la découvrabilité des contenus canadiens sur les plateformes numériques a été soulevé à la table des négociations, mais assure-t-il, les Américains n'en ont jamais fait une condition sine qua non à la conclusion d'un accord.
15: Pour nous, on montre beaucoup de flexibilité, on comprend bien que c'est important pour le Québec. Pour nous, ce n'était pas, comme on dit, en ligne rouge.
16: Le représentant au commerce soutient que le président Trump et le premier ministre Carney s'étaient entendus sur tous les détails importants lors d'un appel téléphonique la semaine dernière, y compris sur les taux des tarifs qui seraient imposés dans les secteurs de l'acier, de l'aluminium et de l'automobile. Or, dit-il, ce sont les Canadiens qui ont exigé des changements de dernière minute.
15: Le président et le premier ministre ont eu un coup de fil, mais puis après,

0: On n'a pas changé ça. On a décidé de mettre toutes ces choses en détail sur le texte. Mais il y avait d'autres demandes par l'équipe canadienne qu'on ne pouvait pas accepter.
1: Les États-Unis riposteront à toute mesure de rétorsion canadienne, dit Jameson Greer. Le représentant dit ne pas avoir reparlé à la partie canadienne depuis vendredi, ne pas savoir si les négociations pourront bientôt reprendre.
0: Je ne connais pas la réponse à cette question. Pour l'instant, chaque côté est dans le coin et pense aux étapes à venir.
1: Ici Hugo Lavallée, Radio-Canada, Washington.
2: Toujours aux États-Unis, Meta, la maison mère de Facebook et Instagram, s'engage à verser jusqu'à 17 milliards de dollars pour mettre fin à un procès historique. Le géant des réseaux sociaux était accusé par une coalition d'États américains d'avoir conçu ces plateformes de manière à créer une dépendance chez les enfants et les adolescents. Éric Plouffe a préparé ce qui suit.
3: I am pleased to announce that our...
4: Le procureur général de la Californie, Rob Bonta, s'est dit heureux d'annoncer que sa coalition rassemblant plusieurs États américains est parvenue à une entente avec Meta qui entraînera, précise-t-il, de véritables changements et de réelles protections pour les enfants et les adolescents aux États-Unis, des changements qui seront mis en œuvre dans les prochains mois. Selon l'entente qui reste à être entérinée par une juge californienne, Meta s'engage à faire des changements significatifs visant les moins de 18 ans, comme limiter l'accès à ces applications à 2 heures par jour et suspendre cet accès entre minuit et 6 heures dans les États visés par le texte. La cofondatrice du Centre pour l'intelligence émotionnelle en ligne et docteur en communication, Emmanuelle Parent, accueille la nouvelle de la fin du procès avec une certaine déception.
5: Ça aurait pu mettre la lumière sur qu'est-ce qui est spécifiquement problématique chez les plateformes.
4: Elle se questionne aussi sur la mise en place éventuelle de mesures de contrôle des applications auprès des mineurs.
5: Quand on parle de mesures plus robustes pour limiter l'âge des plus jeunes, des enfants sur les plateformes, on n'a pas de moyens concrets comment la plateforme va faire.
4: L'argent versé par Meta sera consacré à la santé mentale des jeunes et à la prévention, et ce seront les dirigeants des États qui décideront de quelle façon. L'accord précise qu'il ne crée aucun précédent ailleurs, ni dans aucune juridiction internationale. Éric Plouffe, Radio-Canada, Montréal.
2: Et puis enfin, les autorités népalaises font état d'au moins 157 morts et de centaines de disparus, dont 24 Canadiens, dans une crue dévastatrice. Des images prises par des drones ont révélé des routes détruites et des bâtiments ensevelis. La recherche de survivants se poursuit au milieu de la boue et des débris. Le premier ministre canadien Mark Carney dit suivre la situation de près. Il ajoute que le Canada se tient prêt à apporter son soutien aux autorités népalaises. C'était les informations.

0: ici Émilie Perrault, toujours dans cette quête pour comprendre comment la lecture améliore notre vie et l'humanité en général. Jusqu'à tout récemment, quand je me projetais dans la vieillesse, je m'imaginais avec un livre à la main. Et dans la candeur de cette projection, évidemment, j'avais une bonne santé générale parce que c'est normal. Semble-t-il que même si, quand on regarde derrière, on voit à quel point notre vie a changé dans les 20 dernières années, quand on se projette dans l'avenir, on a la manie de penser que tout sera intact. Et il y a quelques semaines, mon image parfaite a été tempérée par mon ami Alexandre. Il m'a envoyé un message que je vais vous lire. Il écrit « Ma grand-mère est la plus grande lectrice que je connaisse. À cause d'une dégénérescence aux yeux et parce que ses bras sont faibles, elle ne lit plus depuis des mois. Elle n'apprécie pas les livres audio. Depuis des semaines, elle attend un rendez-vous avec un spécialiste pour tenter une configuration qui lui permettrait de lire par elle-même. Et ce matin, j'ai reçu cette photo de ma tante. » Et sur la photo, on voit sa grand-mère qui tient une loupe. Devant elle, il y a un livre qui est tenu à la verticale par une sangle en tissu sur une planche de bois. Il m'envoie cette image parce que dans le confort de son fauteuil, emmitouflé dans une couverture, sa grand-mère lit mon essai « Service essentiel ». C'est une des photos les plus touchantes que j'ai vues. Et c'est cette image plus juste que je garde en tête maintenant dans ma projection. J'espère être une vieille lectrice aussi patiente et déterminée que Thérèse à 97 ans pour surmonter toutes les embûches qui se mettront dans le chemin de mon grand plaisir de lire. Aujourd'hui, on se demande comment la lecture peut sauver la vieillesse. Et pour en discuter, je suis entourée d'une autrice pour qui être vieille, ça veut dire être vivante. Bonjour Marie Laberge.
1: Bonjour.
0: D'un gériatre qui nous rappelle que vieillir, ce n'est pas une maladie. Bonjour David.

0: Bélussier.
1: Bonjour.
0: D'une journaliste spécialisée en gérontologie qui croit que la littérature joue un rôle dans la construction sociale de la vieillesse. Bonjour, Eugénie Aymon.
2: Bonjour, Émilie.
0: D'une écrivaine dont les personnages de grand-mère se faufilent dans son œuvre presque à son insu. Bonjour, Marie-Célia Gagnon.
3: Bonjour, bonjour.
0: Et d'un prescripteur invité qui a choisi trois livres qui ont été écrits précisément pendant la vieillesse, qui racontent des fins de vie desquelles on peut apprendre et s'inspirer. Bonjour, Yvon Rivard.
4: Bonjour.
0: Merci de tourner la page avec nous.
5: Tourne la page.
0: En 2025, ma première invitée a célébré 50 ans de vie artistique. Actrice, metteur en scène, romancière, dramaturge, elle est sans contredit l'une des écrivaines les plus lues au Québec, que ce soit avec sa trilogie du bonheur, Les lettres de Martha, et plus récemment, le roman 10 jours. Marie Laberge, quelle a été votre réaction quand vous avez reçu cette invitation à participer à une émission sur la lecture et la vieillesse?
3: J'ai eu une réaction d'actrice. Ça veut dire que, comme une actrice qui est habituée de jouer les rôles de mère, c'était comme si on m'avait castée tout à coup en grand-mère. Et j'ai eu une espèce de petit affaissement léger en me disant déjà, moi ça, vieillesse avec moi, ça marchait pas. Alors sur le coup, ça m'a fait, ben non. On peut parler de la vieillesse si on veut, mais j'aime beaucoup mieux le terme de Dansereau qui appelle les gens vraiment âgés le grand âge,
0: oui.
3: Qui a un petit relent de sagesse, qui a un petit relent d'une certaine beauté.
0: C'est vrai.
3: Alors que le vieillissement...
0: ça nous ramène de l'autre côté.
3: Ça fait comme racrapoter, là. Ça fait comme rapetisser, ça fait comme... c'est pas tout à fait lisse.
0: Mais finalement, il a accepté l'invitation. Ça, c'est la bonne nouvelle.
3: Oui, parce que j'ai passé par-dessus.
0: Ben voilà, l'actrice est passée par-dessus. Fernand Dansereau, d'ailleurs, ses documentaires sur le grand âge
3: c'est sont...
0: C'est
3: sublime.
0: Magnifique. Marie, on connaît votre amour indéfectible pour l'écriture, mais la lecture, ça occupe quelle place, ça occupe quelle fonction dans votre vie?
3: Ah, je dirais fonction loisir. Ça a toujours été dans ma vie, ça n'a jamais été une fonction d'obligation. Quand c'est obligatoire, c'est plus pénible, les pages se tournent pas bien. Puis, mais dans ma vie, je crois que toute petite, quand j'ai commencé à lire, quand j'ai commencé à comprendre ce que c'était que des mots sur une page, ce que j'avais pas saisi avant, je devais avoir 3 ans ou 4 ans, je me souviens que papa, il lisait le journal. Moi, je regardais le journal, puis c'était juste du noir et blanc, puis c'était tout écrit petit. Je savais pas ce que c'était. Et quand j'ai compris que c'était comme des gens qui nous parlaient, c'était comme... Ah, c'est merveilleux. Et toute mon adolescence, qui est une période quand même assez chamboulée, hein, dans le cœur, dans le corps et dans tout, et toute mon adolescence s'est appuyée sur les livres. Ça, ça a été pour moi, je sais pas si on, c'est pas un sauvetage, mais c'est une espèce d'apprentissage. C'est comme si tout à coup on réussissait à enlever les murs.
0: Oui.
3: Et que l'univers entrait. Et que l'univers des émotions entrait en nous. Et que tout ça était permis. Puis qu'on avait une espèce de corps beaucoup plus grand que ce qu'on s'imaginait. J'ai bien aimé ça.
0: Et ce plaisir-là, il est encore là. Aujourd'hui.
3: Oui, il est encore là. Évidemment, il y a eu toute une période où on n'a presque plus le temps de lire. On n'a pas le temps de lire autant qu'on voudrait, puis tout ça. Mais je me suis pas couchée. Enfin, je pense pas m'être couchée sans lire. Il faut que, même des fois fatiguée, là, trop tard, pas pantoute à mon heure, je fais juste 2-3 paragraphes, juste pour dire que je pose la journée. C'est vraiment comme se déposer dans le lit et poser son esprit grâce au livre qui rouvre une petite fenêtre.
0: C'est intéressant parce que pendant la préparation de l'émission, j'ai noté que votre premier roman, dans votre premier roman, Juillet, en 1989, le personnage de Simon, il a 65 ans, âge à partir duquel on parle d'une personne âgée, selon notre gériatre, David
3: Effectivement. Lucie. Selon la société aussi.
0: Oui. Vous aviez 39 ans au moment de la publication.
3: La première pièce que j'ai écrite dans ma vie, c'était deux vieilles filles assises sur une galerie qui faisaient presque un bilan de leur vie. Et ces deux vieilles filles-là avaient la soixantaine parce que j'avais 20 ans, même pas, j'avais 19 ans. J'étais petite.
0: Et cet âge-là était quand même à l'intérieur de vous?
3: Ben, oh, je sais pas, mais pour moi, j'avais énormément d'intérêt pour quand on peut faire une addition.

0: annulation ou une soustraction des événements de nos vies. Mmh. Il y a un moment dans la vie où on peut faire un bilan, ou en tout cas on peut savoir où on en est. Les déceptions, les espoirs, tout ce qu'on a réussi à faire dans la vie, est-ce que c'était ce qu'on voulait? Est-ce qu'on est encore soi? Mmh. Moi, je pensais à ça à 19 ans, c'est un peu bizarre.
1: Génie, ça vous fait réagir.
2: Puis avec le recul aujourd'hui, alors que vous avez dépassé l'âge des deux vieilles filles, est-ce que vous trouvez que vous les avez bien représentées ou vous étiez dans le champ?
0: Ah non, je les ai bien représentées pour ce qui était de leur vie. Mais c'était des filles qui étaient à la campagne. C'était des vieilles filles. C'était des ce qu'on appelait avant les bâtons de vieillesse. Qui étaient ma terreur. On m'avait destiné à être un bâton de vieillesse. C'est ce que ma mère m'avait dit quand j'avais 6 ans. J'avoue que j'ai pas aimé ça.
1: Mais quelle prophétie!
0: Eh bien, c'était ce que ma mère avait décidé.
1: Alors, ce qui a probablement mené à l'écriture de cette pièce, finalement, là?
0: Aucune idée. Non, je pense pas. Je sais pas. Je me questionne rarement sur l'origine ou la raison des choses. Quand j'écris, c'est parce que c'est pressant. C'est parce qu'il faut. Et s'il faut, je me demande pas pourquoi il faut.
1: Parlant de pressant, 10 jours. Votre dernier roman donne la parole à une femme qui a choisi l'aide médicale à mourir. Et 10 jours, c'est 10 jours.
0: Ce qui lui reste.
1: C'est ce qu'il reste avant cette date. Comment votre propre vieillissement teinte la création? Quand vient le temps d'écrire une histoire comme celle-là, qu'est-ce qui était urgent pour vous?
0: Émilie, je le sens pas ce que tu appelles le vieillissement ou mon vieillissement. Je suis désolée, je vais devoir le dire. Dans mon cœur, dans ma tête, j'ai pas 75 ans. Ça rentre pas. Et c'est pas grave. L'important, c'est d'être vivant. J'ai connu du monde qui était éteint à 25 ans. J'ai laissé des hommes qui étaient éteints parce que ça m'énervait. Mais je peux pas dire que mon propre... Non, j'appellerais ça mon expérience, les choses que j'ai traversées ou ce que j'ai ressenti de gens que j'aime ou de gens qui me fascinent. J'absorbe l'univers. C'est ça, un artiste. Je l'absorbe et je le rends avec ma sensibilité. Mais j'ai... pas jamais pensé au facteur âge.
1: Mais c'est l'idée de la construction sociale dont on va parler un peu plus tard, Eugénie, là.
2: Ouais, exactement. Puis c'est vrai que ce que vous dites de tous les gens qui vieillissent, puis sans doute David Lucier, vous allez dire la même chose, mais il y a peu de gens qui vont dire, ou peut-être s'ils sont vraiment mal en point, ils vont dire là je le sens à mon âge aujourd'hui. Mais sinon la plupart disent je suis dans ma tête, dans mon cœur. Puis c'est ce que je sens à la vieillesse, c'est ce que le regard que la société nous renvoie.
1: Est-ce que c'est ce que vous entendez dans votre bureau, David?
3: Ben, c'est très différent d'une personne à l'autre. Évidemment. C'est sûr que les personnes qui restent actives, qui sont bien, qui sont en santé, ne vont pas ressentir le poids de l'âge. Malheureusement, dans mon bureau, je vois les autres.
2: Oui.
3: Ceux qui, eux, ressentent le poids du vieillissement. Puis on essaie de leur rendre le vieillissement plus doux malgré toutes les embûches que la vie leur a données.
1: En 1982, Marie Laberge, je vous ramène là, en entrevue à Lettres québécoises, vous avez dit que vous vous perceviez comme une personne très seule, malgré votre sociabilité, que c'était inéluctable pour les humains, en quelque sorte. Vous avez dit, on a une personne avec qui on est dans la vie, c'est soi-même. Souvent, on va parler de l'épidémie de la solitude dans la vieillesse comme quelque chose de négatif, mais je me demandais, est-ce qu'il y a une solitude qui est saine aussi?
0: Ben oui, surtout c'est accepté, surtout c'est bien vécu. Moi, je suis quelqu'un qui ne conçoit pas de ne pas avoir de la solitude à l'occasion. Je serais très misérable d'être continuellement en société. Moi, je suis double. Je peux très bien être avec les gens, être heureuse d'être avec les gens. Et quand j'écris, je m'en vais dans ma caverne. Il n'y a personne qui rentre dans la maison. Je ne fais que ça. Et je fais cette vie-là avec la même intensité que je peux faire avec les gens quand je les rencontre. Je pense que l'isolement et la solitude, c'est pas la même chose.
1: C'est vrai.
0: Et qu'il faut faire la différence. Je pense que nous sommes seuls. Il n'y a pas de partage possible de la totalité de son être. Même avec soi, ça prend du temps à savoir de quoi on est fait. Mais je pense quand même que la solitude, il faut vivre avec, il faut l'apprivoiser, il faut en faire une alliée, une amie. Moi, c'est une amie. C'est pas quelque chose que je trouve de rébarbatif ou de « Oh mon Dieu, c'est effrayant, je suis seule. »
1: Et particulièrement dans la lecture.
0: Ah ben oui, mais la lecture, on est déjà moins seul.
1: C'est ça, on est déjà
0: Attention,
1: moins seul avec ça.
0: La lecture, c'est l'accompagnement majeur. Mmh. Parce que la lecture, ça parle pas juste au cœur, pas juste à l'esprit, ça parle à l'âme. Et on peut faire des rencontres, je dirais fondamentales.

0: fondamental dans la lecture. La lecture, c'est un ami pour la vie. C'est quelqu'un qui ne nous fera jamais défaut et qui ne nous décevra pas.
1: Je vois que ça fait réagir, David, Lucie, la question de la solitude et de l'isolement.
2: Oui, la question de la solitude et de la vieillesse surtout, parce que je crois que ce qui est important dans ce que vous avez dit, c'est la solitude quand elle est souhaitée, mais la solitude quand elle n'est pas souhaitée, c'est un grand drame. Puis c'est un des grands drames du vieillissement, en fait, les gens qui se retrouvent tellement seuls. Puis il y a des études qui montrent qu'être seul, la vraie solitude non souhaitée, c'est aussi dommageable pour l'espérance de vie que de fumer. Donc c'est vraiment quelque chose qui a un grand effet sur notre santé, notre vieillissement. Et c'est pour ça qu'en Angleterre, ils ont créé un ministère de la solitude.
0: C'est très beau comme nom. Mais je dois dire qu'avec les années qui passent, on perd des gens. Mm-hmm. On perd des alliés qui n'étaient pas des écrivains, qui n'étaient pas dans les livres, qui étaient des alliés privés. Et que ça, c'est un apprentissage qui est extrêmement compliqué à faire, qui est très difficile. Parce que plus on avance, plus les liens qu'on a créés il y a très longtemps se sont solidifiés. Ils ont même solidifié notre rapport au quotidien avec ces certaines personnes-là, ces amis-là, quand ils disparaissent avant nous, même des fois de façon très précipitée. Ça, c'est un apprentissage que je trouve et qui va avec les années, qui va nécessairement avec les années. Il y a des gens qui meurent jeunes, il y a des gens qui meurent... et bon, c'est sûr que ça crée... c'est un petit abîme de solitude, ça, intérieur. Mais en même temps, on les a eus. On les a eus. Il y a des gens qui n'ont personne, jamais. Alors moi, à chaque fois, je me dis, attends, non, tu l'as eu dans ta vie. Et ça, c'est le trésor sur lequel on peut se rabattre un peu.
1: Oui, moi je dis toujours que c'est le meilleur des chats GPT. On peut faire appel à ces présences-là puis se demander qu'est-ce que mon ami aurait fait,
0: qu'est-ce qu'elle aurait dit.
1: C'est ça, cette présence-là.
3: Puis Pierre Vadeboncœur a une très belle expression pour ça. On est avec eux maintenant dans la seconde présence. Et moi je trouve, j'en ai perdu beaucoup, ils tombent avant moi, c'est pas de ma faute, là, mais ils tombent avant moi. Et je continue la relation presque quotidienne avec eux. Et je dois dire que même parfois, l'amitié s'approfondit parce que tous les petits irritants ne sont plus là. Parce que la présence physique, c'est quelque chose d'extraordinaire quand ça marche bien.
0: Oui.
3: Les idées aussi quand ça va bien, mais quand ça va pas bien, ça crée une distance. Tandis que là, ces irritants-là n'étant plus là, on a cette communication dans ce qui nous réunissait.
0: Mais comment tu la continues, la relation?
3: J'y pense à tous les jours.
0: OK.
3: J'y pense à tous les jours.
0: On est tous logés à la même enseigne.
3: Ben oui, puis les écrivains, ben t'as leurs livres et tout. Et ceux qui n'ont pas écrit, ben t'as un bassin de souvenirs et d'émotions,
0: absolument,
3: comme tu disais.
0: Énorme, oui.
1: Dans un instant, avec le gériatre David de Lucie, on va approfondir ces questions-là. Mais juste avant, on va aller écouter la plus célèbre de ses patientes.
4: Moi, j'adore les chocolats. C'est comme une boîte de chocolat, un livre. C'est comme... Puis, tu sais, je vais en garder pour demain. Comme les chocolats. Alors, je lis, puis là, je dis, oh, c'est trop bon. Il faut que j'en garde pour demain. Il faut que je m'en garde, parce que quand il va être fini. Et j'aime beaucoup relire, moi. J'ai lu des livres, puis que je regarde dans ma bibliothèque, puis je dis, mais je l'ai lu, ça. Puis ce qui est là, et je l'ai lu, mais je m'en souviens pas tellement. Je vais regarder qu'est-ce que c'est. Mm-hmm. Puis là, je tombe assise, puis je continue, puis je le relis en entier, et je découvre des nouvelles choses.
1: Ouais.
4: Parce que j'ai vieilli, et je vois autre chose dans les livres.
1: On lit pas avec les mêmes.
4: J'adore relire des livres.
1: Ouais. On entendait un extrait de l'émission « Dis-moi ce que tu lis » avec Karine Lefebvre, le 30 mai 2023, Jeannette Bertrand. On pouvait pas faire un épisode sur la vieillesse sans entendre Jeannette Bertrand, qui m'a déjà dit qu'elle sentait ses neurones travailler quand elle lit. Elle dit « Je sais que ça sonne ésotérique, mais j'ai l'impression de les sentir travailler. » Mon prochain invité est le directeur scientifique du programme Antage à l'Institut universitaire de gériatrie de Montréal. Il est professeur adjoint à l'Université de Montréal et professeur associé à l'Université McGill. David Lucier, pourquoi avoir choisi la gériatrie?
2: Ah, c'est une longue histoire, mais c'est probablement... un peu par intérêt pour les personnes âgées, évidemment. Là, sinon, ce ne serait pas le cas du tout, du tout. Mais pour les histoires, pour toute la richesse qu'elles nous apportent. Ça, c'est le côté plus philosophique, plus égoïste, peut-être. Là, on entend des histoires extraordinaires de gens qui ont un parcours de vie qu'on ne pourra jamais avoir, là, parce qu'ils ont vécu à une époque différente ou dans des pays différents complètement de ce que l'on fait. Mais aussi parce que c'est la plus belle spécialité, parce que c'est celle qui s'adresse à l'humain au complet. Donc, il va aller tout le côté médical, biologique, tout le côté plus psychologique et tout le côté social aussi. De plus en plus, on voit le gériatre comme quelqu'un qui, dont le patient et la société, finalement, de plus en plus, on est demandé à parler du bien vieillir, à parler de ce que la société devrait faire pour s'adapter aux personnes qui vieillissent, parce que sinon, la société pourra pas survivre au vieillissement de la population.
1: Comme gériatre, est-ce que la lecture, ça fait partie de vos prescriptions pour vos patients?
2: Oui, certainement, parce que la lecture, c'est une activité cognitive, Jeannette Bertrand le dit, puis je pense pas dévoiler un secret professionnel en disant que c'est vrai qu'elle a toute une pile de livres sur sa table de chevet. Donc c'est vrai qu'elle lit beaucoup. Puis oui, la lecture, parce que ce qui est important pour bien vieillir, surtout pour garder notre cognition le plus possible, c'est de stimuler ses neurones. Ouais. Elle le disait, hein, qu'elle sentait ses neurones travailler. Puis ce qu'on veut en vieillissant, c'est d'établir des nouvelles connexions entre nos neurones pour pouvoir garder notre capacité à réfléchir la plus vive possible. Et la lecture, c'est une des façons de le faire. Et surtout de lire des choses différentes. Hein, parce que ce qui fonctionne le plus, c'est d'apprendre de nouvelles choses. Donc, peut-être que là, Mme Bertrand n'était pas tout à fait juste. Si elle lit toujours le même livre, c'est moins bon pour ses neurones.
1: Mais si elle l'a oublié.
2: Oui, c'est ça.
1: C'est pas la même chose. Mais des fois, il y a quand même un plaisir de revenir à une œuvre. Je sais que Marie revient souvent à Albert Camus, par exemple.
0: Oui. Ben oui. Il y a des livres qu'on doit relire parce qu'on les a lus en premier dans une espèce de précipitation pour savoir comment ça allait, comment ça allait finir. Puis à un moment donné, il y a tellement de sens dedans qu'on on mérite une deuxième lecture.
1: Puis, la semaine dernière, on était dans un épisode sur l'enfance et je parlais des fois de la difficulté que j'ai à transmettre mon goût de la lecture à mon fils, que ça ne devienne pas une injonction, parce qu'on le sait, la pire chose à faire, c'est de lui dire qu'il est obligé et qu'il ne voudra pas le faire. Mais on dirait que quand ça arrive d'un médecin, tu sais, quand on le passe par la prescription, est-ce qu'on est moins dans l'injonction de cette façon-là?
2: Je dirais qu'il faut le suggérer. Oui. Il faut encourager la personne à lire. Moi, je ne suis pas dans le style de tout médicaliser. Oui. Je crois de prescrire la lecture, c'est médicaliser la lecture qui reste un plaisir. Donc, si on la prescrit, on va peut-être aussi, peu importe l'âge, perdre un peu du plaisir à lire.
1: Oui, et puis on peut tomber tellement rapidement dans un sentiment de culpabilité qu'on veut complètement éviter, puis je le répète à l'émission, parce qu'on se culpabilise toujours. On n'est pas là pour se taper sur la tête, évidemment, mais on a envie de donner le goût aux gens de lire.
2: Oui, puis un sentiment de culpabilité que Marie Laberge m'a donné en me rappelant tous mes livres que je veux lire, puis que je veux lire tous les soirs avant de m'endormir, mais je le fais pas.
1: Voilà. C'est la prescription de Marie Laberge pour David Lucier. Dans le premier épisode, on avait reçu le neuroscientifique Steve Masson pour nous parler de comment justement la lecture peut sauver notre cerveau. Puis il expliquait qu'à la base, notre cerveau est pas conçu pour lire. C'est pas inné comme geste lire. D'où l'idée que ça muscle notre cerveau. Mais en même temps, et même vous le dites, vous en êtes un peu victime, notre cerveau est comme programmé pour choisir des raccourcis. Donc, il ne va pas nécessairement vers l'effort.
2: Non, en fait, la lecture, c'est une des tâches cognitives les plus compliquées parce qu'il faut, premièrement, il faut voir. Donc, il faut l'habilité de voir. Après ça, il faut l'habilité de comprendre l'assemblage de lettres et aussi de comprendre ce qu'on lit, de comprendre le sens de ce qu'on lit et tout ce que ça va nous apporter après là, de réflexion, d'expérience et d'émotion. Donc, c'est une expérience cognitive qui est vraiment très complexe.
1: Si on n'a jamais été un grand lecteur. Est-ce qu'il est trop tard dans le grand âge pour devenir lecteur?
2: Il n'est jamais trop tard pour rien. Hein? C'est sûr que c'est mieux de le faire le plus rapidement possible parce qu'on souvent, si on n'acquiert pas cette habitude-là, ça va nous venir moins naturellement. Hein? Les gens, comme disait aussi Marie Laberge, à une certaine époque de leur vie, j'ose espérer que c'est mon cas et que ça va revenir. On est dans une période où on a moins le temps de lire et ça peut nous revenir si on a une phase plus... Je ne sais pas si j'oserais dire contemplative de la vie un peu plus tard, où on a plus de temps pour s'asseoir et prendre le temps de lire autrement qu'en vacances. Mais donc, on veut le faire le plus rapidement possible, le plus tôt possible dans la vie, mais il n'y a jamais Il n'est jamais trop tard pour faire quelque chose de bien.
1: David Lucie, en 2016, l'Université Yale a partagé dans une revue scientifique les résultats d'une recherche qui a été menée sur plus de 3600 personnes. C'est une étude qui est souvent citée. Les résultats démontrent que les gens qui lisent un livre, et ça c'est précisé, là, on parle vraiment de plonger en profondeur dans une histoire, en moyenne 30 minutes par jour, augmentent leur espérance de vie. Comment est-ce qu'on explique ça?
2: Ben, il peut y avoir plusieurs explications, mais l'explication la plus plausible, parce qu'il y a d'autres études après ça qui ont essayé de reproduire ça, puis de mieux.

0: le comprendre. Et c'est que, justement, ça stimule notre cognition. Donc, ça va... Il y a des études qui ont montré aussi que de lire deux fois par semaine, ils ne disaient pas la durée, mais deux fois par semaine, va nous protéger contre une perte de cognition ou contre ce qu'on appelle la démence, entre autres les démences d'Alzheimer. Donc, c'est probablement comme ça que ça va allonger l'espérance de vie parce qu'on va développer les troubles cognitifs plus tardivement et on va pouvoir vivre plus longtemps et plus confortablement. Et à prime abord, on pourrait penser que c'est l'éducation qui est un peu la variable, parce que les gens qui ont un niveau d'éducation plus élevé, souvent on va penser qu'ils lisent plus. Mais dans les études, c'est le contraire qui est montré. C'est que les gens qui ont un niveau d'éducation plus faible vont bénéficier encore plus de lire.
1: D'autant donc, un peu plus, comme ça va avoir un impact pour
0: exactement,
1: eux.
0: Parce que ça va probablement les protéger encore plus, parce qu'ils ont ce qu'on appelle une réserve cognitive moins élevée. Donc, ça va augmenter leur réserve cognitive. Si on veut faire quelque chose dans la vie là, avant de vieillir, c'est d'augmenter notre réserve cognitive comme augmenter nos REER. Il faut augmenter notre réserve cognitive.
1: J'adore ça. Cette phrase est magnifique. Il y a aussi un impact sur l'empathie. Parce que, encore une fois, je le rappelle, dans ce cas-ci, on disait vraiment que c'était de lire un livre, puis on parlait de fiction. Oui. Et c'est sûr que de lire de la fiction, bien, c'est vivre une autre vie. Ça développe un imaginaire. J'évoquais mon ami Alexandre et sa grand-mère, il m'a encore écrit ce matin, puis il disait, quand elle lisait plus facilement, elle pouvait être absorbée pendant des heures. Son goût pour la fiction, ça explique peut-être pourquoi elle a toujours été aussi ouverte d'esprit. C'est comme si elle avait vécu toutes les vies possibles par le biais des personnages et qu'elle faisait comme ça preuve d'empathie sans aucun effort. Lui, c'est le contact qu'il avait l'impression d'avoir avec sa grand-mère.
0: Ben, effectivement, hein, ça nous ouvre l'esprit, ça nous fait découvrir de nouveaux univers, de nouvelles personnes. Donc, de lire des choses qui sont loin de nous, hein, on a souvent tendance à lire des choses qui sont près de nous, mais de lire des choses qui sont loin de nous, ça peut être très, très bien aussi pour justement développer cette empathie pour des personnes qui sont totalement différentes de nous.
1: Par exemple, la photo qu'il m'a envoyée, elle lisait Shuni de Naomi Fontaine. Et c'est aussi un autre rapport là, aux aînés aussi dans les cultures autochtones. Donc, ça nous amène à vivre autre chose. Est-ce qu'on pourrait faire la conclusion que les gens qui lisent ont peut-être tendance à visualiser le monde dans sa complexité, donc ça nous éloigne aussi des stéréotypes?
0: Ben oui, oui, tout à fait, parce que ça va nous apprendre à voir la complexité des personnes, la complexité des situations aussi.
1: Puis on imagine que ces gens-là, quand ils arrivent chez le médecin, ont peut-être plus de vocabulaire.
0: Oui,
1: pour expliquer ce qu'ils vivent, pour mettre des mots sur eux.
0: Oui, effectivement. Mais un des grands drames, c'est justement, comme vous le disiez tantôt, que cette dame-là avait une perte de vision, puis d'avoir de la difficulté à lire. Ça devient très difficile parce que... Puis même moi, j'ai plusieurs patients qui ne sont pas capables de tenir le livre.
1: C'est ça, qui expliquait que ses bras étaient faibles. Mais le dispositif qu'ils ont mis à sa disposition, c'était vraiment... assez impressionnant, mais il faut avoir accès à ces ressources-là.
0: Oui, ce qui nous aide beaucoup, c'est toutes les tablettes électroniques. Moi, je ne suis vraiment pas un fan. Moi, je suis un fan de tourner les pages puis de sentir le papier.
1: Mais des fois, il faut faire des petits deuils.
0: Oui, c'est ça.
2: On peut écouter des livres.
1: Aussi.
0: On peut aussi écouter des livres. C'est ça qui est une autre solution.
1: Mais là, dans son cas, Thérèse, elle n'aime pas les livres. Alors là, elle a trouvé.
3: Mais je trouve que les maisons d'édition ne pensent pas assez à cette clientèle-là, qu'elle soit âgée ou pas, qu'il y a des difficultés. Il y a la question des gros caractères, mais je trouve, moi, je me rappelle, mon premier livre, c'était tellement écrit petit, puis par après, je me suis dit, mais à quoi on avait pensé? Surtout que là, j'ai réalisé qu'il y avait plein d'aînés qui venaient me rencontrer, puis qui voulaient le livre. Puis je me dis, il y en a qui m'ont fait le commentaire, puis avec raison, c'est beaucoup plus petit, trop petit, c'est illisible.
1: Mais la même chose, quand j'ai vu la photo où elle lit Service essentiel, c'est écrit en... Je pense que l'encre est orange. Je me sentais tellement mal, je me disais, à peu près prendre une loupe. C'est quoi cette idée-là? Non, on a même éditeur, en fait, je pense que
3: les gens de Cardinal. Puis le jaune.
1: On se pense bien smart dans nos réunions de production. Oui, on va faire
3: très design,
1: mais appel aux maisons d'édition, gardons ça en tête.
0: On parlait de Jeannette Bertrand tout à l'heure. Elle, ses livres sont écrits en plus gros caractères parce qu'elle sait que son lectorat est probablement d'un âge plus avancé que des romans jeunesse. Donc, ses livres sont toujours écrits en plus gros caractères.
3: Mais c'est terrible parce que les éditeurs sont de plus en plus à court d'argent.
1: Oui.
3: Et puis, plus c'est petit, moins ça fait de papier. Alors, c'est un combat extrêmement difficile à tenir.
1: Mais qu'il faut mener ce combat-là. Et d'ailleurs, pour donner un peu plus de poids à ce qu'on est en train de dire, j'ai envie qu'on ait écouté Gilberte, qui est une femme de 106 ans que Génie a rencontrée. Vous avez peut-être vu circuler ce reportage sur les réseaux sociaux. Une femme de 106 ans qui vit encore dans sa maison. Et voici ce qu'elle avait à dire sur ses lectures.
4: Puis je lis. Et la bibliothèque est ici en avant.

0: garçon, à toutes les semaines, il va à la bibliothèque, il m'apporte des livres avec des grosses lettres, par exemple. Je lis beaucoup.
1: Qu'est-ce que vous lisez ces temps-ci?

0: La lecture, c'est une maladie, Gilberte. Eugénie et Mons, et après avoir vu ce reportage qu'on a pensé à vous pour cette émission, et puis ce printemps, vous avez fait paraître aussi une bande dessinée documentaire à la recherche d'une maison en fleurs, rêve, espoir et désillusion d'une génération devenue vieillesse. On vous a donc convié à une discussion autour de la question de l'âgisme en littérature avec l'écrivaine Marie-Célie Hagnan, dont les livres sont parsemé de personnages de grand-mère presque à son insu. Eugénie Aymon, vous dites que c'est par la littérature qu'on réalise à quel point la vieillesse est une construction sociale. Qu'est-ce que ça veut dire, ça?
1: Parce que toutes les représentations qu'on se fait de la vieillesse, qu'on lit dans les livres, ça vient vraiment forger notre représentation de la vieillesse. Vous parliez tantôt de la littérature autochtone, mais il suffit de lire un peu pour voir à quel point l'ancien, la personne aînée, est souvent représentée comme un sage, comme celle qui transmet la connaissance. C'est comme pris pour acquis, c'est vraiment assumé, c'est comme ça, puis c'est pas que comme ça, puis c'est pas que ça qu'on retrouve dans la littérature autochtone, mais c'est quand même franchement assumé, puis ça a une grosse influence. Tu sais, on peut penser à Blanche-Neige, évidemment, c'est quoi le pire châtiment? C'est de finir vieille et laide. Mais évidemment que quand on lit ça dès la toute petite enfance, que ça nous reste dans la tête. Puis moi, j'avais fait une expérience avec mes trois enfants. Il y avait un livre que j'adorais lire avec eux, c'était Cornebidouille, une vieille sorcière édentée qui sentait le camembert. Puis c'était la punition ultime dans ce livre-là pour le garçon qui voulait pas manger sa soupe, c'était que Cornebidouille allait venir le hanter pendant la nuit. Puis moi, j'adorais lire ce livre-là à mes enfants parce que je faisais des voix, puis ils riaient, puis ils avaient peur, jusqu'à ce que je me rende compte qu'ils avaient tellement internalisé ce personnage-là qu'ils se mettaient à jouer à la tagne, puis ils disaient « OK, on joue à la vieille mémé, oui, on joue à la vieille mémé. » Puis ils se couraient après, puis ils se faisaient peur. Puis l'incarnation de la peur, c'était cette vieille personne-là. Puis ça allait même jusqu'à commenter mes cheveux gris, etc. Puis ils m'ont dit « Mon Dieu, quel cordonnier mal chaussé je suis. »
0: Spécialisé en gérontologie.
1: Oui, vraiment. Puis j'ai vraiment vu l'expérience sous mes yeux. Oui. Ça a vraiment un gros impact. Donc, comment on représente la vieillesse? Est-ce que c'est seulement aussi cette grand-mère réconfortante?
0: Oui, c'est vrai, parce qu'il y a ça. Sinon, elle est parfaite, la grand-mère.
1: Elle est parfaite.
0: Hein? Elle est douce.
2: C'est la grand-mère de Passepartout.
1: Oui, oui, exact. Ouais, exact. C'est ça. Donc, c'est toujours soit cette grand-mère-là, un ou l'autre, ou Cruella. Puis entre les deux, il n'y a pas grand-chose, alors que de 65 à 106 ans...
0: Il y a une variété de possibilités. Puis c'est vrai que ça influence notre perception de la vieillesse. On en parlait tantôt quand on a invité Marie Laberge à l'émission. Sur le coup, ça choquait un peu, mais c'est presque de l'auto-âgisme, là.
1: Oui, parce qu'on internalise ça tellement qu'au final, en vieillissant, on se dit « Mon Dieu, je ne suis pas rendue à cet âge-là, pas moi. » Parce qu'on ne veut pas devenir cette personne-là. Alors que si, dès l'enfance, on nous représentait ça comme quelque chose de fabuleux... plus âgé, puis prendre de l'âge, mais ça ne dérangerait pas du tout, en fait.
0: Marie-Célie.
1: Peut-être, mais moi, je le sais qu'à force de côtoyer des gens plus âgés, je ne sais pas vous, là, mais moi, ça a dédramatisé ça beaucoup.
0: Ben oui, puis ça revient à l'idée de c'est pas l'âge que j'ai l'impression d'avoir dans la tête, parce que l'âge qu'on vous a dit que c'était 75 ans, c'était peut-être la vieille mémé
1: Camembert.
0: Marie-Célie Hagnan, dans votre premier roman, La dot de Sarah, vous racontez les récits de grand-mères haïtiennes. Est-ce qu'on gagnerait à lire plus de récits comme ça?
3: Moi, je crois que oui, parce que figurez-vous que je me suis jamais penchée vraiment sur la manière dont on considère les personnes âgées dans les sociétés, enfin, occidentales, comme elles s'appellent. Mais c'était tellement différent de tout ce que j'ai connu, moi, dans mon enfance. Et c'est pour ça que je les représente comme ça. Parce que pour moi, c'était les personnes les plus importantes, les plus... C'est-à-dire, c'était considéré comme des joyaux, en quelque sorte. Et je crois que je ne me force même pas à les intégrer dans le récit. Pour moi, elles sont à leur place. Elles sont le pilier de nos familles. Mmh. Bon, bien entendu, il y a toujours une espèce de bémol. Ça fait longtemps que j'ai quitté Haïti.
0: Oui.
3: Je ne sais pas comment sont les choses aujourd'hui, parce que tout a tellement changé. Les grand-mères, les grands-pères aussi, c'est des personnes tellement importantes à leur place dans notre vie, elles ne sont pas seules, reléguées, vous voyez, dans une maison, toute seule. Et puis, c'est ici que j'ai appris cette manière
0: de diviser, hein.
3: Oui,
0: c'est ça.
3: Mais c'est quelque chose qui va aussi avec la société capitaliste qui met de côté les gens dès qu'elles ne peuvent pas contribuer

0: comment dire,
1: fournir,
2: dans la productivité,
0: être dans la productivité,
2: les capacités. Ouais. Quand je dis qu'il y a des personnages de grand-mère à votre insu, c'est que ce sont des étudiants
0: c'est-à-dire des étudiants qui ont fait un travail sur quelques-uns de mes textes et qui se sont rendus compte combien il y a de personnes âgées dans mais je dis elles font partie de mon univers, de c'est ma vie aussi, c'est-à-dire ce sont des gens à qui je dois quelque chose, parce qu'elles étaient présentes, elles sont présentes et elles savent qu'elles doivent être présentes, elles savent qu'elles ont le rôle de nous protéger, d'être là, de se faire entendre, c'est leur voix qu'on entend, vous voyez, c'est non vraiment c'est il a fallu qu'on me parle de cette émission pour que je vois qui... En fait, je l'ai toujours su, mais je me suis jamais arrêtée à faire la comparaison, en quelque sorte, entre... Et je me suis rendu compte que c'est le système.
2: Ouais.
0: Et il y a une des femmes que j'ai interviewée, je suis allée chez elle, parce qu'après avoir fait cette première série d'entrevues avec des femmes âgées sur leur vie, c'était des récits de vie que je recueillais. Alors on m'a engagée pour faire une autre série sur le vieillissement, justement, avec un CLSC qui s'occupait vraiment de le CLSC dans Notre-Dame-de-Grâce, là j'ai oublié le nom. Et je vais chez une de ces femmes pour parler avec elle de vieillissement. Elle me dit, mais c'est quoi cette histoire de vieillissement? Qu'est-ce que tu me racontes là?
2: C'est Marie Laberge.
0: Elle m'a dit, mais qu'est-ce que tu me racontes là? On vient au monde, on grandit, et puis après on vieillit, et puis ça s'arrête là. Et puis, de toute façon, dans ces sociétés, dès qu'on a 40 ans, on commence à vous mépriser. C'était le mot exact qu'elle m'a dit. Ça m'a fait un choc quand elle me l'a dit, mais voilà, c'est comme ça que les gens... Oui.
3: C'est quelque chose, parce que vous êtes en train de me dire qu'en Haïti, en vieillissant, on gagne en pouvoir et en autorité, alors que nous, on perd notre puissance physique et notre autorité naturelle.
0: Ouf. C'est à cause de...
4: Sauf pour les grands-parents et les grands-mamans. Moi, je dis toujours les grands-parents et les grands-mamans, c'est la seconde chance donnée aux parents.
2: Ouais.
4: Ma petite expérience, et qui est celle de beaucoup, j'ai été un meilleur grand-père... qu'un père, ça c'est sûr. T'as une deuxième chance de te reprendre. Toutes les gaffes que t'as faites, tu ne les fais plus. Appelons ça la sagesse, ou tout simplement, t'es beaucoup plus libre, t'es beaucoup plus disponible pour les petits-enfants. Alors moi, tous les grands-parents que je connaisse reconnaissent qu'ils ont été meilleurs dans leur deuxième rôle que dans le premier.
2: La deuxième chance de devenir un grand-parent.
0: Au fait, ce qui s'est passé avec mes textes, c'est que j'ai l'impression que, sans trop le savoir, de manière tout à fait naturelle, ces personnes-là ont trouvé leur place dans mes textes, parce que ça vient de moi. L'écriture, c'est ça. Ça vient des racines.
2: Et comme les deux vieilles filles, les deux bâtons de vieillesse qui étaient dans la première pièce de théâtre de Marie, qu'elle a écrite à l'âge de 19 ans. Eugénie, vos enfants, vous avez trois enfants.
5: Oui.
2: Les 11 et 13 ans sont des fans en ce moment des BD de Michel Rabagliati.
5: Oui.
2: Alors qu'ils ne sont pas du tout le public cible, on va se le dire. Là. Donc, il y a de l'espoir quand même.
5: Oui, oui, vraiment. Mais nous, là, j'allais faire un pont avec la bibliothèque municipale, à quel point c'est important. Moi, je suis avec ma fille, on est bénévole là-bas, qu'on ramène beaucoup de livres. Puis on avait ramené les Pauls, puis là, ma fille, la plus vieille, a commencé à aller là-dedans. Puis là, en les regardant lire, puis en aimant ça, on a tellement ri. Michel Rabagliati est incroyable, mais sa façon de raconter la vieillesse. Quand on regarde un livre comme Paul à Québec, c'est pas écrit, c'est pas surligné, justement, comme vous disiez, Marie-Célie, que c'est là-dessus, mais il parle de soins palliatifs, il parle de proche aidance, puis il fait des ponts. C'est tellement riche comme personnage, les personnes aînées, parce qu'on est capable, après, de faire un pont entre le présent, le passé. Il y a toute l'humanité, tout l'humour, toute la colère, la dignité. Il y a plein de choses auxquelles il touche, et toujours avec tellement de justesse. Il est incroyable pour dépeindre la vieillesse.
2: Et il y a quand même des bons coups qu'on peut souligner. Par exemple, je pense que Marie Laberge va être d'accord avec vous. L'exemple de Miss Marple, le personnage d'Agatha Christie.
5: Oui,
2: là.
5: Oui,
2: il y a quelque chose quand même de réjouissant.
5: Oui, c'est vrai, Agatha Christie, vous êtes
3: connaisseuse. Je l'ai épuisée.
5: Mais elle avait vu tellement, avant son temps avec Miss Marple, une vieille fille, elle voyait l'âgisme ambiant. Puis quand on regarde comment, parce que c'est la détective dont on se méfie pas, qui est tellement personnelle.

0: Ben justement, on ne soupçonne pas. Mais on ne soupçonne pas que son esprit est vif et que sa compréhension du monde est profonde.
1: Puis on lit ça, puis on se dit, ben finalement, c'est vrai, c'est des préjugés, c'est la vieille folle. On dépeint, Agatha Christie avait vu ces préjugés en geste-là, puis elle s'est dit, je vais les exploiter dans une détective dont on ne se méfie pas. Mais en tout cas, c'est ma lecture. Là.
0: C'est vrai qu'on ne s'en méfie pas. Et c'est, même quelquefois, elle irrite les gens du Scotland Yard et puis tout ça. Alors, ils font comme, on ne va pas l'avoir d'un jambe. Eh ben oui, et elle va même vous le trouver pour vous.
1: Donc, de l'importance d'avoir une pluralité de voix, de personnes. Marie-Célie, je sais que pour vous, ce qui est le plus important, c'est la transmission.
2: Oui, entre autres. Bon, il y a d'autres choses aussi, oui, mais la transmission, oui. La transmission, la mémoire, c'est... Parce que vous savez, les pays où les dictatures ont sévi, quel que soit le pays, ça prend du temps pour pouvoir aller dans la question mémorielle. Parce que, entre autres, il y a toujours des secteurs de la société qui refusent ce travail, parce que ça les embête, parce qu'ils ont des intérêts, parce qu'il y a les parents qui sont encore dans des postes, parce que les régimes dont on pense qu'on s'est débarrassé de ces régimes-là, mais il y a des scories, il y a des choses qui perdurent. Alors, c'est important pour moi de faire ce travail. C'est-à-dire, c'est même pas, tout comme la question des grand-mères, c'est même pas quelque chose que je veux, sur lequel je voudrais travailler, que je ne choisis pas, c'est-à-dire ça s'impose à moi, cette question mémorielle et cette question de transmission.
1: Marie-Célie Hagnan, on invite les gens à vous lire. On a parlé beaucoup du roman La dot de Sarah, mais votre plus récent, Cette mort qui n'était pas la leur aussi, publié aux éditions de La Pleine Lune. J'invite les gens à vous lire. Et Eugénie Aymon, je le rappelle, la bande dessinée à la recherche d'une maison en fleurs, rêve, espoir et désillusion d'une génération devenue vieillesse aux éditions Station T. Donc, qu'est-ce qu'on va rencontrer dans cette bande dessinée?
3: On rencontre toute une galerie de personnages qui ont beaucoup de rêves pour leur vieux jour, pour trouver un habitat qui leur ressemble, mais qui se butent constamment à l'âgisme ambiant, mais aussi à leurs propres limites puis leurs propres paradoxes face à cette envie d'aller vers le collectif, mais toujours l'individualisme qui revient au galop.
1: Dans un instant, des suggestions de lecture inspirantes d'Yvon Rivard.
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5: Bonjour, ici Marie Ekel, comédienne. Je me suis toujours sentie coupable de lire. Dès l'âge de 8 ans, je lis sous les couvertures avec une lampe de poche et je vole du temps à la nuit. À l'adolescence, je lis ce qui me plaît plutôt que d'étudier. Et plus tard, je suis toujours tentée d'abandonner les textes à mémoriser au profit du roman qui me captive. Donc, je suis toujours coupable. Mais aujourd'hui, enfin vieille, je peux lire quand je veux, aussi souvent, aussi longtemps, aussi tard que je veux, sans désobéir à mes parents et me faire chicaner, sans nuire à mon travail, sans me sentir coupable de voler du temps à mes responsabilités, à mes amis, à ma famille. Ah, la vieillesse, c'est la grande liberté d'enfin pouvoir lire n'importe quand, longtemps. Quel bonheur! Profitons-en!
1: Quel enthousiasme! Enfin vieille, Marie-Ekel! À 15 ans, mon prochain invité rêvait de devenir un saint. À 30 ans, il aspirait à la sagesse et aujourd'hui, octogénaire et toujours aussi passionné par la littérature, la poésie de la vie et la justice sociale, tout porte à croire que son approche de la sagesse, lui-même auteur d'un recueil de textes intitulé « La vie, la mort, toujours recommencer », Yvon Rivard. Vous avez pris votre rôle de prescripteur au sérieux aujourd'hui.
6: Oui, oui. Mais ça, c'est une chose, d'ailleurs, que j'ai découvert. Quand un mot pour Marie. Si tu n'aimes pas le mot vieillesse, remplace-le par le mot vieillir. Le mot vieillir est un verbe d'action.
0: Absolument.
6: C'est pas un vieillissement, c'est une fatalité. Vieillir, on doit y travailler tous les jours. Bon, ceci étant dit.
0: Merci.
6: La sagesse, je sais pas si je m'en approche, mais la lecture, oui, ça a été ma vie, évidemment. Oui. J'ai enseigné, j'écris et je lis encore maintenant. Je pense que je sais encore davantage pourquoi je lis. C'est pour ça que j'ai accepté cette invitation. Donc, c'est pas facile de choisir trois livres.
1: Je sais.
6: Comme je disais tantôt à notre invité, tout livre intéressant, consciemment ou non, parle de vieillir et de la mort. Oui. Sinon, c'est du divertissement. Je n'ai rien contre le divertissement,

0: mais ma culture m'a porté plutôt vers les livres qui m'aident à vivre et à mourir. Donc, j'ai choisi trois livres qui racontent des fins de vie, car au fond, vieillir, apprendre à vieillir, c'est ça, le but, c'est apprendre à mourir d'une certaine façon. Faut faire, apprendre à mourir, c'est faire en sorte que la mort n'apparaisse pas comme un terminus, comme un accident, mais, ou comme une interruption de vie, mais plutôt comme un accomplissement, comme la clé de voûte de quelque chose. Donc, vieillir, en gros, les trois livres que j'ai choisis tapent sur ce clou. Vieillir, c'est se libérer du moi, en quelque sorte. Marie, tantôt, disait, on ouvre les portes, là.
1: Oui.
0: Et on va jouer dehors. En fait, l'expression qui m'est venue quand j'ai relu les trois livres, c'était, au fond, ce qu'on dit aux enfants, c'est ce qu'on devrait dire aux vieux et aux vieilles.
2: Sors.
0: Va jouer dehors, au propre et au figuré, c'est-à-dire va jouer dehors dans la nature, on le verra avec le livre de Gabriel Leroy, et aussi va en dehors de ton moi, c'est s'élargir. Alors commençons par Un jardin au bout du monde, c'est une nouvelle à peu près d'une cinquantaine de pages qu'on trouve dans le recueil qui porte le même titre, et à mon avis c'est un des plus beaux textes, non seulement parce que l'héroïne s'appelle Martha, comme l'héroïne
1: de
0: Marie Laberge. Alors ça raconte l'histoire d'une vieille ukrainienne qui a immigré dans l'Ouest canadien et qui habite avec son mari dans une petite maison perdue dans la plaine et qui décide, au printemps ou vers la fin du printemps, de faire encore son jardin, même si elle sait très bien qu'elle a peu de chances de récolter ce qu'elle va semer. Et la question que Gabriel Leroy lui fait se poser à la vieille, et je la trouve extraordinaire, elle dit ceci, « Pourquoi, dans sa vieillesse, tant de fatigue encore à l'aide de la vie ?» On comprend très bien que Gabriel Leroy, qui a 64 ans, à ce moment-là, se pose la question, que ne se pose pas Marie Laberge. Pourquoi encore écrire des livres? Je me suis posé la question, pourquoi encore aller chez Émilie parler des livres que j'aime? Bon, eh bien, la réponse de Gabriel Leroy, et qui est aussi celle de Martha, c'est que si on veut avoir une chance d'échapper au silence, dans le cas de Martha, de la plaine, et pour nous tous, on veut avoir une chance de ne pas être avalé par l'immensité qui gagne du terrain, l'infini qui gagne du terrain au fur et à mesure qu'on avance, eh bien, il faut aider la vie à continuer de créer le monde. C'est ça, l'enfance dont éternelle de la création perpétuelle.
1: C'est pour la suite du monde.
0: Et pour la suite du monde. Alors, on participe, au fond, à la vie qui continue. Donc, c'est ça. Il faut aider le monde à continuer d'une certaine façon. Voilà.
1: Alors, je rappelle le titre de cette nouvelle de Gabriel Leroy qui se retrouve dans un recueil qui a le même titre. Donc, c'est Un jardin au bout du monde. Autre proposition pour apprendre à mourir. Je rappelle, c'est ce qu'on fait en ce moment avec Yvon Rivard.
0: Dernier fragment d'un long voyage de Christiane Singer. Alors, depuis que j'ai lu ce livre il y a quelques années, je le relis sans cesse. Et presque sur ma table de chevet, parce qu'on sait jamais quand la mort va venir. Donc, je me tiens prêt. Et c'est un livre, comme elle le dit elle-même, d'une vivante qui voyage entre les mondes. C'est le livre qu'elle a écrit pendant les 5 derniers mois de sa vie. Elle avait le cancer, elle savait que c'était la fin. Et elle a écrit ces 5 derniers mois. Donc, j'ai tiré 5 leçons de ce livre pour en faire, comme elle, c'est l'expression d'elle, faire de la maladie mortelle qui va nous amener à la mort, un haut lieu d'expérimentation du vivant. Et ce livre est une illustration de cela. Premier conseil, ne pas trop penser à la maladie, ne pas trop penser à la mort. Là, Marie est d'accord, évidemment. Elle dit cette phrase extraordinaire. Et c'est évidemment, elle a le cancer, elle va pas se mentir, là. Elle dit, la maladie est en moi, et moi, mon travail est de ne pas être dans la maladie. Deuxième chose, ne pas trop penser à la mort, c'est-à-dire elle dit, ne nous laissons pas empoisonner dans cette part de nous vouée à la mort. Et ça, c'est absolument extraordinaire. Parce que si quelqu'un est toujours obsédé par la mort, il vit pas. Oui. Et d'une certaine façon, comme on dit...
2: Il
0: l'appelle la mort. Et elle a cette phrase qui résume tout. Et là, il faut pas oublier qu'elle est là, elle est presque alitée, elle a le cancer et tout, là. Elle dit, ma vie me moulait comme dans un fourreau et j'ai maintenant plus de place en moi. Et moi, je trouve que, idéalement, s'il n'y a pas une souffrance intolérable, c'est véritablement ça. On a plus de place en soi parce qu'on a élargi le moi. On revient à cette idée. Oui. T'ouvres les murs, va jouer dehors et tout. Deuxième conseil très important, il y a ne pas s'attacher au passé. Je sais que ce qui marche est bon. Si tu as trouvé une façon de vieillir en caressant ton passé, continue, ça va. Tu sais, les règles, c'est, si ça marche pour toi, c'est bon. Mais moi, j'ai tendance à penser que si tu fais du vieillir le passage vers quelque chose, ben comme dit le proverbe, si tu veux

0: aller loin, voyage léger.
1: Oui, ça, parce c'est que certain. Si on entraîne trop, ça peut être lourd.
0: C'est très lourd. C'est pour ça, paraît-il, que les gens qui sont très riches ont beaucoup de mal à mourir. Non, mais comment tu te défais, t'es bien, mais si t'as presque rien, c'est facile. Elle dit donc, c'est la même idée qu'on avait chez Martha. Il ne faut pas s'attacher au passé, il faut même dire faire neuf ce qui est vieux. En lisant ce livre, petite parenthèse, tu te rends compte de toute la différence qu'il y a entre les réactionnaires et les gens vivants. Notre tâche est de faire neuf ce qui est vieux. Donc, tu t'attaches pas au passé parce que tu es dans un processus de création perpétuelle. S'émerveiller, dit-elle. Il faut magnifier ce qui est. Tu t'attaches pas au passé, donc tu magnifies ce qui est. Et ce qui est, on le verra tantôt avec votre bon cœur, rapidement, ce qui est se transforme continuellement. Donc, chaque jour, faut que tu vois quelque chose de neuf. Elle dit, cette chose merveilleuse, j'ai touché le lieu où la priorité n'est plus ma vie, mais la vie, c'est une immense liberté. On retrouve exactement les mêmes mots chez Gabriel Roy. C'est très étonnant.
1: Ça se répond, en fait, ces lectures-là.
0: C'est certain, il y a une unité dans tout ça. C'est pensé, comme dit l'autre. Mais il faut aussi être attentif au niveau d'existence. Alors, dans notre vie, on est parfois conscient qu'on est en vie, puis qu'on est heureux, puis c'est une chance d'être en vie, mais on s'y attarde pas. On n'a pas le temps de cultiver ses instincts. Ce temps-là, on a des choses à faire. Tandis que là, on prend le temps de voir qu'il y a ces deux niveaux. On passe d'un palier à l'autre et on cultive ces écarts-là, si bien qu'on est constamment en train de faire. Et quand on fait cela, dit-elle, il y a une seule réalité, il y a une nouvelle réalité qui apparaît dans nos vies. L'amour. Parce qu'elle dit, au fond, tout ce qui fait vie, le moteur de la création perpétuelle dont on parlait, c'est l'amour. Il y a une seule chose à faire, aimer, aimer, aimer continuellement. Pas de bon cœur. Il me reste quelques temps. J'y
1: Alors, je rappelle le titre. Dernier fragment d'un long voyage. C'est de Christiane Singer. Oui. Et là, le prochain, Pierre Va de bon cœur. Donc, Fragment d'éternité.
0: Oui. Fragment d'éternité, il l'a fait. C'est son dernier livre. C'est un carnet. C'est des fragments. Et ça se présente d'une façon un peu abstraite, comme une méditation sur la forme artistique, mais même sur la forme d'un verre ou quoi que ce soit. Alors, l'idée de Va de bon cœur, elle est la suivante. On l'a dit à tous à notre façon. Il dit qu'au fond, pendant toute notre vie, on aspire à se loger dans l'être, à trouver le passage vers ce à quoi on appartient, qui est une sorte d'immensité qui est à l'extérieur de nous, mais qui est aussi en nous. Et là, évidemment, lui, il se concentre là-dessus pendant les derniers mois. Et c'est absolument extraordinaire parce que ce qu'il décrit là, c'est à la portée de tous, même si t'es pas un artiste, même si t'es pas un mystique, même si t'as pas une grande bibliothèque, parce qu'il faut dire que, évidemment, Christiane Singer, elle s'en va à la mort appuyée avec tout ce qu'il y a de culture dans le monde entier, pas uniquement la culture occidentale, les Védas, tout, etc. Donc, mais même si on n'a pas une bibliothèque, même si on n'a pas une discothèque, même si on n'a pas, on peut, parce que, comme nous le montre Va de bon cœur, soyez attentifs pendant quelques instants à la courbe, à la ligne et tout, etc. Et la courbe, la ligne, les volumes et tout vont vous amener, évidemment, à aller jouer dehors, va agrandir votre
1: champ. À sortir de soi encore.
0: Donc, c'est encore toujours la même idée. Et il dit cette idée, deux idées qui reviennent. Donc, si, en dehors de toute foi, on n'a pas le temps d'entrer là-dedans, mais l'expression de Va de bon cœur, elle est extraordinaire, il faut faire crédit au possible. Et ce qui était l'expression aussi utilisée par Christiane Singer, il faut apprendre à habiter l'immensité. Donc, au fond, si on meurt en espérant, en quelque sorte, garder tout ce qu'on avait acquis, on va être coincé et tout, c'est toujours la même idée, il faut être en mouvement, être en mouvement, être en mouvement. Essentiellement, alors j'en suis là dans ma vie, je me dis, pourquoi encore écrire, parce que bon, etc. Il faut faire quelque chose. Ça veut dire, habituellement, la meilleure façon, c'est de continuer de faire ce qu'on a fait toute notre vie. C'est là où j'en suis présentement. Oui. Pas sûr de moi, par contre. Mais de le faire mieux.
1: Pierre Va de bon cœur, donc Fragment d'éternité. Merci beaucoup, Yvon Rivard. Moi, j'ajoute une autre suggestion, une quatrième lecture, La mort, la vie, toujours recommencer. Essai sur l'au-delà de la violence d'Yvon Rivard. Vous pouvez trouver ça chez Le Méac. Merci beaucoup, Yvon, pour ces lectures qui nous apprennent à nous réconcilier avec le verbe vieillir. Est-ce que ça fonctionne, Marie?
2: Ça marche.
1: Ça marche.
2: Moi, je Mais c'est toujours vivre.
1: Oui, c'est toujours vivre, oui. Absolument.
2: Ah, ben oui. Vieillir, vivre, 22, on peut se tromper, c'est pas grave.
3: Je crois qu'on pourrait faire un clin d'œil à Christian Bobin aussi. Ah, vous étiez là, en train de parler de lui et moi, je revivais tous ses livres en moi.
0: En fait, j'ai éliminé beaucoup de livres, mais j'en avais déjà parlé avec Émilie. Je suis venu parler de Simone Veil, de Christian Bobin puis de Virginia Woolf. Oui. Alors, j'aurais pu les mettre aussi parce que aussi, c'est un art de vivre.
3: Absolument.
2: Et de

0: Fallu qu'on se taise.
1: Mais je suis d'accord avec Marie-Céliane. Hein. Lire c'est Christian vrai. Bobin, c'est ben aussi oui. apprendre oui, oui. à vieillir. C'est là-dessus que se termine cette émission. Merci beaucoup. Ça a été formidable de discuter, de réfléchir à cette question avec vous. La semaine prochaine, on poursuit notre quête en se demandant si la lecture peut nous aider à mieux vivre avec nos traumatismes. On en parle avec l'autrice et comédienne Ingrid Falaise, l'ex-cycliste Geneviève Janson, la psychologue Pascale Brion et les prescriptions de l'auteur Nicolas Dassin. Je m'appelle Émilie Perrault et je vous dis à la semaine prochaine.
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0: 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À Ça nous regarde ce soir. Une course de 39 jours est sur le point de commencer. Les élections au Québec seront déclenchées demain.
1: Vous pouvez compter sur moi pour accompagner le Québec.
2: Le seul parti qui croit vraiment au potentiel du Canada et un Québec fort au sein du Canada, c'est le Parti libéral du Québec.
1: J'ai hâte que ça commence.
3: Le Québec aussi est plus prêt à écouter notre message.
0: Aussi à l'émission, un accord majeur pour Meta aux États-Unis. L'entreprise versera 17 milliards de dollars américains pour mettre fin à des poursuites sur la dépendance des jeunes à ses réseaux sociaux.
4: L'amende qui est payée par Meta, ça reste quand même moins de 10 % de leur chiffre d'affaires en 2025.
0: Mais est-ce que les pratiques du géant numérique vont vraiment changer? Puis tragédie dans l'Himalaya, au moins 160 personnes ont perdu la vie après des crues soudaines au Népal et au Tibet. 24 Canadiens sont portés disparus.

0: je suis convaincu, dans le contexte économique qu'on connaît actuellement, là, avec Donald Trump, ben, Christine Fréchette puis l'équipe de la CAQ sont les meilleurs pour protéger l'économie du Québec.
1: Bon mercredi soir à tous. Ça faisait longtemps qu'on ne l'avait pas entendu, l'ancien premier ministre François Legault, qui est sorti de sa retraite politique aujourd'hui pour présenter la candidate de la CAQ qui veut lui succéder dans le comté de l'Assomption. En cette veille de déclenchement d'élections, la journée a été marquée par des annonces de candidature et par le retrait, surtout, de celle de Vincent Marissal qui comptait se présenter pour le Parti québécois. Je retrouve notre analyste politique à Québec, Véronique Prince, bonsoir.
2: Bonsoir, Madeleine.
1: Donc, c'est maintenant officiel, là, c'est demain matin que la première ministre va aller rencontrer la lieutenante-gouverneure pour déclencher la campagne électorale qui va durer 39 jours.
2: Oui, puis c'est un secret de polichinelle, hein? Ça fait déjà plusieurs fois qu'on en parle que ça va être le 27. Puis ça sentait déjà l'odeur de diesel des autobus depuis le début de la semaine, hein? Mais oui, c'est enfin officiel. Je dis enfin parce qu'il y a bien des gens qui ont l'impression que cette campagne est commencée depuis longtemps déjà, ne serait-ce qu'avec la cascade, comme vous l'avez dit, de candidatures des derniers jours, dont celle de Geneviève Peterson aujourd'hui dans le comté de l'Assomption. Dans l'entourage de Christine Fréchette, mes sources me disent que le principal défi de sa campagne, ce sera de démontrer qu'elle ne gouverne pas comme François Legault, qu'elle ne marche pas dans ses traces, même si elle le respecte. Et on l'a dit à plusieurs reprises, elle veut s'en dissocier, montrer que la CAQ s'est renouvelée, que ce n'est plus la même que celle des deux derniers mandats. Faudra qu'elle convainque les Québécois de ça. Mais aujourd'hui, une annonce dans l'Assomption ne pouvait pas se faire sans le premier ministre, sans l'ancien premier ministre. D'abord, les gens du parti l'auraient vu comme un manque de respect et son absence aurait probablement encore plus fait jaser que sa présence.
1: Comme s'il y aurait eu un froid dans le parti, ce qu'on ne veut pas nécessairement démontrer. Donc, c'est une exception. On fait exception à la règle, finalement, aujourd'hui.
2: Oui, ne vous attendez pas à ce que il soit présent en campagne électorale. Hein? C'est pas ce que souhaite l'équipe de Madame Fréchette, comme vous venez de le dire. Une fois n'est pas coutume. On veut

0: pas laisser l'occasion aux adversaires de faire le lien entre les deux, alors qu'ils ont l'intention de répéter. On le voit déjà dans les points de presse, que c'est bonnet blanc, blanc bonnet, ou en tout cas le contraire, et qu'elle traîne le bilan de la CAQ, que c'était une ministre dans son gouvernement, qu'elle a participé aux décisions. Donc, vous allez entendre souvent le Parti québécois, Parti libéral, Québec solidaire et le Parti conservateur du Québec répéter ça. C'est pourquoi on n'invitera pas nécessairement François Legault pour le reste de la campagne électorale.
1: Et là, Véronique, je parlais de Vincent Marissal parce qu'on en a parlé plus tôt à l'émission cette semaine. Cette candidature surprise pour le Parti québécois dans Taschereau, la région de Québec. Et là, il se retire. Expliquez-nous ce qui s'est passé.
0: Oui, pour avoir prêté son appartement pour lequel à Québec, là, parce que les élus, évidemment, viennent passer 3 jours par semaine ici. Il y en a beaucoup qui ont un condo ou un appartement. Il recevait une allocation de l'Assemblée nationale pour ça, comme tous les autres élus. Et là, il l'aurait prêté en échange d'un accès à un logement gratuitement ailleurs dans le monde par l'entremise d'une plateforme en ligne d'échange de maisons, d'échange de séjours. Et Paul Saint-Pierre Plamondon a dit dans une déclaration, bien qu'il n'y ait pas de gain monétaire en soi, il s'agit quand même d'un avantage qui a une valeur marchande et cette situation ne résiste pas à l'examen de notre code d'éthique comme élu. J'ajouterais que Paul Saint-Pierre Plamondon avait aussi besoin quand même d'un prétexte pour lui demander de retirer sa candidature. Là. Évidemment que, comme je le disais, ça ne correspond pas au code de l'Assemblée nationale, donc son prétexte, il est clair, il l'a, il n'y a pas de doute là-dessus. Mais il ne faisait pas non plus l'unanimité, Vincent Marissal, même au sein de sa propre association de militants dans le comté de Taschereau. Dès qu'il a été choisi, des péquistes ont exprimé leur désaccord, que ce soit un Montréalais pur jus qui vient de se présenter dans ce comté-là.
1: Ancien solidaire.
0: Ben oui, puis en plus, c'est un château fort péquiste. Il y a beaucoup de gens qui avaient levé la main. C'est un comté du centre-ville de Québec avec des enjeux locaux d'itinérance, de transport qui sont très, très importants. Est-ce que maintenant, Paul Saint-Pierre Plamondon cherche aussi une porte de sortie pour François Guerrier, puis l'ancien journaliste de Choix Radio X, qui a tenu des propos controversés en ondes dans le passé et qui se présente dans Charlevoix-Côte-de-Beaupré? Encore là, les militants ne sont pas satisfaits. Ils trouvent qu'il ne représente pas lui non plus les valeurs du parti. Alors cette semaine, c'est deux candidatures-là ont fait ombrage même à la présentation de l'équipe économique du PQ. C'était une annonce très importante parce que c'était l'occasion de montrer que le projet référendaire peut être soutenu par des personnalités des milieux financiers. Et on a donc beaucoup parlé de Vincent Marissal et de François Gariépy. Et voici comment ça se termine aujourd'hui. En fait, en cette semaine préélectorale, vous savez, Madeleine, il y a beaucoup de Québécois qui sont à l'écoute et qui observent les chefs. Mais leur attention, elle est de courte durée parce qu'après ça, c'est la rentrée scolaire, c'est le retour au boulot. Alors, les chefs avaient peu de temps pour marquer le coup. Ça peut leur donner un élan pour le déclenchement ou au contraire, ça peut freiner leur élan une semaine comme celle-là.
1: Et parlons des autres partis. Le Parti libéral, entre autres, qui a présenté l'avocate Valérie Assouline pour tenter de succéder à Marois Risky.
0: Oui, voilà. Donc, par souci d'équité, je vais vous parler aussi de ce que les autres partis ont proposé aujourd'hui, même s'ils ont peut-être moins fait la manchette, là. Valérie Assouline, c'était l'avocate de la mère de la fillette de Granby. On l'a vu beaucoup dans les médias. Avocate très connue dans le milieu de la DPJ. Comté de Saint-Laurent, c'est un château fort libéral. Québec solidaire a fait une annonce en éducation en proposant que ce soit les écoles qui s'occupent d'acheter, en gros, les fournitures scolaires pour enlever cette charge mentale-là, finalement, aux parents. Et enfin, le Parti conservateur du Québec a annoncé qu'il voudrait réduire l'impôt des entreprises pour leur permettre d'accroître leur compétitivité au Canada et à l'étranger avec le contexte des tarifs américains.
1: Alors, on était au jour moins un aujourd'hui.
0: Ouf! Oui!
1: C'est même pas commencé. Véronique Prince, on se retrouve demain. Merci beaucoup.
0: Avec plaisir.
1: Au revoir.

0: Il y a eu aujourd'hui aux États-Unis un accord historique. Meta va verser 17 milliards de dollars américains pour mettre fin à des poursuites qui étaient intentées par près d'une trentaine d'États. Ils accusaient Meta d'avoir conçu Facebook et Instagram de manière à créer une dépendance chez les enfants et les adolescents. J'en parle avec mon collègue Jean-Philippe Robillard. Bonsoir Jean-Philippe.
1: Bonsoir Madeleine.
0: C'est une entente qui survient alors que le procès venait à peine de commencer.
1: Effectivement, ça avait débuté la semaine passée. Alors avec cette entente qui a été annoncée aujourd'hui, ça permet à Meta d'éviter, premièrement, qu'il y ait un procès, que la preuve soit rendue publique au cours des prochaines semaines, des prochains mois, et que ça lui coûte cher. Parce que les États réclamaient 200 milliards de dollars et que dans deux autres dossiers très similaires, un à Santa Fe, au Nouveau-Mexique, et un autre à Los Angeles, Meta
0: avait perdu
1: effectivement. L'entreprise avait été condamnée. Et dans le dossier qui nous intéresse,

0: Aujourd'hui, donc, les procureurs généraux des États accusaient Meta d'avoir conçu des fonctionnalités, que ce soit sur Facebook ou encore sur Instagram, pour rendre les enfants et les adolescents accro, d'avoir également trompé le public sur les risques liés à ces plateformes pour les jeunes et d'avoir également collecté illégalement des données d'enfants de moins de 13 ans. Et ça, Madeleine, ça contrevient à une loi en territoire américain. Alors, même si Meta n'a reconnu aucune faute, là, faut le mentionner dans le cadre de l'accord à l'amiable qui a été conclu, la société va verser, vous l'avez dit tantôt, 17 milliards de dollars américains, ça c'est environ 23 milliards de dollars en devises canadiennes, aux 29 États qui la poursuivaient. J'en ai parlé avec Olivier Piton, qui est avocat aux États-Unis, et qui me disait que les États, Madeleine, vont réinjecter l'argent dans les communautés là, pour faire de la prévention, pour venir en aide aux jeunes qui ont des problèmes de dépendance aux réseaux sociaux.
1: Chaque État va récupérer une partie de la somme. Et deuxièmement, les États se sont engagés à ce que les fonds servent à lutter contre les addictions de l'enfance et donc aux communautés qui luttent contre en faveur de la sécurité des enfants et des, en particulier des mineurs de moins de 13 ans.
0: Par exemple, la Californie pourrait toucher de 1,5 milliard à 2 milliards de dollars au cours des 10 prochaines années. L'État de New York, là, on parle d'un peu plus de 1 milliard.
2: Donc, il y a de l'argent, mais pas que. Parce que Meta s'est engagé aussi à mettre en place des mesures de protection là, pour les jeunes sur ces plateformes.
0: Oui, effectivement. Meta, donc, ils vont imposer, si on peut dire, des restrictions. Meta va accepter d'instaurer une limite d'utilisation quotidienne de 2 heures par jour pour les utilisateurs de 13 à 17 ans. L'entreprise va également mettre en place un mode nuit qui va bloquer l'accès à ses applications de minuit à 6 heures du matin pour les adolescents, ainsi qu'un mode école pour réduire le nombre de notifications pendant les heures de classe. L'entreprise va également masquer par défaut là, le nombre de likes sur les publications des adolescents. L'entreprise va également bloquer les filtres qui émettent les chirurgies esthétiques extrêmes pour les mineurs. On écoute Vincent Reynaud, qui est professeur de communication à Emerson College de Boston.
3: Donc, on va voir un petit peu des changements assez importants sur la plateforme Meta. Avec ce jugement-là, on s'attaque vraiment au modèle d'affaires de Meta. On s'attaque aussi un petit peu à comment la Meta traite un petit peu les plus jeunes sur sa plateforme. Et ça me fait penser un petit peu aux poursuites qui ont été menées contre l'industrie du tabac dans les années 90. Donc, on va voir vraiment un changement très, très important sur la plateforme. Il va falloir voir un petit peu comment Meta va mettre ça en place.
0: Et selon l'accord qui a été conclu, il y aurait un auditeur indépendant pour surveiller, Madeleine, l'entreprise, mais ce dernier il serait payé par Meta. Alors, il faudra voir ce que ça va donner. Et la professeure de droit à l'Université d'Ottawa, Anne Quaid, me disait que ça sera ça le défi de s'assurer que l'entreprise respecte bel et bien ses engagements.
4: L'importance des engagements va dépendre beaucoup de la capacité de vérifier de manière indépendante et de sanctionner le non-respect de ces engagements. Et quelle est la durée de cette surveillance? Et c'est là la question. Est-ce qu'on va insister sur une surveillance pendant une longue période? Est-ce qu'après un certain moment, on va laisser aller? Je dirais que l'autre complication, bien sûr, c'est que la technologie change beaucoup plus vite. Et est-ce qu'en fait, les mesures prévues maintenant, supposant en toute bonne foi et avec toute la bonne volonté, est-ce que ces mesures-là vont être à la hauteur des capacités technologiques dans 2 ans, dans 5 ans, dans 10 ans?
0: Alors, celle qu'on vient d'entendre, c'est Jennifer Quaid, mon erreur, donc qui est professeure de droit à l'Université d'Ottawa. Alors, cela dit, Madeleine, tout n'est pas réglé pour Meta parce qu'il y a encore de nombreuses procédures qui sont en cours aux États-Unis, qui ont été lancées par des particuliers, par des familles ou encore des écoles. Et ce qu'il faudra voir maintenant, c'est si cet accord qui a été conclu à l'amiable aura un impact chez nous, là, ici au pays. Là.
2: Jean-Philippe Robillard, merci.
0: Merci, au revoir.
2: Et là, on est en train de se demander, est-ce qu'on assiste à un point tournant dans la façon dont les plateformes numériques abordent la sécurité des jeunes? Avec nous ce soir, Camille Allouin, professeur au département de communication sociale et publique à l'UQAM. Il est aussi directeur du laboratoire sur l'influence et la communication. Camille Allouin, bonsoir.
5: Bonsoir.
2: Monsieur Allouin, les mesures de sécurité dont on vient d'évoquer, donc limiter les heures, bloquer la nuit, est-ce que c'est une sorte d'admission de Meta que, sans garde-fou, bien, la plateforme, elle est dangereuse pour les jeunes?
5: Je pense que je n'irai pas jusque-là, dans le sens où Meta admet qu'à la demande des États, il faut mettre en place certains garde-fous, comme vous dites, mais dans le fond, certaines de ces fonctionnalités existaient plus ou moins auparavant.

0: auparavant. Et donc Meta va dans le sens de ce que lui impose la justice actuellement, sans pour autant faire des propositions qui sont réellement convaincantes par rapport aux usages actuels des plus jeunes et puis même des usagers, usagères de manière générale.
1: Donc, ce que demandaient des États américains, avez-vous l'impression que Meta devra, tôt ou tard, je reprends l'expression, de mettre ces garde-fous-là pour protéger les jeunes partout où ils se trouvent sur la planète?
0: Alors, je vais être assez cynique dans le sens où l'histoire de Meta nous a appris que, oui, bien sûr que ces fonctionnalités vont être mises en place, mais elles vont être mises en place de manière à apporter des bénéfices à la plateforme avant toute chose. C'est-à-dire que, par exemple, pouvoir identifier des usagers, usagères d'un certain âge quand elles ne se déclarent pas, puisque Meta dit pouvoir identifier quelqu'un qui aurait entre 13 et 14 ans, même si il inscrit 18 ans lors de son inscription, ça va permettre de faire un ciblage publicitaire plus précis. C'est un exemple parmi tant d'autres, mais si vous voulez, ça va donner à Meta plus de contrôle sur un certain type d'usagers et d'usagères, en l'occurrence les plus jeunes. Donc, ça va être un bénéfice pour la plateforme. Faut pas oublier que Meta a dépensé des millions de dollars en lobbying depuis plusieurs années pour que les pays ou les États aux États-Unis et un peu partout dans le monde interdisent les réseaux sociaux aux moins de 16 ans. Ça peut paraître paradoxal, mais Meta a développé et est leader aujourd'hui d'une solution d'identification de l'âge. Donc, si vous voulez, à chaque fois que Meta donne l'impression de faire un pas en avant pour le bien public, on va dire, en fait, il fait trois pas en avant pour ses propres bénéfices, pour sa propre collecte de données.
1: Et aujourd'hui, Meta, son action a progressé. Donc, ça vous dit quoi, ça?
0: Mais ça dit tout simplement que les investisseurs ont compris que Meta avait accès d'une part à un jeu de données très précis sur les individus, et ensuite, si vous voulez, c'est la même chose à chaque fois qu'il y a eu un scandale avec Meta. C'est-à-dire que moi, si je suis investisseur et qu'on me dit « vous vous rendez compte, cette plateforme est capable de rendre accro », et le mot est fort, et puis on pourrait aussi en discuter parce que toutes les recherches scientifiques vont pas du tout dans ce sens-là, mais la plateforme rend accro les individus, et bien moi j'ai envie de communiquer sur cette plateforme, j'ai envie de vendre mes produits sur cette plateforme. Donc, à chaque fois qu'on réifie, qu'on augmente, qu'on suppose un très grand pouvoir à ces plateformes-là, on leur donne encore plus d'intérêt d'un point de vue économique. Et c'est ça tout le paradoxe. Plus ces plateformes vont être condamnées pour soi-disant réussir à manipuler, entre guillemets, des individus, plus ça va intéresser des investisseurs qui veulent manipuler des individus.
1: Est-ce que ça aurait pu être aussi un accord de 17 milliards des investisseurs qui se disent « ah, peut-être que ça aurait pu être pire » parce que Meta faisait face à plusieurs poursuites de dizaines et de dizaines de milliards de dollars?
0: Oui, alors il y a encore d'autres poursuites en cours, mais si vous voulez, face au chiffre d'affaires de Meta, c'est rien du tout, 16 milliards, et mieux vaut payer 16 milliards ou même le triple que d'avoir une vraie régulation de la plateforme. Donc les investisseurs se disent, en fait, qu'est-ce que nous apprend la justice américaine? C'est qu'on peut négocier avec elle, donc personne ne fermera la plateforme, personne ne fera une régulation vraiment pertinente de celle-ci, donc on va continuer à investir, et la plateforme est là pour encore pas mal d'années.
1: On avait comparé cette cause-là, Camille Allouin, à celle contre les compagnies de tabac. Et pour la cigarette, il y a eu de plus en plus de lois restrictives. Donc, est-ce que la même chose pourrait survenir avec les réseaux sociaux?
0: Alors, la particularité, c'est que quand on parle de plateformes, quand on parle de réseaux sociaux, on est dans un usage qui n'est pas addictif d'un point de vue physique d'une part, donc déjà il n'y a pas la même relation à la plateforme, et on est dans des outils qui nous sont utiles au quotidien pour communiquer avec les autres, pour s'informer, pour partager, etc., etc. Alors que la cigarette, on est dans un autre registre. Donc, interdire l'accès aux plateformes, ce qu'a essayé de faire par exemple l'Australie, eh ben ça marche pas du tout, parce qu'il y a des contournements, parce que la plupart des pratiques deviennent masquées par les plus jeunes, comme d'ailleurs, ça a été le cas avec la cigarette lors des premières campagnes ou quand on a interdit la cigarette aux moins de 18 ans, etc., etc. Et donc, l'idée est plutôt d'aller, d'une part, dans une régulation. Par exemple, la cigarette, ce qui a marqué un coup d'arrêt assez fort, c'est l'augmentation des prix. Tout simplement, on double, on triple, on quadruple le prix. Et il y a une partie de la population qui se dit « je préfère abandonner que payer aussi cher ». Avec les plateformes de médias sociaux, de réseaux sociaux, il va falloir se poser réellement la question, de se dire « si on estime que ces réseaux sont nocifs pour les individus, pour la démocratie, etc. Est-ce qu'il ne faut pas une régulation qui est très forte de ces plateformes-là, de ces entreprises-là d'un côté, et un accompagnement à l'usage de ces plateformes qui ne se limite pas à dire « faites attention ou n'y allez pas ».
1: En quelques secondes, parce qu'il nous reste vraiment une trentaine de secondes, Camille Allouin, est-ce que cette entente-là, la médiatisation de cette cause, est-ce que ça pourrait quand

0: même changer peut-être des comportements grâce à de la sensibilisation du public.
1: Eh bien, j'espère que ça va alerter certains parents sur les usages qui sont faits des plateformes par leurs enfants et la nécessité, en quelque sorte, de les accompagner dans ces usages-là.
0: Camille Adouin, je rappelle que vous êtes professeure au département de communication sociale et publique de l'UQAM, directeur du laboratoire sur l'influence et la communication. Merci pour cette entrevue.
1: Merci et bonne soirée.
0: Bonne soirée.

0: On va maintenant vous parler des tensions commerciales entre le Canada et les États-Unis. Dans un instant, on va se demander, est-ce que ce serait possible de les contester devant les tribunaux, ces droits de douane du président Trump? Mais d'abord, il y a le représentant au commerce américain, Jamieson Greer, qui vient d'accorder aujourd'hui une rare entrevue à notre collègue Rosemary Barton de CBC, une entrevue en anglais, mais elle lui a aussi posé des questions en français. J'en parle avec Hugo Lavallée à Washington. Bonsoir, Hugo.
1: Bonsoir, Madeleine.
0: Donc, il y a beaucoup été question du français, justement, de la protection du français, à quel point ça a été déterminant dans l'échec des négociations. Et Jamieson Greer est catégorique, c'était pas une ligne rouge pour les Américains.
1: Ouais, pas de doute possible là, si on se fie aux explications que Jamieson Greer a données aujourd'hui. C'est vrai, admet-il d'emblée, que l'enjeu de la découvrabilité des contenus canadiens a été abordé. Mm-hmm. C'est vrai que les Américains ont des réserves sur ce concept-là. C'est la même chose, dit-il, pour l'ensemble des pays avec lesquels les États-Unis font affaire. Des réserves aussi sur l'idée de forcer les compagnies américaines à investir dans la production de contenus locaux. Mais, dit-il, ça n'a jamais été une condition sine qua non à la conclusion d'un accord. Les Américains n'auraient pas laissé tomber un bon accord avec le Canada simplement parce qu'on ne s'entendait pas là-dessus. Il dit que le président Trump et lui-même sont pour la promotion du français, qu'ils comprennent que c'est un enjeu qui est incontournable dans le contexte canadien. D'ailleurs, il faut le souligner, c'est assez rare effectivement qu'un membre de l'administration américaine accorde une entrevue à un média canadien et accepte de répondre en français aussi aux questions qui lui sont posées. Alors, je vous propose d'écouter justement un extrait de cette entrevue avec Jamieson Greer.
2: L'équipe canadienne était très claire que c'était trop important pour le Québec et l'identité québécoise. Donc pour nous, on montre beaucoup de flexibilité. On comprend bien que c'est important pour le Québec. Pour nous, ce qui était plus important, c'était des impôts discriminatoires envers nos entreprises technologiques.
0: Donc, c'est la perspective de Jamieson Greer. Si c'est pas, selon lui, la découvrabilité qui a fait dérailler les négociations, est-ce qu'on le sait? Parce que là, Jamieson Greer dit, c'est pas les États-Unis là, qui ont eu des demandes de dernière minute, c'est le Canada.
1: Ben c'est ça. Il dit que le président Trump et le premier ministre Carney s'étaient entendus sur tous les détails importants lors d'un appel téléphonique mardi de la semaine dernière, qu'on avait clairement établi là, les taux des droits de douane qui s'appliqueraient sur l'acier et l'aluminium dans le secteur automobile, que tout était réglé, qu'on était très confiant côté américain, et que ce sont les Canadiens qui se sont montrés trop gourmands au dernier moment sur la question des camions et camionnettes, que c'était toujours clair, semble-t-il, que les concessions que les Américains étaient prêts à faire en matière de tarifs sur les automobiles, ça n'allait pas s'appliquer aux camions et aux camionnettes, mais que là, le Canada a voulu pousser le bouchon un peu trop loin. À nouveau, Jamieson Greer.
2: Et on a décidé, en fait, ce soir-là, tous les taux, les droits de douanier applicables aux voitures, les camions légers, en acier, aluminium, toutes ces choses-là. Mais puis après, on n'a pas changé ça. On a décidé de mettre toutes ces choses en détail sur texte, mais il y avait d'autres demandes par l'équipe canadienne qu'on ne pouvait pas accepter pour le côté américain.
1: Et à écouter le représentant Greer, on a l'impression vraiment que c'est l'enjeu de l'automobile qui a été déterminant dans l'échec des négociations. Pour le reste, rappelez-vous, mais samedi dernier, Mark Carney disait qu'il y avait aussi un enjeu là, de souveraineté du Canada, que les Américains voulaient obtenir un droit de veto sur la signature de nouveaux accords commerciaux de la part du Canada. Jamieson Greer dit que ça non plus, ce n'est pas exact, qu'à la base, ce sont les Canadiens qui ont proposé aux Américains un concept de forteresse nord-américaine, donc une manière d'assurer la sécurité nationale des deux pays, que les Américains avaient accepté cette proposition-là, qu'on souhaitait surtout s'assurer qu'il n'y a pas des puissances étrangères comme la Chine qui instrumentalisent le Canada pour y faire transiter leurs marchandises, mais que c'est le Canada, là, finalement, qui n'a pas voulu aller au bout de ce concept de forteresse américaine, que c'était là aussi, effectivement, une mauvaise compréhension, visiblement, de part et d'autre.
0: Donc, il y a nos élus qui sont sur les médias américains, là, entre autres Doug Ford, le ministre Dominique Leblanc, qui ont accordé des entrevues à des médias américains. Jamieson Greer qui fait de même côté CBC, donc nos collègues anglophones à qui il accorde une entrevue. On se parle, là, mais par médias interposés. À ce que je sache, il n'y a pas de négociations formelles qui ont cours en ce moment. Est-ce qu'il va en avoir éventuellement selon Jamieson Greer, Hugo?
1: Bien, pas de discussion formelle. En fait, Jameson Greer dit qu'il n'y a même aucun contact avec la partie canadienne ni avec le ministre Leblanc depuis la rupture des négociations vendredi, qu'on est chacun dans son coin à se demander quoi faire pour la suite. Et donc, il n'y a rien d'acquis pour la suite. Là, c'est pas clair s'il y aura reprise des négociations, pas clair si les États-Unis y croient encore, si de part et d'autre, il y a une volonté de mettre de l'eau dans son vin. Jameson Greer, donc, a conclu l'entrevue en disant que les États-Unis avaient offert au Canada de faire partie du processus de réindustrialisation des États-Unis, d'être un partenaire de premier plan, que c'est bien dommage que le Canada ait refusé la proposition et que si d'aventure, là, il y a de nouvelles mesures de rétorsion qui sont mises de l'avant par le Canada, eh bien, il y aura riposte de la part des Américains.
0: Mais mettre de l'eau dans son vin, ça fait aussi partie du casse-tête, hein, parce que les provinces ont finalement une grande marge de négociation avec cette décision d'avoir retiré l'alcool américain de leur tablette. Pour leur remettre, ils vont vouloir avoir des garanties. Hugo Lavallée à Washington, merci beaucoup.
1: Ça m'a fait plaisir.
0: Et dans cette poussée de tensions commerciales, il y a un auditeur, Antoine Bonetto, qui nous a écrit il y a quelques jours pour demander pourquoi être terrorisé, c'était le mot utilisé, par des tarifs américains s'ils sont illégaux. Donc, c'est vrai qu'on peut se poser la question. Pourquoi ne pas contester cette dernière vague de droits de douane du président Trump? Des droits de douane qui ont été invoqués, je le rappelle, en vertu d'une loi de 1930. Donc, pour cette question qui est très pertinente, on a chargé Philippe-Antoine Saunier, notre chroniqueur économique, de trouver une réponse. Bonsoir, Philippe-Antoine.
3: Bonsoir, Madeleine.
0: Est-ce que les tarifs de Washington seraient contestables par le Canada?
3: Alors, j'en ai discuté avec la professeure Geneviève Dufour, titulaire de la chaire de recherche en droit du commerce durable, responsable et inclusif à l'Université d'Ottawa. Pour elle, il n'y a aucun doute, les tarifs qui sont entrés en vigueur samedi matin sont illégaux. Mm. Le président Trump les a justifiés en disant que le Canada avait agi de manière discriminatoire, entre autres en retirant l'alcool américain des tablettes. Mais cette façon de faire de la part de Washington est interdite, explique Geneviève Dufour.
4: Depuis 1947, c'est-à-dire depuis le GATT et maintenant l'OMC et ensuite les accords de libre-échange, on ne peut plus se faire justice à nous-mêmes en disant qu'un autre pays agit de manière discriminatoire. Il faut y aller by the book par le mécanisme de règlement des différends. On ne peut pas décider unilatéralement de se faire justice à nous-mêmes. On ne peut pas décider unilatéralement d'imposer des droits de douane pour réagir à une pratique qu'on juge discriminatoire d'un pays. Il a tout à fait raison qu'on n'a pas le droit de retirer l'alcool américain des sociétés d'alcool. Il a tout à fait raison de dire ça. Mais s'il considère qu'on n'a pas le droit de le faire, qu'il saisisse le mécanisme de règlement des différends.
0: Le mécanisme de règlement des différends, c'est quoi ça?
3: C'est une instance qui existe à la fois au sein de l'Organisation mondiale du commerce, l'OMC, et de l'accord commercial Canada-États-Unis-Mexique. C'est là qu'on règle les conflits commerciaux entre les pays, mais c'est long. Il faut d'abord avoir des discussions entre les deux pays pendant au moins 60 jours. Par la suite, si un des deux pays le demande, on met sur pied un tribunal arbitral, on nomme des juges pour y siéger. Ensuite, il y a le dépôt de mémoire et les plaidoiries et peut-être un an plus tard, il y a une décision qui peut être rendue. Mais il faut noter que dans les faits, il n'y a que le mécanisme de règlement des différends de l'accord de libre-échange qui fonctionne vraiment parce que celui de l'OMC est en quelque sorte une impasse parce que les États-Unis bloquent la nomination des juges à ce tribunal-là depuis 2019.
0: Mmh. Mais si, au bout du compte, le Canada obtenait une décision favorable du tribunal arbitral?
3: Oui, mais on serait peut-être pas au bout de nos peines, selon Geneviève Dufour.
4: De toute évidence, ici, c'est évident. Les États-Unis ne sont pas en conformité ni avec le droit de l'OMC, ni avec le droit de notre accord de libre-échange. Mais une fois qu'on a dit ça, ça ne veut pas dire que la chose est réglée. Encore faut-il que les États-Unis respectent la décision, ce qui n'est pas gagné d'avance avec le président qu'on a en ce moment, avec l'administration qu'on a en ce moment. Et même si les États-Unis respectent la décision, qu'est-ce que ça signifie? Ben, ça signifie que les États-Unis doivent arrêter d'imposer des surtaxes douanières aux produits canadiens qui entrent sur leur territoire. Ça ne veut certainement pas dire qu'il va y avoir un dédommagement. C'est toujours comme ça en droit du commerce international. On ne dédommage pas pour le dommage passé.
3: Ça signifie que les entreprises ne seraient pas dédommagées par les États-Unis pour les ventes perdues pendant la période d'application des tarifs.
0: Est-ce que le Canada a quand même, parce qu'on sent là, que c'est un sentier rempli d'embûches, de quand même contester les nouveaux tarifs américains devant les mécanismes de règlement des différends?
3: J'ai demandé au ministère des Affaires mondiales quelles étaient leurs intentions. On ne m'a pas répondu, mais la professeure Dufour rappelle qu'en mars 2025, le Canada avait déposé des plaintes auprès de l'OMC et de l'instance de libre-échange là, pour les précédents tarifs à ce moment-là. Il y a des discussions qui ont eu lieu pendant 60 jours, mais le Canada n'a pas donné suite à ces plaintes-là.
4: Il peut y avoir différentes raisons, peut-être parce qu'on était en négociation avec les États-Unis, peut-être parce qu'on avait encore de l'espoir, parce qu'il y avait l'échéance là, du 1er juillet par rapport à la CEOM où on voulait que le monsieur Trump renouvelle pour une autre saison, peut-être aussi parce qu'on savait que ces droits de douane-là étaient soumis à la justice américaine. Et d'ailleurs, pour deux de ces trois droits de douane-là imposés, il y a effectivement eu une décision de la Cour suprême qui les a annulés.
3: Donc, c'est vraiment la justice américaine qui offre la voie la plus efficace pour annuler les tarifs de l'administration Trump. Mais pour ça, il faut qu'il y ait des États ou des entreprises américaines qui contestent les tarifs.
0: Et c'est arrivé hein, pour certains tarifs invalidés par la Cour suprême des États-Unis. Si le Canada avait accepté de signer l'entente qui était sur la table avec Washington la semaine dernière, est-ce qu'il aurait pu par la suite contester les tarifs?
3: Non, on aurait accepté des tarifs par écrit et ça aurait été impossible de les contester par la suite devant les instances internationales. Ça aurait été une mauvaise idée, selon Geneviève Dufour, qui dit aussi qu'il faut faire attention quand on dit qu'on ne retrouvera pas un monde sans tarifs. Selon elle, c'est pas une raison pour accepter par écrit dans un traité cette posture de Washington.
0: Philippe-Antoine Saunier, merci. Restez à l'écoute plus tard à l'émission. Au moment où la campagne s'apprête à être lancée au Québec, les électeurs de Chicoutimi-le-Fjord se font courtiser depuis un mois dans le cadre d'un scrutin partiel sur la scène fédérale.
5: C'est sûr qu'avec tout ce qui se passe présentement, là, moi, ils sont plus la tête aux États que c'est, d'après moi.
0: Et sur le terrain, la campagne peine à captiver. Mais d'abord, au moins 24 Canadiens figurent parmi les centaines de personnes portées disparues au Népal. Après une crue dévastatrice accompagnée d'un glissement de terrain, il y aurait au moins 160 morts, plusieurs centaines de disparus, selon les autorités. Notre collègue Julie Landry s'est penchée sur la question aujourd'hui. Julie, bonsoir.
6: Bonsoir.
0: Julie, les images qui ont circulé sont vraiment frappantes. La crue a tout rasé sur son passage.
6: Oui, des immeubles complètement recouverts, comme engloutis par une vague de boue. On voyait des gens courir, puis juste après, cette énorme coulée là, détruire des ponts, emporter des autobus. Ça s'est passé vers 9h, l'heure locale, ce matin. Donc, des villages détruits, maisons, ponts, infrastructures hydroélectriques aussi, sur plusieurs kilomètres le long de la rivière Bottecoshi, avec deux autres rivières menacées à proximité. On sait qu'il y a de nombreux villages qui sont toujours inondés de boue. Donc, ça rend le travail très difficile pour les sauveteurs sur place et les survivants. On les voyait là, essayer de se déplacer de la boue jusqu'aux genoux. Ça touche surtout le nord du Népal et de l'autre côté des Himalayas, le Tibet chinois, notamment là, dans un poste frontière.
0: Et qu'est-ce qu'on sait pour le moment des personnes portées disparues?
6: Alors, les chiffres varient selon à qui on parle, mais à peu près, là, la majorité serait du côté du Népal. 403 personnes disparues qui incluraient 341 étrangers. Surtout des touristes qui proviendraient, bon, du Canada, vous l'avez dit, des États-Unis, de l'Australie, de la Grande-Bretagne et beaucoup de l'Inde parce que c'est du tourisme religieux qui se fait surtout dans cette région-là parce qu'il y a ce site de pèlerinage hindou. Les gens marchent vers le mont Kailash au Tibet. Il y a aussi des touristes népalais qui sont portés disparus, du personnel de la sécurité, des travailleurs des sites hydroélectriques. Et du côté chinois, tibétain, on déplore 3 morts et plus de 260 disparus. Il y a la journaliste népalaise Savitri Rajali qui expliquait ce matin qu'elle parlait à des familles là, qui essaient désespérément de trouver des membres de leur famille disparus.
7: And there are a lot of families here looking for their missing ones. They are writing down.
6: Ils se promenaient, donnaient leur nom, leurs coordonnées aux autorités là pour tenter d'être réunis. Et on comprend, Madeleine, que le bilan risque de s'alourdir. On est encore dans les chiffres préliminaires là. Pour l'ambassadeur du Népal au Canada, Bharat Raj Podhyer, lui, il dit que c'est un jour terrible pour les Népalais. On l'écoute.
8: We did not experience this scale of natural disaster.

0: in recent years.
1: Il dit que le Népal, cette région-là, pourtant montagneuse, n'a pas connu ce genre de catastrophe depuis de nombreuses années.
2: Est-ce qu'on comprend vraiment ce qui s'est produit?
1: Alors, ce qu'on comprend, c'est qu'il y a eu un séisme, qu'un gros

0: On l'écoute.
1: Ça fait des centaines et des centaines d'années que ça arrive. Et puis, traditionnellement, les villages au Népal, dans les montagnes, sont juchés en haut des montagnes et pas sur le bord de l'eau. Et c'est pour ça, c'est parce que c'est des choses qui arrivaient là. Maintenant, on en voit de plus en plus, mais on voit aussi avec la construction des routes, des ponts, c'est plus accessible dans le bas des vallées. On a construit des infrastructures, des villages beaucoup plus bas dans des vallées. Puis c'est ça qu'on voit, c'est ces villages-là qu'on voit présentement se faire inonder.
0: Donc, lui, il dit qu'une réflexion à avoir au sujet du développement dans cette zone-là. Pour l'instant, bon, on veut retrouver des survivants, mais après, il faudra penser à la reconstruction. Et selon François Vitesse, ce sera un gros défi.
1: Je connais plusieurs centrales hydroélectriques sur ce courant d'eau-là. À ce que j'ai vu vidéo, il n'y a pas grand-chance qu'il reste grand-chose, là. Donc, il va y avoir beaucoup, beaucoup de réparations aussi de l'infrastructure énergétique qui va être requise.
0: Le premier ministre Mark Carney a dit vouloir venir en aide aux personnes touchées. Puis Affaires mondiales Canada a dit qu'il était au courant de la présence des Canadiens qui ont été touchés par les inondations, mais que c'est difficile à cause des coupures de courant d'entrer en contact avec ces personnes-là.
2: Oui, la priorité du gouvernement népalais, chinois, là, évidemment, c'est de retrouver les survivants, oui. Mais après, il va falloir penser à la reconstruction.
0: Exactement. Et c'est ça qui va être long et difficile et on aura la chance de s'en parler, évidemment.
2: Julie Landry, merci.
0: Au revoir.
2: Au revoir.

0: Et on va retourner aux États-Unis, retrouver notre collègue correspondant Louis Blouin, qui poursuit son voyage à la rencontre des Américains en vue des élections de mi-mandat. Bonsoir, Louis.
1: Bonsoir, Madeleine.
0: Louis, aujourd'hui, vous voulez vraiment donner un visage à la précarité économique. Vous avez rencontré des personnes, quand vous étiez en Indiana un peu plus tôt, là, des gens qui, en raison du coût de la vie, sont forcés de vivre dans leur voiture.
1: Oui, c'est un arrêt qu'on voulait faire, Madeleine, parce que de Washington, quand on parle de l'enjeu du coût de la vie, c'est toujours avec des chiffres, hein, le prix du gallon d'essence, l'inflation, des pourcentages. Et là, l'idée, c'est vraiment effectivement de mettre des voix sur cette précarité grandissante aux États-Unis. Depuis le début de la pandémie, l'itinérance a bondi de 30 % dans le pays, selon les données fédérales. Les chiffres se sont quand même stabilisés en 2025, mais depuis quelques années, la situation, elle, s'est aggravée avec cet enchevêtrement de l'inflation et de la crise du logement qui fait que de nouveaux phénomènes comme ça émergent, comme ces gens qui sont de plus en plus nombreux à vivre dans leur voiture parce qu'ils n'arrivent pas à se loger. Souvent, comme à Indianapolis, où on est allé, les refuges sont pleins. On a rencontré la responsable d'un organisme qui s'appelle Safe Park Indianapolis. Elle rend disponible des espaces de stationnement sécuritaires et des produits de première nécessité aux personnes qui dorment dans leur voiture. Chaque soir, ils ont 35 espaces de stationnement, mais là où ça frappe, Madeleine, c'est la liste d'attente. 350 personnes sur la liste d'attente. La responsable nous explique que la demande augmente constamment, incompréhensible dans un pays comme les États-Unis, nous dit Elizabeth Friedman de Safe Park Indy.
2: In the United States, we have so much wealth and we have so much poverty. And it's really frustrating when you see...
1: Elle dit, on a tellement de richesse, tellement de pauvreté aux États-Unis. C'est frustrant de voir ces milliardaires avec cette richesse incroyable et des gens qui doivent coucher dans leur voiture le soir aussi, utiliser une toilette mobile.
0: Oui, vraiment tout un écart là, dans le niveau de vie aux États-Unis. Mais les gens que vous avez rencontrés vous ont expliqué comment ils se sont retrouvés là.
1: Ce qui frappe en premier, je vous dirais, c'est les petites choses qu'on nous raconte. Le mal de dos en raison du siège, les abonnements au gym pour pouvoir aller se doucher, un couteau dans la voiture pour pouvoir se défendre le soir s'il devait arriver quelque chose. Et ensuite, ce qu'on note, c'est le profil des gens qui utilisent ces services-là, de cet organisme-là. 2 sur 3 en sont à leur première situation d'itinérance. La moitié ont un emploi. Comme David, ce jeune homme que j'ai rencontré, qui conduit un Uber le jour et qui dort dans son Uber la nuit. Il essaie de rassembler de l'argent pour pouvoir acheter sa propre voiture et pouvoir se relancer, essayer de reprendre le contrôle de ses dettes. Ou Joshua, un travailleur de la construction qui s'est retrouvé à la rue après une séparation. Et là, il est à la rue avec son chien. Il a essayé de vivre à l'hôtel, mais c'était trop cher. Il essaie de mettre un dépôt de côté pour pouvoir louer un appartement. On l'écoute.
3: Now everything's just so high. I mean, everything, so... And wages aren't keeping up with that. I mean, I make okay money, but...
1: Me disait, tout est tellement cher, les salaires ne suivent pas. Il dit, je fais ce que je peux, mais je n'y arrive pas. Et lui doit conduire quelques dizaines de kilomètres chaque matin pour se rendre jusqu'au travail. L'essence lui coûte cher, alors c'est très difficile. Sur le terrain, j'ai rencontré des gens dans la trentaine, la quarantaine, la cinquantaine.

0: Birdie, 58 ans, une femme qui a perdu son logement qu'elle pouvait se permettre quand son propriétaire a vendu. Elle a tenté de vivre chez sa fille, mais elles ne s'entendent pas. Elle a des problèmes de santé en plus, des problèmes cardiovasculaires. Elle va devoir être opérée. Birdie est invalide en raison de problèmes de dos. Et puis là, elle dort sur le siège conducteur de sa voiture. On l'écoute.
1: My biggest thing is sleeping in the back seat because I'm kind of fat.
0: Alors, en raison de sa physionomie, elle dit qu'elle ne peut pas dormir sur la banquette arrière, ce qu'elle aurait bien aimé. Là, elle est prise sur le siège conducteur en avant, penchée. C'est très, très inconfortable pour elle. Donc, c'est des gens déjà qui essaient de se sortir de la tête de l'eau, mais qui sont pris dans des conditions qui sont très difficiles.
2: Donc, des conditions très difficiles, ce qui est déjà vraiment très, très, très difficile à envisager pour ces personnes-là, mais en plus, des personnes qui sont de plus en plus prises pour cible par les autorités.
0: Oui, parce que là, vous avez des États et des villes aux États-Unis qui commencent à pénaliser le fait de dormir dans sa voiture dans un lieu public. Là, il y a eu des cas récents qui se sont ajoutés, la Louisiane, le Tennessee et l'Indiana, où je suis allé. En Indiana, si vous restez plus de 48 heures au même endroit, vous pouvez faire face à une amende qui peut aller jusqu'à 500 $ et même 60 jours d'emprisonnement dans certains cas. Et ce que les organismes disent, c'est que les gens, au final, se retrouvent coincés des deux côtés, entre les pressions financières de l'un et celles des autorités de l'autre. Alors, rien pour aider ces gens, justement, qui essaient de reprendre le dessus sur leurs finances, finalement. Alors, c'est un autre visage de cette précarité, souvent invisible, d'ailleurs, qui n'est pas capté, d'ailleurs, par toutes les statistiques sur l'itinérance aux États-Unis. David, le chauffeur de Uber, là, me disait, le plus dur, c'est d'être discrète quand on vit dans sa voiture. Ouais. Pas attirer l'attention des autorités, oui, mais aussi, parfois, parce qu'on veut pas que nos proches le sachent. Lui, il disait, moi, je veux pas que ma famille sache que je vis dans ma voiture parce que je veux pas m'attirer leur pitié. J'ai pas besoin de ça. Alors, c'est des épreuves, souvent, qui finissent par se vivre de manière très seule.
2: Et est-ce que ça va se répercuter sur le scrutin? On va suivre ça avec vous. Vous êtes maintenant au Texas. Louis, on suit vos reportages. Merci beaucoup.
0: Un grand plaisir.
2: Au revoir.
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2: Oui, ces élections de mi-mandat, évidemment, on va les surveiller. Là, demain, il y a le déclenchement des élections au Québec. Mais dans la région de Saguenay, il y a des électeurs qui se font courtiser depuis déjà un mois. Il y a le premier ministre Mark Carney qui a déclenché une élection partielle là-bas parce qu'il a nommé au Sénat le député conservateur qui détenait la circonscription de Chicoutimi-le-Fjord. C'est une élection où Mark Carney espère faire un gain, ce qui représenterait une autre perte pour Pierre Poilievre. Mais le Bloc québécois est dans la course. Il se bat pour ravir la dernière circonscription qui lui échappe au Saguenay-Lac-Saint-Jean. Valérie Gamache a préparé ce reportage.
4: Bonjour. À tous les matins, c'est le même train-train quotidien dans ce restaurant du parc industriel de l'arrondissement Chicoutimi. Les uns s'attablent avant de commencer leur journée.
5: Joe, pas de café, non?
6: Non, merci.
4: Les autres en terminant leur quart de travail.
5: Merci, mon homme.
6: Merci, à demain.
5: À demain.
4: Ici, la campagne électorale peine encore à capter l'attention des électeurs.
7: Mais je m'en occupe pas trop.
4: Jacques est électricien, à la retraite. Au pays de l'aluminium et de la foresterie, il ne croit pas que les Saguenayens ont la tête au scrutin.
7: Oh, c'est sûr qu'avec tout ce qui se passe présentement, là, moi, sont plus la tête aux États que c'est, d'après moi.
4: La campagne déclenchée en plein cœur des vacances estivales ne soulève pas non plus les passions de Marjolaine et de Joey.
8: Tu ne m'aimes pas qu'ils se présentent, fait que tu vois là. Je t'en aide.
9: Bon, j'ai pas suivi ça, pas du tout.
4: Ces travailleurs sont aux premières loges de la guerre commerciale avec Washington. Et au bout du compte, le dernier épisode tarifaire pèsera dans la balance quand viendra le temps de voter.
9: Ça demande des bonnes réflexions.
10: Ça, c'est les travailleurs et les entreprises qu'on veut porter la voix. Puis...
4: En visite dans une usine de transformation d'acier et d'aluminium, le candidat libéral Daniel Gobeil profite de cette impulsion de fin de campagne.
11: Oui, clairement, là, on voit l'impact du premier ministre en ce moment.
4: Le rejet de l'entente avec les États-Unis par Mark Carney lui permet de rallier les indécis, selon lui.
11: Beaucoup d'indécis en début de campagne, puis clairement, là, on voit l'engouement qui vient, puis ils sont rassurés par le premier ministre.
12: Bonjour, madame.
4: Un dénouement qui arrive au moment où les candidats font un dernier sprint pour tenter, ne serait-ce que de rejoindre les électeurs.
12: Régis Godreau, candidat pour le Parti conservateur du Canada, est-ce que votre idée est faite?
13: Oui.
12: Parfait.
4: Le candidat conservateur, Régis Godreau, croit que Mark Carney va payer le prix de sa décision de déclencher une...

0: une élection au beau milieu de l'été.
1: Mais les gens nous le disent beaucoup, beaucoup, que ça n'a pas de sens. M. Garnier a pris un pari en pensant être capable de... Mais nous, vous connaissez le slogan, notre vote n'est pas à vendre.
0: Pourtant, c'est la nomination au Sénat de l'ancien député conservateur de Chicoutimi-le-Fjord, Richard Martel, qui force le scrutin. Mais les électeurs ne lui en tiennent pas à rigueur, selon le candidat.
1: Ils sont déçus qu'il soit parti. Parce que, bon, il avait confiance en lui et tout. Puis en même temps, ils me disent, bon, ben n'importe qui aurait peut-être fait la même chose.
0: La candidate bloquiste, Caroline Dubé, a un tout autre son de cloche.
2: Oui, oui, mais les gens, là, ils en parlent avec colère, là. C'est genre, ah oui, monsieur le sénateur, là.
0: Mais l'enjeu est vite balayé. Ici, rien ne peut faire oublier la crise tarifaire.
2: Bonjour! Ça va bien? Oui, Caroline, enchantée.
3: Enchantée!
0: Même les plus petits commerçants se sentent concernés.
2: Faut se rappeler aussi que ça fait 18 mois qu'on est en crise tarifaire, que la région du Saguenay-Lac-Saint-Jean est la plus touchée par les tarifs. Fait que ça demeure qu'il y a encore des attentes.
0: Et certaines entreprises n'ont pas eu le luxe d'attendre, constate la PDG de la Chambre de commerce Saguenay-le-Fjord, Sandra Rossignol.
4: Déjà, certaines de nos PME nous disent... On a ouvert un bureau aux États-Unis et ça fait déjà quelques mois et ça s'accélère.
0: Pour garder la tête hors de l'eau, la Chambre de commerce réclame, entre autres, des engagements fermes des candidats au chapitre des dépenses militaires. La base de Bagotville est le troisième employeur en importance dans la région.
4: La défense, c'est la filière la plus porteuse au Saguenay-Lac-Saint-Jean.
0: Il faut préparer la base militaire pour accueillir les nouveaux avions de chasse. La région veut sa part des contrats.
5: Merci.
6: Plaisir, les gars.
0: De retour autour d'un café, quelques jours avant le scrutin, les opinions se forgent tranquillement dans l'esprit des électeurs.
7: Le bleu souverainiste, je pense qu'ici, dans la région, là, c'est encore assez fort.
8: Moi, je pense qu'il faut, être stratégique. Aucune hésitation, je vois très Mark Carney.
9: Pas parce que je suis bleu pas mal, ça fait que...
10: Bon appétit.
9: Ça ne rend pas grand-chose quand même, ça coûte ou ça coûte pas. Il faut voter bleu quand même.
0: Vous allez voter quel bleu, mettons?
9: Je dis pas maintenant.
6: Merci beaucoup, bonne journée, à la prochaine.
0: Ici Valérie Gamache, Radio-Canada, Saguenay.
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12: Bonjour, Philippe.
13: Bonjour!
12: Philippe, vous voulez nous parler de Tokyo, bon, la capitale du Japon depuis presque 160 ans, mais qui aurait peut-être une capitale de secours au cas où Tokyo ne serait pas capable d'accueillir les fonctions de l'État en raison de catastrophes naturelles. Pourquoi exactement maintenant? Est-ce qu'on a une idée?
13: Ben c'est à cause essentiellement de la vulnérabilité de Tokyo, parce que le Japon, c'est un des pays qui est les plus exposés aux catastrophes naturelles, comme les séismes qui sont courants et de plus en plus fréquents, les typhons aussi, les tsunamis. On se rappelle tous de celui de Fukushima il y a 15 ans. Et les typhons, je le disais, sont plus fréquents, sont plus violents. Donc, on s'en a déjà parlé. Il y a une réelle peur grandissante au Japon du Big One, un méga séisme qui revient périodiquement dans l'histoire. Et les autorités japonaises estiment à environ 70% la probabilité qu'un séisme de magnitude 7 frappe la région de Tokyo au cours des 30 prochaines années. Mm-hmm. Et en plus de ça, mais faut pas oublier que Tokyo, c'est la ville la plus peuplée de la planète. C'est 37 millions de personnes et c'est là qu'est concentré au Japon énormément de choses essentielles comme les édifices gouvernementaux, le parlement, le siège social, de beaucoup de grandes entreprises et aussi les grandes infrastructures financières du Japon. Donc, on veut éviter qu'une catastrophe majeure vienne paralyser complètement le gouvernement. L'idée de la nouvelle loi nippone qui a été adoptée, c'est d'avoir ailleurs au Japon une ville qui pourrait accueillir temporairement une partie des fonctions de l'État.
12: Et là, ce qui est intéressant, c'est que cette loi-là a précipité une véritable compétition. Là, il y a plusieurs villes qui veulent devenir la capitale de secours.
13: Et la grande favorite, je vous dirais, c'est Osaka. C'est la deuxième plus grande ville du Japon et elle défend depuis plusieurs années l'idée de partager davantage les fonctions politiques, les fonctions publiques avec Tokyo. Et elle a déjà un poids économique, Osaka, un poids économique important et aussi des infrastructures déjà développées. Mais Osaka, c'est pas la seule à vouloir être désignée comme la capitale secondaire ou la capitale de secours parce que les villes candidates rêvent déjà de retombées, de revitalisation économique, de prestige pour attirer des touristes, d'investissement dans les infrastructures. Et parmi les autres villes

0: qui sont dans cette course-là, qui est assez féroce. Il y a Nagoya qui met de l'avant son industrie, son rôle de grand centre manufacturier au Japon. Mm-hmm. Et il y a aussi deux villes qui font valoir l'argument qu'elles sont pas situées sur Honshu, qui est l'île principale du Japon, et la même île que Tokyo. Ces villes-là sont Fukuoka, qui est dans le sud-ouest du Japon, donc sur l'île de Kyushu. Et il y a aussi Sapporo, sur l'île d'Hokkaido, qui met sur le fait qu'elle, elle est tout au nord et surtout beaucoup plus éloignée de la fosse de Nankai, qui est une importante zone sismique. Et au total, 13 municipalités ont manifesté leur intérêt. Et la compétition est féroce au point où des maires, des gouverneurs organisent fréquemment, récemment, des conférences de presse pour mousser leur candidature. Et Osaka est même allé jusqu'à créer une mascotte pour sa campagne sur les réseaux sociaux. Ben oui, c'est ça. Oui. Et en plus, on n'a pas choisi n'importe quelle mascotte. On a choisi un chat qui est assez mignon. Et ça vient parler beaucoup aux Japonais.
1: Donc, il y a vraiment de l'intérêt là, pour devenir la capitale de secours, la capitale d'urgence. Mais est-ce que ça fait l'unanimité d'avoir comme ça une deuxième capitale?
0: Ben, il y a quand même certaines critiques importantes là qui viennent souligner plusieurs problèmes. Le premier problème, c'est qu'une capitale de secours doit être capable de résister elle-même à une catastrophe et que certaines des villes candidates sont elles-mêmes exposées au séisme, donc sur l'île d'Honshu, la même île que Tokyo, c'est le cas d'Osaka. Et là-bas, des élus de l'opposition demandent à quoi ça servirait de déplacer une partie des fonctions du gouvernement de Tokyo vers une autre grande ville si celle-là est elle aussi vulnérable. Il y a aussi le problème des coûts pour la capitale secondaire, parce que là, il faudrait investir, construire des réseaux de communication fiables, du transport en commun plus performant, des installations qui seraient capables d'accueillir rapidement les administrations nationales japonaises, et ça pourrait coûter très cher. Donc, certains experts disent plutôt qu'il faudrait investir davantage pour protéger Tokyo elle-même avant de penser à une deuxième capitale qui viendrait concentrer la population et les investissements dans une autre ville et accélérer le dépeuplement de certaines régions. Donc là, on est dans ce débat-là, mais on va de l'avant, la loi a été acceptée et on va éventuellement, dans les prochains mois, désigner une deuxième capitale.
1: On n'a pas de date encore, Philippe?
0: Non, mais je vais vous tenir au courant si c'est assuré.
1: Parfait, merci beaucoup. Bonne journée.
0: Merci, au revoir.
2: 5 questions pour comprendre avec François Brousseau.
1: On va faire le point sur la Syrie. Il y a eu plusieurs développements depuis le début du mois. Il y a eu la condamnation à mort par contumace de l'ancien dictateur Al-Assad, le retrait des États-Unis de la désignation du pays comme État soutien du terrorisme. Et puis cette semaine, il y a eu l'annonce du maintien des bases russes et aujourd'hui, la dissolution d'une importante milice kurde au nord du pays. Bonsoir François.
3: Oui, bonsoir Madeleine.
1: Commençons justement par cette dernière nouvelle, la dissolution. Qu'est-ce que ça signifie pour les Kurdes de Syrie?
3: Ça signifie une vraie perte d'autonomie pour la principale minorité de la Syrie, qui représente à peu près pas loin de 15% de la population. Je rappelle qu'au début du soulèvement contre le régime Al-Assad en 2011, les Kurdes de Syrie, qui sont cousins des Kurdes de Turquie, plus au nord, des Kurdes d'Irak aussi, plus à l'est, ils avaient développé, un peu comme ce qu'on a vu en Irak, une quasi-indépendance de facto au nord-est du pays, sur un territoire appelé le Rojava. Les milices dominées par les Kurdes, principalement les FDS, Forces démocratiques syriennes, qui comportaient aussi des unités arabes, mais qui étaient sous dominante kurde, sont celles qui sont le plus battues contre l'organisation État islamique Daesh, avec un soutien aérien des États-Unis, qui aujourd'hui n'existe plus.
1: Et comment les Kurdes avaient accueilli la chute du régime Al-Assad? Là, ça fait 1 an et 8 mois maintenant.
3: Plutôt bien, même s'ils se trouvaient un petit peu, vous savez, dans toute cette guerre tragique aux multiples fronts, à l'écart du conflit principal, qui était celui opposant l'ancienne dictature soutenue militairement par l'Iran et par la Russie, à la société civile, disons, surtout sunnite de la Syrie, principalement dans l'ouest du pays. Et tout au long de l'année suivante, 2025, les forces kurdes avaient résisté à l'intégration plus ou moins forcée, intégration politique, militaire, au nouveau régime, que ce que voulait Al-Shara. Mais début 26, il y a eu de brefs combats au nord-est contre les forces du nouveau régime, sur fond de pourparlers politiques, à la suite desquels les FDS ont perdu le contrôle de ce territoire et signé un cessez-le-feu, la dissolution qui vient d'être annoncée, là, et donc l'aboutissement de tout ça. Pour autant, le président Ahmed Al-Shara et les dirigeants kurdes qui ont annoncé cette décision jurent que l'autonomie politique et culturelle du Kurdistan syrien sera maintenue dans un cadre décentralisé, ce qui reste à voir. Le commandant kurde Mazloum Abdi a déclaré hier: « Nous souhaitons que ce jour marque une

0: véritable transition des champs de bataille aux chantiers de construction et de l'ère des armes à l'ère de la paix.
1: Oui, je le disais, il y a aussi eu des procès. Donc, plusieurs procès des responsables de l'ancien régime, dont l'ex-dictateur Bachar el-Assad. Des procès qui ont connu des conclusions ces derniers jours.
0: Oui, début du mois d'août, deuxième semaine du mois d'août, Bachar el-Assad lui-même, d'abord son frère Maher et quelques anciens ministres, tous en fuite, condamnés par contumace, comme on dit donc en leur absence, ont été jugés coupables de crimes de guerre, de crimes contre l'humanité et autres atrocités comme assassinat d'enfants, avec la peine de mort à la clé. Plusieurs de ces condamnations ont été prononcées, c'était le 11 août. Il est à peu près certain que le régime Poutine, qui a accueilli Bachar et sa famille à Moscou en décembre 2024, on s'en souvient, n'extradera jamais ces gens, même si par ailleurs, vous l'avez mentionné, Al-Shara ménage en quelque sorte la Russie en ce moment, à qui il vient tout juste de concéder le droit de rester présent sur la côte syrienne avec des bateaux et des avions militaires. Pour revenir au procès, Madeleine, il y a un personnage important qui, lui, n'avait pas eu le temps de se sauver à l'époque, l'ex-général Atef Najib, responsable de la terrible répression à Dera. Vous savez, c'est là où ça avait commencé au printemps 2011, Dera, où on a torturé des enfants. Vous savez, des enfants de 13 ans qui avaient écrit quelques graffitis qu'on a capturés et qu'on a remis à leurs parents, des fois morts ou des fois avec les ongles arrachés, des choses comme ça. Et bien, ce Najib, on l'a vu derrière une cage en habit de prisonnier qui répondait non, monsieur le juge, à toutes les questions qu'on lui posait. Ben, il a été condamné à mort. Reste à voir s'il sera effectivement exécuté.
1: Est-ce que ces procès n'ont pas été critiqués pour leur caractère expéditif?
0: Oui, même ça a duré quand même quelques semaines, mais ça a été le fait d'ONG étrangères qui ont dit que ce n'était pas des procès selon les normes. Procès, donc, avec des preuves générales, vite expédiées, même si, entre nous, Madeleine, la culpabilité de beaucoup de ces personnages ne fait aucun doute, mais c'est quand même dans la méthode d'administrer la justice. Et ça s'est déroulé largement à huis clos. Et ces procès n'équivalait pas du tout, et c'est là la déception, à des mises au jour détaillées des crimes, des chaînes de commandement qui auraient abouti à des, comment dirais-je, des catharsis publics du genre commission de la vérité. C'était pas du tout ça. Même s'il y a eu quand même, je le mentionne, quelques scènes de réjouissance à l'annonce des condamnations. Il y a aussi la question de la peine de mort, à laquelle, bien sûr, s'opposent catégoriquement des organisations comme Amnesty International, Human Rights Watch. Bon, au total, donc, une justice un peu sommaire, peut-être, en partie vengeresse, dans un cadre un peu improvisé et qui ne va pas au fond des choses.
1: Oui. Et qu'est-ce que ça nous dit, justement, pour la suite des choses? Parce qu'on peut se demander... Où est la transition démocratique en Syrie?
0: Où en est-elle? Il n'y a pas de miracle. Un an et huit mois maintenant après la chute d'Al-Assad, ça va lentement. Il y a eu des élections indirectes en 2025 avec un nouveau parlement qui vient d'être inauguré, je crois. La nouvelle assemblée s'est réunie au mois de juillet pour la première fois. Des élections qui ressemblaient souvent à des nominations par le président Al-Shara. Bon, donc il y a ce parlement avec un certain pluralisme, le gouvernement qui se dit attaché à la juste représentation des minorités ethniques et confessionnelles. Il parle beaucoup de ça, mais sur le plan sociétal, avec des islamistes au pouvoir, même supposés modérés comme Al-Shara, on voit maintenant des choses à Damas comme davantage de femmes voilées, la restriction sévère de l'alcool dans la capitale, dont la vente est autorisée dans les quartiers chrétiens, mais pas dans les quartiers sunnites. Le gouvernement dit avoir pour priorité la reconstruction économique avant tout, et peut-être au prix de un certain autoritarisme politique. Et Al-Shara peut se réjouir aujourd'hui d'avoir un gouvernement américain qui est plus gentil avec lui qu'avec beaucoup d'autres dans le monde et qui, à l'instar de la France, il y a eu la visite d'Emmanuel Macron à Damas au mois de juillet, lève progressivement les sanctions avec encore cette annonce hier à Washington du retrait de la Syrie de la liste officielle des États soutenant le terrorisme, ce qui, espère-t-on, pourrait susciter des investissements en Syrie.
1: Merci François.
0: Au revoir.
1: Au revoir.

Et voilà, c'est ce qui met fin à l'émission ce soir. Demain, on va vous parler de la boutique éphémère Shein, qui sera de retour à Montréal. C'est un coup dur hein, pour les designers locaux, parce qu'ils sont aussi touchés par les tarifs américains. Ça, c'est demain. D'ici là, si vous avez des suggestions, des commentaires, je vous rappelle notre adresse, ça nous regarde, @radio-canada.ca. Ici Madeleine Blais-Morin. Bonne soirée à tous. À demain!

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1: Bonjour, ici Élise Jetté, voici les informations. La campagne électorale sera déclenchée ce matin au Québec. La première ministre et chef caquiste Christine Fréchette réunira son conseil des ministres pour ensuite se rendre chez la lieutenante gouverneure afin de lui demander de dissoudre l'Assemblée nationale. L'allègement du coût de la vie sera un des thèmes qui sera mis de l'avant dans cette campagne. Selon la présidente de l'Institut du Québec, Emna Abraham, et le titulaire de la chaire en fiscalité et en finances publiques de l'Université de Sherbrooke, Luc Godbout, le défi pour les candidats sera de faire des propositions qui répondront à cet enjeu tout en tenant compte de la réalité économique.
2: Mais le défi, c'est justement de trouver des solutions pour lutter contre une perception très importante de perte de pouvoir d'achat. Il y a vraiment eu une cicatrice avec la crise inflationniste qu'on a connue au sortir de la pandémie. On a connu une inflation qu'on n'avait jamais connue avant.
3: Soudainement, en 2022-2023, l'inflation a augmenté. Et pour bon nombre de travailleurs, c'est la première fois qu'ils subissaient une inflation importante. Et donc, il y a ce petit traumatisme-là qui vient affecter leur perspective et leur perception de leur pouvoir d'achat.
1: Les cinq principaux partis ont déjà abordé le thème du coût de la vie en pré-campagne ces derniers jours. Le représentant américain au commerce Jamieson Greer affirme que les États-Unis n'ont pas effectué de changement de dernière minute lors de leurs négociations avortées avec le Canada. Il reconnaît que la question de la protection du français et de la présence de ses contenus sur les plateformes numériques a été soulevée à la table des discussions, mais que ça n'a jamais été une condition absolue à la conclusion d'un accord, contrairement à ce qu'a affirmé le gouvernement Carney. Jamieson Greer n'a pas reparlé aux Canadiens depuis vendredi et il ne sait pas si les négos vont reprendre bientôt.
4: On va voir ce que fait les Canadiens. On sait bien qu'ils ont annoncé que le 8 septembre, il y aura encore de rétaliation contre des biens américains. Et si ça arrive, sois certaine qu'il y aura des mesures par les États-Unis aussi.
1: Le premier ministre Mark Carney avait aussi accusé les Américains de vouloir limiter la capacité du Canada à signer ses propres accords commerciaux avec d'autres pays. En Abitibi-Témiscamingue, l'usine de produits forestiers RIAM de Témiscamingue annonce sa fermeture temporaire en raison des droits de douane américains de 50 % sur des produits canadiens. Les employés l'ont appris hier après-midi. Le directeur québécois du syndicat Unifor, Daniel Cloutier, confirme qu'environ 400 travailleurs seront mis à pied en plus des cadres.
5: Les travailleurs, les travailleuses, les gens de la communauté font tout ce qu'ils peuvent depuis quelques années pour assurer la survie de ce milieu de travail-là, qui est si important là, pour la région, et de constater encore une fois qu'il y a un désengagement de RIAM. Ils n'ont pas tort en ce qui concerne là, le fait qu'ils vont être affectés par des tarifs. Par contre, on sait là, que cette usine-là a été mise en position de précarité depuis déjà quelques années par les décisions qu'a pris RIAM.
1: La multinationale américaine avait déjà relocalisé sa production de cellulose de haute pureté aux États-Unis en 2024, ce qui avait entraîné la perte de 275 emplois. La popularité du premier ministre de l'Ontario a grimpé après sa guerre de mots avec le président américain Donald Trump. Doug Ford affirme que c'est maintenant chose du passé, sans regretter les insultes qu'il a lancées. Catherine Brulotte a préparé ce qui suit.
6: I just said that every leader in the country wanted to say to President Trump.
7: Doug Ford croit avoir dit tout haut ce que les autres leaders pensent tout bas. Le premier ministre de l'Ontario se targue d'avoir reçu des encouragements de dirigeants internationaux et de politiciens américains exaspérés par leur président.
6: They're saying this against their own president. The ground is shifting, I'm telling you.
7: Mais les insultes échangées avec Donald Trump sont une stratégie pour le moins inhabituelle, selon Geneviève Tellier, professeure émérite à l'Université d'Ottawa.
8: Normalement, c'est pas le genre de comportement qui est idéal, mais est-ce que cette fois-ci, avec Donald Trump, c'est ça que ça prend? Il y a comme personne qui a osé tester cette idée-là, puis Doug Ford le fait.
9: They are one of the worst countries in the world to deal with.
7: Invité à l'émission du commentateur politique Glenn Beck, Donald Trump a pour sa part avancé que le Canada doit apprendre une leçon et que les États-Unis peuvent se passer de tous les produits canadiens.
9: They don't have anything that we have to have. Okay, we can get by.
6: Fair deal for both countries.
7: Résolu à adopter un ton différent, le premier ministre ontarien dit vouloir concentrer ses énergies sur l'établissement de chaînes d'approvisionnement canadiennes.
6: We won't have to rely on anyone in the entire world.
7: Il prévoit une visite en Alberta dans les prochaines semaines pour discuter avec la première ministre Danielle Smith d'un pipeline Est-Ouest qui permettrait, selon lui, au Canada d'atteindre la souveraineté énergétique. Ici Catherine Brulotte, Radio-Canada, Toronto.
1: Les autorités népalaises sont sans nouvelles de 517 touristes étrangers au lendemain de la crue dévastatrice qui a fait au moins 180 morts à la frontière du Népal et de la Chine. Parmi ces ressortissants étrangers, il y a 25 Canadiens. Des images prises par des drones ont révélé des routes détruites et des bâtiments ensevelis. La recherche de survivants se poursuit au milieu de la boue et des débris. Le premier ministre canadien Mark Carney dit suivre de près la situation. Il ajoute que le Canada se tient prêt à apporter son soutien aux autorités népalaises. Et on apprend ce matin le décès de la japonaise Yayoi Kusama. Cette artiste avant-gardiste est mondialement connue pour ses motifs de poids et ses installations immersives. Elle avait 97 ans. C'était les informations de Radio-Canada. 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Bonne journée à l'antenne d'ici première.
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0: Bon début de journée, bon jeudi. Marie-Michèle Bordua avec vous en remplacement de Mathieu Bellumeur. C'est un début de journée qui s'annonce début d'un long mois au Québec, puisque on le sait maintenant, la campagne électorale sera déclenchée aujourd'hui. Évidemment, qui lancera question tout au cours de cette journée et au cours des prochaines semaines aussi vers ce scrutin qui aura lieu donc le 5 octobre pour les élections provinciales au Québec. On va y revenir un petit peu plus tard dans l'émission. Sinon, toute l'équipe autour de la table, Julie, Jasmine, Olivier, Véronique, bonjour.
1: Bonjour.
0: Julie Jasmine, faut quand même souligner cette grande perte pour le monde des arts contemporains.
2: Oui, Yayoi Kusama, artiste japonaise, d'avant-garde certainement, qui avait cette façon de travailler les couleurs et les textures, alors décédée à l'âge de 97 ans. On vient d'apprendre ça, puis on en discutait un peu à micro fermé. Quelle semaine difficile! La perte de Dolly Parton mardi. Hier, on a appris l'acteur britannique Tim Curry. Hier, j'ai senti le besoin, encore une fois, de revoir des images du Rocky Horror Picture Show. Et bien sûr, là, ce matin, on a Yayoi Kusama. Donc, évidemment, je vous parlerai pourquoi cette artiste est si grande, évidemment, dans le monde de l'art.
0: Et puis, Tim Curry, pour plus jeune génération, oui. C'était les films Maman, j'ai raté l'avion. Celui à New York, donc
2: surtout,
0: ce maître d'hôtel.
2: Détestable.
0: Oui, voilà. Mais c'est ça. Il avait ce genre de méchant sympathique, entre guillemets, qu'on adorait. Mais autre perte, donc, qu'on apprend ce matin pour le monde, le milieu des arts contemporains. Météo, Véronique, une autre éclipse qui sera observable.
1: Oui, éclipse lunaire partielle pour pratiquement tout le Québec ce soir, en fait, dans la nuit de jeudi à vendredi. Bon, est-ce qu'on pourra l'observer clairement? C'est sans danger avec les yeux, ça se fait très, très bien, mais il y aura des nuages. Alors, des nuages pour certains, des éclaircies à d'autres endroits. Donc, si vous êtes curieux, tentez votre chance, vous allez probablement avoir là, une petite portion de lune. Une éclipse lunaire, ça se produit quand la Lune traverse l'ombre de la Terre et que la lumière du Soleil ne la rejoint plus directement. Donc, à ce moment-là, la Lune devient rouge et on dit partielle, mais dans certains secteurs au Québec, ce sera quand même 96% de la surface là, qui sera obstruée. Donc, quand même, c'est pas mal. Si vous profitez d'éclaircies, ce sera le temps de la regarder. L'apogée de tout ça, c'est autour de minuit 13, mais c'est quand même un spectacle qui sera facile de voir à partir de, je dirais, 22h30 jusqu'à 2h du matin, là, vous allez pouvoir voir quand même une impression rougeâtre sur cette lune. Il faut le dire, lune qui sera pleine en même temps. Donc, une belle coïncidence quand même, c'est la pleine lune cette nuit. Alors, un spectacle pour l'œil, si jamais vous êtes à

0: amateur d'astronomie. Si vous êtes amateur d'été, ben là, vous êtes servi. Il fait chaud, encore une fois. L'air est humide. On poursuit sur la même lancée. Les températures vont demeurer assez élevées aujourd'hui. On perdra le soleil cependant. Début d'après-midi, les averses, les orages commenceront à s'imbriquer dans le scénario pour Montréal, pour les Laurentides, la Naudière et l'Outaouais. Mais l'Estrie, Québec, ça va se faire beaucoup plus tard, en fin de journée. Québec même en début de soirée. Ce qui fait que demain, après le passage du front, l'humidité sera un petit peu moindre, les températures plus fraîches aussi. On parle de quoi? 21-23 degrés pour les prochains jours, tandis qu'aujourd'hui, c'est encore du 24 à 27 pour l'ensemble des secteurs. Donc, température un peu plus fraîche, hésitant vendredi matin, mais amélioration en après-midi et en fin de semaine, c'est pas compliqué. Le mot d'ordre, c'est profiter de la journée de samedi. Mmh. Elle sera belle, fraîche, au petit matin surtout, mais agréable, pas mal de soleil. Dimanche, c'est plus compliqué. Il y a un creux qui se rabat. Il y a des régions qui auront des précipitations au nord. On serait peut-être épargné au sud. C'est pas clair, mais ce qui est clair, c'est que ce sera moins beau que samedi. Alors, dans ce temps-là, on le sait, on s'organise.
1: Le lavage dimanche.
0: Le lavage, ça ira dimanche. Le plumeau, le ménage, tout ce qu'on veut, ça va dimanche. Déjà, on a des averses et des orages vers l'Abitibi. Du Québec, c'est plutôt variable aujourd'hui. Les précipitations arriveront plus tard ce soir, puis les températures sont élevées aussi. Là. Le Saguenay, le Lac-Saint-Jean, le Bas-Saint-Laurent, la Gaspésie, la Côte-Nord, c'est du 22-27 degrés, indice humidex au-delà des 30. En territoire ontarien, on retrouve des conditions variables au nord. C'est assez nuageux sur l'ensemble du territoire, avec quelques averses, quelques orages aussi. 25-27 degrés sur la portion sud. Ennuagement à Vancouver. Précipitations à venir, temps plus frais, 19, c'est le maximum aujourd'hui. Ça va se rafraîchir également dans les prochains jours sur l'Alberta, mais ça reste chaud aujourd'hui. 28-29 degrés, probabilité d'averse, risque d'orage 30% et du beau temps sur le sud de la Saskatchewan et du Manitoba. Du temps d'été également, 24 à 28 degrés. Donc, on en profite encore. On s'attend au passage du front, de l'air un peu plus frais pour la fin de semaine.
1: Merci, Véronique.
0: Bonne journée.
2: Fly ball, right field, hit well. And it is gone! Whoa, did they need that?
1: Oh, ça, c'est un coup de circuit qui a fait du bien aux Blue Jays, eux qui ont retrouvé le chemin de la victoire hier, Olivier.
3: Vous avez l'oreille affinée. C'était bel et bien un coup de circuit.
1: Merci. Dans le bâton, tout est dans l'esprit.
3: C'est la réaction de la foule aussi, oui, très heureuse. Pas besoin de vous dire qu'on était à Toronto. C'est Nathan Lukas, le joueur des Blue Jays de Toronto, qui a frappé un coup de circuit en quatrième manche. Un coup de circuit de 3 points qui a permis aux Jays de remporter ce match contre les Royals de Kansas City, 3-0. Les Blue Jays ont connu quelques difficultés par les temps qui courent. Entre autres, 3 défaites à leurs 4 derniers matchs avant le match d'hier où les releveurs ont fait le travail. Ce sont eux qui se sont chargés du travail au Monticule hier et ils ont bien fait leur travail et donc retrouvé le chemin de la victoire. Une victoire de 3-0 importante pour les Jays parce qu'ils s'accrochent quand même dans cette course aux séries éliminatoires. Ce sera très serré jusqu'à la toute fin, un peu moins de 30 matchs à faire à la saison. Ils sont à 3 matchs des Guardians de Cleveland et de ce dernier rang qui donne accès aux séries éliminatoires. Donc, il faudra être juste, il faudra éviter les erreurs comme cette première rencontre face aux Royals, où on avait commis des erreurs en défensive et même à l'attaque là, avec une course qui est un peu inutile et qui a mis fin au match prématurément. Donc hier, une bonne sortie pour les Blue Jays qui peuvent célébrer cette victoire. Pendant que je vous parle de baseball, il y a aussi les séries mondiales, des petites ligues qui se déroulent présentement. Donc ce tournoi qui rassemble des équipes internationales, mais aussi plusieurs équipes américaines qui s'affrontent dans un tournoi où des jeunes de 10 à 12 ans y participent. Ce sont les meilleurs joueurs de leur région, si je puis dire. Et c'est une équipe de Vancouver qui représente le Canada dans ce tournoi. Le Canada qui était en 8e de finale hier contre le Japon, un parcours extraordinaire. C'était la première fois depuis 2017 que le Canada atteignait cette étape. Et malheureusement, ça s'est terminé, ce parcours, par une défaite hier de 7-3 face au Japon. C'est une puissance, le Japon, dans le monde du baseball. On n'a pas besoin de vous le dire. On le sait depuis plusieurs années. C'était quand même un beau parcours pour les Canadiens, pour les Vancouverois, qui retrouvaient d'ailleurs le tournoi cette année. Ils avaient battu la Corée du Sud pour accéder à ce tour. Et puis, ça a pris fin hier. Mais dans le sourire, les gens qui étaient très heureux de ce parcours. Et c'est de cette essence, j'en parlais un peu plus tôt hier, mais c'est de cette essence du baseball qu'on retrouve avec un tournoi comme celui-là, avec des jeunes qui sont dans des installations quasi professionnelles et qui peuvent jouer le meilleur baseball et d'ailleurs présenté à la télévision à heure de grande écoute. Exceptionnel. Donc, félicitations au Canada pour ce parcours.
1: Ben oui, quoi demander de mieux pour ces jeunes qui rêvent peut-être, eux, des Blue Jays plus tard. Donc, peut-être de futurs joueurs professionnels.
3: Exactement.
1: Sinon, côté tennis aux internationaux, nationaux des États-Unis. Ben là, les espoirs qui peuvent grandir un peu plus, là, Bianca Andreescu, qui est à un match du tableau principal.
3: Voilà, aux portes du tableau principal chez les femmes, tournoi qu'elle a remporté, doit-on vous le rappeler, les internationaux des États-Unis en 2019. Donc, elle a remporté son match hier contre l'Ukrainienne Veronika Podrez en deux manches de

0: 6-0, 6-3, plus qu'à un match donc de ce tableau principal, plus qu'à un match aussi pour Carson Brandstein dans le tableau chez les femmes, qui a remporté son deuxième match de qualification hier. Liam Draxall chez les hommes, lui aussi est toujours engagé dans ce tournoi de qualification. Il ne lui reste qu'un match à remporter pour être du grand tableau de ce tournoi. Et sinon, pour Alexis Gallernault, le Québécois, malheureusement défaite hier pour lui, ça a pris fin ce parcours, donc ne sera pas du tableau principal. Et puis en terminant, il y avait du double mixte hier qui a été joué, et on gardait un œil sur le tableau du double féminin, parce qu'on a parlé de Serena Williams, de ce grand retour et de cette possibilité de jouer avec sa sœur Venus Williams du tournoi du double féminin. Ben, elles ont été invitées par les organisateurs, donc les deux sœurs seront là pour en mettre plein la vue, et puis ça, on va en profiter, on boudera pas notre plaisir. On sait qu'il reste peu de tennis dans la raquette des sœurs Williams, et c'est un grand retour à Flushing Meadows.
1: Et aux États-Unis, ça aurait été un faux pas de ne pas les inviter.
0: Imaginez.
1: Alors on va en profiter. Merci,
0: voilà.
1: Olivier.
0: Un plaisir.

Alors, on va revenir dans les prochaines minutes sur ce déclenchement de campagne. Ce sera fait aujourd'hui, campagne provinciale au Québec. Mais d'abord, là, regardons un peu ce qui retient l'attention dans tous les quotidiens. C'est évidemment ça qui retient l'attention de nos journaux au Québec ce matin, que ce soit dans la presse, entre autres, qui nous parle d'une élection qui va se jouer sur la guerre commerciale. C'est ce que dit Christine Fréchette. Elle qui explique que ce n'est pas à elle de définir la question de l'urne, mais évidemment, vu le contexte actuel, cet échec des négociations entre le Canada et les États-Unis, ces aides gouvernementales, cette riposte canadienne. Donc tout ça, ça place là, le tableau de ce qui pourrait être les prochaines semaines. Donc une campagne évidemment économique, campagne sur fond donc de guerre commerciale. C'est un article de Tommy Chouinard à lire dans la presse ce matin. Le Journal de Montréal lui rapporte des luttes serrées pour le Québec, notamment en Montérégie, notamment dans Lanaudière également. Et puis sinon, ben, le Devoir également là, revient sur... Sur les élections, 5 chefs sur la ligne de départ. Nous parle aussi de ce procès de Meta. En fait, finalement, il n'y aura pas procès aux États-Unis puisqu'il y a eu une entente à l'amiable historique qui peut aller jusqu'à 17 milliards de dollars américains. Donc, Meta qui s'est entendu avec 29 États qui accusaient l'entreprise, la maison mère de Facebook et Instagram, de créer une dépendance chez les jeunes. L'entente prévoit notamment là, que le géant va imposer des limites également aux jeunes usagers. Donc, le Devoir s'intéresse aux effets que de cette affaire-là, de cette cause-là sur le Canada. C'est à lire en une du Devoir ce matin. Sinon, également, ben il y a le Globe and Mail qui revient ce matin sur cet incident au Népal. Donc, ces coulées d'eau qu'on a pu voir, là, vous avez sûrement vu les images dans les dernières heures. Donc, 160 morts. Il y a également beaucoup de disparus dans le lot 24 Canadiens. Alors, le Globe and Mail qui y revient ce matin.

0: Je ne sais pas si on vous l'a dit encore, mais les élections se sera déclenchées au Québec aujourd'hui. Élections provinciales, donc la province qui entre en campagne électorale. Les chefs des partis vont avoir donc 39 jours pour se promener à travers la province pour convaincre les électeurs de voter pour leur formation. Nous, on va en parler ce matin avec Karine Matheux. Bonjour Karine.
1: Bonjour Marie-Michel.
0: La première ministre va rencontrer ce matin la gouverneure générale.
1: Ouais. Alors ce matin, le Conseil des ministres se rencontre une dernière fois et ensuite Christine Fréchette a pris rendez-vous avec la lieutenante-gouverneure à 10h30 pour lui demander de déclencher des élections générales. La première ministre tiendra ensuite une conférence de presse et les autocars des principaux partis vont ensuite partir sillonner les routes du Québec pour 39 jours de campagne qui vont mener au scrutin général le 5 octobre. De nombreuses pancartes électorales ont déjà été installées pendant la nuit. Je ne sais pas si vous en avez vu, mais il y en a un peu partout. On a des

0: déjà l'impression quand même que depuis un moment que la campagne électorale est déjà commencée. Je vais vous faire d'ailleurs entendre les chefs des différents partis lors d'événements hier. Alors, dans l'ordre, vous allez entendre Christine Fréchette de la CAQ, Charles Millière du Parti libéral, Ruba Gaza, le Québec solidaire et Éric Duhaime du Parti conservateur.
1: On a été en tête de file pour la croissance économique. Ça, c'est en plus de tout le travail qu'on a fait sur l'identité, par exemple, la laïcité.
2: On a rendez-vous avec l'histoire, on a rendez-vous avec les Québécois et regagner la confiance, le cœur des Québécois. L'enjeu, c'est qui représentera le vrai renouveau.
3: On a besoin de changer de cap, puis on peut pas gérer les finances publiques, l'État québécois, nos services publics, de la même façon que ceux qui nous ont gouvernés.
4: Le Québec aussi est plus prêt à écouter notre message. On a eu 4 ans pour se bâtir, pour finir nos politiques.
0: Alors, le chef du Parti québécois, Paul Saint-Pierre Plamondon, n'était pas du nombre simplement parce qu'il n'y avait pas d'événement hier, mais il doit lancer sa campagne sur le coup de midi aujourd'hui dans sa circonscription de Camille-Lorrain à Montréal. Il va aussi se rendre ensuite à Repentigny pour présenter la candidature de l'ancien député Nicolas Girard. D'ailleurs, aujourd'hui, tous les chefs vont prendre la parole pour lancer leur campagne et présenter aussi leur candidat.
5: Et leur autobus, par le fait même, cet autobus campagne. Oui. Karine, vous avez rencontré des électeurs. On veut savoir un peu c'est quoi les priorités là, en ce début de campagne.
0: Ben voilà, quels sont les enjeux dont les Québécois veulent entendre parler? Je me suis donc rendue dans les rues de Montréal pour leur demander. Voici un extrait.
6: L'habitation, c'est un enjeu. Ça, lié à la détresse et l'itinérance, je pense que c'est les enjeux majeurs qu'il faudrait s'attaquer. Après ça, bien entendu, l'inflation.
7: Moi, je suis une retraitée, fait que les besoins sont plus dans le sens finance, dépenses moins hautes.
8: En ce moment, je crois que c'est le panier d'épicerie, c'est l'éducation, c'est l'environnement, c'est ça.
9: L'itinérance, puis le coût de la vie.
0: Alors, vous avez remarqué, économie, coût de la vie revient beaucoup. Il y aura donc 127 députés à faire élire puisqu'il y a 127 circonscriptions, 2 de plus qu'à la dernière élection. Par ailleurs, le plus récent sondage réalisé par Léger révèle que 44% des électeurs étaient toujours indécis. D'ailleurs, lorsque j'ai parlé aux gens hier, je m'en suis rendu compte, beaucoup d'indécis. Ici, RDI diffusera dès 8h30 ce matin une émission spéciale pour couvrir le déclin de cette campagne.
5: Et on en a beaucoup parlé dans les dernières semaines avec différentes annonces, mais il faut dire que ça ne fait que commencer. Donc, pour les indécis, il y aura plusieurs semaines là, pour entendre les propositions des différents partis. Merci, Karine.
0: Je vous en prie.

0: Julie Jasmine de retour autour de la table. On le disait un petit peu plus tôt, c'est une grande artiste japonaise reconnue mondialement qui s'est éteinte.
1: Yayoi Kusama, 97 ans. Certainement en avance sur son temps, cette artiste-là, parce qu'on s'arrache ses œuvres depuis des décennies, Marie-Michel. Pourquoi? Ben parce que c'est sa signature, cette espèce d'idée où elle a toujours des œuvres très exubérantes, avec des couleurs vibrantes, des textures, des pois partout. D'ailleurs, on la surnomme la reine des pois. Espèce de citrouille géante en bronze ou encore des miroirs partout dans un tout petit cubicule ou des lumières suspendues. Alors, c'est toujours un voyage quand vous regardez ses œuvres. Et elle a toute une histoire. C'est une femme qui a eu des grands enjeux de santé mentale et qu'à la fin des années 70, elle a pris la décision volontairement d'aller habiter dans un hôpital psychiatrique parce qu'elle avait des hallucinations. Et en fait, il faut le dire, c'est son art qui l'a sauvée. C'est devenu salvateur. Et ça a vraiment, cette condition-là a quand même guidé son art à travers toutes ces années-là. Alors, ça a été un guide de création. Moi, j'ai vu son travail au Centre Phi en 2022 et j'en suis sortie vraiment grandie, époustouflée. Ça convient autant aux petits qu'aux grands, cette forme d'art-là. Et d'ailleurs, en ce moment, il y a une de ses installations qui est exposée à Toronto, au Musée des Beaux-Arts de l'Ontario, jusqu'au 25 octobre. Alors voilà, le monde de l'art contemporain qui est vraiment, vraiment en deuil. 97 ans, Yayoi Kusama, grand artiste.
0: Oui, c'était toujours des installations où les billets partaient vite.
1: Absolument.
0: Parce que souvent, dans une petite salle, fallait réserver un petit 15 minutes et vraiment, franchement, c'était difficile d'avoir accès à cet art-là, mais magnifique. Julie Jasmine, Télé-Québec, qui va adopter là, une stratégie novatrice, va rendre disponible, en fait, certains de ses contenus sur des plateformes concurrentes.
1: Absolument, et ça a souvent été évoqué par les analystes, de faire front commun ensemble, c'est-à-dire toutes les plateformes québécoises contre les géants du web américain. Alors, parce qu'on disait souvent que la clé de voûte pourrait passer par là. Dès le 7 septembre, on va assister

0: à ce qu'on appelle une hyperdistribution. Alors ça, c'est un nouveau mot à utiliser comme découvrabilité. Là, on va parler d'hyperdistribution parce que les contenus vont être accessibles sur Télé-Québec, bien sûr, et leur plateforme. Après ça, ce sera aussi sur des plateformes par abonnement comme Crave, Illico Plus ou encore Tout TV Extra. Et c'est vraiment la première fois qu'on fait une stratégie de groupe. Il y aura là-dessus des nouveautés et des grands retours. Je vous donne quelques exemples. Qui a éclaboussé le ministre, Pénélope Partout, Kamikaze, Drôlement débrouillard, et Passe-partout. Ça, c'est intéressant. Donc, c'est une première phase, un premier test. À l'hiver, on va ajuster. On va voir si ça fonctionne. Si ça fonctionne pas, bien évidemment, on va retirer. Mais l'idée, c'est vraiment d'augmenter la portée, les points de contact avec des plus jeunes publics. Puis ensuite, bien, l'idée, c'est d'aller vers de l'engagement. L'engagement vers la culture québécoise. Et une autre bonne initiative de Télé-Québec, c'est, puis je vous rappelle que, bon, c'est chaîne publique à vocation éducative, a décidé de former un panel de 25 jeunes âgés entre 9 et 17 ans cet été en vue simplement de voir avec eux quelles sont leurs recommandations et leurs appréciations de différents formats, puis de différents projets. Et ça, on va voir le fruit de ce travail-là dans un an. Donc, c'est comme si ces jeunes-là allaient devenir, en quelque sorte, des directeurs de programmation. Évidemment, il y a d'autres considérations, mais quand même.
1: Mais leur demander ce qu'ils aiment directement.
0: Exactement. Alors voilà, on les écoute et le moins qu'on puisse dire, c'est que vraiment Télé-Québec là, est en mode séduction auprès des jeunes.
1: Et ce qui est bien, c'est que hyper-disponibilité, ça se dit un peu mieux que découvrabilité parfois. Il y en a partout. C'est simple comme stratégie. Documentaire fort intéressant. Je dois avouer que très hâte de voir ce documentaire, Louise Forestier, qui se dévoile en fait dans Vieille Corneille.
2: J'ai le pire cancer qu'une chanteuse peut avoir. Ça pourrait être très triste, mais je n'arrive pas à trouver ça triste. Tu sais, quand on dit « Ah, j'ai mon voyage », ça voulait dire « Je suis tannée, j'en peux plus ». Non, moi, j'ai eu un beau voyage.
0: Plein de sagesse dans cette phrase, mais surtout aussi Louise Forestier, 84 ans, qui, pendant le tournage de ce documentaire-là, qui n'est pas du tout dans une formule classique, là, a appris qu'elle était atteinte d'un cancer. C'est un cancer de la mâchoire. Donc, évidemment, elle le dit, le pire des cancers pour une chanteuse. Puis elle dit, moi, je refuse les traitements. Je ne veux pas finir mes jours à l'hôpital épuisée justement par des traitements-là. Puis elle dit, oui, ça pourrait être triste, mais ça ne l'est pas. Moi, je n'arrive pas à trouver ça triste parce qu'elle a une superbe vie. Et il y a un an plus tôt, donc parce que le tournage a eu lieu la dernière année, donc, si je recule il y a 2 ans, il y avait ce disque. Ce disque s'appelle Vieille Corneille, Oratorio Electro. Et c'est drôle parce que, dans le fond, la base de ce disque-là, c'était une conversation avec une corneille, OK? Et c'est comme si elle devenait finalement la corneille. C'était comme son alter ego. Et avait en un seul jet, en écriture automatique, créé ce disque-là. Et elle le dit elle-même, ça, c'est une poche de délire, cet album-là qui est sorti il y a 2 ans. Et on s'est inspiré de ça pour faire, avec ce film, ce documentaire, en fait, comme un vidéoclip géant. C'est-à-dire que vous avez des moments de chansons en 9 chapitres, parce qu'il y a 9 chansons sur le disque, mais vous avez aussi des parcelles d'entrevues. Et ça, c'est tellement nourrissant parce que c'est savoureux, c'est passionnant. Puis elle a de la lucidité, là, c'est incroyable. Elle parle de vieillesse, de temps qui passe, de la peur de l'autre, puis aussi cette joie de vivre-là qui est intimement liée avec la création et des grands moments contemplatifs. Par exemple, on la voit faire un ange dans la neige et on ne se tanne pas. On la voit se rouler dans le sable aux îles de la Madeleine. C'est la même chose. Et ça a été tourné avec 5 iPhones par Martin Villeneuve qui réalise aussi. Et vraiment, c'est de toute beauté. Et en plus de tout ça, ben, y a sa musique, bien sûr. Je regarde.

0: Alors ça, c'est du Louise Forestier, pur jus. Le film va être présenté à Cinémania en novembre. Puis après ça, on aura les détails. Mais je vous le dis en attendant, allez écouter le disque en prévision, évidemment, de la sortie de ce documentaire.
1: Une artiste fondamentalement libre également.
0: Ah oui.
1: Alors, ça donne bien le goût de voir ça. Merci, Julie Jasmine. C'est là-dessus qu'on se laisse. Votre équipe du matin vous retrouve en fait dans les prochaines secondes. Passez une excellente journée. On se laisse sur cette musique de Louise Forestier.
2: Ici Alec Castonguay. La campagne électorale au Québec démarre ce matin. On fait l'état des forces en présence au jour 1. 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

Ça y est, c'est parti. On sera plongé dans une campagne électorale très bientôt. Ben voyons, réjouissez-vous. Où est votre cœur d'enfant? Le publicitaire français Jacques Séguéla disait « Faire une élection, c'est raconter une histoire de telle façon que l'enfant qui sommeille en tout électeur croit que le candidat est le seul héros crédible de cette histoire. »

Alors réveillez-vous les cœurs d'enfants. Salut, ici Patrick Masbourian sur Ici Première. Vous êtes sur le 95.1 et Radio-Canada Audio. Nous sommes le jeudi 27 août. Il est 5h30 et parmi les choses qui marquent l'actualité ce matin, on va mettre l'accent avec nos collaborateurs et invités sur cette campagne électorale qui sera déclenchée aujourd'hui au Québec. C'est à 10h30 que la première ministre Christine Fréchette va rencontrer la lieutenante-gouverneure générale du Québec, Manon Janotte, pour lui demander de dissoudre le Parlement ou, si vous préférez, l'Assemblée nationale. La campagne va donc durer 39 jours et les avis sont partagés. Il y a des analystes qui m'ont dit que ce sera une campagne très intéressante, enlevante, excitante, passionnante. Puis il y en a d'autres, dont je vais taire l'identité, si vous me permettez, qui m'ont dit que ça allait être plate à l'os. Alors, je sais pas. En fait, c'est que certains de ces analystes pensent que justement, parce que la course est serrée, tout le monde va jouer de prudence et marcher sur des œufs et éviter de faire des propositions audacieuses. Évidemment, je fais surtout référence ici aux partis plus centristes, là, qui ont la chance ou qui ont une réelle chance de former le prochain gouvernement. Je pense au Parti québécois, à la Coalition Avenir Québec et au Parti libéral du Québec. Les trois sont en tête des sondages. Surtout le PQ. Alors, on verra. Bien sûr, nos collègues de la colline parlementaire, Sébastien Beauvais et Véronique Prince, seront mobilisés quotidiennement, tout comme Paul Journet avec nous du lundi au jeudi à 8h45. Et en entrevue, nous recevrons chefs et candidats au cours des prochains jours, prochaines semaines. Ça commence dès aujourd'hui avec la co-porte-parole de Québec solidaire, Ruba Gazal. Elle sera avec nous entre 8h et 9h. Le parti qui a peut-être le plus à perdre lors de ces élections, vous allez me dire, la CAQ pourrait perdre le pouvoir, oui, mais Québec solidaire pourrait être rayé de la carte. C'est pas impossible lorsqu'on regarde les projections. Alors, on va discuter de ça avec notre invité. Aussi, les nouveaux tarifs semblent avoir fait une première grosse victime au Témiscamingue, l'entreprise Ryan, qui procède, et je cite, à un arrêt économique temporaire de ses activités à son usine de Témiscamingue à compter du 15 septembre. La durée de cet arrêt demeure indéterminée. Fin de la parenthèse. En fait, c'est un extrait tiré du communiqué. On parle ici d'une entreprise qui fabrique des produits forestiers, notamment du carton. Alors, est-ce une fermeture liée aux tarifs, comme on le prétend? Est-ce que c'est une entreprise qui était déjà en difficulté? Est-ce que c'est une multinationale qui néglige ses installations au Québec? On a déjà vu ça. On parle ici là, d'une entreprise américaine. On va décortiquer tout ça avec le préfet de la MRC du Témiscamingue. Il sera avec nous ce matin. Et parlant de tarifs, le représentant au commerce, Jameson Greer, a accordé une courte entrevue en français à Radio-Canada. Il a dit, en lien avec les contre-tarifs canadiens à venir le 8 septembre, soyez certains qu'il y aura des mesures par les États-Unis. Évidemment, il a été questionné aussi sur le déroulement des négociations. Et on n'a pas la même version, hein, dépendant là, du côté de la frontière où on se trouve. Là. Alors, voilà. Donc, on est averti en ce qui concerne les représailles américaines. On va aussi parler de la crue soudaine et du glissement de terrain au Népal. Et finalement, c'est la rentrée scolaire à Montréal. Bonne rentrée, d'ailleurs, à tous ceux qui se préparent déjà. On va souligner ça avec Isabelle Gélinas, directrice générale du Centre de services scolaires de Montréal. En sport, on a des gagnants au double mix aux internationaux, des États-Unis. En culture, on va parler de l'avenir de Télé-Québec et souligner plusieurs autres décès, notamment celle de l'artiste, ou celui plutôt de l'artiste japonaise Yayoi Kusama. Et à la revue du web, le

0: Exactement.
1: Camisole à pois. En hommage à Yaoi Kusama qui adorait les petits pois.
2: Exactement.
0: Ben, je me trouve dans le concept sans avoir voulu l'être. Donc, je vais être en toute franchise avec vous. J'ai trouvé ça dans le garde-robe et je me suis dit, ouais, ça serait le temps là. Parce que.
2: Plus de manche. Pas les pois, là. Surtout la camisole.
0: Ben,
2: là,
0: surtout la camisole. Je me suis dit, passé septembre, il me semble que ça passe moins bien. Donc, là, allons-y. On profite de l'air chaud. On profite des derniers jours de l'été. Vous avez parlé de rentrée.
2: Chaud hier, en fin de journée.
0: Chaud
2: j'ai
0: hier.
2: Pris une longue marche, puis oui, c'était chaud sous le soleil.
0: Il y avait de l'humidité, autour de 30 en termes d'humidex, il a fait 26 hier. Donc aujourd'hui, on s'attend à des températures à peu près similaires, 24 à 27 degrés. Le problème, c'est qu'on perdra le soleil graduellement. C'est un ennuagement qui se fait. L'Estrie, Québec, vous avez une belle journée, les précipitations rentreront assez tard. Mais Montréal, Laurentides, Lanaudière, Outaouais, dès la début d'après-midi, vous allez voir, ça va être un peu plus sombre. C'est pas de la pluie en continu, c'est un front froid qui va passer. Donc, quelques averses, un risque d'orage au moment du passage du front. Ça devient un peu plus venteux devant. Des vents du sud-ouest, 20-40 km à l'heure. Et derrière, les vents vont tourner à l'ouest. Et là, demain, on aura des températures plus fraîches. Fin de semaine quand même fraîche en vue, mais quand on dit plus frais, 21-23. Quand il fait beau, comme samedi, ce sera la meilleure des deux journées. Il fera beau sous le soleil, ça se prend très bien. Dimanche, un petit peu plus nuageux. Pas tant de précipitations, je dirais, pour les régions plus au nord, possiblement quelques averses. Montréal, Estrie, secteur de l'Outaouais, on pourrait éviter. Mais ça reste quand même la meilleure des deux journées, celle de samedi. Puis demain, on sera en transition. Le matin, c'est hésitant. Quelques gouttes possibles, puis ça se dégage en après-midi. Alors, dans l'ensemble, des conditions quand même assez agréables. Et j'ai reçu un courriel hier, justement, d'Alain Perron, qui est responsable des relations de presse pour le Centre des services scolaires de Montréal, qui nous dit, depuis 17 ans, en jour de rentrée, il n'y a jamais eu une goutte de pluie.
2: C'est vrai?
0: Oui. Alors, il sera ce
2: depuis
0: matin.
2: Depuis 17 ans,
0: on
2: continue. Là.
0: Il dit, comme le veut la tradition au Centre de services scolaires de Montréal, on entrera sous le soleil aujourd'hui pour nos 77 000 élèves du primaire, du secondaire. Beau temps au rendez-vous depuis 17 ans.
2: Belle observation.
0: Quand même, belle observation. Je n'ai pas contre-vérifié, mais je pense qu'on peut lui faire confiance. Il est dehors, sur le terrain ce matin. Bonne rentrée à tous. Et effectivement, c'est toujours plus agréable sous le soleil. Autre chose qui fait jaser, vous avez vu passer certainement quelques articles hier. Il y en avait dans le Washington Post. J'en ai vu dans le Journal de Montréal.
2: Qui nous annonce que Dali ressuscite déjà.
0: Et voilà, mais on ne parle pas de l'icône de la musique country qui est disparue hier, mais bien de la prochaine tempête tropicale qui pourrait se former dans l'Atlantique. Elle n'est pas formée au moment où on se parle. Les probabilités sont de l'ordre de 70 %. Donc, dans les prochains jours, Dali pourrait voir le jour. Et c'est une coïncidence quand
2: même. C'est un peu hasard.
0: C'est un peu hasard parce que...
2: C'est d'ailleurs, ce sont les mêmes listes qui reviennent là, périodiquement.
0: Aux 6 ans. Voilà, le Centre national des ouragans établit des listes. On veut des prénoms courts, faciles à prononcer. On a 6 listes préétablies qui reviennent aux 6 ans. Donc, la dernière fois qu'une tempête a été nommée Dali, c'est en juin 2020. Et on modifie ces listes-là seulement quand il y a une tempête qui est soit très meurtrière ou très, très coûteuse en termes de dégâts, comme ça a été le cas avec Katrina, par exemple. On retire le nom à ce moment-là, on le remplace par un autre. Mais sinon, ces 6 listes-là roulent, elles sont préétablies d'avance. Et la prochaine à venir dans l'Atlantique, elle s'appellera Dolly.
2: Véronique, un gros merci. 5h38, faisons le tour des actualités des dernières heures, occupées bien sûr par ce lancement de campagne, Hugo.
3: J'ai vu une pancarte électorale en m'en venant ce matin. Je présume qu'il y en a un petit peu partout et d'autres, bien entendu. La première ministre du Québec, Christine Fréchette, va rencontrer ses ministres, le Conseil des ministres, à 10h ce matin. Puis c'est à 10h30 qu'elle va rencontrer la lieutenante gouverneure du Québec. C'est la tradition, va demander la dissolution de l'Assemblée nationale. Il y aura une conférence de presse à 11h. Et puis, on commence les activités militantes à 16h30. Elle sera à Rivière-du-Loup, la première ministre. Mais je voyais que tous les partis font des lancements de campagne. Étonnamment, Patrick, sur des quais. Tout le monde, ou presque.
2: Sur des quais?
3: Ben oui, le Parti québécois est sur le quai Hector, dans l'est de Montréal, à midi. Le Parti libéral, sur le quai des Cageux, à Québec, à 9h15. J'imagine que ça fait des belles images, c'est probablement l'idée. Et Québec solidaire, sur le grand quai du Vieux-Port, à Montréal, à 12h30. Le Parti conservateur, je ne sais pas si c'est un quai de gare, mais en tout cas, on va être à l'usine d'autobus Prévost-Car, à Sainte-Claire, à 14h. Il va y avoir des activités partisanes en soirée. Donc, évidemment, évidemment, en suivant l'actualité aujourd'hui, vous pourrez pas manquer ce début de campagne électorale-là.
2: J'espère qu'ils vont pas monter sur un bateau puis partir pour 39 jours.
3: Oui, ou nous embarquer dans un grand bateau, je sais pas.
2: Ah oui,
3: il manque...
2: terre en vue.
3: Il manque quelques candidatures en ce moment. Patrick, c'est le Parti québécois qui a le plus de noms pour les circonscriptions.

0: élections, 125 avec ce qui sera annoncé aujourd'hui. Et puis celui qui en a le moins, c'est le Parti conservateur du Québec avec 73 candidatures, candidats pour l'instant. Qui va gagner, Patrick? Évidemment, il est trop tôt pour le dire, mais la une du Journal de Montréal nous promet le plus gros sondage politique de l'histoire du Québec, 100 ans. C'est le sondage Léger, le journal TVA, 11 300 répondants, ce qui permet d'avoir de l'information détaillée par région. Et ce qu'on comprend en lisant le sondage, c'est que c'est le 4-5-0 qui va décider du gagnant. Le Parti québécois a autour de 8 points d'avance là sur la CAQ, la Coalition Avenir Québec, dans les principales régions autour de Montréal. Et c'est peut-être la région de Québec qui pourrait déterminer un gouvernement majoritaire ou minoritaire. Le Parti conservateur et le Parti québécois sont à égalité en ce moment à Québec, 30%. Dans Chaudière-Appalaches, le Parti conservateur est en avance. Pour ce qui est du Parti libéral du Québec, ça va pas très bien, mais on est confiné à l'île de Montréal en ce moment pour ce qui est des avances. Et Québec solidaire, très difficile même peut-être de gagner un seul siège. On est à 8% à Montréal. Mm-hmm. 8% à Montréal. Là.
1: Et c'est très peu, là, effectivement, alors que les quelques châteaux forts du... et peut-on encore parler comme ça, de Québec solidaire, sont sur l'île de Montréal. Cela dit, on a quand même des chances de faire élire au moins un député, ce qui, en fait, c'est assez rare, ça, dans l'histoire politique du Québec. Peut-être, j'oserais pas dire la première fois, mais les cinq partis ont des chances de faire élire des députés.
0: Vous avez raison de le dire. C'est ça qui rend les prédictions très, très difficiles, parce qu'il peut y avoir des luttes à deux, des luttes à trois, parfois, puis quelques points de pourcentage. Paul Journet, là, s'intéresse à ça. Il y a un nouveau site, d'ailleurs, si vous voulez jouer avec les projections de circonscription. On connaît Québec 125. Là, il y a Route 127. D'ailleurs, Québec 125, ce qui s'appelle 127 maintenant, j'ai pas vérifié parce qu'il va avoir deux circonscriptions supplémentaires.
1: Écoutez, c'est un site qui a quand même une certaine notoriété. J'imagine... Ça me surprendrait qu'on ait changé le nom et l'adresse. Là.
0: En tout cas, là, il y aura maintenant route127.ca de la firme Asgo, une firme conseil en intelligence artificielle. Paul Journet, justement, utilise ces chiffres-là, en parle un petit peu dans sa chronique ce matin. Vous allez trouver aussi Véronique Prince sur le site de Radio-Canada qui s'intéresse au début de campagne de chaque parti et la semaine avant qui peut-être déterminante pour savoir si on a de l'élan ou non dans une campagne. Pour Christine Fréchette, ben, il y a eu un effet catapulte de la guerre commerciale. Pour Paul Saint-Pierre Plamondon, plus difficile avec le PQ, avec des candidats problématiques, comme François Gariépy en particulier, l'ancien journaliste de Radio X, qui a tenu des propos misogynes, racistes, politiquement problématiques. Et l'histoire de Vincent Marissal, là,
1: qui a fini par se désister hier.
0: Exactement, qui échangeait son appartement de fonction à Québec. Et ça a entraîné son désistement. Pour Charles Milliard et Québec solidaire, c'est plus un problème de visibilité, vraisemblablement. Vous allez trouver également des propos problématiques de candidats du Parti conservateur dans la Presse Plus, le Journal de Montréal, Frédéric Poulin, qui souhaitait l'annexion du Canada aux États-Unis, et un autre, Lucien Coty, qui lui était anti-vaccin. Bref, évidemment, là, quand une campagne commence comme ça, il y a de la recherche qui se fait,
1: ben
0: il y a
1: oui,
0: des choses qui ressortent.
1: Et avec les réseaux sociaux aujourd'hui. Disons que ça fait beaucoup de squelettes dans les placards là, à faire sortir.
0: Par ailleurs, sur la scène internationale, Patrick, ce qui retient l'attention ce matin, c'est le Népal et le Tibet, cette catastrophe des milliers de disparus. Je regardais les derniers chiffres sortis par la BBC qui reprend les chiffres des autorités. On serait possiblement à 1300 disparus, bien que ces chiffres-là puissent, dans certains cas, se recouper. Donc, il faut les prendre avec prudence. Cela dit, il y a au moins 270 morts pour l'instant et il y a 24 Canadiens disparus, dont 10 qui étaient avec la même entreprise, Himalayan Glacier. Et c'est la Globe and Mail qui nous l'apprend ce matin. Puis on ne sait pas exactement il y avait combien de Canadiens dans la région. Donc, c'est vraiment une catastrophe en développement qu'on suit. C'est à la une de tous les grands médias internationaux. Ce matin, le premier ministre canadien prêt à soutenir, à offrir le soutien canadien si nécessaire ou quand ça sera demandé.
1: Oui, et l'hypothèse la plus probable, c'est un morceau de glacier carrément là, qui s'est détaché et qui s'est effondré, entraînant avec lui cette espèce de coulée de boue. Là. Donc, peut-être une autre conséquence du réchauffement climatique.
0: Je voudrais terminer, Patrick, avec la guerre commerciale et les échos qu'il y en a dans les médias ce matin à la une du Globe and Mail. L'Alberta et la Saskatchewan disent non formellement à l'utilisation de l'énergie et de la potasse comme levier de négociation avec les États-Unis. C'est la une du Globe ce matin. Les premiers ministres des deux provinces, Daniel Smith et Scott Moe,

0: appuie la réplique canadienne, mais demande un retour à la table des négociations, ce qui est pas évident parce que hier, le représentant américain du commerce, Jamieson Greer, a fait une entrevue en anglais et en français à Rosemary Barton de CBC. Il a été incapable de dire si les négociations pouvaient reprendre et il a ajouté cette menace.
1: On va voir ce que fait les Canadiens. On sait bien qu'ils ont annoncé que le 8 septembre, il y aura encore de rétaliation contre des biens américains. Et si ça arrive, sois certaine qu'il y aura des mesures par les États-Unis aussi.
0: Des mesures par les États-Unis aussi. Il a aussi dit que c'était pas vrai que le français avait fait dérailler les négociations. Vous allez recevoir, si je me trompe pas, Dominique Leblanc, le ministre,
2: oui,
0: ce matin. Est-ce que c'est confirmé?
2: C'est pas confirmé. Là. Ça
0: alors,
2: va peut-être se confirmer dans les prochaines minutes, mais oui, on tente effectivement là, de l'attraper pour qu'il puisse répliquer aux propos de son homologue américain.
0: Alors voilà, puis je termine en vous répétant que c'est jour de rentrée scolaire dans les écoles du Centre de services scolaires de Montréal.
2: Sous le soleil, nous a dit Véronique, ce qui a été le cas les 17 dernières années.
3: Oui, je trouve ça merveilleux.
2: Alors, pensez-vous que les enfants vont partager notre enthousiasme?
3: Peut-être pas comme nous, mais ça leur fera plaisir certainement d'entrer sans parapluie et sans sac à dos mouillé.
2: 5h46, qu'allons-nous écouter?
4: Bien, plus tard ce matin, on va parler du nouveau livre de Martine Delvaux qui s'appelle Diva. Alors, un livre qui parle de ces femmes chanteuses, grandes voix, qui ont été étiquetées comme étant des divas. On va parler de Nina Simone, de La Callas, de Whitney Houston. Et parmi les divas du livre, il y a un petit passage sur Lazara. Alors, allons-y avec Lazara et Beau Garçon.

0: Lazara, qui fait donc partie des divas, disiez-vous, qu'on retrouve dans cet ouvrage.
1: De Martine Delvaux, oui, dont je vais vous parler dans la prochaine heure.
0: OK, parfait. Restons ensemble, Claudia, parce que je ne sais pas ce qui se passe cette semaine, mais plusieurs artistes décèdent. En fait, là, il y a d'autres décès à souligner, notamment celui de l'artiste visuelle japonaise Yayoi Kusama, reconnu mondialement pour ses, entre autres, installations immersives.
1: Elle avait 97 ans, cette grande dame de l'art contemporain qu'on reconnaissait assez facilement à sa perruque de cheveux orange vif, un petit carré avec une frange toute droite, ses vêtements à pois aussi. Artiste japonaise extrêmement populaire, ses expositions qui créaient l'événement quand elle arrivait dans une ville. Elle qui aimait

0: mais les citrouilles, les petits pois, les accumulations, les miroirs et les lumières. Alors d'abord, parlons des citrouilles. Grosse sculpture, des cucurbitacées couverts de pois. On reconnaît vraiment rapidement une sculpture de Kushama. Ensuite, des installations immersives, des pièces recouvertes des fois de pois. Des infinite rooms, des salles de miroirs infinis dans lesquelles le visiteur va rentrer seul souvent. Et là, pendant une minute, et c'est top chrono hein, parce qu'il y a une file d'attente pour rentrer, on voit son reflet à l'infini et il y a des lumières qui parfois se tamisent, se transforment ou encore il y a des sphères réfléchissantes qui elles aussi se reflètent dans les miroirs. C'est comme se trouver parfois dans l'espace ou dans un non-lieu, comme en suspension dans un endroit magique.
1: Oui, on perd nos repères.
0: Ah oui, rentrer dans une pièce de Kusama, c'était toujours assez... unique en son genre. Et ça créait toujours vraiment l'engouement là, dans les villes où les expositions passaient. Kusama, qui est né en 1929 au Japon, qui intègre l'école d'art de Kyoto après la guerre et qui s'en va aux États-Unis grâce à la peintre américaine Georgia O'Keeffe. À New York, elle va commencer à faire des sculptures autour de l'accumulation d'objets et elle va accuser Andy Warhol de lui voler son concept d'accumulation d'objets. Alors, elle était précurseur de l'avant-garde à New York, dont elle deviendra une figure centrale et elle va développer cette obsession pour les petits pois, commencer à tout recouvrir, incluant des corps nus. Tout ça, c'est dans son autobiographie « Personal History of Polka Dots », alors « Histoire personnelle de petits pois ». Ses obsessions, il faut dire, étaient quand même liées à des enjeux de santé mentale, mais ses obsessions, ses hallucinations étaient canalisées vers l'art et ça l'a amené en 2012 à collaborer avec Louis Vuitton, à vendre des toiles en 2014 à 7,1 millions de dollars. Alors, une des artistes les plus cotées dans les dernières années et elle a déjà dit « Quand je serai vieille et mourante, dans 200 ou 500 ans, j'aimerais continuer à dessiner et quand je me réincarnerai, j'aimerais encore renaître artiste. »
1: Je souligne qu'une de ces pièces immersives est à voir à Toronto. Hein. Ceux qui passent par là, si vous avez la chance d'aller à Toronto, c'est présenté jusqu'à la fin octobre à peu près à la Art Gallery of Ontario. Donc, allez voir ça. C'est une de ces chambres ou palais des miroirs.
0: Là, on appelle ça comme ça. Ouais. Je veux dire un mot sur l'homme de théâtre Pierre Macdoff aussi qui nous a quittés. Lui qui a été comédien, qui a dirigé le Conseil québécois du théâtre, le Centre des auteurs dramatiques, le Carrefour à Québec et la salle Fred Barry. Il a dirigé la compagnie Les Deux Mondes. Il a aussi été derrière la construction du Centre de création et de diffusion aux Écuries. On a appris son décès mardi soir. En fait, il a eu recours à l'aide médicale à mourir, lui qui souffrait d'un cancer. Et avant de partir, il a fait l'annonce sur Facebook de son départ. Alors, la communauté théâtrale qu'il connaissait, cet homme qui était peut-être plus dans les coulisses, mais qui a marqué le monde théâtral québécois qui nous a quitté, Pierre Macdoff. Et puis, plus tard, on va parler, bien sûr, de la mort de l'acteur anglais Tim Curry, maître d'hôtel dans « Maman, j'ai raté l'avion », le deuxième, aussi dans « Clou », aussi dans la comédie musicale « Annie », et bien sûr, dans le « Rocky Horror Picture Show », où il était Frankenfurter avec le corset « Les Borésilles ». C'est la dernière chanson du docteur qu'on entend en ce moment, « I'm going home ».

0: pour Tim Curry qui est décédé. Beaucoup d'artistes donc qui nous ont quittés, bien sûr. Nos condoléances à tous leurs proches. Il est maintenant 5h53.
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0: les Blue Jays qui ont retrouvé la victoire hier à la maison.
2: Et c'est une victoire importante. On parle de cette course aux séries éliminatoires. Reste moins de 30 matchs à la saison. Donc, chaque match sera important, surtout pour les Jays qui ont connu, on le rappelle, des difficultés cette saison, qui ont pris beaucoup de retard et qui doivent rattraper ce retard pour tenter d'aller dérober peut-être ce dernier billet donnant accès aux séries éliminatoires. Donc, hier, ils ont battu les Royals de Kansas City dans le deuxième match de cette série, 3-0, grâce à ce coup de bâton, ce coup de circuit de Nathan Lucas, frappé en quatrième manche. Et qui a donné les devants 3-0 à l'équipe. Et il y a eu un comité de releveurs qui s'est serré les coudes hier pour permettre cette victoire de 3-0. Donc, mettre fin à cette série de, ou cette séquence de deux défaites des Blue Jays. En fait, ils ont perdu.

0: Ils ont perdu 3 de leurs 4 derniers matchs. Et là, avec cette victoire-là, ça permet de respirer un peu. D'ailleurs, hier, Cleveland, qui occupe le dernier rang, donnant accès aux séries éliminatoires dans l'Américaine, ont gagné les Orioles de Baltimore, entre autres. Donc, des équipes qui sont en course directe avec les Blue Jays. Donc, victoire importante pour Toronto, pour ne pas être trop distancé et demeurer... Comme je dirais, un jet de pierre peut-être d'une participation à séries éliminatoires. Un jet de balle à un coup de circuit près peut-être de ces points importants et de ces victoires importantes. Donc, bon match pour les Blue Jays qui reprennent ça aujourd'hui pour le 3e match de cette série. Je vous ai parlé aussi de baseball hier et de ces séries mondiales des petites ligues que j'avais... J'avais utilisé l'appellation anglophone Little League.
1: Little League.
0: J'aimerais d'ailleurs m'excuser à Little Richard, Little Beaver peut-être pour l'utilisation du Little peut-être mal prononcé. Série mondiale des petites ligues hier. Parce que peut-être que ça fonctionne. Le Little était peut-être bon. Match du Canada hier qui jouait contre le Japon pour tenter de demeurer en vie, tenter d'accéder au quart de finale de ce tournoi. C'est un beau parcours pour les Canadiens, une équipe de Vancouver qui avait déjà 3 victoire. C'était la première fois depuis 2017 que le Canada avait atteint ce tour. Et hier, ils jouaient contre les puissants japonais et les puissants japonais ont montré toute leur domination. Hier, victoire de 7-3 et donc élimination de l'équipe canadienne. Mais beau parcours pour eux de s'être accrochés, d'avoir battu entre autres en cours de chemin la Corée du Sud. C'est très rare qu'on voit une équipe canadienne battre des équipes de la région asiatique. Donc, très beau parcours. Malheureusement, ça a pris fin hier avec cette défaite de 7-3 face au Japon. Mais quand même, le Canada qui a bien été représenté lors de l'édition de cette année.
1: Et revenons à l'actualité troublante, actualité internationale, en parlant de ce qui fait réagir là, sur les réseaux sociaux, notamment ces images de dévastation au Népal.
2: Oui, cette crue soudaine dont nous parlait Hugo sur les réseaux sociaux. Bon, évidemment, beaucoup d'images de ça, deux qui sont particulièrement virales. D'abord, cette image captée par une caméra de surveillance au port de Chilong, qui est un point de traversée important entre le Tibet et le Népal. On voit des gens courir sur la place publique. On sent quelque chose approche, les oiseaux s'affolent, puis là, la couleur d'eau et de boue frappe le site avec une force absolument inouïe. Puis là, on perd l'image suite à ça. Donc, une scène qui est vraiment devenue virale. Dans une autre séquence virale captée après la crue, on voit une dame assez âgée, complètement couverte de boue, assise dans la pelle d'une chargeuse, visiblement sonnée parce qu'il vient de se passer. Elle se fait là emmener en lieu sûr par des sauveteurs. Maintenant, comme c'est le cas, à chaque catastrophe naturelle, il faut se méfier de ce qu'on voit. Il y a certains comptes qui relaient des images soit d'événements passés, soit des images créées avec l'IA. Notamment cette image avant-après d'un village, d'une espèce de village au bâtiment très coloré installé sur les rives d'une rivière, complètement effacé de la carte dans la partie après. C'est un montage créé de toutes pièces, tranche ce matin, une agence de presse australienne qui a vérifié les faits. Alors rappelons que du faux contenu qui devient viral, ben ça génère du clic, puis ça peut éventuellement générer des revenus, de là la motivation de ceux qui produisent ces montages-là. Alors il faut avoir l'œil aiguisé, surtout avant de partager. Et puis un mot pour vous dire, bon vous le disiez plutôt Patrick, que la conclusion de ce procès historique opposant Meta à 48 États américains fait beaucoup réagir aussi ces États qui reprochaient à Meta d'avoir conçu Facebook et Instagram de façon à ce que les mineurs en soient dépendants. Il y a finalement eu entente à l'amiable. Il y en a certains ce matin qui parlent d'une victoire monumentale pour la santé publique. D'autres parlent d'une victoire historique pour Meta. Les deux sont peut-être vrais. On va en parler ensemble plus longuement un peu avant 8h30 ce matin parce que ça pourra avoir des répercussions là, partout dans le monde.
1: Mais rien sur les élections. Ça ne fait pas partie des tendances ce matin.
2: Non, on a l'impression que ça occupe pas tant l'esprit des gens ce matin, du moins des internautes. Peut-être parce qu'on en parle déjà beaucoup depuis quelques mois.
1: Effectivement. Et Véronique Prince nous le disait, l'attention est somme toute assez limitée chez le citoyen, occupé entre autres par la rentrée scolaire, par exemple, aujourd'hui.
3: Bien, ça occupe, je vous dirais. Vous rentrez sous le soleil ce matin. Quelques averses, quelques orages se pointeront cet après-midi. Encore chaud, un peu d'humidité. Il fait 19.
1: On va se laisser le temps du Radio-Journal. On est de retour tout de suite après.
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9: Coup d'envoi de la campagne électorale au Québec sera donné ce matin.
10: On a rendez-vous avec l'histoire, on a rendez-vous avec les Québécois.
9: 39 jours pour convaincre les électeurs.
11: J'ai hâte que les gens découvrent encore plus notre équipe. J'ai des fourmis dans les jambes.
9: Le représentant américain au commerce dit que ce sont les Canadiens qui ont exigé des changements de dernière minute à l'entente sur les droits de douane.
12: Il y avait d'autres demandes par l'équipe canadienne qu'on ne pouvait pas accepter.
9: Jameson Greer laisse planer la menace d'une escalade. Et le bilan de la crue au Népal dépasse les 270 morts.
13: C'est des images incroyables.
9: 25 Canadiens, toujours portés disparus. Bonjour, ici Mathieu Bellumeur, bienvenue au Radio-Journal. Plus que quelques heures avant le début de la campagne électorale au Québec, les chefs des partis auront 39 jours pour sillonner la province et convaincre la population de voter pour leur formation politique. Karine Matheux est avec moi en studio. Karine, c'est ce matin, un peu plus tard, que la première ministre Christine Fréchette ira rencontrer la lieutenante-gouverneure.
14: Oui, Christine Fréchette a pris rendez-vous avec la lieutenante-gouverneure à 10h30 pour lui demander de déclencher des élections générales. Et les autocars des principaux partis vont ensuite partir sur les routes du Québec pour 39 jours de campagne qui vont mener au scrutin général du 5 octobre. On dirait déjà que la campagne est un peu déclenchée là, depuis un certain moment. Mm-hmm. Écoutons dans l'ordre Christine Fréchette de la CAQ, Charles Milliard du Parti libéral, Ruba Gazal de Québec solidaire et Éric Duhem du Parti conservateur.
15: On a été en tête de file pour la croissance économique. Ça, c'est en plus de tout le travail qu'on a fait sur l'identité.
16: Regagner la confiance, le cœur des Québécois. L'enjeu, c'est qui représentera le vrai renouveau.
17: On a besoin de changer de cap, puis on ne peut pas gérer les finances publiques, l'État québécois, nos services publics, de la même façon que ceux qui nous ont gouvernés.
18: Le Québec aussi est plus prêt à écouter notre message. On a eu 4 ans pour se bâtir, pour finir nos politiques.
14: Alors, le chef du Parti québécois, Paul Saint-Pierre Plamondon, n'était pas du nombre simplement parce qu'il ne tenait pas d'événement hier. Par contre, aujourd'hui, tous les chefs vont prendre la parole pour lancer leur campagne.
9: Et vous avez rencontré des électeurs pour connaître leurs priorités.
14: Oui, je vais aller leur demander. Et voici les réponses de quelques personnes rencontrées à Montréal.
19: L'habitation, c'est un enjeu. Ça, lié à la détresse et l'itinérance, je pense que c'est les enjeux majeurs qu'il faudrait s'attaquer. Après ça, bien entendu, l'inflation.
20: Moi, je suis une retraitée, fait que les besoins sont plus dans le sens finance, dépenses moins hautes.
21: En ce moment, je crois que c'est le panier d'épicerie.
14: Alors, le plus récent sondage réalisé par Léger révèle que 44 % des électeurs étaient toujours indécis. Et d'ailleurs, je vous précise que de nombreuses pancartes électorales ont déjà été installées pendant la nuit.
9: Oui, absolument. Merci beaucoup, Karine.
14: Je vous en prie.
9: Bonne journée. Le passage de Vincent Marissal avec le Parti québécois n'aura duré que 48 heures. Sa candidature dans la circonscription de Taschereau à Québec est écartée pour des raisons éthiques. L'ex-député solidaire aurait échangé son appartement payé par l'Assemblée nationale contre un hébergement à l'étranger. Sur son réseau social, Vincent Marissal écrit qu'il ne voulait pas devenir une distraction et qu'il offre toute sa collaboration à la commissaire à l'éthique. C'est un premier impact concret des nouveaux tarifs américains. L'usine de carton RIAM à Témiscamingue fermera ses portes temporairement dès le 15 septembre. Ce sont plus de 400 personnes qui vont se retrouver au chômage pour une durée indéterminée. La direction de l'entreprise avait déjà fait savoir qu'elle ne pourrait pas continuer ses activités advenant de nouveaux tarifs américains. Et le représentant américain au commerce, Jameson Greer, a tenté de tempérer les tensions canado-américaines tout en défendant la position de la Maison-Blanche. En entrevue avec CBC Radio-Canada, il a nié que l'enjeu de la langue française a été la cause du déraillement des négociations commerciales. Voici les explications d'Hugo Lavallée à Washington.
22: Merci, je suis content d'être là aujourd'hui.
23: Dans une rare entrevue accordée à un média étranger, Jameson Greer reconnaît que l'enjeu de la découvrabilité des contenus canadiens sur les plateformes numériques a été soulevé à la table des négociations, mais assure-t-il, les Américains n'en ont jamais fait une condition sine qua non à la conclusion d'un accord.
22: Pour nous, on montre beaucoup de flexibilité, on comprend bien que c'est important pour le Québec. Pour nous, ce n'était pas, comme on dit, en ligne rouge.
23: Le représentant au commerce soutient que le président Trump et le premier ministre Carney s'étaient entendus sur tous les détails importants lors d'un appel téléphonique la semaine dernière, y compris sur les taux des tarifs qui seraient imposés dans les secteurs de l'acier, de l'aluminium et de l'automobile. Or, dit-il, ce sont les Canadiens qui ont exigé des changements de dernière minute.
22: Le président et le premier ministre ont eu un coup de fil, mais puis après, on n'a pas changé ça. On a décidé de mettre toutes ces choses en détail sur texte. Mais il

0: Il y avait d'autres demandes par l'équipe canadienne qu'on ne pouvait pas accepter.
1: Les États-Unis riposteront à toute mesure de rétorsion canadienne, dit Jameson Greer. Le représentant dit ne pas avoir reparlé à la partie canadienne depuis vendredi, ne pas savoir si les négociations pourront bientôt reprendre.
0: Je ne connais pas la réponse à cette question. Pour l'instant, chaque côté est dans le coin et pense aux étapes à venir.
1: Ici Hugo Lavallée, Radio-Canada, Washington.
2: Le ministre des Finances du Canada, François-Philippe Champagne, doit rencontrer son homologue indienne aujourd'hui à Toronto. Cette réunion s'inscrit dans un contexte où le Canada tente de diversifier ses partenaires économiques. Elle s'inscrit également dans une tentative de rebâtir les relations entre les deux pays. Au moins 270 personnes sont mortes après qu'une coulée de boue et de roches ait emporté des villages au Népal et au Tibet chinois. Plus de 500 touristes étrangers sont toujours portés disparus, dont 25 Canadiens. Les recherches se poursuivent dans la boue et les débris pour retrouver des survivants. Le premier ministre Mark Carney dit suivre la situation de près et assure que le Canada pourra aider, va aider les autorités népalaises. Reportage de Julie Landry.
3: La catastrophe s'est produite vers 9 h, heure locale, à la frontière himalayenne qui sépare le Népal et le Tibet chinois. L'énorme coulée de boue et de glace qui aurait été provoquée par un morceau détaché d'un glacier a détruit sur son passage des maisons, des écoles, des ponts, des routes, des installations électriques et plusieurs personnes sont portées disparues. Les zones le long de la rivière Botekoshi sont inondées, les survivants peinent à se déplacer. Du côté du Tibet, plusieurs personnes manquent à l'appel dans le comté de Jirong après qu'une coulée de boue a frappé un poste frontière terrestre. C'est un jour terrible pour les Népalais, dit l'ambassadeur du Népal au Canada, Bharat Raj Podial. Il a expliqué qu'en plus des touristes étrangers, des touristes népalais, du personnel de la sécurité et des travailleurs sur des sites hydroélectriques sont portés disparus. Les touristes proviennent du Canada, des États-Unis, de l'Australie, de la Grande-Bretagne et surtout de l'Inde.
4: C'est des images incroyables.
3: L'ingénieur vancouverois François Vitesse connaît bien la région puisqu'il y a construit un barrage hydroélectrique en proximité, y a habité 4 ans et la visite régulièrement.
4: Maintenant, la région particulièrement touchée aujourd'hui, c'est un type de touriste plus religieux. C'est un chemin pour se rendre au Mont Kailash au Tibet.
3: Il espère que le peuple tibétain misera sur sa résilience bien connue pour se relever. Ici Julie Landry, Radio-Canada, Vancouver.
2: Meta, la maison mère de Facebook et Instagram, s'engage à verser près de 17 milliards de dollars américains pour mettre fin à un procès historique. Le géant des réseaux sociaux s'était fait reprocher par une coalition d'États américains d'avoir conçu ces plateformes de manière à créer une dépendance chez les enfants et les adolescents. Les explications d'Éric Plouffe.
5: I am pleased to announce that our...
6: Le procureur général de la Californie, Rob Bonta, s'est dit heureux d'annoncer que sa coalition rassemblant plusieurs États américains est parvenue à une entente avec Meta qui entraînera, précise-t-il, de véritables changements et de réelles protections pour les enfants et les adolescents aux États-Unis, des changements qui seront mis en œuvre dans les prochains mois. Selon l'entente qui reste à être entérinée par une juge californienne, Meta s'engage à faire des changements significatifs visant les moins de 18 ans, comme limiter l'accès à ces applications à 2 heures par jour et suspendre cet accès entre minuit et 6 heures dans les États visés par le texte. La cofondatrice du Centre pour l'intelligence émotionnelle en ligne et docteur en communication, Emmanuelle Parent, accueille la nouvelle de la fin du procès avec une certaine déception.
7: Ça aurait pu mettre la lumière sur qu'est-ce qui est spécifiquement problématique chez les plateformes.
6: Elle se questionne aussi sur la mise en place éventuelle de mesures de contrôle des applications auprès des mineurs.
7: Quand on parle de mesures plus robustes pour limiter l'âge des plus jeunes, des enfants sur les plateformes, on n'a pas de moyens concrets comment la plateforme va faire.
6: L'argent versé par Meta sera consacré à la santé mentale des jeunes et à la prévention, et ce seront les dirigeants des États qui décideront de quelle façon. L'accord précise qu'il ne crée aucun précédent ailleurs, ni dans aucune juridiction internationale. Éric Plouffe, Radio-Canada, Montréal.
2: Et puis en terminant, la célèbre artiste japonaise Yayoi Kusama est morte à l'âge de 97 ans. Celle qui était surnommée la reine des pois a transformé pendant des décennies ses hallucinations en œuvres colorées à pois. L'artiste est notamment devenue célèbre pour ses sculptures de citrouilles et ses installations immersives. Yayoi Kusama, qui vivait volontairement dans un établissement psychiatrique de Tokyo, depuis les années 70, a continué à peindre jusqu'à ses derniers jours. Voilà, c'était le Radio Journal. Merci d'être à l'écoute. Bonne journée.

0: pour rassurer Mathieu, il y a quand même un lien entre Tokyo et Toronto, puisque je vous le disais tout à l'heure, il y a une œuvre de Kusama à voir à Toronto, une de ses œuvres immersives. C'est à la Art Gallery of Ontario, qui est située à Toronto. J'ai vérifié, donc, en ce qui concerne la date, c'est jusqu'au 25 octobre. C'est une sorte de chambre de miroir.
1: Avec des sphères argentées qui sont au sol, qui sont suspendues aussi. Ça fait des années qu'elle est là, en fait. Et j'avais eu le plaisir de passer quelques minutes émerveillée parce qu'on a l'impression que la pièce est immense alors que c'est une toute petite boîte.
0: Merci. Nous allons parler de ce qui se passe au Népal, une crue éclair qui fait des centaines de disparus, centaines de morts aussi, mais là, des disparus, il y en aurait plus de 1000 selon certains chiffres. Beaucoup de Canadiens, d'ailleurs, font partie des disparus. Et donc, on va essayer de comprendre ce qui s'est passé. Est-ce que c'est encore à cause des changements climatiques? Est-ce que les changements climatiques affectent particulièrement les zones montagneuses? Là, ici, on est, bien sûr, dans les Himalayas. Est-ce que ça pourrait arriver dans les Rocheuses, un truc comme ça, un glacier ou un morceau de glacier qui se détache? Quoique ça, c'est une des hypothèses avancées. On va démêler tout ça avec notre invité, qui est professeur au département de géographie de l'Université du Québec à Montréal, monsieur Yannick Aymon, qui nous dit qu'il faut être quand même prudent là en ce qui concerne les spéculations sur ce que peut se produire au Népal. Mais bref, on va parler de ça. Ça retient beaucoup l'attention sur la scène internationale, tout comme d'ailleurs le méga procès Meta qui s'est arrêté, qui a été avorté d'une certaine façon, puisqu'on a fait un arrangement à l'amiable, une entente à l'amiable, plusieurs milliards de dollars, mais pour certaines personnes, c'est un bon deal, si vous me permettez l'expression, c'est Meta qui finalement s'en tire ou s'en tirerait haut la main. À voir là avec Ulysse, on va parler de ça. Et des gros investissements, des gros sous là, qu'il y a derrière tout ça. Véronique, nous allons ressouligner la rentrée scolaire.
2: Effectivement.
0: Ressouligner le fait que tout ça se fait sous le soleil. Donc, très belle journée encore en perspective aujourd'hui.
2: Quand même une belle demi-journée. Par la suite, plus de nuages. Puis cet après-midi, c'est pas dit qu'à la sortie des classes, vous n'aurez pas besoin du parapluie parce que c'est un front qui va passer. Donc, ce matin, devant le front, toujours en secteur chaud, 19 degrés Montréal. Les températures grimperont aujourd'hui à 24-27 degrés. Encore une fois, on a cette humidité qui est présente, là, qui nous donne cette sensation d'été. Ennuagement, suivi de quelques averses et un risque d'orage en après-midi, fin de journée. Et par la suite, les gens de l'Estrie, Québec, vous aurez ça plus tard ce soir. Donc, quand même un peu plus de soleil longtemps de ce côté-là. Les vents sont du sud-ouest, 20-40 km à l'heure. C'est un peu venteux à l'approche d'un front. Puis une fois qu'il est passé, les vents changeront de direction secteur ouest demain. Donc, on changera de registre côté température. On sera plus près de 21-23 degrés. Mais 23, c'est la normale maintenant à cette période-ci de l'année. Donc, vous allez peut-être trouver la fin de semaine fraîche, mais quand même agréable. La plus belle des deux journées sera celle de samedi. Vendredi matin, ce sera hésitant. Il pourrait rester des gouttelettes. Ça va se dégager en cours de journée. 21-23 degrés vendredi, 22-24 samedi. Sensiblement les mêmes températures dimanche, mais avec une couverture nuageuse plus importante et quelques petites averses, principalement pour les régions plus au nord. Côté circulation, étrangement, à cette heure-ci, ça va encore relativement bien partout. Métro, REM, EXO, c'est parti. Et on n'est pas en mode congestion. On a seulement un bon volume sur la 13 en direction sud, entre autres, dans la zone de travaux.
0: Sport. Olivier Desroses de Montréal espère battre un record à la billetterie lors du match de samedi au Stade Saputo.
3: Le record de la Super Ligue du Nord en termes d'assistance, c'est 14 518, record qui a été établi l'année dernière au printemps, donc 19 avril 2025. C'était dans un match à
0: ici?
3: Toronto, au BMO
0: okay,
3: Field,
0: à Toronto.
3: Alors que les Roses affrontaient Toronto sur la route. Et cette fin de semaine, donc samedi, il y aura match au Stade Saputo à 14h entre les Roses de Montréal et les Tides d'Halifax. Et là, on a une chance d'aller battre ce record. On y serait tout près selon ce qui a été dit hier en conférence de presse après l'entraînement des Roses. On serait tout près de 14 000 billets vendus, peut-être même plus. Et donc, on se rapproche dangereusement. Il semble que c'est presque acquis que ce record sera battu

0: samedi pour ce match tant attendu par les joueuses, parce que ce sont des installations de calibre professionnel, une pelouse qui est naturelle, contrairement à la pelouse synthétique qu'il y a au Stade Boréal. Donc, la pelouse est peut-être pas toujours plus verte chez le voisin, mais elle est certainement plus naturelle chez CF Montréal. Et ça va probablement influencer peut-être un peu le style de jeu. Ceci dit, c'est l'occasion qui se présente aux joueuses, qui a été abordée hier en conférence de presse, entre autres avec Megan Sauvé, qui a parlé d'ailleurs de ce record qu'on aimerait bien battre, laisser une marque comme ça dans le livre des records de la Super Ligue du Nord, dès cette première présence au Stade Saputo. Ce sera un message important envoyé à la Ligue, mais aussi par les partisans à l'équipe et par rapport à cet intérêt qu'il y a pour cette équipe. Voici Megan Sauvé.
1: Oui, c'est sûr que les filles qui viennent d'ici, qui ont été à l'Impact, ensuite au CF, qui ont suivi un peu ces matchs-là, qui sont allées au Stade Saputo plus jeunes, c'est un petit peu un rêve de petite fille, parce que c'est le stade qu'on avait près de chez nous qu'on pouvait aller. Puis on essaie de battre le record, on est rendu à 14 000, donc on essaie de se rendre, puis de battre le record de la Ligue, ce serait bien. Puis ça montrait aussi qu'à Montréal, ben on aime le sport féminin et puis on encourage ça.
0: Voilà, c'est un message intéressant à envoyer, surtout pour la pérennité peut-être de cette ligue-là, mais d'aller faire des petits aussi, d'aller chercher, faire des gains peut-être par rapport peut-être à des abonnements de saison pour les Roses de Montréal, ou ne serait-ce que des billets vendus ici et là un peu plus souvent pour des matchs au Stade Boréal, ça pourrait devenir intéressant. On a parlé de la pelouse, du stade, Megan Sauvé vient de le dire aussi, il y a plusieurs joueuses qui ont grandi en regardant soit l'Impact de Montréal ou le CF Montréal. Il y a quand même des petites émotions, un stress, une fébrilité qui vient avec ça. Et Megan Sauvé, elle, la connaît déjà, cette pelouse du Stade Saputo.
1: Ouais, mon père était mon entraîneur lorsque je jouais pour le FC Saint-Hyacinthe, puis il s'était inscrit à un concours pour la loge Cage au Sport, puis si tu gagnais ça, tu allais dans la loge, tu faisais la aide d'honneur, puis tu jouais un petit match à la mi-temps dans le rond central. On a gagné dans notre petite équipe du FC Saint-Hyacinthe, on s'est retrouvés à faire ça. Puis à un autre moment aussi, je me suis retrouvée à faire la aide d'honneur avec d'autres équipes, d'autres clubs, donc c'était quand même commun, là, les jeunes aimaient ça, s'inscrire à des concours comme ça, puis ça a été une belle expérience.
2: Même un peu. Sympathique, ça, c'est charmant.
0: Oui, exactement. Donc, un peu de elle est en terrain connu, si on peut dire, en se présentant sur cette pelouse. Mais sinon, les joueuses l'ont dit, là, c'est quand même un match particulier. C'est un match au calendrier qui était encerclé pour Maryse Bard-Martel, qui est l'entraîneur-chef par intérim de l'équipe. C'est aussi une occasion à vivre pour les joueuses que de jouer ce match face aux Tides samedi.
3: C'est chaque match, je pense qu'à ce stade de la saison, on sait qu'ils sont importants, on a hâte de jouer, like we're excited to get out there, mais c'est sûr que c'est une opportunité que ça fait longtemps qu'on attend au Québec, puis ça fait longtemps que nos filles travaillent fort pour justement avoir l'opportunité de jouer dans des matchs comme ça, devant des foules comme ça, sur des beaux terrains comme ça. Fait que on parle en ce moment d'être capable d'être adaptable, de s'adapter, mais de rester concentré sur la tâche. Puis après ça, tu sais, un message que moi je vais avoir pour les filles, c'est qu'elles méritent ces moments-là, qu'elles ont travaillé fort toute leur vie pour avoir ces moments-là, fait que ça va être d'en profiter le jour J.
0: Donc, peut en profiter et jouer surtout un match important samedi, parce que le classement est très serré. Je vous rappelle que les Roses de Montréal sont au deuxième rang présentement, à 2 points d'Ottawa. Donc, peut-être possibilité d'aller prendre la tête avec cette victoire cette fin de semaine. Et peut-être une petite victoire aussi pour la formation, parce que souvenez-vous qu'il va y avoir un changement d'horaire chez le CF Montréal. On va passer au calendrier hivernal pour se coller au grand championnat européen. Ça va peut-être ouvrir la porte. Ouvrir la porte du Stade Saputo durant l'été, peut-être des chances de jouer plus de matchs là-bas. Et Hugues Léger, qui est le nouveau président des Roses de Montréal, y voit une occasion de positionnement pour les Roses de Montréal.
4: C'est sûr que le nouveau calendrier pour nous, c'est une opportunité. On va rester sur un calendrier plutôt estival, donc ça va ouvrir une opportunité sur le marché. Puis on voit la croissance de tous les sports féminins, que ce soit du côté du hockey, de la WNBA aussi. Donc on veut tirer notre épingle du jeu pour faire des roses une référence dans le sport féminin. Et Montréal est déjà un très bel écosystème au niveau du sport féminin. Et je pense que les roses ont encore une grande marge de progression.
0: Donc, ce match aura lieu à 14h samedi au Stade Saputo. Ce sera d'ailleurs présenté sur Tout.tv, match qui sera présenté par Radio-Canada. Il y a Roselyne Filion qui sera là en animation avec Olivier Tremblay à la description de ce match, en compagnie de Marie Evneau et de Sidney Faureau.
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2: Il est 6h19, 6h20 dans quelques secondes. Faisons le tour des unes de ce jeudi 27 août.

0: Sans surprise, c'est la campagne électorale au Québec qui sera déclenchée aujourd'hui, qui fait la une.
1: 5 chefs sur la ligne de départ, titre Le Devoir ce matin avec photos de Christine Fréchette, Charles Milliard, Ruba Gazal, Paul Saint-Pierre Plamondon et Éric Duhaime. C'est les mêmes visages à l'une de la Presse Plus ce matin. À vos marques prêts, titre La Presse. Et le titre de la chronique de Paul Journet, une boîte à surprises, parce qu'effectivement, difficile de prévoir qui va l'emporter, est-ce que ce sera majoritaire ou non. Il y a plusieurs scénarios possibles. D'ailleurs, il fait référence à un nouveau site de projection de circonscription qui s'appelle route127.ca. On en parle aussi dans le Journal de Montréal. Le journal titre, lui, ce matin, le plus gros sondage politique de l'histoire. L'histoire du Québec, on imagine, c'est le sondage Léger, le journal TVA. 11 300 répondants, ce qui permet d'avoir des données là, détaillées pour toutes les régions. C'est le 4-5-0 qui déciderait du gagnant de l'élection. Le Parti québécois est en avance en ce moment dans ces régions. Et c'est peut-être dans la région de Québec là où le gouvernement minoritaire ou majoritaire pourrait se décider. Le Parti conservateur du Québec et le Parti québécois sont au coude à coude en ce moment dans cette région-là. Le Parti libéral confiné à l'île de Montréal et Québec solidaire en difficulté partout, même sur l'île de Montréal, il est à 8% seulement. Parmi les autres informations à la une de nos médias ce matin, Le Devoir nous parle des effets, quels effets le procès Meta aura-t-il au Canada? Meta, je vous rappelle, s'est engagé à verser jusqu'à 18 milliards de dollars là dans une entente à l'amiable avec des États américains, et l'entente prévoit aussi des limites d'utilisation pour les jeunes, mais tout ça s'applique pas ici au Canada. Ça pourrait, cela dit, servir de cadre à des actions similaires. C'est ce qu'on explique dans l'article. À la une de la Gazette, en plus des élections, on parle de ce laboratoire de drogue à Griffintown. La police a démantelé un laboratoire de drogue synthétique dans un condo du centre-ville. Il y a un homme de 35 ans qui a été arrêté. Et à la une du National Post et du Globe and Mail, on parle de la guerre commerciale encore entre le Canada et les États-Unis, la révision de l'ACEUM, l'accord de libre-échange Canada-États-Unis-Mexique, n'arrivera pas de sitôt, titre le National Post, alors que le Globe and Mail, lui, s'intéresse à l'Alberta et la Saskatchewan qui disent non à l'utilisation de l'énergie ou de la potasse comme levier de négociation avec les États-Unis. Les premiers ministres des deux provinces, Daniel Smith, Scott Moe, appuient la réplique canadienne, demandent, cela dit, un retour à la table des négociations. Et il y a aussi toute la situation au Népal qui retient l'attention un peu partout dans les médias ce matin, Patrick. Les Canadiens, parmi les centaines de personnes disparues au Népal, la BBC titre qu'on est rendu à 270 morts confirmés. Pour ce qui est du nombre de disparus, là, les chiffres sont moins clairs. Il y en aurait 800 environ au Népal, 558 au Tibet, mais la BBC n'est pas capable de déterminer s'il s'agit des mêmes personnes, effectivement, dans certains cas. Il y aurait 600...
0: Mais si on les additionne, ça pourrait aller jusqu'à 1300 disparus. Donc.
1: Exactement. Et là-dessus, il y aurait 644 étrangers disparus selon le Bureau du tourisme du Népal. Là-dessus, on est rendu à 25 Canadiens. Ce matin, on vous parlait de 24 Canadiens qui manquaient à l'appel. Ben là, le Bureau du tourisme Népal parle de 25 Canadiens. Cela dit, ce sont des Indiens qui sont en plus grand nombre sur la liste des disparus, 178 pour l'instant.
0: Et l'origine de la tragédie, est-ce qu'elle est confirmé?
1: Alors, selon l'Institut d'études géologiques des États-Unis, c'est la thèse du glacier, le bout de glacier qui se serait détaché, qui aurait entraîné cette coulée d'eau et de boue dans la rivière là, qui a entraîné donc les maisons, etc. C'est donc la thèse du glacier. L'Institut d'études géologiques avait cru au départ qu'il s'agissait peut-être d'un tremblement de terre, mais là, on s'est révisé, puis on semble assez affirmatif là dans cette la sélection de cette thèse-là pour expliquer ce qui s'est passé. Puis les experts pensent qu'il pourrait y avoir une deuxième inondation ou plus. C'est donc à surveiller.
0: On parle d'un glacier, en fait, un morceau, là. Ben, en fait, le glacier comme tel fait 600 mètres de large. Et le morceau immense qui s'est détaché, c'est ce qui a créé cette espèce de mur de glace, d'eau, de roche, et donc cette coulée de boue là qui a emporté là des villages entiers sur des dizaines de kilomètres. Le glacier en question là, il est situé à 5180 mètres d'altitude. Fait qu'essayez d'imaginer la chose là, un morceau 600 mètres de large qui se détache, ça tombe. Oui, effectivement, ça peut créer une sorte de tsunami de boue. Yannick Aymon est avec nous. Il est professeur au département de géographie de l'UQAM, spécialisé en gestion de catastrophes et en gestion de crise. Monsieur Aymon, bonjour.
2: Bonjour.
0: Bon, vous êtes mieux

0: placer que moi là, pour nous aider à visualiser la chose. Qu'est-ce qui s'est passé là?
1: Ben, en fait, comme vous disiez, là, la thèse du glacier qui s'est d'un morceau de glacier qui s'est détaché semble se confirmer. Et faut s'imaginer, on a tous vu des images d'immenses vagues de tsunamis, mais c'est la même chose, sauf que là, c'est en montagne, ça descend, c'est chargé de boue, et quand ça passe, ça laisse des traînées, ça emprisonne des gens, donc on est vraiment dans des conséquences très, très graves, et ça rend la recherche et le sauvetage très difficile.
0: Et là, il pourrait y avoir donc une deuxième vague?
1: Dans ce type d'événement-là, effectivement, là, selon les analyses qu'on fait, là, on pourrait avoir d'autres vagues qui vont se produire. En fait, tu sais, pour savoir, l'eau cherche à retrouver le plus possible son écoulement normal, si on veut, entre guillemets. Donc, c'est sûr que si s'est formé des barrages tout au long là, avec la boue, ben certains de ces barrages de boue-là pourraient céder. Ça pourrait ramener d'autres vagues là, pas de la même ampleur, mais d'ampleur un peu différente, peut-être moindre, à d'autres endroits aussi. Donc, ça pourrait être dévié. Donc, il va falloir rester aux aguets là, pour les prochains jours.
0: Bon, cela dit, c'est la saison de la mousson au Népal, mais il n'y avait pas de pluie là. En fait, on n'avait pas enregistré de pluie dans le secteur ces derniers jours. Et d'ailleurs, on peut voir dans les vidéos qui circulent que les lieux étaient, disons, paisibles là, quelques instants avant le désastre. Donc, qu'est-ce qui a pu se produire? Autrement dit, comment ça se fait que ce morceau de glacier-là s'est détaché?
1: Oh, je pense que ça, les enquêtes là, vont venir nous donner les causes exactes du détachement. Est-ce que c'est une hausse de température? Est-ce que il y avait déjà une faiblesse? Et souvent, il se forme des cavités dans les glaciers avec de l'eau qui commence à fondre. Donc, est-ce qu'on est de cet ordre-là? Ce qu'on sait, c'est que c'est pas, ça semble pas être intentionnel. Là. Quelqu'un qui a été sur le glacier l'a brisé, mais c'est sûrement. Et avec les changements climatiques, il y a des changements de température, il y a eu la mousson à cet endroit-là, il n'y en avait pas, mais il y en avait à d'autres endroits. Donc, est-ce que c'est justement cette pluie-là qui a amené des faiblesses dans le glacier, le morceau a lâché? Souvent, ça se fait sur plusieurs années aussi, et c'est très peu prévisible à savoir comment le glacier va se détacher, à quel endroit et à quel moment. Là, c'est pratiquement impossible de prévoir ça. Là.
0: OK, on peut pas prévoir ça.
1: Non, ben pas, on verra les causes exactes, mais c'est très difficile de venir prévoir quand est-ce que le morceau va se détacher. On sait que des morceaux peuvent se détacher, mais là, commencer à prédire quand est-ce que ça va se faire, ça, c'est impossible. On est dans l'ordre des scénarios, dans l'évaluation de scénarios, et là, on voit qu'est-ce que ça fait quand un scénario se produit. Ça amène une coulée de boue là, immense avec des débris et tout ça, et beaucoup de personnes qui sont disparues. Les chiffres vont sûrement augmenter. C'est un peu comme dans les tremblements de terre. Là, il y a des gens qui sont emprisonnés dans leur maison ou carrément sous la boue. Ceux-là, ça va être partiellement là, qu'on va savoir qui manquent à l'appel, mais les chiffres risquent d'augmenter là, avec les jours qui suivent. Là.
0: D'ailleurs, il y a eu un tremblement de terre dans cette région. Est-ce que ça peut être une des causes?
1: Moi, de mon côté, ce que j'avais lu, c'est le détachement qui a provoqué le tremblement de terre. Donc là, est-ce que c'est l'inverse? Un examen plus approfondi là, des causes va nous permettre de mieux cibler, en fait, quel a été l'événement déclencheur. C'est sûr que là, pour l'instant, comme à chaque catastrophe qui se produit dans le monde, la priorité est de sauver le plus de gens possible.
0: Bien sûr.
1: Sauver les infrastructures aussi. Rétablir le plus possible les services, là, que ce soit l'électricité. Dans ce coin-là, il n'y a pas nécessairement des gros réseaux d'aqueduc comme on a chez nous, mais on veut quand même rétablir les services à la population le plus rapidement possible pour essayer d'amoindrir les conséquences.
0: Oui, ce qui va être très difficile. On parle de zones entières présentement privées d'électricité, de lignes de communication. Il paraît même que les hélicoptères de secours ont de la difficulté à se poser à cause des sols instables. Bon, évidemment, la question qui se pose aussi, si tout ça est dû, par exemple, au réchauffement climatique, est-ce que ça veut dire que les zones montagneuses sont particulièrement à risque là, à notre époque? Est-ce que ce genre d'événement pourrait survenir dans les Alpes? Dans les Rocheuses, chez nous?
1: Ben, ce n'est pas exclu. Au Québec, il y a régulièrement

0: développement des avalanches, par exemple, de plus en plus d'avalanches. Ils se produisent à des endroits où il n'y a personne, mais on pourrait très bien voir ça ici aussi. Là, c'est sûr, c'est particulier, c'est un morceau de glacier, donc ça ne prend un glacier pour que ça se produise, mais les réchauffements climatiques épargneront aucune région à travers le monde et là, on va commencer à mesurer là, les effets du réchauffement climatique avec tous les phénomènes que ça va venir chambouler et des effets cascades aussi, dans le sens où un morceau de glacier qui se détache entraîne une coulée de boue, qui entraîne des pertes de zones, fait qu'il y a des zones qui vont devenir inhabitables avec ça aussi, donc on va devoir déplacer la population. Donc on est je dirais pas dans les débuts parce que ça fait un bout que ça a commencé, mais on va tranquillement, avec les phénomènes qui vont se produire, qui vont être de plus grande ampleur, là, on va prendre acte de ce réchauffement-là et on espère que ça va entraîner nos gouvernements là, à prendre les mesures nécessaires pour minimalement réduire les conséquences des changements climatiques.
1: Ouais, l'ONU, d'ailleurs, demande qu'on change la dénomination de ces catastrophes hein, pour qu'on prenne conscience davantage du rôle de l'activité humaine derrière.
0: Oui, tout à fait. En fait, c'est le bureau de la réduction des risques de catastrophes là, qui demande depuis plusieurs années d'arrêter d'appeler ça des catastrophes naturelles, qui fait référence souvent à auparavant, on appelait ça un acte de Dieu. Donc, il n'y a rien de naturel dans ces catastrophes-là. L'activité humaine est derrière ça et avec les conséquences qu'on voit, on est vraiment dans des catastrophes, des dépassements de capacité, des pertes de vie humaine. C'est par notre façon aussi d'habiter le territoire qui fait qu'on va commencer à se questionner justement est-ce qu'il y a des endroits qu'on devrait habiter autrement ou ne plus habiter pour laisser la place justement à tout l'écosystème à se rebâtir, que ce soit des endroits désertiques ou en perte de biodiversité là.
1: Ouais, et peut-être aussi des endroits qu'on ne peut plus ou qu'on ne devrait plus visiter. Je rappelle que le dernier bilan fait état de 270 morts et plus de 1300 disparus. Et parmi ces 1300 disparus, plus de 600 étrangers. Bon, pas nécessairement tous des touristes, là, mais quand même, dont 24 ou 25 plutôt Canadiens. Alors effectivement, il faut se poser la question aussi, oui, il y a peut-être des zones qu'on ne peut plus habiter, il y a peut-être des zones qu'on ne peut plus visiter, même si ce sont parmi les plus belles sur la planète. Yannick Aymon est professeur au département de géographie de l'UQAM. Merci, bonne journée.
0: Merci à vous.
1: 6h32, Mathieu Bellumeur, allons-y avec les actualités régionales. Bonjour.
2: Bonjour Patrick.
1: Montréal et Laval ont fait leur demande aux partis politiques.
2: En vue de la campagne électorale qui sera officiellement déclenchée un peu plus tard ce matin, la mairesse de Montréal, Soraya Martinez-Ferrada, veut entre autres obtenir des investissements en infrastructures et dans la lutte contre l'itinérance. Le maire de Laval, lui, Stéphane Boyer, souhaite des engagements pour agrandir le Collège Montmorency, l'hôpital de la Cité de la Santé et le prolongement de la ligne orange. Benoît Chapdelaine nous en dit davantage.
3: Ajouter 3200 places en hébergement d'urgence, 2000 logements de transition pour sortir de l'itinérance, créer trois centres d'urgence spécialisés en santé mentale, la mairesse Soraya Martinez-Ferrada demande au prochain gouvernement d'investir davantage dans la métropole.
4: Je suis plus qu'un partenaire. Je suis votre plus grand partenaire. Donc, je dois être pris en considération.
3: La mairesse rappelle que Québec est responsable de la santé publique.
4: Je ne peux pas être la seule à sortir les gens de la rue. Et c'est pas normal que nous demandent encore aujourd'hui à nos policiers et nos policières d'injecter du naloxone, pas une fois, pas deux fois, des fois 10 fois dans une même soirée. Ce n'est pas leur rôle de faire ça.
3: Soraya Martinez-Ferrada, qui est aussi présidente de la communauté métropolitaine de Montréal, réclame également des fonds supplémentaires pour le maintien des infrastructures et le développement du transport collectif. Le maire de Laval, Stéphane Boyer, souhaite d'ailleurs un engagement des partis pour prolonger la ligne orange du métro sur son territoire.
5: Un métro qui pourrait être plus minimaliste, pas besoin d'avoir des grandes gares, des grandes stations avec des signatures architecturales. On a aussi signé des ententes avec les grands propriétaires fonciers qui seraient prêts à nous donner des terrains gratuitement.
3: Le maire Boyer réclame également des engagements pour agrandir le cégep et l'hôpital, alors que la population a presque doublé depuis 50 ans à Laval. Ici, Benoît Chapdelaine, Radio-Canada, Montréal.
1: Voilà, une campagne électorale, c'est pas juste un festival de promesses, c'est aussi un festival de demandes.
2: Oui.
1: Alors, on verra comment les partis politiques vont répondre à tout ça. Campagne électorale, on l'a dit, qui sera déclenchée un peu plus tard aujourd'hui. Restons à Montréal. L'opposition officielle veut une enquête indépendante sur le poste de quartier

0: 39.
1: Oui, une demande qui survient à la suite de cette annonce du service de police de la ville de Montréal qui nous disait plus tôt cette semaine avoir suspendu un quatrième policier de ce poste dans l'arrondissement de Montréal-Nord qui faisait partie de cette unité de 16 policiers.

0: Il y a eu des perquisitions qui ont été menées dans deux résidences et un véhicule dans le Grand Montréal. Une fouille a aussi lieu à la base d'affectation des employés de la compagnie aérienne située à Dorval. Deux suspects qui auraient participé à un complot dans le but d'introduire et de déplacer des bagages dans les zones sécurisées de l'aéroport pour faciliter justement l'importation de cocaïne et l'exportation de cannabis. On va écouter la porte-parole de la GRC, Marie-Pierre Guertin.
1: L'enquête a débuté en mai 2026, qui a mené, dans le fond, à une saisie de 62,5 kg de cocaïne qui était en provenance de Punta Cana. Pour l'instant, c'est seulement ces deux personnes-là. C'est certain que l'enquête continue. Il pourrait y avoir d'autres accusations et ou d'autres personnes qui seraient visées.
0: Selon l'enquête, Patrick, des autorités, les deux suspects occupaient des fonctions liées aux opérations au sol chez Air Canada.
2: Et la Société de développement de l'avenue du Mont-Royal à Montréal veut cerner les habitudes d'achat des résidents du secteur.
0: Oui, elle veut aider dans le fond les commerçants, 450 commerçants de l'avenue, à mieux répondre aux besoins ou aux préférences de leur clientèle. La Société de développement a en ce sens commandé un sondage auprès de 70 000 ménages. Les montants dépensés en fonction du type de produit, l'importance des différents critères d'achat, par exemple l'ambiance du commerce ou la facilité d'accès, ce sont des questions qui seront abordées. Et la Société de développement de l'avenue du Mont-Royal, développement commercial, va analyser les réponses à partir de l'automne.
2: Merci.
0: À tantôt.
2: Véronique.
3: Moi, j'analyse les écrans radars et pour l'instant, je peux vous dire que la matinée sera belle et agréable. Pas de précipitations dans le Grand Montréal avant le début de l'après-midi. Ça touchera les Laurentides, de la Naudière en fin de matinée, secteur de l'Outaouais également. C'est le passage d'un front qui se prépare. Alors d'ici là, secteur chaud, 19 degrés, l'air est encore un peu humide. Les vents du sud-ouest prendront de la force à l'approche de la perturbation, 20-40 km à l'heure. Et côté température, on peut espérer 24 à 27 degrés aujourd'hui. Quelques averses, risque d'un orage, ça sert en début de soirée, ces probabilités. Et par la suite, ce sera hésitant encore une portion de la matinée, demain, vendredi. Dégagement en après-midi, vent d'ouest et température plus fraîche, 21-23. On met l'accent sur samedi pour la meilleure des deux journées en fin de semaine. Côté ensoleillement, ce sera bien, 22-24 degrés. Et dimanche, les nuages seront plus présents. Il n'y aura pas des précipitations partout dimanche. Hein? Montréal, Outaouais, secteur de l'Estrie, on pourrait éviter. Ça se concentre un petit peu plus au nord. Côté circulation, on y va avec une circulation quand même encore fluide. De cette heure-ci. On a beaucoup de volume sur la 13 en direction au sud, principalement secteur Cléroux jusqu'à Notre-Dame. Dans les travaux aussi, là, à partir du pont Vachon, là, c'est pas clair dans la zone de travaux, ça va pas très rapidement. Portion montréalaise de l'autoroute des Laurentides, plus encombrée aussi, mais on circule sur une nouvelle asphalte. Le marquage n'est pas fait, soyez vigilants cependant.

0: Nina Simone qui reprend ici la magistrale chanson de Jacques Brel. Peu importe qui chante, mm-hmm. en autant que ce soit bien interprété, bien sûr, c'est magnifique. Et là, il y a un lien avec le livre Diva de Martine Delvaux.
1: En fait, c'est cette interprétation-là en particulier qui a complètement bouleversé l'autrice féministe Martine Delvaux. Un jour, elle entend cette interprétation-là et elle fond en larmes et elle se demande « Pourquoi ça me fait un tel effet? » Et de là démarre une réflexion sur la voix des femmes, sur les femmes qui ont de grandes voix, des voix qui ont marqué l'histoire de la chanson et comment ces femmes-là se sont servies de leurs dons, comment elles ont mis leur corde vocale au service de ben, quel genre de chanson et aussi de quel genre de prise de parole. Alors, ce sont souvent des femmes qui ont, selon certains, parlé trop fort et on les a qualifiées de divas. Et on a fait du terme diva quelque chose de péjoratif. Alors oui, Nina Simone d'un côté, on parle de Maria Callas aussi, grande voix, qu'on a étiquetée comme quelqu'un de difficile, d'exigeant, de diva. Whitney Houston, Tina Turner, Sinead O'Connor... Est-ce que ces femmes étaient capricieuses ou bien est-ce qu'elles avaient simplement l'audace de demander le respect, de mettre leurs limites, de se protéger, de prendre parole? Est-ce que ce sont des grandes gueules ou est-ce qu'elles ont simplement pris le porte-voix qu'on leur tendait puis elles l'ont utilisé pour faire passer des messages?

0: page qui était plus grand qu'elle-même. C'est les questions que se pose Martine Delvaux et elle va emprunter plusieurs chemins. Là. Elle va parler de Céline Dion, de Lazara, de Barbara, Amy Winehouse, Beyoncé, Madonna, mais on revient toujours à Nina Simone, on revient toujours à Ne me quitte pas. Et cette façon qu'avait Nina Simone, ben, d'une part, d'avoir pris position dans la lutte pour les droits civiques, à sa façon d'être farouchement elle-même, de laisser vivre le silence sur scène, de boire du champagne qui était posé sur son piano dans ses dernières années, dans ses derniers concerts, et pourtant une femme qui a vécu de la violence dans sa vie intime. Alors, Martine Delvaux qui dit de son livre, et elle le dit entre les pages, là, elle dit qu'il ne s'agit pas de faire une encyclopédie des divas, c'est plutôt d'en choisir certaines et de, et je cite, « écouter leur voix, monter, pour y puiser une leçon de création et d'ambition, en même temps que d'humanité et d'humilité. Ce livre est un geste d'amour à leur endroit, un salut final, une révérence pour les remercier de permettre à des femmes comme moi tenter de se cacher dans la solitude et le silence pour échapper à la violence, de continuer à essayer, malgré tout, de parler. C'est écrit en un long souffle, Martine Delvaux, qui semble complètement immergée émotionnellement par sa quête, très impliquée dans les questions qu'elle se pose, submergée par les voix de ces femmes qui la bouleversent. Puis elle va aller au bout de son émotion pour essayer de comprendre, pour essayer d'honorer et peut-être aussi pour mettre le doigt sur... Qu'est-ce qui fait qu'une artiste a une si grande voix? Est-ce que c'est l'expérience, le vécu, la connaissance intime de la souffrance? D'où viennent ces émotions-là qui sont transmises par la voix? Et est-ce que peut-être une diva, c'est juste avoir assez de caractère pour affronter tous ces grands sentiments et les donner comme ça au public? Ça se lit comme c'est écrit, d'une grande traite. On a envie ensuite de se plonger dans une liste de lecture avec les voix de ces femmes. J'étais même surprise qu'il n'y ait pas un petit lien vers une liste d'écoute à la fin du livre.
1: Oui, effectivement, ça pourrait être un complément intéressant.
0: Et il faut savoir que c'est un peu la fin d'une trilogie. Elle a commencé avec Tellement Louise et moi qui parlait des femmes au cinéma. Ensuite, ça aurait pu être un film sur les femmes dans l'art visuel. Et maintenant, Diva sur la chanson La voix des femmes. Diva de Martine Delvaux, ça vient tout juste d'arriver en librairie. Puis c'est un petit chouchou là, cette semaine dans le monde littéraire pour moi.
1: Merci du compte-rendu, Claudia. On a entendu Nina Simone chanter en français. Est-ce qu'il y a des chercheurs américains qui vont se mettre à parler français puisque plusieurs viennent s'installer chez nous, là?
2: Il y en a, effectivement, dans le groupe. Le Canada aurait, en fait, convaincu 64 chercheurs étrangers de venir au Canada. Là-dessus, il y en a qui vont venir à l'Université de Montréal. Il y en a qui parlent déjà français, qui ont déjà appris le français, apparemment.
1: C'était une des intentions avouées là,
2: oui.
1: Du gouvernement canadien.
2: On espère en recruter 1000 dans la prochaine décennie, Patrick, qui vont venir d'un peu partout dans le monde, mais surtout quand même des États-Unis. Aujourd'hui, la ministre Mélanie Joly va justement dire où on en est dans le recrutement, donner les derniers chiffres. C'est 64, le chiffre qui sera donné aujourd'hui. Zachary Goudreau, Boris Proulx dans Le Devoir ont eu ces informations-là. Donc oui, c'était déjà un plan qu'avait le gouvernement. À l'intérieur du plan d'immigration, on avait déjà prévu 1,7 milliard de dollars sur 12 ans pour aller recruter des chercheurs qui seront titulaires de nouvelles chaires de recherche du Canada qui s'appellent les chaires de recherche Eddie Goldenberg, qui est cet avocat conseiller de Jean Chrétien, qui était conseiller de Jean Chrétien. Ils vont avoir environ 1 million de dollars par année, par chercheur, pour faire leurs recherches, grosso modo. Sur les 64 recrutés, les trois quarts viendraient d'universités américaines. Donc, c'est important, significatif dans le contexte en ce moment du conflit commercial également avec les États-Unis. Et on donne l'exemple...
1: Oui, d'ailleurs, c'est peut-être un pied de nez aux Américains là, que d'annoncer ça aujourd'hui. Là.
2: Ben, effectivement, en tout cas, c'est dans le contexte. Et vous parliez de français, il y a Cheryl... Max Amen, qui est épidémiologiste à l'Université d'État du Colorado, 15 ans d'expérience. Elle a commencé à apprendre le français, justement. Mais elle, aux États-Unis, a perdu une subvention fédérale de 2 millions de dollars avec l'arrivée de Donald Trump, les politiques contre les questions des changements climatiques et puis les questions de diversité également. Donc, elle étudiait les conséquences de la pollution de l'air dans une région à majorité latino-américaine du Colorado. Alors, tout ça, ça rentre pas...
1: C'est très pointu, cela dit.
2: Oui, ben, les recherche est souvent assez pointue,
1: vrai,
2: mais ça rentrait pas dans les cadres, vous comprenez, de la nouvelle administration. Elle a perdu son financement, elle va se retrouver à l'Université de Montréal. Il y a aussi des Canadiens qui reviennent. On donne l'exemple de Patrick Charbonneau, originaire de Montréal, qui était aux États-Unis depuis 25 ans, professeur de physique et de chimie à l'Université Duke. Et lui, maintenant, se demande si c'est une bonne idée d'élever ses enfants aux États-Unis. Et c'est une des raisons qui va le pousser, donc, à revenir bientôt à l'Université de Montréal. Mélanie Joly dit, elle a un message pour ces chercheurs-là. On va bien vous traiter. On va vous offrir une qualité de vie extraordinaire. On va vous faire progresser avec vos recherches et la science. Ensemble, elle va faire cette annonce-là à Vancouver à 12h30.
1: Olivier, il y a trois Canadiens toujours dans le coup dans le tournoi de qualification pour les internationaux des États-Unis.
3: Deux femmes et un homme, Carson Bernstein, Bianca Andreescu chez les femmes, Liam Draxel chez les hommes, qui sont les derniers Canadiens qui peuvent encore espérer obtenir un billet pour le tableau principal en passant par le tournoi de qualification. Donc Carson Bernstein, hier, qui a vaincu la Tchèque Linda Fruvirtova en deux manches, affrontera aujourd'hui Robin Montgomery, l'Américaine, pour tenter d'obtenir ce billet. Bianca Andreescu, elle, qui avait déjà remporté, souvenez-vous, ce tournoi en 2019, a vaincu l'Ukrainienne Veronika Podrez hier. Elle a un match contre une Slovène, Tamara Zidanec, qui est 146e joueuse mondiale. Match qui aura lieu aujourd'hui. Et Liam Draxel, lui, a rendez-vous avec l'Australien Tristan Schoolcate pour ce dernier match du tableau qualificatif. Eux qui iront rejoindre des joueurs et des joueuses comme Leilani Fernandez, Félix Auger-Aliassime, entre autres, dans ce tournoi à New York. Donc ça, c'est pour le volet en simple. D'ailleurs, les premiers matchs en simple, là, on termine le tournoi qualificatif aujourd'hui, ou les tournois qualificatifs aujourd'hui. Mais les premiers matchs en simple seront lieu dimanche pour le début de ces tableaux, tant chez les hommes que chez les femmes. Vous avez parlé du double mix, ce tournoi dont on a discuté quelque peu cette semaine. C'est Karolina Muchová et Jakub Menšík qui ont remporté le tournoi. Victoire hier dans cette finale contre Belinda Bencic et Flavio Cobolli. Bonne nouvelle aussi pour les amateurs qui seront peut-être à New York. Les deux sœurs Venus et Serena ont finalement reçu cette invitation pour le tournoi en double féminin. Leur dernière participation remonte à 2022. Elles ont déjà remporté ensemble deux fois le tournoi à New York. Elles avaient joué un peu plus tôt cette saison à Cincinnati. Ça a été un seul match, mais un match quand même qui s'est terminé. Ça a été âprement disputé, un match en trois manches. Donc, elles ont reçu l'invitation des organisateurs et il va y avoir foule, assurément, probablement ça le compte pour tous les matchs de Venus et Serena. On s'en souhaite plus qu'un à ce tournoi majeur qu'ils connaissent très bien. Donc, on surveillera ça la semaine prochaine.
1: Sinon, Olivier, vous vous souvenez de Rachel Gunn?
3: Oui.
1: Hein, cette Australienne qui a été la risée du web au moment des Jeux olympiques de Paris. Ben, il paraît qu'elle brise le silence deux ans après l'événement. Julien, ça fait réagir, bien sûr.
4: Oui, effectivement, celle qui en est venue à être surnommée Reagan, athlète olympique qui pratiquait le breaking, dont cette performance aux JO de Paris était devenue vraiment internationalement virale. Certaines postures de sa routine étaient des hommages à son Australie natale, une certaine danse du kangourou qui avait été qualifiée de loufoque. Elle n'avait pas fait le poids face à ses adversaires, avait obtenu zéro point de la part des juges. Mais disons que ça, c'était finalement la conséquence peut-être la plus légère dans toute cette histoire-là, parce que sur le web, sa routine et la personne elle-même avaient été moquées instantanément. Elle a été caricaturée de toutes les façons. On l'avait transformée en marchandise promotionnelle, en costume d'Halloween cette année-là. Des théories du complot avaient été moussées aussi à son sujet, au sujet de son mari, au sujet de sa famille. Et pour la femme qui avait 36 ans à ce moment-là, athlète et chercheuse universitaire par ailleurs, c'était le début d'une période, j'ai envie de dire, aussi difficile à vivre qu'à croire. Le temps a passé depuis, elle a fait beaucoup de thérapie qui a porté ses fruits. Et là, deux ans plus tard, effectivement, elle raconte comment elle a vécu tout ça dans un documentaire à paraître de Netflix.
5: Right before the Olympics, I went to my therapist panicked. She was like, what's the worst that could happen? The whole world could laugh at me. She's like, do you think that's reasonable?
4: Alors, extrait du début de cette bande-annonce, je la cite, elle dit « Juste avant les Olympiques, je suis allé voir ma thérapeute parce que j'étais paniqué. Elle m'a demandé c'est quoi la pire affaire qui pourrait vraiment arriver avec ces Jeux olympiques-là. » Je lui ai répondu « Que le monde entier rit de moi. » Ce à quoi sa thérapeute lui a répondu, penses-tu que c'est vraiment raisonnable comme scénario? Alors effectivement,
1: c'est finalement ce qui est arrivé.
4: C'est précisément ce qui est arrivé. Elle avait finalement raison d'avoir peur. Le documentaire en question va être mis en ligne la semaine prochaine, mais si je vous en parle ce matin, c'est parce que Rachel Gunn a déjà accordé plusieurs entrevues. Elle est en tournée promotionnelle en ce moment. Et celle qui prend la parole aujourd'hui, d'abord, est une excellente communicatrice. On voit le parcours académique de la femme. Elle est souriante, elle est positive, elle accepte que l'histoire fasse partie partie de son parcours, elle parle d'acceptation radicale de ce qui est arrivé. Elle dit même avec humour qu'elle a fini par regarder sa routine. Ça a été long avant qu'elle le fasse, qu'elle s'assoie devant un écran puis qu'elle regarde sa routine du début à la fin. Puis elle dit finalement, c'était mieux que je pensais. Après avoir vu toutes les réactions sur le web, je pensais que je m'étais vraiment mal débrouillé, mais finalement, c'était pas si mal. Elle a aussi beaucoup réfléchi à ce qui lui est arrivé, évidemment. La profonde réflexion sur la chose conclut que, d'abord, les femmes sont critiquées toujours beaucoup plus durement sur ce qu'on fait, sur nos performances, sur notre habillement, sur notre physique, sur notre corps, et conclut que les écrans déshumanisent énormément. Pour preuve, elle parle du fossé qui séparait

0: l'intimidation en ligne et les appuis qu'elle recevait en personne, parce qu'évidemment, on la reconnaissait. Faudra voir comment c'est reçu, ce documentaire-là, mais si je me fie aux commentaires en ligne sur YouTube, Rachel Gunn divise encore. D'un côté, on la félicite, et puis de l'autre, ben, on l'accuse d'être une femme assoiffée d'attention, de monétiser son histoire avec ce documentaire-là. Alors clairement, elle veut la paix, c'est pas tout à fait ce qu'elle a encore deux ans plus tard.
1: Toutes les raisons sont bonnes, hein, sur les réseaux sociaux, d'attaquer quelqu'un.
0: D'attaquer quelqu'un, puis de donner son opinion. Alors, documentaire qui va sortir le 1er septembre prochain.
2: Mais un peu comme sa chorégraphie, c'est quand même très audacieux d'y aller d'un documentaire comme ceux-là. Donc, elle ira jusqu'au bout avec cette audace.
0: Tout à fait.
2: Ouais.
1: Ben tiens, justement, puisqu'on parle des réseaux sociaux, parlons maintenant de la maison mère de Facebook et d'Instagram, l'entreprise Meta, qui va donc payer plus de 17 milliards de dollars, Hugo, vous nous disiez 18, en tout cas c'est dans ces eaux-là,
3: oui,
1: de pénalités parce que l'entreprise aurait mis en danger les enfants en créant une dépendance. Ulysse Bergeron, bonjour.
3: Bonjour à vous.
1: Bon, rappelons on était dans un méga procès, là.
3: Un méga procès n'est pas le seul, hein, parce qu'il y a eu un jugement au Nouveau-Mexique, également en Californie. Donc, on est dans cette ère de poursuite à l'égard de Meta, à l'égard des réseaux sociaux. Donc, une pénalité qui est importante, qui peut paraître importante, mais qui aurait pu être pire. Parce qu'il faut rappeler tout de même que les poursuites, là, les États qui faisaient partie de cette poursuite-là demandaient jusqu'à 200 milliards de dollars. Donc, la situation aurait pu être pire pour Meta. Donc là, on signe avec 47 États, plus le district de Columbia, pour pouvoir justement mettre en place, payer ces pénalités-là, mais ajouter à ça, et c'est ce dont on parle beaucoup là, depuis hier, des modifications qu'on peut qualifier tout de même majeures pour les principales plateformes que sont Instagram et Facebook, dans le cas de Meta.
1: Quelles modifications?
3: Ben, c'est ça. Dans le cas des deux plateformes, tout d'abord, il va y avoir une limite quant au temps d'usage chez les jeunes, les moins de 18 ans, à 2 heures. On va cumuler, d'ailleurs, cette durée-là, on va la cumuler à partir des deux plateformes. Donc, ce ne sera pas 2 heures pour Facebook et 2 heures pour Instagram, mais 2 heures pour les deux. Et peut-être une petite parenthèse ici, c'est à peu près l'usage que plusieurs jeunes font de ces plateformes-là. Là, c'est autour entre 2 heures et 3 heures là, à l'heure actuelle. Également, le bouton « like » va être caché en partie. On n'aura pas accès à ce chiffre-là où on voit l'augmentation des gens qui appuient une communication qu'on fait. Et les notifications vont être coupées entre 22h et 7h le matin. Ça rejoint plusieurs études qu'on a vues au fil du temps où on dit on doit baliser tout ça, des études scientifiques chez les jeunes, qui font d'ailleurs état, et ça c'est assez consolidé en termes scientifiques, là, des impacts que ça peut avoir sur les jeunes, des symptômes d'anxiété, de dépression. Mais je voulais revenir également, avant même les études scientifiques, sur des prises de position de joueurs importants de ces entreprises-là qui sont sortis au cours des dernières années. Je pense, entre autres choses, à Sean Parker, qui est le cofondateur de Napster, qui a été le premier président de Facebook, pour ceux qui ont vu le film de Social Network. C'est Justin Timberlake qui joue son rôle. Lui, il était sorti en 2017 en disant, mais écoutez, le développement de Facebook s'appuie sur la vulnérabilité la psychologie humaine. Il disait, et je le cite, « Dieu seul sait ce que cela va faire au cerveau de nos enfants ». Donc, il y avait une première position qui avait été remarquée sur ce plan-là. Mais il n'est pas le seul, certainement le plus connu. Mais il y en avait eu d'autres. Là, je pense à Lauren Brichner, qui est l'inventeur du « pull to refresh », vous savez, glisser pour rafraîchir avec le pouce, là, qui disait que notre esprit est kidnappé, qui avait quitté l'entreprise. Dans ce cas-ci, c'était Twitter. Il y a Asa Raskin qui a inventé le défilement infini. Là, on finit plus de voir ce qui se passe en dessous et qui a fait plusieurs sorties dans les dernières années. Je voulais souligner cet aspect-là qui vient de l'industrie, qui vient de joueurs, de piliers de ces entreprises-là, parce que ça rappelle aussi ce qu'on observe dans le secteur de l'intelligence artificielle depuis quelques mois. Et ce sont les premiers à voir ce qui se déroule. Rappelez-vous, il y a eu des sorties, là, il y a peut-être un an et demi, de la part de Sam Altman, Elon Musk, qui dit on doit baliser tout ça, c'est un danger que l'intelligence artificielle pour l'humanité. Ce printemps, il y a eu une sortie du grand patron d'Anthropic qui était similaire. Cet été encore, Sam Altman d'OpenAI est revenu. Et il y a eu cette pétition cet été où plusieurs dirigeants d'entreprises d'intelligence artificielle, dont Anthropic, dont OpenAI, dont Meta, sont sortis en disant « on doit baliser tout ça ». Et ça revient un peu à ce qu'on observe avec Meta, c'est-à-dire, pour baliser, on doit le faire pour l'ensemble de l'industrie. On

0: ne peut pas s'en prendre uniquement un seul joueur, parce qu'il y a toute la question de la concurrence qui embarque là-dedans, et des milliards qui seront versés par Meta.
1: Bon, c'est ce que j'allais dire.
0: Milliards, c'est ça.
1: Parce que dans un cas comme dans l'autre, ça freine pas les investisseurs. Donc, je comprends là, qu'on va verser des milliards, mais de l'autre côté, ça continue d'entrer les milliards aussi. Là. D'ailleurs, on a vu une hausse de la valeur là, hier de l'entreprise.
0: Une hausse?
1: Vous allez me dire peut-être que les investisseurs sont soulagés de payer 17 milliards au lieu de 200 milliards.
0: Il y a le risque qui s'efface en partie, on peut le dire de cette façon-là, mais également dans le cas de cette prise, je dirais, de cette augmentation de la valeur de la capitalisation boursière hier, bien, ça découle certainement également d'un environnement où on se dit, bien, on tente d'imposer, en tout cas, Facebook tente d'imposer une façon de faire, parce qu'on dit qu'il y a 5 milliards qui vont être versés, mais qui vont être versés si YouTube et si TikTok balisent également leur façon de faire. Donc, on veut que l'industrie...
1: 5 des 17, là?
0: Des 5, oui, absolument. Donc, qui est tributaire, justement, de mesures similaires de la part de d'autres joueurs. Et lorsqu'on parle de Meta, on parle de la capitalisation boursière, si vous regardez au cours de la dernière semaine en termes d'hausse, c'est à peu près ce qui va être versé. Là. Donc, vous me direz, la capitalisation boursière n'a rien à voir dans les faits avec ce qui va être versé, mais tout de même, c'est à noter. Si vous regardez le dernier trimestre, 60 milliards de revenus pour Meta. Hein? Donc, si vous regardez le 17 milliards là-dedans, on peut le relativiser. Et si vous regardez les profits uniquement, 15 milliards de revenus en 3 mois, par le fait même, c'est l'équivalent à peu près de ce qui va être versé. Je le dis de cette façon-là.
1: C'est pas grand-chose.
0: Et les profits, vous le savez, lorsqu'on regarde les profits, ça dépend de quoi? Ça dépend des dépenses également. Et une bonne partie de la hausse des dépenses de Meta découle de quoi? Bien, découle des frais juridiques au cours des derniers mois. C'était autour de 2-3 milliards en 3 mois. Là.
1: Bon, alors voilà. Non seulement des pénalités conditionnelles à certaines choses, mais le versement, mais en plus des investissements qui se poursuivent. Bon, il nous reste à peine une minute. Vous voulez parler de Transat ou de Jameson Greer?
0: Ben, écoutez, allons-y avec Transat parce que c'est chez nous. Hein. Dans ce cas-ci, réellement, bon, c'est le collègue Julien Arsenault de la presse qui arrive avec cette nouvelle comme quoi Transat est en discussion avec Ottawa pour avoir davantage, disons, un coup de pouce financier peut-être plus marqué que ce qu'on a reçu au cours des dernières des derniers mois. Pour quelle raison? Bien, écoutez, ça commence à coûter cher que le kérosène, la hausse du kérosène, hein, 80% d'augmentation depuis le début de l'année. Ça s'est traduit par des coûts supplémentaires de 175 millions pour Transat depuis le début du choc énergétique, dont 105 millions pour le mois de mai, juin, juillet. On veut de l'aide d'Ottawa.
1: Merci Ulysse, on se reparle demain. Véronique?
2: Accident dans la voie de gauche, c'est la métropolitaine en direction ouest, juste un peu passé Saint-Denis. Soyez vigilants, ça vient tout juste d'arriver. Le soleil s'est levé à 6h09 ce matin, se couchera à 19h42. On en profite ce matin, averse et quelques orages à venir cet après-midi.
1: On va se laisser le temps du Radio-Journal. Bien sûr, on sera de retour tout de suite après. Avec nous, Chantal Hébert et Véronique Prince, ou plutôt Sébastien Beauvais.
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9: À quelques heures du déclenchement de la campagne électorale au Québec. Les électeurs seront appelés aux urnes le 5 octobre.
10: L'habitation, c'est un enjeu. Après ça, bien entendu, l'inflation.
11: En ce moment, je crois que c'est le panier d'épicerie.
9: Le représentant américain au commerce, Jameson Greer, persiste et signe. Ce ne sont pas des exigences américaines de dernière minute qui ont fait échouer les négociations avec le Canada.
12: Il y avait d'autres demandes par l'équipe canadienne qu'on ne pouvait pas accepter.

0: et le bilan s'alourdit au Népal après une crue meurtrière. 25 Canadiens toujours portés disparus. Bonjour, ici Mathieu Bellumeur, bienvenue au Radio-Journal. Alors oui, tout est en place pour un marathon électoral de 39 jours qui va mener au scrutin du 5 octobre au Québec. Les équipes sont déjà au travail, vous l'avez peut-être remarqué. Des pancartes électorales ont fait leur apparition un peu partout ces dernières heures. Karine Matteu est avec moi. Karine, la première ministre Christine Fréchette va rencontrer la lieutenante gouverneure un peu plus tard ce matin.
1: Oui, à 10h30 pour lui demander de déclencher les élections. Christine Fréchette a choisi la campagne la plus longue en vertu de la loi, donc 39 jours. Écoutons-la, suivie du chef libéral Charles Milliard, de la chef solidaire Huba Gazal et du chef conservateur Éric Duhem.
2: On a été en tête de file pour la croissance économique. Ça, c'est en plus de tout le travail qu'on a fait sur l'identité.
3: Regagner la confiance, le cœur des Québécois. L'enjeu, c'est qui représentera le vrai renouveau.
4: On a besoin de changer de cap, puis on ne peut pas gérer les finances publiques, l'État québécois, nos services publics de la même façon que ceux qui nous ont gouvernés.
5: Le Québec aussi est plus prêt à écouter notre message. On a eu 4 ans pour se bâtir. Pour finir nos politiques.
1: Alors, vous n'avez pas entendu le chef du Parti québécois parce qu'il ne tenait pas d'événement hier. Mais Paul Saint-Pierre Plamondon va aujourd'hui lancer sa campagne dans sa circonscription, celle de Camille Lorrain à Montréal. Québec solidaire aussi donnera le coup d'envoi dans la métropole. Et les autres seront un peu plus à l'est. Là. Christine Fréchette commence sa campagne dans Côte-du-Sud. Éric Duhem sera dans Bellechasse et Charles Milliard à Québec.
0: Et vous êtes allé rencontrer des électeurs pour connaître leurs priorités.
1: Ouais, je leur ai demandé quels sont les enjeux qui les préoccupent. Écoutons-les.
6: Moi, je suis une retraitée, fait que les besoins sont plus dans le sens finance, dépenses moins hautes, là.
7: C'est plus l'économie, c'est vrai que c'est rendu cher, pas mal, la vie, juste vivre.
8: L'itinérance, puis le coût de la vie, parce que là, c'est rendu épouvantable, là, on peut plus, quasiment plus rien acheter. On court les magasins, les aubaines.
1: Alors, cette fois, les électeurs vont devoir choisir 127 députés. Il y a 2 circonscriptions qui ont été ajoutées.
0: Merci, Karine.
1: Je vous en prie.
0: Et toujours sur la scène politique québécoise, le passage de Vincent Marissal avec le Parti québécois n'aura duré que 48 heures. Sa candidature dans la circonscription de Taschereau à Québec est écartée pour des raisons éthiques. Il aurait prêté son appartement pour lequel il recevait une allocation de l'Assemblée nationale en échange d'accès gratuit à des logements ailleurs dans le monde. Sur Facebook, Vincent Marissal a écrit qu'il ne voulait pas devenir une distraction et offre toute sa collaboration à la commissaire à l'éthique. Des tarifs douaniers américains forcent la fermeture d'une première entreprise au Québec. Il s'agit de l'usine de carton RIAM à Témiscamingue qui va fermer ses portes temporairement dès le 15 septembre. Plus de 400 personnes vont se retrouver au chômage pour une durée indéterminée. Bianca Sikini-Joly a plus de détails.
9: L'ensemble des activités du site est touché, à l'exception de l'usine de traitement des eaux usées et de la chaudière numéro 4. Quelques 400 travailleurs sont concernés par cette nouvelle, en plus des cadres et d'employés contractuels. Daniel Cloutier est le directeur québécois du syndicat Unifor.
10: Évidemment, ça crée énormément d'incertitudes. Les travailleurs, les travailleuses, les gens de la communauté font tout ce qu'ils peuvent depuis quelques années pour assurer la survie de ce milieu de travail-là.
9: La menace de fermeture planait depuis l'annonce des tarifs douaniers de 50 %. Dans une déclaration écrite, Ryan explique que la décision résulte d'un environnement commercial devenu intenable qui rend la poursuite des activités non viable sur le plan économique. L'entreprise affirme que la décision pourrait être revue si le contexte des tarifs douaniers évolue, mais rien pour rassurer Daniel Cloutier.
11: Et on redoute aussi les décisions que nos membres pourraient prendre d'aller chercher des employeurs.
9: Ryan n'en est pas à sa première fermeture à Témiscamingue. En 2024, l'entreprise avait fermé sa ligne de production de cellulose de haute pureté, entraînant la perte de 275 emplois. Après l'interruption de la production le 15 septembre, l'usine sera mise en dormance pour un temps indéterminé. Ici Bianca Sikini-Joly, Radio-Canada, Ville-Marie.
0: Le représentant américain au commerce, Jameson Greer, a tenté de tempérer les tensions canado-américaines tout en défendant la position de la Maison-Blanche. En entrevue avec CBC Radio-Canada, il a nié que l'enjeu de la langue française a été la cause du déraillement des négociations commerciales. Voici les explications de notre correspondant à Washington, Hugo Lavallée.
12: Merci, je suis content d'être là aujourd'hui.
13: Dans une rare entrevue accordée à un média étranger, Jameson Greer reconnaît que l'enjeu de la découvrabilité des contenus canadiens sur les plateformes numériques a été soulevé à la table des négociations, mais assure-t-il, les Américains n'en ont jamais fait une condition sine qua non à la conclusion d'un accord.
12: Pour nous, on montre beaucoup de...

0: flexibilité, on comprend bien que c'est important pour le Québec. Pour nous, ce n'était pas, comme on dit, une ligne rouge.
1: Le représentant au commerce soutient que le président Trump et le premier ministre Carney s'étaient entendus sur tous les détails importants lors d'un appel téléphonique la semaine dernière, y compris sur les taux des tarifs qui seraient imposés dans les secteurs de l'acier, de l'aluminium et de l'automobile. Or, dit-il, ce sont les Canadiens qui ont exigé des changements de dernière minute.
0: Le président et le premier ministre ont eu un coup de fil, mais puis après, on n'a pas changé ça. On a décidé de mettre toutes ces choses en détail sur texte, mais il y avait d'autres demandes par l'équipe canadienne qu'on ne pouvait pas accepter.
1: Les États-Unis riposteront à toute mesure de rétorsion canadienne, dit Jameson Greer. Le représentant dit ne pas avoir reparlé à la partie canadienne depuis vendredi, ne pas savoir si les négociations pourront bientôt reprendre.
0: Je ne connais pas la réponse à cette question. Pour l'instant, chaque côté est dans le coin et pense aux étapes à venir.
1: Ici Hugo Lavallée, Radio-Canada, Washington.
2: Le bilan continue de s'alourdir au Népal et au Tibet chinois après la crue dévastatrice qui a frappé hier la région. Le bilan fait maintenant état d'au moins 270 morts et de plus de 1300 personnes disparues. Parmi elles, des centaines de touristes étrangers, dont au moins 25 Canadiens. Élise Jeté est avec nous pour faire le point. On comprend, Élise, maintenant un peu mieux ce qui a provoqué cette catastrophe.
3: Oui, l'Institut d'études géologiques des États-Unis conclut que c'est l'effondrement d'un glacier qui est à l'origine de la catastrophe. Le choc a été tellement puissant qu'il a provoqué ensuite une secousse de magnitude 5,2. Par la suite, une immense masse d'eau, de glace, de boue et de roche a descendu la vallée des deux côtés de la frontière entre le Népal et le Tibet. Les images donnent vraiment une idée de la violence du phénomène. On voit une vague d'environ 9 mètres qui engloutit des bâtiments en seulement quelques secondes. Et c'est le genre de catastrophe qu'on verra de plus en plus à cause des changements climatiques, comme l'explique Yannick Aymon, qui est professeur au département de géographie de l'UQAM.
4: Il n'y a rien de naturel dans ces catastrophes-là. L'activité humaine est derrière ça et avec les conséquences qu'on voit, est-ce qu'il y a des endroits qu'on devrait habiter autrement ou ne plus habiter?
2: Et Élise, est-ce que les secours arrivent à joindre les régions touchées?
3: Très difficilement, Mathieu. Des routes et des infrastructures ont été détruites et les équipes doivent avancer aussi dans la boue. Donc, la priorité reste quand même de trouver des survivants. Beaucoup de touristes parmi ceux-ci parce que dans le secteur, c'est un endroit très prisé des randonneurs. On peut entendre Rishi Basnet, qui est guide touristique à Katmandou.
5: Tous les touristes, ils partent aussi pour le Tibet par cette voie. À cause de la mousson aussi, c'était déjà difficulté pour y rendre. En plus, avec tout ce qui s'est passé, c'est encore plus difficile.
3: Et parmi les disparus, comme vous le disiez, on compte au moins 25 Canadiens. Ottawa assure que les représentants consulaires sont en contact avec les autorités locales.
2: Merci, Élise.
3: Je vous en prie.
2: Meta s'entend à l'amiable dans un accord historique avec une coalition d'États américains et évite donc la suite d'un procès qui était fort attendu. La maison mère de Facebook et d'Instagram s'engage à verser près de 17 milliards de dollars et à renforcer ses mesures pour mieux protéger les jeunes utilisateurs. Des États américains lui reprochaient d'avoir conçu ces plateformes de manière à créer une dépendance chez les mineurs. Le professeur émérite de la Faculté de droit de l'Université de Montréal, Pierre Trudel, explique pourquoi le géant des réseaux sociaux a préféré ce règlement à un procès.
6: Les grandes entreprises comme celle-là vont trouver plus intéressant de faire un règlement parce que ça leur donne de la prévisibilité. Ça leur permet également d'éviter d'avoir peut-être à révéler des informations commerciales importantes qu'elles tiennent généralement à garder le plus confidentiel possible. Alors, le règlement vient en quelque sorte mettre une sorte de couvercle sur la marmite. On n'admet pas de responsabilité.
2: Meta s'est aussi engagé à limiter l'accès des moins de 18 ans à 2 heures par jour et à leur interdire l'accès la nuit. Ces mesures ne seront cependant pas en vigueur au Canada. Voilà, c'était le Radio-Journal. Ici Mathieu Bellumeur au nom de toute l'équipe. Merci d'être à l'écoute. Bonne journée.

Il est 7h10, on va poursuivre avec Chantal Hébert, Sébastien Beauvais, Isabelle Gélina, la directrice générale du Centre de services scolaires de Montréal. J'en profite pour souhaiter bonne rentrée à tous les élèves qui vont prendre le chemin de l'école ce matin et bonne année scolaire 2026-2027. On va conclure avec Martin Lefebvre, conclure bien sûr cette heure d'émission. Martin Lefebvre, préfet de la MRC Témiscamingue, où on a peut-être une première victime.

0: des nouveaux tarifs douaniers américains, l'usine RYAM, en fait, c'est une entreprise, une multinationale américaine d'ailleurs, qui a une usine à Témiscamingue, au Témiscamingue. Et on est donc dans les produits forestiers, notamment on fait du carton là-bas. Et on a décidé de fermer temporairement cette usine. On verra là pourquoi, avec notre invité. Pourquoi très exactement? Il y a peut-être d'autres raisons aussi derrière. Véronique, de votre côté, donc un beau gros soleil pour ces élèves qui prennent le chemin de l'école.
1: Exactement, ça se fait sous le soleil ce matin. Toujours plus agréable. Il fait 19 degrés. On a un fond d'humidité dans l'air. Les vents du sud-ouest prendront un petit peu de force dans les prochaines heures. 20-40 km à l'heure, il y a un front qui s'approche. Alors, les gens de l'Outaouais, Laurentier, de la Naudière, vous serez touchés dès la fin de la matinée par quelques averses et un risque d'orage. À Montréal, rien avant le début de l'après-midi. Et par la suite, l'Estrie et Québec seront touchés plus tard en journée, voire même en début de soirée. Une fois que le front sera passé, c'est-à-dire ce soir, demain, les vents vont tourner à l'ouest et les températures fléchiront un peu. On pense à 24-27 aujourd'hui. Ce sera plus près de 21-23 demain. Encore hésitant le matin. Beaucoup de nuages, quelques petites bruines ici et là. Ça va se dégager vendredi en après-midi. Et on s'en va vers un très beau samedi. Sous le soleil, 22-24 degrés. Mais attention, la fraîcheur en fin de semaine, surtout petit matin, ça pourrait vous surprendre. On sera tout près de 13-14 degrés sous la barre du 10 en secteur montagneux. Dimanche sera plus nuageux avec quelques averses, mais peut-être pas à Montréal. On pourrait éviter. Côté circulation, c'est bien installé pour les traversées de la rive sud. C'est la quinzaine et plus en moyenne et on a 3 incidents. Métropolitaine Est, voie de gauche à la hauteur Saint-Denis. Cet accident dérange. Ville-Marie Est, dans le tunnel, au début, on a une panne à droite. Ça aussi, ça dérange. Et sur l'autoroute des Laurentides, c'est vers le nord, mais c'est dans la voie de gauche, une panne juste après la 640, ça commence à déborder d'un peu partout. Et le pont Samuel de Champlain, cette fin de semaine, des travaux, il sera fermé en direction de Montréal.
0: Ah oui, c'est vrai. Faut vraiment que je prenne une note mentale. Là.
1: Oui, faites-le automobiliste aussi, parce que le pont n'est pas fermé complètement. Il est fermé en direction de Montréal à partir de vendredi 23h jusqu'à lundi matin 5h. Reste ouvert vers la rive sud.
0: Oui, c'est ça. Je dis note mentale parce que des gens comme moi qui reviennent vers la grande ville le dimanche en fin de journée...
1: Des fois, on pense à autre chose.
0: Vont peut-être avoir un peu de difficulté à s'approcher de la maison ou de l'appartement. OK, on parle à Chantal.
2: Chantal Hébert.
0: Chantal, bonjour.
3: Bonjour.
0: Qui a, je le devine, là, jalouse ses collègues là, de la colline à Québec qui sont en train de faire leur valise in extremis. Vous aimeriez ça prendre la route hein, dans un autobus, je le sens. Là.
3: Ah ouais, tous les Saint-Hubert de la Terre nous attendent. C'est ça, une campagne au Québec, c'est beaucoup de Saint-Hubert. Mais on mange
4: Chantal.
3: Mieux dans une campagne au Québec, je vous le dis tout de suite, que dans une campagne fédérale où là, on passe des heures dans des avions à aller d'un point à l'autre. Puis là, il y a plus de beignes, mettons.
4: Et Swiss Chalet, c'est pas aussi bon que Saint-Hubert?
3: Ça arrive pas, Swiss Chalet, puis il y a pas cette culture-là. Alors, ce serait bon comparé à ce qu'on mange dans une campagne fédérale.
0: Ce que je comprends, c'est que c'est des sandwichs plates puis des beignes.
3: On a déjà empêché un avion de décoller. Là, je remonte aux élections de 88 de John Turner. Dans les maritimes, on a empêché l'avion de repartir tant qu'il ne serait pas arrivé de la pizza parce qu'on crevait de faim. Et que c'est inclus dans le forfait qu'ils sont censés nous nourrir. Alors, on a fait le siège de l'escalier de l'avion jusqu'à ce qu'il arrive des pizzas.
5: Quelle image quand même. Chantal Hébert qui milite pour une pépérine du fromage. Là. Je m'y attendais pas ce matin.
3: Oui, mais après 3 jours de campagne à ne pas dormir, on peut nous gavocher presque de la vraie viande à chien, puis on va dire oui.
0: D'accord. Ah, j'imagine des anecdotes comme ça, vous en avez des dizaines, voire des centaines. Mais non, vous ne serez pas sur la route cette fois-ci. De toute façon, votre travail, c'est de nous proposer des perspectives fédérales sur cette élection québécoise.
3: Oui, et celle-ci est un peu différente des précédentes. D'abord, on note que c'est la première fois depuis que les libéraux sont revenus au pouvoir à Ottawa en 2015 que le Parti québécois est en position de force dans une campagne électorale qui commence au Québec, mais que d'autre part, c'est la première fois depuis la fin des années 90, ça commence à remonter, qu'il y a clairement dans le paysage l'hypothèse d'un nouveau référendum sur la souveraineté. Donc, à partir de ce moment-là, évidemment, l'élection au Québec génère davantage d'intérêt dans les officines fédérales, parce qu'en plus du reste, on se dit gérer ça, et éventuellement une démarche référendaire. Ça demande beaucoup d'énergie. On se souvient de la dernière fois à Ottawa, ça laisse toujours des souvenirs. Et le souvenir de la dernière fois, c'est que tout allait bien aller jusqu'à ce qu'on se réveille à une semaine du vote en train de perdre. Donc, on s'intéresse beaucoup

0: au résultat de l'élection, beaucoup plus, malgré tout, que qu'aux dernières, aux avant-dernières élections au Québec. C'est celle qui génère le plus d'intérêt. Ça, c'est la première chose. La deuxième chose que je veux vous dire, c'est qu'il y a quand même eu un virage extraordinairement significatif dans les deux capitales à la tête des gouvernements. C'est-à-dire qu'à Québec, on est passé de François Legault à Christine Fréchette, mais à Ottawa, on est passé de Justin Trudeau à Mark Carney. Et là, tout à coup, rappelez-vous, des fois que vous auriez oublié, quand François Legault demandait aux Québécois de ne pas voter pour Justin Trudeau et pour les libéraux fédéraux, parce que ça mettait en cause l'avenir du Québec, la centralisation. Et là, mettez ces images-là à côté de celles que vous voyez depuis deux semaines. Vous voyez Mark Carney et Christine Fréchette qui ont des... Comment a-t-elle décrit ça, la première ministre, au début de la semaine? Leur rendez-vous du lundi, c'est-à-dire l'annonce de Churchill Falls et ensuite cette annonce de brise-glace à Lévis. Il y a des gens qui disent tout ça, ça a été organisé à la dernière minute pour bien faire paraître la CAQ. C'est faux. Et c'est évidemment des projets de très longue haleine qui résultent de négociations.
1: Vous parlez du contrat à la DV, ça a pris des années à négocier.
0: Ou même l'annonce de Churchill Falls. Cela dit, ce qui est vrai, c'est que c'est des annonces qui auraient pu attendre un mois après avoir attendu 20 ans ou 5 ans.
1: Ça, c'est vrai. Donc,
0: si ça a eu lieu, c'est parce qu'il y a eu une décision fédérale de dire... On fait ces annonces-là, on participe à ceci. Et donc, le partenariat Fréchette-Carney est complètement différent de l'entente assez froide entre Justin Trudeau et François Legault. La dernière chose que je veux vous mentionner, c'est le Parti libéral du Québec. Alors, dans le passé, les libéraux fédéraux, dans une hypothèse référendaire, étaient naturellement et automatiquement rangés derrière le Parti libéral du Québec, puisque c'était la seule option non-souverainiste qu'on pouvait offrir. Si vous étiez fédéraliste ou que vous ne vouliez pas de référendum, l'endroit où il fallait aller voter, c'était pour le Parti libéral du Québec. Mais tout ça, c'était avant que la coalition Avenir Québec s'installe pas mal au centre de l'échiquier politique pendant une grosse ou à peu près une décennie. Mais ce qu'il faut ajouter au fait que M. Milliard et son parti sont un peu négligés par leurs cousins fédéraux. C'est ce qui est arrivé à Pablo Rodriguez. Très franchement, il y a des libéraux fédéraux qui auraient été plus prompts à vouloir assister le Parti libéral du Québec si ça avait été pour aider leur ancien compagnon d'armes, Pablo Rodriguez, avec lequel ils ont siégé. Et la façon dont tout ça s'est passé, ça a quand même laissé un goût amer dans la bouche de beaucoup de libéraux fédéraux qui disent finalement, il n'a pas été très, très bien traité par ses amis soi-disant québécois. Et donc, on trouve ça encore plus facile de voir Mark Carney se mettre pas mal, beaucoup, aux côtés de Christine Fréchette que si ça avait été... un ancien lieutenant du Québec du gouvernement fédéral, un ancien ministre comme Pablo Rodriguez, où là...
1: Serait posé la question.
0: Il y a des liens, c'est parce qu'il y a des liens d'amitié certains qui se tissent entre députés. Et Pablo Rodriguez était quand même apprécié par ses collègues du Québec au sein du gouvernement fédéral. Alors, on est dans une autre dynamique et il ne faut pas trop s'étonner. Le choix d'appuyer la CAQ qui est le gouvernement, c'est-à-dire de faciliter la vie de Christine Fréchette est un choix logique, mais dans ce cas-ci, je pense que le cœur et la raison se sont rencontrés du côté du gouvernement Carney.
1: Revenons au fédéral. Ben oui, parce que lundi, ce sont ces trois partiels, là, dont une au Québec, à Chicoutimi-le-Fjord, un siège conservateur qu'on pourrait perdre, là.
0: Alors, trois sièges, Chicoutimi-le-Fjord, Beaches, East York, Nord Vancouver, Capilano. Je vous invite à ne pas perdre trop de temps à faire ce que j'ai fait ce matin, c'est-à-dire aller vérifier combien chaude est la lutte dans Beaches, East York et dans Nord Vancouver. Pourquoi? Parce que dans Beaches, les libéraux l'ont emporté avec 67 % du vote aux élections de 2025. Et à Vancouver, c'était 60 %. Alors, si les libéraux...
1: Je ne peux pas dire deux sièges acquis, mais presque.
0: Ben, et ce sont des sièges qui sont situés dans des... Il y a déjà eu des conservateurs dans Vancouver, mais pas dans Beach Hills. C'est plus néo-démocrate s'il y avait un deuxième choix. Mais néanmoins, c'est la clientèle naturelle du Parti libéral. Et je ne crois pas que ça ait changé en regardant les sondages. Ce n'est pas du territoire conservateur.
1: Non, là, ça va être intéressant, c'est au Saguenay.
0: Chicoutimi-Lefjord. Alors, la dernière fois, parce que c'était un siège

0: conservateur, mais attention, c'est un siège comme beaucoup de sièges conservateurs au Québec, les sièges de M. Poilievre. Il les doit beaucoup à la personnalité des candidats de son parti dans ces comtés-là. C'est-à-dire qu'on vote pour l'homme avant de voter pour le parti. Et ça vaut pour à peu près tous les députés du Québec.
1: En tout cas, c'était très vrai là-bas avec Richard Martel, qui était une vedette locale.
0: On votait Martel, et c'est comme ça qu'on avait pris la circonscription au moment où, parce que c'était libéral entre 2015 et 2017, c'est la dernière fois que ça a été libéral d'ailleurs, le député a quitté, il y a eu une élection partielle, Richard Martel a remporté le siège. Depuis ce temps-là, c'est cette circonscription lui appartient. Mais attention, même avec son nom, c'était de peu, c'est-à-dire, dernières élections, 34 % conservateurs, 31 libéraux et blocs. Alors, c'était
1: très serré.
0: On n'est pas en train de parler de 67 ou de 59 % comme ce que. Donc, de loin, on s'entend, c'est essentiellement une bataille entre le bloc et le Parti libéral. Et le Parti conservateur est nettement moins dans la course. Pour M. Carney, comme pour M. Blanchet, ça a valeur de test quand même, et parce que c'est pas un territoire conquis d'avance pour les libéraux, le Saguenay-Lac-Saint-Jean. Ça l'a jamais été traditionnellement. Et pour le Bloc, c'est une région où, normalement, si le PQ a le vent dans les voiles, ça devrait aussi aider le Bloc sur le terrain au Saguenay. Et après les événements de cette semaine, et on comprend mieux pourquoi M. Carney a tant insisté sur le fait que parmi les raisons qui l'ont fait quitter la table de négociation, il y avait cette histoire de le français, l'étiquetage, etc. Parce que, objectivement, ça l'aide dans Chicoutimi-le-Fjord de se poser, évidemment, en défenseur de la culture québécoise et de faire des déclarations en ce sens-là. Mais d'autre part, l'autre raison pour laquelle ça l'arrange sans doute un peu de ne pas avoir eu d'entente ou d'avoir quitté la table, c'est la gestion de l'offre. Très important sujet dans cette région. Et le candidat de M. Carney est issu de la mouvance des producteurs laitiers du Québec.
1: Chantal, je vous remercie.
0: On se parle mardi.
1: Encore une fois, désolé que vous ne soyez pas donc sur la route.
0: Non, mais je vous quitte pour Halifax, alors je reviens mardi.
1: Ah oui, mais vous êtes sur la route pour une autre raison. C'est vrai, on se reparle la semaine prochaine, mais pas lundi. OK, on vous retrouve mardi.
0: Pour le résultat des partiels.
1: À bientôt.
0: Au revoir.
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1: Et c'est rare qu'on le voit en personne, mais quel plaisir d'accueillir en studio Sébastien Beauvais.
3: Bonjour Patrick.
1: Ceci explique cela, c'est parce que la campagne commence aujourd'hui.
3: Et que la journée va être longue. Je précise que je suis déjà maquillé pour faire de la radio, mais c'est juste une question de logistique. Je ne dors pas maquillé, quoique ça pourrait être pratique avec l'horaire que j'ai en ce moment.
1: Ouais, au cas où les gens se posent la question, mais c'est vrai que ce serait peut-être un avantage. Vous sauveriez quelques minutes. Alors donc, voilà, ça décolle quoi, 10h30 ce matin?
3: Exact. Ben, 10h, Conseil des ministres pour adopter le décret pour déclencher les élections. Visite de la lieutenant-gouverneur à 10h30, conférence de presse de Mme Fréchette à 11h.
1: Et là, on va faire le tour là, des partis ou du message que les partis veulent envoyer en ce début de campagne, parce qu'on regardait ça avec Hugo tout à l'heure. Tout le monde a un événement de campagne. Là.
3: Exact.
1: Et curieusement, d'ailleurs, avez-vous une explication au fait que tout le monde a choisi de s'installer sur un quai?
3: Ça fait des belles images, peut-être, mais c'est vrai.
1: C'est l'horizon derrière.
3: Voilà, on regarde au loin, on regarde le 5 septembre. Donc, Christine Fréchette va être entourée d'une quarantaine de candidats aujourd'hui. Son défi, évidemment, c'est de faire oublier le passé, le bilan de François Legault. Quoique, je ne sais pas si vous avez vu hier, mais elle était avec François
1: Absolument.
3: Legault.
1: Absolument, on a même entendu François Legault.
3: Et c'est tout à fait normal parce qu'ils étaient dans l'Assomption pour présenter Geneviève Peterson, qui va succéder à François Legault comme candidat de la CAQ dans l'Assomption. Et elle a défendu le bilan assez habilement de François Legault en disant qu'il y a eu des belles choses qui ont été réalisées sur la laïcité, la langue, la culture, les infrastructures, les aînés. Mais c'est sûr qu'elle a aussi rajouté son bilan à elle, qu'elle veut mettre de l'avant plus que celui de François Legault, son bilan de quelques semaines seulement. Parenthèse, prenez-vous une image mentale de François Legault avec Christine Fréchette, si vous l'avez vue hier, parce que vous ne le reverrez pas.
1: Non, on ne va pas le ressortir occasionnellement.
3: Je serais très, très surpris. En fait, on va le revoir, mais dans les publicités des adversaires de la Coalition Avenir Québec, probablement beaucoup plus qu'avec Christine Fréchette. Il y a trois tournées à la Coalition Avenir Québec. La tournée A, la tournée B et la tournée C. La tournée A, c'est la tournée de la chef, donc Christine Fréchette, qui va faire la tournée du Québec. La tournée B, c'est celle de Yann Lafrenière. Peut-être dans un rôle un peu plus mordant, celui qui va mordre le mollet des adversaires, qui va donc faire le sale boulot d'une certaine façon pour Christine

0: Fréchette, donc il pourrait être appelé à intervenir de temps en temps. Et la tournée C, c'est celle d'Olivier Primo. A priori, la tournée de la boîte à surprise. On m'a dit hier qu'il aurait un rôle bien encadré. Je sais pas s'il va avoir des chaperons avec lui.
1: Mais encore, c'est quoi son mandat?
0: Ben, ça n'a pas été défini parce que ils ont été scoopés sur la présence d'Olivier Primo, donc ils l'ont pas encore annoncé. Mais pourrait-il être parachuté dans une circonscription où un chef adverse fait campagne? On m'a laissé entendre que ça pourrait être ça. Donc, pour prendre un peu des projecteurs, prendre un peu de l'attention et en enlever du chef adverse dans certaines circonscriptions. Madame Fréchette, donc, commence à Québec et s'en ira dans l'Est, par la suite, dans l'Est du Québec.
1: Voilà. Et le message, c'est qu'on avance.
0: Avançons.
1: Voilà, avançons. OK. Parti québécois.
0: Parti québécois. Paul Saint-Pierre Plamondon, lui aussi, va être avec une quarantaine de ses députés ou de ses candidats. Début de campagne. Là, il s'ajuste, Paul Saint-Pierre Plamondon, et il fait bien de le faire parce que les tarifs prennent beaucoup de place. Donc, il veut présenter son équipe économique, l'idée qu'ils sont là pour au service des Québécois, une équipe de confiance. Et donc, a priori, la situation actuelle, les tarifs nuisent au Parti québécois parce que ça ajoute une couche d'instabilité. Le projet référendaire ajoute une couche d'instabilité aussi. Donc, ses adversaires vont jouer là-dessus. Il admet implicitement, Paul Saint-Pierre Plamondon, que ça le dérange Donald Trump parce qu'il a ajusté son histoire de référendum après que M. Trump soit parti. Le Parti québécois va se payer le centre Vidéotron le 4 septembre. Donc, c'est quand même pas pire. C'est pas Shania Twain, non, on s'entend, il y aura pas 12 000 personnes au centre Vidéotron, mais il y en aura 2 000. Et dans l'état actuel du militantisme politique, réunir 2 000 personnes un soir d'automne, c'est quand même pas si mal pour le Parti québécois, qui espère d'ailleurs faire des percées dans la région de Québec.
1: Parti libéral du Québec.
0: À la recherche d'un effet « wow ». Je ne sais pas si vous êtes comme moi, mais Charles Milliard a été partout au Québec. Il a fait beaucoup de choses, mais on ne retient rien de ce qu'il a fait ou de ce qu'il a dit. Donc, en cette première journée de campagne, il va essayer de marquer le coup. Avant même le déclenchement de la campagne électorale, il va prendre des engagements pour la capitale nationale. Donc, il fait ça avant que Christine Fréchette aille voir la lieutenante-gouverneure.
1: Donc, très tôt ce matin. Là.
0: Très tôt ce matin. Il veut incarner le slogan « rassembler, réparer, bâtir ». Bon, on va voir comment ça va se faire. Mais une chose est sûre, c'est que le référendum va prendre peut-être un peu moins de place. Vous savez, il avait juste à se présenter à un point de presse de dire référendum, puis il pouvait avoir des votes et des fédéralistes qui ont peur du référendum. Mais là, c'est comme si la CAQ devient une alternative fédéraliste. Bref, M. Milliard sera à Québec, il ira en Mauricie en estrie, des régions dans lesquelles il espère faire des gains.
1: Et il y a Québec solidaire et le Parti conservateur du Québec qu'on risque d'entendre, notamment parce que ce sont deux partis qui n'ont plus rien à perdre. Là.
0: Voilà. Vous dites entendre. Québec solidaire espère que les Québécois s'achètent des appareils auditifs. Parce que
1: qu'ils vont parler fort, mais on les écoutera peut-être pas.
0: On les écoute plus depuis un certain temps. Et pourtant, moi, je trouve qu'ils tapent quand même sur des bons clous. Hier, c'était les fournitures scolaires, par exemple. Ils parlent beaucoup du coût de la vie, du logement. Mais c'est juste que les Québécois n'écoutent plus. Donc, ils ont la stratégie de limiter les thèmes. 5 thèmes dans leur campagne. Indépendance, coût de l'épicerie, taxer les grandes fortunes. On a une grande fortune à 25 millions de dollars d'actifs, en passant, selon Québec solidaire. Le prix des loyers, le transport collectif. Donc, il n'y a pas. Ce qu'on constate, c'est que c'est très coût de la vie et il n'y a pas d'environnement. Vous rappelez-vous, Québec solidaire était le parti de l'environnement. Évidemment, on peut lier transport collectif à l'environnement, mais ce n'est pas un thème précis de la campagne. Donc, on veut être positif. On trouve que les gens savent déjà que ça ne va pas très bien. On sera à Montréal et Sherbrooke aujourd'hui. Et rapidement, on va aller à Gatineau, Rouyn-Noranda, Rimouski, donc à l'extérieur de Montréal. Mais on n'ira pas sur la Côte-Nord, pas en Gaspésie, où on n'a aucune chance. Mon petit doigt me dit que la caravane de Rouba Gazal va rapidement revenir dans la grande région de Montréal, surtout sur l'île de Montréal, pour essayer de sauver certaines circonscriptions.
1: Et vous avez insisté sur le montant, taxer les grandes fortunes à partir de 25 millions parce qu'on veut pas rejouer dans le film de la taxe orange.
0: Là, exactement.
1: Qui est ce dont on se souvient le plus.
0: Et on en parle encore en 2026 de cette taxe orange, ça leur colle à la peau en effet. Donc on m'a dit spécifiquement, on veut éviter ce genre de promesses pendant la campagne. Parti conservateur, moi je l'appelle le joker de la campagne dans le sens de carte surprise. Éric Duhaime vise 12 députés, donc avoir les moyens de faire son travail à l'Assemblée nationale et avoir la balance du pouvoir. Et on me disait hier, on sait pas qui est notre adversaire parce que c'est ça une particularité de la campagne électorale, c'est que dans certaines régions, c'est une lutte entre la coalition Avenir Québec et le Parti conservateur, entre le Parti québécois et le Parti conservateur, entre les libéraux et le Parti conservateur. Donc, il y a toutes sortes de luttes régionales qui vont être intéressantes où parfois trois ou quatre même partis peuvent être compétitifs, dont le Parti conservateur.
1: Voilà donc ce à quoi ça va ressembler pour les premières heures. et les premiers jours. On verra si les messages vont passer.
0: Mais ils doivent s'ajuster selon l'actualité et le contexte aussi au cours de la campagne.
1: Bien sûr. Prenons un petit moment puisque vous êtes avec nous, Sébastien, pour

0: parler de Vincent Marissal qui, quoi, il a été candidat péquiste combien d'heures?
1: 48
0: heures,
1: je pense.
0: Est-ce qu'on a calculé 48 heures à peu près? Parce qu'il a dû se désister hier. Bon, qu'est-ce qui s'est passé précisément? Là?
2: Dès le départ, c'était une candidature qui allait tout croche. Il était parachuté dans Taschereau. Donc, Taschereau, c'est la haute ville de Québec. C'est la région autour de l'Assemblée nationale. On se rappelle de son passé, un flirt avec le Parti libéral du Canada, député de Québec solidaire, il a songé à la mairie de Montréal, il était candidat pour le Parti québécois. Là, ce qui s'est passé, c'est qu'on apprend qu'il a participé à une affaire de partage de maison. Vous savez, quand vous allez habiter chez quelqu'un et cette personne qui vous prête sa maison vient habiter chez vous, or, sa maison à Vincent Marissal était payée par des fonds publics, l'allocation de logement que chaque député qui n'est pas de la région de Québec a, c'est 21 000 $ par année. En plus, il versait cet argent-là à sa blonde, parce que c'était sa blonde qui était propriétaire du logement qu'il louait. Donc, ça restait dans la famille. J'ouvre une petite parenthèse pour vous dire qu'à Québec, avec les députés, il y a parfois des trucs qui se passent avec l'allocation de logement. Par exemple, ils achètent. Ils sont pas obligés de louer. Ils peuvent acheter un condo.
0: Ça, je suis surpris qu'on autorise ça.
2: Donc, ils achètent le condo en 2018, par exemple. Ils se font défaire en 2026. Mais entre le prix qu'ils ont payé en 2018 avec l'allocation de plusieurs milliers de dollars et le prix qu'ils revendent le condo en 2026, ils font un profit.
0: Qui reste dans leur poche, qui ne s'en va pas à l'Assemblée nationale.
2: À ce que je sache, qui reste dans leur poche et qui donc fait partie de l'utilisation de cette allocation de logement. Pour Paul Saint-Pierre Plamondon, je ferme la parenthèse, pour Paul Saint-Pierre Plamondon, dans le cas de Vincent Marissal, ça ne répondait pas aux standards d'éthique. Donc, il l'a remercié. C'est pas la première fois que M. Marissal a des problèmes de condo. En 2018, on apprenait que, alors qu'il était chroniqueur pour la presse, il avait séjourné à plusieurs reprises dans le condo d'une ministre à Québec. Conflit d'intérêts évident, évidemment. T'es chroniqueur politique, tu t'en vas pas dormir chez une ministre gratis parce qu'elle t'offre son condo à utiliser à Québec. Donc, c'était pas la première histoire de condo pour M. Marissal.
0: Mais est-ce que c'est un prétexte, surtout pour l'écarter, étant donné qu'il était pas bienvenu à Québec, paraît-il?
2: Bon, c'est en effet un prétexte. Bon, il y a un problème d'éthique. La commissaire à l'éthique va faire enquête, puis on verra quelles sont ses conclusions. Mais ça lui permet à Paul Saint-Pierre Plamondon de s'enlever une épine du pied, parce que les militants de Taschereau, les purs et durs, ceux qui veillaient le corps au chevet du PQ quand il était sur le respirateur artificiel, auraient aimé que ce soit un des leurs qui soit candidat dans Taschereau, plutôt qu'un parachuté comme Vincent Marissal. De Rosemont à Taschereau, en disant il sera candidat dans Taschereau parce qu'il avait élu domicile dans Taschereau parce que quand il était député, alors que la vaste majorité des députés qui viennent pas de la région de Québec élisent élise domicile dans Taschereau, c'était un peu cousu de fil blanc, bien honnête.
0: Oui, c'est ça. C'était très mince comme argument. Sébastien, on vous remercie. On vous souhaite une bonne campagne électorale.
2: Bien. Un peu de sommeil et on se revoit mardi prochain.
0: On se revoit avec plaisir la semaine prochaine, alors qu'on sera en plein dedans. Il est maintenant 7h33. Mathieu Bellumeur prend le relais avec les actualités régionales. Mathieu, l'itinérance est l'un des dossiers phares de la mairesse de la métropole pour cette campagne électorale, justement.
3: Oui, Soraya Martinez-Ferrada, Patrick, a dévoilé hier ses priorités. Elle estime que la première crise qui plombe Montréal est multiple. Itinérance, logement, santé mentale, toxicomanie. Réclame que le Québec en fasse plus, donc, en matière de santé publique. Soraya Martinez-Ferrada veut un meilleur financement, mais elle souhaite aussi prévoir de futurs besoins liés à la loi sur les hospitalisations forcées qui va entrer en vigueur en juin 2027. Voici sa demande formulée alors qu'elle était hier en entrevue avec notre collègue Patrice Roy.
4: Ce que je vois venir, là, comme un mur, là, c'est la loi 38 qui va être mise en œuvre à l'automne 2027. Ça veut dire qu'on va être capable de prendre les gens, leur donner les besoins en intervention dont ils ont besoin, que ce soit en santé mentale ou en dépendance, toxicomanie par exemple, on va y mettre tout. Moi, j'ai demandé que tous les partis politiques s'engagent à une action réelle qui est celle d'avoir au moins 3 centres de traitement d'urgence pour la dépendance et la santé mentale.
3: Donc, l'appel est lancé aux partis politiques. Elle rappelle aussi que le prochain gouvernement devra développer ce qu'elle appelle le réflexe Montréal qui vise à impliquer la ville dans les décisions importantes qui la concernent.
0: Les parents de Nouran Rezaï veulent obtenir l'identité du policier qui a fait feu sur leur fils en septembre 2025.
3: Rappelons que l'adolescent de 15 ans a été abattu par balle lors d'une intervention impliquant des policiers du service de police de l'agglomération de Longueuil. Les parents vont s'adresser à la Cour supérieure la semaine prochaine pour que la Cour ordonne la divulgation du nom du policier et de son coéquipier. Si le tribunal donne raison à la famille Rezaï, la ville de Longueuil entend demander une ordonnance de non-publication des deux identités. L'administration soutient que la divulgation poserait un risque sérieux à leur sécurité physique, puisqu'ils ont déjà reçu des menaces sur les réseaux sociaux et qu'un contrat pour assassiner le policier a été rendu public sur le réseau Instagram 3 jours après l'opération policière.
0: Il y a un homme de 98 ans qui remporte une bataille judiciaire contre les résidences Soleil.
3: Oui, le manoir Sainte-Julie sur la rive sud lui imposait des frais pour des services dont il n'avait pas besoin. Le tribunal a finalement jugé que l'entreprise doit lui rembourser plus de 5 000 $, comme nous l'explique Marc-Antoine Leblanc.
1: C'était un soulagement énorme parce que ça fait quand même 4 ans. Puis il y avait
5: Daniel Petitgros explique

0: obligatoire, ben pourquoi je les paierais si je n'ai pas de besoin?
1: La Cour du Québec a finalement donné raison à Marc Petitgroux le 10 août dernier. Son avocat, Antoine Morneau-Sénéchal, affirme que ces frais additionnels sont une pratique répandue.
2: Il y a des degrés variables, c'est pas toujours les mêmes services qui sont inclus. Des fois, c'est les repas, des fois, c'est l'entretien ménager, des fois, ça peut être la distribution de médicaments, peu importe.
1: Même son de clocher, Nathalie Dubois, directrice générale de la Fédération des centres d'assistance et d'accompagnement aux plaintes, qui vient en aide aux résidents en RPA lorsqu'ils souhaitent porter plainte.
3: Pour un monsieur Petitgroux, il y a peut-être des centaines, voire des milliers peut-être de personnes qui n'oseront pas, en fait, manifester le fait qu'ils doivent payer pour des services qu'ils n'ont pas choisis.
1: Les résidents Soleil ne nous ont pour l'instant pas accordé d'entrevue. Ici Marc-Antoine Leblanc, Radio-Canada, Montréal.
4: Et concluons, Mathieu, avec le comité paritaire des boueurs de la région de Montréal qui demande à nouveau l'élargissement de ses pouvoirs d'intervention.
5: Oui, le comité en question, c'est un organisme sans but lucratif qui est responsable, Patrick, d'appliquer le décret là, sur l'enlèvement des déchets solides du Grand Montréal et de Saint-Jean-sur-Richelieu, Beauharnois, Saint-Hyacinthe, Joliette et Terrebonne. Ce que le comité souhaite, c'est de pouvoir mieux intervenir contre le travail non déclaré et les stratagèmes de chauffeurs à rabais dont on a beaucoup parlé. Donc, il en existe aussi dans l'enlèvement des déchets. L'organisme dit aussi vouloir assurer une saine concurrence, des conditions de travail adéquates dans un contexte où plus de 85 % des déchets du territoire sont amassés par des entreprises privées.
4: Mathieu, merci.
5: À tantôt.
4: Quelques mots avec Véro.
6: On y va avec un accrochage. C'est sur le pont de l'île aux Tourtes en direction Montréal. Donc, du retard depuis les bretelles de la 30. On a toujours cet accident autoroute des Laurentides vers le nord. On est en train de procéder au remorquage juste après la 640. Il y a un bon bouchon dans le secteur. Et on procède au remorquage également métropolitaine Est, secteur Saint-Denis. Ça refoule depuis Cavendish. C'est complet pour toutes les traversées de la rive sud. Le pont Papineau-Leblanc aussi vers Montréal. C'est assez lourd. On compte une vingtaine de minutes et un peu plus. Le métro, le REM EXO, ça va. Le soleil domine ce matin. Quelques averses et orages à venir en début d'après-midi. 24 à 27 degrés, secteur chaud, venteux du sud. On change de direction pour les vents. Demain, l'air sera plus frais. 21 à 23. Il y aura amélioration demain après-midi surtout.
4: Bon, ben c'est jour de rentrée scolaire. J'espère que vous êtes prêts. Au moment où on se parle, 7h38, j'imagine qu'on...
6: Le sac est fait.
4: Le sac est fait, puis on va prendre la route. On est déjà sur le chemin de l'école parce que ça commence très bientôt. C'est 78 élèves d'âge primaire et secondaire du Centre de services scolaires de Montréal qui sont sur le chemin des écoles au moment où je vous parle. Et dans un communiqué publié il y a quelques minutes à peine, c'était à 7h30, la directrice générale du Centre de services scolaires de Montréal, Isabelle Gélina, se réjouit de pouvoir offrir pour cette rentrée 6 écoles primaires et 2 écoles secondaires neuves ou entièrement rénovées, un record pour le CSSDM. Isabelle Gélina, bonjour.
7: Bonjour.
4: Qu'est-ce qui est arrivé? On a gratté des fonds de tiroir?
7: En fait, c'est beaucoup de projets qui étaient sur la table à dessin depuis plusieurs années qui ont été finalisés là dans les derniers mois. Ça fait qu'on est très heureux d'offrir ces espaces-là à nos élèves. Et on a également 11 nouveaux projets là qui ont été remis de l'avant dans les dernières semaines également. Donc, on va pouvoir mettre en chantier dans les prochains mois. Donc, on est très heureux. C'est des belles infrastructures là pour nos élèves, puis notre personnel enseignant, puis nos équipes écoles.
4: On recevait la semaine dernière Marie Bonpetit, qui est à la tête de la Fédération là des Cégep, qui nous disait on a trop d'élèves, puis pas assez de locaux. Est-ce que vous vivez une situation semblable du côté de la CSSDM?
7: Bien, depuis plusieurs années, il y a une pente ascendante. Donc, on a une augmentation de la clientèle, mais avec des pics qui sont associés, je vous dirais, à l'immigration. Actuellement, on est capable de desservir tous nos élèves, mais on a toujours cette préoccupation-là d'arrivée massive là, d'immigration, dépendamment là, des ouvertures qui se font avec le gouvernement. Ceci étant dit, pour l'instant, on est capable d'offrir des espaces à tous nos élèves. Donc, cette pénurie d'espaces-là ne nous touche pas actuellement, mais on a toujours une préoccupation, par contre, parce qu'il y a une grande variation là, dans la clientèle.
4: J'imagine que le nerf de la guerre, ça demeure l'argent, cela dit. Alors oui, effectivement, on peut se réjouir que des projets aboutissent, qu'on n'ait pas de problème majeur en ce qui concerne les infrastructures. Je parle d'espace ici. Mais là, le dernier budget, je le regardais encore, le présenté en mars, prévoit une hausse de dépenses de 2,4 %. On est sous les coûts de fonctionnement avec ça, là.
7: Ben, effectivement, c'est de plus en plus complexe. On essaie d'avoir des solutions alternatives. Là, il y a des différentes avenues qui ont été mises de l'avant là, dans les derniers mois. avec des constructions qui sont peut-être, je vous dirais, différentes, avec des styles de construction aussi qui sont différents, avec des avenues un petit peu plus rapides aussi dans la construction. Mais évidemment, les sommes d'argent disponibles demeurent

0: quand même un enjeu. On est quand même en mesure, là, on a un budget d'à peu près 168 millions actuellement là, pour le maintien d'actifs et ainsi de suite. Donc, on y va toujours avec les priorités, avec l'entretien aussi qu'on veut mettre de l'avant parce qu'on a quand même un parc immobilier qui a une moyenne d'âge de 75 ans pour nos écoles. Donc, c'est clair que ça nécessite un entretien particulier. Donc, on maximise les ressources qu'on a et on rénove au fur et à mesure, puis on essaie d'avoir des solutions un petit peu plus novatrices là, pour être capable de rapidement rendre disponibles des locaux pour nos élèves.
1: Bon, la question que des parents se posent, toujours la même question au jour de rentrée scolaire. Est-ce que mon enfant va avoir un titulaire en classe dans les prochaines minutes? Il y a combien de classes le moment où on se parle sans titulaire encore?
0: Actuellement, c'est une excellente nouvelle pour nous. À pareille date l'an passé, il manquait 267 enseignants. Aujourd'hui, il m'en manque 127 enseignants titulaires qui sont affectés à une classe. Ceci étant dit, je veux rassurer tout le monde, tous les élèves demain, aujourd'hui vont être accueillis par un enseignant. Ce sont des enseignants qui ont minimalement un bac en lauréat qui sont devant les élèves. Évidemment, on poursuit le recrutement à chaque jour, mais on a quand même cette année, dans tous les corps d'emploi, que ce soit les professionnels, le personnel de soutien ou les enseignants, on a quand même une pénurie qui est beaucoup moins importante. Donc, il y a un retour vers Montréal qui se fait aussi là depuis quelques semaines. Donc, on est très confiants là, d'être capable de répondre à l'ensemble des besoins. Puis, comme je vous dis, demain et aujourd'hui et dans les prochains jours, tous les titulaires vont être présents devant les élèves. Puis, toutes les équipes écoles se mobilisent quand il n'y a pas un titulaire encore nommé de façon officielle. Alors, les gens qui sont là, ce sont des gens qui sont qualifiés puis qui vont prendre soin des élèves. Puis ça va être une belle rentrée pour tout le monde.
1: Mais au moment où on se parle, il manque 127 professeurs.
0: Oui. Okay. Puis ça, c'est les postes réguliers puis les postes à temps partiel. Évidemment, là, ça inclut les postes à temps partiel où c'est des titulaires là, qui fréquentent les élèves de façon moins importante. Mais je vous dirais là, qu'on a bon espoir là, d'arriver à combler tous ces postes-là. Mais il faut savoir qu'à Montréal, les ouvertures de groupes se font en continu. Fait qu'on a... C'est rare qu'on arrive à zéro, c'est-à-dire qu'on a toujours des groupes qui s'ouvrent ou qui se ferment, donc on a quand même une volatilité là, dans l'ouverture de groupes, mm-hmm. mais on est toujours à même là, de répondre. On a plus d'un, on a un bassin de 10 000 enseignants à Montréal, donc on est capable de répondre avec des gens là, qui sont qualifiés.
1: Cela dit, vous avez vu comme moi la récente consultation de la Fédération autonome de l'enseignement. On s'est intéressé aux facteurs de rétention des professeurs dans le milieu de l'éducation, oui. Puis on arrivait à la conclusion que 20% des profs à l'emploi chez vous, au Centre de services scolaires de Montréal, songent à quitter d'ici 3 ans. C'est quand même beaucoup. De quelle façon là, vous comptez agir pour tenter de créer des conditions favorables pour garder ce personnel enseignant?
0: Il y a beaucoup de chiffres qui circulent. On est toujours curieux de voir d'où viennent ces données-là. Ceci étant dit, le phénomène de rétention, il va toujours être présent. Fait qu'il y a beaucoup d'offres de formation qui sont données, l'accompagnement, l'insertion professionnelle, parce que c'est là le nerf de la guerre. Dans les premières années, on le sait, c'est important de bien accompagner nos enseignants. Fait que les équipes sont mobilisées à aider ces nouveaux enseignants-là et ceux qui sont là depuis longtemps aussi là, en termes de formation. Je vous donne un exemple. Pour tous les nouveaux qui entrent cette année et ceux qui ont peut-être pas nécessairement encore la qualification officielle, ben sont accompagnés avant même que les élèves rentrent. Donc, depuis quelques jours, ces nouveaux enseignants-là sont pris en charge. On leur offre de la formation, de l'accompagnement sur la gestion de classe, le programme de formation et ainsi de suite. Donc, on est en mesure de bien les accompagner et on leur attite également des conseillers pédagogiques qui les accompagnent. Puis c'est sûr que les équipes écoles sont toujours enclines à bien travailler avec ces gens-là, à les accompagner. Ça demande, par contre, une collaboration de tout le monde. Mais je vous dirais, dans les écoles, les gens et les enseignants et les équipes écoles, ce que les gens veulent, c'est que les élèves réussissent. Fait que tout le monde met la main à la pâte. Fait qu'on est capable de bien accompagner. Et ce phénomène de rétention-là va se matérialiser de cette façon-là.
1: En terminant, rentrée scolaire à Montréal qui coïncide avec le déclenchement de la campagne électorale. Oui. Vous avez entendu, comme moi, des associations du milieu, que ce soit des syndicats, des associations de direction, etc. Beaucoup réclament des états généraux sur l'éducation. Oui. Est-ce que vous pensez que oui, on a besoin de ça?
0: En fait, d'avoir une discussion ouverte sur l'éducation au sens large, en continu, je pense que c'est ça la priorité. Là, on profite des élections, puis effectivement, on va en parler de l'éducation, et c'est tant mieux. Plus on en parle, plus on trouve des solutions. Et moi, je pense que ça, c'est le nerf de la guerre.
1: Donc, des états généraux ne sont pas nécessaires, selon vous?
0: En fait, ça dépend ce qu'on entend par états généraux. Et puis, c'est pas tant sur les structures que les solutions, on les connaît déjà beaucoup. On est capable d'en mettre beaucoup en place. On est capable d'accompagner tout le monde, de faire...

0: en sorte que ce soit un état général ou qu'on fasse un bilan des pratiques qui sont efficaces, des pratiques qui sont reconnues comme fonctionnant bien pour les élèves. Moi, je pense qu'à partir du moment où le débat est ouvert, appelons ça état généraux ou appelons ça réflexion, on appellera ça comme on voudra. L'important, c'est qu'on en parle de l'éducation et qu'on mette en commun toute l'expertise du réseau parce qu'elle est là, l'expertise. Il faut juste faire en sorte de faire rayonner là, les bons coups un peu partout puis de les déployer à travers l'ensemble du Québec.
1: Isabelle Gélina est la directrice générale du Centre de services scolaires de Montréal. C'est la rentrée aujourd'hui. On vous souhaite donc une bonne rentrée.
0: Ben merci à tous les parents qui vont accueillir, ils vont amener leurs enfants aujourd'hui dans les différentes écoles de Montréal. On est bien heureux de les accueillir.
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1: Tim Curry, qui est décédé.
3: Flamboyant Tim Curry, quand il apparaît dans le Rocky Horror Picture Show dans le rôle de Frankenfurter, corset bas résille. Au début, il travaillait le rôle avec un accent allemand. Et puis un jour, dans l'autobus, il entend une dame qui parle comme si elle était la reine d'Angleterre. Et il se dit, ah non, c'est ça, je dois faire ce genre de prononciation-là pour créer le personnage. Et il va nous donner, dans le Rocky Horror Picture Show, une grande leçon, selon moi, de charisme, de séduction, de présence. Il habite ce personnage avec tellement de flamboyance et à la fin avec énormément de sensibilité. À une époque, il s'est distancé du Rocky Horror Picture Show. Il en avait un peu assez. Puis finalement, il a accepté que c'était un gros morceau de son héritage.
1: Ben, c'est parce que le film est devenu culte.
3: Exactement.
1: Et dans ces moments-là, ben, des fois, ça fait ombrage au reste de la carrière.
3: Et le reste de la carrière, c'est Clou, c'est Maman, j'ai encore raté l'avion, c'est la comédie musicale Annie, c'est Broadway, où il a été nommé 3 fois au Tony pour Spamalot, pour My Favorite Year, et il a été Mozart dans Amadeus. 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

0: Quelle performance, effectivement. Et c'est lui qui nous conduit à notre revue du web. Julien, il y a un Québécois qui souhaite former la plus grande fleur de lys du monde samedi à Montréal. Je ne sais pas s'il veut du même coup marquer le début de la campagne électorale.
1: Non.
0: Disons que ça tombe plutôt bien.
1: Non, ça tombe bien, mais c'est pas politique comme événement. Il s'appelle Sergio Flores, diplômé en relations publiques, ancien patient de l'hôpital Shriners pour enfants. De 2011 à 2016, il y a été hospitalisé plusieurs fois pour un kyste qui affaiblissait sa jambe gauche. Trois opérations plus tard, il s'en est remis. Il a voulu trouver une façon à la fois d'amasser de l'argent pour l'hôpital et de donner de l'espoir aux enfants malades qui l'ont moins facile. Donc, après avoir vu des Ontariens battre le record de la plus grande feuille d'érable humaine au monde, il a décidé de le faire pour la fleur de lys, pas effectivement par conviction politique, mais pour tendre la main au Québec.
2: Moi, je suis quand même un immigrant, je suis arrivé au Québec, on m'a toujours bien reçu. Les gens ici sont très bienveillants et vraiment, tu sais, quand je vais en voyage et tout, et je reviens au Québec, je me sens à la maison ici. Donc, ce symbole culturel-là, il était très pertinent à utiliser.
1: Arrivé de Colombie en 2008 avec ses parents à l'âge de 4 ans et demi, je le précise. Et donc, plus tôt cette année, il s'est lancé dans l'organisation de cette fleur de lys humaine en commençant par déterminer combien de personnes il fallait pour battre le record Guinness. Et là-dessus, ben, il y a eu un petit revirement inattendu.
2: Le record a été battu en 2018 en Angleterre et c'était 445 personnes. Donc, de 2018 jusqu'au 28 juillet cette année, c'était 445. Et le 28 juillet, en Arménie, les scouts ont battu le record à 809. Donc, ils ont doublé le record comme même pas un mois avant la tenue de notre événement.
1: Parce que rappelons que la fleur de lys, c'est aussi l'emblème des scouts. Donc, de là, finalement, la réalisation de cet objectif-là à l'extérieur. Donc, Sergio a dû doubler son objectif de présence pour l'événement qui aura lieu samedi sur l'esplanade du Parc olympique. Sur Instagram, il travaille à attirer des participants à travers une brillante campagne en ligne à laquelle a notamment participé le rappeur Kinji. Alors, la fleur de lys humaine, on va finalement l'organiser par différentes sections sur l'esplanade du Parc olympique. On va devoir s'habiller en blanc, tous debout. Les images seront captées par un drone qui serviront ensuite à certifier donc ce record-là auprès de Guinness. Les intéressés, puis évidemment, on va inviter les participants à faire un don à leur arrivée. C'est le seul objectif premier, ramasser des dons pour l'hôpital Shriners. Alors, on peut s'inscrire au lys26.com ou juste se présenter au stade samedi 13h. On espère qu'ils seront au moins 810 pour battre

0: le record du monde, Patrick.
1: Et j'aime ça qu'il s'appelle Monsieur Flores. En plus, c'est parfait.
2: Effectivement, c'est absolument parfait. Hugo, tiens. Coup d'œil sur les éditoriaux et chroniques en ce jour de lancement de campagne électorale au Québec.
1: Oui, tout semble fragile pour le Parti québécois. C'est Emmanuel Latraverse qui l'écrit dans le Journal de Montréal. Oui, le parti part en tête, mais la majorité est loin d'être acquise pour les troupes de Paul Saint-Pierre Plamondon. Le problème pour le chef, c'est que on misait sur le thème du changement, puis finalement, c'est l'incertitude économique qui s'impose avec la guerre commerciale. Le Parti québécois devra s'adapter s'il veut gagner. Elle rappelle que c'est justement le problème d'adaptation qui avait coûté la victoire à Pierre Poilievre au niveau fédéral. Monsieur Saint-Pierre Plamondon tente de s'adapter, effectivement, a fait des changements, mais aussi il montre des signes de frustration parfois. Donc, lequel des deux, Paul Saint-Pierre Plamondon, prendra le dessus? C'est la question stratégique de la campagne, selon elle, parce qu'il peut compter sur une base électorale solide, mais il doit aller chercher un 6 % de plus de souverainistes de cœur qui sont davantage inquiets par l'état de l'économie. Il doit faire une passe de judo, c'est son expression, prendre l'enjeu économique à bras-le-corps pour ébranler l'approche de Carney sans jamais le prendre de front. Ça, c'est Emmanuel Latraverse dans le Journal de Montréal. Où vous avez aussi Antoine Robitaille qui s'intéresse aux libéraux qui risquent un cauchemar en Estrie. Charles Milliard disait en mai dernier que l'Estrie, pour lui, c'était le cœur de la reconquête du Parti libéral. C'est là qu'il est candidat, Charles Milliard, et mise sur les racines libérales profondes dans les régions pour sortir de l'île de Montréal. Or, selon le grand sondage présenté ce matin dans le Journal de Montréal notamment, le Parti libéral du Québec obtient 16 % des voix en Estrie, la CAQ 26, le Parti québécois 36. Donc, on est loin du compte.
3: Nous avons appris que les Américains, pendant les négociations, qu'ils veulent détruire. Ils veulent détruire nos grandes industries.
2: Vous vous souvenez de cette déclaration de Mark Carney, c'était il y a quelques jours à peine. Les Américains veulent détruire nos grandes industries. Parmi nos grandes industries, il y a l'industrie forestière. Et peut-être que ça fonctionne, le pari de Donald Trump d'imposer des tarifs pour rapatrier à la maison, c'est-à-dire aux États-Unis, la production manufacturière et les grandes industries. Parce que là, on a peut-être une première victime là au Québec de cette guerre tarifaire, ou en tout cas de ces nouveaux tarifs. C'est l'entreprise RYAM, qui est une entreprise américaine, qui a annoncé hier suspendre ses activités à son usine, une bonne partie de ses activités à son usine de Témiscamingue. En fait, le communiqué dit « On procède à un arrêt économique temporaire des activités à l'usine de Témiscamingue. À compter du 15 septembre, la durée de cet arrêt demeure indéterminée. » Avec nous, Martin Lefebvre, il est préfet de la MRC du Témiscamingue. Monsieur Lefebvre, bonjour.
4: Bonjour.
2: On n'a que quelques minutes ensemble. Parlez-nous de l'importance de cette entreprise dans votre région.
4: Écoutez, l'usine à Témiscamingue, là, qui appartient à RYAM actuellement, est quand même là depuis des dizaines et des dizaines d'années. Il y a eu des changements de repreneurs avec les années. Mais cette industrie-là, qui a déjà vu 900 employés dans le passé, là, quelques dizaines d'années passées, là, c'est sûr que cette usine-là est tellement importante pour nous. Parce qu'on a 16 000 de population sur notre territoire. C'est une usine, oui, qui a des employés à l'usine, mais à chaque fois dans le milieu forestier qu'arrive une crise, et comme on en vit toute une, c'est tout le milieu qui est touché, parce que c'est des entrepreneurs, c'est des fournisseurs de services, des vendeurs de pièces qui n'ont plus de... qui ont beaucoup moins de contrats. Elle n'est pas la seule chez nous, mais c'est quand même majeur. Donc, l'usine RYAM à Témiscamingue, là, elle touche beaucoup le secteur économique chez nous, une partie aussi un peu de l'Ontario, parce que nous, on est limitrophe avec l'Ontario, là, avec le lac Témiscamingue. Donc, c'est sûr que c'est, je le dis comme je le pense, c'est quand même une claque, là. C'est sûr que c'est pas la clé d'emporte. C'est un arrêt économique. On est capable de comprendre quand même, parce que justement avec les effets des tarifs à 50% sur l'exportation, ben c'est sûr que notre voisin Trump là s'attaque à quelque chose.
2: Monsieur Lefebvre, je vous invite, je ne sais pas si vous nous parlez d'un cellulaire, je vous invite à vous déplacer. Là, on a des petits problèmes de communication, mais ce qu'on comprend de votre message, quand vous dites c'est une claque, c'est que ça va bien au-delà

0: des 425 emplois qui risquent de disparaître dans la seule ville de Témiscamingue, là où il y a quoi, 2400 habitants. C'est toute la région qui est affectée. Je précise que c'est une usine où on fabrique du carton, notamment l'usine de Ryham chez vous. Et là, donc, vous, pour vous, il y a un lien direct avec l'annonce ou en tout cas l'imposition des nouveaux tarifs de samedi, là.
1: Ben effectivement, parce que là, un arrêt qu'on dit au point de vue économique, c'est sûr qu'on souhaite que ça puisse reprendre dans les mois qui viendront. Bon, en fonction aussi de l'entente qui pourrait un jour, j'espère, se régler entre le Canada et les États-Unis. Mais puis nous, c'est une deuxième usine parce qu'on en a eu une le 10 juillet avec Chanté-Chibougamau. Puis on parlait là de près d'une centaine d'emplois. Donc eux, c'était une fermeture. Alors c'est sûr que pour chez nous, c'est majeur. L'économie forestière, là, elle fait vivre beaucoup de familles, beaucoup de gens. Et puis, c'est sûr que c'est des nouvelles qu'on pouvait s'en attendre un peu. Mais quand ça arrive, c'est vraiment pas agréable.
0: Ouais, voilà pour cette première grande victime, je dirais, au Québec, de la reprise, suite à la reprise de la guerre tarifaire ou l'intensification de la guerre tarifaire. Une guerre qui dure quand même depuis un certain temps. En tout cas, les tensions commerciales durent depuis un bon moment. Est-ce que déjà un exode? Est-ce que déjà, vous en entendez sur le terrain, là, des familles qui disent, c'est assez, moi, je change de métier, de vocation, je m'en vais ailleurs?
1: Écoutez, c'est sûr que dans le milieu de Témiscamingue, ils ont eu quelques départs là, dans le passé parce qu'il y a eu une première phase, là, trois ans, 270 emplois qui avaient été perdus à cette usine-là. Mais bon, il y a eu une restructuration des employés qui pouvaient partir à la retraite et tout ça. En bout de ligne, ça n'a pas été si majeur que ça. Mais là, c'est sûr que si cette usine-là avait à ne pas redémarrer, là, c'est clair que on aura des pertes familiales, assurément. Puis c'est pas ça qu'on souhaite, mais vraiment pas, là.
0: Bien sûr que non. Au contraire, je devine que vous souhaitez une reprise rapide des négociations. D'ailleurs, j'en profite pour dire qu'après le Radio-Journal de 8 heures, nous aurons avec nous le ministre responsable de ce dossier, Dominique Leblanc. Martin Lefebvre est le préfet de la MRC du Témiscamingue. Merci, M. Lefebvre, et bon courage à toute votre communauté.
1: Merci à vous. Bonne journée.
0: Véronique.
2: Tout l'ouest de l'île est congestionné en raison de cet accident sur le pont de l'île aux Tourtes vers Montréal. Le ciel est dégagé, le soleil est là, averse et orage en début d'après-midi.
0: Donc au retour, Dominique Leblanc, Paul Journet, rue Bagazal.
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9: Lancement de la campagne électorale au Québec ce matin. Quels sont les enjeux qui touchent les électeurs?
10: L'habitation, c'est un enjeu. Après ça, bien entendu, l'inflation.
11: En ce moment, je crois que c'est le panier d'épicerie.
9: 39 jours pour convaincre les Québécois. Le représentant américain au commerce dit que ce sont les Canadiens qui ont exigé des changements de dernière minute à l'entente sur les droits de douane.
12: Il y avait d'autres demandes par l'équipe canadienne qu'on ne pouvait pas accepter.
9: Et le bilan de la crue au Népal dépasse les 270 morts.
13: C'est des images incroyables.
9: 25 Canadiens toujours portés disparus. Bonjour, ici Mathieu Bellumeur, bienvenue au Radio-Journal. Tout est en place pour le début de la campagne électorale au Québec. Durant 39 jours, les chefs vont parcourir la province pour tenter de gagner la confiance de la population d'ici au scrutin du 5 octobre. Je retrouve Pierre-Alexandre Bolduc. Pierre-Alexandre, d'abord, comment ça va se dérouler ce matin?
14: La première ministre Christine Fréchette va rencontrer la lieutenant-gouverneure à 10h30, Mathieu, à Québec, pour lui demander de déclencher les élections. Puis immédiatement après, ça commence.

0: les autobus des 5 partis politiques vont prendre la route. Je vous laisse entendre les chefs, Christine Fréchette de la CAQ, le libéral Charles Milliard, le conservateur Éric Duhaime et Ruba Gazal de Québec solidaire. Paul Saint-Pierre Plamondon du Parti québécois n'était pas disponible hier pour commenter ce début de campagne. On les écoute.
1: On a été en tête de file pour la croissance économique. Ça, c'est en plus de tout le travail qu'on a fait sur l'identité.
2: Regagner la confiance, le cœur des Québécois. L'enjeu, c'est qui représentera le vrai renouveau.
3: On a besoin de changer de cap, puis on ne peut pas gérer les finances publiques, l'État québécois, nos services publics de la même façon que ceux qui nous ont gouvernés.
4: Le Québec aussi est plus prêt à écouter notre message. On a eu 4 ans pour se bâtir, pour finir nos politiques.
0: La CAQ va faire une première conférence de presse à 11h, Mathieu, à Québec, puis va prendre la route vers le Bas-Saint-Laurent en faisant des arrêts jusqu'à Rimouski. Le chef du Parti québécois, Paul Saint-Pierre Plamondon, lance sa campagne à midi à Montréal, dans son comté de Camille-Lorrain. Il va se rendre ensuite à Repentigny pour poursuivre la campagne. Les libéraux de Charles Milliard débutent leur campagne à Québec à 12h15. Le chef va présenter ses engagements pour la capitale nationale, puis direction Sherbrooke. Au Parti conservateur, le lancement de campagne se passe dans le comté convoité par le chef Éric Duhaime, belle chasse dans Chaudière-Appalaches. Puis pour ce qui est de Québec solidaire, début de campagne à Montréal à 12h30, puis départ ensuite pour Sherbrooke pour une soirée militante. Ce sera comme ça pendant 39 jours, Mathieu, date du scrutin, le 5 octobre prochain.
5: Pierre-Alexandre Bolduc, merci et bonne campagne à vous.
0: Au revoir.
5: Karine Matheux, elle est allée prendre le pouls des électeurs à quelques heures du coup d'envoi de cette campagne électorale. Karine, quelles sont les priorités des gens que vous avez rencontrés?
6: Oui, je voulais savoir quelles sont leurs préoccupations, quels sont les enjeux dont les Québécois veulent entendre parler. Voici donc la réponse de certains électeurs rencontrés dans les rues de Montréal.
7: On va y aller avec l'inflation, se faire assurer, je pense, dans tout ça. Là. Il y a des temps difficiles qui s'en viennent.
8: L'itinérance, puis le coût de la vie.
9: Ben, c'est plus l'économie, c'est vrai que c'est rendu cher, comment la vie.
10: C'est le panier d'épicerie, c'est l'éducation, c'est l'environnement.
6: Il y a déjà certaines circonscriptions qui sont convoitées par les partis où les luttes seront serrées, notamment dans la région de Québec. Écoutons ce que nos collègues de la Capitale-Nationale ont recueilli.
11: Mais c'est important d'avoir des programmes et un vent de renouveau, puis un peu la crise avec les États-Unis.
12: Qu'on conserve nos intérêts, que Christine Fréchette continue à faire la job qu'elle exerce aujourd'hui, protéger le français.
13: La santé, c'est surtout ça. Là.
5: Et Karine, la campagne commence avec un nombre important d'indécis.
6: Oui, le plus récent sondage réalisé par Léger révèle que 44 % des électeurs étaient toujours indécis et c'est assez perceptible lorsqu'on pose la question aux gens pour qui ils vont voter. Écoutons-les.
14: Je ne sais pas, on est un peu indécis tout le monde. Dans mon cercle, je pourrais dire familial puis amical, on est orphelin politique présentement. On n'a pas vraiment un parti lequel on s'identifie.
15: J'avais une idée bien faite dans ma tête que je ne revoterais pas pour la même personne. Et depuis, je les entends parler, là, carrément, regarde, j'ai mis une croix sur quelqu'un puis c'est fini.
6: Alors, cet électeur, c'est surtout pour qui il ne votera pas, mais le nombre important d'indécis, bien, ça laisse la place aux candidats pour se démarquer, pour convaincre les électeurs.
5: Merci, Karine.
6: Je vous en prie.
5: Les États-Unis maintenant sont prêts à imposer de nouvelles mesures de représailles contre le Canada en réponse aux contre-tarifs douaniers annoncés cette semaine par Ottawa. En entrevue à CBC Radio-Canada, le représentant américain au commerce, Jameson Greer, a tenu à tempérer les tensions tout en défendant la position de Washington. Christian Noël est à Ottawa. Christian, Jameson Greer a nié que l'enjeu de la langue française, là, c'est ce qui a fait dérailler les négociations.
16: Voilà, mais il faut prendre ses propos en nuance. Il a dit que la langue française n'était pas une ligne rouge, mais ça ne veut pas dire que ce n'était pas sur la table des négociations. Maintenant, sur la question, est-ce qu'il y a eu des changements de dernière minute de la part des Américains? Comme l'a dit lui-même Donald Trump, qui aurait pu faire achopper les négociations, Jameson Greer, lui, dit pas du tout. Le président a tout simplement fait une blague. On l'écoute.
17: Mais puis après, on n'a pas changé ça. On a décidé de mettre toutes ces choses en détail sur texte. Mais il y avait d'autres demandes par l'équipe canadienne qu'on ne pouvait pas accepter.
16: Est-ce que c'était vraiment d'autres demandes? Parce que du point de vue canadien, il y avait une différence entre ce qui s'était dit mardi et ce qui s'était écrit vendredi. Et c'est ce manque de bonne foi, selon Mark Carney, qui a rompu les négociations.
5: Et Christian, quel est le message qui ressort de cette entrevue avec Jameson Greer?
16: Mais en gros, que les États-Unis ont une politique commerciale mondiale d'imposer des tarifs pour ramener la production industrielle chez eux. Et qu'avoir une entente spécifique avec le Canada, ça serait bien, mais c'est pas une nécessité pour eux. D'ailleurs, Jameson Greer n'a pas nié que les États-Unis voulaient leur mot à dire sur de futures ententes commerciales que le Canada pourrait signer avec d'autres pays. Donc, est-ce que ça veut dire qu'il pourrait y avoir une reprise des négociations bientôt? On écoute Jameson Greer.
17: On va voir ce que fait les Canadiens. On sait bien qu'ils ont annoncé que le 8 septembre,

0: Il y aura encore de rétaliation contre des biens américains. Et si ça arrive, sois certaine qu'il y aura des mesures par les États-Unis aussi.
1: Réaction de dernière minute, Mathieu, du ministre Leblanc concernant le français. Il dit « Le Canada est heureux de voir que les États-Unis sont en train de faire volte-face sur la découvrabilité et l'étiquetage et que la protection du français, selon lui, ne fera plus l'objet de futures mesures commerciales américaines. »
2: Merci, Christian.
1: Je vous en prie, au revoir.
2: Et on apprend par ailleurs ce matin qu'Ottawa a apporté des ajustements à la liste des produits américains qui seront soumis à des contre-tarifs à partir du 8 septembre. Le gouvernement fédéral a annoncé que les produits de la mer et le poisson ont été retirés de cette liste. Le premier ministre Mark Carney a annoncé plus tôt cette semaine que le Canada allait imposer des droits de douane allant de 15 à 50 sur des centaines de produits exportés par les États-Unis, dont les vêtements, les électroménagers et les produits laitiers. La catastrophe qui a frappé le Népal et le Tibet chinois a maintenant fait au moins 270 morts en plus de 1300 personnes qui manquent toujours à l'appel. Parmi les disparus se trouvent des centaines de touristes étrangers, dont au moins 25 Canadiens. Élise Jeté est avec nous. On commence à avoir une idée plus précise, Élise, de ce qui a provoqué cette crue dévastatrice.
3: Oui, l'Institut d'études géologiques des États-Unis conclut que c'est le détachement d'un bloc sur un glacier à plus de 5000 mètres d'altitude qui est à l'origine de la catastrophe. Le choc a été tellement puissant qu'il a provoqué ensuite une secousse d'une magnitude de 5,2 et par la suite, une immense masse d'eau, de glace, de boue et de roche a descendu la vallée des deux côtés de la frontière entre le Népal et le Tibet. Et les vidéos de la catastrophe donnent une idée de la violence du phénomène. On peut voir une vague d'une dizaine de mètres qui engloutit carrément des bâtiments en quelques secondes et c'est le genre de catastrophe qu'on verra de plus en plus à cause des changements climatiques, comme l'explique Yannick Aymon, qui est professeur au département de géographie de l'UQAM.
4: Il n'y a rien de naturel dans ces catastrophes-là. L'activité humaine est derrière ça et avec les conséquences qu'on voit, est-ce qu'il y a des endroits qu'on devrait habiter autrement ou ne plus habiter?
2: Et Élise, des secours arrivent à rejoindre les régions qui sont touchées?
3: Très difficilement, Mathieu, parce que des routes et des infrastructures ont été détruites et les équipes doivent avancer dans la boue aussi. Mais les habitants de la région sont habitués à ce genre de conditions, comme l'explique le directeur général de l'Observatoire canadien sur l'aide humanitaire, François Audet.
5: Ce sont des alpinistes de génération en génération. C'est des gens qui connaissent très, très bien la région et qui savent comment trouver des survivants dans ce genre de situation-là. Il y a des avalanches très fréquemment.
3: Évidemment, la priorité reste de retrouver des survivants. Parmi les disparus, beaucoup de touristes parce que c'est un endroit prisé des randonneurs. Et parmi les disparus, comme vous le disiez, Mathieu, on compte au moins 25 Canadiens. Mais Mark Carney dit surveiller la situation de près.
2: Et les jeter, merci.
3: Je vous en prie.
2: Et puis en terminant, la célèbre artiste japonaise Yayoi Kusama est morte à l'âge de 97 ans. Celle qui était surnommée la Reine des Pois a transformé pendant des décennies ses hallucinations en œuvres colorées à pois. L'artiste est notamment devenue célèbre pour ses sculptures de citrouilles et ses installations immersives. Yayoi Kusama, qui vivait volontairement dans un établissement psychiatrique de Tokyo depuis les années 70, a continué à peindre jusqu'à ses derniers jours. Voilà, c'était le Radio-Journal. 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Ici Mathieu Bellumeur, au nom de toute l'équipe, merci d'être à l'écoute. Bonne journée.

0: Grosse dernière heure d'émission avec Dominique Leblanc, Paul Journet, Ruba Gazal, co-porte-parole de Québec solidaire. On vous rappelle que c'est jour de campagne électorale, mais en fait, dans quelques heures, ce sera le déclenchement officiellement de la campagne électorale au Québec. Et donc, c'est le jour 1 de cette campagne qui va durer 39 jours. Mais il faut que je vous dise qu'hier, je suis bien de bonne humeur. J'avais une date hier soir.
1: Ouh! Ah ben!
0: Ah oui! Avec quelqu'un autour de la table, en plus.
2: Ah ben!
1: Ah. Bon!
0: Olivier et moi, on est allés au T&M ensemble.
1: Wow.
0: Presque main dans la main.
2: Presque. J'ai touché votre coude à plusieurs reprises, Patrick. Ouais.
1: Je fais ça tous les matins avec Hugo. Alors.
2: Le coude.
0: Oui,
2: le
0: vous coude. Avez dit coude, hein?
2: Oui, j'ai dit le coude.
0: Okay, pas couille, j'ai eu peur. Là.
3: Ouais,
1: live.
3: Voilà.
2: Mon Dieu.
1: Olivier
2: on n'est
1: fait semblant de se tirer de bailler pour mettre son bras autour de Patrick.
0: Je veux juste que ce soit clair. On est allé voir 887 de Robert Lepage sous l'impulsion de Claudia Hébert qui en a fait un formidable compte-rendu, qui avait déjà vu la pièce. Comme Olivier, d'ailleurs. Oui. Pour moi, c'était une première fois et on a eu une magnifique soirée. Vous étiez très content de revoir.
2: Un plaisir renouvelé.
0: Ce formidable solo de Robert Lepage que j'ai trouvé.

0: trouvé ça brillant.
1: N'est-ce pas?
0: Brillant. Toute cette réflexion sur la mémoire personnelle ou individuelle, la mémoire familiale, la mémoire collective, puis à quel point dans notre société, c'est un peu ça ce que je retiens, moi, du message, dans notre société individualiste, à quel point cette volonté de laisser une trace, nous, ma petite personne, ben, nous rend indignes de cette mémoire collective là, qu'on malmène. J'ai trouvé ça très intelligent et très très, très drôle aussi.
2: Oui, et de raconter aussi un grand moment de l'histoire du Québec par des petites histoires personnelles aussi, les petites familles qui habitaient dans ce fameux bloc du 887 rue Murray, là, de pouvoir expliquer ce qui se passait au Québec à ce moment-là, de par ces petites histoires. C'est exceptionnel. Puis on a parlé de la scénographie, on reviendra pas là-dessus, mais c'était vraiment un tour de chapeau.
0: Et vous n'entendrez plus de l'interprétation.
1: C'est ça, vous n'entendrez plus jamais Spiekwai de la même façon. Maintenant, le texte de Michel Lalonde va être imprégné de ce que Robert Lepage vous a proposé sur scène. Et oui, son interprétation de la pièce et du texte Spiekwai, moi, à chaque fois, ça me jette au sol.
0: Texte que je n'avais jamais entendu sur scène.
3: Bon, Hugo Véraud, le prenez-vous personnel, vous?
4: Non.
3: Parce que moi, j'ai rien reçu comme invitation personnellement.
4: C'est vrai, j'attends toujours.
1: Moi, je vais au théâtre toutes les semaines, en tout cas. Je suis jamais accompagnée.
0: Votre tour viendra, mes chers amis. Manquez pas l'occasion de voir ça. Il reste peut-être quelques petits billets ici et là, quoique on ait dit ça la dernière fois.
1: Noël, oui.
0: Mais donc, c'est à voir. On vous encourage à le faire. Merci. Et bravo au TNM et aux compagnies théâtrales et aux interprètes de nous ramener comme ça ce qui est en train de devenir des classiques de notre répertoire. Je trouve ça vraiment super. Nous allons parler, dans quelques instants, avec le ministre Dominique Leblanc. Juste avant, un petit mot. Vous aviez quelque chose à nous dire sur la Lune, là.
5: Oui, bien, la Lune sera pleine ce soir et avec pleine Lune, on aura éclipse partielle de Lune aussi pour la majorité du Québec. Donc, la Lune qui sera dans l'ombre de la Terre quand même à 96% de sa surface ce soir. Un spectacle qui commence à 21h24 se terminera complètement aux alentours de 3h, mais le moment de l'apogée, c'est autour de minuit 13. Une éclipse partielle, ce qui fait en sorte que on verra la Lune d'une teinte rougeâtre. C'est ça que ça fait une éclipse de Lune et on peut observer ça à l'œil nu sans problème. Le problème, c'est qu'il y aura probablement des nuages à certains endroits. Donc, s'il y a éclaircie, tendez l'œil, amateurs d'astronomie, ce soir, ça vaudra le coup d'œil. Mais sinon, cet après-midi, les averses et les orages se feront sentir. Possibilité d'orages forts, il y a beaucoup d'humidité dans l'air, sachez-le. Les vents sont du sud-ouest, 24 à 27 aujourd'hui. Hésitant demain matin, dégagement en après-midi. Et on s'en va vers un beau samedi. Heure de pointe difficile, on fera le point tantôt.
0: Alors, notre collègue de CBC, Rosemary Barton, a réalisé une rare entrevue canadienne avec le représentant au commerce américain Jameson Greer et elle a eu la gentillesse de lui poser quelques questions en français, ce qui permet à Radio-Canada de diffuser les propos de cet ambassadeur du commerce américain. Voici un extrait de l'entrevue en question.
6: Bon, je dirais que cette question de discoverabilité, on a parlé de ça. L'équipe canadienne était très claire que c'était trop important pour le Québec et l'identité québécoise. Donc pour nous, on montre beaucoup de flexibilité. On comprend bien que c'était important pour le Québec. Et pour nous, ce n'était pas, comme on dit, une ligne rouge pour nous. Donc les Canadiens, ils n'ont jamais fait quelque chose comme ça.
0: C'est notamment ça qui fait débat là, depuis l'achoppement de ces négociations. Qui dit vrai dans cette histoire de ligne rouge qu'on aurait voulu franchir du côté des Américains? Ils disent non, on était conscients là, que c'était une ligne rouge pour les Canadiens, pas pour nous. Alors, c'est pas ça qui a fait capoter les négociations. Avec nous, le ministre responsable du commerce chez nous, du commerce Canada-États-Unis, entre autres choses, Dominique Leblanc. Monsieur Leblanc, bonjour.
7: Bonjour.
0: Comment vous accueillez ces propos de votre homologue américain?
7: Ben, j'ai vu les commentaires de M. Greer. J'étais content qu'il s'est exprimé en français aussi. Mais pour nous, Patrick, il y avait deux éléments en ce qui a trait à la culture française, la culture canadienne. Dans les précédents rapports commerciaux, le bureau de M. Greer publie annuellement des rapports, des éléments qui disent sont des freins au commerce. Des trade irritants, des irritants, si vous voulez. Il n'y a aucun doute que les dernières années, toujours sur ces listes-là, étaient les questions d'emballage bilingue, les lois au Québec qui exigeaient ça. Mais M. Greer a raison. À la fin, vendredi soir, la discussion, quand on

0: on n'est pas arrivé à une entente. La discussion tournait autour à la mise en avant la visibilité sur les plateformes numériques, les diffuseurs en contenu, c'est-à-dire la capacité du Canada d'obliger ces plateformes numériques, ces diffuseurs en contenu, d'offrir un contenu canadien, un produit culturel canadien, un produit culturel francophone. C'était dans la dernière ébauche de l'entente qu'on a reçu des Américains après 10 heures vendredi soir à 2 heures de minuit. Alors, M. Greer s'est dit que c'était peut-être pas une ligne rouge, mais tout le long des conversations depuis plusieurs semaines, on leur disait, on peut discuter avec vous, se mettre d'accord sur les questions des frais, des taxes, des paiements, mais la question de la capacité du Canada d'obliger un contenu francophone, un contenu canadien, était pas négociable pour nous et on n'allait jamais se mettre d'accord à cette question-là. Mais à 10h15, dans l'ébauche de l'entente, à moins de 2 heures de l'échéancier, c'était encore dans leur ébauche. Alors, est-ce qu'ils auraient évacué ça à minuit moins un? Mais ils nous ont pas dit. Alors, moi, je pense pour nous, qu'est-ce qui était décourageant? Et M. Carney l'a dit publiquement, Patrick, samedi, il y avait 3, 4, 5 éléments à la fin qui faisaient en sorte qu'on ne pouvait pas accepter cet accord sur certains secteurs de l'économie, vous l'avez entendu. Mais on était incapable de faire sortir des ébauches, des textes de l'entente échangée entre le Canada et les États-Unis, cette idée de limiter notre capacité de promouvoir la culture canadienne et la culture francophone.
1: Oui, on l'a bien vu, le premier ministre brandir là la protection du français. Sauf que là, on se demande qui dit vrai. Mettez-vous à la place des Canadiens qui vous entendent d'un côté, qui entendent M. Greer de l'autre et qui se disent qui dit la vérité là dans tout ça. On aimerait avoir la transparence et la vérité. Parce que vous venez de réagir sur X à cette déclaration de M. Greer en disant vous réjouir. C'est un peu ce que vous répétez ce matin, que les États-Unis reviennent désormais sur leur position concernant la découvrabilité et l'étiquetage. Là, évidemment, je parle des contenus francophones. Monsieur Greer, vous présentez, autrement dit, ce qu'il a dit comme une nouveauté, alors que lui dit que ça a toujours été la position américaine. Il a même rajouté qu'entre le mardi et le vendredi, il n'y a jamais eu de changement dans la position américaine, tout sujet confondu.
0: Oui, il n'y a jamais eu de changement dans la position américaine et dans les dernières ébauches. La dernière ébauche de l'entente, ils cherchaient encore à limiter notre capacité de promouvoir les produits culturels canadiens. Alors, que M. Greer, c'est un avocat d'une grande expérience dans le droit du commerce international, c'est un technicien avec beaucoup d'expérience dans ces enjeux-là. Quand il dit que ce n'était pas une ligne rouge, ben, si nous autres, depuis des semaines, on leur dit on ne va jamais accepter ça, comment ça se fait que c'était toujours dans les ébauches du texte de l'entente qu'on recevait, qu'on échangeait, y compris la dernière ébauche? Alors, peut-être, oui, peut-être c'était pas une ligne rouge, mais ils avaient beaucoup de difficultés à enlever cette question-là de leur document.
1: Je comprends. Ce document, M. Leblanc, pourquoi vous ne le dévoilez pas? Pourquoi vous ne dévoilez pas les détails de l'entente qui était sur la table, le texte en question, comme vous le demandent d'ailleurs Pierre Poilievre et Yves-François Blanchet?
0: M. Poilievre sait très bien, il était ministre dans le gouvernement de M. Harper. Quand on négocie, M. Harper a négocié des ententes de libre-échange. On me dit que ça date depuis toujours. Il y a des ententes de confidentialité qui sont signées entre les parties. D'ailleurs, M. Greer nous a parlé de ça aussi, qu'on ne va pas rendre public. C'est un engagement juridique qu'on s'échange entre les pays. On ne va pas rendre public les ébauches des textes d'entente qui ne sont pas finalement le texte final où il y a un accord. Alors, c'est très connu, c'est un processus qui date depuis très longtemps. M. Poilievre, c'est ça. Nous, on a l'intention de respecter cet engagement face aux Américains. Et M. Greer nous a dit qu'ils vont respecter leur engagement aussi.
1: En ce qui concerne les ajouts, est-ce qu'il y a eu des demandes canadiennes de dernière minute?
0: Non. Il n'y a rien, la dernière minute, qui n'était pas discuté depuis les semaines.

0: qu'on a retourné à Washington au début du mois d'août. À la dernière minute, soudainement, et M. Carney l'a dit, dans le traitement tarifaire des automobiles fabriquées au Canada, on avait eu l'accord de diminuer les tarifs qui s'appliquaient aux automobiles qu'on exportait aux États-Unis, aux produits dérivés de l'acier et l'aluminium. Mais à la dernière minute, non, c'était pas possible, par exemple, d'ajouter des camions qui étaient fabriqués au Canada. Le traitement des produits dérivés de l'acier et l'aluminium, ça peut être des vis comme ça peut être des véhicules récréatifs. Soudainement, qu'est-ce qu'on avait discuté en termes de réduction tarifaire devenait de plus en plus limité. Si on pensait que certains produits allaient être inclus, ben non, c'était pas possible. On peut pas accorder ça. Alors, on voyait l'écart s'agrandir à la fin.
1: OK. Mais il n'y a pas eu de demande canadienne de dernière minute.
0: Il n'y a pas eu de demande canadienne. Il y avait des demandes, y compris jusqu'à la dernière minute, mais il n'y avait absolument rien de nouveau.
1: Okay.
0: Ou qui aurait surpris les Américains. Madame Charette passait des heures avec son vis-à-vis à passer à travers ces textes juridiques-là. Alors, il n'y a rien qui était surprenant. Oui, il y a eu des demandes à la dernière minute, mais c'est les mêmes demandes qui étaient là la semaine d'avant puis la semaine avant
1: ça. Je comprends. Contre-tarif canadien en vigueur le 8 septembre. D'ailleurs, on apprend là à l'instant, on m'a glissé ça sous les yeux, que finalement, vous reculez en ce qui concerne la liste là, des produits ciblés par les contre-tarifs canadiens. Vous retirez finalement les produits de la mer et le poisson. Pourquoi?
0: Ben, très bonne question. J'étais avec le premier ministre de la Nouvelle-Écosse hier en après-midi. Comme la première ministre du Nouveau-Brunswick m'a appelé, moi je représente une région côtière au Nouveau-Brunswick sur la côte acadienne. La transformation des fruits de mer, le homard, le crabe, dans les mois qui suivent la saison va finir au mois d'octobre. En novembre, par exemple, en fin octobre et juste même jusqu'à Noël, ces transformateurs canadiens envoient des camions acheter du homard dans l'État de Maine, l'amènent en camion à Cap-Pelée au Nouveau-Brunswick ou à Chipogan, puis la transformation, la valeur ajoutée se fait sur un produit américain. Ça garde les gens au travail pour plus de semaines dans une industrie qui est fortement saisonnière. Ça existe depuis longtemps. Alors, nous, on ne voulait pas empêcher cette industrie de transformation de fruits de mer d'aller alimenter des produits aux États-Unis, les acheter là, puis les amener au Canada pour faire la valeur ajoutée, puis les vendre à des marchés en Asie ou en Europe ou aux États-Unis.
1: Voilà pour cette annonce du ministère des Finances du Canada. C'était en soirée hier soir, en fin de soirée. Bon, je conclue avec, puisqu'on parle des contre-tarifs, la riposte avant d'entrer en vigueur, la riposte canadienne le 8 septembre. Vous l'avez, je reviens encore à Jameson Greer, vous l'avez entendu comme moi hier dans cette entrevue, encore une fois, laisser entendre que les États-Unis vont répliquer. Ces mots exacts, là, qu'est-ce qu'il a dit exactement? C'est qu'il faut s'attendre là, à une réaction américaine. Soyez certains qu'il y aura des mesures par les États-Unis. Voilà ce qu'il a dit très précisément. Je voulais que les mots soient précis. Donc là, ça va se rendre jusqu'où, là, cette surenchère d'un côté et de l'autre?
0: Ben, moi, M. Greer nous a dit ça aussi dans les conversations la semaine passée. Je pense qu'il faut commencer avec le début. On avait une entente de libre-échange signée par M. Trump, l'ACEUM. Lui a décidé de violer ça il y a un an et demi en appliquant des tarifs à certains secteurs essentiels de l'économie. Bois d'œuvre, l'aluminium, l'acier, les automobiles. Il a fait ça en violation de l'entente qu'il a signée lui-même. Ensuite, il a ajouté il y a un mois une autre série de tarifs sous un autre article de la loi américaine jusqu'à 50 % sur un panier de 28 milliards de dollars d'exportation du Canada vers les États-Unis. Alors, soudainement, on a une série de mesures unilatérales de la part des États-Unis. C'est sûr qu'on ne va pas permettre des produits d'aluminium de rentrer au Rona au Québec qui sont fabriqués aux États-Unis avec aucun tarif, tandis qu'un produit pareil qui est vendu du Québec au Home Depot en Floride

0: un tarif de 50%. Ça fait pas de sens. Alors, il fallait mettre en place des mesures pour protéger ces industries domestiques. C'est ça qu'on a annoncé cette semaine. Et on sera là pour annoncer d'autres mesures au besoin. C'est M. Trump qui a commencé. Je sais qu'on ça sonne comme des écoliers. You started it, c'est toi qui a commencé ça. Mais si quelqu'un regarde une faculté d'administration à l'Université de Montréal, les faits de qui a commencé quoi, ils vont conclure que le Canada n'a pas appliqué des tarifs. C'était, dans notre jugement, nécessaire. Et on leur a dit ça aussi.
1: OK, là, je comprends, mais à un moment donné, il faut qu'on arrête la bataille, justement, dans la cour d'école, puis il y a des gens autour qui interviennent généralement.
0: Pourquoi, totalement.
1: Êtes-vous confiant de pouvoir vous rasseoir rapidement avec les Américains?
0: Rasseoir, possiblement, si on voit qu'il y a une entente qui est possible dans l'intérêt du Canada. M. Greer vient d'évacuer les questions de culture et de la protection de la langue française. C'est un bon début. Si on arrive à un point où on conclut qu'on ne va pas tourner en rond sur les enjeux vendredi soir, c'est sûr qu'on sera intéressé à trouver cette entente-là. Mais rapidement, vous avez dit rapidement non. Moi, on est au travail afin de prendre des décisions puis de travailler à bâtir une économie plus résiliente, moins dépendante, tous les enjeux de la dernière élection. Alors, pour nous, ça demeure le plan A, mais on est toujours ouvert. On n'a pas terminé les discussions sur un ton désagréable du tout.
1: OK. Je souligne en terminant, Dominique Leblanc, qu'il y a beaucoup d'auditeurs là, qui sont agacés par le fait que toutes ces négociations se déroulent aux États-Unis, à Washington, puis ils se disent, tiens, pourquoi pas pour la prochaine ronde faire ça à Ottawa. Donc, voilà, je vous lance
0: ou
1: l'idée comme ça.
0: Ou à Moncton.
1: Ben oui. Non, mais c'est vrai. Pour,
0: la qu'est-ce saison.
1: Que, vous en pensez
0: ben
1: quoi,
0: oui.
1: cette idée-là?
0: On parlait au pays de la Sagouine. Ben, c'est ça.
1: Non, mais plus sérieusement, pourquoi...
0: Lisa Leblanc, et là, ce sera parfait, ça.
1: Mais plus sérieusement, pensez-vous qu'on devrait poursuivre les discussions, mais chez nous, au Canada?
0: Totalement. Puis d'ailleurs, on avait parlé de ça la semaine passée, quand on avançait comme on espérait vers une entente. Moi, j'avais dit à Jameson Greer que la première ronde formelle de négociation dans le cadre de la révision de la CEUM, qui devra venir à Moncton, que la saison de Omar finit vers le début octobre. Alors absolument, quand on... moi, honnêtement, je préférais beaucoup plus être à Moncton ou à Montréal ou à Ottawa qu'à Washington. Je suis bien content de faire ça au Canada. Vous avez raison.
1: Dominique Leblanc, merci beaucoup et bonne chance avec la suite.
0: Merci à vous, Patrick. Au revoir, bonne journée.
1: Pénélope va prendre le relais à 9h06.
2: Comment cet homme fait pour avoir toujours un ton...
1: Écoutez, c'est drôle, je me posais la question, puis le sens de la répartie.
2: Tout va,
1: jamais,
2: il est tout vert.
1: Jamais découragé.
2: Toujours l'air de bonne humeur.
1: C'est ça. Puis il a cité quoi? Il a parlé de Lisa Leblanc, si j'ai bien compris,
2: oui,
1: en
2: exact.
1: Parlant. Il dit, on va l'inviter ici, au Nouveau-Brunswick, puis lui faire découvrir la culture acadienne.
3: Il n'a pas l'air de chanter son principal succès.
1: C'est ça, ma vie, c'est de la merde. C'est là où je m'en
2: non,
1: allais.
2: Non, il n'a pas l'air du tout de voir la vie de ce côté-là. Non. Dans cette couleur-là, absolument pas.
1: Bravo à lui, bravo à lui. Vous parlez de quoi à l'émission?
2: Okay, beau gros programme, j'y vais vite. Martin Dreville sera avec nous en ouverture d'émission, cet acteur que nous adorons. Pascal Lévesque, Mike Finnerty se font deux têtes ce matin sur la découvrabilité. Qu'est-ce que c'est que cette chose? On décortique ça. Et nouvelle clinique aujourd'hui, tous les jeudis, on a une heure entièrement consacrée aux questions de nos auditrices et auditeurs. Et aujourd'hui, c'est une nouvelle clinique sportive sur la course à pied. Un volet pour débutants, un volet pour plus expérimentés. Envoyez-nous vos questions avec deux kinésiologues. On va répondre à tout ça. C'est le but de nos cliniques du jeudi.
1: Merci Pénélope. Bonne émission et bonne journée. Julien, allons-y aux États-Unis puisque la conclusion du procès dans lequel est impliquée la compagnie Meta suscite des réactions mitigées.
4: Et le constat qu'on fait en lisant les réactions des différentes parties puis des experts ce matin, c'est qu'on n'est pas face à un gagnant puis à un perdant clair. Rappelons que dans ce procès-là de grande importance qui est comparé à celui des cigarettiers, la société mère d'Instagram et Facebook était accusée par pratiquement presque tous les États américains d'avoir délibérément rendu ces applications addictives pour les jeunes. Il y a à peu près 200 milliards de dollars américains de pénalités qui étaient en jeu. Et finalement, hier, après une semaine, dans ce que le New York Times décrit ce matin de capitulation spectaculaire, Meta a accepté de signer une une entente à l'amiable.

0: amiable pour s'éviter un procès. Procès qui s'annonçait d'ailleurs assez catastrophique pour le patron Mark Zuckerberg. Alors, deux volets à cette entente-là. D'abord, un, des pénalités, mais pas mal moindres que ce qui était en jeu. On parle d'une somme allant jusqu'à 17 milliards de dollars qui seront destinés à réparer les torts que la compagnie a causés. Et deux, des mécanismes destinés à déconstruire ce qu'elle a construit, c'est-à-dire rendre les applications moins dépendantes et plus sécuritaires pour les mineurs. Évidemment, on est dans la juridiction là, américaine. Sur Facebook et Instagram, et j'ai envie de dire surtout Instagram parce que Facebook, c'est pas tant le carrefour des jeunes, pas de notification la nuit et pendant les heures d'école. 2 heures d'utilisation par jour maximum, ce qui, remarque Wired ce matin, exclurait cependant la messagerie, ce qui est un fait à parce que la messagerie, ça peut attirer l'attention et venir drainer pas mal de temps quand on est un ado. On va aussi bloquer des filtres qui améliorent l'apparence, cacher le nombre de mentions j'aime aussi sur les publications. On va aussi offrir, pas imposer, mais bien offrir l'option d'un fil de nouvelles chronologique plutôt qu'un fil algorithmique. Ça veut dire qu'on voit les publications dans l'ordre de leur apparition sur le fil et pas dans l'ordre de ce qui va nous plaire le plus selon l'algorithme de Meta. Mais bon, j'imagine qu'il y a bien peu de jeunes qui vont vouloir choisir cette option-là. Sur papier, Patrick, tout ça semble non seulement positif, mais ça semble carrément révolutionnaire parce que les compagnies techno, on le sait, sont notoirement allergiques à toute réglementation pouvant limiter l'utilisation de leurs produits. Ici, c'est un moindre mal, considérant ce à quoi s'exposait Meta si le procès allait de l'avant. Et là, j'en entendais depuis hier parler, se questionner sur la bonne foi de Meta. On n'est pas dans la bonne foi, on est devant un calcul qui est très, très comptable, à mon avis, ici. Et je termine là-dessus, je parlais de conséquences positives sur papier parce que ces mesures-là ne valent rien si les jeunes sont capables de contourner les mécanismes de vérification de l'âge. C'est toujours, dans toutes les affaires, le plus gros point d'interrogation. Il s'impose ici encore. Donc, on parle d'une victoire, je vous dirais, pour l'instant, qui est symbolique, mais il faudra attendre avant de parler d'une victoire très, très concrète. Il faudra mesurer l'efficacité des mesures d'abord.
1: Et j'entendais un spécialiste hier proposer une perspective complètement différente. Il disait que finalement, ça fait l'affaire aussi de ces entreprises, là, tous ces outils technologiques additionnels pour restreindre l'accès, dans la mesure où ça leur permet éventuellement, donc, d'avoir un meilleur profil et par conséquent, donc, de vendre la publicité ciblée. Et donc, ultimement, on transforme finalement ce qui peut sembler être un handicap en source de revenus additionnels. En tout cas, c'était sa perspective que je trouvais intéressante.
0: Ouais, c'est pas faux. C'est des technologies, ces technologies-là de ciblage qui se raffinent de façon extrêmement rapide à travers les années. Donc, c'est sûr qu'on peut tirer un avantage de ce côté-là. Ça reste un geste fort en matière d'imputabilité des géants de la tech. Ceci dit, même si ça reste symbolique, géants qui prennent sciemment en otage le cerveau des ados pour faire de l'argent, ça reste ça, cette affaire-là.
1: Effectivement. Julien, merci. On reste aux États-Unis. Olivier, parce que le joueur de basket québécois, Bénédicte de Mathurin, va changer d'adresse.
2: Effectivement, il avait déjà changé d'adresse la saison dernière, passé des Pacers de l'Indiana avec qui il avait participé à la finale de la NBA en 2025. Il était passé l'année dernière aux Clippers de Los Angeles. Une fin de saison où ses performances ont légèrement décliné, puis encore, il demeurait quand même un joueur très intéressant. Les Clippers lui ont offert une offre qualificative de 8,8 millions, ce qu'il a refusé. On comprend donc ce matin des informations de Shams Charania de ESPN. Bénédicte Mathurin accepterait donc un contrat de 2 ans, 16 millions de dollars avec une année d'option. Un endroit où il pourrait continuer à progresser, à connaître du succès, avoir aussi la confiance de son équipe. On le disait courtisé depuis plus d'un an par les Pelicans de la Nouvelle-Orléans. Ça donne toujours confiance à un joueur quand on se sait désiré, mais il y a aussi plus de flexibilité pour devenir, entre autres, joueur autonome sans compensation plus rapidement. Donc, à 24 ans, il continue sa progression dans l'NBA et devrait donc porter les couleurs des Pelicans et venir aider, entre autres, Zion Williamson, ce qui est le joyau de cette équipe qui est encore très jeune et qui a besoin de joueurs comme ça performants pour aspirer justement passer au prochain niveau. Donc ça, c'est pour le basket. Sinon, aujourd'hui, plusieurs choses à surveiller. Je vous ai parlé un peu de tennis ce matin avec les derniers matchs de qualification pour les internationaux des États-Unis qui se déroulent aujourd'hui. Il y a 3 Canadiens qui sont engagés dans cette dernière phase des qualifications à New York. Mais sinon, sur tout.tv, il y a beaucoup de choses à vous présenter. Il y aura de l'athlétisme, entre autres, avec cette étape de la Ligue des Diamants à Zurich. Il y aura plusieurs épreuves présentées ce matin, dont le 200 mètres. On y retrouve, entre autres, André Degrasse, qui sera là au 200 mètres, qui poursuit sa route, qui a déjà couru la distance en 19 secondes et 84 centièmes, ce qui est quand même pas un mauvais temps pour lui cette saison. Donc, il sera surveillé dans cette course. Et sinon, les mondiaux,

d'aviron, aussi présenté sur tout.tv. Il y a eu des courses hier, entre autres, qui impliquaient une Québécoise, Alizé Brien, qui a terminé troisième de sa demi-finale à l'arraché avec sa partenaire Grace Vanderbrock. À la toute fin, dans les

0: de se qualifier pour la finale A et tenter peut-être de monter sur le podium pour cette épreuve. Donc, tout ça est disponible sur tout.tv. C'est Alexandre Coupal qui est là à la description de ces épreuves. Donc, ce matin, il y a beaucoup de choses à se mettre sous la dent dans le monde du sport, comme toujours.
1: Mathieu Bellumeur, à 8h37, faisons le tour, dernier tour pour les actualités régionales. Le maire de Laval veut des engagements de la part des partis politiques.
2: Oui, alors évidemment, avec le début de la campagne aujourd'hui, plusieurs maires et mairesses et organisations, je dirais, ont fait leur demande déjà aux partis politiques. Stéphane Boyer, lui, veut l'agrandissement du Collège Montmorency, l'hôpital de la Cité de la Santé et de la ligne orange, la poursuite de la ligne orange. Stéphane Boyer affirme que sa ville ne reçoit pas assez de fonds publics compte tenu de sa population qui est en forte croissance. Il invite les formations politiques à tenir en compte les besoins réels de la ville de Laval. On écoute Stéphane Boyer.
3: Des besoins, il y en a partout au Québec. D'où l'importance de bien analyser les projets pour être sûr qu'on met l'argent à la bonne place. Qu'on ne mette pas l'argent dans des endroits pour gagner une élection, pour gagner deux, trois circonscriptions, mais parce que les besoins sont vraiment là. Par exemple, l'hôpital de la Cité de la Santé à Laval, c'est assez frappant, là. On a le pire taux d'achalandage au Québec, le moins grand nombre de lits au Québec. L'hôpital déborde. Il y a des sommes de plusieurs centaines de millions qui ont été annoncées pour des hôpitaux 10 fois plus petits.
2: La mairesse de Montréal a aussi présenté ses demandes aux partis politiques hier. Soraya Martinez-Ferrada réclame des investissements majeurs dans la lutte contre l'itinérance et dans les infrastructures d'eau et de transport collectif, entre autres.
1: C'est jour de rentrée scolaire pour les élèves de la métropole.
2: Oui, il y a peut-être bien des parents et des familles qui étaient plus préoccupés finalement par la rentrée que par le début de la campagne électorale ce matin.
1: Soyons francs,
2: Oui, c'est ça.
1: À l'heure qu'il est, ils sont peut-être encore d'ailleurs à l'école,
2: oui,
1: dans la cour d'école.
2: Exactement. Et d'ailleurs, ils seront plus nombreux cette année à avoir leur titulaire. Le Centre de services scolaires de Montréal affirme qu'il lui manque 127 enseignants affectés à une classe. Il en manquait 267 à pareille date l'an dernier. La directrice générale du Centre de services scolaires de Montréal, Isabelle Gélina, était plutôt en entrevue à l'émission. On l'écoute.
4: Tous les élèves vont être accueillis par un enseignant. Ce sont des enseignants qui ont minimalement un bac en lauréat qui sont devant les élèves. Évidemment, on poursuit le recrutement à chaque jour, mais on a quand même cette année, dans tous les corps d'emploi, que ce soit les professionnels, le personnel de soutien ou les enseignants, on a quand même une pénurie qui est beaucoup moins importante. Donc, il y a un retour vers Montréal qui se fait aussi là depuis quelques semaines. Donc, on est très confiant là d'être capable de répondre à l'ensemble des besoins.
2: Isabelle Gélina a également souligné que les infrastructures sont actuellement suffisantes pour desservir tous les élèves sur le territoire du centre de services scolaires.
1: On vous souhaite une bonne rentrée et une bonne année scolaire. Je pense notamment à Albert, le fils de Paul, qui nous a donné un coup de main en studio ces derniers jours. Donc, c'est sa rentrée aujourd'hui. Et j'en profite pour dire que Paul Journet, on va le retrouver lundi, finalement, et non pas tout à l'heure. Qu'est-ce qu'on surveille, Mathieu?
2: Évidemment, tous les développements et le déclenchement de cette campagne électorale. Donc, la première ministre Christine Fréchette va rencontrer un peu plus tard ce matin la lieutenante gouverneure. L'ouverture d'une boutique temporaire du géant de la mode Shein au centre-ville de Montréal qui suscite la controverse. Les développements à la suite de cette crue dévastatrice qui a frappé le Népal et le Tibet. Toujours 1300 personnes qui manquent à l'appel, dont au moins 25 Canadiens. Et on va continuer de suivre évidemment la guerre commerciale entre le Canada et les États-Unis.
1: Merci, bonne journée.
2: Bonne journée.
1: Véronique.
5: Une journée qui commence du bon pied, 6h09, levée du soleil ce matin, 19h42, le coucher ce soir. On le perdra tranquillement au profit des nuages là, vers la fin de l'avant-midi. Quelques averses, risques d'orages, orages forts possibles. Il y a beaucoup d'humidité dans l'air. Hein. Le potentiel est là pour le développement de cellules orageuses assez costaudes. Ça restera à surveiller au moment du passage du front parce que là, pour le moment, on est en secteur chaud. Il fait 21 degrés au centre-ville. L'air est assez humide. 24 à 27 aujourd'hui. Derrière le front, l'air va se rafraîchir. On sera plus près de 21-23 degrés. Ce sera encore résistant demain matin avec une probabilité d'averse de 40%, mais ça se dégagera en après-midi. On s'en va vers un très beau samedi. La fraîcheur sera au rendez-vous. En journée, il fera 24, mais au petit matin, ce sera pas chaud et on ramènera davantage de nuages pour dimanche. Je vous parlais d'une grosse heure de pointe. Les incidents que l'on avait, c'est maintenant rentré dans l'ordre. Il nous reste une panne, secteur Vaudreuil-Dorion 40 Est, juste au niveau du viaduc de l'avenue Saint-Charles. Donc, c'est pas encore complètement rétabli la situation dans l'Ouest. Il y a beaucoup de retard sur la 30. On touche presque la 20 pour rejoindre la 40 Est et aller prendre le pont de l'île aux Tourtes qui, lui, s'est libéré. Et la 20 déborde encore dans Dorion. Si vous prenez la 20 Est, c'est lourd sur tout le territoire de l'île Perrault et vous allez retrouver le bouchon à l'approche de l'échangeur Saint-Pierre en arrivant à Montréal.
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1: Parlons maintenant de l'avenir de Télé-Québec avec Claudia. Qu'est-ce que vous voulez dire par là, l'avenir de Télé-Québec?
6: Ben, Télé-Québec.

0: Beck qui dévoilait hier sa programmation de l'automne. Alors, on parlait de l'avenir à court terme, cet automne, cette année. La programmation qui se tourne de plus en plus vers les adolescents, les préados. Et on parlait aussi de l'avenir à long terme. Où est-ce qu'on s'en va? Qu'est-ce qui va guider l'évolution de Télé-Québec au cours des prochaines années? Alors qu'on veut augmenter le contenu jeunesse, qui est à 40 % en ce moment, on voudrait l'amener à 60 % de la grille.
1: 60 % de la grille consacrée aux jeunes.
0: Que la jeunesse soit vraiment à l'avant-plan. J'ai parlé avec Hugues Sweeney, qui est nouveau président directeur général de Télé-Québec. Il est en poste depuis quelques mois et il m'a dit à quel point, là, oui, la jeunesse est centrale à toutes ses décisions. Et il m'a parlé de la création de l'Observatoire de la jeunesse.
2: Si on priorise la jeunesse, il faut la mettre au cœur de nos décisions. Puis, il faut travailler vraiment à la source. Fait qu'on identifie, on a créé un observatoire qui est une douzaine de chaises, on peut dire, où on a réuni des gens qui représentent la jeunesse dans son sens le plus large possible. On a des gens de l'éducation, on a des gens qui sont plus du milieu du sport, on a des gens justement plus du côté culturel, média, etc. Puis le but, c'est de les entendre nous challenger sur nos orientations stratégiques, mais aussi nos orientations éditoriales, puis de quelle façon on va devenir pertinent, puis je dirais même essentiel dans la vie de la jeunesse aujourd'hui.
1: Mais tout ça pour la télévision conventionnelle ou pour le web?
0: On réfléchit
1: parce qu'on
0: à
1: est
0: tout.
1: Quand même très présent sur Internet aussi. Donc, pour l'ensemble de l'œuvre.
0: Ah, absolument, parce qu'il y a beaucoup de réflexions. Je vous avais parlé au printemps de la mascotte du chaos, hein, cette micro-série verticale sur TikTok créée par Télé-Québec. C'est le genre de contenu qui va chercher les jeunes là où ils sont. Et cette réflexion-là, elle est tout à fait en marche et elle va se continuer. Est-ce qu'on va plus sur YouTube? Est-ce qu'on va sur les réseaux sociaux? Comment est-ce qu'on fait pour rejoindre les jeunes? Et pour justement rejoindre ce public, ben, on va aussi utiliser des outils technologiques. Alors, on a parlé, moi et Hugues Sweeney, d'intelligence artificielle.
2: On a conclu une entente, un partenariat avec le MILA. Donc, on a une entente cadre où on va joindre nos forces pour mettre l'intelligence artificielle au service. Je vais dire le mot, j'ai un peu de la difficulté, mais la découvrabilité des contenus culturels francophones québécois au cœur de la jeunesse. Fait comment? Fait qu'on est, on s'inscrit pas tant du côté de la création, de la production des contenus, mais plus du côté de l'expérience utilisateur. La jeunesse québécoise vit déjà dans un univers algorithmique aujourd'hui, l'utilise, l'optimise et c'est très bien s'en servir. Donc la question qu'on se pose, c'est comment on arrive à mettre l'IA au service d'une relation à créer entre la jeunesse d'ici et la production culturelle d'ici.
1: Autrement dit, que les jeunes puissent utiliser éventuellement des outils ou un outil d'intelligence artificielle pour trouver ce contenu francophone québécois.
0: Voilà. Et aussi, on crée du contenu francophone québécois pour les jeunes. Télé-Québec et Urbania qui travaillent sur un projet autour des élections provinciales. Alors, on veut un peu bousculer l'exercice politique traditionnel, médiatique, pour inclure les jeunes. Il y a Ciné-Panache, je vous en ai parlé la semaine dernière, c'est ce projet pour amener des outils et amener le cinéma québécois dans les salles de classe. Début septembre, et ça, c'est intéressant aussi, Télé-Québec qui va offrir ses contenus sur différentes plateformes. Plateforme locale, par abonnement, des Crave, Illico+, ici tout.tv. Alors, autrefois, on devait aller sur l'application Télé-Québec là, pour voir le contenu de la chaîne. Mais là, on veut que les contenus soient vus et on veut les rendre les plus accessibles possibles. Où est le public? On va les rejoindre à cet endroit-là, sur d'autres plateformes ou, comme je disais, sur les réseaux sociaux. Alors, vous allez trouver du contenu de Télé-Québec sur Crave, Illico+, ici tout.tv, dès le début septembre. Et donc, voir ce contenu jeunesse à d'autres endroits.
1: Si on pouvait créer cette grande plateforme universelle qui rassemblerait tous ces contenus québécois.
0: Un seul jour. On se tiendrait par la main en chantant Kumbaya, Patrick.
1: Oui, effectivement, que ce serait réjouissant.
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1: En attendant, ben, y a Hugo Lavoie qui nous réjouit avec une autre nouvelle ce matin. Ah, ben tiens, nouvelle réjouissante concernant une candidature au poste de gouverneur du Vermont.
4: Il s'appelle Dean Roy de Stowe au Vermont et il est candidat au poste de gouverneur du Vermont aux élections qui s'en viennent. Sa particularité, Patrick, c'est qu'il a 15 ans. Il a commencé sa campagne, il en avait 14, il vit avec ses parents et son frère. Et apparemment, un jour, il est allé faire une activité scolaire au Parlement, puis un prof qui a dit « Hey, tu devrais te présenter. Si tu te présentais, je serais ton assistant certainement ou ton chef de campagne. » Il a pris ça au sérieux, il a fait ses recherches, puis il s'est rendu compte qu'au Vermont, il n'y a aucune loi qui précise l'âge minimal pour se présenter. Donc, il s'est dit, on y va. Il a obtenu ses 500 signatures nécessaires. Et comme il n'avait pas de chance de gagner aux primaires, les élections des candidats du Parti démocrate aux républicains, il s'est dit, ben, je vais fonder mon propre parti. Et donc, il se présente comme chef d'un parti qu'il a fondé, le Freedom and Unity Party, et son nom va être sur les bulletins de vote. Et il a fait des entrevues, ça vient avec la job, entrevues à ABC News notamment, où la journaliste a quand même commencé par une question assez difficile.
5: You're not old enough to vote, drink or drive, so what makes you qualified to be governor?
6: Well, I think what really makes me qualified is the fact that I have a voice and I have opinions that a lot of Vermonters really agree with.
4: Alors, il dit, vous n'avez pas l'âge de boire de l'alcool, de conduire ou de voter. Qu'est-ce qui fait de vous un candidat qualifié pour diriger le Vermont? Ben, il dit, j'ai une voix et je pense que beaucoup de Vermontois partagent mes opinions.
1: Qui l'a exprimé, en fait, avec quand même beaucoup d'assurance. Ah,
4: tout
1: de 15 ans, celui qu'on vient d'entendre,
4: de
1: 15 ans.
4: 15 ans, veut représenter un peu la voix des jeunes. Il va puiser dans les deux parties, des deux côtés. L'accès au logement, par exemple, il prône une dérégulation pour construire plus. Changement climatique, il faudrait rouvrir des centrales nucléaires. Ça permettrait d'être moins dépendant d'Hydro-Québec, notamment, c'est ce qu'il explique. Les guerres, ben moins de guerres, pas contre l'Iran, on devrait pas s'attaquer à nos voisins comme le Canada, notamment, et les pays européens. Bref, ses parents, apparemment, lui suggèrent de modérer ses positions, fait qu'il va chercher un petit peu des deux côtés. Est-ce qu'il a des chances de gagner réellement? Non. Au dernier sondage, il y avait 3% des intentions de vote pour lui. C'est probablement le gouverneur sortant qui risque de gagner. Mais il a dit dans l'entrevue, Patrick, que vous venez d'entendre, « Vous me reverrez éventuellement, je gagnerai peut-être.
1: » Wow! Bon, c'est pas chez nous qu'on va voir des jeunes de 15 ans sur les pancartes électorales.
4: Non.
1: Je pense pas que ce soit autorisé chez nous.
4: Je pense que c'est pas légal, non.
1: Effectivement. On va vérifier ça par curiosité d'un coup que. Oui. Mais bref, les pancartes, vous allez les voir apparaître parce que c'est aujourd'hui que sera déclenchée cette campagne électorale au Québec. Vous allez donc voir des dizaines, voire des centaines de candidats sur des milliers de poteaux. Et entre autres, vous allez voir la face des chefs qui vont se faire la lutte. Christine Fréchette, Paul Saint-Pierre Plamondon, Charles Milliard, Éric Duhaime et Ruba Gazal. Cette dernière, à qui on a parlé un petit peu plus tôt ce matin. Ruba Gazal, bonjour.
7: Bonjour, M. Masbourian.
1: Alors, on est à quelques heures du déclenchement officiel de ces élections. Vous êtes dans quel état d'esprit?
7: Fébrile, excitée, un peu nerveuse, c'est normal, mais c'est une bonne nervosité. Et surtout, j'ai hâte, parce que ça fait un bout de temps que je prépare cette campagne-là.
1: Qu'est-ce qui vous rend nerveuse?
7: Ben, c'est normal, parce que c'est la première fois que je me présente comme chef porte-parole de Québec solidaire. Et non pas, c'est ma troisième campagne électorale, fait que c'est sûr que je vais être à l'avant-plan. Donc,
1: Mais là, vous avez un nouveau rôle à assumer.
7: C'est
1: là,
7: ça,
1: vous,
7: c'est un nouveau
1: vous
7: rôle.
1: Vous proposez comme première ministre.
7: Exactement, je suis aspirante première ministre. C'est comme ça, moi je me sens prête, puis j'espère que les Québécois vont aimer les bonnes nouvelles que je vais amener pendant la campagne électorale, parce que je vais faire une campagne positive.
1: Ce qui vous rend peut-être aussi nerveuse, ce sont les sondages. Encore ce matin, sondage léger qui nous apprend que vous ne récoltez que 8% des intentions de vote sur l'île de Montréal, où vous avez pourtant vos châteaux forts. Qu'est-ce qui se passe?
7: Écoutez, je vois le défi. C'est sûr que j'arrive pas avec un vent d'eau. Hein? c'est ce qu'on peut constater. Je vois les sondages, mais sincèrement, comme à chaque campagne électorale, à Québec solidaire, on a réussi à surprendre parce que les gens nous découvrent. Une campagne électorale, ça fait une différence encore plus pendant cette campagne où le nombre d'indécis est quand même assez important, très historique. Fait que je prends rien pour acquis, je m'attends à tout, mais tout est possible.
1: Mais vous avez quand même là des circonstances qui ont été acquises ces dernières années. On peut penser à Gouin, Mercier, Hochelaga, Maisonneuve. Pourquoi pas ailleurs, sur l'île? Comment ça se fait que le message ne percole pas ailleurs?
7: Bien, les dés ne sont pas joués. C'est-à-dire que nous, c'est sûr et certain, là, on a 12 comtés qu'on veut garder. Puis, on ne sait pas après ça ce qui va arriver le 5 octobre. Moi, je ne prends rien. Comme je vous le dis, là, il n'y a personne qui peut avoir une boule de cristal qui sait ce qui va arriver le 5 octobre en ce moment. Donc, tout est possible. Puis, on a une extraordinaire candidate. Les gens qui se présentent avec Québec solidaire en ce moment, c'est des gens de conviction qui sont là pour les bonnes raisons, qui ont l'intérêt des Québécois à cœur. Puis on arrive avec des solutions comme celle qu'on a faite justement hier pour faciliter la vie des parents. Ça va être ce genre de proposition-là que je vais amener pendant toute la campagne électorale, de prendre en charge, par exemple, les fournitures scolaires alors qu'il y a une crise du coût de la vie, alors que les parents, là, c'est un casse-tête pour eux, la rentrée, hein, parce qu'il y a beaucoup de fébrilité pour la campagne électorale, mais de la fébrilité aussi pour la rentrée scolaire.
1: Ben oui,
7: scolaire.
1: Rentrée scolaire
7: c'est
1: aujourd'hui à Montréal.
7: C'est comme ça que je vais amener, puis je le sais que nos propositions sont populaires, puis je le sais que les choses vont changer, j'ai vraiment confiance.
1: Alors effectivement, vous avez annoncé hier qu'un gouvernement solidaire fournirait le matériel scolaire aux enfants partout
7: oui.
1: au Québec.
7: Oui.
1: C'est une mesure qui serait à coût nul selon vous. Cela oui. dit, il existe déjà un crédit d'impôt là, pour le matériel scolaire.
7: En fait, c'est 127 $. C'est un chèque qui est envoyé à tous les parents sans exception de 127 $. C'est envoyé en juin.
1: En ce moment.
7: En ce moment, ça coûte presque 150 millions de dollars. Nous, on va remplacer ce chèque-là et on va utiliser le levier de l'État qui existe, qui s'appelle le Centre d'acquisition gouvernementale, qui existe déjà là, pour acheter toutes sortes de matériel en gros. Et là, on va le faire pour le distribuer aussi après ça dans toutes les écoles à plus petite avec des économies d'échelle. Puis pourquoi ça peut fonctionner puis ça marche, c'est qu'il y a des organismes communautaires, je pense par exemple au regroupement Partage, qui distribuent déjà aux parents, même des parents qui travaillent à temps plein puis qui arrivent pas, ils distribuent des sacs à dos avec des fournitures scolaires pour 12 000 enfants. Le matériel qu'ils distribuent pour eux, ça coûte 35 $, mais si on allait dans les au commerce de détail, ça serait 185 $, donc des économies énormes
1: okay.
7: pour 12 000 enfants. Imaginez pour 1,1 million d'enfants comment on est capable de faire des économies. Ça se fait ailleurs, ça se fait par exemple en Ontario. Donc c'est le gros bon sens. On
1: donc,
7: simplifie la vie des parents.
1: Autrement dit, votre proposition coûterait moins cher au gouvernement. C'est ce que
7: absolument.
1: Je comprends.
7: Puis okay. ça faciliterait la vie de tout le monde.
1: On a fait le tour de vos 5 priorités avec Sébastien Bovet un petit peu plus tôt ce matin. Indépendance, hausse du coût de la vie, écart grandissant de richesse, augmentation du coût des loyers ou du prix des loyers.
7: On veut les contrôler, on ne va pas les augmenter.
1: Développement du transport collectif.
7: Oui.
1: Qu'est-ce qui se passe avec l'environnement?
7: Bien, le transport collectif, ça fait partie, c'est pour réduire les gaz à effet de serre, c'est pour, aussi, c'est une façon très importante pour lutter contre les changements climatiques. Et en campagne électorale, moi, j'ai très hâte, on va présenter un plan ambitieux, je suis certaine que c'est le plus ambitieux de tous les autres partis, un plan de transition. Puis en ce moment, je veux dire, avec l'été qu'on a eu, les feux de forêt, la chaleur extrême en Europe qu'on a vu, on peut pas faire semblant que ça existe pas. Puis au Québec, on a d'autres choses que des énergies sales à offrir au monde. On a de l'énergie propre, on a de l'innovation. L'efficacité énergétique, c'est juste une industrie en soi. C'est aussi face à la guerre tarifaire, la lutte au changement climatique l'utilisation des énergies propres, une opportunité économique en or incroyable. On est assis sur une mine d'or au Québec avec notre énergie propre, nos talents, l'innovation.
1: Mais on
7: et
1: comprend
7: c'est bon
1: qu'en
7: pour
1: mettant
7: les emplois, c'est bon pour les économies face à la guerre tarifaire.
1: Je comprends très bien, mais on comprend qu'en mettant de l'avant le transport collectif,
7: oui.
1: l'environnement ou la lutte au changement climatique, c'est plus dans vos priorités.
7: Ben non,
1: allez-vous nous sortir une phrase comme Bernard Drainville, lâchez-moi avec les gaz à effet de serre?
7: Je comprends pas d'où ça vient, pas du tout. Le transport collectif, c'est une question aussi environnementale, mais c'est aussi une question économique, c'est une question de coût de la vie.
1: Okay.
7: Donc, attendez de voir, on va avoir un plan assez ambitieux en transport en commun et transition pendant la campagne, puis on va être les plus ambitieux sur cette question-là.
1: On va s'en reparler avec plaisir. Je conclue avec Vincent Marissal, parce qu'on a appris hier que votre ancien député solidaire qui voulait se présenter sous la bannière du Parti québécois maintenant dans Taschereau se retire de la course. Il utilisait son logement pour lequel il recevait des allocations gouvernementales pour faire ou de l'Assemblée nationale pour faire du home exchange, là, du partage de domicile à l'international. Étiez-vous au courant de cette pratique?
7: Pas du tout. Moi, j'ai appris ça en direct avec tout le monde dans les médias. Et ce que je peux vous dire, c'est que moi, je commente pas. Je veux pas commenter les candidatures des autres partis politiques. Donc, Vincent Marissal, qui était le candidat pour le Parti québécois.
1: Non, mais là, on parle de quelque chose qui s'est passé sous votre gouverne. Là. C'était M. Éthique qui manquait pas une occasion de casser du sucre sur le dos, par exemple, de Pierre Fitzgibbon.
7: Oui, ben moi, je l'ai exclu de notre parti politique parce qu'il nous mentait. Et pour ce qui est de cette information-là, je ne suis pas au courant. Moi, je l'ai appris hier. Donc, je vais attendre le rapport de la commissaire à l'éthique. Ça fait quand même un bout de temps que j'ai exclu Vincent Marissal. Là, il était au Parti québécois. Mais ce que je peux vous dire, c'est que dans Taschereau, là où il voulait se présenter, à Québec, Étienne Grandmont, c'est un député très ancré dans Taschereau, qui connaît la circonscription Taschereau, qui connaît les enjeux des citoyens et citoyennes de Taschereau, un député aguerri avec une expertise justement en transport en commun. Puis moi, je suis confiante que les Québécois et Québécoises vont lui faire confiance à Étienne Grandmont pour continuer à faire de Taschereau une circonscription solidaire le 5 octobre.
1: Mais est-ce qu'un événement comme celui-là, ça vous encourage à regarder un peu dans les placards là, de vos députés et candidats pour voir s'il n'y a pas des petites histoires comme ça qui s'y cachent?
7: Moi, j'ai confiance dans nos députés. Puis comme je vous le dis, cette histoire-là, c'est quand que c'est arrivé. Ça fait quand même un bout de temps que j'ai exclu Vincent Marissal. Donc, on va voir le rapport de l'éthique. Moi, je vais regarder le rapport de l'éthique. C'est ça qui est important.
1: Ruba Gazal est la co-porte-parole de Québec solidaire. Bonne chance.
7: Merci beaucoup.
1: Et on va s'adresser à nos lefteurs. Hugo, juste avant, petite correction. J'ai dit pendant l'entrevue que les intentions de vote de Québec solidaire, selon le dernier sondage Léger publié aujourd'hui, c'est 8 % sur l'île de Montréal. Correction, c'est 8 % dans la région métropolitaine. Si on se concentre sur l'île de Montréal, on monte à 11 %. Voilà pour la précision et correction.
4: Eh bien, tout ça dans un contexte de lancement de campagne électorale aujourd'hui au Québec. La première ministre Christine Fréchette va rencontrer la lieutenant-gouverneure à 10h30 ce matin. Tous les partis lancent leur campagne. Activité partisane, c'est la une de tous les médias. Et effectivement, le Journal de Montréal qui présente ce grand sondage Léger, le journal TVA, 11 300 répondants. Donc, on l'a par région. Les chiffres en ce moment, ça va être difficile pour certains partis, selon ce sondage-là, le Parti libéral, Québec solidaire notamment, et vous avez reçu Ruba Gazal, si vous voulez réécouter l'entrevue, elle dit, cela dit, qu'elle espère surprendre. Il y a aussi, je voulais vous dire, le site de projection de circonscription route127.ca qui permet d'avoir une idée par circonscription. Et je vous parlais de candidature tout à l'heure, jeune. Là, ben, il faut avoir 18 ans, là, j'ai vérifié,
1: oui,
4: au Québec
1: ouais,
4: pour se présenter. Et puis sinon, ben, je vous suggère de réécouter le ministre Dominique Leblanc, ministre qui était responsable des négociations avec les États-Unis, cette guerre commerciale qui continue de faire réagir aujourd'hui.
1: Oui, longue entrevue. On a essayé de démêler là, ce qui s'est passé ou pas lors des dernières heures de cette négociation et comment il entrevoit la suite. Véronique, le mot de la fin.
8: Du beau temps jusqu'à à peu près 14 heures à Montréal. On surveille les averses et possibilités d'orages forts cet après-midi et on se retrouve avec de l'air un peu plus frais demain.
1: Bonne rentrée scolaire, bonne campagne électorale et à demain.
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15: Bonjour, ici Mathieu Bellumeur. Tout est en place pour le début de la campagne électorale au Québec. Durant 39 jours, les chefs vont parcourir la province pour tenter de gagner la confiance de la population d'ici au scrutin du 5 octobre. La première ministre Christine Fréchette va rencontrer un peu plus tard ce matin la lieutenante-gouverneure pour lui demander de déclencher les élections. Karine Matheu.
16: La rencontre avec la lieutenante-gouverneure aura lieu à 10h30. Christine Fréchette a choisi la campagne la plus longue en vertu de la loi, 39 jours de campagne électorale. Écoutons-la suivie du chef libéral Charles Milliard, de la chef solidaire Ruba Gazal et du chef conservateur Éric Duhem.
17: On a été en tête de file pour la croissance économique. Ça, c'est en plus de tout le travail qu'on a fait sur l'identité.
18: Regagner la confiance, le cœur des Québécois. L'enjeu, c'est qui représentera le vrai renouveau.
19: On a besoin de changer de cap, puis on ne peut pas gérer les finances publiques, l'État québécois, nos services publics, de la même façon que ceux qui nous ont gouvernés.
20: Le Québec aussi est plus prêt à écouter notre message. On a eu 4 ans pour se bâtir, pour finir nos politiques.
16: Le chef du Parti québécois n'était pas disponible pour commenter hier. Paul Saint-Pierre Plamondon va toutefois aujourd'hui lancer sa campagne dans sa circonscription, celle de Camille Lorrain à Montréal. Québec solidaire aussi donnera le coup d'envoi dans la métropole. Les autres seront plus à l'est. Christine Fréchette commence sa campagne dans Côte-du-Sud. Éric Duhaime sera dans Bellechasse et Charles Milliard à Québec. Et alors que tout se met en branle en vue des élections du 5 octobre, certains enjeux préoccupent davantage les électeurs. Voici quelques personnes rencontrées dans les rues de Montréal.
21: Moi, je suis une retraitée, fait que les besoins sont plus dans le sens finance, dépenses moins hautes, là.
22: C'est plus l'économie, c'est vrai que c'est rendu cher, pas mal, la vie, juste vivre.
23: L'itinérance, puis le coût de la vie, parce que là, c'est rendu épouvantable, là, on peut plus quasiment rien acheter. On court les magasins, les aubaines.
16: Cette fois, les électeurs vont devoir choisir 127 députés, 2 circonscriptions ont été ajoutées. Ici Karine Matheux, Radio-Canada, Montréal.
15: Les États-Unis menacent d'imposer de nouvelles mesures de représailles contre le Canada en réponse aux contre-tarifs douaniers annoncés cette semaine par Ottawa. En entrevue à CBC Radio-Canada, le représentant américain au commerce, Jameson Greer, a tout de même tenu à réduire les tensions, tout en défendant la position de Washington. Christian Noël.
24: C'est un exercice tout en nuances qu'a fait Jameson Greer en parlant du français et de la découvrabilité. Il a dit que ce n'était pas une ligne rouge pour les Américains, mais ça ne veut pas dire que ce n'était pas sur la table au moment des négociations. Maintenant, est-ce qu'il y a eu des changements de dernière minute apportés à l'entente, comme l'a dit lui-même Donald Trump, et qui auraient fait achopper les négociations? Jameson Greer dit « pas du tout, le président ne faisait que faire une blague
25: ». Mais puis après... on n'a pas changé ça. On a décidé de mettre toutes ces choses en détail sur texte, mais il y avait d'autres demandes par l'équipe canadienne qu'on ne pouvait pas accepter.
24: Est-ce que c'était vraiment des changements? Parce que du point de vue canadien, il y avait une différence entre ce qui s'était dit mardi et ce qui était écrit vendredi. Et selon Mark Carney, c'est ce manque de bonne foi qui a rompu les négociations. Ce qui ressort de l'entrevue avec Jameson Greer, c'est que les États-Unis ont une politique mondiale d'imposer des tarifs pour ramener la production industrielle chez eux et qu'avoir une entente spécifique avec le Canada, ça serait bien, mais ce n'est pas une nécessité. D'ailleurs, Jameson Greer n'a pas nié que les États-Unis auraient voulu leur mot à dire sur de futures ententes commerciales que le Canada pourrait signer avec d'autres pays. Alors, que se passe-t-il avec les négociations? Pourrait-il y avoir une reprise bientôt? On écoute Jameson Greer.
25: On va voir ce que fait les Canadiens. On sait bien qu'ils ont annoncé que le 8 septembre, il y aura encore de rétaliation contre des biens américains. Et si ça arrive, sois certaine qu'il y aura des mesures par les États-Unis aussi.
24: Les réactions de dernière minute du ministre Dominique Leblanc concernant le français. Il dit que le Canada est heureux de voir que les États-Unis ont fait volte-face sur la découvrabilité et que la protection du français ne fera plus l'objet de futures mesures commerciales américaines. Ici Christian Noël, Radio-Canada, Ottawa.
15: La catastrophe qui a frappé le Népal et le Tibet chinois a maintenant fait au moins 360 morts et plus de 1300 personnes manquent toujours à l'appel. Parmi les disparus se trouvent des centaines de touristes étrangers, dont au moins 25 Canadiens. Élise Jeté fait le point.
26: L'Institut d'études géologiques des États-Unis conclut que c'est le détachement d'un bloc sur un glacier à plus de 5000 mètres d'altitude qui est à l'origine de la catastrophe. Une immense masse d'eau, de glace, de boue et de roche a par la suite descendu la vallée des deux côtés de la frontière entre le Népal et le Tibet. Les vidéos de la catastrophe donnent une idée de la violence du phénomène. On peut voir une vague d'une dizaine de mètres qui engloutit des bâtiments en quelques secondes seulement. Et c'est le genre de catastrophe qu'on verra de plus en plus à cause des changements climatiques, comme l'explique Yannick Aymon, qui est professeur au département de géographie de l'UQAM.
27: Il n'y a rien de naturel dans ces catastrophes-là. L'activité humaine est derrière ça et avec les conséquences qu'on voit, est-ce qu'il y a des endroits qu'on devrait habiter autrement ou ne plus habiter?
26: Les secours peinent à rejoindre les régions touchées parce que des routes et des infrastructures ont été détruites et les équipes doivent avancer dans la boue. Mais les habitants de la région sont habitués à ce genre de conditions, comme l'explique le directeur général de l'Observatoire canadien sur l'aide humanitaire, François Audet.
28: Ce sont des alpinistes de génération en génération. C'est des gens qui connaissent très, très bien la région. Il y a des avalanches très fréquemment.
26: Évidemment, la priorité reste de retrouver des survivants. Parmi les disparus, beaucoup de touristes parce que c'est un endroit prisé des randonneurs. On peut entendre Richie Basnet, qui est guide touristique à Katmandou.
29: Tous les touristes, ils partent aussi pour le Tibet par cette voie.
26: Et parmi les disparus, on compte au moins 25 Canadiens. Mark Carney dit surveiller la situation de près. Ici Élise Jeté, Radio-Canada, Montréal.
15: Place maintenant à Pénélope.

0: Bonjour et bienvenue à cette émission du jeudi 27 août. Toute l'équipe est là pour vous ce matin. Parmi ce que nous avons préparé, c'est le retour d'un de nos chroniqueurs. Achraf Moulay sera là aujourd'hui. Il fait partie de ce bouquet de chroniqueurs qui, tous les jeudis, en fin d'émission, viennent vous parler d'un sujet à travers leur lorgnette. Alors, Achraf est chroniqueur techno. Et ce qu'il fait depuis quelques temps avec nous, Achraf, il l'a fait la saison dernière, c'est prendre un grand secteur de notre société et voir comment la technologie l'influence. Alors, aujourd'hui, c'est la mobilité. Donc, robotaxi, camion de livraison autonome, gestion de la circulation, transport ferroviaire, comment l'intelligence artificielle peut aider ou transformer profondément ce secteur de la mobilité. Nouvelle clinique sportive aujourd'hui. Tous les jeudis, nous avons une clinique. Aujourd'hui, on essaie ça parce que vous êtes nombreuses à nous dire, vouloir entendre de ces sujets qui font bouger, qui vous font bouger, qui vous font bien bouger. Alors, avec nos deux kinésiologues en résidence, ce sera toujours les mêmes, Pierre-Marie Toussaint et Marie-Claude Lapointe. Aujourd'hui, on s'attaque à la course à pied. Il y aura un volet pour les débutants-débutantes, si vous avez des questions et si vous êtes plus expérimentés. Il y aura aussi un volet pour vous. Vous n'hésitez pas à nous envoyer toutes vos questions par le biais de la bulle de conversation. Ça sert à ça, les cliniques. Et dans un instant, en fait, dans 30 minutes, on va se faire deux têtes avec Mike Finnerty, Pascal Lévesque. Le sujet de ce matin, c'est la découvrabilité. Un, qu'est-ce que c'est exactement, comment ça fonctionne et pourquoi est-ce que ça aurait joué un rôle prépondérant, notamment dans les négociations entre le Canada et les États-Unis. Mais d'abord, bonjour Martin Drainville.
1: Bonjour.
0: Comment ça va?
1: Ça va très bien.
0: Les rentrées pour toi, là, ça représente quoi? Là, je vois que tu vas être sur les planches deux fois plutôt qu'une. Vous êtes en tournée pour vous, nouvelle administration.
1: Oui.
0: Très bientôt, dans quelques jours, chez Duceppe avec 24 pauses.
1: Oui.
0: Fait que les rentrées télé, les rentrées théâtre, les rentrées scolaires, tu vivais ça comment?
1: Ben là, quand tu fais une affaire à la fois, ça va bien. C'est quand tu fais deux, trois affaires à la fois, là. Mais là, moi, je n'ai que ça à penser. Ben, la vie courante, bien sûr, là, mais ça... C'est pas si pire, là. Mais je n'ai que ça à penser 24 pauses.
0: Mm-hmm.
1: Fait que c'est le fun dans ce temps-là. C'est un beau luxe que d'avoir le temps, parce que des fois, on court, puis on fait deux, trois projets en même temps. Puis...
0: Qui est aussi un luxe.
1: Qui est aussi un luxe
0: mais
1: aussi.
0: Le luxe du
1: mais
0: temps, c'est autre chose.
1: C'est ça. Mais là, fait que j'ai le temps de bien le savourer. T'sais, parce que, à un moment donné, avec le temps, tu te rends compte de ce qui t'est offert, puis. Et c'est quand même précieux, ça. Un rôle, une pièce, une équipe comme ça. Il y a beaucoup d'ingrédients pour faire un beau gâteau.
0: Puis on va en parler de cette pièce-là parce qu'elle est très attendue. La première mouture, il y a 27 ans, a beaucoup marqué. On va parler de Bureau Nouvelle Administration qui est en tournée.
1: Mm-hmm.
0: Mais mettons ta rentrée en Polytechnique, en génie à Polytechnique. Là, tu l'as vécu comment, cette rentrée-là?
1: Oh, boy. Hey, c'est loin, ça, là. Mais comme une impression de qu'il fallait que j'aille faire du temps.
0: ça parle à du monde qui nous écoute.
1: Ben écoute, j'étais pas là par grande passion, j'étais plus là par... Tu sais, je pense que t'as encore un discours qui est là, que quand t'es bon en sciences pures, fais tes sciences, ça va t'ouvrir toutes les portes. Alors, je me suis rendu le plus loin que je pouvais avec cette façon de faire, mais rendu à Polytechnique, l'intérêt n'était pas là, parce que, en tout cas, dans mon temps, ça a peut-être changé, mais ils appelaient ça le tronc commun. Je pense qu'ils prenaient genre 1500 élèves pour espérer en avoir 750.
0: Mm.
1: Fait que la première année n'était pas très passionnante. Puis j'avais toujours... appelons ça les communications, mais le théâtre, me baigner là-dedans en me disant, ben voyons donc, j'ai rien pour faire ce métier-là. Pas le background, en tout cas, pas l'impression d'avoir ce background-là.
0: C'était pas ton milieu du tout, c'était pas sur le radar des gens autour de toi.
1: Non, c'était pas dans les... Même, je me rappelle même, tu sais, on faisait que les... Il y avait des orienteurs, puis j'avais coché, puis ça avait tombé sur comédien, puis il m'a dit, non, on va refaire le test. Puis là, puis moi, j'étais un peu docile et obéissant de nature. Fait que j'avais changé quelques réponses puis on est arrivé à une autre conclusion qui était je ne sais trop laquelle, mais parce que c'était épeurant faire ce métier-là. Parce que quand tu le connais pas, tout ce que t'en connais, c'est les clichés. Pauvre, pas travaillé, whatever.
0: Il y en a un qui réussit, puis je sais pas combien d'autres qui veulent.
1: Fait que c'est ça.
0: Michel Maxime Legault, dramaturge, auteur, comédien, qu'on a reçu ici la semaine dernière, qui a écrit Michelin, puis là, qui présente Michelin. Poutine. Lui vient d'un milieu de l'agriculture, des fermiers, et il disait « J'ai fui l'agriculture par la culture.
1: Mm-hmm. »
0: Est-ce qu'il y avait quelque chose de vouloir sortir de ton milieu, toi, ou c'était pas ça?
1: C'était pas ça. C'était plus de l'ordre de, d'avoir goûté à quelque chose. Via l'impro. Moi, je suis un enfant de l'impro. Là. Je suis de ces, mm-hmm. de ces gens-là qui... la culture s'est démocratisée par l'impro. Mais pas en pensant qu'on allait en faire un métier. Mais de toucher à ça m'a fait vivre des sensations.

0: citations que j'aimais, même si je les comprenais pas toutes. Parce que moi, je suis très, très cartésien. Puis un cartésien cherche à tout prévoir. Mais c'est un peu plate.
1: Non, mais attends, un cartésien choisit l'impro, est-ce que tu peux rien prévoir?
0: Ben, c'est justement...
1: Ah, c'est ça, OK.
0: Alors, ça m'amenait dans l'autre pôle qui est, tu peux rien prévoir. Et c'est beau, ça aussi. Puis on a besoin des deux. On a besoin d'aller dans l'irrationnel, même si le rationnel est en apparence sécurisant.
1: Mais t'es encore aujourd'hui très cartésien, t'es monsieur tableau Excel.
0: Oui, oui, oui. Oui, je suis plus sudoku que mot croisé.
1: Ah, oh, c'est-tu comme ça qu'on fait la différence?
0: Je sais pas, c'est
1: ma... C'est drôle,
0: mais
1: ça.
0: Mais moi, les chiffres, ça m'empêche de réfléchir.
1: OK.
0: Les chiffres, parce qu'un chiffre, les chiffres, c'est assez niaiseux, les chiffres. Quand tu as accepté que c'est plus niaiseux qu'on pense, parce que moi, je vois bien du monde. Parce
1: moi, je saigne du nez, là, tu mets devant un sudoku,
0: les chiffres,
1: tu
0: je vois le monde, mais hey, c'est plus niaiseux que tu penses.
1: Ah, ouais, hein?
0: C'est bien plus niaiseux que tu penses. Fait que, c'est okay. Ça. Je m'évade un peu okay. Par le chiffre.
1: OK, on va y arriver à tes productions, là, mais okay, cette discussion m'intéresse énormément. Donc, quand il a fallu que tu dises à tes parents?
0: Oui.
1: Ben là, finalement, ce sera pas le génie.
0: Oui, oui. Parce qu'en fait, l'obstacle, c'était ça. C'était... Tu sais, je viens de cette génération-là, d'où des échos avec 24 pauses. Mais nos parents, nos grands-parents, leur mission, c'était que le sort de leurs enfants soit meilleur que le leur. Leur sort économique. Puis ça passait beaucoup par l'éducation. Mmh. Fait que mes parents, moi, je viens d'un milieu ouvrier, travaillant, qui ont toujours eu, mon père a toujours eu au moins deux jobs en même temps. Des sidelines, puis une job, puis en tout cas, avec pas des immenses salaires, mais en additionnant tout ça, puis en étant vaillants, ben, ils se sont sortis un petit peu la tête de l'eau. Alors, ils ont fait, entre guillemets, pas des sacrifices, mais des efforts pour m'amener et me pousser à aller le plus loin que je pouvais aller au niveau académique. Fait que là, quand toi, t'es en sciences pures, comme je dis, puis tu t'en vas en polytechnique, puis que là, tu fais « Hey boy, je m'en irai en théâtre avec une moyenne salariale de 6 000 $ Mais j'avais bien dealé ça, puis c'est peut-être une des fois où j'ai peut-être eu la plus belle tape dans le dos de mon père. Parce que j'avais annoncé un peu... Ma décision s'est prise au cours de l'automne de ma première session de la polytechnique, puis je voyais là que je pouvais pas finir là, ça se pouvait pas. Fait que j'ai dit, je vais aller tenter ma chance. J'irai le plus loin que je peux aller dans l'autre direction. Et les étapes étant d'être accepté dans une école de théâtre, de finir son cours dans l'école de théâtre.
1: Puis de décrocher de quoi,
0: puis
1: là?
0: Finir par en travailler et sur une longue période. J'ai dit, la première porte, là, la première étape, c'est d'être accepté. Si je ne suis pas accepté, j'ai pas le talent suffisant, c'est bien correct, au moins, j'en aurai le cœur net. Fait que j'avais annoncé ça à ma mère qui, bien catastrophée, elle dit « Oh mon Dieu, bien inquiète. » C'est le rôle d'un peu des mères d'être inquiètes. Puis là, j'avais préparé le terrain, puis je viens, en tout cas, il fallait que je prenne l'autobus, mon père était venu me chercher au terminus. Puis là, on a une conversation en s'en allant, puis il me dit « Bon, ça a l'air, tu veux lâcher la polytechnique? » Puis là, je fais « Ouais, ben peut-être, oui. Qu'est-ce que tu veux faire? » Puis il savait toutes les réponses que j'allais donner. « Ben j'avais pensé peut-être d'aller en théâtre. » Tu fais bien. Vas-y, puis on va t'aider comme on peut. Tu sais, la conversation qu'on attend avec notre père, qu'on pense qu'elle va durer 20 minutes, avec mon père, elle a duré 45 secondes, mais j'avais... En fait, ce qu'il me disait, c'est « Ta vie maintenant t'appartient ». C'est ça aussi, passage de la vie d'enfant à la vie adulte, c'est « À cette heure, tu sors du nid, tu voles, tu prendras la direction que tu veux, puis tu peux. »
1: Mais Martin, ça veut aussi dire, moi, peu importe qui t'es, qu'est-ce que tu fais, je t'aime.
0: Ah, aussi. C'est ça la beauté de ça. C'est pour ça que je reviens à 24 pôles, mais c'est des gens, et on vient de là, moi je viens de là, des gens qui ont une pudeur des sentiments, qui ne font pas trop d'introspection parce qu'ils n'ont pas le temps, parce qu'ils ne sont pas équipés pour, puis parce que ça peut avoir l'air presque vaniteux à leurs yeux de tout à coup...
1: Vouloir s'élever,
0: Ils sont pas là-dedans. Ils n'ont pas le temps, ils travaillent tout le temps.
1: Transcender ta condition,
0: Ils ne sont pas là-dedans. Ils sont pas... Fait que c'est tous ces petits demi-mots-là dans lesquels cache toute la pudeur de dire simplement « je t'aime ».
1: 24 pauses portraits, donc

0: qui prend l'affiche chez Duceppe. C'est bientôt, bientôt, là, le 2 septembre.
1: Oui, oui, c'est ça. Ben oui.
0: Tu as des papillons? Ou ça se traduit différemment avec l'expérience?
1: Ben, j'ai comme une forme de out. Un peu que où j'essaie de m'étourdir. Mm. Pas voir aussi... Puis regardez ça là où ça doit être, là. On se sent en danger, mais on n'est pas en danger. Moi, dans ce temps-là, là, je pense à l'Ukraine, je pense... Tu sais, fait que on s'en va, puis on y va du mieux qu'on peut avec, sincèrement, tous les efforts voulus. Après, comment ça sera reçu, on ne contrôle pas ça.
0: Surtout, Martin Dréville, que ça a été tellement reçu, cette pièce de Serge Boucher, en 99, quand ça a été présenté avec Guylaine Tremblay dans le rôle principal de Carole. Aujourd'hui repris par Émilie Bibeau.
1: Oui.
0: Tu sais, ça avait été reçu. Oui. Je regardais les critiques de l'époque, puis c'était comme une nouvelle ère du théâtre québécois, une nouvelle voix qui change les choses. Il y a un avant et un après Serge Boucher, puis là, on le reprend. Après ça, toi, quand tu l'avais vu, même si c'est vague, là, ça fait 27 ans, là, tu t'en rappelais de tout, je te dirais, waouh.
1: Je me rappelais de Michel Dumont, que j'avais trouvé excellent.
0: Qui est le rôle que tu prends?
1: Oui.
0: Le patriarche.
1: Oui, j'avais reconnu certaines de mes oncles dans cette manière que ces hommes ont des fois de se retirer.
0: Qu'est-ce que ça raconte pour qu'on place les...
1: Après-midi d'été de gens qui se voient pas si souvent, d'une famille qui est séparée géographiquement. Il y en a qui vivent à Victo, d'autres à Trois-Rivières, d'autres à Québec. Ils viennent des Bois-Francs, ils viennent de Disraeli, Victo. Et là, ils se revoient, parce qu'on faut bien se voir.
0: Dans la cour d'un bungalow.
1: Dans la cour d'un bungalow de Richard, un des fils de la famille. Oui, c'est tout ce qu'il y a de plus banal en apparence. Ils se parlent sans se parler. Ils se parlent... En fait, ils ont de la misère à se parler... ils ont de la misère à entrer dans l'intimité. Ils ne vont pas, même eux, souvent, eux-mêmes. Mais ça aussi, il y a une question aussi de génération, là, dépendant de où ils sont dans leur âge. Et à travers la météo, à travers des faits divers, à travers ce qui arrive aux autres, ils se parlent un peu d'eux. Et il y a certains événements qui arrivent, un peu hors d'ordre, qui fait que cet après-midi-là sera particulière.
0: Dramatique.
1: Oui, c'est ça.
0: Il y aura une
1: Mais c'est de voir des gens qui, malgré toute leur maladresse, leur manque de lexique, se parlent. En fait, c'est ça qui est merveilleux, puis c'est comme ça dans nos familles, parce que quand tu te mets à répéter pour ça, tu te mets à observer tes conversations dans ta famille, celles des autres, et comment, à la limite, on se parle pas, mais on se parle, c'est tout codé, c'est tout pas métaphorique, mais on se parle...
0: Parabole,
1: faut écouter l'air. Tu sais, on parlait de la petite tape dans le dos que mon père, tout à coup, telle phrase, parce qu'il n'y en a pas, là. C'est pas des gens qui discourent. Fait que telle affaire qui a été dit va être analysée, va rester, va, tu sais, on s'accroche au peu qui est offert, tu sais, c'est ça.
0: Serge Boucher, tu avais des questions, Martin Dréville, pour Serge Boucher, quand cette proposition de 24.
1: Oui.
0: Est-ce que tu as accepté avant de poser les questions ou tu as posé les questions avant? Oui. Serge Boucher, j'accepte. Edith Patenaud, mes enseignes, j'accepte.
1: Edith Patenaud.
0: Elle t'avait d'ailleurs dirigé dans Gaspard Blues.
1: Oui. Puis ça avait bien été. Ouais. Puis tu sais, on a affaire à une autre sorte de père, mais un peu de la même époque. Fait qu'un peu avec les mêmes maladresses.
0: C'était quoi tes questions pour Serge?
1: C'était beaucoup comment il se sentait, son père. Parce qu'il y a tout un enjeu de santé au moment où la pièce arrive. On parle, on évoque qu'il y a eu probablement des malaises cardiaques. On sent qu'il est médicamenté. Puis ça fait pas son affaire. Puis ils ont peut-être pas trouvé la recette. Fait qu'il est peut-être un peu buzzé par les médicaments. C'est un ex-alcoolique, mais il ne boit plus. Puis moi, j'ai su, c'est pas dans la pièce, c'est un ex-fumeur. Fait que quand t'enlèves ces affaires-là du monde, il se passe quelque chose.
0: C'est des bombes à retardement.
1: Ben, c'est-à-dire que fait qu'ils vont se garrocher dans d'autres choses, vont se garrocher dans le sucre, mais ils ont comme un appétit et, tu sais, souvent l'alcool, l'alcoolisme, c'est une forme d'automédication qui entraîne d'autres choses. C'est souvent de l'anxiété qu'on essaie de calmer le plus rapidement possible. L'alcool fait bien la job, mais à un moment donné, l'alcool devient un problème. Mais quand l'anxiété arrive, dans les 10-15 prochaines minutes, tu peux être calmé. Et donc...
0: Mais la pièce ne dure pas 15 minutes.
1: Non, mais lui, ben, fait que moi, je dis, ben, il y a de ça, lui. Puis il sent sa fin venir. Il est très sensible à la mort, à la fin. Ça l'obsède. Mm. Il va avoir 65 ans. Tu sais, il est sensible à la mort des autres.
0: Son fils a 40 ans.
1: Son fils a 40
0: c'est
1: ans.
0: C'est quoi l'anniversaire,
1: là? Oui, ouais, c'est ça. Fait que c'est tout ça, là.
0: Serge Boucher, pour toi, c'est fragile. Dans le sens que Serge Boucher écrit des dramaturges, mais écrit des séries incroyables, Aveu, Apparence, Feu et Fragile. Toi, ton personnage de Bazou, c'est la première fois qu'on le voit dans quelque chose comme ça, je pense.
1: Ben, ouais, je pense que oui. Ouais, ouais.
0: Ça t'a valu un prix Gémeaux, d'ailleurs. Et t'as nommé l'effet fragile que ça a eu sur toi. C'est quoi ça?
1: Ben, l'effet fragile. Tu sais, la vie artistique est faite de plein d'étapes. Il y a l'étape découverte. Mm-hmm. Puis ça, dépendant dans quoi tu vas être découvert. Tu sais, tu vas à un moment donné, tu vas, au début, tu deviens un autre personnage. Tu es, moi, ça a été Tintin, ou tu sais, bon.
0: Dans ce coup.
1: Puis à un moment donné, tu deviens un nom. Mais ce dans quoi tu as été, ce par quoi tu as été découvert, des fois, tu vas être appelé à rejouer sensiblement le même rôle ou à peu près. Puis moi, j'avais un créneau de comédie que je ne renie pas, que j'aime beaucoup. Pour moi, là, la comédie, là, ça me fascine. Le timing, l'espèce, justement, là, tout l'irrationnel qu'il y a là-dedans. Moi, ça me fascine. J'aime ça. J'aime quand c'est bien fait. Fait que je prends énormément de plaisir. Le cartésien, en moi, prend du plaisir parce qu'il peut tomber dans l'irrationnel. Mais pour moi, jouer du drame ou jouer de la comédie, pour moi, c'est pas si loin l'un de l'autre. Les deux demandent une forme de vérité. Si t'es pas vrai, le monde riront pas. Après ça, c'est une affaire de tonus, d'amplifier les choses. Mais c'est à la base. En fait, une comédie, c'est un personnage qui vit un drame qui n'a pas de trop lourdes conséquences. Le public le sait, fait qu'il se permet de rire de ses angoisses parce qu'il sait que ça va bien finir quelque part. Okay. Mais le personnage, il ne sait pas, lui, que ça va bien finir. Fait que si tu ne vis pas la peur, la crainte, le danger imminent... Ben, moi, j'ai toujours dit que la tension dramatique, c'est la tension que tu mets à ton arc, puis la flèche, c'est le rire qui va partir. Plus ton arc est tendu, plus ton rire va aller loin. Mais pour en revenir à Fragile et les drames, ben, c'est un peu la même affaire. C'est juste que on sent que peut-être que le drame à venir aura plus d'impact. Il y aura un avant et un après, probablement, pour le personnage ou quelque chose de genre.
0: Est-ce que Bazou, dans Fragile, a été un avant et un après pour toi, Martin Drainville?
1: Ben, dans la perception des gens.
0: Juste dans la perception
1: des gens? Ben, je ne dis pas juste dans la perception des gens.
0: Mais toi, tu l'avais en toi. Est-ce qu'il t'a permis de débloquer quelque chose?
1: Ben, j'espérais l'avoir en moi. Je ne l'avais pas testé depuis un bout de temps. Mais je me suis laissé flotter sur la confiance des autres que je l'avais, dont Serge. Puis Serge, écoute, il a pensé à moi, je sais pas quel show, mais il m'a vu dans une salle de spectacle en train de voir un autre show.
0: OK, il te regardait dans la salle.
1: Il me regardait dans la salle.
0: Puis c'est là qu'il y a eu l'idée de toi pour Fragile. Parce que Fragile, il l'a dit dans ma tête depuis le début. C'était Martin Drainville que je voyais.
1: Que je ne sais pas trop ce que j'ai fait en tant que spectateur ou ça lui a rappelé que j'existais. Ou j'ai aucune idée.
0: Faudrait... Ou que tu pouvais peut-être avoir l'air grave.
1: J'ai aucune idée. Mais moi, je suis assez grave dans la vie.
0: Oui.
1: Je suis assez, assez sérieux. D'où je ne suis pas un gars qui rit facilement. Fait que le plus propre, mais j'adore. C'est, quand je finis par rire, c'est extraordinaire rire. Fait que le plus proche que je m'approche, c'est à tout le moins d'y faire rire. Fait que je m'approche de cette vibration là. Mais je suis assez square moi. Mais mais Serge, il a vu ça. Puis moi, ben on dirait que j'avais plein d'affaires que je me sentais légitime de jouer ça. parce que j'avais plein de références à ça. Les Bois Francs, je connais ça. J'ai joué longtemps dans les Bois Francs. Ça évoquait la famille Lemaire. Puis moi, j'ai joué à Kings of Falls, puis les Lemaire, Cascade, sont là. Je les ai vus aller, je les ai côtoyés. Fait que tu sais, je me disais...
0: C'est drôle
1: moi,
0: à quoi tu te raccroches.
1: Ben moi, j'ai ces références-là.
0: Hey, c'est un méchant fucké, là. C'est un méchant.
1: C'est un hyper responsable qui a mal viré, qui est allé trop loin dans son rôle de responsabilité. Je comprends, moi, je comprenais toute sa traque, là. Moi, le monde, c'est un méchant. Ben, moi, non, il a voulu trop bien faire, mais il a pris des moyens qu'il ne devait pas prendre. Mm. C'est de l'hyper-protection et en même temps une forme de.
0: Contrôle?
1: Ben, contrôle, possédé. Mm. C'est Pierre-Luc Fong qui faisait figure de fils spirituel.
0: C'était Marc-André Gondin avec, avec Pierre-Luc Fong.
1: Pierre-Luc Fong, c'était comme son fils, qui n'était pas son fils, mais il lui échappait. En tout cas.
0: Si vous avez pas vu, là, moi, je vous invite à regarder les séries de Serge Boucher sur Tout.tv. Fragile, peut-être particulièrement. Il reste quelques minutes, Martin, puis dans toutes ces zones de drame et de rire et de comment ça se rejoint, puis il y a un moment cet été qui a été très particulier pour vous autres. Ouais. Vous êtes allés jouer avec Luc Guérin et Benoît Brière. Vous êtes en tournée pour Brou Nouvelle Administration que vous faites depuis maintenant 7 ans. Vous étiez jamais allé aux Brou
1: n'était
0: toute
1: jamais...
0: son existence depuis 79 était jamais allé. Vous êtes aux îles de la Madeleine. Vous devez monter sur scène le lendemain du décès de Marc Messier, qui est un des créateurs et que les gens connaissent comme pour Beau notamment. Vous sortez au début du spectacle, puis il y a une rose blanche sur la scène. Mm. Tu peux-tu me raconter cette petite soirée-là?
1: Marc est décédé, je pense, un mardi, puis on jouait le mercredi. Heureusement que le mardi, on jouait pas parce que. Tu sais, je le connaissais pas tant que ça, Marc, mais lui, comme Michel Côté, avait des apparences d'immortalité. Parce qu'il faisait pas leur âge, parce que passionné, parce que je sais pas trop. Puis ça, ben, ça te renvoie, non, ne te baigne pas d'illusions. Nous sommes tous mortels et ces gens-là aussi. Pis ces gens-là ont été très marquants, très des modèles en quelque part. Là, tu sais, Marc, il a eu une carrière incroyable, là, incroyable, autant des deux bords, puis aimé du monde, puis c'est pas pour rien qu'il était si aimé des gens. Comme Michel, c'est des gars authentiques, pas bullshiteux. Ils ont what you see, what you get. En tout cas, fait que le lendemain, ben, on peut pas faire semblant que ce n'est pas là.
0: Puis qu'on fait quitter les gens
1: au
0: public.
1: Puis moi, de toute façon, je parlais toujours au début du show parce que j'arrive plus tard dans le spectacle, puis c'était comme bonjour, bienvenue, puis bon. Et là, ben, on a avoué que c'était pas facile, mais qu'on allait le faire pour lui et pour Michel, et en se rappelant pourquoi il faisait ça, entre autres pour faire rire. Mm. Puis tu sais, faire rire, c'est un bel acte de générosité, tu sais. Mm. Fait qu'on l'a fait. Puis ça a fait un show, puis je savais que les gens s'en rappelleraient et quelqu'un avait déposé.
0: Avant votre entrée en scène, sur le stage, c'était là.
1: C'était pas stagé, justement. Quelqu'un avait déposé une rose blanche.
0: Une
1: là.
0: Fleur. Mm-hmm.
1: Fait que je suis allé la chercher, puis je me disais, elle peut pas rester là, mais j'ai dit, elle va nous accompagner le reste de notre séjour. Puis quand ces moments-là arrivent, on dirait que ça te ramène à l'essentiel. Moi, ça me ramène à... T'es chanceux, un, d'être vivant, t'es chanceux de faire ce métier-là, t'es chanceux d'être en train de jouer ça. Tu sais, ça te ramène à... Et ça te ramène aussi à notre propre mortalité. Tu sais, veux pas m'amener... Je suis pas morbide, puis je suis pas inquiet, mais on y pense à la finalité de la vie. Tu sais, on côtoie des gens qui vieillissent autour de nous, fait que ça nous renvoie à nous-mêmes, puis à se dire, OK... Ma fin de parcours, moi, j'avais vu comment, là, tu sais.
0: T'avais comment, ta fin de parcours?
1: Je sais pas trop, c'est pas clair. Je suis pas certain que je vais exercer mon métier jusqu'à la fin comme Marc. Je suis pas certain. Je suis pas sûr de... On est dans une forme de transition, là, tu sais. On n'a pas trouvé de nouveau modèle. On sait que l'ancien marche pas.
0: De vieillesse, tu veux dire?
1: Culturel.
0: Collectivement.
1: Comment...
0: On fait ce passage-là.
1: Ben, comment on passe, comment financer

0: nos communications, radio, journaux, tout ça. On est là-dedans.
1: OK, là, tu parles de la suite de ton métier, là.
0: Ah, la suite de mon métier. Puis capacité de nous donner les outils, de tenter d'être excellent.
1: Et c'est pour ça que tu quitterais le métier avant qu'il te quitte, parce que c'est plus possible de l'exercer avec tout ce que tu as besoin d'avoir pour bien l'exercer?
0: Je sais pas, là. C'est dur pour moi de planifier. Mm. J'aime beaucoup le théâtre, parce que je trouve que c'est là qu'on est encore le plus en contrôle. Mm. C'est là qu'on est peut-être le plus à l'abri de l'intelligence artificielle. Mm. C'est là où je me dis, ben c'est comme rien. L'humain va continuer de voir, d'aimer voir des humains. Mais en termes, tout ce qui est autre, là, télé, cinéma, on fait des miracles, mais à un moment donné, on peut pas faire des miracles tous les jours. Puis l'exigence de ça, puis on est toujours très bon, mais il faudrait se donner des moyens d'être excellent. Mmh. Je dis pas qu'on l'est pas, c'est ça.
1: C'est intéressant de t'entendre là-dessus. D'ailleurs, dans quelques minutes, Pascal Lévesque et Mike Finnerty seront là et on va faire un grand 360 avec eux sur la découvrabilité. Cet aspect-là qui aurait joué dans les négociations avec les États-Unis, cette survivance culturelle dans laquelle on est.
0: En fait, il faut juste se questionner collectivement, mais c'est dur, se questionner collectivement.
1: Il est tard aussi un peu.
0: La discussion n'est pas facile à faire parce que on a des discussions très polarisées, mais est-ce que la culture, ça compte pour nous? Est-ce qu'on se rappelle pourquoi la culture, c'est important? Tu sais, la culture, c'est grosso modo des miroirs, mais on a besoin de se voir de temps en temps pour voir est-ce qu'on aime ce qui est dans le miroir, puis si on l'aime pas, est-ce que ça nous ressemble? Est-ce qu'on veut changer ça? Mais il faut passer par ça, tu sais.
1: Deux pièces s'en viennent, à partir du 2 septembre chez Ducep, 24 pauses portraits écrites par Serge Boucher avec une distribution absolument hallucinante. Émilie Bibeau, Marc Beaupré, Frédéric Blanchette, Gabriel Favreau, Myriam Fournier, Benoît Moffett, Guylaine Tremblay, qui était de l'original, qui est aujourd'hui encore dans un autre rôle et à qui on doit l'idée de la reprise de ce texte-là. Et puis Brou, nouvelle administration, reprend la route. Il y aura le Nouveau-Brunswick qui s'en vient en novembre, ça reprend à Montréal, mi-octobre, puis après ça, un peu partout à travers le Québec. Martin Drainville, ça a été un privilège de te parler. Merci beaucoup.
0: Merci.
1: Merci.

0: aux abonnés des plateformes de diffusion en continu, là, qui, en principe, sur ces plateformes-là, devraient nous arriver le contenu, notre contenu à nous, dans cette mer de culture américaine. Et pour les défenseurs, évidemment, de la culture canadienne, québécoise, en français et en anglais, il faut protéger ça à tout prix. Mais les États-Unis trouvent ces mesures-là irritantes. Donc, on va évidemment vous expliquer en long et en large qu'est-ce que c'est, mais d'abord, Mike, quel rôle est-ce que la découvrabilité aurait joué dans le fait que les négociations achoppent?
1: Oui, parce qu'on en a parlé beaucoup cette semaine. Et elle a joué un rôle, Pénélope, sans aucun doute. Est-ce que c'était le point sur lequel tout a échoué? Probablement pas. Mais il faut dire quand même que les représentants des deux côtés confirment que c'est un des nombreux enjeux qui n'avaient pas été réglés avant la fin des rencontres vendredi passé. Et ça aurait pu peut-être surprendre, mais politiquement, c'est devenu comme important, tant au Québec qu'ailleurs au Canada. On le sait parce que le premier ministre Carney a insisté sur son refus de compromettre la culture francophone dans les négociations. On le sait parce que Donald Trump lui-même et son représentant Jameson Greer ont dit que le français n'était pas sur la table, que c'était un mensonge de la part de M. Carney de suggérer autrement. On le sait d'ailleurs aussi parce que mardi, le chef du Bloc québécois, Yves-François Blanchet, en a parlé longuement en conférence de presse, en pleine campagne pour l'élection partielle lundi à Chicoutimi. Comme quoi, il y a de nombreux efforts de toutes parts pour faire croire aux francophones leur propre version de ce qui s'est réellement passé à la table des négociations. Et le problème, Pénélope, c'est qu'on n'a pas été là. C'était assez restreint, les gens qui étaient là. Et donc, nous ne savons pas avec certitude exactement ce qui s'est passé à la table. Plusieurs figures politiques citent un reportage étoffé du New York Times, publié mardi, écrit par deux journalistes, une à Washington, Anna Swinson, l'autre à Ottawa, Martina Stavis-Grideneff, d'après des sources de part et d'autre. Et elle nous informe que le Canada, je le cite, le Canada avait accepté de revoir les lois protégeant les contenus en ligne produits au Canada, notamment les émissions en français. Vendredi et jusqu'aux derniers instants, je les cite encore, les États-Unis ont demandé au Canada d'abroger les lois sur la découvrabilité. Et selon des responsables, ces journalistes nous racontent, la partie américaine considérait ces mesures comme une atteinte à la liberté des plateformes.
0: Donc, les obliger à mettre certains contenus de l'avant, ce serait donc enfreindre cette liberté.
1: Et on va en revenir un peu plus tard. Et d'ailleurs, cette version des choses ressemble plus ou moins à ce que Jameson Greer a dit hier soir à la télévision de Radio-Canada et CBC dans une entrevue.
0: Rosemary Barton.
1: Exactement. Donc, ils veulent faire croire tout le monde qu'ils défendaient les Français, les Américains disent qu'ils aiment le français, mais ils nient pas le fait que la découvrabilité, ça les irrite. Donc, à vous de décider si cette proposition américaine est ou n'est pas une attaque sur la culture francophone au Canada.
0: OK, c'est quoi la découvrabilité? Pourquoi c'est important, Pascal?
2: Bon, encore en juillet dernier, il y a eu un autre reportage sur notre consommation culturelle sur les plateformes d'écoute en continu. Puis cette fois-là, on apprenait que le Québec se retrouvait parmi les endroits au monde qui boudent le plus leurs artistes sur ces plateformes-là d'écoute. C'est un vaste rapport de la firme Luminate qui a dressé le portrait d'ensemble de l'industrie mondiale de diffusion en continu pour les 6 premiers mois de l'année. Mais là, je vous parle de ça parce qu'en même temps, quand on apprenait ça, on était en pleine période de festival et les gens partout au Québec assistaient aux festivals et aux spectacles de leurs artistes. C'était plein partout. Alors, est-ce qu'on boude vraiment nos artistes si on va les voir jouer en spectacle? Mais pourquoi? Ben, c'est parce que les programmations de festivals mettent de l'avant. Donc, c'est exactement ça, la découvrabilité.
0: Puis, on chiale aussi quand c'est Oceaga, puis que nos artistes sont juste à 2 heures le samedi après-midi sur une petite scène. C'est ça aussi, la découvrabilité. Mm-hmm. C'est faire en sorte que c'est plus mis de l'avant. Fait qu'on peut fouiller dans les dédales de Netflix, puis on va trouver, mais ce serait le fun qu'on n'ait pas à fouiller.
1: C'est pas facile de fouiller.
0: Ben non, exactement.
1: Il faut le dire.
2: C'est ça. Fait que ce contraste-là, ça suffit à démontrer l'importance de rendre nos artistes puis nos contenus culturels puis nos contenus médiatiques découvrables. Alors, je donne un autre exemple dans mon monde à moi. Là. Le Journal de Montréal puis le Journal de Québec, on appelle ça le Journal du Québec. Hein, si vous êtes à Québec,

0: Québec, on parlera pas du Journal de Québec, c'est le Journal du Québec. Mais c'est pourquoi on continue à dire ça, c'est qu'ils traînent sur les tables de tous les Tim Hortons de la province. Donc, normalement, il faut s'abonner à cette publication-là, mais il est découvrable parce qu'il traîne dans tous les cafés. Mais c'est un exemple très, très concret de la découvrabilité. Si on y va avec la vraie définition là, du gouvernement du Québec qui a été reprise par Ottawa, c'est la disponibilité du contenu en ligne et sa capacité à être repéré parmi un vaste ensemble. C'est se donner l'espace pour que la culture du site puisse crier aux utilisateurs « Youhou, je suis là, je suis sexy, je suis top sexy, je suis placé dans la longueur de bras des Canadiens et Canadiennes. » Puis dans les faits, ben, c'est d'obliger les grandes plateformes comme Netflix, Spotify, YouTube à mettre en valeur les contenus culturels d'expression française et canadienne dans leurs interfaces, dans les recommandations, dans les playlists, parce que là, les algorithmes, ça propose juste ce que les gens en général écoutent. Donc, c'est pas un cercle très vertueux pour les contenus un peu plus nichés. Et c'est aussi dans les modèles d'intelligence artificielle, parce que on le sait, il y a des biais dans l'IA et on en parle spécifiquement dans le dernier rapport québécois du Comité conseil consultatif sur la découvrabilité. Donc, le rapport dit essentiellement que le combat pour la culture québécoise, on pourrait dire canadienne aussi, se joue plus seulement à savoir si une chanson ou une série d'ici apparaît dans les recommandations de Spotify ou de Netflix. Il faut s'assurer que les modèles d'IA connaissent, utilisent, recommandent et respectent la culture d'ici, sans piller gratuitement le travail de ceux qui la créent aussi en même temps. Donc, précision d'importance ici, c'est pas une censure ni un blocage de contenu américain. Mm-hmm. C'est une obligation de visibilité accrue pour des œuvres qui autrement sont noyées dans les catalogues. Et ça fait longtemps que ça existe, cette découvrabilité-là. Si je vous parle des fameux quotas en radiodiffusion, ça fait longtemps, ça fait des décennies que le Canada a mis sur place des systèmes de quotas. À l'époque, on était dans les années 70, on avait une invasion britannique, une invasion américaine, et donc pour protéger les chanteurs canadiens, les chanteuses canadiennes, le contenu québécois, le contenu francophone de partout au pays, mais on a instauré des minimums de quotas. Donc, jusqu'à récemment, c'était 30%, jusqu'à 99. Maintenant, c'est 35% de musique diffusée chaque semaine par les radios commerciales qui doit être d'origine canadienne et les stations de radio de langue française, mais on monte un contenu francophone à 65%. Mm-hmm. Vous imaginez la différence que ça doit faire dans des provinces où les francophones sont en situation minoritaire. Donc, ça fait... Parce qu'on peut pas les aimer, les artistes, si on les entend pas. Puis c'est facile de dire que, tu sais, mais nos auditeurs, ils veulent entendre de la musique en anglais parce que c'est plus populaire. Mm. Facile de dire ça si on leur donne jamais la chance de découvrir nos fantastiques artistes, canadiens et francophones. Il y a eu un déséquilibre réglementaire parce que, avec l'arrivée des plateformes, on échappait à ces règles-là. Et c'est là que le gouvernement Trudeau a mis sur place un comité pour, justement, encadrer la découvrabilité et la loi sur les...
1: La diffusion en ligne, des contenus en ligne. Adoptée en 2023, donc.
0: Oui, c'est ça. Et là, c'est de ça que les Américains sont fâchés dans les négociations, parce que la culture, c'est un produit comme un autre.
1: Et là, Pascal, le CRTC, là, c'est quoi sa règle en ce moment ou sa ligne de conduite?
0: Bien, il continue. Là, c'est l'organisme qui est responsable de faire appliquer tout ça éventuellement. Alors, on a dit hier qu'on irait de l'avant afin de déterminer précisément comment les plateformes de diffusion en continu doivent s'assurer que le contenu canadien est disponible et visible pour le public. Puis en parallèle, au Québec, on a fait une tabarouette de job avec Mathieu Lacombe en tête, qui a pris le bâton de pèlerin pour le projet de loi 109 sur la souveraineté culturelle du Québec. Ça a été adopté en 2025. Ça force aussi les plateformes à ajouter puis à rendre accessible le contenu en français. On ne sait pas encore comment
2: ça va s'appliquer.
0: Non, mais quand même, on s'est donné des outils pour être capable
1: dont un bureau de la découvrabilité des contenus culturels au ministère de la Culture que je vois dans vos notes là, pour surveiller et faire respecter ces règles, Pascal. Pourquoi tout ça irrite les Américains? Tant que ça, là.
2: Écoutez, commençons d'abord par être clair sur un point, et c'est que si les négociateurs américains voulaient que le Canada et le Québec éliminent leur loi sur la découvrabilité, c'est que les Netflix, Apple, Spotify, Disney de ce monde n'en voulaient pas et qu'ils ont utilisé leur influence, leur lobbyiste, pour faire comprendre que s'en débarrasser,
1: d'ailleurs,
2: c'est une priorité.
1: On a fait un sujet sur le lobby au Canada au printemps dernier et Netflix est parmi les plus grands lobbyistes au pays. Là,
2: oui,
1: dans le top 5 ou 10.
2: Et ils ont du succès. Et le soulignons qu'ils ont quand même réussi en

0: joint à faire bouger le gouvernement Carney, où ils ont enlevé l'obligation des géants de la diffusion en continu à l'obligation de verser de l'argent aux productions canadiennes. Donc ça, c'est fini. On remplace cet argent avec l'argent des contribuables, mais quand même, c'est une victoire pour eux. Et d'ailleurs, Yves-François Blanchet a affirmé mardi qu'il a demandé cette semaine à Mark Carney de remettre cette obligation de payer sur le dos des géants de la diffusion en continu, lui reprochant en même temps d'avoir fait une concession en juin qui n'a abouti à rien. Et selon lui, mardi, il dit que M. Carney ne lui a pas dit non et qu'il a promis d'en rediscuter. Mais revenons à votre question. Pourquoi, au juste, les Disney, Apple et Netflix n'aiment pas la découvrabilité?
1: Je ne peux pas croire que sur le milliard de profits, là, c'est vraiment ça qui...
2: On est une roche dans leur soulier.
1: Qui ferait une coche dans leur modèle d'affaires.
0: Ils font de l'argent parce qu'ils veulent absolument que les yeux des gens soient scotchés sur le produit qu'ils veulent qu'ils soient scotchés dessus. Et c'est leur produit que eux ils font. Et leur business est fait et construit sur un modèle économique où ils utilisent des données d'utilisateurs et donc ils donnent des recommandations automatisées conçues pour optimiser l'engagement.
1: Par exemple, qu'on regarde Série Noire, je pense que je me rappelle, c'est une série qui est débarquée sur Netflix il y a quelques années. Ils veulent qu'on regarde Série Noire. Ils veulent pas qu'on regarde Série Noire parce que c'est produit par Radio-Canada. Ils veulent qu'on regarde les séries produites par Netflix qu'ils vont mettre de l'avant.
2: Mais c'est qu'ils mettent un contenu comme Série Noire disponible sur leur plateforme pour nous amener à regarder leur contenu. C'est comme un attrape-nigo, d'une certaine
0: manière. Mais attendez, parce qu'ils disent, et ça, je vais être honnête, j'ai de la difficulté à les croire, mais selon la Digital Media Association, les quotas régionaux causent d'importantes difficultés opérationnelles parce qu'ils ne classent pas les plateformes, ils ne classent pas systématiquement les contenus par nationalité ou par langue. Est-ce que c'est vraiment si difficile que ça? Je pense que ce que c'est qu'ils veulent pas...
1: Mais attends, tu classes par drame, puis on en fait des drames.
0: Mais ils veulent le contrôle. Et ils veulent pas qu'on dise, ici au Canada, ils veulent pas qu'on dise quel sera leur contrôle sur leur contenu, le contenu qui est sur leur site. Ils veulent pas abandonner ce contrôle. Et ça crée un précédent.
1: C'est ça.
0: En train de négocier ça partout dans le monde.
1: Ben non, parce que des politiques des politiques culturelles, là, on n'est pas les seuls à en avoir.
2: Non.
1: OK, alors justement, allons-y, Pascal, sur cette convention UNESCO sur la protection et la promotion de la diversité des expressions culturelles que les États-Unis et Israël n'ont pas signée. Alors, c'est quoi le rôle de cette convention?
2: Je ris parce qu'on a parlé de lobby, puis le candidat à l'opposition à Québec, Stéphane Lachance, à la mairie de Québec, a traité l'UNESCO de lobby cette semaine. Ah. Alors, je le rassure, là, c'est pas un lobby, l'UNESCO. Mais bref, cette convention-là, c'est loin d'être un texte symbolique. Ça a concrètement permis de façonner des lois, des financements, des plateformes de diffusion puis des mesures d'accès à la culture dans de nombreux pays. Alors, la convention de l'UNESCO sur la protection et la promotion de la diversité des expressions culturelles, qui est adoptée en 2005, qui est entrée en vigueur en 2007, donc ça fait 20 ans, c'est un traité international contraignant qui vise à protéger et promouvoir la diversité culturelle, notamment en reconnaissant aux États le droit souverain de mettre en place des politiques culturelles, comme des quotas, des aides, du soutien, des subventions, des règles de diffusion, etc., pour soutenir leurs industries culturelles face à la mondialisation des échanges. Ça dit que les activités, biens et services culturels, même si elles ont une valeur économique, mais sont aussi porteurs d'identité, de valeur et de sens. Donc, on ne peut pas les traités comme des marchandises, comme des simples marchandises dans les accords commerciaux. Donc, comprendre que ça protège les cultures du monde entier contre l'hégémonie de la culture anglo-saxonne et plus précisément américaine. D'ailleurs, Québec a un rôle très actif à l'UNESCO. Mathieu Lacombe, encore une fois, porteur de ballon exceptionnel dans ce cas-ci.
1: Mais ça a été par le passé Louise Beaudoin, ça a été Pierre Curzi, ça a été Lisa Froula-Hébert.
2: Il a pris le relais de belle manière. Dans le dernier rapport donc du comité consultatif de Québec, ça recommande de faire des alliances internationales. Alors, on en revient à l'UNESCO. Le comité veut que le Québec continue de pousser très fort à l'UNESCO dans la francophonie auprès de la France pour établir des règles internationales protégeant la diversité culturelle face à toutes les plateformes et à l'intelligence artificielle. Puis ça suggère même de créer des alliances avec les espaces hispanophones, lusophones, arabophones qui font face exactement au même problème de domination des contenus puis des technologies anglophones. Mais en tout cas, bref, cette convention-là, ça donne au pays le droit de

0: maintenir, d'adopter, de mettre en œuvre des politiques puis des mesures qu'ils jugent appropriées pour protéger puis promouvoir la diversité des expressions culturelles sur leur territoire. Et là, surprise, quand ça a été adopté en 2005, il y a 148 pays qui ont voté pour, 5 qui se sont abstenus et...
1: Les États-Unis
0: et Israël ont voté contre.
2: Ils n'ont rien à foutre.
0: Ben, c'est ça. Parce que pourquoi? C'est un peu comme Mike l'a expliqué. Ben, c'est beaucoup comme Mike l'a expliqué. C'est que on a peur que ça puisse être utilisé pour justifier des mesures protectionnistes qui seraient susceptibles d'entraver la libre circulation des biens et des services culturels, notamment dans le cadre de l'Organisation mondiale du commerce. Mais l'impact de tout ça, là, c'est incroyable. D'abord, la Convention a encouragé l'usage accru de la clause d'exception culturelle pour exclure certains biens et services culturels des accords de libre-échange. Ça a amené à des protocoles de coopération culturelle annexés à ces mêmes accords-là. Ça a été un instrument international dédié spécifiquement à la diversité des expressions créatives contemporaines. La Convention a inspiré des réformes législatives. C'est comme si ça avait donné un outil ou un coffre à outils pour les pays de s'accrocher à ça.
1: Allons-y avec certains pays là, qui ont déployé certaines mesures. Norvège,
0: dans les notes. Ça a permis de mettre en place un revenu garanti pour les artistes. En Nouvelle-Zélande, ça a permis la création d'une chaîne de télévision à Maori. En Argentine, on a pu développer des programmes audiovisuels de qualité pour les enfants, soutenus par des politiques publiques qui visent à promouvoir les contenus locaux. Puis là, j'ai une petite pensée pour Télé-Québec qui a fait son lancement hier et qui se réoriente encore plus vers la jeunesse avec la découvrabilité en ligne. On va aller là où les jeunes sont.
1: On va aller sur Illico Plus, on va aller sur Crave, on va aller sur tout.tv, on va s'assurer que c'est vu.
0: Oui, parce que je veux dire, c'est toujours bien nous qui le payons, ce contenu-là, puis c'est pour nous autres, puis c'est un choix de société qu'on a fait. Bon, en Amérique latine, on a créé Retina Latina, qui est une plateforme de diffusion en continu gratuite dédiée au cinéma latino-américain. Il y a 6 pays qui participent à ça: Bolivie, Colombie, Équateur, Mexique, Pérou, Uruguay.
1: Tout ça vise, entre autres, le fait que peu importe le pays où on se trouve, c'est pas juste de la musique américaine puis des séries américaines qui nous arrivent. Parce que tu ouvres la radio n'importe où dans le monde.
0: Oui.
1: Sauf, tu sais, la Corée du Sud est un excellent exemple de comment ils ont su vraiment développer des politiques. Mais annexer, pas juste culturel. Les voitures coréennes nous arrivent, les produits de beauté. Tout est relié, là. C'est pas juste la culture. C'est comme...
2: Mais d'ailleurs, Netflix, en ce moment, il se pète les bretelles en Europe pour dire, rappelons comme aux Européens que c'est grâce à eux, qui sont le principal artisan de la culture transeuropéenne au sein de l'UE. Et par ça, je veux dire qu'ils ont enfin réussi à inciter les Allemands à regarder des séries françaises, les Italiens à regarder des films espagnols. Et c'est vrai qu'il y a des produits régionaux qui marchent bien sur Netflix et qui s'exportent. Et vous connaissez probablement quelques-unes. Il y en a plein de l'Espagne.
1: Moi, j'écoute plein de séries. Ouais. Il y a de l'Inde, il y a de l'Espagne, il y a de la Norvège, il y a de la Suède, il y a de l'Israël.
2: Et ils sont découvrables, il faut dire.
0: Ben oui, c'est ça.
1: Qu'est-ce qui existe dans d'autres pays, en plus de ce que Pascal vient de
2: dire? Juste pour faire le point qu'on est toujours en train de négocier. L'Union européenne a récemment modifié son cadre. Là, ils font 30% de contenu européen, sauf que pour l'instant, c'est classifié européen si c'est en partie produit au Royaume-Uni, malgré le Brexit. Donc ça, c'est un point qu'ils négocient en ce moment. Ils veulent aussi des droits d'auteur s'ils ont contribué à la production. Au Brésil, ça a passé dans la Chambre des députés, mais pas dans le Sénat. Donc, ils sont en train de négocier ça en ce moment. En Australie, toute plateforme avec plus d'un million d'abonnés doit consacrer 7,5% des recettes locales à la production de nouveaux contenus nationaux. Donc, vraiment, c'est un sujet chaud un peu partout.
1: L'Union européenne, là, je reprends ce que vous venez de dire, Mike, oblige les plateformes de diffusion continue à offrir 30% de contenu européen.
2: Oui.
1: C'est quand même... Mais tu sais, il y a un levier là, avec l'Union européenne. Il faudrait voir comment le Canada peut...
0: Puis là, je fais du jazz un peu, là, parce que je veux dire, c'est pas dans mes notes. Là, mais je veux quand même... Jason, mais quand même dire que les contenus culturels, c'est aussi notre vision du monde. Puis je vais donner un exemple. J'ai regardé beaucoup cet été de documentaires, de films, de fiction sur la Deuxième Guerre mondiale. Et je me suis aperçue que Ma vision de la Deuxième Guerre mondiale, c'est vraiment à travers le filtre américain.
1: C'est tellement intéressant.
0: Et je me suis mis à écouter beaucoup de séries qui avaient été faites des Pays-Bas, de la Norvège, de la Suède. Et c'est un autre point de vue. Et c'est important d'avoir cet ensemble de points de vue-là parce qu'on raconte l'histoire qu'on a vécue, un événement. Il y a 15 personnes, il va y avoir 15 histoires différentes. Mais c'est important de les connaître, les ces récits-là de ces 15 personnes différentes.
1: Puis la crainte aussi qui vient, c'est que ces géants, donc de ces plateformes, là, sont très près du pouvoir américain. Et là, on voit les choix idéologiques qui lissent dans ces grilles-là, qui est d'autant plus dangereux. Là.
0: C'est un écosystème. Mm-hmm. Et dans la nature, les écosystèmes survivent quand c'est composé de plein de choses.
1: Diversité.
0: De diversité.
1: On le sait bien. OK, ça nous amène où tout ça, Mike?
2: Écoutez, si la guerre tarifaire se poursuit, je dirais à voir d'abord si le fédéral pourrait se réimposer une obligation aux plateformes de contribuer leurs fonds contre les productions canadiennes francophones. Et j'ajouterais à aller voir les bijoux qu'on fait ici au Canada, à faire des choix. Parce que ces plateformes, ils savent tout de suite ce que vous êtes en train de regarder. Mmh. Alors choisissez bien.
1: Avec des produits notamment KOTV, comme l'œil du cyclone qui débarque sur Disney+, pour être vu par le Canada anglais. C'est une des façons de faire de la découvrabilité.
0: Mais ça a marché, notre découvrabilité. Ça a marché pour notre industrie musicale, l'industrie culturelle, l'industrie de la télévision.
1: L'industrie musicale, attends, là, on a de la misère à...
0: Mais jusqu'à présent, ça a marché. Ouais. Il faut juste qu'on s'adapte au futur, puis on va de l'avant. On a été proactifs, je trouve, en tout cas. Mm. Bravo à l'équipe Lacombe.
1: Et celles qui ont précédé, les équipes qui ont précédé. Absolument. Pascal Lévesque, Mike Finnerty, c'était tellement intéressant. Merci infiniment. On fait une pause, le temps de vous tenir bien informés. Nouvelle clinique sportive, la course à pied avec deux experts kinésiologues. À tout de suite. Jason Roy-Léveillé.
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7: Bonjour, ici Mathieu Bellumeur. La campagne électorale sera officiellement déclenchée dans la prochaine heure au Québec. La première ministre Christine Fréchette va rencontrer la lieutenante-gouverneure pour donner le coup d'envoi. Les chefs des partis auront 39 jours pour sillonner la province et vous convaincre de voter pour leur formation politique. Karine Matheux est allée prendre le pouls de certains électeurs.
8: Pendant 39 jours, les candidats tenteront de convaincre les électeurs de voter pour eux. Mais quelles sont leurs préoccupations? Quels sont les enjeux dont les Québécois veulent entendre parler? Voici la réponse de certains électeurs rencontrés dans les rues de Montréal.
9: On va y aller avec l'inflation. Se faire assurer, je pense, dans tout ça. Là. Il y a des temps difficiles qui s'en viennent.
10: L'itinérance, puis le coût de la vie.
11: C'est plus l'économie. C'est vrai que c'est rendu cher, pas mal, la vie.
12: C'est le panier d'épicerie, c'est l'éducation, c'est l'environnement.
8: Certaines circonscriptions sont particulièrement convoitées par les partis politiques, notamment dans la région de Québec. Écoutons les réactions recueillies par nos collègues dans la capitale nationale.
13: Mais c'est important d'avoir des programmes et un vent de renouveau, puis un peu la crise avec les États-Unis.
14: Qu'on conserve nos intérêts, que Christine Fréchette continue à faire la job qu'elle exerce aujourd'hui, protéger le français.
15: La santé, c'est surtout ça. Là.
8: La campagne commence avec un nombre important d'indécis. Le plus récent sondage réalisé par Léger révèle que 44% des électeurs ne savaient toujours pas pour qui voter. Et c'est assez perceptible lorsqu'on leur pose la question.
16: Je ne sais pas, on est un peu indécis tout le monde. Dans mon cercle, je pourrais dire familial puis amical, on est orphelin politique présentement. On n'a pas vraiment un parti lequel on s'identifie.
17: J'avais une idée bien faite dans ma tête que je ne revoterais pas pour la même personne. Et depuis, je les entends parler, là, carrément, regarde, j'ai mis une croix sur quelqu'un, puis c'est fini.
8: Le nombre important d'indécis laisse la place aux candidats pour se démarquer et pour convaincre les électeurs. Ici Karine Matheux, Radio-Canada, Montréal.
7: Et puis, on apprend que la commissaire à l'éthique et à la déontologie ouvre une enquête sur Vincent Marissal. Elle va chercher à déterminer si le député indépendant de Rosemont a commis un manquement en prêtant son appartement de fonction pour lequel il bénéficie d'une allocation de logement de l'Assemblée nationale en échange d'hébergement à l'étranger. Vincent Marissal devait se présenter pour le Parti québécois dans la circonscription de Taschereau, mais sa candidature a été écartée hier. Et puis Montréal et Laval ont fait leur demande aux partis politiques en vue de la campagne électorale. La mairesse Soraya Martinez-Ferrada veut entre autres obtenir des investissements en infrastructure et dans la lutte contre l'itinérance. Le maire de Laval, Stéphane Boyer, lui souhaite des engagements pour agrandir notamment le Collège Montmorency et l'hôpital de la santé, de la Cité de la santé. Benoît Chapdelaine nous en dit davantage.
18: Ajouter 3200 places en hébergement d'urgence, 2000 logements de transition pour sortir de l'itinérance, créer 3 centres d'urgence spécialisés en santé mentale, la mairesse Soraya Martinez-Ferrada demande au prochain gouvernement d'investir davantage dans la métropole.
19: Je suis plus qu'un partenaire. Je suis votre plus grand partenaire. Donc, je dois être pris en considération.
18: La mairesse rappelle que Québec est responsable de la santé publique.
19: Je ne peux pas être la seule à sortir les gens de la rue. Et c'est pas normal que nos demandes, encore aujourd'hui, à nos policiers et nos policières, d'injecter du naloxone, pas une fois, pas deux fois, des fois 10 fois dans une même soirée. Ce n'est pas leur rôle de faire ça.
18: Soraya Martinez-Ferrada, qui est aussi présidente de la communauté métropolitaine de Montréal, réclame également des fonds supplémentaires pour le maintien des infrastructures et le développement du transport collectif. Le maire de Laval, Stéphane Boyer, souhaite d'ailleurs un engagement des partis pour prolonger la ligne orange du métro sur son territoire.
20: Un métro qui pourrait être plus minimaliste, pas besoin d'avoir des grandes gares, des grandes stations avec des signatures architecturales. On a aussi signé des ententes avec les grands propriétaires fonciers qui seraient prêts à nous donner des terrains gratuitement.
18: Le maire Boyer réclame également des engagements pour agrandir le cégep et l'hôpital, alors que la population a presque doublé depuis 50 ans à Laval. Ici Benoît Chapdelaine, Radio-Canada, Montréal.
7: Guerre commerciale avec les États-Unis. On apprend ce matin qu'Ottawa a apporté des ajustements à la liste des produits américains qui seront soumis à des contre-tarifs à partir du 8 septembre. Le gouvernement fédéral a annoncé que les produits de la mer et le poisson ont été retirés de cette liste. Le premier ministre Mark Carney a annoncé plus tôt cette semaine que le Canada allait imposer des droits de douane allant de 15 à 50 sur certains produits exportés par les États-Unis, dont les vêtements, les électroménagers et les produits laitiers. Les élèves commencent à retourner sur les bancs d'école un peu partout. Le manque de personnel se fait d'ailleurs encore sentir cette année. Au Centre de services scolaires de Montréal, ce sont plus de 300 postes d'enseignants qui sont toujours à pourvoir. Voici la directrice générale du Centre de services scolaires de Montréal, Isabelle Gélina.
21: Tous les élèves vont être accueillis par un enseignant. Ce sont des enseignants qui ont minimalement un baccalauréat qui sont devant les élèves. Évidemment, on poursuit le recrutement à chaque jour, mais on a quand même cette année, dans tous les corps d'emploi, que ce soit les professionnels, le personnel de soutien ou les enseignants, on a quand même une pénurie qui est beaucoup moins importante. Donc, il y a un retour vers Montréal qui se fait aussi là depuis quelques semaines. Donc, on est très confiants là, d'être capable de répondre à l'ensemble des besoins.
7: Voici maintenant les prévisions de la météo avec Véronique Méran.
22: On commence la journée avec du soleil. La tendance sera l'ennuagement. Un front qui va passer, engendrant quelques averses et un risque d'orage fort cet après-midi. Venteux du sud-ouest, 24 à 27 degrés. Précipitations qui devraient s'estomper en cours de soirée, 17, 19 degrés comme minimum. Hésitant demain matin, dégagement en après-midi. L'air sera un peu plus frais, maximum de 21, 23.

Bienvenue à cette deuxième portion d'émission. Pénélope McQuaid et toute l'équipe avec vous ce matin. Je reviens sur notre premier invité parce que vous nous avez écrit sur la présence de Martin Drainville. C'était tellement élevant de l'entendre. C'était toute évidence, c'est un homme brillant à plein d'égards. C'était touchant. Vous avez raconté des choses très touchantes et qui vous ont touché aussi. Benoît nous écrit de Salaberry de Valleyfield. J'ai eu tellement de frissons quand Martin Drainville racontait son passage à la Polytechnique. Parce que oui, c'est comme ça qu'il a commencé. Il a fait un an de génie. Je pense même pas que c'est rendu au bout de sa première année. Je suis aussi très cartésien. Je suis passée par Poly parce que j'étais très bon en sciences et en mathématiques. Par contre, mon côté d'art n'est pas aussi développé. Aujourd'hui, je suis en informatique. Bonne continuation. Ici, on nous écrit « OMG, j'aime tellement ce comédien. » Première pièce de théâtre avec l'école au théâtre Denise Pelletier était sa première pièce. Le journal d'Adrien Maule, 13 ans et 3 quarts, et j'ai tellement aimé. Bravo pour toutes ses réalisations. Donc, Martin Drainville se retrouve à partir du 2 septembre chez Duceppe pour 24 pauses.

0: portrait de Serge Boucher et aussi en tournée avec Brou, Nouvelle Administration. Et la raison pour laquelle je vous lis ces courriels-là, ben, c'est parce que ça va être votre tour aussi de venir dire ces choses-là face à Boucard Diouf. On vous invite à un cher Boucard, le premier cher de notre saison, lundi 7 septembre, donc fête du travail. Peut-être que ça vous libère du temps pour venir assister et poser des questions en studio. Vous allez sur l'application audio. Vous allez sur participer à l'émission. Vous allez avoir trois choix parce qu'on fait beaucoup de choses présentement. Vous allez pouvoir cliquer sur ce cher Boucard. Là, vous posez votre question. Vous dites si vous venez en studio ou pas. Et vous avez le 10 septembre, si vous voulez venir nous voir en direct de la bibliothèque Gabriel Roy à Québec. C'est le temps de vous inscrire. Ça part vite. Il y avait 60 places. Il en reste moins de 10. Mais la bonne nouvelle, c'est que le lendemain, vendredi le 11 septembre, nous serons en direct de l'Université Laval et vous pouvez aussi choisir cette option-là quand vous allez sur participer à l'émission par le biais de la bulle de conversation. Alors voilà les belles choses qu'on a à vous proposer pour les prochaines semaines. Et là maintenant, on inaugure une nouvelle clinique. Il y en a deux de ces nouvelles cliniques pendant la saison. Et aujourd'hui, c'est une clinique axée sur le sport. Ça fait longtemps que vous nous dites que vous voulez entendre plus de sport, plus d'activité physique à ce micro. Et là, on a nos deux experts en résidence. Ce seront les mêmes chaque fois. Ils sont tous les deux kinésiologues. Pierre-Marie Toussaint, bonjour.
1: Bonjour, Pénélope.
0: Bienvenue parmi nous.
1: Merci de nous avoir invités.
0: Ça fait vraiment plaisir. Mike-Claude Lapointe, bonjour.
2: Allô.
0: Est-ce que je peux vous demander de vous décrire ou de nous expliquer un peu qu'est-ce que vous faites, qui vous êtes, avec qui vous avez... Qui avez-vous déjà entraîné? Allez-y,
2: Ben, qui j'ai entraîné, en fait, beaucoup de monde, mais je pense pas que c'est ça qui est si important. Je pense que ce qui est important de savoir, c'est que je suis kinésiologue, mais qu'à l'époque, quand j'ai fait mon bac, ce mot-là n'existait pas. Fait que je suis bien contente qu'il y en ait de plus en plus de kinésiologues.
0: Qu'est-ce que c'est un kinésiologue exactement?
2: Ben, en fait, on pourrait dire entraîneur, tout ça, mais un kinésiologue, ce que ça fait dans la vie de tous les jours, c'est que ça aide les gens à bouger. Fait que tu sois dans un profil plus de performance ou que tu sois dans un profil de santé mieux-être, l'idée, c'est d'aider les gens à s'entraîner selon leurs objectifs.
0: OK. Copropriétaire d'Actiform Kin plus physio. Vous avez, moi je vais le dire parce que je trouve ça impressionnant, vous avez géré la préparation physique de l'équipe nationale féminine de hockey d'Italie pour les Jeux olympiques de Milan-Cortina. On va y aller?
2: Ouais, c'était...
0: Juste pour dire que les gens sont en de bonne main ici là quand même. Si je vous pose la même question, Pierre-Marie Toussaint, comment vous pourriez vous présenter?
1: Je suis professeur adjoint clinique à l'École de kinésiologie et des sciences de l'activité physique de l'Université de Montréal. Mm-hmm. Donc c'est un département, une école qui est affiliée à la faculté de médecine. Alors, ça fait maintenant 25 ans cette année. Ça me rajeunit pas. 25 ans que j'enseigne à l'Université de Montréal dans ce qui était autrefois le département de kinésiologie qui est maintenant devenu l'École de kinésiologie des sciences de l'activité physique rattachée à la faculté de médecine.
0: Qui dit Université de Montréal du Carabin?
1: Du Carabin. Je suis préparateur physique de l'équipe de football des Carabins. J'ai été préparateur physique de Boxe Canada, donc l'équipe qui est allée aux derniers Jeux, les Jeux de Paris, qui a avec un athlète qui a remporté une médaille de bronze.
0: Mm-hmm. On parlait avec Tamara Thibault la semaine dernière.
1: Oui, c'est ça. J'ai travaillé avec
0: elle. Mais vous alliez nommer celle qui a gagné
1: Celui qui a gagné, c'est Wyatt Sanford, qui a gagné la médaille de bronze, qui était notre première médaille canadienne en boxe depuis 28 ans. Mm-hmm. J'ai travaillé avec Tamara Thibault, pendant 7 ans, parce qu'elle faisait partie de l'équipe nationale. C'est ça. J'ai beaucoup de vécu, autant dans l'entraînement de la population en général qu'en entraînement de la performance.
0: De haut niveau. Et donc, tout ça va faire en sorte que vous allez être les meilleurs pour répondre à toutes les questions de nos auditrices et auditeurs sur plein de sujets. Et on va commencer aujourd'hui. On s'est dit pourquoi pas la course à pied. Et d'ailleurs, je rappelle que vous êtes co-auteur du livre « Mythes et réalités sur la course à pied » paru aux éditions de l'Homme et toujours disponible, Pierre-Marie Toussaint. Donc, on va faire un premier volet de débutants. Puis, on va faire après ça un deuxième volet plus pour les expérimentés. Course à pied, vous nous écrivez avec toutes vos questions. Marie-Claude, pourquoi c'est un bon premier sujet? C'est parce que c'est populaire, parce que la saison est bonne?
2: Tellement populaire. J'ai été la première surprise à voir que l'année dernière, au marathon d'Ottawa, il y avait plus de 36 500 personnes qui ont participé, du 5 km jusqu'au marathon. Alors oui, c'est revenu à la mode, comme un peu dans les années 80, je pense.
0: Ah oui,

0: Selon, ouais, ouais, selon Statistique Canada aussi, là, 55% des gens qui bougent au Canada vont faire principalement trois activités physiques, vélo, natation, mais 27% de ces gens-là font de la course à pied. Donc, vraiment, c'est très, très populaire en ce moment.
1: Est-ce que c'est un sport qui... OK, pourquoi c'est un, avant d'aller à la négative, j'allais dire, est-ce que c'est un sport, pourquoi c'est un bon sport, la course à pied?
0: Je pense que c'est simple. Tu sais, okay. Tu sors de chez toi, tu as juste besoin d'une paire d'espadrilles, tu peux marcher, courir, que tu sois débutant ou intermédiaire, c'est facile. C'est pas trop long aussi, hein? On a des vies assez, je dirais, on bouge beaucoup, hein? C'est ça. Alors, tu sors de chez toi, c'est pas tellement long, il y a plein de clubs de course de tous les niveaux, il y en a plus de 300, je pense, au Canada. Mm-hmm. Puis les bénéfices pour la santé, ben, sont hyper importants, là.
1: Est-ce que... c'est délicat aussi, par exemple, pour certains comme sport, non? Moi, je pense aux articulations, je pense à la compression du dos, je pense à toutes sortes de raisons qui font que c'est pas pour tout le monde.
2: En fait, oui, la course à pied, c'est pour tout le monde. Le problème qui existe avec la course, et comme toute activité physique, c'est un concept qui est super important dans la prévention des blessures, parce qu'on craint certaines blessures quand on parle de course à pied. C'est le concept de la quantification du stress mécanique. Ce que ça veut dire, c'est que évidemment, courir, c'est un stress pour le corps. Donc, courir, essentiellement, c'est sauter d'un pied à l'autre. Mm-hmm. C'est ça, courir. Donc, ça vient avec un lot de stress mécanique, donc d'impact qu'on impose à notre corps. Mais si on donne ces impacts-là, ce stress-là, de façon dosée et de façon, le mot est super important, progressive, notre corps va s'adapter. Et c'est exactement ça qu'on veut. On veut que notre corps s'adapte à ces stress-là et qu'il devienne plus fort et en meilleure condition physique. Donc, quand on quantifie bien, qu'on gère bien ce stress-là, ce dosage-là d'impact, tout se passe très bien. Puis, on va voir plus tard là, dans nos conversations qu'est-ce que ça veut dire bien le doser. Mm-hmm. Et puis, on va ramener les gens à quelque chose de plus raisonnable. Parce que là, ce qui arrive, c'est que les gens se disent « OK, j'aimerais ça. » C'est une bonne décision de dire « Je veux me mettre à la course, je veux me mettre à bouger. » Mais ils partent avec des dosages qui sont beaucoup trop élevés. Pour quelqu'un qui a été inactif, c'est pas raisonnable de dire « Mais demain, je vais aller courir 30 minutes. »
1: Ah non, OK, même 30 minutes demain, c'est pas raisonnable.
2: Ah, c'est beaucoup trop.
1: Je vais tellement vous aimer. Je vais vous aimer, là. Je vais vous aimer.
2: Je vais vous dire, là, le début, pour quelqu'un qui a été inactif pendant plusieurs années, je suggère 5 à 10 minutes pour commencer. 5 à 10 minutes. Puis à mesure que vous sentez que votre corps s'adapte puis que ça devient facile, on va ajouter une minute par semaine.
1: Par semaine?
2: Par semaine. Alors, si vous voulez vous éviter des blessures, voici la recette gagnante.
1: Okay.
2: C'est difficile à entendre parce que les gens voudraient courir comme les autres puis partir tout de suite avec 30 minutes. Mais la quantification du stress mécanique, c'est commence avec 5-10, augmente d'une minute par semaine et on va valoriser le fait que ça va toujours bien, que c'est toujours facile puis que ça devient quelque chose que j'intègre dans ma vie puis qui me cause pas de problème. C'est ça qu'on veut. On veut que l'activité devienne quelque chose d'agréable et qu'il n'y ait pas une source de blessure.
1: Il y a un mythe ici que je vois là qu'il faut déconstruire tout de suite. Je suis trop vieux pour me mettre à la course.
2: C'est totalement faux. C'est encore la même chose. Peu importe les corps, le corps va s'adapter à ce qu'on lui impose si on lui donne le temps de s'adapter. Et si on quantifie puis qu'on gère bien ce stress-là. Donc, encore là, j'ai par le passé entraîné une dame qui a commencé la course à 72 ans. Puis aujourd'hui, elle détient plusieurs records de course à pied pour son groupe d'âge. Elle a commencé à 72 ans.
1: Elle n'avait jamais couru.
2: Elle n'avait jamais couru.
1: Elle était sportive.
2: Elle était en très bonne condition physique, mais elle n'avait jamais couru.
1: OK, puis à 72 ans, moi, je penserais mes pauvres genoux, mes pauvres chevilles, mes pauvres articulations.
2: Le dosage. Si vous commencez avec 4 minutes, 5 minutes, puis que vous augmentez graduellement, votre corps va s'adapter graduellement à ce stress mécanique-là et ça va éviter des problèmes. Et il ne faut pas hésiter à alterner course et marche.
1: C'est ça. Parce que quand on dit 5 à 10 minutes au départ, là, c'est 5 à 10 minutes, mais ça peut être 2 minutes de marche, 1 minute de course.
2: Ça peut être une alternance. Okay. Ce qui est très utilisé, c'est 1 minute, 1 minute. Donc, 1 minute de course, 1 minute de marche. Il n'y a aucun problème à partir très lentement et à augmenter très, très, très, très progressivement. Le mot progressif et graduel, il est essentiel pour les gens qui veulent se mettre à la course à pied.
1: OK, allons.

0: On dit Marie-Claude Lapointe avec avant de partir courir là, ses premières minutes par semaine. Là. Puis on verra une semaine, on court une fois par semaine, on court tous les jours, on va tout déboulonner, expliquer, décrypter tout ça pour vous ce matin. Qu'est-ce qu'on réchauffe de son corps avant de partir faire nos 5 à 10 premières minutes?
1: Bon, on veut d'abord réchauffer les articulations, ça c'est clair. Fait que tu sois même débutant ou intermédiaire, je pense que de débuter par de la marche et débuter 5 minutes de marche ou un jogging très, très léger, mm-hmm. je pense que c'est important. Après, ben, toutes sortes d'activations dynamiques que tu peux faire, là, marcher sur les orteils, les talons, faire un peu de mouvement balistique. Pas des étirements longs, là, des étirements qui vont durer plutôt 2-3 secondes, surtout l'arrière de la jambe, les fessiers, les ischios jambiers sont tellement sollicités, peu importe ta vitesse de course, qu'on peut les étirer de façon, je dirais, dynamique. Là.
0: Chevilles, pieds, genoux, oui.
1: Bas du dos. Puis on n'est pas très bon à le faire. C'est difficile. Tout ce qu'on veut faire, c'est sortir dehors, aller courir. Fait que souvent, c'est quelque chose qu'on néglige de faire l'activation. Puis pourtant, c'est une des raisons pour laquelle les gens se blessent. Peu, font une activation appropriée. Là. Puis débuter par la marche avant d'aller courir, je pense que c'est vraiment une bonne chose.
0: OK, la fréquence par semaine, on commence ça comment? On décide que demain matin, on va courir.
2: On peut aller dans une étendue de fréquence là, qui va de 2 à 7 séances par semaine.
0: Alors, les débutants?
2: Pour les débutants. Okay. Alors, il faut juste, encore là, quantifier le stress. Si je me dis, je veux intégrer ça dans ma vie à tous les jours, je veux aller courir à tous les jours sur l'heure du dîner, par exemple, on peut y aller avec un 5-10 minutes et augmenter graduellement, encore une fois. Si je veux faire des sorties plus longues, ben je peux y aller moins de fois par semaine. Je peux faire par exemple 4 fois 20 minutes pour débuter, pour avoir des sorties plus longues, 3 fois, 2 fois, mais des 20 minutes. Mais si j'ai dans l'idée d'intégrer ça de façon quotidienne, je vais réduire la durée. Pour encore là, qu'au bout d'une semaine, le stress que j'impose à mon corps soit quantifié et géré.
0: Petite
2: quantité à tous les jours ou des plus grandes quantités, 2, 3, 4 fois par semaine.
0: OK, Marc-Claude, quel serait le danger, par exemple, de partir courir 20 minutes demain, 20 minutes après-demain, puis là, la troisième journée de 20 minutes, qu'est-ce qui pourrait arriver à notre corps qui nous ferait dire non, c'est trop?
1: Ben, si on n'écoute pas notre corps puis qu'on prend pas ce repos-là, ben, on a plus de risques de se blesser. Puis pas juste de se blesser aussi, mais on va s'induire une fatigue qui va être grande. Fait que soudainement, on va faire, voyons, comment ça, je suis un peu irritable, tout ça. Fait que faut pas commencer, à mon avis, trop vite. Je pense que le 7 fois, comme Pierre-Marie dit, ça peut être possible, mais quand t'es débutant, de laisser un minimum de 24-48 heures avant d'aller refaire une autre course, même si c'est très, très peu selon ce que les gens pensent, ça prend du repos. Le repos est vraiment, vraiment important.
0: On va en parler après de comment on se repose plus tard dans cette clinique sportive avec nos deux kinésiologues. Lynn nous écrit « À 58 ans, je suis sportive, mais débutante de course à pied. J'ai complété un programme très progressif pour débutants du CEPSUM, justement, et je suis fière de pouvoir maintenant courir 30 minutes en continu. » Exemple parfait, je vous le jure, on ne l'a pas écrit. Ça nous vient vraiment de Lynn.
2: C'est excellent.
1: Bravo, Lynn.
0: Oui, hein? Quelle devrait être ma prochaine étape pour poursuivre ma progression sans me blesser, ce qui est déjà arrivé? Est-ce que c'est allonger le temps, augmenter la vitesse, faire des intervalles?
1: Hey, toutes les réponses sont bonnes. Je pense que, je ne sais pas si elle a déjà rencontré un kinésiologue expert de la course, mais peut-être que de revoir le plan, parce que tout ça est bon. En même temps, il faut bien le planifier dans la semaine en fonction aussi de ses activités, je veux dire, professionnelles, familiales et tout ça. Alors, faire un peu d'intervalle, je pense que c'est là que ça va lui permettre d'améliorer son temps de course, probablement même plus que la distance au début, dépendamment de ses objectifs aussi. Si ses objectifs, c'est de courir un 10 km, ben, le plan peut varier. Alors, moi, je lui conseillerais vraiment juste de s'asseoir avec un kinésiologue expert de la course.
2: Oui. Puis ce qu'on peut ajouter aussi, c'est que elle peut augmenter son temps de course si elle réduit sa vitesse. Donc souvent, l'erreur que les gens vont faire, vont dire, moi, je suis habitué de courir à telle vitesse. J'ai mon petit parcours, puis je le fais en tant de temps. Là, je vais essayer, avec la même vitesse, de faire plus de distance. Alors, encore là, quantification du stress mécanique, on va réduire la vitesse pour augmenter le temps. Donc, le conseil qu'on peut donner... Oui, c'est excellent d'inclure un peu d'intervalle dans son entraînement, mais ce qu'on va essayer de faire, c'est je vais aller un peu moins vite, mais je vais faire un peu plus de distance. Mais je vous dirais, pour s'éviter les problèmes, 1 à 2 minutes à la fois. On ne veut pas augmenter de 5.

0: 5-10 minutes d'une journée à l'autre. On veut augmenter d'une à deux minutes à la fois. Je le sais que ça peut paraître très conservateur, mais c'est ce qui nous évite les problèmes.
1: Parce qu'après ça, si on est blessé, puis on ne peut pas courir pendant 3 semaines, on ne pourra pas prendre la course où est-ce qu'on l'a laissé. Il va falloir diminuer notre temps de toute façon pour reprendre, puis ça peut être long, là.
2: Mais je pense qu'une erreur que les gens font souvent aussi, c'est que quand ils ont déjà leurs 30 minutes, puis qu'ils sont très fiers de ça, puis qu'ils vont vers des intervalles, ils hésitent à courir-marcher. Puis le courir-marcher dans des intervalles, il est super intéressant, diminuer le stress mécanique. Fait que ça, c'est une chose que je crois qu'il est vraiment important de faire. Intervalle, tu peux marcher aussi.
1: OK, avant de continuer dans la vitesse, on va rentrer dans les zones d'intensité, tout ça. Je pense qu'il y a une question que j'ai escamotée qui est qu'est-ce qu'on met dans nos pieds?
0: Ça, c'est une grande question. OK. Pour ce qui est des chaussures, lorsque vous allez vous procurer des chaussures pour la course à pied, l'offre que vous allez avoir, c'est des chaussures vraiment qu'on appelle dans le jargon de la course là, maximaliste. Donc, des semelles épaisses, un dénivelé dans la chaussure, donc un talon qui est beaucoup plus élevé que l'avant du pied.
1: Mais c'est presque impossible de trouver d'autres choses là.
0: C'est
2: en ce moment, non.
0: C'est ça.
1: Mais c'est quoi? C'est la mode? C'est le look?
0: C'est clairement une mode. C'est la mode. C'est les fabricants qui offrent ça aux coureurs et aux coureuses. Mais on peut pas... enlever du revers de la main les chaussures minimalistes. Parce que les chaussures minimalistes apportent un avantage certain. Les chaussures minimalistes vont amener les gens à adopter des comportements de course qui sont protecteurs.
1: Ah! Donc, si on le sent sur notre talon, par exemple,
0: c'est démontrer...
1: On va s'ajuster.
0: Exact.
1: Au lieu que la chaussure qu'on pense.
0: Exactement. C'est démontrer que quand les gens courent avec des chaussures plus minimalistes, ils vont adopter des comportements de course qui sont plus protecteurs. Donc, ils vont modérer les impacts en courant d'une façon qui est plus naturelle. Et ça se fait naturellement. Ils vont prendre appui un peu plus sur l'avant du pied, ils vont faire des pas plus courts, donc moins de bondissement vertical quand on court. Ils vont faire moins de bruit quand ils courent, donc ça, c'est une preuve que les impacts sont réduits. Donc, je dis pas que tout le monde doit aller du jour au lendemain passer à la chaussure minimaliste, mais je crois que les débutants, les gens qui commencent à courir, doivent envisager, de toute façon, ils commencent, ils vont devoir... adapter leur corps à ce nouveau stress qui est la course. Donc, si la personne est débutante, on peut commencer avec une chaussure qui est moins épaisse, moins lourde aussi, parce qu'un des critères importants dans le choix d'une chaussure de course, c'est d'avoir une chaussure la plus légère possible. Donc, et qui amène à des comportements techniques qui sont naturels, mais qui favorisent la réduction des impacts.
1: Là, les gens peuvent peut-être dire, moi, je vais commencer, mais je sais pas si j'ai le goût d'investir dans une chaussure. Je sais pas si je vais encore aimer la course dans un mois ou deux. Je peux-tu courir avec mes vieux running en attendant?
0: Oui. La réponse est oui. Si je commence graduellement, je vais le répéter souvent, si je commence graduellement, et ne soyez pas pressés. Toutes les personnes qui veulent se mettre à la course à pied, retenez ceci, ne soyez pas pressés. Commencez avec des petites doses et augmentez graduellement une minute à la fois. Même avec une chaussure qui est pas nécessairement une chaussure de course, votre corps va s'adapter si le dosage est correct.
1: Là, les courriels rentrent à une vitesse que moi, personnellement, je suis pas capable de suivre. Donc, je veux juste vous dire, si vous êtes à l'écoute, ça se peut qu'on pose pas votre question. Il y en a plein devant moi, mais ça nous démontre juste à quel point vous étiez dans le mille là, avec cette course à pied ce matin. On est avec Marie-Claude Lapointe, kinésiologue, copropriétaire du centre Actiforme Kin plus Physio. On est avec Pierre-Marie Toussaint, kinésiologue, professeur adjoint clinique de l'École de kinésiologie et des sciences de l'activité physique à la Faculté de médecine de l'Université de Montréal. Allons-y avec les zones. C'est quoi les zones?
2: Des zones d'effort, en fait, ça a été développé pour courir, je dirais, dans la bonne... pour développer les bonnes capacités que tu veux développer. Alors, les zones d'effort, principalement, il y a toutes sortes de protocoles, mais je pense que celui qui est le plus utilisé, c'est les 5 zones. La zone numéro 1, c'est une zone où tu es plus dans de la récupération. J'évite toutes les autres, mais la zone numéro 5, c'est vraiment pour développer ta vitesse aérobie ou ton VO2 max. Alors là, dans une zone numéro 5, si tu t'entraînes t'entraînes dans cette zone-là, tu vas t'entraîner d'abord par intervalle parce que tu peux pas courir longtemps dans ce type d'effort-là. T'es presque à 100% en fait de ton effort. Donc, le courir, marcher ou jogger plus lentement

0: pour récupérer. Bon.
1: Mais OK, mettons qu'on est dans zone 5 là, puis on fait des intervalles. On peut pas faire des intervalles pendant 3 heures, là. Est-ce qu'il y a des gens qui font ça? Rendu à un niveau élevé, là?
0: Ouais, oui, très, très, très élevé. Okay. Je dirais des coureurs qui font ça professionnellement, en fait. Là.
1: Okay.
0: Pour les coureurs débutants, ben ça peut être très, très court. Là. Je pense que tu peux faire au début juste 5 intervalles de cette façon-là avec un long temps de repos. Mm-hmm. Puis déjà, ouais. Tu vas trouver ça extrêmement difficile.
1: La zone 1, qui est la zone de récupération, là, est-ce que c'est la zone pour les débutants? On n'est pas en récupération, on commencera en zone 2?
0: Mais ça dépend, en fait. Tout dépend de la capacité cardiovasculaire de la personne. Je pense que la zone 2, pour des débutants, est très difficile à atteindre, à mes yeux, à moi. Elle okay, est importante.
1: Ça, c'est la zone qu'on appelle endurance fondamentale. Donc, on est à 60-75% de son maximum.
0: Exact.
1: OK.
0: Puis, c'est très, très lent. Fait que pour quelqu'un qui débute...
1: Et c'est très, très lent?
0: Ben, ça devrait. Okay. Ça devrait être lent. Ouais, parce que cette zone-là, pour des, je veux dire, des coureurs plus habitués, mm-hmm. Vont courir plus longtemps, mais ils vont courir vraiment un rythme qui est très, très bas.
1: Okay.
0: Sans vouloir donner de vitesse, là, parce que c'est, mm-hmm. c'est un peu aléatoire, tout ça. Mm-hmm. Mais ça va être une endurance fondamentale. Tu vas courir au moins plus d'une heure, puis tu vas vouloir courir à un rythme très lent.
1: Dans zone 3, par exemple, tempo, qui est à 75-85%, de notre max, elle sert à quoi cette zone-là?
0: Ben, elle sert encore une fois à développer ta vitesse. Elle va servir aussi à travailler par intervalle. Fait que, tu vas courir à peu près des 4-5 minutes à cette intensité-là, ensuite récupérer, répéter ça. Puis là, le nombre.
1: Récupérer en zone 1.
0: Ouais, puis même zéro parfois.
2: Okay, oui, même
1: parfait.
2: En zone zéro.
1: Okay, parfait,
0: ouais,
1: parfait.
0: Ils sont moins 1000 que j'avais appelé aussi. Là, okay. Je veux que tu récupères. Okay. Ta fréquence cardiaque redescend à son plus bas niveau. Alors,
1: OK. Ouais. Puis la zone 4, seuil lactique ou ventilatoire. On est à 85-90, seuil lactique.
0: Ouais, ça c'est difficile. Je sais pas comment les gens font pour courir dans cette intensité-là.
1: Donc ça veut dire que tu sens tes jambes, le liquide, l'acide lactique dans tes jambes?
0: Moi, je pense que tu sens ton corps au complet, on pourrait dire ça.
2: Oui, il ne faut pas entrer dans la question de l'acide lactique parce que c'est quelque chose qu'il faut déboulonner, justement. Ah. Mais par contre, ce qu'on peut dire, c'est que c'est une zone où il y a une grande fatigue musculaire. Ça, on peut clairement le dire. Okay. Puis, ce que je veux ajouter là-dessus, c'est que l'entraînement d'un coureur ou d'une coureuse et la personne qui veut faire de la course en activité physique régulière doit passer 80% de son temps en zone 2. OK? Donc, ça, c'est vraiment important. Mm-hmm. Les coureurs, même de haut niveau, vont passer la majorité de leur temps d'entraînement en zone 2. Et comment on reconnaît la zone 2? C'est la zone où on donne toujours ce signal-là, cet indicateur-là. C'est la zone où je suis capable de converser, d'avoir une conversation pendant que je cours. Mm-hmm, donc, mm-hmm, ça vous montre à quel point c'est pas une intensité élevée. Et c'est dans cette zone-là que la majorité de nos courses se font. Je suis avec quelqu'un, je suis capable de courir avec elle pendant 10, 15, 20, 30, 45 minutes, tout en ayant une conversation. Alors, si je suis capable d'avoir une conversation pendant que je cours, je suis assurément en zone 2. Quand je vais monter d'intensité, mm-hmm, zone 3, zone 4, zone 5, je serai incapable de parler plus qu'un mot à la fois. Donc, c'est des indicateurs de l'intensité. Les zones, c'est des indicateurs d'intensité d'entraînement.
1: OK. Pierre-Marie Toussaint, le 150 minutes qu'on nous recommande par semaine, là, il est dans quelle zone?
2: Super important.
1: Parce qu'il n'est pas en zone 2. Il me semble qu'on nous dit qu'on faut pas qu'on parle, soit capable de parler pendant ces 150 minutes-là.
2: Le 150 minutes, la recommandation, c'est une recommandation de Santé Canada, supportée par l'organisme Participation et la Société canadienne de physiologie de l'exercice. C'est 150 minutes d'activité modérée à intense.
1: Donc, ça rentre zone 2, ça rentre?
2: Oui, zone 2, ça rentre.
1: OK, là, parce que j'étais comme, s'il faut que je cours 21 minutes par jour tous les jours, puis que je suis capable de parler puis que ça compte pas, j'aurais été découragée.
2: Non, c'est ça. Le modéré, c'est la zone 2. Le modéré, c'est la zone 2. Je fais un effort. Je suis capable de parler, mais je fais un effort. Ma fréquence cardiaque monte. Je suis à 60 à 70 de ma capacité aérobie maximale. Je fais clairement un effort.
1: OK.
2: C'est juste que cet effort-là ne m'épuise pas. L'autre signal, c'est je ne m'épuise pas. À la fin de ma course, je ne suis pas épuisé.
1: OK. Ça, c'est un bon indicatif.
2: C'est un bon indicateur, okay,
1: ouais. Marie-Claude Lapointe, les blessures les plus fréquentes quand on commence la course?
0: Ben, définitivement, tout ce qui est cheville, tendon d'Achille, genoux, hanches, quand on débute. Puis, encore une fois, je vais répéter ce que mon collègue dit. Si on débute de façon graduelle et progressive, c'est pas des blessures qui devraient arriver parce qu'on réduit le stress mécanique. Mais tout ce qui est articulaire, douleur aux pieds, cheville, genoux, hanches, même le bas du dos, c'est des douleurs.

0: qui peuvent être récurrentes. Je pense qu'encore une fois, par contre, l'idée de commencer lentement, ça aide. L'autre chose aussi, c'est de courir sur des surfaces différentes peut aider à diminuer ce risque de problématique.
1: Mais je voyais ça dans les notes, puis j'étais comme, il me semble qu'on n'a pas tant de surfaces. Si on court à l'extérieur, là, c'est pas le choix, on a le choix du gazon, du gravier, on a le choix ben, en ville, trottoir ou rue. Là.
0: Ouais, puis la rue... Ça peut être dangereux.
1: En fil, en ce moment. Très dangereux. Ouais, les trottoirs aussi, d'ailleurs. Mais, puis courir sur les trottoirs, c'est-tu ça qui est privilégié? Pour, ben, peut-être pas pour la cohésion sociale, mais peut-être pour, pour le corps, pour la surface, ça, le trottoir?
2: Mais ce que je veux dire là-dessus, c'est que le trottoir, c'est la surface. C'est à peu près la surface la plus dure sur laquelle vous pouvez courir.
1: Et on veut courir sur le plus dur?
2: Non, justement. Ah, okay. Justement. Okay. C'est pour ça que je mentionne que faut éviter les trottoirs autant que possible. Parce qu'un trottoir, c'est fait en béton armé. C'est la surface la plus dure sur laquelle vous pouvez courir. Quand on parle de réduire les impacts, réduire le stress mécanique, c'est aussi les surfaces sur lesquelles on court. Donc, ce que je suggère toujours aux gens, c'est tu as deux options. Tu peux courir en partie sur un trottoir, mais te diriger vers un endroit où la surface va être moins dure. Donc, te diriger vers un parc, tu jogues jusqu'au parc, puis rendu au parc, tu fais un peu de jog sur une pelouse, sur un chemin en gravier, un chemin en terre, et ensuite tu reviens. Donc, au total de ta course, tu as couru un peu sur un trottoir, mais tu as couru peut-être 50 % de ton temps dans le parc, sur du gazon ou sur un terrain. Les gens peuvent avoir des terrains de football ou de soccer synthétique.
1: Extérieur, ouais.
2: Tout ça, c'est des surfaces qui sont beaucoup moins dures. Chemin de gravier, chemin en terre. Puis ensuite, l'autre option, c'est de dire, par exemple, c'est une option qui est valable l'été, je prends mon vélo, je vais jusqu'au parc et je fais entièrement ma course dans un parc. Mmh. Évidemment, si le parc n'est pas très loin, c'est sûr que vous n'allez pas faire une heure de vélo pour aller courir 20 minutes, mais si le parc n'est pas très loin, je me rends en vélo, je fais un 10, 15, 20 minutes selon mon niveau, puis ensuite, je reviens en vélo.
1: Est-ce que, Marie-Claude, le réchauffement qu'on aura fait en vélo sera suffisant pour se mettre à courir ou ça va quand même prendre une couple de réchauffement?
0: Moi, je pense que quelques activations dynamiques peuvent être intéressantes avant de courir, même si on a fait du vélo.
1: OK, parfait. On va... Qu'est-ce qu'on fait? OK, on s'en va avant d'aller prendre une petite pause. Une petite respiration. quelques questions peut-être sur les blessures ici qu'on a. Est-il possible de courir malgré des douleurs récurrentes au niveau ischiatique, c'est-à-dire tendinite ou bursite à l'ischion? Qui veut répondre? Marie-Claude.
0: Oui et non. Je pense que plus vite on guérit cette blessure-là, ben moins, parce que c'est tellement récurrent ce type de blessure-là là, au niveau de l'ischion entre autres. Là. Je pense que plus vite on prend une pause, ben plus vite on va guérir cette blessure-là. Alors, faut prendre au moins une semaine ou deux sans course, à mon avis. Puis on peut faire autre chose. On peut faire du vélo, on peut faire du patin ou aligné, on peut faire d'autres activités pour maintenir nos capacités. Mm-hmm. Mais je crois que plus on arrête rapidement, plus on va être capable de reprendre la course rapidement aussi.
1: Quelle est l'importance de la musculation pour les coureurs? Est-ce que ça peut protéger contre les blessures?
2: Oui,
1: et c'est, améliorer les performances?
2: C'est démontré, la littérature le démontre très clairement. La musculation va faire trois choses pour les coureurs et les coureuses. Premièrement, prévenir beaucoup de blessures. Donc, on va faire un renforcement, puis je le précise bien, un renforcement avec charge additionnelle, OK? Juste, ça peut être un bon début de juste monter sur le bout des orteils pour renforcer les muscles de ses mollets, mais il va falloir éventuellement ajouter de la charge pour avoir des meilleurs gains en force et en puissance. Donc, réduction des blessures, de certaines blessures, augmentation de l'efficacité mécanique, donc l'économie de course, il y a plusieurs noms pour ce concept-là, mais ce que ça veut dire, c'est que ça va vous coûter moins d'énergie pour aller à la même vitesse si vous avez une bonne force et une bonne endurance musculaire. Ça veut dire, si je cours à 8 km/h, quand j'ai une meilleure force, ça me coûte moins d'énergie courir à mon même 8 km/h qu'avant que je fasse de la musculation. Puis la troisième chose qui est favorisée par la musculation, c'est ça va m'aider dans la puissance. Donc à chaque fois que j'ai à monter une côte où j'ai besoin d'une implication musculaire plus importante ou à chaque fois que je fais des intervalles ou que je fais un sprint en fin de course par exemple pour augmenter ma vitesse. Donc ces trois choses-là font que on suggère à tous les coureurs de faire de la musculation, une petite musculation très courte, où on va cibler les muscles

0: 10% d'arthrose au niveau des genoux. Alors, la course ne cause pas l'arthrose. L'arthrose est souvent déjà présente dans, mm-hmm. dans le corps, surtout si on a passé 40, 50 ans. Ça arrive mm-hmm. qu'il y ait de l'arthrose. Mais non, ça. Puis je pense que de plus en plus, peut-être, je ne crois pas que c'est pour ça qu'est arrivé les chaussures moins maximalistes, mm-hmm. mais il y a de moins en moins de blessures aux genoux. De moins en moins.
1: Parce que les gens courent mieux?
0: Les gens sont plus conscients de tout ce qu'on est en train de nommer en ce moment.
1: Donc, s'ils ont mal la première journée, ils ne vont pas retourner courir la deuxième journée. Ils vont comme protéger avant que ça devienne une blessure.
0: Oui, vont courir, marcher, prendre soin de s'activer, à mon avis.
1: Hélène nous écrit ici, j'ai de l'arthrose au genou. Est-ce que je peux me mettre à courir 15 minutes au début? Premièrement, ça, c'est la réponse, c'est non. Si vous avez jamais couru, on commence par 5-10 minutes.
0: Okay? Exact.
1: Mais mettons, est-ce que je peux me mettre à courir 15 minutes au début et ajouter une minute par semaine après?
2: OK. Donc, l'auditrice, c'est Hélène?
1: Oui.
2: Alors, ce que je suggère à Hélène, c'est je répète les mots graduels et progressifs. Donc, on commence avec 5 à 10. On commence sur du gazon. Donc, j'espère qu'Hélène a un parc près de chez elle où elle peut courir. Donc, on commence sur du gazon ou un chemin de terre. 5 à 10 minutes. On fait plusieurs semaines à 5 à 10 minutes. Il ne faut pas être pressé. Il ne faut pas être pressé quand on débute une nouvelle activité physique. Puis ensuite de ça, on ajoute tranquillement, périodiquement, une minute de plus. Mm-hmm. En quelques semaines, Hélène va être rendue à 10 minutes, ensuite 15 minutes, et ainsi de suite. Puis qu'on voit dans la quantification de son stress mécanique, quand est-ce que ça a dépassé les limites. Si elle y va à une minute à la fois à chaque séance, elle va se rendre compte que, oh, quand je suis rendu à 12 minutes, c'est là que je commence à avoir une petite douleur. Ben, je vais revenir à 10. À 10, j'avais pas de problème. Mm-hmm, mm-hmm. Je vais rester à 10 encore quelques semaines. Après ça, je vais remonter. Là, je vais faire 11, 12. Ah, cette fois-ci, j'ai pas de douleur. Et ainsi de suite. Le corps va s'adapter à peu près à tout si on lui donne le temps puis si on est progressif.
1: Quelque chose à ajouter, Marc-Claude?
0: Ouais, hein? Oui. La musculation. Je pense que pour les gens qui ont de l'arthrose, va les aider énormément aussi. En plus de tout ce que Pierre-Marie vient de dire, va l'aider à stabiliser en genoux. Alors, la douleur risque d'être beaucoup moins élevée avec la musculation.
2: Puis, je tiens à préciser que dans la littérature, les coureurs ont moins d'arthrose que les non-coureurs. Mm-hmm. Ça c'est une donnée qui est très claire.
1: Donc, ça la provoque pas, mais ça pourrait peut-être, ça pourrait prévenir, en fait, pas peut-être.
2: C'est une adaptation. Donc, le cartilage, l'arthrose, c'est l'amincissement du cartilage, c'est un tissu vivant. Et si on lui impose des stress quantifiés, dosés, il y a au contraire une possibilité d'améliorer la situation de ses genoux en courant, si c'est bien dosé. Donc, les coureurs ont moins d'arthrose que les non-coureurs, coureuses, et en vieillissant, ont moins d'arthrose aussi. Parce qu'on sait qu'avec l'âge, il y a une possibilité qu'il y ait apparition d'arthrose, mais les gens qui courent régulièrement, en vieillissant, en ont moins que les gens qui ne font pas de course.
1: OK. On nous écrit ici, Nancy. Merci pour votre clinique de course. Ça donne le goût et moins de stress avec le combo marché-course.
2: Exact.
1: Après ça, on a... j'ai 59 ans, nous écrit José. Je marchais une heure par jour. Je viens de débuter cette semaine un programme d'initiation à la course recommandé par un kinésiologue. Je rappelle que Marie-Claude Lapointe et Pierre-Marie Toussaint sont tous les deux kinésiologues pour cette clinique. J'ai débuté par me procurer de bonnes chaussures minimalistes. Votre chronique ne pouvait mieux tomber. Quelle pertinence, ça me donne envie de poursuivre progressivement. C'était pas des questions, c'était juste des bonbons.
0: Ah, okay? Bravo.
1: Là, il va avec une question. Qu'est-ce qu'on fait? OK, arthrose sévère au pied pendant qu'on est sur l'arthrose, ça, c'est plus complexe, là.
0: C'est plus complexe, oui.
1: J'aimerais courir de nouveau, des conseils?
0: Peut-être la visite d'un kinésiologue, encore une fois, d'aller voir qu'est-ce qui crée la douleur. Est-ce que c'est au moment où on marche, est-ce qu'au moment où on pousse, tout ça. Alors, puis il y a toutes sortes d'exercices de renforcement qu'on peut faire. La physiothérapie peut aider aussi assez à court terme. En fait, ce serait la première chose que je ferais. Je voudrais rencontrer cette personne pour voir qu'est-ce qui crée la douleur. Puis après, je pense que c'est possible de recommencer à courir.
1: OK, allons-y, Marie-Claude. Sur comment, qu'est-ce qu'on fait avec son corps, son haut du corps pendant qu'on court?
0: On le relaxe le plus possible.
1: Où est-ce qu'on met nos mains? Comment? Est-ce qu'on ferme les poings, on ouvre les poings? Est-ce qu'on fait beaucoup aller? Est-ce qu'on se déhanche? Tu sais, comment on court? C'est quoi une bonne posture de course?
0: Ben, une bonne posture de course, c'est qu'on veut être le plus allégé possible. Il existe toutes sortes de modèles, mais à mon avis, il faut juste que tu

0: sois le plus détendu possible au niveau de tes épaules, de garder les bras près de ton corps. Après, faut relâcher le haut du corps, les trapèzes le plus possible. Je pense pas qu'il existe de bonne technique parfaite pour courir. C'est ta technique. Mais plus tu es relâché, plus ça va être facile.
1: Oui, c'est ça. Donc, il faut éviter d'essayer de suivre un modèle. Il n'y a pas de modèle idéal, comme Marie-Claude a si bien dit. Il n'y a pas de modèle idéal. Par contre, il faut juste éviter des erreurs grossières. Donc, tu sais, les gens qui courent très tendus en montant les épaules, tout ça. Donc, une fois qu'on élimine les erreurs grossières, il n'y a pas de technique idéale. Il faut courir de façon naturelle. Courir, c'est une action fondamentale chez l'être humain. Donc, on sait tous comment courir naturellement. Mm-hmm. Puis, avec l'aide d'un expert, on peut éliminer certaines erreurs grossières que mm-hmm. les gens font. Mais en général, ils n'en font pas beaucoup. Il y a ça, le niveau mm-hmm. de tension, courir relâché. Il y a un aspect super important, courir en faisant le moins de bruit possible pour réduire les impacts. Et ça, ça rejoint la question de notre auditeur.
2: Le même bruit, avec pas avec notre bouche, là, avec notre
1: Non. Non, non, le bruit qu'on fait quand on prend contact avec le sol. Donc, c'est ça qu'il faut réduire le plus possible. Donc, ça, c'est un des concepts techniques les plus importants. Réduire la force d'impact des contacts et la vitesse des impacts. Puis, ça rejoint la question de notre auditeur tout à l'heure. Avec les problèmes au niveau de ses métatarses, je vais lui proposer de courir en faisant le moins de bruit possible et réduire les forces d'impact avec le sol.
2: Je vois des gens, des fois, qui trottent, qui ont l'air à trotter. Plus qu'à courir. Bonne technique si on veut éviter les impacts ou on va créer d'autres problèmes?
1: Non, c'est bon. C'est une bonne stratégie pour les gens qui sont peut-être en moins bonne condition physique puis qui veulent se retrouver à courir, mais être quand même en zone 2. Donc, pour certaines personnes, courir les amène tout de suite en zone 3 et 4 parce qu'ils ne sont pas en condition physique pour courir, même lentement, tout en gardant une activité de basse intensité. Donc, ce que les gens vont faire comme stratégie, c'est de dire, je vais aller à une vitesse qui ressemble à de la marche, mm-hmm. mais je vais trottiner pour que mm-hmm. ça m'amène tranquillement vers la course. Donc, je vais trottiner à une vitesse à laquelle je pourrais marcher. Je pourrais marcher à cette vitesse-là, 5 km/h, sauf que je vais trottiner d'un pied à l'autre.
2: Mais il y en a qui trottinent vite.
1: C'est ça. Tout en faisant peu de bruit ouais. pour avoir des stratégies okay. de réduction d'impact. C'est une stratégie qui est idéale pour les gens qui sont pas en bonne condition physique pour faire de la course beaucoup plus rapide.
2: Pilates, très, très, très, très, très populaire en ce moment. Il y a des obsessions de gainage d'abdomen et de ventre. Qu'est-ce qu'on fait pendant la course? On tient son ventre, on libère son ventre, on le retient pas?
0: Même principe. Je pense qu'on ne doit pas trop réfléchir. Il faut le plus possible être relâché. Rentrer ses abdominaux, parfois, ça empêche de bien respirer. Alors, plus on va être naturel, puis comme encore Pierre-Marie disait, plus courir, c'est naturel. Alors, il faut rester le plus naturel possible. On ne veut pas trop rentrer les abdominaux. Je ne pense pas
2: Mais
0: que ça te...
2: Mais si on les rentre, est-ce que ça les travaille pendant qu'on court?
0: Pas nécessairement, non.
2: OK.
0: Rentrer ses abdominaux pendant 30 minutes de temps... Je pense que c'est difficile à faire.
2: Puis il y a un effet sur le bas du dos aussi, puis, en même temps. Là.
1: Ouais. Okay. Gardons ça naturel.
0: Ouais, le plus possible.
1: C'est naturel. Si on veut renforcer ses abdominaux, on va faire en parallèle des exercices d'abdominaux. Donc, ça revient à la musculation que je nommais tantôt. Mm-hmm. Tout à l'heure, c'est... on va faire des exercices de renforcement musculaire en parallèle à notre course. On n'utilise pas la course pour faire notre renforcement musculaire.
2: Ah, OK, d'accord. On est dans le ventre, on reste dans le ventre, vessie. Les gens nous écrivent avec des préoccupations vessie, intestin. Par exemple, ici, qu'en est-il des femmes, surtout celles qui ont eu des enfants, et de leur plancher pelvien et de la descente de vessie? Que peut causer la course? On avait aussi une question d'intestin là à gérer.
0: Je pense qu'il y a deux choses. Uh-huh. Les femmes qui viennent d'accoucher, à mon avis, doivent, avant de recommencer à courir, doivent comprendre les principes de comment bien contracter tout ce qui est périnée, tout ça. Uh-huh. Encore une fois, de rencontrer, faire des exercices. Le pilates, ça peut aider. Toutes sortes d'exercices avec la physiothérapie, avec le kinésiologue, ça va aider. Il y a des gens aussi qui ont des problèmes plus au niveau intestinal à la course. Hein. On le sait, quand on court longtemps, le sang s'en va plus vers les membres qui travaillent le plus. Alors, je pense que faut bien s'hydrater, s'assurer que l'impact, qu'on a des stratégies aussi, si on a les intestins un petit peu plus fragiles avant la course.
2: Là, on a parlé de vessie, les femmes qui

0: viennent d'accoucher, mais en vieillissant aussi, là, à partir de 50-55 ans, c'est plus pas en toute la même game.
1: Puis c'est le même principe que pour les femmes qui ont accouché.
0: Okay.
1: C'est-à-dire qu'il y a une façon de travailler tout ce qui est périnéal pour que à la course, ben, puis pas juste à la course, hein, juste quand on saute, on éternue. C'est des choses qui arrivent. Alors, plus on va bien les contracter, puis comprendre comment les contracter, moins ces choses-là vont arriver.
2: Alors, il y a des kinésiologues, justement, kinésiologues, physiothérapeutes qui se spécialisent, qui sont des experts en éducation périnéale. Ouais. Et c'est un muscle, donc c'est un muscle qui se travaille, qui se renforce. Alors, pour ce qui est aussi, ce que je vais ajouter pour les intestins, il faut éviter de manger, évidemment, avant de courir. Puis encore là, je vais être percutant avec mon message, c'est de laisser idéalement plus que 3 heures.
0: Donc ici, on a une question, là. Pierre nous écrit, je jogue depuis plus de 20 ans, 10 km, 3 fois semaine, hiver comme été, je cours le matin, toujours à jeun et bien hydraté. Est-ce que c'est recommandé?
2: Bien, la chose première, c'est qu'il faut laisser, selon moi, au moins 2-3 heures après un repas avant de courir. Parce que courir, c'est de sauter d'une jambe à l'autre. Donc, c'est des impacts, c'est des impacts répétitifs. Donc, laisser du temps depuis le dernier repas, 2, 3, 4 heures. Il faut le plus possible éviter la concurrence entre le système digestif et le système musculaire cardiovasculaire qui a besoin. Les deux ont besoin de sang. Quand on digère, on a besoin de sang pour la digestion et on a besoin de sang quand on court. On veut pas cette concurrence-là. Donc, il faut que la digestion soit complétée. Alors, oui, je favorise de courir avec un ventre plutôt vide, avec un ventre, un estomac plutôt vide, des intestins plutôt vides. Maintenant, courir à jeun, ça, c'est une autre chose. Parce que courir à jeun, c'est que ça fait longtemps que j'ai pas mangé. Très longtemps, plusieurs heures.
0: Ben, parce que si on court le matin, c'est recommandé qu'on mange pas 3 heures avant, ça donne pas beaucoup de possibilités.
2: Exact. Donc, on a des options. On peut soit courir à jeun si on se sent bien. Il y a pas de réponse définitive pour le courir à jeun. C'est je l'essaye, je me sens bien, je continue. J'aime courir à jeun, je continue. J'aime pas ça, je sens que je manque d'énergie, je cours pas à jeun. Par contre, si je veux pas manger un repas pour pas avoir des problèmes intestinaux, je peux prendre quelque chose de léger qui va me fournir une petite dose d'énergie pour la durée de ma course. Si je m'en vais courir 30-40 minutes, j'ai pas besoin d'une grande quantité d'énergie. Je peux prendre quelque chose de sucré, un jus.
0: Une petite pochette de concentré de fruits ou de trucs comme
2: ça. J'ai plusieurs possibilités. Quelque chose qui se digère facilement, un fruit, un jus, qui va me donner de l'énergie à court terme. Puis ensuite, après ma course, je pourrais prendre mon déjeuner.
0: Marie-Claude, pourquoi chez les débutants, puis peut-être vous allez me dire, vous entraînez des athlètes de très haut niveau, il y a un point de côté quand on commence la course. Moi, quand j'étais jeune, je faisais beaucoup de courses, puis je me faisais dire, c'est parce que ta respiration n'est pas synchronisée avec ton mésolax, c'est pas ça, là.
1: Non, c'est souvent qu'on commence encore trop rapidement. Alors, on prend pas le temps de faire une bonne activation, un bon échauffement, et puis là, ben, on a cette espèce de point-là. Fait que la plupart du temps, c'est vraiment l'activation ou l'échauffement.
0: Oui, mais attendez, l'échauffement, comment j'échauffe le point dans mon ventre à droite ou simplement?
1: Ah, oh, c'est un bon point, ça.
0: je comprends les jambes, je comprends les bras, je comprends tout ça.
1: On peut échauffer les articulations, mais on peut échauffer aussi le cœur, en fait, et le système sanguin qu'on a besoin d'oxygène là, quand on va faire la course. Alors, ce que je veux dire par échauffement, c'est augmenter progressivement l'effort pour éviter ce type de point-là.
2: C'est ça, c'est une hausse. Souvent, ça va arriver avec une intensité élevée dès le départ. Donc, ce que Marie-Claude dit, c'est exactement ça. C'est qu'il faut commencer plus progressivement. Elle l'a bien dit au début. Pour certaines personnes, ça veut dire commencer en marchant. Pour d'autres qui sont en meilleure condition physique, ça veut dire commencer avec une course qui est à très basse intensité, un jog léger. L'autre chose, c'est ce que je reviens sur ce que tu disais, Pénélope, sur c'est parce que tu respires mal. On a longtemps pensé que c'était ça, que c'était un problème respiratoire, que c'était un spasme, une crampe au muscle respiratoire du diaphragme. Maintenant, on sait que c'est pas ça. On n'arrive pas encore à mettre le doigt dessus.
0: Parce que c'est pas mal à la même place tout le temps.
2: C'est ça.
0: Ce fameux point-là dont on parle.
2: Donc, on a rejeté l'hypothèse de la crampe du muscle du diaphragme. Maintenant, l'hypothèse la plus reconnue, jusqu'à preuve du contraire, c'est une irritation mécanique là, du fait qu'on court puis qu'on saute une

0: l'application mécanique du péritoine, ce qui est la membrane qui est à l'intérieur de l'abdomen et qui recouvre aussi les organes digestifs. Donc, il y aurait une irritation, un frottement entre ces deux membranes-là qui crée cette irritation-là chez certaines personnes. Alors, on revient à courir avec les organes digestifs les plus vides possibles. Donc, laisser du temps entre un repas et une course. Partir la course progressivement. Si on fait ces deux choses-là, on va réduire notre possibilité d'avoir ce fameux point de côté.
1: OK. Où est-ce que je vais dans les minutes qui restent? OK, repos. Parlons de repos. Parce qu'on a parlé de quoi faire avant la course. On s'est beaucoup attaqué à quoi... On a parlé de avant la course, on a parlé de pendant la course. Maintenant, parlons de après la course. Marie-Claude, vous qui avez entraîné des athlètes de très haut niveau, est-ce que même eux ont de la misère des fois à faire les bonnes affaires après des performances?
2: Ah, mon Dieu, oui. Mais je pense que c'est humain, en fait. Puis même, j'ai une petite anecdote, là, déjà entraîné l'équipe nationale de nage synchronisée, qui sont des athlètes exceptionnels. Et puis, en début de camp d'entraînement, on était allés courir et elles ont été raquées pendant une semaine. Fait que c'est pas parce que okay. t'es un athlète de très haut niveau que la course est nécessairement facile. Mm-hmm. Puis si je prends le repos, à mon avis, il y a trois éléments pour n'importe qui, qu'on soit débutant ou athlète de haut niveau. L'alimentation, alors, selon ce que tu as mangé avant la course, c'est ce que, à quel moment tu dois manger. L'alimentation va te permettre de bien récupérer. Mm-hmm. Le sommeil, à mon avis, c'est le moment où on récupère le mieux. Alors, ça prend un sommeil qui va être récupérateur. Et la dernière chose, c'est de bien planifier ton entraînement. T'es débutant, laisse-toi une journée entre...
1: On est pressé, hein?
2: Ah, on veut courir vite, on veut courir...
1: Une fois qu'on est motivé puis qu'on décide de faire du sport, là.
2: Ouais. Ouais, puis quand ça marche, puis on a les bienfaits tout de suite, le lendemain, je vais aller courir. Ouais. Mais non, faut prendre son mal en patience. Je sais pas si c'est une bonne façon de le dire, mais puis la récupération, là, souvent les gens arrivent après 3-4 jours. Ah, je suis allé en vacances, Marie-Claude, j'ai pas couru, j'ai peur. Hey, ils ont leur meilleure course depuis le dernier mois, quand ça fait 3-4 jours qu'ils ont pas couru.
1: Ah, OK.
2: Alors, faut se donner cette confiance-là. Là.
1: Donc, ça aide à avancer le repos.
2: Absolument.
1: Puis à performer, puis à augmenter ses performances.
2: On devrait même planifier le repos en premier. Quand tu planifies ta semaine de course, tu devrais savoir à quel moment je vais me reposer. Puis ensuite, tu vas planifier tes courses. Le repos, c'est ce qui fait que tu vas mieux performer.
1: On nous demande ici, France, est-ce dangereux, je la lis comme elle est, est-ce que c'est dangereux de se mettre à la course avec un surpoids de 50 livres?
2: Pas du tout.
3: Pas du tout.
2: Encore. Puis on répète ces mêmes mots depuis tantôt. C'est progressif. Puis c'est quoi un surpoids de 50 livres? C'est selon ses yeux à elle. Mais certainement que de le faire de façon lente et progressive avec tout ce qu'on vient de dire, ça peut se faire.
1: Ça s'applique à tout le monde.
2: Absolument.
1: Ça s'applique à tout le monde. Là.
2: Tout le monde.
1: Vieillissant, jeune, personne en surpoids, tout le monde. Là,
3: tout le monde.
1: Peut se mettre.
0: On pourrait dire à cette auditrice de ne pas oublier la marche-course.
1: Exact.
0: Commencer avec des courtes périodes, 5 à 10 minutes, marche-course, graduellement augmenter.
1: Il reste une minute, une question. Là, c'est la période idéale. C'est encore chaud, là, mais c'est frais.
2: C'est beau.
1: Là, on va s'en aller vers le moins 30. Comment on se prépare si on ne fait que courir l'été pour les temps froids qui s'en viennent pour courir?
0: Moi, j'ai deux options. Vous n'êtes pas obligé de courir dehors. Donc, ça peut être très froid. La première chose qu'il faut faire attention, c'est la glace. Donc, quand on court... puis qui fait moins 30, il y a des fortes chances qu'il y ait de la glace.
1: Et la respiration aussi, c'est difficile.
0: La respiration, est plus difficile. Il faut éviter les engelures. Il faut couvrir la peau le plus possible. Donc, on va porter des gants, des mitaines. On va pas laisser de peau à découvert. On va même porter une cagoule, là, les fameuses cagoules que les coureurs, coureuses portent, qui couvrent complètement le visage et qui laissent seulement les yeux à découvert. Donc,
1: si les gens tiennent
0: à courir l'hiver à des temps froids, encore là, il faut s'adapter graduellement.
1: C'est ça. Est-ce que ça se peut qu'on ne courra pas le même nombre de minutes, le même nombre de kilométrage qu'on a fait en...
2: Tout à fait. Puis on parle de froid, mais c'est la même chose quand il fait plus 30 avec l'humidité 40. Okay. Tu ne peux pas courir de la même façon.
0: Oui.
2: Tu ne peux pas rien faire de la même façon. Il faut juste que tu prennes un pas de recul.
1: Dire que cette clinique a été un succès est un euphémisme. On n'a même pas rentré dans expérimenter. On a juste répondu aux très pertinentes questions de notre auditoire et bénéficié de vos très pertinentes réponses. Pierre-Marie Toussaint, kinésiologue, professeur adjoint clinique, École de kinésiologie et des sciences de l'activité physique à l'Université de Montréal. Marie-Claude Lapointe, kinésiologue et copropriétaire d'Actiform Kin plus Physio. Merci infiniment.
2: Hey, merci.
0: Merci.
1: Merci, au revoir.
0: Au revoir.

0: Bonjour Alec.
1: Bonjour Pénélope.
0: Alors oui, est-ce que c'est lancé? Est-ce que c'est déclenché?
1: Pas encore. Ah. Christine Fréchette devrait arriver dans les prochaines secondes chez la lieutenante-gouverneure Manon Jeannotte là, pour déclencher la campagne électorale. Donc on est à quelques minutes là, de ce déclenchement de campagne électorale. Elle va ensuite faire un premier point de presse, la première ministre sortante. Bien sûr, on consacre toute l'émission de Midi Info à ce déclenchement électoral. L'état bien des sûr. Forces en présence, les luttes dans les régions, les enjeux à surveiller. Qu'est-ce qui vous préoccupe? Les gens vont pouvoir nous écrire. Qu'est-ce qui est la question de l'urne? À quoi vous allez penser en allant voter? Qu'est-ce qui est le plus important pour vous? Donc, on va beaucoup s'amuser pendant les 39 jours de campagne. Puis on commence ça au jour 1.
0: Alors, bonne émission.
1: Merci Alec. Beaucoup.
0: Voilà comment cette deuxième heure d'émission se termine. Nous allons retrouver un de nos collaborateurs réguliers. C'est la première fois cette saison. Il s'agit d'Ashraf Moulay qui s'intéresse toujours à comment la technologie transforme un secteur. Il s'intéresse maintenant à l'intelligence artificielle dans les transports. On fait ça après vos infos. À tout de suite.
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0: Allez, Reyes.
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7: Bonjour, ici Jean-Sébastien Bernatché. La campagne électorale au Québec commence officiellement ce matin en vue du scrutin du 5 octobre. Christine Fréchette a réuni pour une dernière fois son conseil des ministres ce matin pour adopter le décret gouvernemental permettant le déclenchement de la campagne électorale. La première ministre rencontre également la lieutenante-gouverneure Manon Jeannotte pour la dissolution de l'Assemblée nationale. Pendant 39 jours, les principaux chefs des partis ou les chefs des cinq principaux partis sillonneront le Québec pour mobiliser l'électorat. Les Québécois vont élire 127 députés lors de ces élections générales. Donc, Christine Fréchette, qui se rend à l'heure actuelle, à ce moment-ci, là, chez la lieutenant-gouverneure pour lui demander de dissoudre l'Assemblée nationale. Maintenant, le ministre responsable du Commerce Canada-États-Unis, Dominique Leblanc, veut remettre les pendules à l'heure au sujet de l'enjeu du français dans les discussions avec les négociateurs américains. Il salue le fait que Washington semble être revenu sur sa position concernant la langue et la culture francophone, mais réitère que vendredi dernier, la question demeurait dans leur ébauche d'accord. En entrevue à CBC Radio-Canada hier, le représentant américain au commerce, Jamieson Greer, niait les propos d'Ottawa selon lesquels l'enjeu de la langue française a été la cause de l'échec des négociations commerciales vendredi dernier. Il affirme que le Canada a fait d'autres demandes de dernière minute.
8: On n'a pas changé ça. On a décidé de mettre toutes ces choses en détail sur texte, mais il y avait d'autres demandes par l'équipe canadienne qu'on ne pouvait pas accepter. On va voir ce que fait les Canadiens. On sait bien qu'ils ont annoncé que le 8 septembre, il y aura encore de rétaliation contre des biens américains. Et si ça arrive, sois certaine qu'il y aura des mesures par les États-Unis aussi.
7: Le premier ministre Mark Carney a annoncé que le Canada imposera des contre-tarifs de 15 à 50 sur des centaines de produits exportés par les Américains, dont les produits laitiers et les électroménagers. L'usine Rayum au Québec, qui a annoncé l'arrêt temporaire des activités de son complexe industriel à Témiscamingue en raison des nouveaux tarifs douaniers américains, près de 400 personnes seront mises à pied à compter du 15 septembre pour une durée indéterminée. Un coup dur pour la MRC de Témiscamingue, voici son préfet Martin Lefebvre.
9: Cette usine-là est tellement importante pour nous, Témiscamingue, parce qu'on a 16 000 de population sur notre territoire. C'est une usine, oui, qui a des employés à l'usine, mais à chaque fois dans le milieu forestier qu'arrive une crise et comme on en vit toute une, c'est tout le milieu qui est touché parce que c'est des entrepreneurs, c'est des fournisseurs de services, des vendeurs de pièces qui ont beaucoup moins de contrats.
7: Le député fédéral d'Abitibi-Témiscamingue, Sébastien Lemire, du Bloc québécois, souhaite que les entreprises forestières aient accès à des programmes gouvernementaux pour avoir plus de prévisibilité. La catastrophe qui a frappé le Népal et le Tibet chinois a fait au moins

0: 360 morts et plus de 1400 personnes manquent toujours à l'appel. Parmi les disparus figurent des centaines de touristes étrangers, dont au moins 25 Canadiens. Le premier ministre Mark Carney dit suivre la situation et assure que le Canada est prêt à soutenir les autorités népalaises. Sur le terrain, l'aide internationale commence d'ailleurs à s'organiser, comme l'explique Fabien Cazot.
1: C'est une aide européenne qui peut profiter au monde entier, aux États membres de l'Union ou à leurs voisins immédiats dans le cadre du mécanisme européen de protection civile, ou comme c'est le cas du Népal, à des pays plus lointains, car Copernicus permet de suivre en temps réel l'évolution des catastrophes naturelles, qu'il s'agisse d'inondations, d'incendies ou de tremblements de terre, n'importe où à la surface du globe. Dans le cas du Népal, le réseau de satellites européens permettra notamment de cartographier les zones dévastées par les crues, de surveiller également les glaciers en amont dans les massifs montagneux environnants. Les géologues et glaciologues guettent avec anxiété d'éventuels effondrements qui pourraient provoquer de nouvelles crues. À défaut de pouvoir envoyer rapidement des moyens humains sur place, l'Union européenne apporte donc des moyens technologiques qui ont déjà fait leurs preuves sur d'autres théâtres d'intervention.
0: C'était Fabien Cazot. Le géant chinois de la mode en ligne Shein débarque à nouveau à Montréal pour quelques jours. C'est la troisième année que l'entreprise ouvre une boutique temporaire dans la métropole québécoise. Son installation soulève du mécontentement de la part de commerçants et d'environnementalistes qui dénoncent des enjeux éthiques et environnementaux de cette mode jetable. Voici le chargé de projet Transition écologique chez Concertation Montréal, Thomas Dutré-Grebert.
2: On ne peut pas parler de modèle d'ultra fast fashion sans parler aussi des conditions de travail. Moi, je veux surtout rappeler aux gens, un vêtement qui coûte 7 $ ou un vêtement qui coûte 140 $, c'est forcément des mains humaines qui l'ont fabriqué, ce vêtement-là. Sauf qu'un vêtement qui coûte 7 $, vous pouvez vous imaginer la marge qui est dédiée à la production, puis c'est ces personnes-là qui en souffrent le plus, là. Fait qu'il faut avoir conscience de cette humanité qu'il y a derrière la fabrication de nos vêtements.
0: Des commerçants de la rue Sainte-Catherine craignent que Shein s'installe officiellement à Montréal. Sur ce, voici les prévisions de la météo avec Véronique Méran.
3: Tendance à l'ennuagement, passage d'un front en début d'après-midi. Il y aura quelques averses. Le risque d'orage fort sera présent au cours de l'après-midi jusqu'en début de soirée. 24 à 27 au thermomètre, venteux du sud-ouest, minimum de 19 dans la grande région de Montréal la nuit prochaine. Un peu plus frais demain, 21-23 degrés. Un ciel couvert le matin, quelques précipitations possibles et ça va se dégager en après-midi.
0: Il fait présentement 24 degrés au centre-ville de Montréal. Pour d'autres nouvelles, je vous invite à consulter notre application mobile Radio-Canada Info. Je vous donne rendez-vous au Radio-Journal de midi.

0: Demain, à cette heure-ci, ce sera hyper intéressant et touchant, je crois, parce que nous allons recevoir l'animateur et analyste de football Mathieu Proulx, qui a été un de nos gars des sports les dernières années. Vous le connaissez donc très bien. Il a accordé une superbe entrevue au journaliste de la Gazette Herb Zurkowski samedi dernier. Il s'est confié avec grande vulnérabilité sur les effets, sur les séquelles, en fait, qu'ont laissé les commotions qu'il a subies, en fait, sa carrière de football, dans son quotidien, du lever au coucher. Vraiment très intéressant. Et là, il y a des infos qui sont sorties cette semaine, là. Un joueur sur quatre dans la NFL aurait des séquelles graves, des commotions cérébrales. Donc, on va discuter de ça, prendre le temps de le faire. Il y a des bribes qui sont passées à gauche, à droite, dans vos actualités, les bulletins d'information cette semaine. Mais là, on va vraiment s'asseoir avec Mathieu Proulx pour avoir une belle discussion là-dessus. Demain, peut-être prévenir ou en tout cas tenter de prévenir ça chez les joueurs et les jeunes joueuses qui nous écoutent. Chaque jeudi, on a la chance d'avoir le point de vue d'un chroniqueur ou d'une chroniqueuse sur notre monde. Chacun avec sa lentille particulière. Nous aurons pendant la saison l'animatrice et journaliste Isabelle Maréchal, la psychologue Nathalie Platt. Vous allez retrouver le nutritionniste Bernard Lavallée et Emmanuel Parent à la vie numérique. Et donc, ce quintet est complété par Achraf Moulay. Bonjour Achraf.
1: Bonjour Pénélope.
0: Très heureuse de te retrouver cette saison.
1: Très content de te retrouver et de retrouver nos auditeurs
0: ouais.
1: aussi.
0: Qui apprécient beaucoup ce que tu leur racontes.
1: Oui.
0: Tu t'attardes toujours à la place de la technologie dans un secteur de la société. Et là, aujourd'hui, tu lèves le voile sur les technologies dans le domaine de la mobilité, donc de nos déplacements, pour voir ce qui se trame, ce qui nous attend, ce qui se trame maintenant, puis ce qui nous attend. Puis ça a l'air un peu d'un film de science-fiction, tout ça. Commençons par les robots taxis.
1: Oui, effectivement. Je me suis posé la question, en fait, comment la technologie facilite la mobilité. Et les robots taxis reviennent très, très, très souvent dans mes recherches. Mais on en est où? Eh bien,

0: Waymo, c'est probablement une compagnie que vous connaissez. Aujourd'hui, c'est le robot taxi commercial le plus mature, le plus fiable en Amérique. Ce sont les fameux véhicules Jaguar que vous voyez parfois sur les réseaux sociaux là, qui conduit seul, sans conducteur. Vous voyez le volant tourner tout seul. Mm-hmm. C'est un peu, ça ressemble à un film de science-fiction, effectivement. Tesla aussi a commencé des essais de ces véhicules autonomes, ce qui s'appelle Cybercab, sans conducteur récemment. Auparavant, ils avaient eu l'autorisation pour tester ces véhicules-là avec un conducteur qui ne touche pas au volant. Eh bien maintenant, plus de conducteur, plus personne, vous embarquez et vous êtes seul avec le véhicule autonome. Il faut savoir que Waymo, la compagnie américaine, s'est implantée dans plus de 10 villes aux États-Unis jusqu'à présent. Elle a parcouru plus de 20 millions de courses de taxi dans ses 4000 véhicules au total. Donc quand même, on a une flotte qui est franchement impressionnante. Waymo n'est plus vraiment dans la phase de démonstration. On n'est plus dans les essais technologiques. On est vraiment dans une commercialisation, une fiabilité. On est vraiment à cette étape-là. Donc, ils sont basés, comme je le disais, dans le sud des États-Unis principalement, mais ils font leur arrivée en Europe, à Munich, en Allemagne, où leur objectif est de lancer les premiers taxis autonomes de Waymo vers la fin de 2027.
1: OK, est-ce que ça veut dire qu'il n'y a plus d'accidents, tout est réglé, tout est beau, il n'y a plus de glitch?
0: J'aimerais vous dire oui, mais non. Waymo, bon, est quand même en avance sur les autres compagnies nord-américaines de transport autonome, mais je dirais que ça demeure un avantage de son côté, le niveau de sécurité. Il y a une étude qui a été publiée par l'IHS en juillet 2026, donc c'est vraiment tout récent, qui a comparé les accidents, et ça c'est intéressant, de véhicules Waymo aux conducteurs humains.
1: Okay.
0: Voyons voir sur la même intersection, les mêmes conditions, qui fera un accident. Et les données sont quand même révélatrices. Il y a eu 85 % moins d'accidents qui impliquent un seul véhicule dans les mêmes conditions et le même environnement quand c'est un véhicule autonome. Et il y a quand même eu 81 % moins d'accidents avec potentiel de blessures.
1: Okay, c'est majeur.
0: Donc, c'est quand même assez majeur. Et depuis des années, on le sait, Waymo répétait à quel point ces taxis autonomes étaient nettement plus sécuritaires que les humains. Eh bien là, quand l'IHS, un organisme qui est indépendant, avait quand même une grande fiabilité, qui arrive avec les mêmes constats, bien, force est d'admettre que l'avenir de ces véhicules sur le plan de la sécurité est prometteur. Mais évidemment, n'empêche que c'est pas parfait. Il y a plusieurs personnes qui ont expérimenté des courses de taxi autonomes où il y a ce qu'on appelle des freinages fantômes. Hein. Vous connaissez peut-être ça, Penelope, mais c'est cette espèce de frein
1: pour rien,
0: effectivement, en plein milieu de la rue. Puis là, on se demande qu'est-ce qu'il faut faire. Des fois, on a tendance aussi à, quand on est passé s'agit de ces véhicules-là, de vouloir klaxonner ou de vouloir faire une manœuvre pour essayer d'avancer, eh bien, il ne faut surtout pas faire ça parce que quand on interfère avec le système informatique, et je parle par expérience, ben là, ça vient carrément corrompre tout le reste. Le véhicule, il y a une alarme qui part, vous recevez un avertissement sur votre application mobile. Donc, il faut faire confiance carrément à ces véhicules-là et les laisser nous transporter, même quand il arrive des petits pépins. Mais bon, je me suis posé la question, bon, c'est bien beau tout ça, là. C'est sûr qu'au Canada puis au Québec, on n'a pas beaucoup de ces véhicules-là. Pour le moment, évidemment, pas besoin de vous dire, c'est à cause des intempéries, l'hiver, les chaussées qui sont peut-être pas toujours bien déneigées. Mais est-ce que ça va désengorger les villes? C'est ça la question en bout de ligne. Est-ce que ça améliore la mobilité? Eh bien, au contraire, les données disponibles à ce jour montrent qu'un robot taxi ajoute des kilomètres parcourus sur un réseau, notamment parce qu'il roule à vide lorsqu'il est entre deux passagers. Il y a une étude qui a été publiée en mai 2026 par Transport Findings qui a analysé 14 millions quand même là, de Waymo en Californie. Et ils se sont rendus compte que sur 100 kilomètres qui ont été parcourus par Waymo, 46 étaient effectués à vide. Donc, quand même, 46 % des déplacements de Waymo sont effectués parce qu'ils doivent se rendre à un endroit, qu'ils doivent se rendre au dépôt, qu'ils doivent se rendre se charger. Bon, il y a beaucoup, beaucoup de déplacements inutiles qui se font là-dedans.
1: Mais c'est la même chose avec un chauffeur de taxi?
0: Effectivement, en plein ça. Donc, est-ce que ça désengorge non, le transport en commun
1: demeure. Parce qu'on pensait que ça le ferait?
0: Oui, exactement. On pensait que les gens allaient vraiment plus laisser leur auto à la maison, mais finalement, non. Okay. Ça ajoute au contraire des véhicules. Un autre élément dont je veux vous parler, Penelope, c'est l'IA et la circulation. Ça, par contre, c'est prometteur et c'est probablement une des avancées qui est de plus en plus utilisée partout dans le monde. Il faut distinguer les feux adaptatifs des feux avec IA. C'est deux choses complètement différentes. Les feux adaptatifs, c'est ce qu'on connaît depuis des années. Vous savez, c'est programmé selon des horaires fixes ou, par exemple, lorsqu'il y a des voitures à une

0: intersection, mais les systèmes d'IA, eux, analysent en continu le nombre de véhicules, les files d'attente, les mouvements aux intersections pour ajuster évidemment le feu rouge, le feu vert, le passage piétonnier. L'IA du feu de circulation va également apprendre à s'adapter face à différentes périodes de l'année. Par exemple, il y a un festival ou encore il y a des travaux, des intempéries majeures. L'IA est capable, via le feu de circulation, d'ajuster la fluidité des déplacements sur une... Ouais, vraiment, c'est vraiment très... Et c'est performant aussi parce qu'il y a eu une étude à Toronto qui a été menée sur un boulevard d'une douzaine d'intersections qui visait à évaluer la performance des feux avec IA. Ils sont venus à la conclusion que chaque conducteur de ce tronçon-là passait 19 % moins de temps dans son véhicule lorsqu'il y avait ces feux IA. Donc quand même 20 % c'est assez considérable. Le système ne regardait pas seulement le véhicule qui arrivait au feu, il prenait également la congestion en amont. Et c'est ça l'avantage d'un feu avec IA, c'est qu'il communique avec les autres feux d'une même intersection et ça devient vraiment intéressant. L'Université de Toronto, d'ailleurs, travaille sur un système de feu qui a pour objectif de diminuer le temps passé dans une voiture de 30 %. Hey, 30 % quand même...
1: Ça veut dire qu'on veut toutes les poignées vertes. En gros, là, en bon québécois, là... C'est un peu ça qu'on est l'idéal.
0: Oui, effectivement. Okay. Non, mais je me suis posé aussi la question. OK, les voitures, dans ces études-là, on parle beaucoup de la voiture, mais si c'est vert pour la voiture, qu'en est-il des piétons? Qu'en est-il des vélos?
1: Des vélos, des autobus? Ouais, okay. Des
0: mais bon,
1: prioritaires, tout ça. Ouais,
0: effectivement.
1: Okay. Intéressant.
0: Et puis, bon, évidemment, vous le savez, là, comment c'est possible? Oui, il y a l'IA, mais ce sont des feux qui sont munis de caméras, de capteurs qui sont capables également de reconnaître les véhicules d'urgence. Donc, ça aussi, ça peut être un très, très grand avantage.
1: Éviter les collisions avec les véhicules d'urgence, leur donner que tout le monde comprenne qu'ils s'en viennent et qu'ils doivent passer.
0: Exactement. Tu sais, combien de fois on est des fois dans une ville très dense, comme à Montréal, par exemple, le véhicule d'urgence est derrière nous. On veut se tasser, tu sais, on veut lui laisser la priorité, mais il n'y a pas d'espace. Donc là, le feu peut carrément aider.
1: Oui,
0: vraiment. Moi, j'adore ce genre de technologie-là. Finalement, il y a une étude qui a été commandée aussi par le département américain des transports, qui a testé un système qui combine des drones et qui survole les artères congestionnées. Et grâce à un algorithme et des feux de circulation, ben, ils sont capables d'avoir une vue globale du réseau. Et dans les simulations, le système avec un drone, avec un feu avec intelligence artificielle, a réduit les délais de circulation de 38 %. Encore une fois, parce que tout ça communique ensemble, on est capable de voir les points de friction et de fluidifier la mobilité. Tu sais, pensez-y, là, si on parle de 37,7, disons 40 %. Si vous passez une heure chaque matin, puis Dieu sait que certains de nos auditeurs le font à chaque matin et à chaque soir, 40 %, c'est quand même 25 minutes de moins sur les routes. Ça facilite la vie et c'est quand même très considérable. Et juste pour vous donner, Pénélope, la chair de poule. À Hangzhou, en Chine, il y a des robots qui se promènent dans les rues et qui sont équipés de caméras et de radars. Et les robots, ce sont des robots policiers. Donc, ils se promènent et grâce à l'intelligence artificielle, il y a 15 robots qui ont été déployés depuis mai 2020.
1: C'est Robocop?
0: Comme, ouais, c'est un peu ça, mais qui donnent des tickets. Donc, ça, c'est moins plaisant. Donc, 15 robots qui sont déployés depuis mai 2026, c'est tout récent. Ils ont déjà émis 170 000 constats d'infraction, comme le non-port du casque à vélo électrique, les véhicules qui dépassent, vous savez, les lignes d'arrêt, qui ne respectent pas les feux, et même les piétons. Donc, ils sont capables également d'intercepter des piétons lorsqu'ils passent et traversent au mauvais moment. Donc, quand même, il y a beaucoup de technologies qui peuvent aider à la sécurité, à la fluidité des déplacements. Et je veux évidemment, Pénélope, vous parler des drones. C'est une passion, c'est quelque chose que j'adore. Je vous parlais du drone de circulation qui analyse. Mais évidemment, c'est pas la première chronique que je fais sur le sujet. Les auditeurs en ont déjà entendu parler. Mais il y a des drones de transport qui, pour longtemps, étaient inaccessibles, étaient un rêve. Eh bien là, je peux vous dire que carrément, on a une étape.
1: Là, on parle de livraison. Là.
0: De livraison et de transport de personnes également, carrément.
1: Oui,
0: c'est de plus en plus répandu. Il y a beaucoup de compagnies aussi qui sont à l'étape de commercialisation. On n'est plus dans les essais techniques comme avant, on se disait « ouais, ok, on n'est pas sûr que ça va marcher ». Là, on est vraiment dans une étape de rendre l'application mobile.
1: Oui, je sais. OK, c'est une chose de faire confiance à un robot taxi qui roule sur le plancher des vaches. C'est une autre de faire confiance à un drone qui nous transporterait. Là.
0: Effectivement. Mais c'est vraiment, on est là. Je vous le dis, c'est plus de la science-fiction. Regardez, si on regarde par exemple du côté des États-Unis, la compagnie de drones Joby Aviation, qui est probablement la

0: plus avancées du domaine. Elle vient d'atteindre le tout récemment la dernière étape de
1: certification. Et moi, ça va me prendre des noms de compagnies plus sérieux que Joby si sont pour me m'amener dans les airs.
0: Ça inspire pas confiance, hein, c'est pour... Donc, ils ont obtenu la dernière certification par la Federal Aviation Agency aux États-Unis, donc l'Agence fédérale de l'aviation américaine. En ce moment, elles font plusieurs essais fermés, mais je vous le dis, d'ici la fin de l'année, il y a des premiers vols rémunérés de personnes qui vont se faire au Texas, entre autres. Encore une fois, on est dans des paysages quand même simples, hein, paradisiaques.
1: Puis ça doit être de ville à ville. On
0: effectivement,
1: doit pas être...
0: de point à point, en plein ça.
1: OK, on n'est pas d'État à État, puis on n'est pas de...
0: Non, pas du tout. Vraiment, on a des petites localités. Okay. D'ailleurs, la compagnie actuellement travaille avec Toyota pour accélérer la cadence de fabrication de ces drones, mais aussi créer des stations. Parce que pour le moment, on ne peut pas dire à un drone, « Bon, amène-moi chez moi. » Ouais, non, on ne peut pas pour le moment. C'est vraiment de station à station, comme un métro ou autre système de transport. Okay. Parce que évidemment, c'est niveau sécurité, c'est beaucoup plus, plus performant. Toujours aux États-Unis, vous parliez, Pénélope, de drones de livraison. Amazon, qui est évidemment le plus connu, le plus grand, vient d'annoncer une spectaculaire expansion de son service Prime Air, donc la livraison de colis par drone. D'ici la fin 2026, donc c'est là, ça avance assez rapidement, il y a plus de 500 villes américaines qui auront droit à la livraison en 30 minutes. Donc, vous commandez sur Amazon, un drone vient devant chez vous, dépose le colis, vous n'avez rien à faire. 30 minutes du moment où vous passez la commande à la livraison, c'est sûr, c'est surréaliste, là, franchement.
1: Parce qu'une des critiques de ces livraisons rapides avec des humains, c'est qu'ils travaillent dans des conditions exécrables.
0: Exact.
1: Payer des peanuts quand on met tous les kilomètres bout à bout, c'est vraiment un enjeu de santé et bien-être des travailleurs et travailleuses. Donc, avec ça, évidemment, on remplace des emplois, mais je peux comprendre l'attrait.
0: Puis ils font des heures inimaginables. Ouais, on a vu des reportages, c'est surhumain, effectivement. Du côté, par exemple, de Walmart aussi, qui est un autre géant, Uber Eats, DoorDash, également augmenté la cadence par rapport à la livraison par drone. Imaginez, vous commandez votre épicerie ou vos médicaments ou carrément aussi votre repas. Tiens, ce midi, vous avez faim, j'ai oublié de me préparer quelque chose. En 30 minutes, vous commandez sur Uber Eats ou DoorDash ou un autre service de livraison de nourriture. Eh bien,
1: ces drones sont propulsés, sont électriques?
0: Électriques, absolument. Okay. Donc, souvent, sont à décollage vertical. Donc, vraiment, sont capables d'être assez versatiles dans leur environnement. Mais oui, électriques pour la majorité. Ce qui est d'ailleurs un enjeu beaucoup pour les compagnies présentement, l'autonomie de ces drones-là, parce qu'on ne veut pas que ça soit trop lourd, on ne veut pas que ça soit trop gros, trop bruyant aussi. Donc oui, effectivement, c'est une considération. Au Canada, on n'est pas malheureusement aussi avancé, je dois vous avouer, là, mais Nav Canada, qui est l'organisme chargé de fournir les services de navigation, et c'est en fait l'entreprise qui gère les transports aériens, ou du moins le corridor aérien au Canada, ils ont publié une étude en 2026, donc c'est très récent aussi, où on affirme que la mobilité par drone au Canada pourrait représenter une économie de 120 milliards par année. Donc, c'est carrément un potentiel économique assez majeur d'ici 2045. Et donc, au Canada, on a commencé parfois, on a vu là, des projets pilotes, entre autres en Ontario, où on a la livraison, par exemple, de matériel médicaux. Donc, c'est quelque chose qu'on fait déjà, des projets pilotes. Mais clairement, on n'est pas rendu à se faire livrer de la nourriture comme aux États-Unis. Mais quand même, ça s'en vient, sachez-le, et c'est plus rapide
1: qu'on le pense. Ça va tellement transformer notre paysage. Parlons de train maintenant, Ashraf.
0: Oui, une des plus grandes problématiques pour les usagers de train, de banlieue, de métro ou autre, évidemment, ce sont les fameux arrêts de service. On le sait que plusieurs arrêts de service sont causés par des bris mécaniques, mais il y a aussi l'humain qui vient interférer parfois, par exemple, quand on échappe un téléphone sur la voie. Mais heureusement, la technologie peut aider à prévenir ces arrêts de service-là. Dans le cas des arrêts de service liés aux humains, par exemple, il y a de plus en plus de quais qui sont maintenant munis de caméras et de capteurs capables de traiter avec de l'intelligence artificielle des problématiques sur le quai. Par exemple, une personne qui est malade, une personne qui est confuse, une personne qui entre dans les voies où elle n'est pas censée être. Et même, l'IA est capable d'analyser sur le quai l'affluence. Donc, par exemple, il y a beaucoup, beaucoup de gens sur le quai. Ben là, on est capable d'apporter ou de déployer une rame supplémentaire pour, encore une fois, l'idée, c'est de fluidifier le réseau. Donc, quand l'IA peut aider à ça, imaginez le REM, là, c'est un très, très bon exemple. On le sait que le REM est automatisé. Ben, quand on voit qu'il y a énormément de personnes, on est capable tout de suite avec l'IA d'envoyer des rames supplémentaires.
1: Là, on est dans les trains de transport de passagers ou pour aussi cargo?

0: Non, de train de passagers, mais c'est certain que dans les trains aussi de cargo, il y a Alstom qui est présentement en train de travailler sur des usines ou du moins des stations d'entretien avec des robots et de l'intelligence artificielle. Donc, imaginez, le train arrive en gare, arrive au garage. Mm-hmm. Grâce à l'intelligence artificielle, on est capable d'analyser qu'est-ce qui se passe avec le matériel roulant. On est capable de diagnostiquer et on est même capable, à certains niveaux, et c'est ça l'objectif ultime, de réparer tout ça avec de l'IA. Autonome, pas d'interaction humaine et le train repart automatiquement sans qu'il y ait de problématiques.
1: Voilà. Nous sommes avec Ashraf Moulay, chroniqueur techno, et dans cette grande chronique, donc, Ashraf, sur comment l'intelligence artificielle transforme nos transports et la mobilité. Terminons avec les camions électriques et autonomes.
0: Oui, le camion de Tesla, évidemment, c'est probablement le plus connu. Je parle pas du Cybertruck, l'espèce d'aberration design là, qu'on connaît. Je parle évidemment du semi-remorque électrique de Tesla. Il est présentement en très grande production. Donc, on va vraiment en voir de plus en plus auprès des compagnies. Juste pour vous donner quelques petits chiffres, la recharge d'un camion semi-remorque de 0 à 60%, ça prend uniquement 30 minutes, donc c'est très, très rapide parce que ces camions-là se rechargent en mégawatts et ils ont plus de 700 kilomètres d'autonomie. Et ça, c'est quand même assez impressionnant. Et quand on parle de Tesla, évidemment, il y a d'autres compagnies qui font ce genre de trucs. Puis je veux peut-être finir, Pénélope, si vous me permettez.
1: Vous avez tout le temps.
0: Avec une innovation quand même du transport lourd, c'est l'autonomisation. OK, j'ai réussi à le dire, je me suis pas trompé. Mais dans l'autonomisation, en fait, ce qu'on veut, c'est rendre les camions semi-remorques autonomes. Donc oui, électrique, mais carrément sans conducteur.
1: Il y a tellement de choses qui me font peur dans tout ce que vous dites depuis la quinzaine de minutes, parce que les poids lourds sur la route, ça fait du dommage quand il y a un accident, mais on travaille là-dessus sur des... encore une fois, on répond... Ce qui est un peu dommage, ce qui est fabuleux avec tout ça, puis moi, je suis très... j'adore la technologie, j'adore voir comment ça transforme, je suis pas en tout contre ça, là. Mais c'est qu'on remplace des travailleurs qui, effectivement, on a beaucoup pointé du doigt certains chauffeurs de poids lourds pour des accidents. Puis on remplace des travailleurs dans une industrie qui est un peu brisée là, à certains égards. Puis là, on dit « Ah, ça va être mieux, ça va être plus sécuritaire avec les camions. » En même temps, au lieu de réparer cette industrie, de ces industries de livraison, par exemple, et qui pressent le citron vraiment les travailleurs et les travailleuses. Donc oui, ça a du bon, mais en même temps, je me dis, on coupe des emplois vitaux pour certaines personnes, mais c'est quand même intéressant de voir comment tout ça va s'articuler. Donc, des poids lourds autonomes pour faire leur
0: apparition. Carrément, et c'est déjà commencé, en fait. Il y a des chercheurs qui, présentement, se penchent sur des convois de camions autonomes sur des corridors routiers assez larges, évidemment, quelque chose d'assez sécuritaire. En gros, comment ça fonctionne, des convois de camions autonomes? C'est que le véhicule de tête, donc le camion de tête, le premier, est conduit par un humain.
1: D'accord.
0: Et par la suite, les autres camions du convoi sont capables de communiquer et de reproduire ce que le premier véhicule fait. Donc, en gros, la première personne est capable de diriger les autres et il n'y a pas de conducteur. Ça fait un peu peur. Moi, je dois vous avouer, les taxis, ça va. Des drones, ça va.
1: Et c'est quand on va croiser une voiture avec personne... présume les gens qui croisent une voiture à côté d'eux, qu'il n'y a pas de conducteur. C'est tellement contre-intuitif, puis il y a de la dissonance cognitive totale, mais ça va être ça.
0: Je pense qu'on se dirige vers ça. Puis il y a aussi des données qui prouvent que, par exemple, dans le convoi des camions dont je vous parlais, on est capable de réduire de 20% la traînée aérodynamique. Donc, on est capable, évidemment, de réduire la consommation énergétique. Donc, il y a énormément de technologies. C'est très prometteur.
1: C'est vraiment intéressant.
0: Et si je peux me permettre, en terminant, Pénélope, puis ça fait deux fois que je le dis, mais en terminant, par rapport à ce qu'on s'est dit, les conditions humaines à Londres, il y a l'implantation
1: des robots taxis. Les taxis londoniens ont réussi à repousser cette entrée en vigueur?
0: Exactement. Ça a été repoussé parce qu'évidemment, ils se disaient « Ouais, mais là, attendez, la sécurité, c'est pas là. Puis on nous vole nos emplois. On a déjà du mal à s'en sortir. » Parce qu'on sait, les chauffeurs de taxi, il y a eu Uber, il y a eu Lyft, énormément de compétition. Donc voilà, c'est pas... Des fois, on déroge, on détourne.
1: C'est très intéressant, cette tangente que vous avez prise avec nous, Ashraf Moulay.
0: Avec grand plaisir.
1: De parler de technologie dans un grand secteur de la société. On a fait les forces de l'ordre à un moment donné. Les aéroports, là, on était dans le transport. Très hâte d'entendre la suite.
0: J'ai déjà une petite idée.
1: OK, d'accord. Ashraf Moulay, on vous retrouve en attendant à Planète Techno, donc tous les vendredis 19h sur Explora et sur ici, tout.tv. Merci infiniment.
0: Avec grand plaisir.
1: Ashraf fait partie de cette belle, grande, grande

0: En équipe qui constitue l'ensemble de ceux et celles qui se retrouvent soit autour de ce micro ou qui préparent l'émission pour vous. Et ont préparé cette émission à la recherche. Étienne Larivérois, chef recherchiste, Jean-François Blais, Catherine Amélie Murray, Marie-Josée Dion, Christine Chevary, Maïté Bellemare et Vanessa Quintal. Donc, tout ça parfois en même temps, mais parfois pour se remplacer les uns les autres. À la technique, Pierre Plante. Notre équipe des dimestres et des réseaux sociaux veille sur vous. Ronald Hamza et Christian. Adjoint à la réalisation depuis qu'on a recommencé notre saison, c'est Pierre-Antoine. Et à la réalisation, Caroline Reed, Triantafilos. Merci beaucoup d'avoir été à l'écoute de l'émission aujourd'hui. Excellente journée, première journée de cette campagne électorale, puisque là, c'est officiellement commencé depuis quelques minutes au Québec. Alec aura toutes les informations pour vous à Midi Info. Au revoir tout le monde.
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Bonjour. Bon début de campagne électorale. Parce que oui, nous sommes en campagne électorale depuis 11h05 ce matin, lorsque la première ministre sortante, Christine Fréchette, s'est rendue dans les bureaux de la lieutenante-gouverneure, Manon Jeannotte, pour lui demander de dissoudre l'Assemblée nationale et ainsi provoquer une campagne électorale de 39 jours. Nous irons donc aux urnes, comme prévu, le lundi 5 octobre prochain. Alors, on vous offre une édition spéciale de Midi Info, entièrement consacrée à ce jour 1 de la campagne. On va discuter de contenu, des enjeux, du contenant également, donc l'image des partis, des chefs, les slogans. On va vous faire entendre des extraits des chefs qui prennent la parole à tour de rôle pour lancer les hostilités. Et en fin d'émission, on va discuter quelques minutes avec les candidats des différents partis politiques. 5 partis pour qui c'est la première campagne électorale, 5 candidats pour qui c'est la première campagne électorale, parce qu'il y a 5 partis politiques en liste. Tous les candidats à qui nous allons parler ont des chances de gagner dans leur circonscription. Donc, on va vous les faire connaître à partir de 12h40. Parce que c'est probablement le facteur le plus important de la campagne, le fait qu'il y ait 5 partis politiques qui peuvent faire élire des députés. 5. Je ne me souviens pas d'une autre campagne électorale où autant de partis étaient compétitifs sur la ligne de départ. En 2003, ça fait un peu plus de 20 ans maintenant, j'étais jeune journaliste au Devoir, je venais tout juste d'arriver au journal. Et je me souviens de la page couverture lors du lancement de la campagne électorale de 2003, la manchette du journal, c'était « La bataille à 3 commence ». Et on voyait les photos de Jean Charest, de Bernard Landry, de Mario Dumont, et on était excités à l'idée que 3 partis puissent espérer remporter des circonscriptions. Parce que longtemps au Québec, bien, on avait surtout droit à des luttes à 2. Et là, 20 ans plus tard, 5 partis sont compétitifs. 3 peuvent espérer former le gouvernement, le PQ, la CAQ et le Parti libéral du Québec. Alors qu'aux extrêmes du spectre gauche-droite, bien, QS et le Parti conservateur espèrent envoyer quelques députés à Québec à la faveur d'une lutte régionale, dont on va parler avec notre spécialiste des sondages, Philippe Giffournier, tout à l'heure. Parce que bien des choses vont changer d'ici le 5 octobre dans les différents coins du Québec. Les campagnes comptent. Bien des gens commencent à peine à s'intéresser à la course. Ça va bouger. Comment je le sais? Parce que c'est la 13e campagne électorale que je couvre, que ce soit au fédéral ou au Québec. Et les campagnes qui se terminent comme elles ont commencé sont très, très rares. Et parce qu'il y a eu déjà des changements dans les intentions de vote dans les derniers mois. Ça bouge déjà. En janvier, le Parti québécois était en territoire majoritaire, confortablement installé en territoire majoritaire. Ça s'annonçait comme une balade dans le parc. Depuis, le PQ a perdu

0: perdu 8 points dans les sondages. Et même s'il est toujours favori pour former le gouvernement, rien n'est joué et la majorité n'est pas du tout acquise. Il y a à peine 6 mois, Christine Fréchette n'était pas première ministre. Et contre toute attente, il y a quelques mois encore, elle peut espérer l'emporter. Elle est deuxième chez les francophones. Charles Milliard n'était même pas chef du Parti libéral du Québec non plus il y a 6 mois. La guerre commerciale n'était pas à ce point intense avec le voisin américain, par exemple. Alors, les citoyens vont se faire une tête, regarder les chefs, les candidats aller, sous-peser les enjeux dans leur circonscription, dans leur région et pour le Québec, puis faire un choix selon leurs convictions, leur cœur, mais aussi, je pense, avec une bonne dose de réflexion et d'analyse. D'ailleurs, j'aimerais vous lire, en ce jour 1, c'est quoi la question de l'urne pour vous? Hein? Vous savez que la question de l'urne en sciences politiques, c'est le facteur décisif, ce à quoi les gens ont le plus de chances de penser une fois dans l'isoloir, le jour du vote. Seul avec vous-même, vous allez penser à quoi? Qu'est-ce qui, en bout de piste, va orienter votre vote? Qu'est-ce qui sera le plus important pour vous? Par exemple, en avril 2025, au fédéral, la question était claire. À qui faites-vous le plus confiance pour guider le pays face à Donald Trump? Alors, au Québec, c'est quoi, selon vous? Est-ce la même qu'au fédéral? Est-ce la tenue d'un référendum dans un premier mandat? Est-ce que c'est un enjeu plus près de vous? Alors, écrivez-nous. Je vais partager avec vous des commentaires tout au long de l'émission. Et dites-nous dans quelle région vous êtes, parce que les enjeux peuvent varier beaucoup d'un coin à l'autre de la province. Alors, écrivez-nous votre prénom et votre ville, idéalement. Courriel midiinfo@radio-canada.ca ou via la bulle de conversation, vous cliquez sur le phylactère à côté de ma photo sur l'application Radio-Canada Audio. J'ai très hâte de vous lire. Et c'est avec plaisir que je retrouve ma collègue qui sera avec nous tout au long de l'émission et qui sera nos yeux et nos oreilles de cette campagne électorale. Marie-Hélène Tremblay est à l'Assemblée nationale. Marie-Hélène, bonjour.
1: Bonjour, Alec. Et dès demain, je serai avec vous en studio pour toute la durée de la campagne électorale. Alors, je passe de Québec à Montréal.
0: Dans ce qu'on appelle le bunker électoral. Parce que les partis politiques en ont, les médias aussi. On doit surveiller tout ce qui se passe sur le terrain. Puis vous serez donc à Montréal dans ce bunker électoral de Radio-Canada. Marie-Hélène, il y a beaucoup de fébrilité dans l'air. Un jour, un de campagne, il y a quelque chose dans l'air. Là.
1: Absolument. Il y en a chez les partis. Il y en avait aussi dans le bureau ce matin, hein, parce que c'est un peu, pour les journalistes, les analystes, notre coupe Stanley. Hein, une campagne électorale, beaucoup de fébrilité. On a hâte, justement, à ce moment-là. Et cette campagne-là risque, ma foi, d'être très intéressante, d'être palpitante. J'en ai couvert aussi, comme vous, plusieurs déjà, depuis une vingtaine d'années aussi. Et je dirais que celle-ci, franchement, on l'attend avec beaucoup de plaisir. On est tous curieux de voir comment les choses vont se passer d'ici le 5 octobre, parce que ce n'est pas possible de prévoir justement le résultat à ce moment-ci. Donc, 39 jours de campagne qui vont être déterminants, disons-le, pour les 5 formations politiques sans exception. En fait, on a envie de dire, Alec, qu'il n'y aura pas beaucoup de place à l'erreur. Et ces 3 débats, il y en aura 3 durant cette campagne-ci, ben je pense qu'ils seront, ma foi, très importants pour les chefs des formations politiques. Alors, évidemment, on a eu une très longue pré-campagne électorale. Les partis politiques ont été très actifs. Et évidemment, on a comme envie de dire que tout ça a été vite oublié dans les derniers jours parce que la guerre commerciale s'est invitée donc dans cette campagne électorale à quelques jours du déclenchement. Alors, c'est nécessairement un thème qui va s'imposer de lui-même. C'est bien sûr une très mauvaise nouvelle pour l'économie québécoise, mais on le voit, ça donne un certain élan à ce moment-ci à Christine Fréchette. Les autres chefs n'auront pas non plus le choix d'ajuster le tir pour s'ils veulent tirer leur épingle du jeu, parce que cette préoccupation-là, elle sera très grande du côté des électeurs du Québec.
0: Et je le disais, 5 chefs, 5 partis politiques, beaucoup de candidats qui ont des chances de faire leur entrée à l'Assemblée nationale. Ça crée une dynamique très particulière.
1: Oui, absolument. Et la grande inconnue, c'est de savoir justement quel sera le résultat. Parce qu'à ce moment-ci, effectivement, on le voit, il y a presque un Québécois sur 2 qui peut changer d'idée. C'est considérable à ce moment-ci, quand justement c'est le jour 1 de la campagne électorale. Cette proportion-là d'électeurs, elle est très importante. C'est donc dire que ça pourrait vraiment changer les choses. On le voit, le Parti québécois est en tête depuis déjà, 2 ans, meneur. Donc, mais on est sur la ligne à ce moment-ci entre un gouvernement majoritaire et minoritaire. La CAQ, qu'on ne voyait plus du tout dans le portrait à la fin de l'ère de François Legault, ben on a repris ni plus ni moins là, du poil de la bête. Ça semble effectivement.

qu'effectivement, ce n'est plus un enjeu, justement, de voir que Christine Fréchette va parvenir à faire oublier, justement, ses derniers mois? Est-ce qu'elle va réussir à faire oublier le bilan des 8 années de pouvoir?

0: annonce, ma foi, vraiment excitante.
1: Oui, absolument. D'ailleurs, vous avez commencé à nous écrire à quoi allez-vous porter attention pendant cette campagne électorale. Votre question de l'urne, Joël de Granby nous écrit la réhabilitation du filet social. Michel de Montréal, question de l'urne pour moi, protection de l'environnement, mesures pour réduire les émissions de gaz à effet de serre. Daniel de Gracefield en Outaouais, ma question de l'urne est la souveraineté du Québec. Donc, continuez de nous écrire, je vous lis avec grande attention. Marie-Hélène, on va faire la nomenclature des défis des différents partis au fur et à mesure de l'émission. Lorsque les partis politiques, leurs chefs vont prendre la parole, on pourra ensuite en parler ensemble des défis de chacun. Commençons peut-être par Christine Fréchette, qui vient tout juste de sortir donc du bureau de la lieutenante-gouverneure, qui, elle, donc, décide de déclencher des élections. Elle est flanquée de certains de ses ministres sortants, France-Hélène Duranceau, Simon-Jolin Barrette. Je vois à l'écran également Samuel Poulain, Jean-François Roberge, entre autres. Écoutons-la quelques instants et on revient tout de suite après.
2: Merci à vous tous de votre présence. Quel bel accueil, wow, à l'image de cette journée magnifique de ce ciel bleu, bleu pâle, bleu CAQ. C'est vraiment un immense plaisir de vous voir ici, tous réunis. En fait, vous me rendez heureuse parce que je me dis, wow, on a toute l'énergie, tout le talent pour aller de l'avant. Vous incarnez ça, ce talent-là dont le Québec a besoin. Donc, comme vous voyez, j'ai l'immense plaisir d'être entourée de plusieurs membres de mon équipe. Une équipe renouvelée, des femmes et des hommes qui aiment profondément le Québec et qui ont à cœur l'avenir de notre nation. Des femmes et des hommes qui veulent développer notre économie et protéger notre identité. Une équipe qui incarne l'énergie du changement, mais aussi la force de l'expérience. À titre de première ministre, comme vous savez, j'ai demandé ce matin à la lieutenante-gouverneure de mettre fin à la présente législature et à lancer des élections générales qui se tiendront le 5 octobre prochain. Cette élection-là, elle ne sera pas comme les autres. Le monde a changé. En fait, ce qu'on pensait qui était un brouillard, bien, ça vient de se transformer en tempête. Notre principal partenaire économique a choisi la confrontation. La guerre commerciale de Donald Trump, bien, elle menace nos PME, nos emplois, puis nos régions. Elle crée beaucoup, énormément d'instabilité. Elle crée de l'incertitude comme jamais auparavant.
1: Alors voilà, Christine Fréchette, chef de la Coalition Avenir Québec, qui est en train de s'adresser pour la première fois aux Québécois en ce début de campagne électorale. Marie-Hélène Tremblay, là, on voit, parce qu'elle parle de guerre commerciale dès le début de son discours, alors on voit qu'elle aura, oui, le chapeau de chef de la CAQ, mais elle va de temps en temps essayer de mettre celui de première ministre lorsqu'il y aura des événements qui touchent notre voisin du Sud en raison de cette guerre commerciale.
3: Absolument. Et d'ailleurs, dans son entourage, c'est ce qu'on précise, on n'hésitera pas justement peut-être à faire une pause durant la campagne électorale si la situation l'exige. On n'a qu'à penser au 8 septembre, hein, quand les contre-tarifs vont entrer en vigueur au Canada. Est-ce que justement, elle va devoir parfois se retirer, avoir des rencontres avec la cellule de crise, les gens d'affaires, certains de ses ministres? Nécessairement, on dit que cette carte-là, on va sans doute la jouer à l'occasion. Évidemment, l'idée, ce sera de bien doser, hein. Faut pas trop en abuser non plus. Elle devra aussi aller porter son message sur le terrain parce que quand même la CAQ reste qu'elle a toute une côte à remonter si elle veut continuer justement sur cet élan-là. Mais bref, une stratégie qui en tout point là ressemble à ce que Mark Carney a fait l'année dernière et qui lui a permis justement de gagner les élections. Il n'a pas hésité parfois à se retirer pour justement en raison du contexte difficile avec nos voisins américains. Alors, évidemment, Christine Fréchette, quand on dit qu'elle porte le chapeau de chef, c'est ça son plus grand défi. Hein? Le thème le dit bien, le slogan choisi, avançons. Histoire, justement, de faire oublier ce qui s'est passé dans les 8 dernières années. Et faites à noter, je ne sais pas si vous avez vu les affiches électorales comme moi ce matin, Alec. Mais
1: oui,
3: du
1: ça
3: côté...
1: pousse dans tous les coins du Québec. Là. Oui.
3: Absolument, mais les affiches de la CAQ, hein, le logo, ne le cherchez pas. Ne cherchez pas le mot CAQ, vous ne le verrez pas. On met vraiment l'emphase sur l'équipe Fréchette, sur sur Christine Fréchette, justement, pour faire oublier le passé. Alors, elle sera

0: sera très présente sur le terrain. Elle ne sera pas seule. On comprend que le vice-premier ministre Yann Lafrenière sera aussi très présent de son côté. Pourrait peut-être aussi, Alec, nous dit-on, là, à l'occasion, sortir pour répliquer aux adversaires politiques. Donc, jouer un peu un rôle de goon ou justement d'avoir les répliques un peu plus acerbes contre les adversaires politiques. Et j'ai envie de dire, il y a comme une autre caravane qui s'impose, c'est celle de Olivier Primo, cet influenceur et homme d'affaires qui va faire campagne justement en faveur de la coalition Avenir Québec, qui va se promener dans les circonscriptions et on espère du côté de la CAQ justement que de son côté, il va être capable de rallier un certain nombre d'électeurs qui leur échappent en ce moment.
1: Ouais, le défi pour Christine Fréchette, ça va être de traduire l'estime que les gens ont pour elle, parce qu'on le voit dans les sondages, quand on parle des gens sur la rue, les gens aiment bien Christine Fréchette, mais il y a le bilan de la CAQ. Ça fait 8 ans qu'ils sont au gouvernement, donc comment on fait pour traduire l'estime d'une nouvelle chef qui arrive en vote? Ça sera le grand défi de la coalition.
0: Exactement, parce que oui, on va parler de la guerre commerciale, mais on parlera pas que de ça, parce que les Québécois veulent entendre parler d'autre chose. La santé, l'éducation, le coût de la vie, le coût du logement, ça va nécessairement aussi faire partie des conversations des prochains jours.
1: Marie-Hélène, on va vous retrouver après le Radio-Journal de midi pour discuter des défis des autres partis politiques. Merci d'avoir été là et à tantôt.
0: À tantôt.
1: À quoi ressemble l'état des forces en présence au jour 1 de la campagne électorale? Le spécialiste des sondages, Philippe Fournier, est avec nous. Et les créateurs, je vous le rappelle, des sites Québec 125 et 338 Canada, chroniqueur au magazine L'Actualité et l'un de nos fidèles collaborateurs. Philippe, bonjour.
2: Bonjour, Alec.
1: Alors, OK, à quoi ressemble la moyenne des intentions de vote au départ de la course? Là, si on prend le Québec, là.
2: Donc, si on regarde à l'échelle nationale, le Parti québécois est en tête, 30 % en moyenne. C'est le même chiffre que nous voyons depuis quelques mois maintenant. En tête chez les francophones avec 36 % ou 37 selon les sondages. La Coalition Avenir Québec et le Parti libéral se bataillent pour la deuxième place au niveau national, mais évidemment, on regarde le vote francophone et la CAQ a un avantage. Et il y a derrière, bien sûr, le Parti conservateur, environ à 15 % dans la moyenne des sondages, très fort à Québec. Une montée chez les non-francophones à surveiller. Mm-hmm. Et Québec solidaire a perdu quelques plumes au cours de l'été. La moyenne des sondages, pour l'instant, c'est entre 9 et 10 % à l'échelle nationale.
1: Donc, très serré. C'est un début de course quand même serré.
2: 20 points entre la première et la cinquième place, c'est inusité, c'est même sans précédent dans l'histoire politique du Québec.
1: Faudra également surveiller les intentions de vote par tranche d'âge, parce que ça varie beaucoup.
2: Oh oui.
1: Et la participation électorale, c'est prouvé, là, n'est pas la même à 18 ans qu'à 60 ans, par exemple.
2: Ce qui promet pour la CAQ, c'est dans le dernier sondage léger, nous avons vu vraiment un contraste générationnel qui était encore une fois assez particulier. Chez les moins de 55 ans, et ça, c'est beaucoup le monde, de 18 à 54 ans, la Coalition Avenir Québec se bat contre Québec solidaire pour la cinquième place. Alors que chez les 55 ans et plus, la Coalition Avenir Québec aurait repris la tête devant le Parti québécois, devant le Parti libéral. Alors, est-ce que c'est un effet de l'incertitude mondiale, de la géopolitique de M. Trump, c'est vraiment à suivre parce qu'on sait que si la CAQ est première chez les électeurs plus âgés, elle pourrait avoir une prime à l'urne le soir de l'élection.
1: Oui, parce qu'on vote davantage lorsqu'on vieillit, oui, 55 ans et plus. Proportion d'indécis ou de gens qui peuvent encore changer d'idée. Est-ce que le jello est pris ou pas?
2: Pas encore, non. Il y a eu des variations dans les dernières semaines, dans les sondages légers. On voit qu'il y avait environ 5 points de pourcentage de gens qui ont dit que leur choix était final. Mais il reste que ça fait 45 % des électeurs qui disent qu'ils peuvent encore changer d'idée. Mm-hmm. Et là, bien sûr, on fait attention, ce ne sont pas nécessairement des indécis, mais des incertains. Des gens qui... si je peux me permettre l'expression, parquent leur vote avec un parti, mais qu'ils disent « je pourrais encore changer d'idée dépendant de qui a une bonne campagne ». Alors ça pourrait créer énormément de volatilité et ça pourrait créer une vague. Si un parti fait des gaffes ou un parti a une très bonne campagne, nous pourrions voir beaucoup de mouvements au cours des prochaines semaines.
1: La marge de manœuvre des chefs, elle est très mince quand la course est serrée comme ça, là.
2: Oh, absolument. Et vraiment, encore une fois, surtout si on regarde la dynamique entre le Parti québécois et la Coalition Avenir Québec auprès de l'électorat francophone, on fait une variation de 2 à 3 points entre ces deux partis et on passe de PQ majoritaire à PQ fortement minoritaire, peut-être même à perdre l'élection. Alors, vraiment, il y a tellement de comptés pivots présentement dans les projections, j'en compte une trentaine. Le Parti québécois est projeté en avance dans la plupart d'entre elles, mais il ne suffirait que quelques faux pas de M. Saint-Pierre Plamondon pour qu'il perde cette avance.
1: À quoi ressemble la projection des sièges au moment où on se parle au Québec?
2: Donc, la moyenne mise à jour avec les chiffres que nous avons eus ce matin de la Maison Léger, des chiffres

0: chiffres régionaux très intéressants. J'ai 65 sièges pour le Parti québécois. On rappelle que ça prend maintenant 64 sièges pour atteindre le seuil de la majorité, donc extrêmement incertain. Le Parti libéral, deuxième, 36 sièges en moyenne, mais le Parti libéral a un plafond très bas, n'arrive pas à percer chez les francophones, donc on parle de Montréal, Laval, l'Outaouais et quelques sections de l'Estrie. La Coalition Avenir Québec a la projection la plus incertaine. Elle pourrait, avec les chiffres actuels, pourrait gagner une poignée de sièges ou elle pourrait en gagner 30. Mm-hmm. Ce qui est complètement inusité. C'est ce qu'on parle de beaucoup d'incertitudes dans la projection. Évidemment, si la CAQ gagne 25 à 30 sièges, le portrait est complètement changé que si elle n'en gagne que 2 ou 3.
1: Oui.
0: Donc voilà. Et si on regarde le Parti conservateur du Québec, Éric Duhaime, il est en mesure présentement, avec les chiffres que nous avons, de peut-être balayer Chaudière-Appalaches et gagner les couronnes extérieures de Québec. Et l'objectif pour Éric Duhaime, bien sûr, c'est d'atteindre le seuil de 12 sièges.
1: Il est à combien nationale. Dans votre modèle actuellement?
0: 11 présentement.
1: 11.
0: 11 présentement. Et donc, le 12 sièges est tout à fait possible. Mais bien sûr, il va falloir quand même se méfier. En 2022, le parti de M. Duhaime avait sous-performé les sondages, ce qui est généralement inusité auprès des partis conservateurs qui, généralement, sont surestimés les sondages.
1: Oui, il n'avait pas réussi à convaincre les gens d'aller voter. Il y avait beaucoup de gens anti-système dans son électorat qui, finalement, n'ont pas voté pour Éric Duhaime le jour du vote. Je le disais en début, là, 5 partis qui peuvent faire élire des députés, c'est inusité dans l'histoire du Québec. Le record, c'est 4. Là, on pourrait en avoir 5. Ça rend les choses difficiles à prévoir et ça fait une division du vote qui est complètement, dans certaines régions, imprévisible.
0: Oh, complètement imprévisible. Et je veux dire, on parle de la possibilité d'un Parti québécois majoritaire avec 30 % des voix.
1: C'est très peu.
0: C'est 70 % qui ne voteraient pas pour lui. Et je ferai une petite correction ici. Il y a 50 ans cet automne, l'élection de 76, René Lévesque gagne sa majorité. Il y avait 5 partis représentés à l'Assemblée nationale.
1: Ah, oui?
0: Cependant, un siège pour les créditistes et un siège pour le Parti national populaire. Donc, on n'est pas dans les mêmes eaux ici. Québec solidaire et le Parti conservateur, ensemble, pourraient gagner une vingtaine de sièges. Donc, ce n'est pas la même chose, mais il reste que 5 partis qui gagnent des sièges, c'est très rare.
1: On n'aura pas le temps de faire, évidemment, le détail de chacune des régions, puis on va vous réinviter tout au long de la campagne, là, mais rapidement, la région que vous allez surveiller peut-être plus en particulier en ce début de campagne?
0: La Montérégie.
1: Okay.
0: 20 sièges et on pense que vers l'ouest de la Montérégie.
1: Rive-sud de Montréal.
0: Rive-sud de Montréal, exactement. Si on regarde, on part de Vaudreuil et on s'en va jusqu'à Verchères. Et la Coalition Avenir Québec avait presque balayé la région. Si le Parti québécois, et les chiffres sont favorables présentement, arrive à faire de même, il pourrait remporter une majorité. Si la Montérégie est partagée, on regarde plutôt un scénario minoritaire. Donc, moi, je vais surveiller sur la rive sud de Montréal.
1: Très intéressant. Bon début de campagne, Philippe Gifournier. Vous allez être très occupé, vous aussi. Puis on va se reparler tout au long de cette campagne électorale. Merci beaucoup.
0: Merci beaucoup, Alec.
1: Vous êtes nombreux à continuer de nous écrire. Quelle est votre question de l'urne, votre sujet le plus important en ce début de campagne électorale? Nathalie de Mont-Blanc, la gestion de l'État dans un contexte difficile, nous dit-elle. Plusieurs défis, Trump, guerre commerciale, désinformation, infrastructure vieillissante. Simon des Laurentides, le parti qui aura le courage d'enterrer définitivement le projet du troisième lien. C'est une perte de temps, tant dans le contenu à débattre qu'en dépenses publiques. Il y a tant de problèmes plus terre à terre auxquels s'attaquer. Et Luc de Drummondville, je suis incapable de voir mon médecin pour un examen de routine annuel. Quel parti va régler ce problème une fois pour toutes? Très intéressant. Continuez de nous écrire. Si la première ministre sortante et la CAQ invitent les Québécois à avancer, le Parti libéral mise plutôt sur l'idée de rassembler, réparer et bâtir. Dans cette course, les électeurs devront décider s'ils adhèrent au choix de la confiance proposé par le Parti québécois, pendant que Québec solidaire soutient qu'un autre Québec, c'est possible, et que le Parti conservateur appelle à oser pour vrai. Alors, vous avez peut-être remarqué que je viens d'énumérer les slogans des différentes campagnes électorales parce que pour terminer cette heure, on va s'intéresser à la stratégie de communication des différentes formations politiques avec la stratège en communication et directrice générale du cabinet de communication Edelman à Montréal, Martine Saint-Victor, qui est avec moi en studio. Martine, bonjour.
2: Bonjour, Alec. Joyeux Noël.
1: Joyeux Noël, oui. Ben, c'est un peu Noël pour les journalistes politiques. Il y en a qui disent un marathon, séries éliminatoires de hockey, Super Bowl. Bon, il y a beaucoup d'analogies pour une campagne électorale. Au-delà du simple exercice marketing, Martine, en quoi un slogan est important? En quoi donne-t-il le ton à une campagne?
2: Ben, Alec vous le dit très bien, il donne le ton. C'est important aussi parce que c'est la première promesse électorale d'un parti.
1: Ah oui?
2: Quand le PLQ dit rassembler, réparer, bâtir, c'est un peu une promesse électorale. Donc c'est important et puis je crois qu'avec ces nouveaux outils

0: de communication que nous avons, notamment les réseaux sociaux, le slogan politique « vit autrement »,« vit plus longtemps » et « consommer » aussi différemment. Parce qu'avant, on le voyait seulement sur les affiches électorales, on l'entendait à la radio, on le voyait à la télévision, maintenant on le voit beaucoup sur les réseaux sociaux, que ce soit Instagram, etc. Donc, le slogan, ça fait partie de l'identité du parti. Et puis surtout, c'est le premier test de résonance. Est-ce qu'on se reconnaît dans le parti ? On peut ne pas bien connaître le chef, ne pas bien connaître les candidats, ne pas connaître du tout le programme. Mais si le slogan nous parle, on va écouter d'une oreille différente, on va lire différemment ce que le parti a proposé.
1: Est-ce qu'on peut vraiment gagner ou perdre une campagne électorale sur un simple slogan?
0: Je crois pas, non. À moins que ce soit un slogan vraiment qui répugne les gens, je crois pas. Peut-être que je me trompe, faudrait peut-être demander à un historien ou une historienne, mais je crois pas.
1: D'ailleurs, on se rappelle davantage des slogans qui ont marqué l'histoire de manière positive que de ceux qui ont été des échecs.
0: Absolument.
1: On se rappelle encore du maître chez nous de Jean Lesage. On se rappelle des deux mains sur le volant de Jean Charest. Un parti propre au Québec du Bloc québécois en plein scandale des commandites. Donc, on se rappelle des bons slogans, les moins bons slogans. Je me rappelle de « On se donne le go » en 2014 de François Legault. On en rit. Ça n'a pas décollé à cette époque-là.
0: Non, ça n'a pas décollé. Je ne crois pas non plus que ça a été un obstacle pour le parti en tant que tel.
1: Est-ce que l'ère des réseaux sociaux dont vous parlez a changé la manière de construire des slogans? Il y en a qui ont des slogans très, très courts. Là. Mm-hmm. À la CAQ, c'est « Avançons ». C'est très court. Parti libéral, un peu plus long, vous l'avez nommé. Est-ce qu'on doit bâtir son slogan différemment en raison du nouveau contexte de communication?
0: Je ne sais pas si on le bâtit différemment, mais on doit le projeter, on doit l'imaginer différemment, le voir différemment. Vous savez, est-ce que le slogan peut aller sur une casquette? Est-ce qu'il peut aller sur un t-shirt? Est-ce qu'il y a ce côté marchandise dessus? Il y a une importance. Je
1: ne
0: raffole pas d'utiliser comme comparaison de Donald Trump et Make America Great Again, mais c'est un slogan qui a trouvé une résonance et les gens qui ont cru à ce slogan, qui ont cru à ce candidat, étaient fiers du slogan et ont porté la casquette. C'est peut-être culturel aussi, je ne crois pas qu'on ait vraiment vécu ça au Québec où on a épousé autant un slogan qu'on est fier de le porter sur son t-shirt, bien que Québec solidaire avait fait un exercice très réussi il y a quelques années lors de la dernière campagne, c'était de faire la mise en marché de leur slogan. Et ils avaient vendu des sacs, des t-shirts, des casquettes et ça avait marché. Est-ce que aujourd'hui, lorsqu'on regarde des slogans, est-ce qu'on a des fans de partis qui vont se ruer vers une boutique en ligne pour voir si les items sont disponibles? Je crois pas.
1: Est-ce que dans les slogans des cinq principaux partis de cette année, il y en a un qui vous plaît davantage, un qui vous déplaît davantage quand vous les analysez là?
0: Je trouve que le Parti québécois frappe dans le mille en parlant de confiance parce que il y a effectivement une vraie crise de confiance en politique en général. C'est pas un parti en particulier. Et quand on regarde les chiffres, chez nous, on a un baromètre de confiance et on voit que les Québécois, c'est 50% des Québécois qui font confiance aux institutions politiques, aux partis politiques. Il y a quand même une différence. À 67%, on fait confiance à notre élu. Donc, il y a quand même cette différence, mais de mettre le doigt sur la confiance, qui est un vrai problème, ça, je crois que c'était réussi. Et puis, pour le PLQ, ce que je trouve particulier avec le choix de leur slogan, c'est qu'il y a une séquence et il faut se rappeler de l'ordre pour que ça fasse du sens. Donc, rassembler, réparer, bâtir. Si vous me posez la question sans que j'ai mes notes dans 3 heures, je ne suis pas certaine que je vais me rappeler de la séquence.
1: Ouais.
0: Donc, je trouve qu'il y a une réflexion, c'est plus qu'une réflexion, il y a une mémorisation à faire. Et puis, quand j'ai vu ce slogan, je me dis, est-ce que le Parti libéral partage sa mission interne, parce que le parti a à faire cet exercice-là, de rassembler, réparer, de bâtir, ou bien est-ce que c'est sa vision pour la province, pour le Québec? Alors, je trouve qu'il y a beaucoup d'ambiguïté. Je crois que Québec solidaire, en disant « c'est possible », qui rappelle un peu le « Yes Weekend » de Barack Obama, je trouve aussi qu'il frappe dans le mille. Pourquoi? Parce que de projeter l'espoir, Alex, c'est important, parce qu'il y a cette anxiété économique. Maintenant, on a cette guerre commerciale qui est renouvelée. On a besoin de sentir quand même qu'il y a un peu d'espoir. Il y a de la place pour ça en politique et le Québec solidaire frappe dans le mille. Et quand je regarde le PCQ, « Oser pour vrai », Oui, c'est audacieux, puis c'est une rupture aussi avec le passé, avec l'établishment, si on veut.
1: Martine Saint-Victor, merci.

0: beaucoup d'avoir été avec nous. À bientôt. Et nous, on s'arrête le temps du Radio Journal. On se retrouve tout de suite après.
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5: 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Les chefs ont 39 jours pour convaincre les électeurs de leur accorder leur confiance. 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Et plus de 1300 personnes sont portées disparues au Népal et au Tibet.

0: Bonjour, ici Jean-Sébastien Bernatché. C'est parti pour 39 jours de campagne électorale au Québec. Les autocars aux couleurs des principaux partis politiques sillonneront la province. Les chefs voudront mobiliser l'électorat. Les Québécois sont appelés à élire 127 députés lors du scrutin du 5 octobre. J'en parle avec Sébastien Desrosiers qui suit la caravane de la coalition Avenir Québec. Sébastien, Christine Fréchette s'est présentée ce matin chez la lieutenante-gouverneure pour dissoudre l'Assemblée nationale.
1: Oui, avant ça, elle a réuni son conseil des ministres, Jean-Sébastien, pour adopter les décrets qui ont permis le déclenchement de la campagne électorale. La plupart d'entre eux ont vanté le bilan du gouvernement de la CAQ, qui, comme vous le savez, est au pouvoir depuis 8 ans, ou devrais-je dire de l'équipe Christine Fréchette, en référence à ce qui apparaît sur les affiches électorales du parti. Autrement dit, Mme Fréchette concrétise aujourd'hui la transformation qu'a subi ce parti-là au cours des derniers mois, qui est maintenant à l'image de sa chef. Elle se présente en figure de stabilité dans le contexte de guerre commerciale qui, selon elle, sera la question de l'urne de cette élection. On peut écouter un extrait du discours qu'elle vient de prononcer.
2: Cette élection-là, elle sera pas comme les autres. Le monde a changé. En fait, ce qu'on pensait qui était un brouillard, ben ça vient de se transformer en tempête. Notre principal partenaire économique a choisi la confrontation.
0: Et Sébastien, la chef de la CAQ va se diriger maintenant vers le Bas-Saint-Laurent?
1: Oui, elle fera 2 arrêts cet après-midi dans la circonscription de Côte-du-Sud à Lillet puis à Rivière-du-Loup avant de terminer la journée à Rimouski où elle doit présenter un premier engagement demain concernant une mesure d'aide pour les familles.
0: Merci Sébastien.
1: Je vous en prie.
0: Les autres partis sont aussi sur la ligne de départ. Pierre-Alexandre Bolduc va nous en dire plus. Pierre-Alexandre, les libéraux et les péquistes ont aussi lancé leur campagne?
3: Oui, les libéraux de Charles Milliard, Jean-Sébastien, ont lancé leur campagne à Québec. Charles Milliard a présenté ses priorités pour la région, dont le lancement d'études pour un troisième lien. Le Parti québécois et Paul Saint-Pierre Plamondon lancent leur campagne en ce moment même à Montréal. Il se rendra ensuite à Repentigny. On va entendre Charles Milliard suivi de la candidate péquiste Elsie Lefebvre.
4: Moi, je vais me promener partout au Québec. Je vais aller dans des terrains où ça fait peut-être longtemps qu'on n'a pas eu un député libéral.
5: On a eu 8 ans de CAQ. Je pense qu'on est dû pour un changement. Puis ça, on le ressent beaucoup là sur le terrain.
0: Et Pierre-Alexandre, Québec solidaire lancera, lui, sa campagne dans quelques minutes?
3: Début de campagne officielle à 12h30 à Montréal pour QS, puis départ pour Sherbrooke pour une soirée militante. Au Parti conservateur du Québec, le lancement de campagne se passe dans le comté convoité par le chef Éric Duhaime, dans Bellechasse, dans Chaudière-Appalaches. C'est à 14h. Je laisse entendre le candidat solidaire Alexandre Boulris, suivi de Maïté Blanchette-Vizina du PCQ.
6: Il y a beaucoup d'énergie ici là, à Québec solidaire. Hier soir, c'est l'opération Pancarte. Plein de bénévoles pour tapisser les comtés solidaires puis aller peut-être en conquérir d'autres aussi.
7: À Québec, il y a un engouement pour les idées conservatrices parce qu'on est le parti qui représente les priorités.
3: Alors, Jean-Sébastien, c'est parti pour 39 jours jusqu'au scrutin du 5 octobre prochain.
0: Merci, Pierre-Alexandre.
3: Au revoir.
0: Par ailleurs, la commissaire à l'éthique et à la déontologie ouvre une enquête sur Vincent Marissal. Ariane Mignolet tentera de déterminer si le député indépendant de Rosemont

0: Mont a commis un manquement en prêtant son appartement de fonction pour lequel il bénéficie d'une allocation de logement de l'Assemblée nationale en échange d'hébergement gratuit à l'étranger. Vincent Marissal devait se présenter pour le Parti québécois dans la circonscription de Taschereau à Québec, mais sa candidature a été écartée hier. Quelles ont été les causes réelles de l'échec des négociations commerciales entre le Canada et les États-Unis? Le ministre responsable du commerce Canada-États-Unis, Dominique Leblanc, a réitéré ce matin que la question de la protection du contenu canadien et francophone sur les plateformes en ligne était toujours dans la proposition américaine vendredi dernier. Explication de Christian Noël.
1: Le représentant au commerce américain accuse le Canada d'être responsable de l'échec des négociations.
2: Il y avait d'autres demandes par l'équipe canadienne.
1: Sur la question de la protection du français, notamment, Jameson Greer dit que les États-Unis ne voulaient rien imposer au Canada et qu'il n'y avait pas de ligne rouge. Le ministre canadien Dominique Leblanc rétorque que peut-être il n'y avait pas de ligne rouge, mais que les Américains ont quand même refusé de reculer sur cette question à plusieurs reprises.
3: Mais à 10h15, dans l'ébauche de l'entente, c'était encore dans leur ébauche. Alors, est-ce qu'ils auraient évacué ça à minuit moins un? Mais ils ne nous ont pas dit.
1: Ce qui ressort de l'entrevue avec Jameson Greer, c'est que les États-Unis ont une politique commerciale mondiale d'imposer des tarifs pour ramener la production industrielle chez eux et qu'avoir une entente spécifique avec le Canada, ça serait peut-être une bonne idée, mais pas une nécessité. Alors, peut-on s'attendre à une reprise des négociations bientôt? Jameson Greer.
2: Le 8 septembre, il y aura encore de rétaliation contre des biens américains. Et si ça arrive, il y aura des mesures par les États-Unis aussi.
1: Par ailleurs, dans ces mesures de représailles, le Canada recule un peu aujourd'hui. Les contre-tarifs prévus sur les poissons et les fruits de mer sont annulés à la demande de l'industrie de la pêche du Canada. Ici Christian Noël, Radio-Canada, Ottawa.
0: Au Népal, c'est une course contre la montre pour retrouver des survivants après les crues dévastatrices dans plusieurs vallées du pays et la région chinoise du Tibet. Près de 400 personnes ont perdu la vie dans les inondations et les glissements de terrain. Éric Plouffe est avec nous pour faire le point. Éric, environ 1400 personnes sont toujours portées disparues, dont plusieurs centaines de touristes.
4: Voilà, et Affaires mondiales Canada a fait savoir qu'il est toujours sans nouvelles d'une trentaine de Canadiens résidents permanents dans les zones, les régions touchées, là, tout en ajoutant que ces agents consulaires tente de les joindre d'urgence. Et en raison des interruptions d'électricité dans la région, il peut être difficile d'entrer en communication avec ces personnes dans cette zone montagneuse où sont survenues les coulées de boue. Il y a de nombreux randonneurs et alpinistes qui se déplacent dans cette région. Et le guide touristique népalais Rishi Bassinet, qui se trouve à Katmandou, ajoute que de nombreux pèlerins hindous s'y trouvent à ce temps-ci de l'année.
5: Et il y a beaucoup de Népalais pèlerinages qui y vont pour prier là-bas et pour changer la corde sacrée. Et c'est pour ça aussi qu'il y a eu pas mal de pèlerinages qui ont été emportés. Tous les touristes, ils partent aussi pour le Tibet par cette voie.
0: Éric, pendant que la recherche des disparus se poursuit, est-ce qu'on peut craindre d'autres coulées de boue?
4: Bien, ce n'est pas impossible, comme va nous l'expliquer le professeur au département de géographie de l'UQAM, Yannick Aymon.
6: Dans ce type d'événement-là, effectivement, là, selon les analyses qu'on fait, là, on pourrait avoir d'autres vagues qui vont se produire. En fait, si c'est formé des barrages tout au long là, avec la boue, ben certains de ces barrages de boue-là pourraient céder. Ça pourrait ramener d'autres vagues là, à d'autres endroits aussi.
4: Et il ajoute qu'il est pour le moment difficile de déterminer les causes de ces crues dévastatrices. Il y a différentes hypothèses qui pourraient expliquer la catastrophe, dont les changements climatiques.
0: Merci, Éric. C'était le volet national et international du Radio-Journal. Aux actualités régionales, on va parler de cette journée de rentrée dans de nombreuses écoles au Québec.
7: J'ai hâte de voir mes amis.
8: Ben, j'ai hâte parce que la rentrée, c'est plutôt amusant que les autres jours d'école. J'aime les amis, la récréation, puis rien d'autre.
0: Oui, la récréation, bien sûr. Catherine Dib est devant l'école Garneau dans l'arrondissement de Ville-Marie à Montréal. Catherine, les centres de services scolaires ont dû faire face à de nombreux défis en vue de cette rentrée?
9: Voilà, donc recruter du personnel dans les écoles à temps. Dans l'ensemble du Québec, là, on est rendu à 1300 postes d'enseignants à pourvoir encore. On a donc pu par contre réduire ça de moitié parce que le bilan à la mi-août, Jean-Sébastien faisait état de 3000 plus tôt. Donc c'est une nette amélioration aussi. Aussi une nette amélioration par rapport à l'an dernier quand plus de 4000 chaises d'enseignants étaient toujours vides à la rentrée. Donc sous la raison de ce progrès, la directrice générale du Centre des services scolaires maire de Montréal, Isabelle Gélinas, suivie d'Éric Gingras de la Centrale syndicale du Québec, qui veut

0: quand même nuancer les données.
1: Effectivement, on a un petit peu moins d'élèves, donc on a une disponibilité qui est différente au niveau là, de la gestion des enseignants. Et toutes nos activités de recrutement, de rétention, d'accompagnement, d'insertion socio-professionnelle, bien, on voit que ça porte ses fruits également. Donc, on est content là, d'être capable d'accompagner nos nouveaux enseignants.
2: C'est difficile, à chaque année, ils changent un peu leur façon de comptabiliser. Donc, est-ce qu'on est mieux, moins bon, je sais pas. En 2023, on disait qu'on commençait à sortir la tête de l'eau, est arrivé des coupures, est arrivé l'espèce de valse hésitation. Vous savez, il y a à peu près un an de ça où on a coupé, après ça, on a réinvesti.
3: Bon, Catherine, quelques nouveautés également de la part du ministère de l'Éducation?
0: Voilà, les centres de services scolaires devront dorénavant sonder obligatoirement tous les enseignants qui quittent leur emploi pour connaître les raisons de leur départ. Une demande depuis longtemps faite par les syndicats. Et l'enseignement numérique fera aussi officiellement son entrée.
3: Merci, Catherine.
0: Au revoir.
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5: Rebonjour. On poursuit notre couverture de ce début de campagne électorale. Nous allons parler des enjeux à surveiller avec Hélène Buzetti et Marie-Michèle Sioui au Grand Angle. On va aussi discuter avec des candidats pour qui c'est la première campagne et qui ont des chances de l'emporter. Donc, on va vous faire connaître certaines nouvelles figures de la politique. Ce sera un peu plus tard à l'émission. Je continue de vous lire avec grande attention sur ce que vous pensez être la question de l'urne. Vous, personnellement, qu'est-ce qui sera le plus important lorsque vous allez aller voter le 5 octobre? Je vous lis quelques commentaire. Saïd de Saint-Hubert, je crois que c'est et ce sera le coût de la vie amplifié par la guerre au Moyen-Orient et les tarifs américains déjà en cours et ceux probablement à venir. Laurie de Montréal, l'accès au logement abordable et le coût du panier d'épicerie pour moi comme question de l'urne. Béatrice aussi de Montréal, l'alimentation. Une grande partie de la population peine à se nourrir. Nos agriculteurs en arrachent et l'environnement se dégrade. Nous avons besoin de mesures structurantes pour garantir ce droit fondamental. Christiane de Notre-Dame-des-Neiges, ça c'est dans le Bas-Saint-Laurent, maintient des services d'urgence 24/7 à l'hôpital de Trois-Pistoles. Très importante pour les résidents et les touristes des Basques. Isabelle, en Montérégie, Rive-Sud de Montréal, qui précise être mère de deux jeunes hommes. Question de l'urne pour moi, tout d'abord, économie. Réponse aux attaques de Trump. Ensuite, le futur de nos jeunes. Oui, l'économie, mais aussi santé mentale. Projet structurant. Olivier Thetford Mines. Enjeu local très important pour moi. Gestion des résidus miniers. Il y a d'énormes coûts associés à la gestion des résidus amiantés. Et je termine avec Edgar en Mauricie, plus précisément à Saint-Prosper de Champlain, qui nous dit « La question de l'urne devrait être la justice et la solidarité sociale et la responsabilité de l'État pour aplanir les inégalités grandissantes, et non pas le coût de la vie, qui est un aspect réducteur de l'enjeu et populiste, à mon avis. » Continuez de nous écrire, c'est très agréable de vous lire. Je vais continuer également de partager avec vous les différents commentaires. Allons maintenant écouter Paul Saint-Pierre Plamondon, chef du Parti québécois, qui lance sa campagne à Montréal.
6: Avant toute chose, j'aimerais saluer ma merveilleuse femme et mes enfants qui, exactement comme il y a 4 ans, sauf qu'Henri n'était pas là, il n'existait pas à l'époque, mais exactement comme il y a 4 ans, était à mes côtés lors du lancement, même chose 4 ans plus tard. Je veux évidemment saluer la merveilleuse équipe. Je ne pensais pas que vous seriez si nombreuses. Vous n'avez pas... C'est des gens flexibles, ils retournent après dans leur campagne localement, il n'y a pas de problème. Des femmes et des hommes qui sont venus de partout au Québec avec chacun leur bagage différent, mais très substantiel, mais avec en commun la même volonté vraiment sincère de servir le Québec et seulement le Québec en tout temps. Je veux saluer les gens de l'Est de Montréal. Je vois des passants, des gens qui m'envoient la main. Parce que j'ai eu le privilège de travailler pour vous pendant 4 ans. Pour moi, c'est une fierté de me resoumettre à votre jugement 4 ans plus tard. Et il y a 4 ans, justement, j'étais ici, puis je vous disais qu'un jour, je rendrais justice à l'Est de Montréal. Alors, un jour, je vous avais dit qu'on renverserait la dynamique de sous-investissement pour l'Est de Montréal par rapport au reste de l'île et de la région. Et nous voici donc 4 ans plus tard à une époque... Rappelons qu'à l'époque, la mission semblait peu probable. Il y avait quelques courageux qui étaient là. Mais là, aujourd'hui, je suis devant vous avec exactement la même mission. À l'époque, les sondages prédisaient que le Parti québécois remporterait une seule circonscription, celle de Pascal

0: Bérubé dans Matane Matapédia et que donc le Parti québécois disparaîtrait. Je vous avais dit à ce moment-là, ici même, que nous serions l'équipe Cendrillon du tournoi. Tout le monde avait ri. Mais j'ai gardé ça en mémoire pendant 4 ans et j'ai passé 4 ans à bâtir l'équipe la plus solide, la plus fiable possible. Elle est ici devant vous parce que je voulais et je veux toujours donner suite à mes engagements.
1: Alors, Paul Saint-Pierre Plamondon qui lance sa campagne électorale à Montréal dans sa circonscription dans l'est de l'île de Montréal. On va vous faire entendre comme ça les chefs à différents moments lorsqu'ils prennent la parole. Je rejoins Marie-Hélène Tremblay qui est à l'Assemblée nationale à Québec. Bonjour Marie-Hélène.
2: Rebonjour Alec.
1: Rebonjour. Alors, on part en tête du côté du Parti québécois. Les sondages sont fragiles, mais le PQ est en avance. Ça veut donc dire beaucoup de pression. Le chef qui part en avance dans les sondages a beaucoup de pression.
2: Oui, effectivement. Le PQ, on le voit depuis plusieurs mois, stagne à 30 % Ça ne bouge pas beaucoup. Ce qui fait en sorte justement que oui, on aura les yeux tournés vers Paul Saint-Pierre Plamondon. Pas beaucoup de place à l'erreur, lui non plus. Et dans son discours, dans les minutes qui ont suivi ce qu'on a entendu, Alec, devinez de quoi il a parlé. Il a parlé lui aussi des tarifs, de la guerre commerciale et a promis que le Parti québécois serait au rendez-vous. Alors, c'est intéressant parce que, bon, évidemment, le Parti québécois, on l'associe à un référendum sur la souveraineté. Paul Saint-Pierre Plamondon a déjà affiché ses couleurs là-dessus, l'a reporté après le passage de Donald Trump à la Maison-Blanche. Alors, lui aussi s'invite finalement dans les tarifs et cette guerre commerciale. Donc, veut montrer qu'il est là pour gouverner, pas seulement faire l'indépendance du Québec. N'empêche, il y a eu des éléments de distraction dans les derniers jours au Parti québécois. On a vu Paul Saint-Pierre Plamondon, mais quand il a présenté son équipe économique, qui est ma foi quand même assez solide, on n'a pas beaucoup parlé de ça. Pourquoi? On a parlé de la candidature de Vincent Marissal dans Taschereau. Candidature hier, finalement, on a remercié Vincent Marissal en raison d'allégations concernant l'utilisation de son appartement de fonction à Québec. Ça faisait pas l'affaire de l'exécutif de la circonscription de Taschereau. On nous promet un nouveau candidat aujourd'hui. Il y a aussi, dans le comté pas très loin, celui de Charlevoix-Côte-de-Beaupré, François Gariépy, qui a aussi retenu beaucoup l'attention. Alors, c'est des éléments de distraction qui font assurément pas trop l'affaire de Paul Saint-Pierre Plamondon. Son engagement aussi à abolir Santé Québec, bien, ça a été pas tout à fait bien reçu. Même la FIC, la Fédération interprofessionnelle du Québec, ne pense pas qu'il faut imposer un nouveau changement de structure au réseau de la santé. Alors, bref, on verra bien. Le Parti québécois a une équipe solide. On verra le discours des prochains jours. Paul Saint-Pierre Plamondon aussi devra pas non plus s'impatienter, j'ai envie de dire, durant les points de presse en répondant aux questions. On dit souvent qu'il est peut-être son pire ennemi. Il devra se montrer prudent durant cette campagne électorale.
1: Ah, il a clairement le caractère le plus bouillant des 5 chefs en campagne.
2: Absolument.
1: Donc, dans le passé, ça l'a desservi, Paul Saint-Pierre Plamondon. Et oui, 39 journées de campagne, sous le feu des questions, sous le feu de la rampe, beaucoup d'improvisation nécessaire. Ce serait intéressant de voir comment ça se passe. Marie-Hélène, restez pas très loin. Charles Milliard va parler, le chef du Parti libéral du Québec, dans quelques minutes. On vous retrouvera tout de suite après.
2: À tout de suite.
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1: Bonjour à vous deux.
4: Bonjour Alec.
5: Bonjour.
1: C'est parti. Alors, on est en campagne électorale. J'ai l'impression qu'on y est déjà depuis des semaines. Je pense que c'est la plus longue pré-campagne électorale. En tout cas, de mémoire, là, il me semble que ça fait des semaines qu'on est dans la pré-campagne électorale. Mais bon, on est au jour 1. Ça commence vraiment. Il y aura des promesses, des engagements, des pleurs de bananes. Il y en a qui vont trébucher, d'autres qui vont bien s'en sortir. On aura l'occasion de décortiquer tout ça avec vous pendant la campagne électorale. Mais là, j'avais envie, en ce jour 1, de vous parler un peu des différents enjeux. Là. Parce qu'on reçoit des courriels, textos de nos auditeurs qui nous parlent des enjeux qui les préoccupent. Et on voit que c'est assez varié. Il y en a pour tous les goûts. La santé, évidemment, revient. La santé, on le voit dans les sondages, en tête des priorités des Québécois. Parce que c'est comme ça à chaque élection, Marie-Michèle. Mais est-ce que vraiment les gens vont aller voter sur les promesses en santé? Marie-Hélène vient de parler de Santé Québec, la volonté d'abolir Santé Québec du PQ qui a beaucoup retenu l'attention. À quel point la santé va être un enjeu important?
4: Est-ce que les gens vont aller voter pour les promesses en santé, mais surtout, est-ce que les gens vont les croire? Regardez aujourd'hui, là, la durée médiane d'un séjour à l'urgence, c'est 5 heures.

0: 12 minutes, donc plus 41 minutes depuis 2018. Il y a encore 900 000 Québécois en attente d'une première consultation avec un spécialiste. Donc, je ne sais pas si les électeurs écoutent encore des promesses comme un médecin de famille pour tout le monde ou réduire le temps d'attente à l'urgence en se disant « Ah oui, c'est possible, on y croit, ça va bel et bien arriver ». Il y a évidemment, comme le disait Marie-Hélène, le sort de Santé Québec, dont il va sans doute être question à nouveau. Est-ce que ça va aider l'accès? Et est-ce que Santé Québec, ça a été présenté à tort, là, probablement, là, comme un moyen de dépolitiser la santé, hein, mais c'est encore aujourd'hui le ministère qui donne l'enveloppe à Santé Québec puis qui dit voici les programmes, voici les crédits. Là, donc, est-ce que Santé Québec a réussi à remplir sa mission, à bien expliquer à la population à quoi elle sert? Ça, je suis pas certaine. Et moi, en santé, si j'avais un souhait à formuler, ce serait qu'on se décolle un peu. On a comme la tête dans le guidon là, parce qu'il y a toujours des urgences. Sans mauvais jeu de mots, mais est-ce qu'on va être capable d'avoir une vision à plus long terme? Parce que la population, elle vieillit. Donc, là, quand on parle de donner un médecin à tout le monde, OK, mais est-ce que c'est possible? Puis est-ce que c'est nécessaire? T'sais, est-ce qu'on peut aller voir d'autres professionnels au lieu d'aller voir un médecin? Le budget aussi approche de 69 milliards. Ouais,
1: 68,3 milliards de dollars santé et services sociaux, c'est énorme.
0: Est-ce qu'on l'augmente éternellement, ce budget-là? Oui. On va sans doute parler de la place du privé, comme on le fait souvent, et des services sociaux qu'on oublie hein, quand on parle de santé. Mais il y a quand même la proposition de l'ancienne première ministre, Pauline Marois, d'un sommet sur l'itinérance. Donc, peut-être que ça va permettre d'amener aussi cette question-là dans la conversation.
1: Hélène, est-ce que les partis sont crédibles en santé?
2: Ben écoutez, on est un petit peu à court de solutions, semble-t-il. Cette promesse d'abolir Santé Québec, c'est le Parti québécois, mais aussi le Parti conservateur. Mm-hmm. Et je vous rappellerai que même M. Milliard a dit qu'il ne serait pas patient avec cette patente. Donc, on nous propose quand même une certaine bataille des structures. Je trouve que Marie-Michel met quand même le doigt sur le bobo, sans encore une fois de mauvais jeu de mots. Mais on ne fait pas le débat dans un contexte de population vieillissante. Ça veut dire deux choses. Ça veut dire des gens qui ont plus besoin de soins, mais ça veut aussi dire moins de gens qui travaillent. Le débat qu'on ne fait jamais au Québec, c'est peut-on encore s'offrir tous les soins pour tout le monde à tout âge? Et ça, c'est la question tabou qu'on n'aborde jamais et qu'il faudra bien un jour aborder, me semble-t-il. J'écoutais les chefs aujourd'hui, je trouvais intéressant le fait que Paul Saint-Pierre Plamondon se faisait un peu l'écho d'Éric Duhaime, dans le sens où il disait « Je veux redonner confiance aux gens, confiance au fait que l'État peut être celui qui apporte les solutions dans un contexte où les gens ont perdu confiance dans l'État, dans sa capacité de fournir les soins et de fournir les services au sens plus large nécessaire. » Alors, vous avez Éric Duhaime, lui, qui devant ce constat d'un État incapable de manière chronique à offrir les services auxquels s'attend la population. Éric Duhaime qui propose de mettre la hache partout. Paul Saint-Pierre Plamondon, lui, fait le même constat, mais dire non, nous redonnerons confiance à l'État dans sa capacité d'être celui, le vecteur qui fournit ses services. Qui va-t-on croire dans cette campagne à suivre? Mais je trouve intéressant que le débat soit aussi planté comme ça.
1: Deuxième position dans les sondages, puis ça peut évidemment varier d'une personne à l'autre, là, mais si on en croit les sondages, le deuxième sujet le plus important après la santé, c'est le coût de la vie, l'inflation, coût de l'épicerie, coût du logement. En même temps, Marie-Michel, les finances publiques sont serrées. Oui, c'est pas une catastrophe du tout, là. Les finances publiques du Québec, on va s'en sortir, mais il faut faire attention, on n'est pas de retour à l'équilibre budgétaire. Ça va coincer les partis politiques. Vous aurez aidé à combattre le coût de la vie sans être capable de promettre beaucoup de dépenses. Ça va être compliqué, là.
0: Ben oui, tout à fait. Puis pour l'instant, c'est pas cet enjeu-là. Ben en fait, c'est pas vrai. Je reviens de la conférence de presse de Mme Fréchette, la chef de la CAQ, qui a parlé quand même du coût de la vie. Donc, il va avoir une place pour ça, là, pour certaines promesses. Mais on a vu dans le rapport de la vérificatrice générale du Québec qu'on s'en va vers un trou de 5 milliards dans les finances publiques du Québec. Donc, ça va prendre, j'imagine, des mesures assez ciblées où on rejoint vraiment les couches de la population qui ont peut-être plus besoin d'aide que d'autres. Effectivement, ça s'applique à toutes les promesses. Il va falloir que les partis fassent preuve de prudence, là, étant donné l'état des finances

0: maintenance et la guerre commerciale dans laquelle on s'est lancé contre les États-Unis.
1: Ou de créativité, Hélène, parce que là, on ne peut pas envoyer des chèques. Là. On n'est plus dans cette étape-là. On ne peut pas envoyer des chèques aux gens en disant « Voici, je vous aide à combattre le coût de la vie. »
2: Mais non, exactement. Et ça a été le problème là, dans les deux, trois, quatre dernières années. Là. Et autant à Ottawa qu'à Québec, d'ailleurs, on a fait ça avec des résultats extrêmement mitigés. Et aussi, vous savez, il y a beaucoup d'économistes qui pointent dans le fait qu'on exagère, et je sais que je me rendrai pas populaire en me faisant le relais de ce point de vue, mais que si objectivement on regarde les hausses salariales moyennes accordées versus l'inflation, les gens ont gagné du pouvoir d'achat dans les dernières années. Je sais que c'est pas l'impression que l'on a quand on est dans les allées de l'épicerie, mais il semble y avoir une espèce de dissonance entre les statistiques qui démontrent quelque chose, mais l'impression émotive des gens qui pensent autre chose. Mais je reviens peut-être dans ce contexte-là, effectivement, les finances publiques sont serrées, il y a peut-être quelque chose d'un peu qui relève du rêve que de proposer de soulager de manière substantielle le coût de la vie. Mais vous avez, encore une fois, Éric Duhaime qui, lui, propose des coupes massives d'impôts et il y a quelque chose de complètement non crédible dans sa proposition. Il veut couper les impôts. On attend encore de voir les détails, mais nous semblons pas avoir les moyens. Mais inversement, il lui dit, mais c'est parce que je vais couper dans la fonction publique. Et là où je voulais vous amener avec ça, c'est que dans le dernier léger, j'ai trouvé intéressant, ils ont pris une mesure phare de chacun des principaux partis et ont demandé aux électeurs, est-ce que cette mesure est susceptible de vous faire plus voter pour ce parti ou moins pour ce parti. Par exemple, le report du référendum pour le Parti québécois, c'était susceptible de vous faire plus voter à 17 % mais moins voter pour lui à 22 % Le seul parti pour lequel la principale mesure était plus susceptible de l'aider, c'était le Parti conservateur avec sa promesse de couper massivement dans la fonction publique. Ça rendait les gens 26 % plus susceptibles de voter pour son parti, 29 % moins susceptible, mais c'était presque égal. Alors, il semble y avoir un filon de ce côté. Il y a une fatigue par rapport à l'État, cette perception, comme je vous disais tout à l'heure, qu'elle ne livre pas. Et pour lui, ça lui permettra de justifier, ou en tout cas de promettre les baisses d'impôts massives qu'il annonce.
1: Parmi les sujets qui reviennent, puis je lis pendant que vous me parlez, j'ai l'œil un peu là, à regarder ce que les auditeurs nous écrivent, puis je vais lire quelques commentaires dans quelques instants, mais la question de la souveraineté revient. Certains en plaidant, en disant « faut qu'on aille de l'avant, puis qu'on ait un référendum le plus vite possible ». Je pense à Carl de Québec qui me dit « la priorité me semble d'être d'avoir un pays avant que l'on disparaisse ». Puis vous avez Luc de Québec qui dit « l'unité canadienne face aux États-Unis ». Voici ma priorité. Donc, ça revient, cette question-là, la souveraineté. Pour le Parti québécois, arme à double tranchant, comment vous voyez ça, Marie-Michel?
0: J'avais envie, juste sur les finances publiques, de vous raconter une anecdote de ce matin, parce que c'est peut-être une métaphore des choix difficiles qui s'en viennent sur les finances publiques ou de la campagne électorale, vous déciderez. Mais Mme Fréchette est allée voir la lieutenante-gouverneure ce matin pour lancer la campagne officiellement. Puis quand elle est arrivée à côté d'elle, elle lui a dit « Ah, le ciel est bleu, bleu clair, bleu cac. » Et la lieutenante-gouverneure a répondu « Ouais, mais il annonce de la pluie. » Puis j'entends Hélène parler des finances publiques, puis je me dis, ah, c'est peut-être une allégorie. Mais bon, je reviens à la souveraineté. Intéressant parce que dans les sondages, on se demande si le Parti québécois a atteint un plafond, évidemment, à 30 % s'il a réussi à apaiser les craintes avec l'idée d'un report de référendum. Reste, cela dit, que des ressources de l'État seraient affectées là, à ce projet-là si le Parti québécois l'emporte, parce qu'il y aura un ministre responsable du processus d'indépendance, il y aurait des consultations pendant un an ou deux, une constitution provisoire, etc. Est-ce que Paul-Saint-Pierre Plamondon va être attaqué là-dessus? Bien sûr. Déjà, Christine Fréchette, ce matin, a dit « Voulez-vous un gouvernement qui travaille à temps plein pour vous ou à temps partiel parce qu'il prépare un référendum? » Et une fois que tout ça s'est dit, pour l'instant, M. Saint-Pierre Plamondon, et ça a été le cas, on me dit, pendant la période des questions là, qui se déroule pendant qu'on se parle, il perd du temps et des journées à répondre au sujet à répondre, pardon, à des questions au sujet de ses candidatures controversée. Encore ce matin, son candidat, François Gariepy, qui a appelé les femmes autochtones des Squaws. Monsieur Saint-Pierre Plamondon réagit très vite quand il a été question d'éthique avec Monsieur Marissal. Il réagit pas à la même vitesse au sujet des propos

0: de M. Gary Hippy, qui sont pourtant qualifiés par plusieurs personnes de misogynes. Donc, c'est intéressant de voir à quel point, en fait, il s'accroche à ce candidat-là. Il doit faire le calcul que ça va lui permettre d'aller gruger des votes chez les conservateurs dans Côte-du-Sud. Mais il perd beaucoup de temps. Charlevoix, il va avoir perdu... excusez, je mélange les circonscriptions. Merci. Ouais. Mais bref, il perd du temps, il perd des questions à ne pas pouvoir parler de son projet, à ne pas pouvoir parler de ses propositions et à parler de ses candidats.
1: Hélène?
2: Mais Marie-Michel, c'est intéressant. Tu dis il perd du temps. Moi, j'ai été frappée ce matin parce que j'écoutais son point de presse. C'est le luxe de celle qui reste dans son bureau, n'est-ce pas? j'ai été frappée du fait que dans sa déclaration d'à peu près 12 minutes, il n'y a eu qu'une seule phrase sur la souveraineté. Il a parlé de « voici notre projet, votre geste, voici ce qu'on va faire ». Puis à toute fin, une fois qu'on aura gouverné pendant 2 ans, vous aurez la confiance, puis là, on vous proposera le projet. Ça a été passé presque comme une anecdote. Et je ne suis pas certaine qu'il va pouvoir faire campagne en essayant de faire croire aux gens que ça ne fait pas partie du paysage. Et là-dessus, moi, j'ai trouvé que cette ligne de Mme Fréchette à propos d'un gouvernement à temps partiel, elle risque de porter. Parce que même si ce référendum, il est reporté à 2029, c'est vrai qu'il y aura tout ce qui viendra avant. Un discours qui va aussi viser à faire monter la population, l'option dans les intentions de vote. Regardez juste la réaction au contre-tarif annoncé par Ottawa. Je regardais tous les premiers ministres des provinces ont applaudi ce qu'Ottawa a fait. Il y a juste Daniel Smith qui a dit « Oh oui, c'est correct, mais quand même, il faudrait essayer de retourner à la table de négociation au cours des 2 prochaines semaines. » Mais tout le monde applaudit. À Québec, vous avez Paul Saint-Pierre Plamondon qui s'accroche au dollar pour dollar pour dire que finalement, c'est presque un affront de la part d'Ottawa envers le Québec. Il y a une dissonance là. Et je rappellerai ce qui s'est passé en 2025. Le Bloc québécois qui tapait sur M. Carney pendant l'élection fédérale, mi-campagne, réalise que M. Carney est trop populaire. Ils ont fait un pivot. Ils ont dit, bon, OK, regardez, c'est sûr que M. Carney va être le gouvernement. Maintenant, choisissez-vous une opposition. Parce qu'ils ont senti qu'il ne marquait pas de points en tapant sur Ottawa et sur Carney. Je pense que c'est un signal pour Paul Saint-Pierre Plamondon.
1: Hélène Buzetti, Marie-Michèle Sioui, fort intéressant. Merci beaucoup. On remet ça lundi. On va être déjà dans la journée... je vais perdre le compte. 3 ou 4?
2: 4, 5.
0: On va être en plein dedans.
1: On va être en journée 5. On va y arriver. Hélène Buzetti, Marie-Michèle Sioui, merci. À bientôt.
2: Au revoir.
0: Au revoir.
1: Quelques commentaires sur ce qui, pour vous, est la question la plus importante de cette campagne électorale. Marie-Claude, de la région de Montmagny, elle dit « Ma grande déception est qu'aucun des partis ne parle de la crise climatique et des actions que leur parti s'engage à poser. On ne parle que d'économie. Or, la lutte au changement climatique devrait être la priorité numéro un. » Charles, sur la Côte-Nord, « J'aimerais que les partis parlent davantage de places en garderie. On réagit énormément au prix de l'essence qui augmente la facture de quelques centaines de dollars par année, alors que de nombreuses familles doivent vivre avec un seul salaire durant des années faute de place en service de garde. Ça fait une différence dans le portefeuille. Sylvain Lapointe de Sherbrooke, quelle équipe possède le plus de génie économique et de créativité pour favoriser le développement du Québec en utilisant les immenses ressources du Québec et les Québécois? Serge de Rimouski, sommes-nous plus forts, indépendants ou unis avec le Canada face aux États-Unis et à Donald Trump? Chantal, tiens, de Laval qui dit, pour moi, il s'agit de trouver la personne qui pourra mieux gérer l'économie. Avec une économie forte, on peut investir dans les programmes comme la santé, les services sociaux et l'éducation. Merci pour vos commentaires. Continuez à le faire. Et là, on va aller écouter quelques instants Charles Milliard, chef du Parti libéral du Québec, qui lance sa campagne dans la capitale nationale à Québec.
3: J'ai eu l'occasion plus tôt ce matin, en bordure du fleuve Saint-Laurent, de faire des annonces importantes, un programme costaud pour la capitale nationale, pour la grande région de Québec. Et on aura ce soir un grand rassemblement régional aussi à Sherbrooke, dans ma région, puisque je serai évidemment candidat dans la circonscription de Orford. Alors, je veux remercier mes collègues qui sont ici. Et je veux débuter par souhaiter une bonne campagne à tout le monde. Alors, souhaiter une bonne campagne à nos candidats. Souhaiter une bonne campagne aux journalistes, aux caméramans, aux photographes qui sont devant moi, puis à tous les Québécois qui nous regardent. Parce qu'on va vivre dans les prochains jours une expérience importante pour la démocratie québécoise, une expérience qui change des vies, qui change à plusieurs égards le futur des Québécois. Et ces 39 jours-là vont servir à définir qu'est-ce qu'on veut faire avec le Québec, comment on veut aspirer à améliorer le Québec et à incarner le renouveau. Parce qu'en ce moment, on vient de dissoudre l'Assemblée nationale après 8 ans d'un gouvernement.

0: de la CAQ, que ce soit François Legault, que ce soit Christine Fréchette. Et les Québécois sont très clairs, sondage après sondage, ils cherchent du renouveau. Et c'est à nous, Parti libéral du Québec, à inspirer ce renouveau-là avec un chef, avec un programme, avec une équipe. Et ce qu'on veut faire, et évidemment, c'est le slogan de notre campagne, c'est ce qui est écrit sur notre autobus, mais ma foi, de l'autre côté, c'est rassembler, réparer et bâtir. Et ce qu'on veut dire par là, et l'ordre est très important, on doit premièrement rassembler les Québécois. Depuis trop d'années, on a été divisés par Montréal, Québec, les régions, les différentes communautés du Québec. On a étiolé l'unité du Québec. Il est temps de remettre les choses en place. On veut évidemment réparer le Québec. On veut réparer les finances publiques. On veut réparer le système de santé, le système d'éducation. On veut réparer la façon dont on traite nos immigrants au Québec. On veut s'occuper de nos agriculteurs. Et on veut aussi bâtir. On veut évidemment bâtir l'avenir du Québec. On veut bâtir des relations, on veut bâtir des alliances, surtout dans le contexte économique qu'on connaît en ce moment, qui est loin d'être facile. Et on veut évidemment bâtir davantage de logements.
1: Donc, Charles Milliard, qui est en train de lancer sa campagne électorale à Québec. Marie-Hélène Tremblay, notre analyste à l'Assemblée nationale. Charles Milliard a une très bonne équipe. Il a réussi à rassembler des candidats qui peuvent facilement former un conseil des ministres. Mais lui, comme chef, n'est pas très connu. Son défi, ce sera de se faire connaître pendant cette campagne.
2: Oui, et j'ai envie de dire, Alec, d'entrée de jeu, ben vous savez, aujourd'hui, on voit les fameux autobus de campagne des chefs des partis politiques. Et quand même, une surprenante de voir que le Parti libéral a fait le choix de ne pas mettre Charles Milliard en évidence sur son autobus. Mmh. On y va justement avec le slogan du parti. On y va avec son nom. Le parti, le PLQ, est bien en évidence, mais on ne voit pas Charles Milliard, contrairement aux autres chefs des formations politiques. On a plutôt dit, on est là, peut-être, mais quand même, le Parti libéral a toute une côte à remonter. On pensait que du côté du vote francophone, on avait eu un certain élan, mais c'est pas ce que démontrent les derniers sondages. C'est assez désastreux dans le vote francophone pour le Parti libéral. Il y aura beaucoup à faire au cours des prochains jours pour parvenir à ne plus être considéré comme seulement un parti montréalais. Évidemment, le terrain de jeu du Parti libéral, le terrain de jeu naturel, c'est toute la question de l'économie, qu'il est un parti fédéraliste. Mais voilà que la CAQ s'est invitée justement dans les plates-bandes libérales en misant sur l'économie, en montrant justement le lien entre Christine Fréchette et Mark Carney, qui ont été sur les mêmes tribunes, là, deux fois plutôt qu'une au cours de la même semaine. Alors, il y a quand même fort à faire pour justement regagner le terrain des régions, à commencer par l'Estrie, où se présente d'ailleurs le chef Charles Milliard. Et ça, c'est loin d'être acquis. Et vous le disiez, il s'est entouré quand même d'une équipe de bon calibre, une équipe intéressante, l'ancien recteur de l'Université de Sherbrooke, Pierre Cossette, la docteure Cécile Tremblay, qu'on a beaucoup vue durant la COVID, Michel Leblanc, ancien président de la Chambre de commerce du Montréal métropolitain, deux avocates, dont Valérie Assouline, qui a défendu la fillette de Granby. Mais il faut aussi noter qu'il y a eu plusieurs désistements ou départs dans les rangs libéraux parmi les candidatures. À Québec, notamment, le départ de René Verret risque de faire mal. Dans la région de Québec, ça s'annonce compliqué pour le Parti libéral.
1: Et encore c'est pas ce matin, d'Henri Mouski, là, voilà.
2: Le chef a écarté le candidat Étienne Pinault-Saint-Don en raison, nous dit-on, d'allégations de nature sérieuse. On n'a pas vraiment plus de détails. Alors, ça montre un peu justement qu'il y a quelques faux pas. Le coup de départ, quand même, il faudra donner beaucoup d'élan au cours des prochains jours à la campagne de Charles Milliard.
1: Marie-Hélène Tremblay, merci beaucoup. À tout à l'heure.
2: À tantôt.
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1: En ce premier jour de la campagne électorale, on a voulu aller à la rencontre de candidats qui se lancent en politique et qui ont des chances de se faire élire à l'Assemblée nationale. Alors, tous les partis ont répondu à notre invitation, sauf le Parti conservateur du Québec, qui en fait a dit oui hier, puis depuis ce matin, ça ne répond plus. On n'est plus capable de les joindre, donc il y a un peu de désorganisation du côté des conservateurs d'Éric Duhaime, donc on ne pourra pas faire d'entrevue avec un de leurs candidats. Ce sera peut-être partie remise. Mais on commence cette série en Estrie, dans la circonscription de Brome-Missisquoi. Je retrouve la candidate de la Coalition Avenir Québec, Manuela Goya, jusqu'ici vice-présidente de Tourisme Montréal. Elle veut succéder à Isabelle Charest, qui ne se représente pas. Madame Goya, bonjour.
4: Bonjour, M. Castonguay.
1: Alors, vous aviez un très

qui m'a fait chavirer, vraiment. Je l'ai vu aussi dans des projets où l'aiguille ne bougeait pratiquement pas. Et tout à coup, c'était la réalisation de l'heure, comme Montréal-Est. Alors derrière cette femme avec un leadership posé, sérieux,

0: Dieu, mais aussi combatifs quand il le faut. Moi, ces attributs-là me plaisent, me parlent, me séduisent. Jusqu'à maintenant, chaque seconde était très, très, très émotive, je vous dirais.
1: Donc, vous faites le saut pour Christine Fréchette. Le bilan de la CAQ ne vous fait pas peur?
0: Je fais le saut pour Christine Fréchette, mais je fais le saut aussi pour les idées qu'elle apporte. Il y a un bilan qu'on aura le temps de défendre parfois, mais je fais aussi le saut pour un territoire que j'aime, Bromessisquois, et qui, justement, avait des élections hier, mais aujourd'hui, avec les élections, ça me parle encore plus parce que je vois les pancartes fleurir, je vois que la beauté du paysage est toujours là. D'ailleurs, petite parenthèse campagne, j'ai décidé avec mon équipe de mettre moins de pancartes parce que le paysage est très beau, qu'on ne va pas l'altérer partout. Donc, je me présente autant pour Christine Fréchette, autant pour la coalition Avenir Québec avec des personnes très compétentes et avec d'expérience et aussi pour Bromessisquois.
1: Vous vivez dans la localité de Saint-Armand depuis plusieurs années. De quel enjeu les citoyens vous parlent? Parce que vous avez quand même été confirmé il y a plusieurs semaines. Qu'est-ce qu'on vous dit sur le terrain?
0: Écoutez, sur le terrain, premièrement, Bromessisquois, ce que j'ai découvert encore plus maintenant dans le côté très minutieux de mes promenades, pas du tout anodines, 7000 kilomètres depuis pratiquement deux mois sur un territoire qui est très important, 1600 kilomètres carrés. Donc, ce que je vois, c'est que chaque territoire devient un terroir. Et ça, c'est quelque chose d'extraordinaire, Monsieur Castonguay, parce que un terroir apporte l'appartenance, l'identité et aussi la fierté. Alors, c'est très, très diversifié d'un petit village comme Saint-Armand jusqu'à la grande ville Coinsville, avec une ville aussi comme Bromont, où il y a un centre logistique extrêmement fort, aussi Farnham et d'autres pépites comme Sutton et j'en passe. Les gens sont très fiers de leur territoire et veulent préserver. Bien entendu que nous avons besoin de garder les jeunes et les familles ici à Bromessisquois. On a un triangle merveilleux entre Montréal, comme centre de formation universitaire et générale, et Sherbrooke. Alors, on peut être vraiment à la confluence de ces grandes villes.
1: Manuela Goya, je vais vous arrêter parce que je dois parler aux autres candidats, mais merci beaucoup de nous avoir accordé quelques minutes, candidate de la Coalition Avenir Québec dans Bromessisquois. Je vous souhaite une belle campagne, Madame Goya.
0: Merci beaucoup. Ça démarre sur les chapeaux de roue. Merci.
1: Oui, bien évidemment. Merci beaucoup. Je me tourne maintenant vers une candidate du Parti québécois qui se présente aussi pour la première fois. Je joins Anne Nouyen. Elle se présente dans la circonscription de Prévost. C'est dans les Laurentides. Madame Nouyen, bonjour.
2: Bonjour, M. Castonguay. C'est un bonheur de vous retrouver.
1: Oui, de me retrouver parce que c'est vrai, on s'était parlé lors de notre grande série sur l'intelligence artificielle l'automne dernier, puisque vous étiez responsable de l'intelligence artificielle au Conseil de l'innovation du Québec. Vous êtes diplômé en analyse d'affaires de l'Université Harvard, donc spécialiste de l'intelligence artificielle appliquée à la santé, entre autres. On va y revenir, bien évidemment. Mais d'abord, comment vous vous sentez en ce début de campagne électorale?
2: Je me sens extrêmement sereine du choix que j'ai fait parce que moi, je fais campagne depuis quand même, pré-campagne depuis le 26 mars. J'ai été une des premières candidates nommées par le chef à l'investiture pour Prévost. Donc, lorsqu'on démarre un mouvement de cette façon-là, c'est sûr qu'on a le temps de bien adresser, de bien comprendre, malgré le fait que c'est la première fois que je me lance en politique. Donc, j'arrive à ce début de campagne de façon extrêmement sereine.
1: Vous êtes une spécialiste de l'intelligence artificielle, les chiffres, l'informatique, oui. Les ordinateurs, les algorithmes. Là, vous allez devoir serrer des mains, aller dans des soupers spaghettis, croiser des gens à l'épicerie. Comment vous voyez ça?
2: Mais en fait, comme je fais campagne depuis le 26 mars, moi, j'ai fait plus d'une centaine d'événements, de rencontres, de porte-à-porte, de tractage. Mais quand même, dans ma vie passée, qui est vraiment pas lointaine, j'avais fait en moins de deux ans environ 300 conférences, ateliers, conférences aussi plus spécialisées pour aider les dirigeants et dirigeantes à intégrer l'intelligence artificielle. Donc, des mains, j'en ai énormément serrées. Puis, je suis aussi connue pour mon approche très humaine. Donc, l'humanisation des soins, c'est un des aspects clés qui a porté ma carrière aussi loin, qui porte ma carrière jusqu'ici là, en campagne pour être très, très proche des citoyens et citoyennes.
1: Et pourquoi le Parti québécois?
2: Le Parti québécois, pour moi, ça a été la porte naturel

0: pour moi. J'ai eu la grande opportunité d'être approchée, moi, par le Parti québécois pour mon expertise indépendantiste aussi. J'ai compris que le Parti québécois avait compris que l'intelligence artificielle et la technologie ont un impact surtout sur la façon qu'on éduque nos jeunes, sur la façon qu'on prédique la santé, sur la façon qu'on crée cette empreinte environnementale. Et si on est capable de le faire de façon responsable et si un parti lève la main pour prendre une spécialiste dans ses rangs, c'est que ce parti-là comprend à quel point on est à un moment charnière dans le monde entier, mais dans le Québec aussi, pour arriver à implanter cette technologie de façon communautaire, mais de façon à avoir un impact positif sur la société.
1: Anne Nguyen, candidate pour le Parti québécois dans Prévost. Bon, vous faites déjà campagne depuis le mois de mars, alors j'avais envie de vous dire bonne campagne. Vous êtes pas mal déjà dedans, mais bonne campagne quand même. Au plaisir de se reparler.
0: Au plaisir. Bonne journée. Au revoir.
1: Merci. Au revoir. On se dirige maintenant du côté du Parti libéral du Québec pour parler avec Benoît Clermont, qui en est lui aussi à sa première campagne électorale. Il est avocat, gestionnaire, producteur, bien connu dans le milieu des médias au Québec. Il se présente dans la circonscription de Saint-Henri-Sainte-Anne. Ça, c'est à Montréal. Il a été présenté par le chef libéral, M. Clermont, comme étant un potentiel ministre de la Culture. Benoît Clermont, bonjour.
2: Bonjour, M. Castonguay.
1: Alors, vous avez été président fondateur de Productions Déferlantes pendant plus de 10 ans, donc derrière de formidables succès télévisuels comme La Voix, Star Academy, Chanteurs masqués et autres. Vous avez fait donc carrière dans la culture, dans les affaires. Qu'est-ce qui fait que là, vous quittez ce rôle pour vous lancer en politique?
2: Bien, premièrement, j'habite aussi le quartier Saint-Henri depuis 15 ans. Donc, je me suis impliqué au Parti libéral depuis déjà 7 ans. J'ai appris pendant ces années-là à connaître mon quartier. C'est l'endroit où j'habite, c'est l'endroit où je veux servir les gens. En parallèle, ben, je me suis impliqué au Parti libéral. Je connais Charles Milliard depuis 25 ans. Je me suis impliqué dans ces deux courses à la direction. Donc, on arrivait à un moment où j'étais prêt à servir les gens de Saint-Henri, mon quartier que j'aime bien, Saint-Henri-Sainte-Anne, et à plonger avec le Parti libéral. Et j'ai une grande confiance en notre nouveau chef, Charles Milliard.
1: Est-ce que la culture, c'est votre priorité? Vous avez fait carrière dans ce domaine-là. Est-ce que c'est votre priorité en politique active?
2: Mais je pense qu'en politique, on se présente d'abord pour servir sa circonscription. Donc, c'est vraiment ma circonscription qui va être ma priorité. Mais évidemment, les dossiers culturels occupent une place importante dans mon cœur. Vous l'avez dit, ça a été toute ma carrière professionnelle. Donc, évidemment, les connaissances que j'ai acquises pendant 30 ans dans le secteur culturel, ben, j'espère qu'ils vont pouvoir servir peu importe à quel titre.
1: Ça fait deux fois que vous répétez l'importance d'être dans votre quartier, Saint-Henri-Sainte-Anne. Ça fait des années que je vis là. À quel point le sud-ouest de Montréal s'est transformé ces dernières années? Quel regard vous portez sur l'évolution de votre communauté et les défis que vos concitoyens rencontrent?
2: Ben, c'est clair que en 15 ans, j'ai vu le quartier se transformer, comme vous le mentionnez. Et ça fait également un peu plus de 5 mois, moi aussi, que je suis sur le terrain. J'ai eu mon investissement au mois de mars, donc j'ai eu le temps de rencontrer plusieurs groupes communautaires. Je fais du porte-à-porte depuis presque 2 mois maintenant. Donc, j'écoute les préoccupations des gens. Et les gens me parlent beaucoup de logement, d'accessibilité au logement et de sujets, évidemment, connexes à ceux-là. Donc, on parle d'itinérance, on parle de sécurité également dans le quartier. C'est des sujets qui reviennent régulièrement et qui évidemment me tiennent à cœur.
1: Benoît Clermont, candidat pour le Parti libéral du Québec dans Saint-Henri-Sainte-Anne à Montréal. Merci de nous avoir accordé quelques minutes et bon début de campagne.
2: Merci beaucoup.
1: Pour finir ce coup de sonde des nouveaux candidats dans chacun des partis, je joins maintenant Stéphanie Vachon qui se présente pour Québec solidaire dans Sherbrooke. Madame Vachon, bonjour.
3: Bonjour, M. Castonguay.
1: Alors, vous êtes diplômée en technique d'éducation à l'enfance au cégep de Sherbrooke. Vous militez dans le milieu syndical depuis de nombreuses années. Vous avez été d'ailleurs représentante des éducatrices en CPE de la CSN. Qu'est-ce qui vous motive à vous lancer en politique?
3: Oui, bien, vous l'avez dit, hein, ça fait des années que je représente les travailleurs et les travailleuses en CPE, mais également en étant au sein de la direction politique de la F3S, je vois l'impact de tous les projets de loi sur l'ensemble du secteur de la santé, des services sociaux, parapublics, communautaires, puis je vois qu'il y a une dérive, là, il y a vraiment un effritement du filet social, et là, je suis rendue à l'étape de passer du trottoir à l'intérieur de l'Assemblée nationale pour continuer les luttes qui vont dans le même sens que mes valeurs.
1: Donc, c'est quoi votre priorité, là, si vous êtes élu? Qu'est-ce qui est au haut de la liste?
3: Ben pour moi, c'est vraiment l'accessibilité des soins de santé, services sociaux, des places en CPE et les milieux communautaires. Mais on a aussi le coût de la vie qui est vraiment dans nos priorités là, à Québec solidaire. Puis je le porte vraiment parce que j'ai rencontré plein de citoyens, j'ai rencontré plein d'organismes. Puis les gens, ça, ils craquent sous la pression présentement là. Ils sont étouffés par le coût de la vie, ils sont étouffés par le manque d'accessibilité des soins. Fait que ça va faire partie de mes priorités dans mes enjeux à moi.
1: C'est le jour 1 de la campagne aujourd'hui. Comment vous vous sentez avec vos bénévoles, là?
3: Très excitée. Mmh. Ça fait déjà 2 mois que j'ai été investie, puis qu'on est sur le terrain, on prépare ça. Ça se construit tranquillement, hein, ça se prépare une campagne électorale. Et là, avec le lancement, hier, on a fait le pancartage. Là, je vois ma face en gros sur les poteaux dans la ville de Sherbrooke. Tu sais, faut que je me pince, là. Qu'est-ce que je suis en train de vivre là? Fait que c'est bien excitant, honnêtement.
1: Vous succédez à Christine Labrie, qui était la seule députée solidaire à l'extérieur de Montréal et de Québec. Donc, Québec solidaire ne se retrouve pas dans une position enviable en ce départ de campagne, là, si on se fie aux différents sondages. Comment vous comptez convaincre les électeurs de votre circonscription de poursuivre l'aventure de QS avec vous?
3: Oui, ben, je pense que les gens de Sherbrooke, c'est la première fois qu'il y avait une députée de l'opposition comme députée. Il y avait toujours eu là, majoritairement des députés qui étaient au pouvoir. Puis il y a une nuance hein, entre avoir à défendre les décisions de ton propre gouvernement ou être dans une position de, justement, avoir la liberté de défendre les positions de ta région, de défendre les valeurs de ton parti. Je pense que les gens de Sherbrooke ont pu voir que les députés de QS et, entre autres, Christine Labrie, pouvaient, justement, faire une différence à l'Assemblée nationale en commentant des projets de loi, en les amendant, en apportant des nouveaux projets de loi, en réussissant à défendre les points des citoyens de Sherbrooke. Je pense que c'est un succès et que les gens de Sherbrooke reconnaissent ça et auront envie de continuer dans cette veine-là.
1: Stéphanie Vachon, candidate solidaire dans Sherbrooke, merci d'avoir été avec nous et bonne campagne.
3: Merci à vous, au plaisir.
1: C'est ce qui termine notre tour d'horizon de quelques candidats qui en sont à leur première campagne électorale. Je rappelle que le Parti conservateur du Québec n'a pas répondu à notre demande. En fait, il l'avait fait hier. On s'était entendu qu'il y aurait quelqu'un avec nous. Mais depuis ce matin, on ne répond pas au téléphone au Parti conservateur. Ce ne sera que partie remise. On leur parlera éventuellement. Maintenant, on écoute un peu Rouba Ghazal qui lance sa campagne électorale à Montréal en compagnie de son co-porte-parole Sol Zanetti.
4: Aujourd'hui, le Parti québécois et le Parti libéral se targuent d'avoir la meilleure équipe pour gérer l'économie. Mais au fond, qu'est-ce qu'ils proposent? Les mêmes vieilles recettes caquistes avec les mêmes ingrédients qui donnent un goût amer. Ils nous proposent des choix politiques qui ignorent l'environnement, qui favorisent quelques riches actionnaires. Des politiques qui ne s'attaquent pas aux véritables crises, aux véritables causes de la crise du logement, de la crise du coût de la vie. Pire, le Parti conservateur propose de complètement détruire ce qu'on a construit collectivement comme peuple du Québec. La vraie question, c'est de savoir qui peut transformer notre économie pour qu'elle fonctionne pour vous. Moi, je refuse qu'on nous fasse croire que courir toujours plus d'une paye à l'autre, c'est le mieux qu'on puisse espérer.
1: Alors, Rouba Ghazal, co-porte-parole de Québec solidaire, qui lance sa campagne à Montréal. Marie-Hélène Tremblay, rebonjour. Donc, du côté de Québec solidaire, on joue en mode défense en ce début de campagne.
5: Oui, parce que les temps sont durs hein, pour la gauche. On espérait d'ailleurs une embellie, rappelez-vous, là, avec l'élection du maire de New York, mais c'est loin d'être le cas. Québec solidaire va tenter de sauver les meubles. Il y a 11 députés, donc, à la dissolution de la Chambre. Mais il y a aussi eu, à l'aide des départs très importants, Manon Massé, Gabriel Nadeau-Dubois. Alors, combien en restera-t-il? On peut penser quelques-uns seulement. Bien sûr, on compte beaucoup sur la recrue. L'ancien député néo-démocrate, Alexandre Boulris, qui va tenter de succéder à Gabriel Nadeau-Dubois dans Gouin. Dans la région de Québec, ça va être intéressant de surveiller ce qui va se passer dans Taschereau avec Étienne Grandmont, mais aussi pour Sol Zanetti dans Jean Lesage. D'ailleurs, on comprend que le co-porte-parole ne fera pas campagne nécessairement toujours au niveau national. Pourquoi? Parce qu'il doit travailler très fort pour conserver justement son comté de Jean Lesage. message. Alors évidemment, Québec solidaire, on mise beaucoup sur les préoccupations des Québécois durant cette campagne. Le coût de la vie, le logement, l'itinérance. On le sait, on veut taxer davantage les riches, mettre en place des marchés d'alimentation gérés par l'État. Ça fait sourciller, là. On doute là, du réalisme de cette promesse-là. Mais ça va être intéressant aussi de surveiller comment Ruba Gazal va se comporter dans les débats. Elle peut surprendre. Rappelons-nous, hein, Manon Massé, en 2018, elle avait bien fait au débat. Françoise David aussi. Alors, du côté de Québec solidaire, on espère aussi que Ruba Gazal saura faire sa place.
1: Pour le Parti conservateur du Québec, Éric Duhaime lance sa campagne à 14 heures dans Bellechasse, mais il a répondu à quelques questions ce matin. Écoutons un extrait.
6: C'est sûr qu'on est un peu fébrile, on a hâte que ça parte, mais je me sens plus près que jamais. J'ai l'impression que 2026, c'est l'année des conservateurs et ça va être une élection historique à tous les niveaux. Et on est très excités là, que ça soit enfin déclenché.
7: La question de l'urne,
6: Bien, pour nous, la question de l'urne, elle est simple. Voulez-vous continuer, oui ou non, avec le vieux modèle bureaucratique, étatique des quatre autres partis? Croyez-vous qu'il faut encore payer plus de taxes, embaucher plus de fonctionnaires, attendre un peu plus à l'urgence, avoir des routes un peu plus délabrées? Ou si vous voulez vraiment qu'on modernise le Québec, qu'on laisse plus d'argent dans vos poches, qu'on ait un peu moins de bureaucratie, qu'on vous donne un peu plus de liberté? J'ai l'impression que ça va être ça, beaucoup l'enjeu pour nous. Et c'est déjà commencé. On a fait une pré-campagne. La campagne part aujourd'hui, mais c'est un secret de polichinelle que tous les partis, ou à peu près, on est partis ici déjà il y a quelques semaines, puis je suis conscient là, que ce message-là commence à percoler. J'ai confiance que ça va continuer de monter d'ici le 5 octobre prochain.
1: Marie-Hélène Tremblay, il va faire campagne sur le long de la 73, là, Éric Duhaime, là, de Sainte-Marie-de-Beauce jusqu'à Stoneham. Ça va être pas mal ça, sa campagne électorale, je pense.
5: Oui, effectivement. En fait, on comprend que le Parti conservateur ne veut pas s'éparpiller comme il l'avait fait en 2022. Il avait parcouru pas mal toutes les régions du Québec. Là, on veut davantage concentrer les efforts là où ça compte. Et on le sait, les conservateurs font bien dans la région de Québec, dans la région de Chaudière-Appalaches. On peut penser aussi qu'on va être tenté d'aller faire un tour quand même dans le centre du Québec et en Mauricie. Éric Duhaime va être candidat cette fois dans Bellechasse, justement. Alors, ça prend quoi? 12 députés pour avoir le statut de parti? C'est ce que vise Éric Duhaime. C'est quand même ambitieux, mais il y a fort à parier que cette fois-ci sera la bonne pour le Parti conservateur. On va faire son entrée à l'Assemblée nationale. Il y a quand même un changement de ton aussi. On misait beaucoup sur la colère en 2022. C'est pas le cas cette fois-ci. On est mieux préparé. On veut couper dans la fonction publique, dégraisser l'État. On est beaucoup plus sur les enjeux aussi qui préoccupent les Québécois. Alors, ça va être intéressant de voir le ton de cette campagne d'Éric Duhaime, qui a le sens de la clip. Hein?
1: Oui.
5: Il a le don de se faire entendre et que ce soit entendu. Alors, ça va être intéressant de voir comment il va se comporter durant cette campagne électorale.
1: Un bon communicateur, effectivement. Marie-Hélène Tremblay, merci. On se retrouve demain pour le jour 2 de cette campagne. Merci d'avoir été là tout au long de l'émission. Merci à tous d'ailleurs de nous avoir écrit nombreux pour nous parler de ce qui vous préoccupe. Continuez à le faire. J'aime cette interaction, ça nourrit la réflexion, ça nourrit le débat. Continuez à nous écrire jour après jour. On aime vous lire, on s'en inspire pour nos sujets. Ce sera très agréable de passer cette campagne électorale en votre compagnie. Madeleine Blais-Morais, bonjour.
8: Bonjour Alex.
1: Vous vous installez dans le studio puisque ce soir, 18h, vous allez nous parler de cette tragédie au Népal.
8: Oui, on a été bouleversés. Tous, hein, par ces images qui sont venues de l'Himalaya, qui ont rayé de la carte hein, cette traînée de boue, cette coulée de boue.
1: Les images sont terrifiantes.
8: Oui. Et à l'émission ce soir, on reçoit un glaciologue parce qu'on comprend que tout a commencé par l'effondrement d'une paroi de roche de glace. Qu'est-ce que ça a entraîné comme réaction en chaîne? C'était assez fort pour provoquer un tremblement de terre, imaginez. Est-ce que des systèmes d'alerte auraient pu avertir la population pour éviter des morts, éviter cette tragédie, en partie du moins, donc ce soir à l'émission?
1: Ouais, écoutez, ça fait grand intérêt. Merci à tous. Je rappelle que la couverture électorale de Radio-Canada, elle est lancée également radio, télé, web, réseaux sociaux, tenez-vous informés en notre compagnie. 39... Oui, ben oui. Mais...
8: Chez nous aussi, j'avais éteint mon micro.
1: Tout le monde, partout, radio, télé. Merci à tous, on se retrouve demain, même heure, même poste. Bonne fin de journée.
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12: Bonjour, ici Naïla Bendali. Au Québec, le coup d'envoi de la campagne électorale est donné en vue du scrutin du 5 octobre. Les équipes se préparent à aller à la rencontre des électeurs aux quatre coins de la province pendant 39 jours. Comme le rapporte Sébastien Desrosiers, la chef de la Coalition Avenir Québec, Christine Fréchette, s'est présentée ce matin chez la lieutenante-gouverneure pour dissoudre l'Assemblée nationale.
13: Oui, avant ça, elle a réuni son conseil des ministres pour adopter les décrets qui ont permis le déclenchement de la campagne électorale. La plupart d'entre eux ont vanté le bilan du gouvernement de la CAQ, qui, comme vous le savez, est au pouvoir depuis 8 ans, ou devrais-je dire de l'équipe Christine Fréchette, en référence à ce qui apparaît sur les affiches électorales du parti. Autrement dit, Mme Fréchette concrétise aujourd'hui la transformation qu'a subie ce parti-là au cours des derniers mois, qui est maintenant à l'image de sa chef. Elle se présente en figure de stabilité dans le contexte de guerre commerciale qui, selon elle, sera la question de l'urne de cette élection. On peut écouter un extrait du discours qu'elle vient de prononcer.
14: Cette élection-là, elle sera pas comme les autres. Le monde a changé. En fait, ce qu'on pensait qui était un brouillard, bien, ça vient de se transformer en tempête. Notre principal partenaire économique a choisi la confrontation.
13: Elle fera 2 arrêts cet après-midi dans la circonscription de Côte-du-Sud à Lillet puis à Rivière-du-Loup avant de terminer la journée à Rimouski où elle doit présenter un premier engagement demain concernant une mesure d'aide pour les familles.
12: C'était Sébastien Desrosiers à Québec. Et les autres partis sont aussi sur la ligne de départ. Le chef du Parti libéral, Charles Milliard, a présenté ses engagements pour la capitale nationale ce matin à Québec. Le péquiste Paul Saint-Pierre Plamondon est quant à lui à Montréal, dans sa circonscription de Camille-Lorrain, où il a lancé sa campagne en parlant de guerre tarifaire avec les États-Unis. La caravane solidaire a pris son départ du Vieux-Port de Montréal et le chef du Parti conservateur, Éric Duhaime, sera pour sa part dans la circonscription de Bellechasse cet après-midi. Maintenant, quelles ont été les causes réelles de l'échec des négociations commerciales entre le Canada et les États-Unis? Le ministre responsable du commerce Canada-États-Unis, Dominique Leblanc, a réitéré ce matin que la question de la protection du contenu canadien et francophone sur les plateformes en ligne était toujours dans la proposition américaine vendredi dernier. Son homologue américain, Jameson Greer, a toutefois nié ces allégations. Christian Noël.
15: Le représentant au commerce américain accuse le Canada d'être responsable de l'échec des négociations.
16: Il y avait d'autres demandes par l'équipe canadienne.
15: Sur la question de la protection du français, notamment, Jameson Greer dit que les États-Unis ne voulaient rien imposer au Canada et qu'il n'y avait pas de ligne rouge. Le ministre canadien Dominique Leblanc rétorque que peut-être il n'y avait pas de ligne rouge, mais que les Américains ont quand même refusé de reculer sur cette question à plusieurs reprises.
17: Mais à 10h15, dans l'ébauche de l'entente, c'était encore dans leur ébauche. Alors, est-ce qu'ils auraient évacué ça à minuit moins un? Mais ils nous ont pas dit.
15: Ce qui ressort de l'entrevue avec Jameson Greer, c'est que les États-Unis ont une politique commerciale mondiale d'imposer des tarifs pour ramener la production industrielle chez eux et qu'avoir une entente spécifique avec le Canada, ça serait peut-être une bonne idée, mais pas une nécessité. Alors, peut-on s'attendre à une reprise des négociations bientôt? Jameson Greer.
16: Le 8 septembre, il y aura encore de rétaliation contre des biens américains. Et si ça arrive, il y aura des mesures par les États-Unis aussi.
15: Par ailleurs, dans ces mesures de représailles, le Canada recule un peu aujourd'hui. Les contre-tarifs prévus sur les poissons et les fruits de mer sont annulés à la demande de l'industrie de la pêche du Canada. Ici Christian Noël, Radio-Canada, Ottawa.
12: Au Népal, c'est une course contre la montre pour retrouver des survivants après les crues dévastatrices qui ont frappé plusieurs vallées du pays et la région chinoise du Tibet. Près de 400 personnes ont perdu la vie et environ 1400 personnes sont toujours portées disparues. Éric Plouffe.
18: Affaires mondiales Canada fait savoir qu'il est toujours sans nouvelles d'une trentaine de Canadiens résidents permanents dans les régions touchées, tout en ajoutant que ses agents consulaires tentent de les joindre d'urgence. Et en raison des interruptions d'électricité dans la région, il peut être difficile d'entrer en communication avec ces personnes dans cette zone montagneuse où sont survenues les coulées de boue. Il y a de nombreux randonneurs et alpinistes qui se déplacent dans cette région et le guide touristique népalais Rishi Basnet, qui se trouve à Katmandou, ajoute que de nombreux pèlerins hindous s'y trouvent à ce temps-ci de l'année.
19: Et il y a beaucoup de Népalais pèlerinages qui y vont pour prier là-bas et pour changer la corde sacrée. Et c'est pour ça aussi qu'il y a eu pas mal de pèlerinages qui ont été emportés. Tous les touristes, ils partent aussi pour le Tibet par cette voie.
18: Et pendant que la recherche des disparus se poursuit, il n'est pas impossible qu'il y ait d'autres coulées debout, comme va nous l'expliquer le professeur au département de géographie de l'UQAM, Yannick Aymon.
20: Dans ce type d'événement-là, effectivement, là, selon les analyses qu'on fait, là, on pourrait avoir d'autres vagues qui vont se produire. En fait, si c'est formé des barrages tout au long là, avec la boue, bien, certains de ces barrages de boue-là pourraient céder.
18: Il ajoute qu'il est pour le moment difficile de déterminer les causes de ces crues dévastatrices. Différentes hypothèses pourraient expliquer la catastrophe, dont les changements climatiques. Éric Ploufras au Canada, Montréal.
12: Voici maintenant les prévisions de la météo avec Véronique Mérand.
21: Un ciel plus nuageux, passage du front cet après-midi, averses et risques d'orages forts jusqu'en début soirée. Venteux du sud-ouest, 24 à 27 degrés, 19 la nuit prochaine. Demain matin, encore nuageux, 40 % c'est la probabilité d'averses. Dégagement en après-midi, température un peu plus fraîche, 21 à 23 degrés et on s'en va vers un très beau samedi sous le soleil.
12: Voilà, c'était votre bulletin d'information. 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
22: Ok, on commence.
23: La campagne est commencée, tout le monde. On célèbre l'événement avec de la haine et de la médisance. Avec Nathalie Petrovski. Écoutez, la journée est encore jeune sur ICI Première.
24: Je suis content de ne pas être là-dedans.
23: J'avais écrit Hugo Dumas, mais je me suis dit, je vais tout faire apporter ça par Nathalie.
25: Oui. Mais non, mais maintenant, c'est toujours Hugo qui je est. Sais. Je dis, jaillis. Moi, ben, j'aime
24: vous. Vous êtes rendu molle.
25: Jeudi, je m'extasie.
23: Ah, mon Dieu, pour
25: sans
23: vrai?
25: Sans ecstasy.
23: Ah ouais.
24: Ça va être plate.
23: C'est pas une scène que j'irai voir, par exemple. Sinon, coup de suite avec nous également, on va parler de votre documentaire. Pas assez long, je trouve, d'ailleurs. C'est trop court, des 30 minutes. Là. Faites du 2 heures dans ce genre de sujet-là, je trouvais. Mais on va en parler un petit peu plus tard. C'est disponible sur YouTube depuis aujourd'hui, je pense. Hein?
26: Oui, depuis ce matin.
24: Sur YouTube?
25: Oui.
24: Avec l'ONF. C'est nouveau, ça?
26: C'est nouveau. Depuis le printemps. Munir Kadri a commencé le bal.
23: YouTube, là, on parle, effectivement.
26: Non, là, pas.
23: En tout cas. Allez-y.
26: Voyons.
23: C'est mon bon Dieu.
24: Il y a de l'agressif.
23: Tu veux juste m'en aller de cette émission-là? Moi, j'attends. Ça fait 20, il reste 22 minutes.
24: Non, oui. Carousel.
26: J'aillerais pas ça des fois.
23: Que vous avez sur le nez, d'ailleurs, vous?
26: Ah ben, tabarouette.
24: Hey, c'est vrai,
26: pas
24: c'est
26: croire,
24: trop.
26: Ça fait une semaine que j'ai ça sur le nez, puis il vient de s'en rendre compte. C'est en train de disparaître. J'aurais pu avoir le cancer du nez, il s'en serait jamais rendu compte.
23: C'est pas ça, mais c'est ce que je vois que ça gale, là, puis je voulais pas vous en parler d'un coup, c'est personnel.
26: François Lambert a eu ça, là.
24: Oui, c'est ça.
26: Mais moi, c'est une version moins pire, là. Ils m'ont brûlé des petits kératoses actinettes.
23: Okay, okay, c'est une vraie affaire, je pensais que vous étiez en train d'arriver.
24: C'est pas un cancer, là.
26: Non. Mais ils m'ont brûlé ça avec de l'azote, puis le dermatologue, il m'a dit, je pourrais te donner une crème, là. Tu mets ça dans ta face, là, puis ça va durer 3 semaine, il m'a montré des photos avec des gens toute la face pelée.
24: Vous auriez dû dire oui.
26: Je dis ouais, mais je suis un peu à TV des fois, fait qu'on a abandonné cette idée. Il m'a juste brûlé ça.
24: Bon, l'azote liquide.
23: C'est parfait. Super, c'est super. Ben, je suis content que vous soyez en santé. Continuez.
24: Ou commencez.
26: La campagne électorale commence aujourd'hui au Québec. Alors, je me suis dit que ce serait une bonne idée que nos auditeurs sachent à qui ils ont affaire quand ils écoutent Radio-Canada pour s'informer. Je commence avec Rodolphe Husny, là, qui a fait une publication sur X il y a quelques jours. Quand j'étais à Radcan, il fallait trouver un sujet woke par jour, comme si c'était pas dans, même si c'était pas dans l'actualité. J'étais bien évidemment contre. J'ai été remercié. Et là, j'étais curieux de savoir, de connaître la logistique de ça. Alors, je l'ai écouté en parler à Radio X.
27: Sur Radio-Canada et le wokisme, peux-tu développer un petit peu?
28: Ben écoute, c'était parce que j'ai vu cet article concernant Alessia, on l'appelle AOC, Madame Portelle. Puis, ça m'a fait penser à Paul Saint-Pierre Plamondon, qu'on se souvient qu'il avait fait plusieurs sorties en disant qu'il y avait un ras-le-bol concernant le wokisme. Mais bon, ben moi, à mon époque, j'ai défendu, bien évidemment, Paul Saint-Pierre Plamondon.
26: Donc, en gros, c'est ce cas. C'est ça. Quand PSPP dénonçait le wokisme, il en parlait. C'est l'exemple qu'il a donné. La bonne nouvelle, c'est qu'il est maintenant chez Québécois et là-bas, Yel ne parle jamais des woke. Donc, ça devrait être correct. Faut dire que M. Husny a le wokisme assez large, là, genre l'environnement, c'est woke.
27: Mais tu l'as senti, on t'a tassé carrément.
28: Je sentais qu'au bout d'un moment, là, tu sais, quand à chaque fois on devait parler d'environnement, tu sais, comme on dit, là, tu sais, pour check the box tout le temps, aujourd'hui, là, faut qu'on parle d'environnement.
27: La vertu. Et
28: Ben, c'est ça. Le, moi, j'appelais ça le, presque le moment éco-anxieux de la journée. Là. Ah, attendez, attendez, il faut qu'on... faut qu'on bloque quelque chose sur l'environnement.
26: Oui, le fameux endoctrinement vert, là, quand un média public constate que la planète brûle puis trouve ça pertinent d'en parler. En tout cas, c'est ce qu'on m'a dit de dire. On n'en a pas su davantage sur CELU qui le forçait à analyser la politique de façon bicurieuse, sur comment ça s'opérationnalisait. Tout ça, l'imposition du sujet woke quotidien. Ça ne veut pas dire que ce n'est pas vrai. Peut-être qu'ils reçoivent un courriel de l'ombudsperson qui en, s'il n'en parle pas. Bravo. Ou peut-être que c'est plus insidieux, là, comme nous, nos boss, nous disent pas quoi faire, mais ils passent des fois des petits messages par texto, genre très intéressant l'épilogue aujourd'hui, pas mal plus que les mouches à fruits. Le message est assez clair.
23: Je vais vous le dire, ça commence à... Ça s'imprime dans nos têtes.
26: Oui, oui, voilà. Autre chose qui m'a frappé durant l'été, c'est une déclaration de Sylvain Charlebois, l'expert en agroalimentaire, dirait qu'il est le seul expert en agroalimentaire tellement il est sur toutes les tribunes.
0: Il est plus à la presse, by the way.
26: Non, c'est ça, justement. Il a perdu sa chronique à la presse suite à des commentaires publics qui insinuaient que les médias qui recevaient des crédits d'impôts du Canada, ben, était trop fin avec le Canada. En gros, là, je résume. Et là, à Cube, ben, il a expliqué en juillet qu'une journaliste de Radio-Canada avait été empêchée de l'inviter en entrevue.
1: Puis elle me dit, bon, ben, j'ai un topo à préparer aujourd'hui sur les prix des aliments, mais en réunion, on m'a spécifiquement dit qu'on ne devrait pas vous interviewer. Il y a eu des directives de la part de la presse.
26: Oui, une directive de la presse à Radio-Canada. Oui, la fameuse entente secrète. C'est à cause de cette entente secrète-là que vous êtes ici, Hugo, ou à cause que vous êtes woke, là, je ne sais pas trop. Faudrait réviser votre contrat. Bref, quelque part au Québec, un topo sur le prix des brocolis a été livré sans Sylvain Charlebois. C'est un drame. Heureusement pour lui, ben, il continue d'être sollicité régulièrement partout ailleurs.
1: Bien, il y a beaucoup d'experts actuellement qui font extrêmement attention. Je le vois là, en écoutant, surtout en écoutant Radio-Canada, Montréal, et puis quand je lis les pages de la presse. Là,
2: Mais gardez cette authenticité-là, professeur Charlebois.
0: Oui.
2: Et notre porte sera toujours ouverte. N'hésitez pas.
1: Merci de faire ce que vous faites. Hein. C'est vraiment, vraiment apprécié pour notre démocratie.
2: On fait notre possible.
26: Voilà. Merci de sauver la démocratie hein, en 1955. Rosa Parks refuse de s'asseoir dans le fond de l'autobus. En 2026, Sylvain Charlebois analyse la marge de profit du yogourt Activia à Cube. L'histoire s'écrit devant nous. L'affaire, ben, c'est qu'avec tout ça, il ne restera plus de voix conservatrice à Radio-Canada, plus de Rodolphe, plus de Sylvain, plus de Jacinthe Evarel non plus. Ou en fait, il en reste à Radio-Canada, mais c'est pas des conservateurs purs, comme l'expliquait Mme Arel au balado de Jer Alain.
25: C'est ces voix-là qui sont restées. Donc, des voix qui nuisent au mouvement conservateur actuel, finalement. Parce que même si ces gens-là se disent « Non, non, mais moi, je suis conservateur, c'est juste que j'ai le droit de critiquer le chef. » Ben oui, t'as le droit de critiquer le chef, bien entendu. Mais c'est juste que quand tous les soi-disant conservateurs que tu portes à l'écran, que tu portes sur les ondes radio, c'est des gens qui sont virulents envers le leader actuel. Tu nuis au mouvement actuel conservateur.
26: Un conservateur acceptable, c'est quelqu'un qui pense librement à condition de penser la même affaire que le chef.
23: Actuel.
26: Mathieu Bock-Côté...
23: Dimitri Soudas, pardon, il est à Radio-Canada.
26: Ben justement.
23: Il y en a un.
26: J'arrive.
23: Il est pas
26: apprécié. Mathieu Bock-Côté serait d'accord sûrement avec Jacinthe Evarel parce qu'il n'apprécie pas M. Soudas, qui est pas assez cheerleader, si je comprends bien, comme il l'a dit à Radio X.
3: Comme Dimitri Soudas, trop souvent écrit des textes en chat GPT pour être capable de contredire ses adversaires. Je pense par ailleurs que c'est le type de conservateur que Radio-Canada adore. C'est-à-dire que c'est un conservateur qui n'est pas idéologiquement conservateur. Mais... c'est un conservateur qui est toujours occupé à tirer sur le Parti conservateur.
26: Voilà. D'ailleurs, après ces accusations-là, chat GPT a émis un communiqué où il dit refuser d'être associé à la syntaxe de Dimitri Soudas. Monsieur Soudas, qui se sent lui-même un peu persécuté là, par Mathieu Bock-Côté, tel qu'entendu à RDI.
4: Vous nous avez demandé de penser à des slogans, donc j'avais certaines idées en tête, mais j'étais pas capable de bien les formuler. Vous savez, quand j'étais jeune, à l'âge de 6 ans, je parlais pas de français, pas d'anglais, et je sais que notre ami Mathieu Bock-Côté nous regarde à partir de Paris à chaque jour. En passant, Jean-François, il vous adore.
26: Oui, il adore Jean-François, mais pas Dimitri. Monsieur Soudas, il voit Mathieu Bock-Côté un peu partout. Il l'appelle son ami de Paris sur X. Là, il se chicane presque tous les jours. Oh. Même que Mathieu Bock-Côté a écrit un poème à Dimitri Soudas sur X. Je vous le lis. Musique. Dimitri rêvant d'être connu n'en avait point le talent, sauf à s'agiter chez les mordus. Ontarien orgueilleux, fédéraliste plat, penseur de rien, sans surprise, il s'enticha de Jean Chrétien. Il semblait nous dire « je suis là », mais qui l'entend essayer faire des phrases répond « je suis lasse, je suis lasse ». Pour s'exprimer, le pauvre n'était pas très doué. Sans surprise, il s'enthousiasma un jour pour ChatGPT. Savait-il écrire autrement? Dirait-il le contraire? On dirait qu'il ment. Apprenti capitaine Canada, il se rêvait prince d'Ottawa. Alors Dimitri, pour exister autant qu'il peut, mord dépassant les mollets. Nulle surprise, c'est un vrai roquet.
23: Fabrice Lucchini de la journée.
26: Hein, quand même. En fait, David Goudreau doit avoir peur de se faire grand remplacer par Mathieu Bock-Côté en entendant ça. Donc, guerre larvée chez les conservateurs. Ouais. Et je laisse le mot de la fin à Madana Javan, une militante laïque là, qui est sur plusieurs tribunes, qui a déjà été pressentie pour se présenter pour le PQ. Et il y a quelques semaines, sur les ondes de Radio Azul, elle a dit ceci à propos de Radio-Canada.
0: Pour moi, Radio-Canada, ici, c'est exactement comme la première chaîne de la République islamique en Iran, à Téhéran, quand on était... C'est pareil, avec une seule différence que les Iraniens... Il savait que c'est une chaîne étatique. Il ne faut pas l'écouter.
26: Voilà. Alors, on salue notre guide suprême, Patrice Roy.
5: Radio Azul. 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
23: Ça faut être nono, hein, quand même. Vous l'avez pas parlé de ça. Vous l'avez lu, cette nouvelle-là de Vincent Marissal?
25: Ben oui, j'ai vu ça, mais le pire, c'est que je viens de m'inscrire à Home Exchange. Là, je sais plus quoi faire.
23: Ah, ben non, ben ça, c'est pas grave.
25: Mais j'ai un appartement à Québec. Non. Hey, je peux-tu faire ma chronique?
23: Vous avez un appartement à Québec?
25: Mais non, c'est une blague. C'est une blague. Jean-Philippe, c'est quoi une pichenote?
23: Hein?
25: Une pichenote, qu'est-ce qu'une pichenote?
23: C'est comme se donner une pichenote. Une
27: chicanode.
25: Un coup sec donné dans le doigt. Et c'est maintenant un court-métrage de Antoine Boulanger, lauréat d'un Oscar étudiant qui a été décerné par le comité des Student Academy Awards à Hollywood.
23: Un Oscar étudiant?
25: Ouais.
23: Je ne savais pas que ça se pouvait.
25: Ça existe depuis 1973. Et puis, je veux juste vous dire qu'Antoine Boulanger, vous le connaissez, non?
23: Non.
25: Ben, il n'est pas tout seul. En fait, ils sont 16 lauréats cette année à avoir remporté un Oscar étudiant dans 4 catégories, documentaire, film expérimental, film d'animation et de fiction. Et au total, il y avait 2972 films inscrits dans de 894 collèges et universités, surtout américaines. Fait que bravo pour Antoine, il fait quand même partie des 16 élus. C'est la première fois, je pense, qu'un petit Québécois pour la découvrabilité, c'est excellent. Alors, je veux juste vous dire que le 14 septembre, pendant le TIFF, vous savez c'est quoi le TIFF? C'est le Festival international de... Mais là, j'ai-tu du temps? De Toronto. On va savoir si Antoine, s'il va remporter l'Oscar en bronze, en argent ou en or. Parce que je l'ai vu, le pichenote. Je l'ai vu au Festival international du film de Knowlton. D'ailleurs, ils me doivent 10$ parce que j'ai acheté 2 billets puis je m'en suis pas sûr. Je leur ai donné l'autre, en tout cas. Et c'est, alors, je veux juste vous dire, c'est l'histoire, je vous le raconte, non?
23: Oui.
25: C'est l'histoire de Stéphane, Hugo Giroux. Vous connaissez Hugo Giroux? C'est un agent du syndicat de la mort dont le métier d'administrateur administrer une pichenote aux humains qu'il va faire trépasser. C'est un genre d'aide médicale à mourir. Et au début, Stéphane, donc Hugo Hull, est sur le point d'administrer...
23: Hugo Hull, c'est un cycliste. Ouais. Continuez. Hey, on arrêtera plus.
25: Alors, il est sur le point d'administrer une pichenote à Michel Courtemanche qui s'est pendu mais qui s'est raté dans son garage va apercevoir Huguette, la voisine qui le fixe et qui lui fait douter de ses pouvoirs subitement parce que Huguette, elle est prête à mourir, mais le pichenotage de Stéphane n'opère plus. Donc, il a beau essayer de l'électrocuter avec un toaster dans le bain, de l'installer dans un panier d'épicerie, de la pousser entre les roues d'un quatre roues, d'un poids lourd,
23: Rose.
25: Ou de la barder d'explosifs, elle meurt pas, la maudite.
23: Ouais.
25: Et Huguette, c'est qui? C'est Carmen Sylvestre, je veux rendre hommage. Carmen, 78 ans, mère de 4 enfants. Elle était ex-propriétaire de garderie. Et à 50 ans, pouvez-vous croire, j'ai raté ma carrière aussi. Elle s'est inscrite à l'UQAM en théâtre. Et elle a une carrière depuis l'âge de 50 ans. On l'a d'abord remarqué, moi, personnellement, dans la pub de Loto-Québec.
23: C'est pas notre fille.
25: Et puis, en fait, depuis que Jeannine Souto...
23: Son plus beau rôle, là.
25: Non. Depuis que Jeannine Souto et Béatrice Picard, qui étaient quand même des grandes actrices, elles nous ont quittées, elles étaient les vieilles dames de service. Donc, Carmen Sylvestre, elle les a remplacées au bataillon. C'est la vieille de service. On l'appelle. On l'a vu dans des détestables, stats, indéfendables, et dans l'indescriptible chef-d'œuvre théâtral et la pièce préférée de Sophie Bienvenue, votre amie Cougar qui peut.
23: Ah!
25: Ouais.
23: Tu as un théâtre d'été,
25: ça? Oui, non, okay. C'était. Ouais. Alors, excusez-moi, je vais m'étouffer.
23: On va perdre une autre grande dame.
6: Faut pas en parler.
25: OK, je veux juste... Oui. Donc, je veux simplement
23: si on avait à conclure rapidement.
25: Je souhaite à la Pichenotte de se rendre aux Oscars parce qu'ils peuvent s'inscrire. Et je souhaite à Carmen de fouler le tapis rouge aux côtés de George Clooney, même si c'est un Américain, puis qu'on les aille.
23: Ou voilà. Brad Pitt, okay. Hein, vous savez, Brad Pitt, ça va pas bien dans la famille Brad Pitt.
6: Si on pourra

0: parler.
1: Ben, j'aimerais ça en parler.
2: Bougez pas, j'ai une petite affaire pour vous aussi, là. Comme dans le temps.
3: Jeudi.
0: Là, j'ai deux secondes.
4: Ah, non, OK.
1: Non, non, non. Vous avez le temps que vous avez, là.
0: Ah, non, mais c'est ça. Jean-Philippe.
1: Oui.
0: Je vais parler de la maison des vilains. Ah. Et tout le monde. Est-ce que vous avez regardé ça?
4: Non.
1: Ah, ça,
4: oui.
1: C'est l'affaire, là.
0: C'est quoi la maison des vilains, Jean-Philippe?
1: C'est la maison qui est animée par la madame des.
0: Ce n'est pas le condo de Vincent Marissal sur Home Exchange. C'est, oui, Marie-Pierre Morin qui anime ça. Notre fille du lunch préférée. Qui glisse sur
1: plein de pots de bananes. Clairement.
0: Qui glisse sur plein de pots de bananes. Mais bon, c'est une autre affaire. Donc, la maison des vilains ont réuni 10 anciens méchants de la télé-réalité québécoise, des pas fins, là, vraiment des vilains, des gens qu'on a aimés détester, qui ont été dans Love Story OD, les traîtres Survivor Québec de 2003 à aujourd'hui.
1: Hey, mon Dieu, c'est large quand même. Là.
0: Hey, non, non, mais c'est ça, on recule. Là. Ouais. Moi, est-ce que c'est bon? Est-ce que ça mérite d'être regardé? Je vous ai fait un petit top 10 des raisons pour le regarder ou pour le détester.
1: OK, parfait.
0: Vous choisirez ce que vous voulez. Donc, et le prix, je veux juste vous dire, c'est juste pour 25 000 piastres qu'ils font tout ce sparage. C'est nos bons amis de la
4: télé-réalité. Trois semaines quand même, ils sont là trois semaines.
0: Ils sont là 10 jours.
4: Ah, ben, ils
0: sont dans
4: c'est
0: un
4: bon,
0: gros Airbnb en banlieue. C'est vraiment genre très cheap. Mais bon,
4: je l'ai vu.
0: Première raison, c'est justement pour se replonger dans la décoration de la maison des villes. Qui est exactement comme celle d'Odé de Terrebonne en 2005. Quand, vous vous souvenez quand Éric Salvaille animait dans le driveway, devant une grosse cabane grise avec des bons pointes aux prairies, on revient exactement là-dedans parce que c'est un peu vintage puis ils n'ont pas d'argent.
4: Puis il n'y a pas de piscine.
0: Il n'y a pas de piscine, ils ont quand même une petite piscine gonflable qu'ils ont mis parce
1: qu'ils n'ont pas d'argent.
0: Ils n'ont pas d'argent, ils sont vraiment pauvres. Deuxième raison pour revivre, ça me fait plaisir, la glorieuse époque de Love Story avec Priscilla. Vous vous souvenez pas de Priscilla?
1: Pas,
0: hein?
1: Pas regardé ça du
0: celle qui chicanait avec Kim Ross pour des barres tendres. Il y a quelqu'un qui avait caché des barres tendres. Oui, c'est ça.
4: Oui, Priscilla.
0: Priscilla, déjà. Troisième raison, pour voir plein de monde qui veulent encore retirer leur 15 minutes de gloire le plus longtemps possible et surtout mettre des lunettes fumées à l'intérieur. Ils font tous ça comme si en mettant des lunettes fumées, ils allaient devenir complètement une autre personne. C'est le même maudit monde dont on se sacrait il y a 15 minutes mais qui sont revenus. Quatrième, pour voir Laurie Doucet péter une vraie coche. Laurie Doucet, fille d'un ancien mentor qui est décédé au Saguenay.
1: Laurie Doucet. OD
0: Californie, qui criait après tout le monde, qui pétait des coches, des grosses lunettes. Ouais. Elle en repète des nouvelles. Ouais. Cinquième raison, pour revoir et pour ramener dans notre vocabulaire le mot Gargamel. Des schtroumpfs, mais Gargamel, ça a été une des figures vedettes de Love Story 4 et le gagnant de Love Story 6, La Revanche. Pour être poli, il a pas très bien vieilli. Disons ça comme ça.
1: Gargamel.
0: Sixième chose, raison pour regarder ou pas la maison des vilains, pour ramener à la mode les piercings de la lèvre inférieure, comme celui de Danny Simard d'Odé Portugal. Danny, là, c'était le grand poète qui avait déclaré son amour à Christina sur le balcon de sa maison en fumant une grosse top.
1: Je me souviens de ça.
0: Ils ont un je t'aime aussi, on se lâchera pas. Il est de retour, le bon Danny Simard.
1: Ils sont-ils lâchés, finalement?
0: Oui, oui, ça n'a pas duré longtemps. Septième raison, on assiste dans la maison des vilains à un remplissage de temps d'antenne extrême. C'est des miracles qu'ils font avec absolument rien pendant 43 minutes. On nous donne un show quand même, même si ça donne des résultats weird, c'est quand même, ça relève du miracle. Huitième raison, pour voir Marie-Pierre Morin quasiment copier Karine Vanasse dans Les Traîtres, dans ses looks extravagants de robe.
1: Avec son divan brun, c'est vraiment même.
0: Oui, oui, asymétrie, des pointes, des cheveux dans les airs, tout ça. Et neuvième raison et avant-dernière, pour voir Ryan et Geneviève passer leur temps à chialer. Quand on parle de la Gen Z qui font juste chialer, ces deux-là ne font que se plaindre.
4: Sont-ils Gen Z? Non,
0: ils sont... sont tanniques, c'est donc plate.
1: Fait tout le monde se plaint, mais comme Nathalie.
0: Et dernière raison, pour voir notre bon coiffeur Kevin Kyle faire tellement des gags hilarants. Il est drôle, il est tannant.
1: Il est devenu quoi, lui?
0: Il monte, et c'est un coiffeur des stars, mon cher, il met des rallonges à la fille de Julie Snyder sur Internet. Donc, Kevin Kyle, il cache des alarmes partout dans la maison. Là, il est tellement coquin, il amène sa piscine, il fait des petits sketchs, puis fait qu'il est vraiment drôle.
1: Puis Arnaud Anado, est encore aussi beau puis gentil?
0: Oui, il est très bon, Arnaud.
1: Mais oui, il est bon.
4: Mais es-tu là-dedans?
0: Mais oui. J'ai pas eu le temps d'en parler, mais à un moment donné, il faut conclure parce que Simon a des choses très intéressantes.
4: Ah ouais, ouais,
1: merci beaucoup, Hugo.
4: Oh, allô?
1: Oui, allô?
5: Allô, Jean-Philippe, c'est la direction.
1: Oui.
5: Ouais, je voulais juste être sûr, là, t'as-tu un sujet woke aujourd'hui?
1: Absolument, check bien ça.
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1: C'est une nouvelle pièce de théâtre cette année. Simon Coutu, merci d'être avec nous. On a cinq minutes, mais on a aussi l'épilogue. Là, fait que, on va prendre le temps d'en jaser parce que le documentaire Transposition...
4: Transmission, non?
1: Transposition.
4: Ah,
1: wow. Le documentaire Transposition, réalisé par Simon Coutu, Nathalie.
4: Oui, d'accord.
1: Parfait. C'est good.
4: C'est pas Jean Coutu. C'est le fils de Jean Coutu.
1: Ah, OK.
7: Non, mon grand-père était...
1: Pour vrai,
7: c'est pas Jean Coutu, mais c'est pas...
0: Le comédien.
1: Disponible.

0: sur YouTube à partir d'aujourd'hui. Mais c'est le troisième volet d'une série documentaire que l'ONF propose. Il y a eu Mounir Kadoury, donc maire de Laval, qui a fait « Après moi le déluge », Anne-Lovie Etienne, les féministes, et le tien, Transposition. Tu t'intéresses là-dedans. Écoute, tu le dis dans le documentaire. Je suis rendu que je te tutoie. Dans le documentaire, tu dis que c'était ta suite logique. T'sais, tu t'es intéressé aux camionneurs,
1: au mal alpha.
0: Ben oui, mal alpha, ouais. Il y a tout un univers autour des intérêts documentaires de Simon Coutu. La suite logique, c'était de s'intéresser sur, écoute, la transphobie, les termes et les thèmes associés à ce, je dirais, là, encore une fois, on peut parler des mots, là, ce mouvement, peu importe. Pourquoi se diriger vers ce sujet-là?
2: Ben,
0: pourquoi c'est naturel?
2: Tu l'as mentionné, quand j'ai fait un balado puis un documentaire qui s'appelait Conviction ici à Radio-Canada, ouais, à l'époque, j'ai, à la suite de ça, j'ai remarqué que le mouvement, en fait, des militants dans le mouvement en opposition aux mesures sanitaires se sont retrouvés. En fait, on trouvait un nouveau cheval de bataille, ouais, en la question des contes faits par des drag queens, puis éventuellement, ouais, contre, ou en tout cas pour critiquer la communauté trans. Ouais. Et aussi, quand j'ai fait Alpha, il y a un moment dans le documentaire où je pose la question à certains, à Julien Bournival ou à Joël McGurr, qui sont deux... Ouais.
3: Deux champions.
2: soi-disant mal alpha, mais ouais, c'est... Pourquoi ça vous dérange autant, ouais, ouais, cette petite, ouais, minorité-là? Ouais. Parce que quand on regarde les réseaux sociaux de ces gens-là, que ce soit ces gars-là, mais partout, là, aux États-Unis aussi, Andrew Tate, il y a comme une obsession, ouais, envers... La communauté trans aussi, il y a beaucoup de grossophobie, mais j'étais comme, OK, ben pourquoi ça vous dérange autant, ouais, ces minorités-là? Donc, c'est comme, c'est pas un spin-off d'Alpha, mais c'était oui, mais on dirait que j'avais pas vidé cette question-là.
0: Puis en fait, on l'avait pas non plus là-dedans, mais bon. C'est effectivement, c'est trop court parce qu'on, ouais, a envie d'en avoir plus. Surtout le point de vue de Simon, c'est rare qu'on te voit prendre l'écran, la caméra, ouais, et parler à la caméra en... Je dirais, n'exposant pas tant ton opinion que la direction que tu as décidé de prendre avec ce documentaire-là. Donc, justement, de poser la question, pourquoi ça vous dérange? C'est la première fois que tu prends le temps de parler, en fait, à la caméra, je trouve, de cette façon-là.
2: Ben plus... À la fin d'Alpha, je veux dire, je parlais de tu sais, il fallait être vigilant, ouais, etc., ouais, par rapport à certains acquis du féminisme. Ouais. Puis un peu c'est un peu la même démarche dans Transposition, malgré que, tu sais, du fait que, bon, c'est avec l'ONF, il y avait un désir que, tu sais, d'avoir une démarche avec un point de vue.
0: Ouais, ouais.
2: Moi, je dis aussi que c'est une certaine transparence, dans le sens, ouais, que j'étais comme, c'est vraiment les questions que je me posais, puis, ouais, l'idée, c'est qu'elle la démarche aussi dans le documentaire. Tu sais, c'est un documentaire qui est c'est court, mais c'est fait en 3 jours. Ouais. C'est vraiment l'idée d'avoir un documentaire YouTube. Ouais, c'est, ouais, comme, ouais, ouais, c'est inspiré un peu de ce que fait aux États-Unis Channel 5, Andrew Callahan, de ce genre de contenu-là. C'est d'avoir, de montrer en fait certains biais que moi j'ai. Ouais. Et bon, de questionner les gens qui s'opposent à ces mouvements-là, mais aussi la communauté trans. Ouais. Dans le sens que, je pose la question parfois, je veux dire, ouais, l'épithète transphobe est souvent utilisé lorsqu'on en parle, lorsqu'on, ouais, qu'on pose certaines questions. Puis donc, c'est ça, j'ai une discussion avec Iraël Dauphin, qui est comédienne, actrice. Autrice, puis, ouais, c'est ça, ouais, puis autrice, effectivement. Puis bon, c'était vraiment intéressant, mais donc l'idée, c'était, oui, c'est de montrer mon point de vue.
0: Mais puis le point de vue qui est, en fait, le point de vue qui est plutôt une question, tu le dis, tu sais, quand tu dis pourquoi s'intéresser à une si petite minorité.
2: Ouais.
0: Puis je le rappelle, on va continuer de discuter de ça en épilogue, là, mais c'est disponible sur YouTube. Ouais. Le titre, c'est Trans... Vous appelez ça comment? Nathalie?
4: Transmission.
0: Non, c'est Transposition. Mais merci pour ça. C'est réalisé par Simon Coutu et c'est dans le cadre de l'ONF. Allez sur YouTube, écoutez et regardez ce documentaire-là. Mais il y a plein de trucs autour de ça. Il y a comme un podcast. Tu as fait une version aussi podcast où, ouais, est-ce que tu, voilà, parles avec Michel Doré, entre autres.
2: Et Henry Jones.
0: Exact, ouais, pour parler un peu de ces questions-là. Fait qu'on pousse la réflexion, mais tout ça est disponible sur YouTube.
2: Exact.
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1: Ici Émilie Perrault, c'est enfin aujourd'hui le grand retour de Dominique Tardif. Salut Dominique!
2: Salut Émilie!
1: T'as eu des belles vacances?
2: De très très belles vacances.
1: Et là, c'est le retour à la réalité, non seulement rentrée radio pour toi, mais rentrée à l'école pour ta petite fille.
2: Oui, ce matin, ma fille Nicole, qui c'était sa première journée à la maternelle, la rentrée progressive, donc une seule heure aujourd'hui, demain une demi-journée, lundi une journée écourtée, et mardi enfin ce sera la vraie affaire. Je le raconte parce que je pense qu'il y a bien des parents qui sont dans cette situation très belle mais très compliquée. Aussi de la première semaine de la rentrée.
1: Est-ce que tu es prêt à faire une... Il n'y aura pas de rentrée progressive. Je te garde pour une demi-heure, OK?
2: OK, je suis
1: On n'est pas là une minute,
2: deux
1: minutes.
2: Je suis prêt pour une demi-heure.
1: Et nouvelle amie pour toi aujourd'hui.
2: Oui!
1: Philippe Femiou.
3: Bonjour.
1: Salut.
3: Bonjour Émilie, bonjour Dominique. Moi, j'ai voulu aller conduire ma fille à l'université ce matin, elle n'a pas voulu.
1: Ça sera pas possible, papa. C'est un peu plus loin. Mais Dom, c'est la première fois que vous faites de la radio ensemble.
2: On s'est croisés à une autre époque brièvement. On dira ce qu'on voudra, puis on se croise dans les salles de spectacle. On s'est croisés cet été.
3: Dans des festivals, au festif.
1: Oui, on croise toujours Philippe Femiou dans un festival et ou dans l'atrium de Radio-Canada, parce qu'il occupe aussi le poste à l'accueil.
3: C'est avec mon bureau.
2: C'est une des meilleures odeurs de Radio-Canada et une des meilleures poignées de main de Radio-Canada, Philippe Femiou.
1: Et sa démarche aussi. Tout ça.
3: Quel ami, c'est tardif!
1: Donc, ça va être comme ça cette année, Dominique. On va se promener à travers différents amis d'ici musique. On va en accueillir comme ça. Tu vas rencontrer de nouvelles personnalités.
2: Ça va être de la polygamie radiophonique?
1: Oui, mais légale. Tout ça. Très contente de te retrouver.
2: Moi aussi.
1: Donc, on est toujours dans ce modèle du club d'écoute. On va découvrir de la musique avec vous dans les prochains instants. Le temps de vous dire qu'en deuxième heure, on va recevoir David Goudreau. Son sixième roman, Traumatiste, a été le meilleur vendeur de la journée. Le 12 août, J'achète un livre québécois. Il est toujours au sommet des palmarès. Ça veut dire que vous êtes déjà nombreux, nombreuses à l'avoir lu. Si c'est le cas, je suis curieuse de vous lire. Écrivez-nous via la bulle de conversation. Qu'est-ce que vous avez aimé de ce livre-là? Qu'est-ce que vous aimez de la plume de David Goudreau? On lui parle donc en deuxième heure. Je reçois aussi la poète Louise Warren et Farah Thibault vient nous offrir une création. Tous ces gens réunis pour prouver encore une fois qu'il restera toujours la culture.

0: C'est comme ça qu'on t'accueille, Dominique Tardif, au son de Richard Desjardins, qu'on entend ici en version symphonique. C'est ce que tu as vécu, toi,
1: oui,
0: il n'y a pas longtemps.
1: C'est un des plus beaux moments de mon été. Je suis allé il y a quelques semaines à Rouyn-Noranda, qui est ma ville natale et qui célèbre son centenaire cette année. J'y suis allé pour assister, pour écrire aussi sur le spectacle symphonique que Richard Desjardins présentait dans le cadre de Ossisco en lumière, qui présentait avec l'Orchestre symphonique de l'Abitibi-Témiscamingue. C'était un moment absolument bouleversant, magnifique. C'est tout ce que vous pouvez imaginer d'un spectacle de Richard Desjardins et encore plus. Surtout que Richard Desjardins, là, il va faire quelques spectacles en novembre au Club Soda à Montréal, mais c'est un homme qui est très, très rare depuis plusieurs années maintenant. Donc, un moment très privilégié avec, avec ce grand Rouyn-Norandier.
0: On n'est pas du tout jaloux. Pas du tout.
1: Il y avait beaucoup de gens qui s'étaient déplacés à Rouyn-Noranda, des gens de Québec, de Montréal, d'un peu partout en province qui s'étaient rendus pour assister à ce spectacle-là, parce que je pense qu'on sait que c'est une chance rare de voir Richard Desjardins sur scène.
0: Je pense qu'il n'y a pas tant de place que ça dans le Club Soda du mois de novembre qui s'est vendu, semble-t-il,
1: en quelques secondes.
0: Quelques secondes seulement. Et ce que ça veut dire aussi, c'est qu'on n'a pas encore eu le temps de préparer ton nouvel indicatif. Parce que vous nous connaissez maintenant, on est toujours en train de chercher un nouveau nom. Il y a eu Tadom, il y a eu Indom.
1: Oui.
0: Et là, on se demande comment est-ce qu'on va appeler ça, ce segment-là, comme tu as plein d'amis qui vont venir te visiter. Est-ce que c'est Dominic and Friends?
1: Moi, je suggérais Dominique Tardif et le Big Bazar, mais on m'a dit que ça avait été employé par quelqu'un d'autre.
0: Ben, j'avais pas ça, moi, le Big Bazar. Dominique et ses amis, ça sonne trop maternel.
2: C'est un peu scolaire.
1: Dom-dom. Je sais pas.
2: Mais Dom et ses amis, Dom-dom.
1: Les auditeurs ont toujours été très, très généreux et très inventifs dans leurs suggestions. Donc, je sens qu'il y a une perle qui va arriver via la bulle de conversation, c'est
0: absolument.
1: Ça?
0: Absolument. Hein? Vous connaissez la bulle de conversation sur l'application Radio-Canada Audio. On garde nos bonnes habitudes, on est en club d'écoute et on commence donc avec le premier album que tu as écouté pour nous, Dominique Tardif. C'est un album country, Trashers de Brandon Flowers.
1: Oui, c'est le troisième album solo de Brandon Flowers qui est le chanteur du groupe The Killers, ce groupe majeur du début des années 2000. Mm-hmm. La chanson Mr. Brightside, c'est une des chansons emblématiques de cette époque-là. Donc, c'est son troisième album en solo, mais c'est en quelque sorte son premier album en solo. Je vous explique ça. Là.
0: Oui, okay.
1: C'est qu'en 2010, Brandon Flowers a lancé un album en solo qui sonnait quand même beaucoup comme les Killers. Ce qui s'est produit, c'est qu'il était dans une période très féconde au plan de l'écriture. Mm-hmm. Les chansons là, lui sortaient du corps sans arrêt, mais ça faisait déjà presque 10 ans que les Killers tournaient, enregistraient des albums. Donc, les camarades de Brandon Flowers avaient envie d'une pause, d'aller faire un petit dodo. Donc, Brandon Flowers, qui lui, voulait pas aller se coucher, a opté pour l'album solo. Mais cette fois-ci, c'est un album solo qui ne sonne pas comme les Killers.
0: Oui, country, c'est pas très Killers.
1: C'est pas très Killers, effectivement. Paraît que certains des proches de Brandon Flowers étaient inquiets quand il leur a annoncé ça. Il a fallu qu'il les rassure. Là. Il n'y avait pas en tête d'enregistrer un album à la Morgan Wallen, par exemple, qui est la grande star actuelle du country américain, qui est un personnage assez détestable, raciste.
2: Oui, qui fait des phrases, que tout ça.
1: Tu sais, qui fait de la musique assez générique aussi, donc il n'y a pas grand-chose pour lui. C'est un album country qui sonne comme ce qu'on appelle du country-politan. C'est un genre qui était très populaire dans les années 70.
0: Il y a toujours un nom.
1: On revient à ça cette saison-ci déjà, Émilie. Donc, du country-politan, c'est du country très orchestral, avec beaucoup de violons, de cordes. Vous allez bien comprendre ce dont je parle avec cet extrait-là. C'est la première pièce de l'album. Ça s'intitule « Does it ever cross your mind? » And that crosswalk guard in a yellow vest.

0: c'est officiellement country, ça.
1: C'est très, très, très country. Et là, je dois faire amende honorable, je vous ai déjà menti. La saison vient à peine de débuter.
0: Déjà un premier erratum.
1: Oui. Non, c'est pas un erratum. Je vous ai dit que ça sonnait pas comme la musique des Killers. C'est vrai. Oui. Mais ça sonne un peu comme un album des Killers. Le dernier album des Killers qui est paru en 2021, qui s'intitule Pressure Machine. C'est un album qui est passé un peu dans le beurre pour deux raisons. D'abord parce qu'il est sorti au début de la pandémie, mais aussi parce que c'est un album donc très différent du son habituel des Killers, plus synth-pop, dance-rock. C'est un album concept dans lequel Brandon Flowers écrivait à propos de personnages qui plantaient dans le décor de sa ville natale, Nephi, dans l'état de l'Utah. Il y a beaucoup de questions sur cet album-là, de la crise des opioïdes, par exemple. C'est un très bel album, le meilleur des Killers depuis longtemps. C'est un album très Springsteen, plus folk Americana que country, mais quand même dans la lignée de ce qu'on vient d'entendre.
0: Mais c'est le même gars, finalement, c'est ça?
1: C'est le même gars. Le problème, c'est que là, les Killers, ils peuvent pas vraiment jouer cet album-là en spectacle, parce que quand on va voir les Killers en spectacle, on veut que les Killers jouent les hits.
0: Ouais.
1: Donc, il a trouvé un problème pour une solution pour contourner son problème. Il va jouer en spectacle cet automne durant une tournée en solo qui présente les chansons de son album solo et les chansons de l'album Pressure Machine des Killers. Et voilà, mais il s'arrêtera pas au Canada parce qu'il est plate comme ça, Brandon Flowers. Je vous propose un autre extrait. Parlant de Springsteen, c'est la chanson la plus Springsteen de l'album. C'est inspiré de la sœur de Brandon Flowers. C'est un texte qui, bon, frôle un peu la caricature, diront peut-être certains. Ça raconte l'histoire d'une mère qui fuit avec ses enfants parce que son chum est violent et accro au speed.
0: Okay.
1: C'est assez lourd, mais c'est très beau. Ça s'appelle Miss America.

0: C'est pas pour me vanter.
1: T'es très poli aussi.
0: Oui, poli aussi. Aussi, j'essaie, en tout cas.
2: Bon, et là, Isabelle à Montréal, ding et dom, dom et ding.
0: J'aime ça.
2: Comment on va se rendre là? Le Club Tardif, ou le Dominion.
0: Le
2: Dominion, okay. Ça, c'est Samuel Bertrand de Montréal. Continuez de nous écrire. On salue toute l'équipe qui reçoit les textos et les courriels via la bulle de conversation. Philippe Femiou, de ton côté, tu nous fais voyager vers la musique de Kelsky.
1: Kelsky, oui. K-E-L-Z-K.
2: On n'épelle pas assez souvent les titres des...
0: Bien, Philippe.
2: Oui.
1: Ouais, j'ai... Oui. C'était bien, ça?
0: C'était très bien, c'était parfait.
2: C'était clair.
1: Je vais épeler aussi le titre de son album, DLB 2. Okay? Je vais revenir tantôt DLB 2, qu'est-ce que ça veut dire? C'est un album qui a vu le jour, c'est au printemps dernier, mais je souhaitais vous en parler aujourd'hui parce que je trouve qu'il est, hélas, trop peu connu. Mm-hmm. La démarche artistique de Kelsky s'articule autour d'une identité qui est hybride. Okay? Donc, elle est à la croisée du rap franco-montréalais, puis des sonorités qui sont portées par les musiques des différentes diasporas africaines ces temps-ci, surtout ouest-africaines, je dirais. Et sa vision, son approche repose sur trois axes, notamment l'hybridation des genres. Donc, il y a un pont afro-urbain qui est là. Donc, on entend des musiques, des fois, comme l'amapiano. Je ne sais pas si vous aimez l'amapiano. Ça, c'est...
0: Non, seulement, j'aime pas l'amapiano. Je ne connais pas l'amapiano.
2: Mais peut-être qu'on aime ça, mais on ne sait pas que c'est ça.
1: Je sais que vous connaissez sûrement. Ça, c'est né en Afrique du Sud.
2: Okay.
1: C'est un sous-genre de musique house. Okay? C'est des grosses basses. Ça vibre, ça fait vibrer les vides de la voiture, okay, l'amapiano. Et puis, des fois, elle pique sa musique de coupé-décalé aussi. C'est afro-pop. Puis, au niveau de son... ce qui est important pour elle... c'est de parler de représentation. Elle, je n'ai pas dit encore, je pense, est d'origine rwandaise, établie au Québec. Donc, elle utilise sa musique pour refléter son vécu de jeune femme à la peau foncée dans un écosystème culturel d'ici. Mm-hmm. Donc, ses textes vont parler de détermination. Elle parle de hustle, souvent. Hustle, c'est quoi? C'est le défonçage de porte, hein? Défoncer les plafonds de verre aussi. Elle parle d'affirmation. Elle se montre un peu vulnérable. C'est jamais dans des discours victimaires. Moi, j'aime ça. Donc, il y avait l'équilibre là-dedans quand même. Donc, elle navigue entre le français, l'anglais et puis ce qu'on appellerait le jargon montréalais.
2: Oui.
1: On peut dire ça comme ça? Un jargon... Oui.
2: Langage de la rue.
1: C'est ça, exactement. elle parle aussi, dans sa musique, elle le fait beaucoup proche de ses producteurs et productrices. Elle s'implique sur la production musicale. Évidemment, les textes, c'est elle qui signe ça. Je pense, vous faire entendre un extrait de l'album. Donc, elle, sur son album dont je vous parle, elle a plusieurs collaborations prestigieuses. Raccoon. Et sur son album.
0: Et c'est un rapper.
2: On aime rapper.
1: Oui, une des plus grandes plumes d'ici, en matière de rap. Shaw Frank est sur l'album. David Campana est sur l'album aussi. Puis JDK Topline pour la chanson qui s'appelle Mona Lisa, dont on écoute un extrait.
3: Mona Lisa, DLB2, on t'a dit.

0: Mona Lisa, donc Kells Key que Philippe Femiou me fait découvrir. Merci pour cette découverte.
1: Au début là, de l'extrait, là, les vibrations qu'on entendait, ouais. là, justement les gens qui sont dans la voiture présentement, là, qui ont senti les vitres vibrer, ben, c'est ça les textures d'Amapiano dont je parlais tantôt. Là. Mm-hmm.
0: Okay? Donc on aime ça, l'Amapiano finalement.
1: Oui, ça. Ben, tout le monde aime ça. C'est comme la tarte aux pommes.
0: Ben oui.
1: Tout le monde aime ça.
0: C'est okay? ça. C'est universel.
1: Donc c'est tiré de l'album qui s'appelle DLB. Tantôt, j'ai pas dit...
0: Qu'est-ce que c'est?
1: Parce que
0: c'est le
1: 2,
0: fait qu'il y avait le 1.
1: Voilà, oui,
2: ouais.
1: tout à fait,
2: Émilie. Ah, efficace.
1: Dans le bâtiment, OK? DLB.
0: Oh, dans le bâtiment.
1: Dans le bâtiment, c'est ce que ça veut dire. Donc, ça parle de cette affirmation-là, ça parle de rester longtemps dans le studio pour peaufiner ses rythmes aussi. Donc, c'est cette expression-là de la rue là qui s'exprime avec beaucoup de fierté. On passe beaucoup de temps dans le DLB pour s'exprimer. Il y a un esprit donc de rassemblement qui est sous-jacent à Dans le bâtiment, un album qui se distingue par sa dimension qui est collective. Tantôt, j'ai parlé là, des collaborateurs. Donc, ça fait le pont entre différents acteurs de la scène musicale présentement. Ça unifie les différentes communautés, donc la communauté rap, la communauté afrodescendante aussi, autour d'un même projet qui brille, qui est assez ambitieux quand même, parce que tantôt,

0: Là, j'ai évoqué plusieurs styles musicaux qui viennent se tutoyer sur l'album, mais tout ça est fait, tout le monde, à la fin de ça, là, on sent quand même quelque chose qui est harmonieux. Donc, 10 tunes, 30 minutes, ça fait boum du début à la fin. Ça, c'est Kelsky. L'album s'appelle DLB.
1: Et là, pour les gens qui la découvrent, demain, elle sera en spectacle? Je vois ça demain au Jardin Gamelin avec, entre autres, Irden
0: Exantus, juste avant elle.
1: Oui.
0: Puis c'est elle qui fait le spectacle après. Ah. Et puis là, elle me disait la semaine dernière, justement, qu'elle a bien compris son industrie musicale.
1: OK.
0: Ouais. Et puis, donc, ce que ça veut dire, en d'autres mots, c'est que là, il va y avoir d'autres collaborations avec des productrices et des producteurs pour avoir des sons là, vraiment qui sont vraiment novateurs. Puis oui, c'est une belle. Demain, c'est une bonne idée d'aller la voir au Jardin Gamelin.
1: On surveille cette Kels K. Et pendant ce temps-là, ben, ça continue d'affluer dans la bulle de conversation.
2: D'autres suggestions?
1: Ah oui, plusieurs belles suggestions. Il y a quelqu'un... voyons, je le cherchais tantôt. Non, pas Marie. Les demi-dodo, tu l'enlèves. Là, en ce moment, je ne parle pas seule. Je parle avec mon réalisateur, Frédéric Corbet.
2: Est-ce que tu entends des voix, Émilie?
1: Un petit moment de schizophrénie. Celui-là a disparu. Mais j'aime beaucoup la proposition de Marie Bernier. OK, elle dit, comme les collaborateurs de Dominique vont changer, je propose Random.
2: Random?
1: Random.
2: Oh, c'est bon, ça.
1: Je m'excuse, je sais que c'est comme un anglicisme, mais ça s'impose.
2: Ouais.
1: Je suis assez d'accord avec elle.
2: Ça s'en va au haut de la liste.
1: Je pense que oui. Donc, c'est les domino-dodo. C'est Vincent Roy de Rimouski.
2: Ça s'en va au bas de la liste. En tout respect pour Vincent.
1: Oui, en tout respect, mais Vincent qui en profite aussi pour dire que Brandon Flowers est son idole et que tu as omis l'album de 2015. Mais je pense
2: que j'ai dit que c'était son troisième album solo.
1: C'est ça. Voilà, The Desire Effect, c'est mentionné. On salue Vincent Roy de Rimouski. Prochain album que tu veux nous proposer au Club d'écoute, oui. Dominique Tardif, celui de Geneviève Legault, Drapeau blanc.
2: Oui, Geneviève Legault, c'est une femme que j'aime beaucoup, puis mon affection va au-delà de sa musique. Je vais vous parler de sa musique dans un instant, là, mais Geneviève Legault, c'était la propriétaire à Sherbrooke d'un bar-spectacle que j'ai beaucoup fréquenté qui s'appelait Le Téléphone Rouge. Ça a été ouvert sur Wellington Sud, de 2006 à 2010. J'ai passé plus de temps au Téléphone Rouge durant mes années d'université que dans la faculté des lettres et sciences humaines.
1: DLB.
2: Voilà, et sans blague, je pense que j'ai appris plus de choses essentielles en voyant des spectacles au Téléphone Rouge que sur les bancs d'université. Je salue l'Université de Sherbrooke ici et toutes les belles personnes qui y travaillent. Geneviève Legault s'était elle-même installée à Sherbrooke pour l'université pour étudier en jazz, puis elle a abandonné ses études pour mettre sur pied ce bar spectacle-là, le Téléphone Rouge, pour faire rayonner le travail des autres. Le Téléphone Rouge, c'est un peu comme ce que le Divan Orange était à Montréal ou ce que le Zarico est à Saint-Hyacinthe. Elle a donc mis sa vie de musicienne en veilleuse pendant quelques années, puis elle est revenue à la musique en 2019 avec un premier album qui s'intitulait Le bruit des avions. C'est Danny Placard qui avait signé la réalisation de cet album-là. On reconnaissait bien Danny Placard dans tout ce que ce disque-là avait de plus rugueux, même si la voix puis les musiques de Geneviève Legault, elles, sont essentiellement douces. Et elle est de retour donc après une assez longue pause avec un deuxième album, Drapeau blanc. C'est cette fois réalisé par un autre Sherbrookeois. On est vraiment dans la filière...
1: On est dans le Sherby Love,
2: effectivement. Donc Charles-Antoine Gosselin qui réalise cet album-là, qui jouait dans un fabuleux groupe folk rock du nom de Harvest Breed, qui est un groupe habitué du Téléphone Rouge. Ce qui m'émeut avec cet album-là, c'est que c'est un album d'amour, mais pas d'amour romantique entre deux personnes. C'est un album d'amour, de soucis de l'autre. Il y a une chanson qui s'appelle « Tumulte et Charivari » où Geneviève Legault s'adresse à une amie en deuil. C'est un album aussi où Geneviève prend soin d'elle, elle prend soin de sa peine. L'album s'ouvre puis on apprend que sa sécheuse est brisée. Puis ça ajoute l'insulte à l'injure quand on est déjà triste. Et la chanson qui se trouve au milieu de l'album puis qui est le cœur battant de l'album, elle s'appelle John. Elle s'adresse dans cette chanson-là à nul autre que John Lennon. C'est une chanson toute simple, mais très puissante sur l'état de la planète. Là. La planète va mal, je vous apprends rien. Ce que Geneviève Legault dit essentiellement à John Lennon, c'est que ça va mal dans le monde et que les nouvelles sont pas bonnes.

0: Geneviève Legault qui s'excuse ici à John Lennon.
1: Qui ne l'entendra pas, mais le message est lancé. La beauté donc de ce disque-là se trouve vraiment dans sa douceur, dans sa bienveillance, si vous me permettez ce mot-là, qui est un peu usé, mais qui est très beau quand même. C'est un album consolateur. Mon rythme cardiaque s'apaise quand je l'écoute. Geneviève Legault, elle l'a dit en entrevue, la musique pour elle, c'est un hobby, mais un hobby très dispendieux. C'est le cas pour beaucoup de créateurs. Là, je pense que ça mérite quand même d'être souligné à nouveau que bien des artistes doivent sortir de l'argent de leur

poche pour créer leur chanson. C'est triste, mais c'est ça. Mais l'envers de ce qui est triste, c'est qu'on sent vraiment que Geneviève Legault a fait de la musique pour les bonnes raisons, là, que cet album-là n'existerait pas si elle n'avait pas profondément besoin que cet album existe. Les arrangements, là, vous l'avez entendu, sont splendides. Ils sont aussi signés Charles-Antoine Gosselin. Il y a la clarinette basse et le saxophone baryton de Guillaume Bourque qui rayonne sur ce disque-là. Ça amène quelque chose d'à la fois solennel et d'un peu étrange en même temps aux chansons. Vous allez bien l'entendre à nouveau dans cet extrait de la chanson « Notre maison ». Ce soir.

0: c'est magnifique. Mm-hmm. Ça valait l'investissement.
1: Oui, c'est beau, ça.
0: Oui, ça valait la peine.
2: Ça laisse rendre jusque-là.
0: Oui, ce hobby mérite d'être vécu. Elle s'appelle donc Geneviève Legault. Le titre de l'album, c'est Drapeau blanc. Et il y aura un vinyle qui va apparaître le 18 septembre à l'occasion de la journée de J'achète un album québécois. Donc, il y aura une version vinyle.
2: C'est celui-là que je vais acheter.
0: Et voilà. Et ça se poursuit dans la bulle de conversation. Je vous tiens informé. Marie-Ève de Dieppe au Nouveau-Brunswick suggère Ding Dong. Ça sonne, on ouvre la porte et on accueille à nouveau.
2: Puis je l'entends. Ding Dong.
0: Oui. Ding Dong qui est là. Philippe Fémiou.
3: La ritournelle est là, c'est bon.
0: Et il y a Brigitte d'Ottawa. Vous me faites beaucoup rire, les auditeurs, aujourd'hui. Vous êtes en forme. Qui propose, parce que depuis tout à l'heure, on fait quelques correctifs, Erradom.
2: Ouais, je ne fais pas des erreurs souvent, ça,
0: mais
2: quand
0: non,
2: même.
0: Voilà. Alors, j'entendais le petit clin d'œil dans cette suggestion-là.
3: Il y aura toujours des suggestions.
0: Oui, il y aura toujours des suggestions. Et il y aura parfois des Erradom. Philippe Fémiou, autre artiste que tu veux nous faire entendre aujourd'hui, c'est un nouvel album de Georgia Smith.
3: Oui, son album a vu le jour vendredi dernier. Mm-hmm. Il s'appelle What Are the Odds? Je l'ai écouté beaucoup, beaucoup, en boucle, comme on faisait dans le bon vieux temps. Là.
0: Oui.
3: Un album, puis le réécouter, puis le réécouter. Georgia Smith, une autrice, compositrice, interprète britannique, avec une voix majeure. C'est une des plus belles voix de la scène R&B née au soul sur la Terre. Ce qui la distingue là, des autres personnes qui sont dans ce secteur-là, c'est-à-dire le R&B né au soul, c'est que dans sa musique, surtout sur cet album-là, il y a un parfum de musique grime. Donc la musique grime, c'est la musique d'avant-garde de Londres. C'est une musique qui est assez brutale, qui est rapide, qui est électro, qui est intrépide. C'est une musique qui est pensée, faite pour les personnes insoumises. Parce que le grime, je vous le dis, ça graffigne. Le grime, le tempo du grime, c'est à 140 BPM. Okay?
0: Okay.
3: Donc, oui, je répète, musique insoumise. Insoumise comme, par exemple, là, les personnes qui vont jusqu'à manger plus qu'une demi-banane par jour. Okay? Insoumise même.
0: Oh, OK, okay, on va jusqu'à là.
3: Oui, oui, oui, bien insoumise.
0: Les rebelles.
3: Oui, c'est ça, ceux-là.
2: Fou, là.
3: Donc, c'est ça, je parle du grime parce qu'on n'en occupe pas beaucoup ici de musique grime. Puis quand il vient s'ajouter au soul, au R&B, ça donne quelque chose qui est vraiment irrésistible. Elle a commencé à se faire connaître autour de 2016. Gros succès de la pièce qui s'appelle Blue Lights. Grosse collaboration avec Burna Boy, avec Kendrick Lamar, avec Drake aussi. Après ça, gros, gros album en 2018, Lost and Found. Un autre en 2023 qui s'appelle Falling of Flying. Ça a été l'album que j'avais le plus écouté en 2023. Je reviens là, sur son nouvel album, OK? Nouvelle parution vendredi dernier. Est-ce que vous voulez écouter la toune que j'écoute à tous les jours, 5-6 fois par jour depuis la semaine passée?
0: Oui, je le veux.
3: Elle s'appelle Alive. On l'écoute avec Wizkid.

0: Marianne.
1: Donc, c'est ça le côté un peu plus insoumis. Parce qu'au début, je me dis, OK, non, mais ça graphique pas tant que ça. C'est super mélodieux, mais je comprends ce que tu veux dire.
2: Donc, c'est la couche un peu plus rugueuse sur un vernis soul R&B.

0: C'est ça.
1: C'est exactement
0: c'est
1: ça.
0: Pas de la musique grind. C'est pas de la musique grind du tout. D'ailleurs, là, dans le milieu de l'extrait qu'on a entendu, j'ai quelque chose de récurrent. Alors, il y avait des textures dans ma piano dont on parlait tantôt aussi. On était sur la ma piano.
2: Tellement de la suite là-dessus. Dans les idées.
0: En fait, c'est juste guidé par les oreilles. Donc, cette tune-là, là, présentement, ça, c'est la grosse réaction en Angleterre là, depuis quelques jours. Moi, j'écoute de façon régulière la radio publique là-bas, la BBC. Puis la BBC joue cette pièce-là là, en boucle. Sa voix là, qu'on entend là, présentement, sa voix qui est si juste, qui est si naturelle. Elle est née dans la musique, hein, faut comprendre. Donc, elle est la fille d'un père d'origine jamaïcaine, lui-même ancien musicien néo-soul, d'une mère anglaise. Donc, elle est baignée dans la musique toute sa vie. Puis l'album, là, si j'ai piqué votre curiosité, l'album s'appelle What Are The Odds de Georgia Smith, bien, vous allez constater, chers amis, que ça marque un tournant marquant dans sa carrière parce que c'est une musique qui est imaginée un peu plus pour danser. Et puis, je vous prédis la chose suivante, il va y avoir des remixes de certaines de ces chansons-là qui vont éclater là, dans cet automne 2026 puis qui vont mettre des gens en mouvement partout sur la planète.
1: On retient donc ce nom-là, Georgia Smith. Merci beaucoup, Philippe Fémiot, pour ta passion contagieuse. Dominique Tardif, Rush, oui. À Montréal, 2 et 4 septembre au Centre Bell. On ne peut pas passer à côté.
3: J'ai très hâte. Est-ce qu'on écoute du Rush?
1: On y va.

0: Spirit of Radio s'est tiré de Permanent West.
1: Il y a deux gars faire du Android et là de regarder découragé. Sérieux, les gars, vous allez me faire ça?
2: Ah, je me sentais dans Wayne's World, là, c'était magnifique.
0: On était un petit peu affligeant, mais en même temps tellement magnifique.
2: Oui, puis je m'attendais à ça. Désolé. Avec du Rush et Dominique Tardif dans le studio.
0: Ils sont
2: Philippe,
0: de retour au Rush.
2: Je ne savais pas que tu allais le
1: jouer. J'ai été élevé là-dessus, moi.
0: Ils sont de retour contre toute attente. Je vous ai préparé une liste de 5 raisons pour lesquelles j'ai hâte de voir Rush la semaine prochaine. J'y vais rondement. La première, c'est que c'est un retour inespéré parce que c'est très, très difficile de jouer du Rush. On pouvait pas s'imaginer que ces messieurs-là, qui ont 73 ans désormais, étaient encore capables de jouer ces chansons-là. Ce qui mène à ma deuxième raison, semble-t-il qu'ils sont capables que Geddy Lee chante les chansons, toutes les chansons de son répertoire dans les mêmes tonalités qu'à l'époque, ce qui arrive à peu près jamais avec ces chanteurs qui se rendent aussi loin dans une carrière. Troisième raison, c'est que la batteuse qui remplace l'irremplaçable Neil Peart, qui nous a quittés en 2020, donc elle s'appelle Annika Niles, c'est une batteuse allemande, elle a 43 ans, et d'après les vidéos que j'ai beaucoup regardées sur YouTube cet été, elle remplit son mandat à merveille. La quatrième raison pour laquelle j'ai très, très hâte de voir Rush mercredi prochain, c'est que Alex Lifeson et Geddy Lee ont fouillé dans leur répertoire et ont montré 4 setlists différents parce qu'il y a certaines villes où ils jouent 4 spectacles. Donc, ils présentent 4 spectacles différents, 38 chansons en tout. Ça aussi, ça augmente le coefficient de difficulté.
2: Mais
0: donc,
2: oui.
0: Si vous allez voir les spectacles de mercredi et de vendredi la semaine prochaine au Centre Bell à Montréal, vous allez voir 2 spectacles presque complètement différents.
2: Est-ce que c'est ton cas?
0: Peut-être. Je vais mercredi, assurément. Puis là, peut-être que je vais m'acheter un billet pour vendredi. On verra. Émilie, je vous tiendrai au courant.
2: Ben oui.
0: Jeudi prochain, je vous en donne une nouvelle. Puis la cinquième raison, c'est parce que c'est le meilleur endroit, un spectacle de Rush, pour voir des hommes pleurer. C'est sûr qu'il va y avoir des messieurs
2: qui vont
0: blancs,
2: se laisser aller.
0: Qui vont pleurer pendant ce spectacle-là, qui vont dire je t'aime à leurs enfants et à leurs amis, peut-être pour la première fois. Et ce sera peut-être mon cas aussi.
2: Au Centre Bell, donc Rush, les 2 et 4 septembre. Merci, Dominique Tardif.
0: Grand plaisir
2: de te retrouver. Philippe Fémiot, merci pour la visite.
1: Merci.
2: On t'écoute sur Ici Musique, l'émission Cosmopolite. C'est le vendredi au dimanche de 19h à 22h. Moi, je vous donne rendez-vous après le bulletin de nouvelles avec David Goudreau. Allez, Raïs.
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8: Bonjour, ici Naïla Bendali. Au Québec, la campagne électorale provinciale est lancée en vue du scrutin du 5 octobre. La guerre tarifaire s'invite dans le discours des chefs

0: des principaux partis politiques en cette première journée. Le chef du Parti québécois, Paul Saint-Pierre Plamondon, a lancé sa campagne dans sa circonscription de Camille-Lorrain à Montréal.
1: Ne laissons pas les tarifs de l'administration Trump nous confisquer cet important débat. Ne le laissons pas confisquer notre élection. Parce qu'au bout du compte, c'est à nous, Québécois, de décider. C'est à nous, Québécoises et Québécois, de décider de notre avenir et de notre destin.
0: De son côté, le chef libéral, Charles Milliard, affirme que la Coalition Avenir Québec n'est pas la seule formation politique capable de diriger la province dans le contexte économique actuel.
2: Alors, Mme Fréchette va tenter de faire une campagne sur M. Trump, sur le danger, sur la guerre économique actuelle. Et moi, ce que je veux dire aux Québécois, c'est qu'il existe une autre équipe gouvernementale qui est prête à diriger le Québec, une équipe économique solide. D'ailleurs, j'ai présenté plusieurs personnes de mon équipe économique.
0: Par ailleurs, Charles Milliard a montré la porte à son candidat dans la circonscription de Rimouski, Étienne Pinault-Saint-Don, en raison d'allégations de nature personnelle. Le président des États-Unis, Donald Trump, a signé un décret pour renommer le lac Ontario le lac d'Amérique. Le chef d'État américain a indiqué que le changement était immédiat. Le lac Ontario, situé à la frontière canado-américaine, borde la province du même nom et l'État de New York. Ce changement fait suite à la montée des tensions entre le Canada et les États-Unis avec la guerre commerciale en cours. Le gouvernement canadien affirme s'être retiré de la table des négociations la semaine dernière après des demandes américaines jugées trop élevées. Donald Trump avait déjà renommé le golfe du Mexique en golfe des Amériques. Et puis, coup dur pour la filière forestière au Québec. L'entreprise RYAM fermera son usine à Témiscamingue. L'arrêt se concrétisera à la mi-septembre, mais il ne devrait être que temporaire, selon le maire de la municipalité, qui est aussi un ancien directeur général de l'entreprise. Les précisions d'Émilie Blais.
3: C'est juste un arrêt économique, comme il y en a eu plusieurs et souvent depuis toujours avec le monde des ponts et papiers.
4: Le maire de Témiscamingue, Alain Gauthier, affirme que les impacts ne se feront pas sentir à court terme dans sa municipalité. Il rappelle que des services essentiels sont maintenus qui permettraient à une centaine de personnes de travailler sur les 400 employés. Le préfet de la MRC de Témiscamingue n'est pas aussi optimiste. Martin Lefebvre espère aussi un redémarrage.
5: Ils ont travaillé sur des produits nouveaux encore dans les derniers mois. Un marché avec l'Europe. C'est sûr qu'ils ont quand même une bonne partie de leur production qui se dirige vers les Américains. Fait que ça, c'est sûr que ça vient les impacter énormément.
4: Il réitère l'importance des entreprises forestières et des conséquences de perte d'emplois sur le développement économique du territoire. L'entreprise a refusé les demandes d'entrevue et dit comprendre les répercussions de sa décision sur les employés et leurs familles. Conscient des impacts des tarifs douaniers, le député fédéral d'Abitibi-Témiscamingue, Sébastien Lemire, souhaite que les entreprises forestières aient accès à des programmes gouvernementaux pour avoir plus de prévisibilité. Ici Émilie Blais, Radio-Canada, Rouyn-Noranda.
0: Les environnementalistes du groupe Équiterre lancent un appel au gouvernement fédéral et provincial pour qu'ils adoptent des mesures afin de freiner la vente de modes ultra-rapides par le géant chinois Shein. Des militants de l'organisation se sont rendus au centre-ville de Montréal où ils ont profité de l'ouverture d'une boutique éphémère de la société chinoise pour faire valoir leurs revendications. Greta Juris a plus de détails.
6: C'est à bord d'un camion d'ordures que des membres du groupe Équiterre se sont déplacés au centre-ville de Montréal pour protester contre la plateforme de vente de mode ultra-rapide en ligne, Shein, qui ouvre pour une troisième année de suite une boutique éphémère dans la métropole. Le directeur général d'Équiterre, Daniel Rotman, espère ainsi attirer l'attention d'Ottawa et des partis politiques au Québec en ce début de campagne électorale pour qu'ils agissent afin de limiter l'impact de cette industrie sur l'environnement.
7: Il y a un exemple d'interdire la publicité de ces compagnies sur les réseaux sociaux ou dans les médias traditionnels. Ça, c'est un exemple que la France a déjà mis en place.
6: Daniel Rotman souligne que l'imposition de tarifs sur les petits colis, tels qu'en vigueur dans l'Union européenne depuis juillet, sont d'autres moyens pour sévir contre les plateformes de mode ultra rapide.
7: En fait, en 2023, c'est les chiffres les plus récents qu'on a, il y avait 344 000 tonnes de vêtements qui sont rendus dans les dépotoirs du Québec. C'est deux fois plus de textiles qu'il y avait en 2011.
6: Certains consommateurs, surtout les jeunes, demeurent toutefois séduits par les très petits prix de cette industrie textile.
8: J'adore la qualité et les prix, c'est vraiment idéal.
6: Pendant ce temps, la société Shein cherche à poursuivre son expansion internationale et fera son entrée en bourse de Hong Kong le 1er septembre. Ici Greta Juris, Radio-Canada, Montréal.
0: Et puis la société de développement de l'avenue du Mont-Royal.

À Montréal veut cerner les habitudes d'achat des résidents du secteur. Elle veut aider les 450 commerçants de l'avenue à mieux répondre aux préférences de leur clientèle. La Société de développement a, en ce sens, commandé un sondage auprès de 70 000 ménages. Les montants dépensés en fonction du type de produit et l'importance des différents critères d'achat, par exemple, l'ambiance du commerce ou encore la facilité d'accès, sont notamment abordés. La Société de développement de l'avenue du Mont-Royal va analyser les réponses à partir de l'automne. Voilà, c'était votre bulletin d'information. Il fait présentement 26 degrés au centre-ville de Montréal. 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

0: Ici Émilie Perrault. Il restera toujours la culture se poursuit avec une bulle de conversation en feu. Vous êtes en forme, chers auditeurs, chères auditrices. J'accueille d'abord David Goudreau. Bonjour David.
1: Bonjour Émilie.
0: Je me fais porte-parole de Daniel de Montréal qui dit que le dernier roman de David Goudreau lui plaît tellement, on parle de traumatisme ici, que je me retiens pour le terminer parce que je sais que je vais vivre un deuil quand je vais l'avoir fini.
1: Daniel a du goût. Bravo.
0: Oui, on salue Daniel. David, elle fait partie donc de ces gens qui ont mis la main sur ton livre Traumatisme, donc qui est meilleur vendeur pour le 12 août. J'achète un livre québécois dans une année record de 12 août, qui a vraiment été une année exceptionnelle. Tu reviens tout juste aussi d'une superbe édition de la nuit de la poésie de Saint-Venant de Paquette où tu es directeur artistique. Comment ça va, David?
1: Ça va très bien. Ces deux immenses projets que je portais, le roman depuis des années, la nuit depuis une année et demie, ça revient très vite, c'est aux 2 ans pour pas épuiser nos bénévoles. 1600 personnes dans un village qui ne compte pas 100 habitants. On y arrive grâce à notre armée de bénévoles, grâce à l'amour de la littérature, mais 70 artistes, 30 enfants sur scène, 12 heures de poésie ininterrompue. C'était notre plus belle édition, c'est magique. Il n'y a pas de Wi-Fi dans le village, donc personne sur les téléphones, que la poésie, la rencontre, la chanson, le rap. C'est vraiment une nuit exceptionnelle.
0: Tu nous fais rêver avec tout ça. On devait te recevoir dans le cadre du Tinder littéraire, parce que c'est ça qui se passe habituellement le jeudi. Tu avais convié la magnifique poète Rita Mesto-Cocho qui a eu un empêchement. Mais je suis très contente que tu sois quand même là avec nous aujourd'hui. On va en profiter pour te présenter d'autres personnes. Il y a autour de la table Louise Warren, poète. Bonjour Louise.
2: Oui, bonjour.
0: Et Farah Thibault qui est à la création. Bonjour Farah.
3: Bonjour.
0: Et là, le hasard fait si bien les choses. On parle de cette journée du 12 août. Farah Thibault, quel a été ton achat du 12 août? J'achète un livre québécois.
3: Ben, c'est le nouveau projet de Louise. Ce petit jeu de création pour inspirer les autrices comme moi. Alors, ça m'a inspirée. Je l'ai acheté.
0: Alors, c'est un jeu de cartes. On va revenir sur ce projet-là qui s'appelle Vivace. Donc, c'est un atelier mobile de création pour inspirer les gens à créer. Et comme on a des créateurs autour de la table, on s'est dit que dans la prochaine heure, on pourrait peut-être le tester en direct, Louise.
2: Oui, on va faire ça.
0: Qu'est-ce qu'on va vivre? Qu'est-ce qu'on va vivre? On le sait pas. Et on va parler aussi, évidemment, de votre plus récent recueil de poésie qui paraît cette semaine et s'intitule Éclatement au pluriel. Merci beaucoup d'être avec nous, Louise Warren.
2: Mais ça me fait très plaisir.

0: C'est un auteur, slameur et poète dont la plume directe, sociale et viscérale résonne d'un océan à l'autre. Il est fier de dire que sa maison est presque uniquement décorée d'œuvres d'art visuel d'artistes québécois. On va y revenir. Et si les livres de François Blais et Laurie Saint-Martin sont ceux qui le font le plus vibrer ces temps-ci, son nom à lui revient souvent dans notre questionnaire culturel de nos invités, de Christian Bégin à Rosemarie Charest en passant par le regretté Marc Messier. David Goudreau, on aurait pu t'accueillir au son de la K-pop parce que tu es en train de planifier un voyage en Corée du Sud avec tes enfants.
1: Ça va être génial. Séoul, nous arrivons.
0: Mais on a opté pour le canal Nostalgie. Ça te ramène où, ça, les Red Hot Chili Peppers?
1: C'est tellement magnifique. C'est la chanson qui m'a fait acheter mon premier album, qui en fait était plutôt une cassette.
0: Oh.
1: La première cassette que j'ai achetée, c'était Red Hot Chili Peppers dans ces années incroyables, autour de 92 à 94, où tous les géants de la musique américaine, particulièrement, et anglaise, sortaient des albums incroyables qui ont traversé le temps, là, Metallica, Nirvana, Pearl Jam, tout ça. Et moi, je me souviens avoir acheté cette petite cassette et avoir écouté ça en boucle pendant des heures. Donc oui, effectivement, un petit moment de nostalgie. Faut savoir que la deuxième cassette que j'ai achetée, c'était Naughty by Nature. Donc déjà, on voit quand même une certaine ouverture d'esprit au niveau des goûts musicaux, en tout cas, j'ose espérer.
0: Qu'est-ce que c'est ça?
1: Du gros rap américain. Oui, oui, c'était excellent, Naughty by Nature. Moi, j'aimais beaucoup ça. L'album 1993, donc on sait que c'était en 93. C'était très daté.
0: Oui, puis on voit l'amour du jeu de mots aussi déjà.
1: Exact. Mais ça a bien traversé le temps.
0: Oui. Ouais. On devait te recevoir, je le disais, avec la poète Inou Rita Mestocochaud, qui a eu un empêchement qui est vraiment hors de son contrôle. On la salue, on pense à elle. Mais tu l'as rencontrée, toi, pour la première fois, en personne, dans le cadre de cette grande nuit de la poésie de Saint-Venant. Raconte-nous ce qu'elle t'a fait vivre, Rita Mestocochaud.
1: C'était un moment... Elle m'a fait vivre beaucoup de stress, faut dire. Et beaucoup de joie. Il faut savoir que Rita, je l'ai lu il y a déjà un certain moment. D'ailleurs, je lui rendais hommage dans mon texte. J'en appelle à la poésie que j'ai fait sur scène dans le premier spectacle à quelques reprises quand même. Et donc, c'est une écrivaine que j'admire depuis un certain moment. Et on voulait l'inviter à la nuit. Des années, c'était moins possible cette année. C'est-à-dire qu'il faut vraiment organiser ça. L'avion de Mingani et tout. Puis, juste au moment du numéro d'ouverture, qui devait commencer à 18h, donc... moi, avec Jean-François et les organisateurs de la nuit, on se court partout sur le site. Et là, à un moment donné, je réalise, Rita n'est pas là. Quelle heure est-il? 17h44. Alors, petit battement cardiaque. Et là, je pars pour aller paniquer en public et dire, est-ce que Rita est arrivée? Et elle m'intercepte, sourire aux lèvres, absolument paisible. David, je suis là. J'étais heureux de la retrouver. On embarque sur scène. C'est la première invitée du numéro d'ouverture. Elle amène son tambour. Elle prend sa poésie. Elle récite en inou, en français, d'une générosité incroyable. Ovation debout. L'église pleine à craquer. Il faut savoir que le site débordait toute la nuit, mais cette magnifique église patrimoniale de Saint-Venant qu'on essaie de sauver en ce moment d'ailleurs, parce qu'il faut investir dans le patrimoine des villages et cette église qui est exceptionnelle, qui est notre salle principale pour les spectacles dans le coin. Donc, Rita qui a eu une ovation incroyable, qui a été d'une grande générosité, d'une grande humanité, et ça a lancé la nuit de façon magnifique.
0: Puis je rappelle le succès, donc 1600 personnes qui se sont déplacées pour écouter la poésie pendant 12 heures d'affilée dans un tout petit village, comme tu dis, d'à peine 100 habitants. Donc ça, c'est un de tes gros succès de l'été. L'autre gros succès, c'est ton nouveau roman, donc Traumatis, qui est actuellement en réimpression d'urgence.
1: Oui, en fait, c'est merveilleux. J'en veux un peu à mon éditrice, mais je l'admire et je la remercie. Elles étaient, parce qu'en fait, il y a mon éditrice, aussi la directrice et tout, moi, l'équipe de Stanké, je les adore. On m'a offert d'aller publier ailleurs, mais je reste fidèle à elle, car même si c'est une grosse boîte, c'est une petite équipe de belles humaines. Mm-hmm. Et Marie-Evgélina, qui a édité mes 6 romans, Marie, qui est dans la direction en ce moment et tout, on espérait que les lecteurs soient au rendez-vous, mais on n'a pas espéré assez fort, parce qu'en 10 jours, il y a eu des ruptures de stock dans les librairies sur Amazon et tout, puis avec le 12 août, qui a été une super belle surprise. Donc là, il va y avoir une édition de collection, il faut dire, parce que bon, les premières copies sont parties tellement vite qu'il faut réimprimer d'urgence. Donc, il y a un petit effet dans la couverture qui ne sera pas dans les 8000 quelques prochaines copies.
0: Donc, si vous avez en ce moment une copie, elle est... précieuse.
1: Exact. Celle que vous achetez là, ouais. Et ça risque un jour d'être une copie de collection.
0: Bon, OK. On s'accroche à ces copies-là. Ce nouveau roman-là, donc, nous offre une perspective intime sur l'itinérance à travers le personnage de Matisse. Dès la première page, il nous dit « Vivre dans la rue ne me plaît pas, mais ça me déplaît moins que tout le reste. » Parle-moi de ce personnage-là, Matisse. Ça fait longtemps qu'il t'habite. Là.
1: Oui, absolument. Non seulement ça fait longtemps qu'il m'habite, mais qu'il se transforme en moi au gré des rencontres. C'est le projet le plus important à mes yeux de tout ce que j'ai fait. Puis c'est clairement celui pour lequel j'ai le plus travaillé, sur lequel j'ai fait le plus de recherches. Mmh. Donc, pendant des années, je suis allé rencontrer les organismes communautaires, les gens qui vivent dans la rue. J'ai fait des longues entrevues. Je suis allé visiter le campement de la rue Notre-Dame. Il y a mon ami Siou qui a vécu de l'itinérance, qui est en ce moment camelot pour l'itinéraire. Ça fait une dizaine d'années qu'on se fréquente. J'avais d'ailleurs invité à la nuit à un moment. Et avec lui, j'ai visité des campements. On a beaucoup discuté. Donc, j'avais un bagage qui était là, puis une certaine, je crois, justesse sur ce qu'est l'état des lieux, la réalité. Puis, je voulais avoir un personnage

0: complexe, qui est une composite, en fait, de plusieurs personnes que j'ai rencontrées dans la rue, mais je voulais surtout qu'il soit très réel, pas tomber ni dans la caricature, ni dans le sensationnalisme. Puis évidemment, il y a plusieurs autres personnages autour qui représentent diverses façons de vivre la rue, mais Matisse, c'est celui qui représente le plus la beauté et l'humanité brisée que l'on retrouve chez beaucoup de personnes qui dorment sur l'asphalte. Il y a des gens qui sont très durs dans la rue, il y a beaucoup de violence, mais il y a aussi beaucoup de solidarité, d'amitié. Ce que les gens savent pas, c'est que souvent les personnes itinérantes se mettent en équipe pour survivre. Il y a des petites équipes de 2 ou 3 qui surveillent leurs affaires pendant qu'ils dorment, qui vont chercher de la bouffe. Il y en a un qui connaît telle ressource, l'autre un autre. Donc, il y a vraiment de la solidarité. Il y a quelque chose de très beau dans ces unions-là qui se font. Donc, mon personnage de Matisse, qui est un jeune schizophrène, qui entend des voix, qui est très médicamenté, qui s'associe avec Favreau, d'ailleurs, qui est un hommage à Sol, notre premier grand itinérant populaire sur scène au Québec. Et Favreau, lui, qui est toxicomane, qui est un vieux de la vieille, qui survit au carré vigé depuis des décennies. Et les deux, dans leur belle amitié entre hommes, vont s'entraider pour survivre. Et Matisse, donc, représente cette espèce de fêlure magnifique que j'ai croisé souvent chez les gens dans la rue, c'est-à-dire une expérience tellement difficile de la corne sur l'arme force de survivre, mais une corne qui peut s'entrouvrir assez facilement. La brèche est pas difficile à atteindre. Quand t'es humain avec ces gens-là, ils le sont rapidement. Puis tu vois que c'est des gens extrêmement débrouillards. Là. Survivre dans la rue au Québec, faut se rappeler qu'on a des écarts de température de 60 degrés ici. Il y a des gens qui passent des années de moins 30 à plus 35 là, dans les rues de Montréal. Là. Donc, c'est des gens débrouillards, allumés, un instinct de survie incroyable. Et je voulais leur rendre hommage sans dorer la pilule, sans non plus ternir leur réalité. Donc, c'est ce personnage-là, Matisse, qui l'incarne.
1: En entrevue, tu as dit que c'était probablement le personnage le plus lumineux que tu as écrit jusqu'à présent. Est-ce que c'était une intention ou c'est un constat que tu as fait en cours d'écriture?
0: Non seulement c'est une intention, mais c'est un défi. Okay. Moi, je suis profondément amoureux de Dostoïevski. Et Dostoïevski a écrit par rapport au roman L'Idiot, il n'y a rien de plus difficile que de créer un personnage positivement bon en littérature. C'est ce qu'il y a de plus dur parce que tu tombes facilement dans le quétaine. Et de toute façon, on sait que c'est souvent avec des bons sentiments qu'on fait les mauvais romans. T'sais. Donc, c'est facile d'écrire un mauvais livre. Et quand on essaie d'avoir un personnage un peu cute, non, moi, je veux pas qu'il soit un peu cute, je veux qu'il soit vrai, mais qu'il soit bon. Donc, j'ai voulu relever ce défi que Fiodor me tendait par-delà le temps. Et j'avais cette trame de fond. Je savais que j'allais écrire sur l'itinérance de toute façon. T'sais, j'avais beaucoup joué autour de la rue avec la bête qui était plus la criminalité, avec Maple qui était plus la prostitution. Puis là, je me suis dit, OK, là, je rentre vraiment au cœur la rue à temps plein sur l'asphalte. Et dans ce décor, je veux mettre un personnage beau et bon, même s'il est souffrant. Puis en fait, la souffrance ne fait, selon moi, qu'ajouter à sa bonté et à sa beauté, parce que quand on souffre et qu'on est capable de faire le bien, de mettre de la lumière dans la vie des autres, malgré les injustices et malgré la détresse qu'on peut vivre, je trouve que c'est encore plus grand.
1: Ouais.
0: Donc, Matisse et même Favreau y arrivent, à mes yeux, d'une certaine façon, dans ce roman-là.
1: Quand on lit ce roman, David Goudreau, on sent que tu es encore animé par le sens de la formule. Il y a une dimension qui est très évocatrice dans le choix des mots. Est-ce que tu accepterais de nous lire un extrait pour que les gens se fassent une idée du ton de ce traumatisme?
0: Avec plaisir. Même avec ses bonnes intentions, l'enfer est mieux pavé que les rues de Montréal. Hallucinant comme tout s'effrite en même temps. À croire que les entrepreneurs se sont concertés pour que les bâtiments, les ponts et les rues se déglinguent en parfaite coordination avec la société. Une décrépitude harmonisée. Et c'est vrai, la ville est sale, mais tout de même moins crottée qu'elle pourrait l'être, avec une population d'itinérants estimée à plus de 6000 individus qui doivent se vider à intervalles plus ou moins réguliers, on peut considérer que l'hygiène générale est passable. On préfère rester caché. Notre présence se fait sentir, mais notre masse critique, de plus en plus critique, demeure relativement discrète. Je vois mon bureau sur la gauche. Le bâtiment se dresse tel un monolithe, un bloc de savoir ne demandant qu'à être conquis, une montagne de liens à attacher. Toi, t'es foilier. Il me reste tellement de boulot à faire, trop de dossiers à creuser, classer, étudier. T'as jamais travaillé de ton hostie de vie. Ça m'épuise d'y penser, mais prendre du retard m'angoisse.

0: Je vais m'y consacrer demain, c'est déjà prévu. Calme-toi, toi, calme-toi. Donc, là, on entend les voix.
1: Il y a un dialogue là, dans ce qu'on vient d'entendre. C'est un extrait donc de Traumatis, ce nouveau roman de David Goudreau. Il y a Richard Trottier qui nous écrit, je suis en train de lire en ce moment Traumatis. Il dit, j'aimerais que vous posiez cette question à David. Quelle est la signification des fiches, des entrées, des relevés au début de chaque chapitre? Il dit, je suis probablement pas le seul à se poser la question. Mais en même temps, ça fait partie du plaisir de la lecture. J'ai l'impression que tu ne nous répondes pas.
0: Ben, on peut révéler un bout de...
1: Oui.
0: En fait, okay. la réponse littéraire, vous allez la découvrir en cours de route. Il y a une raison
1: oui,
0: quand
1: ça.
0: On découvre quelle est la motivation et qui est le personnage qui écrit ses mm-hmm. fiches. Ça donne une information significative. C'est une des chutes du roman, donc je ne vais pas la dévoiler ici.
1: S'il vous plaît.
0: Par contre... c'est clairement, je crois, quelque chose qui est original dans la forme, mm-hmm. puis qui est un ajout au roman, c'est qu'il y a 35 tranches de réalité à travers la fiction. C'est un peu une dialectique, en fait, entre la fiction et la réalité. C'est 35 grandes injustices qui ont marqué le monde, ou 35, en fait, injustice mmh. et conspiration. Parce que ce que je voulais montrer, c'est que les conspirationnistes qu'on traite de coucou et qu'on tasse du revers de la main, historiquement, ont souvent eu raison. Il y en a eu des conspirations, il y en a tout bout de champ. Nous rentrons en période électorale qui ne sera qu'une longue confrontation de complots des diverses équipes pour prendre le pouvoir avec des coups bas, des mensonges et tout ce que ça implique, la prise de pouvoir dans ce qu'on appelle la démocratie mmh. représentative. Donc, je voulais démontrer l'existence réelle des complots et en même temps dénoncer les injustices, mais toutes sortes d'injustices et dans tous les sens. J'essaie d'être juste, justement, dans ce roman-là. Donc oui, je me moque de Donald Trump, mais aussi de Barack Obama qui a fait assassiner des milliers de personnes à coups de drone et à qui on a pourtant donné prix Nobel de la paix. Je dénonce évidemment les nazis, mais aussi les communistes qui ont assassiné la famille Romanov d'un enfant de 13 ans. Donc, je vraiment, de tous les côtés, je voulais montrer que l'humain, notre dénominateur commun, est souvent la médiocrité et parfois la grandeur. Donc, c'est un peu le défi derrière, puis c'est ce que les fiches tentent de mettre en lumière dans cette espèce de dialectique. Les humains, on est capables du meilleur comme du mm-hmm. pire, peu importe le genre, l'origine, l'histoire derrière, et c'est la fonction des fiches pour moi, là, si on a un regard méta sur le mm-hmm. livre. Là.
1: Et ça voilà. vient créer aussi quand même un suspense pour le lecteur, parce que ça vient aussi poser la question de est-ce que ce sont des voix dans sa tête ou est-ce qu'il a raison aussi à certains moments, Mathis, de se méfier?
0: Exactement. Peut-être le meilleur exemple, c'est au moment où il y a un agent secret mm-hmm. bon, qui lui dit qu'il y a peut-être une puce dans la tête. Et là, il dit, est-ce que j'ai une puce dans la tête? Il dit, comment tu réagirais? Très mal. Alors, tu n'en as pas. Et tout de suite après, je mets l'affiche où je donne l'information que l'équipe d'Elon Musk a installé des puces, c'est officiel, mm-hmm. dans deux Canadiens, un quadriplégique, un tétraplégique, qui peuvent maintenant contrôler des ordinateurs à distance par la pensée. Donc, il y a plein de gens qui n'ont pas cette information-là. Quand tu lis le roman, tu peux dire, ben là, Goudreau, il exagère, là, des puces dans la tête. Non, nous y sommes et au Canada, ça se fait en ce moment.
1: Mmh. David Goudreau, tu vas collaborer une fois par mois à l'émission Votre Retour de Monique Néron. C'est sur les ondes d'ici première dans le Grand Montréal, mais sinon, il paraît que tu te considères en pré-retraite.
0: Oui, ben oui, c'est un moment exceptionnel de ma vie, de ma carrière, parce que j'avais ces deux énormes projets, donc la 5e édition de La Nuit et le roman que j'ai porté pendant 4 ans. Je viens de terminer la tournée aussi, 143 ouais. dates sur 3 ans. Et là, je n'ai pas de gros projets sur le feu et j'en suis très heureux. Je vais faire quelques conférences, des rencontres en bibliothèque, tout ça, mais j'ai pris goût à prendre mon temps. Je suis quelqu'un qui vit avec une certaine anxiété, un certain sentiment d'urgence mm-hmm. qui a beaucoup à voir probablement aussi avec mon rétablissement. Ça va faire 18 ans cet automne que j'ai arrêté de consommer, puis on dirait que quand j'ai réussi à arrêter de consommer, j'ai retrouvé de l'énergie et des rêves, puis j'avais cette urgence de réaliser des choses. Puis là, ça s'est apaisé finalement après 6 romans, 4 recueils, 3 albums, 2 tournées, 2 enfants. Tranquillement, j'ai l'impression que, OK, t'as fait
1: peut-être
0: des affaires.
1: Peut-être que tu vas avoir le temps finalement.
0: Exact. Donc, il y a un apaisement qui est là. Alors, à la blague, je dis que c'est une espèce de pré-retraite parce que j'ai des projets, je veux mm-hmm. écrire encore. C'est clair qu'il y aura d'autres livres éventuellement, mais pour le moment, je suis tellement satisfait de l'accueil que reçoit Traumatis. Mm-hmm. Et il y a cette espèce de carrefour intéressant où il y a 3 gros projets qui sont arrivés à terme et je peux un peu me

0: déposer et préparer le voyage avec les enfants à Séoul pour aller voir de la K-pop sur scène, la vraie affaire. C'est ça le prochain projet.
1: Donc vraiment d'aller vivre cette passion-là de tes enfants pour la musique.
0: Absolument.
1: De la K-pop.
0: Moi, je vais aller danser avec Kat Sai en Corée du Sud.
1: Ça, c'est un beau projet quand même pour une pré-retraite. Tu as aussi un bon passe-temps pour occuper cette pré-retraite, David Goudreau. Il paraît que tu es un collectionneur de livres rares.
0: Oui, ça,
1: comme quoi, par exemple?
0: J'ai des choses merveilleuses. J'ai entre autres une première édition du premier roman de Leonard Cohen. Et c'est magnifique parce que c'est la pochette, elle est dessinée et c'est le visage de Leonard Cohen et le bandeau qui est intégré dit « First Novel », le premier roman du jeune poète brillant Leonard Cohen. Et ça a été acheté en plus l'année de sa mort. J'ai reçu un cadeau d'Alain Choquette pour qui j'avais écrit un poème pour son spectacle. Il m'a donné un document magnifique, c'est les poésies religieuses et poétiques de Louis Riel, une édition d'un autre siècle. J'ai aussi eu la chance d'hériter, ça c'est vraiment quelque chose de tellement particulier là, dans ma vie, mais j'ai hérité de la bibliothèque physique contenant quelques livres de Yves Boisvert, le poète Yves Boisvert, que j'aime beaucoup.
1: Sur qui il y a eu un film, à tous ceux qui ne me lisent pas, magnifique.
0: Magnifique film. Exact, voilà.
1: Donc, tu as sa bibliothèque.
0: Exact. Yves Boisvert, d'ailleurs, qui a dit cette phrase pour venger tous les écrivains, qui avait dit « Celui qui a dit « une image vaut mille mots » a dit 5 mots de trop ». Je trouve que c'est merveilleux. Et donc, avec Yves, j'ai eu une relation tumultueuse. On s'est coltaillé quelques fois. Et finalement, on s'est beaucoup aimé, apprécié, on s'est lu. Et à la fin de sa vie, on était plus proches. Et sa compagne, Diane Gagnon, que je salue, au moment de sa mort, m'a offert de récupérer sa bibliothèque. Et c'est évidemment un honneur incroyable. Donc, j'ai apporté la bibliothèque chez moi, qui avait quand même un petit relent de cigarette qui méritait quelques couches de peinture. Mais à l'intérieur de la bibliothèque, il y avait aussi plusieurs livres, dont des livres offerts à Yves par Michel Garneau, avec la dédicace pour Yves de Michel Garneau.
1: Ben, c'est précieux, ça.
0: Exact. Donc ça est allé direct dans ma petite collection de livres rares à mes yeux. Voilà.
1: David Goudreau, ton prochain geste culturel, il paraît que tu aimerais ça savoir de quoi les gens parlent quand ils parlent de la série Empathie de Florence Lompré.
0: Absolument. Je suis très en retard dans ma consommation de culture québécoise, donc je vais tomber justement en mode rattrapage, avoir un petit peu plus de temps. Et j'aime beaucoup, de façon générale, ce que fait Florence Lompré. Et on m'a dit qu'Empathie pouvait avoir une certaine parenté aussi.
1: Je pense que oui.
0: Avec mes œuvres. Donc,
1: ça devrait résonner. J'ai l'impression.
0: Donc, c'est la prochaine, peut-être fin de semaine. Je me garoche là-dessus.
1: On veut un suivi parce que quand les gens parlent de gestes culturels à l'antenne, c'est un engagement. Voilà. D'ailleurs, je rappelle à nos auditeurs qu'on attend aussi vos engagements. Demain, c'est la première fois officiellement qu'on fait ce segment-là. Mon prochain geste culturel, c'est Fabiola Nirva-Aladin qui sera avec nous. Vous pouvez y participer via notre boîte vocale. Parce que oui, nous avons maintenant une boîte vocale. Vous pouvez laisser un message donc au 1-877-597-3455. 597-3455 et on va diffuser donc vos messages à l'émission de demain. David Goudreau, tu vas rester avec nous jusqu'à
0: avec
1: la
0: plaisir.
1: Fin de l'heure parce que, je le disais, on va jouer un peu plus tard à Vivace, ce jeu de cartes créatif imaginé par Louise Warren. Mais je rappelle donc aux gens, Traumatisme de David Goudreau, il en reste quelques exemplaires, nouvelle
0: impression
1: oui, qui s'en vient là, incessamment et on t'écoute de temps en temps au micro de Monique Néron à partir du 4 septembre pour ta première collaboration à votre retour. Restez avec nous dans un instant, c'est la création de Farah Thibault, mais juste avant, on va aller écouter un choix musical de Martine Delvaux qui veut nous faire entendre la musique d'Alphonse Bizaillon.
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0: Le titre de cette chanson, Dubstep et le fantôme secret de Saint-Hyacinthe, c'est d'Alphonse Bisaillon. On a reçu beaucoup de messages pour David Goudreau. Véronique qui nous écrit, je souhaiterais simplement lui dire qu'il est mon auteur préféré et je lis énormément. Wow. Donc, c'est pas à prendre à la légère.
1: Merci Véronique.
0: Elle dit, son écriture est magnifique, il joue bien avec les mots. Je travaille en service social depuis 30 ans. Il me rejoint sur cet aspect. On ressent comment lui-même ressent ce que les autres vivent. Il est la voix de plusieurs qui ne peuvent s'exprimer.
1: Ma journée est faite.
0: C'est voilà.
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0: Des bons mots, des beaux messages, on en reçoit aussi toujours quand Farah Thibault est en studio. Salut Farah.
6: Allô Émilie.
0: Ça a été tellement marquant au printemps dernier. Tu as eu la générosité de nous offrir une création quelques heures à peine au retour de ton voyage en terre natale.
6: Ah oui, je ne suis pas encore revenue de ce voyage-là d'ailleurs.
0: Mais tu as eu cette générosité-là donc de partager avec nous ce moment où tu as vécu des retrouvailles avec ta famille biologique. Donc, encore une fois, merci pour ça. J'invite les gens à aller rattraper ce moment-là s'ils l'ont manqué. C'est toujours disponible sur Radio-Canada Audio. Donc, tu es de retour cette année pour de nouvelles créations. À notre plus grand plaisir, tu es comédienne, dramaturge. Et là, on n'est pas dans le thème familial nécessairement aujourd'hui. C'est occupation double qui t'inspire, Farah.
6: On est toujours dans l'amour, mais l'amour mainstream. L'amour intime, comment elle se cintre sur certaines peaux, en fait.
0: Mmh. On t'écoute, Farah Thibault.
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6: Les candidates d'occupation double sont dévoilées. On me demande pourquoi les femmes noires, noires comme moi, s'inscrivent toujours à cet écueil où soit on est éjecté première, soit on plaque sur nos peaux vêtures de femmes frigides et mal polies. Nous avons la nuque pleine à craquer d'étiquettes qui nous tuent et collectionnent nos mèches de cheveux polisses. Nous pouvons changer de poste, mais étant l'émission vedette pour se désemplir la tête, nous concevons que la légèreté a la peau blanche. Le verbe tendresse aussi. Je partage mon vertige et mon ami m'avoue à reculons que le commun de son cercle programme leur application de rencontre pour qu'aucune femme noire leur soit proposée à l'écran. Ces dires ont raison de mes yeux. Je fouille dans ma pile de visages pour reboiser mon évidement, mais les masques glissent. Je rentre arracher cette pluie qui me prive de moi. Mon lit me gagne. Mon téléphone qui écoute mes tremblements fait surgir une femme noire qui dévoile comment ne pas disparaître sur les applications de rencontre. Il faut cocher « Je suis blanche ». Mutiler notre peau et celle de nos mères pour tromper l'algorithme et vaincre les fantômes. Ici, toutes les manières sont bonnes

0: cracher les ombres qu'on nous sert avec un verre d'eau de Javel. Je revois la petite fille en moi qui a tant prié pour devenir blanche, pour mourir et se réincarner à l'autre bout de l'absence. La petite fille pleure dans mes yeux. J'aimerais lui chanter qu'un jour son prince viendra, mais mes plaies ont la bouche trop pleine pour consoler l'enfant qui fantasme sa mort de près. Je ne peux que supplier à la nuit de tomber sans nous engloutir. Dans l'insomnie, je revois Olivier à l'époque des manicures au liquid paper qui classait les filles en ordre de beauté admissible. Je revois Bellechasse, cette soirée où j'avais la soif d'une paire de yeux dans lesquels amérir. Mais je me suis joint à la danse et une dizaine d'hommes blancs ont déserté la fête, ne voulant pas d'une noire auprès d'eux. Nouvel évidement. Je peine à me séparer du vide. J'ai souri jaune flash aux fêtards et leur silence en dents de scie. J'ai souri rouge, l'hémorragie de tendresse sans pont perfore mon ventre, m'éparpille. Des morceaux de moi ont été retrouvés jusqu'au fond d'un lac. Je suis la roche plate lancée au bord de la rive tendresse, mais qui ne fait qu'un bond, aspiré. Ni vu ni connu, je me suis recollée presque intacte avec de la sève d'érable, les yeux pochés par la sensation qu'il reste tout de même si peu de moi. À force de percer l'écorce pour me panser, mes paumes érodées ne savent plus où cacher le sang, car il faut cacher le sang, rendre ce sourire rassurant de femme qui accouche sans crier. Après Bellechasse, j'ai quitté le soleil, les confettis et la danse. L'insomnie me recroqueville sur mon lit. Je fais des montagnes avec mes jambes et dépose ma tête au sommet. Avale la lune qui jure me trouver belle, qui me chuchote que ma peau est la top 1 des jonquilles, des aubes dorées et de toutes les plumes. Le lustre de la nuit transforme mes grains de beauté en perséides. La lune dit oui à ma grâce, m'apprend à désamorcer le piège et à recommencer le ciel. Aujourd'hui, j'étends la beauté noire dans les forêts, les lacs et les poèmes. Tant pis pour les regards sales qui désertent les parties, ne sachant pas aimer grand. Femme noire, nous sommes les gestes tendres et savons séduire le jour sans trembler.
1: Farah Thibault. Je me tiens le cœur à deux mains parce que j'ai peur qu'il sorte de ma poitrine en ce moment. Que tu es essentielle. Quelle voix, David? As-tu quelque chose à ajouter à ça?
2: C'est triste et beau à la fois.
1: C'est ça.
2: Ouais, un poème très senti, magnifique. Bravo.
0: Merci, merci beaucoup.
1: Louise Warren, une
3: c'est
1: réaction?
3: C'est profond, très profond.
1: Je trouve que c'est tellement important ce que tu nommes à cette antenne. Merci d'utiliser ta tribune de cette façon-là, Farah Thibault.
0: Merci d'être là pour moi.
1: Je peux pas croire que cette option existe sur les applications. Ouais. C'est comme mon nouveau combat. Ouais. Cette affaire-là doit disparaître.
0: On se bat ensemble.
1: On se bat ensemble là-dessus. Farah Thibault, je rappelle que tu es non seulement une grande créatrice, mais aussi comédienne. Tu seras de la pièce Jeannette, qui va être présentée en rappel à partir du 4 décembre chez Ducep. Mais surtout, on invite les gens à être au rendez-vous pour Paradis Ébène à la salle Jean-Claude Germain du Théâtre d'aujourd'hui à Montréal à partir du 20 avril prochain. Les billets sont déjà en vente. Et tu restes avec nous.
0: Bien
1: parce
0: sûr.
1: Parce que dans un instant, on se lance dans ce jeu créatif de Louise Warren et on va parler également de son plus récent recueil de poésie, Éclatement, tout de suite après cette chanson.

0: toujours de bon entendeur dans la programmation musicale de Martine Delvaux, qui sera avec nous demain pour nous parler de tous ses choix musicaux de la semaine. On reçoit des messages pour Farah Thibault. Je le disais, c'est toujours comme ça quand Farah est là. Il y a France Tremblay qui nous a écrit via la bulle de conversation. Quelle lecture percutante. Bravo, Farah Thibault.
1: Merci.

0: Ma prochaine invitée est une grande poète et essayiste, maintes fois primée. Elle a fait paraître une quarantaine de livres en autant d'années, mais c'est la première fois que j'ai le plaisir de m'entretenir avec elle. Elle dit avoir grandi dans une famille où la culture abondait. Elle se souvient, adolescente, de la lecture du recueil « Noces » de Camus, qui a généré chez elle un éblouissement total. Elle est aussi fan de l'artiste australien Nick Cave, qu'elle rêve de voir en concert, et qu'elle cite d'ailleurs en introduction de son plus récent recueil intitulé « Éclatement ». Louise Warren, on vous accueille au son de A Million Ways, interprété ici par The Nylands. Ça vous ramène où, cette musique-là?
1: Oui, ça me ramène en 1984 avec mon cher André, qui doit l'écouter dans la voiture actuellement. Mais 1984, c'est aussi, c'est pas seulement ma rencontre avec André, mais c'est le premier recueil que je publie. C'est une année qui a été vraiment très très importante pour moi, et j'avais trouvé le compagnon qui allait être aussi mon premier lecteur.
0: Et donc, c'est toujours lui.
1: Et c'est toujours lui.
0: Et vous nous avez, à la fin du questionnaire culturel que vous avez rempli, vous avez terminé en nous remerciant pour le voyage que vous avez fait dans le passé. Puis je pense que vous avez pris le temps de réécouter ça ensemble, André.
1: Ah oui, on était en larmes parce qu'on ne l'avait pas réécouté toutes ces années-là. Et puis, on se disait aussi qu'on devait faire écouter à nos enfants cette chanson-là.
0: Mais voilà, c'est fait, via les ondes de la radio publique. On va parler donc aujourd'hui de votre 20e recueil de poésie, mais je veux revenir un peu sur les informations que vous nous avez glissées dans ce questionnaire-là. Vous venez d'une famille où la culture était vraiment importante. Votre tante a fondé le premier cercle littéraire québécois dans les années 30. Votre mère était une grande lectrice, votre frère sculpteur, céramiste. Donc, c'est pas étonnant que vous soyez devenu poète, mais votre parcours est quand même singulier. Vous avez fait une maîtrise à l'âge de 36 ans, mais vous n'avez pas de diplôme d'études secondaires, Louise.
1: Non, je m'ennuyais vraiment à l'école et je savais déjà ce que je voulais faire et j'aimais vraiment lire. Donc moi, je voulais travailler en librairie, ce que j'ai fait. J'étais engagée, la première librairie, c'était la librairie Ménard, et j'étais tellement triste parce que on m'envoyait chercher à la cave les manuels scolaires pour les élèves des écoles, des collèges privés. Et bon, petit à petit, j'ai appris mon métier de libraire avec Elisabeth Marchaudon, qui avait la librairie Hermès, qui l'a eu enfin des années plus tard. Et bon, j'ai fait quelques librairies, mais ce qui est assez atypique dans mon parcours, c'est que j'étais tellement passionnée aussi de littérature jeunesse que j'ai été enseignée à l'UQAM comme chargée de cours. J'ai fait des stages en littérature jeunesse avec l'OFQJ. Donc, je me suis fait un parcours vraiment personnel. Oui, j'ai toujours été finalement dans la création, que ce soit la création de ma propre vie. Après ça, c'est les livres qui sont embarqués. Mais moi, dans le fond, je voulais faire un recueil. J'avais juste en tête de faire un recueil, et puis mais c'est pas ce qui est vraiment arrivé.
0: Vous en avez fait plus qu'un, parce que là, aujourd'hui, on va parler du 20e, mais si je reviens sur le premier, en 1984, vous dites que c'est une amie, entre autres, qui vous a incité à écrire, puis c'est pas n'importe quelle

0: famille, c'est Marie Huguet.
1: Oui, Marie Huguet, on s'est connue en secondaire 5, en fait. Elle était dans un collège privé, et puis elle venait le midi rendre visite à d'autres amis qui étaient là, à l'école Saint-Léon de Westmount. Et puis après, on s'est revus. Jusqu'à temps que... Moi, je me souviens de la dernière fois que je l'ai vue. Je me souviens encore qu'elle avait, son corset. Et puis, elle m'avait fait entendre le bruit du corset. Et ça m'avait vraiment mis en miettes. Après, je l'ai pas revue autrement que sur des images qu'on connaît.
0: La poésie, fameuse, entre autres. Et l'entrevue aussi avec Jean-Claude... Labrec, voilà, j'allais dire l'espérance. Jean-Claude Labrec qui a filmé ça, Marie Huguet, donc qui est décédée à l'âge de 26 ans, mais qui a confirmé qu'elle entendait en vous une voix poétique.
1: Mais j'en ai parlé aussi, même dans Terra Incognita, cette rencontre-là, je me souviens très bien quand on était assises par terre dans un... J'avais fugué cet été-là. J'avais fugué, mais à quelques rues de chez moi, sur la rue Laval. Dans le fond, c'était à côté de l'Union des écrivains.
0: Oui, c'est ça. Vous vouliez juste vous rapprocher de Miron.
1: C'est comme si j'avais un parcours invisible. Et puis, je me souviens de certains mots que j'ai mis en italique dans le recueil Terra Incognita. Puis j'en ai reparlé il n'y a pas longtemps. En fait, c'était dans, je pense, Recueillir. Mais Marie revient régulièrement parce que c'est dur pour moi d'imaginer que j'ai pas connu la suite de son parcours et qu'elle n'a pas su finalement que je suis devenue écrivaine.
0: Alors aujourd'hui, on va parler d'Éclatement, ce nouveau recueil qui est publié au Norrois. Vous dites que l'écriture d'un poème, ça vous permet d'accueillir vos incertitudes. Comment est-ce que ça se manifeste dans Éclatement?
1: Ça, c'est une bonne question. Ça se manifeste par les brisures, je dirais, du langage. La première partie d'Éclatement... Les poèmes sont brefs, mais ça, c'est une recherche que j'ai poursuivie déjà depuis quelques années. Mais ils sont brefs parce qu'aussi, je dirais que la première partie, Éclatement, ça ressemble beaucoup à mes journées en 2022-2023. On allait vendre la maison, puis on commençait à remballer, dans le fond, la maison. J'avais installé une voix pour écrire ce recueil. Et puis, il y avait tous les fragments du monde, les événements du monde qui sont toujours très perturbants, qui entraient et qui venaient toujours briser mon écriture. Et c'est très insidieux, on ne s'en rend pas compte tout de suite à quel point tout ce qui se passe dans le monde vient... moi, ça vient me perturber. Donc, c'est là qu'arrive... L'effet de résistance, il faut vraiment rester assise à notre chaise et puis pas quitter, puis continuer de... Je dirais, la poésie, on installe... La qualité première, je pense, c'est d'installer le silence pour pouvoir mieux penser, réfléchir, résister après.
0: Est-ce que David est d'accord avec cette définition?
2: Je trouve ça fort, fort intéressant. Puis j'aime le verbe résister, évidemment. Puis il y a quelque chose d'éminemment subversif dans une époque qui va très vite, qui nous sollicite beaucoup de choisir le temps de l'écriture. Puis c'est un beau paradoxe parce que on n'est jamais aussi spontané qu'à l'écrit. On a plein de béquilles au quotidien. Oui, ça va bien, ça va. Il y a plein de petits codes, ça va très vite, puis on ne s'est rien dit. Alors que quand on prend le temps d'écrire pour vrai, puis qu'on met sa peau sur la table, il y a une espèce de spontanéité dans le silence qui apparaît.
1: Oui, résister, c'est aussi important pour garder notre monde imaginaire. C'est en premier, je dirais que...
0: C'est presque un réflexe
1: notre espace imaginaire.
0: De protection, en fait, à tout ça. Vous le dites, les poèmes sont très brefs. Depuis quelques années, ça fait partie de votre démarche. Est-ce que vous avez des règles, carrément, dans votre écriture?
1: Non, j'ai pas de règles, mais dans cette recherche-là, il y avait le désir de voir flotter des textes. Comment je peux les faire flotter? C'est en enlevant tout l'aspect, dans le fond, du récit. Pour créer une nouvelle langue, j'enlève tous les détails qui auraient trait au récit, les qui, les que, autant que possible. Les aussi, déjà.
0: On est pur, donc.
1: On est

0: pure, beaucoup, beaucoup, beaucoup. Et puis, je me concentre sur les images. Je fais faire apparaître des images. C'est pour moi, c'est là la magie quand je vois apparaître l'image. Mais dans la deuxième partie, l'échelle du rire, c'est comme si j'avais eu besoin de cette échelle-là pour élever le vide et voir apparaître une autre voix. Mais c'est une voix qui... C'est très curieux, les voix qu'on héberge en nous, parce que cette voix-là n'est pas loin de la voix de la lumière, l'arbre, le trait, qui avait été lue d'ailleurs par Michel Garneau à Radio-Canada, et puis par Pascal Monti aussi. J'étais un peu étonnée de revoir, après autant d'années, cette voix revenir vers moi. Et donc, la voix du long poème m'habite aussi. Puis je pense que... d'avoir été au plus près du plus petit espace, puis à fond dans toutes mes incertitudes, ça m'a permis de franchir une autre étape qui est celle du long chant. Et c'est ce sur quoi je travaille
1: en ce moment.
0: Actuellement. Enfin, c'est presque fini. Mais...
1: Est-ce que vous pouvez nous lire peut-être quelques poèmes qu'on trouve dans Éclatement?
0: Oui, ben, je vais vous lire le début de l'échelle du risque.
1: D'accord.
0: Qui est peut-être moins décousu. Je m'adresse à l'énigme, aux secousses, à ce que nous taisons. Implorons des forces pour ne pas tomber, des forces pour supporter la dureté, adoucir la distance. Voici l'échelle du risque, le vertige des possessions, le pouvoir de la rouille, la règle de trois, le sec, le fané, la nostalgie des couleurs, ces herbiers de l'autre siècle, classeurs sans fin, testament, en attente d'actes définitifs. Appel inédit, pose tes intentions, élève le vide, invite les ailes de la confiance, les anges de la beauté, tu en auras besoin.
1: C'est un extrait donc de Éclatement au pluriel de Louise Warren qu'on trouve aux éditions Le Norrois. La bulle de conversation scintille aussi pour Louise Warren. Il y a un certain André... de Saint-Lambert, qui dit qu'il a écouté les Nylands dans la voiture, sous la pluie, les yeux dans l'eau.
2: Oh.
1: Je pense que c'est le vôtre, ça.
2: Wow. André nous offre un peu de poésie,
1: oui,
2: lui aussi.
1: Oui, exactement. Louise Warren, vous savez, les gens souvent vont lire de la poésie puis vont ouvrir les recueils au hasard. Pourquoi est-ce qu'il y a quelque chose de si éclairant dans le fait de lire de la poésie parfois comme ça, au hasard?
0: Ben, on sait tout de suite si la voix vient nous parler. C'est avant tout, pour moi, la poésie, c'est une voix qui vient s'adresser à moi. Mais c'est pas juste pour ça en poésie. Un roman, c'est la même chose. Mais il y a toujours l'effet de surprise. Et puis, on voit si le poème tient.
1: Oui. Tu as hoché de la tête, Farah Thibault, que c'est comme ça que tu te comportes en librairie?
3: Constamment. J'ouvre une page au hasard et souvent, je me dis que ça doit m'apprendre sur ce que je... Ça doit m'apprendre sur... C'est un message pour moi,
1: oui.
3: En fait. C'est ça.
1: Et là, ça nous amène donc à ce jeu de cartes créatives de Louise Warren. Donc, Vivace, que ça s'appelle. C'est un atelier mobile d'écriture. Donc, dans ce magnifique paquet, il y a 99 cartes. Et là, j'en ai un exemplaire ici. Les gens qui l'ont à la maison peuvent l'utiliser. Il y a un petit guide. Là. On va en faire une version un petit peu plus abrégée, mais on a donc déjà fait piger une carte à David Goudreau et à Farah Thibault. Donc là, quelle est la suite de l'exercice, Louise Warren?
0: Ben alors, comme je fais dans les ateliers, là, je n'ai pas présenté l'ensemble, mais ça serait David de lire la carte que tu as pigée.
2: Alors, je ne triche pas, je la dévoile à l'instant. Et j'ai orage. Et dessous, un verre, la montagne resserre l'espace, pousse l'orage.
0: Et puis, est-ce que tu peux nous lire le texte?
2: Bien sûr, avec plaisir. Enfant, chez une voisine. Devant l'orage imminent, elle se réfugie dans le coin de l'escalier. Petite boule immobile, métamorphosée en quelques secondes. Je ne quitte pas des yeux l'orage et l'avertirai quand il sera passé. Ennui interminable, cuisine sombre, je plonge dans l'absence.

0: corps replié dans l'escalier se transforme en roche. Devant le tonnerre, ne rien forcer, la tension se relâchera. Moment venu d'oublier le manuscrit pour le redécouvrir plus tard, laisser passer l'orage, abandonner momentanément, il se peut qu'une roche se couvre de mousse.
1: Et t'as un petit envoi dans les crochets.
0: Mettre entre parenthèses.
1: Oui, et puis en dessous, ça te donne aussi un mouvement.
0: MT.
1: C'est un mouvement de transition. Donc, dans Vivace, il y a 9 mouvements. On commence avec les mouvements de l'être, les mouvements vers l'autre, et puis ensuite, il y a différents mouvements, différentes vitesses. Mais j'ai terminé avec quand même des cartes de moments de grâce. Donc, toi, quand tu lis cette carte-là, comment elle résonne en toi?
0: Ben déjà, je me dis que je vais laisser traîner les 99 cartes à portée de main dans la cuisine, parce que c'est intéressant, c'est un morceau de littérature. Et en fait, le mot résonne avec le texte. J'ai envie de répondre par soulagement. On dirait que le mot qui monte, c'est cette espèce de « après l'orage, ouais. Prendre soin de l'enfant qui n'a plus peur après l'orage, arriver au bout du manuscrit, le soulagement quand on a terminé la tempête de création ». Donc, ce qui vient pour moi, c'est vraiment l'après-orage.
1: Mais c'était pour moi une carte vraiment d'intensité. Puis dans les cartes, il y a différents... Des fois, c'est mon acte poétique qui apparaît. Mm-hmm. Dans ce cas-ci, c'est un souvenir d'enfance. Et c'est pas l'enfant qui a peur, c'est l'adulte qui a peur, qui est caché. C'est vraiment quelque chose aussi que j'ai vécu. On est une fois encore dans les sensations.
2: Oui.
1: On s'en sort jamais. Dans mon écriture, il y a toujours, toujours beaucoup de sensations. Mais c'est un moment où je me disais, encore une fois, mais les adultes, ils sont fous. Parce que moi, j'avais pas peur. J'étais face à l'orage. Oui. Et puis, je voyais cette dame qui devait s'occuper de moi, qui ne s'en préoccupait pas du tout.
2: Qui ne se préoccupait pas de cet enfant-là, qui avait tant besoin d'être...
1: Non, moi, mais j'attendais ma mère. Là.
2: Donc, c'est un extrait de Vivace, le coffret. Donc, il est disponible en librairie. Farah, je pense qu'on n'aura pas le temps d'aller au bout de ton...
3: Il n'y a pas de problème. Je l'ai acheté de toute façon.
2: Mais moi, je veux au moins juste savoir le titre de la carte que tu as entre les mains.
4: Le titre, c'est « La magie du reflet. Les reflets détournent chaque apparition.
2: Oh. » Est-ce que... Tu serais d'accord pour que ta prochaine création soit une réponse à ça?
3: Oh mon Dieu, ça serait un plaisir!
2: On l'essaie?
3: Vraiment?
2: Farah, t'es tellement game, merci! Louise Warren, j'invite donc les gens à aller chercher ce jeu magnifique Vivace, mais également le dernier recueil Éclatement. Farah Thibault, Gaston Dionne de Québec qui nous écrit « Je suis touchée profondément, je suis seule à la maison, je pleure. C'est d'une grande richesse ce poème qui dit ce qui est, ce poème qui n'existe que par le manque d'âme aussi d'une autre humanité. Merci, vous faites ma semaine, je vais le réécouter. »
3: Wow,
2: voilà,
3: merci
2: Farah Thibault. David Goudreau, merci beaucoup pour ta présence aujourd'hui.
0: Plaisir.
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9: Bonjour, ici Naïla Bendali. Le Québec est officiellement en campagne électorale. Les chefs des principales formations politiques et leur équipe sillonneront la province pour mobiliser l'électorat pendant 39 jours. La co-porte-parole de Québec solidaire, Ruba Gazal, a lancé sa campagne dans le Vieux-Port de Montréal. Elle se dit consciente que son parti commence la campagne avec une pente à remonter.
10: Je suis extrêmement consciente du défi. Je le vois, là. On arrive dans la campagne, peut-être avec un vent de face. Mais je le sais qu'à chaque campagne électorale, Québec solidaire a surpris. Puis moi, ce que je sens, c'est que les gens aiment nos propositions.
9: Le coup d'envoi de la campagne électorale du Parti conservateur du Québec est donné dans la circonscription de Bellechasse, en Chaudière-Appalaches. La candidate conservatrice Maïté Blanchette-Vézina.
11: Moi, je sens l'ouverture. La

0: curiosité, l'intérêt, beaucoup d'intérêt pour l'offre politique différente et dynamique du Parti conservateur du Québec. Les citoyens le voient, nous le disent, voient que notre programme, il est prêt.
1: Les Québécois sont appelés à élire 127 députés lors du scrutin du 5 octobre. On a appris ce matin qu'Ottawa a apporté des ajustements à la liste des produits américains qui seront soumis à des contre-tarifs à compter du 8 septembre. Le gouvernement fédéral a annoncé que les produits de la mer et le poisson ont été retirés de cette liste. Le premier ministre Mark Carney a annoncé plus tôt cette semaine que le Canada allait imposer des droits de douane allant de 15 à 50 sur des centaines de produits exportés par les États-Unis, dont les vêtements, les électroménagers et les produits laitiers. Au Québec, la rivière Chaudière porte toujours les séquelles de la tragédie de Lac-Mégantic survenue il y a 13 ans. Un rapport du ministère de l'Environnement conclut que des concentrations d'hydrocarbures issues de l'accident ferroviaire sont toujours préoccupantes dans 6 zones de la rivière Chaudière. Les précisions de Thomas Dehaye.
2: On est au courant depuis le début, depuis le déversement, là, qu'on aurait des séquelles de ça.
3: Le vice-président de l'association Chasse et pêche de Lac-Mégantic, Pierre Grenier, fréquente la rivière depuis des années. Il n'est pas surpris des conclusions du rapport du ministère de l'Environnement, qui brosse un portrait de la santé environnementale de la rivière.
2: Ben, ça a diminué beaucoup la qualité de pêche.
3: Le rapport conclut qu'il y a toujours 6 zones où on observe des accumulations préoccupantes d'hydrocarbures dans les sédiments. Il y a aussi un taux élevé d'érosion des nageoires des poissons. Malgré tout, les données démontrent une amélioration générale depuis des échantillonnages qui datent de 2016, ce qui réjouit la directrice générale de l'organisme de bassin versant de la rivière Chaudière, Véronique Brochu.
4: C'est des impacts à long terme. On est très satisfait de la résilience du milieu.
3: Depuis 2016, une augmentation des concentrations d'hydrocarbures à la hauteur de Saint-Georges a été observée, ce qui suggère un déplacement de la contamination. La mairesse Manon Bougie se veut rassurante alors que la prise d'eau potable est dans ce secteur.
5: Ben, je dirais à la population, on ne s'inquiète pas, il n'y a pas d'hydrocarbures dans l'eau. Là, on est quand même à 85 km en aval d'où est-ce que ça s'est passé. Fait que s'il y a eu du déplacement, ben, peut-être que ça va se poursuivre encore. Donc, il faut garder un œil là-dessus, c'est important. Là.
3: Québec prévoit faire des suivis à Saint-Georges, mais pas à court terme dans les autres secteurs de la rivière. Ici Thomas Dehaye, Radio-Canada, à Lac-Mégantic.
1: La ministre des Affaires étrangères, Anita Anand, a déclaré que 30 Canadiens et résidents permanents sont portés disparus à la suite des crues soudaines qui ont ravagé hier une région située le long de la frontière entre le Népal et le Tibet. Le dernier bilan est de plus de 360 morts. Plus de 1400 personnes sont toujours portées disparues. Une tente n'est pas un logement, selon le gouvernement néo-écossais. La Nouvelle-Écosse a modifié sa réglementation d'aide aux revenus pour empêcher les personnes sans domicile fixe vivant dans une tente de bénéficier d'une aide financière bonifiée. Le reportage d'Agathe Boucard.
6: Les personnes en situation d'itinérance qui vivent dans une tente ne sont désormais plus admissibles aux revenus bonifiés. La Cour d'appel de la Nouvelle-Écosse avait statué il y a quelques semaines qu'une tente est légalement un logement, mais le gouvernement provincial a modifié ses règles pour limiter l'accès à l'aide financière. Un décret gouvernemental proposé par la ministre Susan Corkum-Greek remplace le terme « logement » par « vie dans un logement » et ce changement réglementaire permet à nouveau de refuser une aide aux revenus bonifiés aux personnes sans abri vivant sous une tente. Ce retournement de situation a grandement déçu l'avocat Vince Calderhead qui s'est battu pendant des années pour que son client, qui vivait dans une tente, remplissent les conditions d'admissibilité.
7: Yeah, it's very, very disappointing.
6: Bien que Bradley Lowe soit décédé dans une tente fin 2023 à l'âge de 30 ans, sa famille et son avocat ont poursuivi sa lutte pour que les personnes dans une situation similaire puissent percevoir une aide de 738 $. Vince Calderhead a dénoncé la cruauté de cette décision politique qui contraint ces individus à vivre dans une extrême pauvreté en réduisant leurs allocations à seulement 410 $.
7: The right thing for the government to have done would be to let the court's decision stand.
6: La bonne chose à faire pour le gouvernement aurait été de laisser la justice suivre son cours, a-t-il conclu. Ici Agathe Boucard, Radio-Canada, Halifax.
1: Et puis l'instance dirigeante du soccer européen accuse le président de la Fédération internationale de soccer, Gianni Infantino, de malversation financière. L'organisation s'apprête à déposer une plainte criminelle devant les tribunaux suisses liée à son projet de vendre des éventuels bénéfices de la Coupe du Monde à des investisseurs privés. Gianni Infantino a abandonné ce projet face à la vive opposition. 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

Bon après-midi pour vous aujourd'hui. C'est parti pour 39 jours de campagne électorale. On fait le point sur les sondages et leurs mécanismes. Au Népal, lendemain de dévastation, des milliers de personnes manquent toujours à l'appel. Et Shein n'est pas bienvenue au Québec. On revient sur ce coup d'éclat signé Équitaire au centre-ville de Montréal.

0: 15h06. Êtes-vous prêts? Pour 39 jours de campagne électorale, la pré-campagne a quand même été assez longue.
1: C'était pas déjà commencé?
0: C'était déjà commencé, bien sûr, mais là, c'est officiel. Vous avez vu pousser peut-être la nuit dernière les pancartes électorales.
2: J'ai vu des bénévoles ce matin installer une pancarte puis donner une petite tape dessus avant de partir, comme sur leur chef. Je trouvais ça tellement beau. Ils sont en pleine forme. Ça commence.
0: On a pu découvrir les couleurs, les fonds choisis également. Lors des photos. C'est très, très intéressant tout ça. On verra peut-être aussi apparaître quelques chansons électorales. Certains partis ou candidats s'y sont risqués dans les dernières années, pour le meilleur ou pour le pire.
3: Surtout le pire.
0: Oui, exactement. Et pendant que je me préparais pour l'émission cet après-midi, mis à part l'orage violent qu'on a vu arriver, ça s'est assombri quand même un peu. C'était très apocalyptique au centre-ville de Montréal. En fait, même, je dirais, le ciel de Montréal au complet est devenu très, très sombre. Mais moi, pendant ce temps, j'étais en train de regarder les Olympiques des robots en Chine. Toby m'a, ici présent, m'a envoyé une vidéo.
3: Est-ce que vous êtes apeurée ou vous trouvez ça drôle?
0: J'ai tellement ri, ça m'a fait du bien, ça a fait ma journée. J'invite les gens qui trouvent qu'ils ont une longue journée interminable à aller regarder des vidéos de robots aux Olympiques.
2: Je veux pas faire de divulgateur, mais moi j'ai craqué aux étincelles parce que quand les robots se plantent en bon français, il y a flamèche.
0: Exact. Non, ça a vraiment fait ma journée. Merci beaucoup. Des fois, ça prend pas grand-chose. J'ai tous aimé. L'espèce de breakdance, en fait, lui, j'avoue particulièrement, j'ai fait. Mais vous nous parliez, Josiane, un peu plus tôt de ceux qui faisaient de la course, le 100 mètres.
3: Ils ont battu Usain Bolt, entre autres.
0: On les a vus aller avec leurs petits membres un peu vacillants. C'était de toute beauté. J'aurais dû aller voir ça avant. Ça m'a vraiment, vraiment mis de très, très, très bonne humeur. Donc, bonjour à vous trois. Bonjour, François.
4: Bonjour.
0: On va bien sûr faire un bref tour de table, juste un survol météo. Bon, je parlais de cet orage violent qui nous est tombé sur la tête cet après-midi à Montréal. C'était prévu, mais quand même, ça a été assez intense. Pour l'instant, quelques éclaircies, mais c'est toujours nuageux. Il pourrait y avoir encore averses et orages au cours des prochaines heures. Des vents soufflant du sud à 20 km/h avec des rafales à 40, 25 degrés prévus, humidex 32. Ce soir, cette nuit, des averses ou orages. Ce sera généralement nuageux par la suite avec 40% de probabilité de pluie, risque d'un orage violent ce soir. Donc, comme je vous dis, on reste quand même sur nos gardes. 19 degrés. Demain, généralement nuageux. 40% de probabilité d'averse en matinée. Ça se dégage en après-midi. Maximum de 22 pour le secteur de Saint-Jérôme. Des averses également pour vous cet après-midi avec un risque d'orage. Ce soir, même scénario. Actuellement, vous avez 20 degrés. Et Saint-Jean-sur-Richelieu, oui, averses et orages. Généralement nuageux aussi avec 40% de probabilité d'averse et risque d'un orage. Présentement, centre-ville de Montréal, on a 24. François.
4: Oui, bien, cet orage, il a laissé des marques, Monique, parce qu'il y a des accumulations d'eau sur l'autoroute métropolitaine, secteur L'Angelier, dans les deux directions Transport Québec, qui recommandent aux automobilistes d'éviter le secteur. Il y a des congestions assez importantes qui se sont rapidement formées vers l'est. Là, vous êtes au ralenti assez solidement depuis Saint-Michel. Vers l'ouest, ça commence à la hauteur Roi-René, Ray Lawson. Ça va déborder un petit peu du côté des bretelles de l'échangeur Anjou sur l'autoroute 25. C'est très, très dense parce que cet orage-là, il s'est vraiment déplacé vers l'est. D'ailleurs, il y a un auditeur, Jean-François, qui m'a envoyé une vidéo. Il était dans ce coin-là de l'échangeur Anjou. Et vraiment, c'était comme ce qu'on a eu ici au centre-ville. On voyait pas très loin côté visibilité. Évidemment, ça a comme un peu figé toute cette heure de pointe qui est déjà bien installée à peu près partout. Tous les axes principaux à Montréal sont complètement congestionnés. Que ce soit l'autoroute du Souvenir, Descaries, direction nord, c'est déjà complet, la métropolitaine. Surtout secteur central, donc entre les 2-15. Beaucoup de monde sur la 13 en direction sud aussi. Au-dessus de la rivière des Prairies, on a eu un incident, je pense.

0: là, du côté du pont, et là, ça commence à ralentir depuis le boulevard Notre-Dame. Et dernier incident là, que j'ai dans ma liste, là, c'est du côté de la 15 Nord, à la hauteur Henri-Bourassa. On a retranché une voie à gauche à cause d'un accident.
1: Merci.
2: Faites-vous le lien.
1: On reconnaît angine de poitrine.
2: Angine de poitrine. Et c'est notre hommage, mon hommage bien personnel à la reine des pois, la reine des polka dots, Yayoi Kusama, cette grande artiste japonaise qui nous a quittés à l'âge de 97 ans.
1: Vous faites des liens, là. Oui, oui,
2: ben
1: d'accord.
2: Oui,
1: ben oui,
2: tant qu'à y aller pour le pois. Et honnêtement, je regardais les œuvres de Yayoi Kusama en écoutant la chanson qu'on vient d'entendre, Mata Ziklek, et je me disais, puis tu sais, je m'avance bien plus loin que je devrais le faire, mais je pense qu'elle aurait aimé. Je pense que c'est une trame musicale qui allait parfaitement avec l'univers coloré, donc, de cette grande dame qui, soit dit en passant, a créé jusqu'à la fin de sa vie. Elle est morte, donc, le 14 août dernier, mais sa société nous l'a appris dans les dernières heures. Et je veux revenir aussi parce que c'est une semaine où on dit au revoir à tellement de bâtisseurs. Il y a eu Dolly Parton, il y a eu René Malo et Pierre McDuff, atteint d'un grave cancer, un grand bâtisseur du monde du théâtre québécois. Ça s'est passé mardi, c'était un peu passé sous mon radar, mais c'est lui-même qui a fait ses adieux une heure avant son départ parce qu'il avait demandé l'aide médicale à mourir. Je vous invite juste là, pour les intéresser à lire l'article de Luc Boulanger dans la presse qui revisite les grandes étapes donc, de vie de ce bâtisseur du théâtre québécois qui était Pierre McDuff.
1: Merci beaucoup. Josiane, vous avez envie de nous faire une mise à jour sur la crise de la FIFA?
3: Cet interminable roman savant qu'est la FIFA. Moi, je réclame d'ailleurs un thème, je pense qu'on pourrait rouler
1: pour cette saga.
3: Pour cette saga.
1: Un petit bout chaque jour.
3: Voilà. Alors, rapidement, aujourd'hui, il y a l'Union européenne de soccer, l'UEFA, qui a suspendu sa menace de boycottage du mondial. Alors ça, c'est positif. Mais d'un autre côté, on a aussi appris que la même Union européenne de soccer prépare une plainte au criminel contre le président de la FIFA, Gianni Infantino. On allègue qu'il y a eu malversation financière de sa part lors de son projet, vous savez, d'ouvrir la fédération aux investisseurs privés. Il y a des requêtes qui ont été déposées dans différents tribunaux américains pour avoir accès à des documents. Alors, si la plainte est vraiment déposée, ce sera en Suisse. Alors, pendant ce temps-là, il y a les fédérations africaines et saoudiennes qui, elles, ont réitéré leur appui à Gianni Infantino pour sa réélection l'an prochain. Et ça, c'est pas pour rien parce qu'on sait qu'Infantino a donné beaucoup d'argent à certains pays africains pour développer le soccer là-bas. Il est très près du Moyen-Orient aussi. Alors, c'est pas vraiment étonnant, mais je vous dirais que la grogne persiste en Europe et en Amérique. Alors voilà pour ce petit chapitre sur la saga FIFA.
1: Merci. La boutique éphémère du géant chinois de la mode en ligne, Shein, s'est installée sur la rue Sainte-Catherine au centre-ville. Et il y a eu un coup d'éclat du groupe écologiste Équitaire quelques secondes à peine après l'ouverture. Donc, un camion à ordures qui est allé se stationner, sur lequel on pouvait lire « Non à la mode jetable ». Équitaire demande plusieurs choses, dont au gouvernement fédéral d'agir pour freiner l'essor de la mode ultra-éphémère. Pour en parler et pour revenir sur ce qui s'est passé aujourd'hui, Simon Paré-Poupard, éboueur et auteur du livre « Ordures, journal d'un vidangeur » est avec nous. Bonjour, Simon.
4: Bonjour.
1: Merci d'être avec nous aujourd'hui. Plaisir. Donc, on dit coup d'éclat, action symbolique, quand même, qui a fait jaser beaucoup aujourd'hui. C'était planifié depuis un certain temps?
4: Depuis très peu.
1: Ah oui, c'est vrai?
4: Oui, okay. ça s'est fait rapidement, mais il y avait beaucoup de motivation, je crois, derrière. Bien, Équitaire était très motivé. Moi, je crois que je les ai facilités avec la location du camion et, dans le fond, un ami à moi, Steve Chartrand, est venu conduire le camion. Et puis, en fait, la surprise des employés là-bas, c'était qu'ils croyaient que les médias venaient pour l'ouverture.
1: Ah oui!
4: Ouais,
1: c'est intéressant, ce par exemple. OK.
4: Ouais.
1: Alors qu'ils avaient eu vent qu'ils allaient peut-être avoir une action devant.
4: Ils venaient clairement pour Équitaire, pour supporter.
1: Ils étaient plus pour le camion de vidange que pour,
4: vraiment.
1: Pour Équitaire. Donc, vous n'êtes pas officiellement membre, Simon, en règle d'Équitaire, mais vous avez collaboré donc à ce coup d'éclat. C'est important pour vous de collaborer justement aujourd'hui?
4: Oui, certainement. C'est ça. Il n'y a pas d'action militante. Je ne suis pas militant d'Équitaire. Sauf qu'il faut soutenir les bonnes actions, les bonnes idées. Puis, il n'y a pas une journée où moi, comme éboueur, je ne ramasse pas du linge dans les ordures. C'est immanquable. Même très récemment, je marchais dans la rue, puis dans une collecte de matières recyclables, il y avait des boîtes Amazon avec des vêtements neufs, emballés. On est dans l'absurdité de qu'on consomme, on le jette avant même de l'avoir utilisé. Alors, puis bien sûr, là, on n'attaque pas directement Chine, mais plus le

0: modèle d'affaires qui est l'ultra éphémère, le fast fashion.
1: Le prêt à jeter.
0: Le prêt à jeter, oui. Donc, c'est plutôt pour ça. Puis donc, je trouvais que, surtout qu'Équitaire, leur objectif, là, c'est d'établir un dialogue avec les gouvernements. Parce que pour l'instant, les déchets, c'est surtout une affaire, on a l'impression, municipale. Mais le municipal est lâché, c'est-à-dire et par le provincial et par le fédéral. Parce que ce qui vient sur le sol, bien, c'est le fédéral. Mm-hmm. Puis, pour ce qui est, bien sûr, des coûts d'enfouissement, c'est plutôt le provincial qui va dicter le rythme. Alors, les villes, je pense à Stéphane Boyer avec l'espacement des collectes à Laval. Lorsqu'il a commencé l'espacement des matières résiduelles, à cause de la modernisation de la collecte de Québec, il y a eu l'espacement aussi des matières recyclables. C'est pourquoi il faut avoir une cohérence entre tous les paliers de gouvernement pour arriver à des politiques conséquentes, en tout cas pour un changement important. Là.
1: On parlait avec un expert justement en gestion de matières résiduelles un peu plus tôt cette semaine à l'émission qui disait à Montréal, si on prend l'exemple de Montréal, on est sur le point de frapper un mur, là, c'est-à-dire qu'on a déjà, on produit déjà beaucoup trop de déchets. Si on ne fait pas quelque chose dans les prochaines années, ça va être catastrophique. Et là, on remarque que les Québécois, ça inclut aussi les Montréalais, de plus en plus se tournent vers ces plateformes, Shein, Temu, entre autres. Et donc, on parle quand même de près de 30 % là, qui achètent sur ces plateformes-là. Je veux juste revenir à quelque chose que vous avez dit qui est assez frappant, là, les vêtements pas encore portés. En termes de vêtements, vous en avez vu beaucoup dans votre carrière, dans les poubelles, parce qu'on en jette une quantité effarante. Je pense que c'est 300 quelques mille tonnes de vêtements par année.
0: Il n'y a pas une journée où je ne ramasse pas un sac. Hein? Puis un sac de vêtements, c'est assez évident. Là. C'est-à-dire, c'est mou. Lorsque tu prends le sac, puis souvent, en plus, ce qui est surprenant, c'est qu'il est lavé. C'est-à-dire, la personne, probablement qu'elle a fait son ménage, puis plutôt que se donner la peine, ou si elle n'a pas le temps, elle n'ira pas porter les vêtements au bon endroit. Alors, ça l'amène que ça se ramasse au bord du chemin, ou les containers à déchets, des tours à condos qui se construisent de plus en plus, bien, c'est des containers où les gens peuvent mettre, dans une chute à déchets, des vêtements. Alors, vraiment, dans les containers, il y a une quantité phénoménale aussi de vêtements. Puis, ça suit les saisons. Dans le sens que à la fin de l'été, à la fin de l'hiver, moi, je vais avoir des manteaux.
1: Des manteaux, des tucs, des mitaines, des fleurs.
0: Des bottes. Fait que c'est aussi absurde que ça. Et bien sûr, je crois que c'est parce qu'entre autres, c'est facile de jeter. Il n'y a pas d'incitatif. Dans les tours à condos, il n'y a pas d'espace dédié pour trier. C'est un espace dédié pour jeter des déchets qui se fassent compacter. Donc, je crois que tout est fait pour faciliter l'individu à jeter facilement, mais pas à faire le bon geste.
1: Et de quand on regarde un peu les chiffres aussi, on se rend compte que bien des gens se disent, bon, c'est des vêtements portés une fois ou pas du tout, comme vous nous le dites très bien aujourd'hui, avec un exemple très probant et très troublant, j'ai envie de dire. On va porter ça dans un centre de don, par exemple, peu importe lequel. Et ce qu'on se rend compte, c'est que 15 à 20, voire même un peu plus, pourcentage de ces vêtements-là sont même pas en état d'être mis en vente. Donc, ça se retrouve encore une fois aux poubelles.
0: Effectivement. C'est le directeur de Renaissance qui l'a dit, qui a un peu alerté. Fait que, on les achète, après ça, on va peut-être essayer de se dédouaner en se disant, bah, je vais le donner un centre de don, mais même les centres de don n'en veulent plus. Fait que c'est dire, moi, j'ai été voir beaucoup de commerçants dans les marchés aux puces, puis ils me disent qu'il y a énormément de personnes qui viennent en fin de journée pour acheter des lots, puis les envoyer en Afrique, dans les Antilles. Fait que c'est des lots qu'on a fait venir ici, sur notre sol, qui viennent d'ailleurs, pour les relancer après ça à l'étranger. Fait qu'il y a quelque chose là-dedans d'absurde.
1: De complètement absurde.
0: Complètement absurde. Ouais. Ou sinon, bien sûr, ça s'en va à l'enfouissement, ce qui n'est pas non plus beaucoup plus génial. Fait que c'est dire que là, la campagne électorale, vous l'avez dit, commence. L'enjeu des déchets pourrait en devenir un enjeu. Un enjeu, c'est-à-dire au provincial aussi, de commencer à réfléchir à ce que le gouvernement pourrait faire pour aider les municipalités à faire ce que moi j'appelle une transition détritique.
1: Et c'est important d'en parler. Et c'est la raison, entre autres, pour laquelle vous êtes ici avec nous aujourd'hui, parce qu'on a tendance à penser que les déchets, ce n'est que de compétences municipales, alors que dans ce cas-ci, c'est important d'interpeller les décideurs, le futur gouvernement. On vient d'entrer en campagne électorale officiellement aujourd'hui de dire on va vraiment frapper un mur, pas juste à Montréal, mais dans plein de municipalités, si on ne règle pas ça. Puis il y a des moyens de légiférer en France, par exemple, ils l'ont fait. Ils commencent à avoir des résultats.
0: Oui, il y a la loi AGEC, entre autres, là, qui a passé récemment, qui encourage les municipalités à dire qu'un déchet, en fait, c'est le déchet de la commune. Donc, là, elle peut en faire un projet. Une déchetterie, ce que nous, on appelle ici les éco-centres, mais une déchetterie, un éco-centre avec du réemploi. Puis on a un beau modèle ici au Québec qui est l'éco-centre de Saint-Jérôme, qui est d'ailleurs l'objet d'un documentaire La richesse des ordures présenté à Radio-Canada. Puis l'idée, c'est de créer une économie à partir de nos déchets. Puis d'arrimer, parce que l'éco-centre, ce qu'il peut réussir à faire, en tout cas c'est le cas de Saint-Jérôme, c'est d'identifier les besoins d'une communauté, puis d'arrimer les déchets, puis, entre guillemets, les ressources, que je dirais, à des besoins d'une communauté. Puis à ce moment-là, bien sûr, à terme, puisqu'il y a moins de déchets, les contrats sont négociés au tonnage. Donc, à terme, on va quand même probablement avoir une diminution des coûts de la taxation liée à la gestion des matières résiduelles. Ce qu'on espère tous, en fait.
1: C'est une question qui peut avoir l'air simpliste, mais qui ne l'est pas en cette journée de lancement de campagne électorale. Mmh. Demain matin, vous prenez une décision. Vous êtes dans le nouveau gouvernement, là, le 5 octobre prochain, concernant cet enjeu-là. C'est quelle décision vous prenez? Qu'est-ce que vous faites en premier?
0: J'augmente la redevance. La redevance à l'élimination. Dans le fond, c'est lorsqu'une entreprise amène une tonne de déchets, elle doit payer un montant qui est à plus ou moins 35 $ avec d'autres frais. Si ça s'augmente, en fait, un peu comme le principe d'une taxe carbone, ouais. Ça va augmenter le coût de l'élimination. Mais après ça, le défi, c'est qu'il faut en faire un fonds dédié pour que ces fonds-là soient redonnés à la municipalité, mais pour respecter, en fait, ce que la modernisation de la collecte voulait, là, c'est-à-dire respecter la hiérarchie des trois R. Le premier, réduire, le deuxième, réemployer, puis le troisième, recycler, mais mettre de l'argent dans le réemploi. Et pourquoi pas, d'ailleurs, dans le réduire, là, ça se peut. Là, une politique publique de réduction des déchets, ça peut se faire, de mettre des ressources dans l'idée de la diminution.
1: Mais la réutilisation ou le réemploi, on n'est pas très, très bon là-dedans.
0: Non, malheureusement, il y a très peu de ressources, très peu de projets. Je crois que les municipalités sont laissées à elles-mêmes parce qu'il faut quand même capter ces ressources-là. Dans le fond, l'idée, là, c'est il y a beaucoup de ressources qui sont mises pour que au porte-à-porte, on vienne chercher vos déchets. Mais très peu de ressources pour que vous fassiez le bon geste, c'est-à-dire d'aller à l'éco-centre porter vos choses. Le rapport est inversé. Puis c'est pas pour rien, parce que notre modèle est celui des années 60, avec le camion ordure qui vient chercher les choses porte-à-porte, mais c'est ce modèle-là peut-être qu'il faut repenser complètement.
1: Parlant d'aller chercher les ordures porte-à-porte, c'était dans mon quartier, en tout cas les poubelles, ce matin, ce qui m'amène à vous demander en terminant, Simon Paré-Poupard, c'est-tu bien compliqué de mobiliser un camion d'ordure en pleine journée de poubelles à Montréal, en semaine, au centre-ville? Ça a-tu nécessité beaucoup de...
0: Non.
1: Non?
0: Non, ah! Pas pour... non.
1: Vous êtes capable d'arriver à vos fins, c'est fascinant. Le camion de poubelle, parfait!
0: Oui. Avec en plus un chauffeur qui était très motivé parce que lui aussi, il est tanné de ramasser des sacs de vêtements.
1: Votre message est important et j'espère qu'il sera entendu. Merci infiniment, Simon, de votre présence à l'émission.
0: C'est un plaisir, merci.
1: Simon Paré-Poupard, éboueur, auteur du livre « Ordures, journal d'un vidangeur ». Je vous rappelle qu'il y a eu donc cette action symbolique au centre-ville de Montréal aujourd'hui, à l'aube de l'ouverture de la boutique éphémère Shein pour 4 jours. Ils sont là, 4 jours au centre-ville. Et donc, l'idée aussi, c'est de dénoncer les conditions de travail, le fait que cette entreprise-là fonctionne beaucoup avec du plagiat. Et au final, c'est de dire que c'est le citoyen aussi qui peut et qui doit faire une différence.
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1: Je suis tellement, tellement ravie de l'accueillir dans l'équipe parce que je l'aime beaucoup, parce qu'on a déjà partagé le micro et qu'à chaque fois que je l'entends, j'ai l'impression que j'apprends des choses et qu'elle a le cœur à la bonne place sur des enjeux tellement importants. Ariane Cipriani est avec nous. Bonjour, Ariane.
3: Quel plaisir de vous retrouver.
1: Merci.
3: Monique. Quel bonheur.
1: Et on commence ça. C'est un peu, il y a comme une continuité quand même. On parlait du centre-ville de Montréal. Est-ce qu'on aime encore les centres-villes? Parce que bon, on veut beaucoup ramener en ce moment les gens travailler à Montréal, au centre-ville.
3: Oui, en présentiel.
1: Fréquenter les commerces en présentiel. Mais est-ce qu'on aime encore ça, se promener au centre-ville?
3: Oui, le centre-ville, ça revient hein, périodiquement dans l'actualité. Là, vous venez de parler de Chine là, qui ouvre cette boutique éphémère, ce pop-up, comme on appelle en anglais. Est-ce que cet événement-là vous inciterait à aller au centre-ville? J'espère que non. En tout cas, peut-être pour certains auditeurs, mais j'espère que non. Mais plus globalement, oui, quels attraits ont les centres-villes en 2026? Parce que dans plusieurs métropoles à travers le monde, là, les centres-villes font face aux mêmes difficultés. Parce qu'il y a ce qu'on appelle l'effet trou de beigne. C'est pas l'effet Timbits, c'est l'effet trou de beigne. C'est-à-dire que le centre-ville attire moins de monde au profit des banlieues et au profit d'autres quartiers. Et là, on sait, avec l'inflation qu'on a connue ces dernières années et qui se poursuit, bien, les gens ont moins de pouvoir d'achat. Et quand vous magasinez au centre-ville, pour la nourriture ou autre, souvent, les prix sont un petit peu plus élevés. Et là, il y a 2 ans, j'avais lu dans un magazine qui s'appelle The New Atlantis que l'exurbanisme était le nouvel urbanisme. J'ai même découvert un nouveau métier, Monique, des futurologues.
1: Ah oui?
3: Des gens qui analysent les tendances actuelles et passées pour essayer de déterminer qu'est-ce qui va passer dans l'avenir. Là, c'est pas des médiums, c'est quand même basé sur des faits et des études. Mais on

0: disait que le magasinage en ligne et l'impact du télétravail sur l'aménagement urbain, là, ça va rester, c'est durable.
1: Donc, si c'est un trou de beigne et qu'à Montréal, ou en tout cas dans les centres-villes un peu partout à travers le monde, les gens désertent, mm-hmm. on voit quand même des grandes bannières ouvrir d'immenses surfaces en périphérie.
0: Ça fait presque peur, hein, parfois, la taille de ces grandes bannières, c'est colossal, mais à mon avis, c'est pas comparable parce que si vous prenez le centre-ville de Montréal, pour moi, il n'a absolument rien à envier à, par exemple, le marché central. Je m'excuse pour le marché central, mais on ne va pas se balader au marché central comme on va aller se balader dans le centre-ville de Montréal. Et là, vous le disiez, il y a toutes sortes d'initiatives qui ont été mises en place pour ramener les gens au centre-ville. Tout récemment, il y avait même cette proposition de l'Association Restauration Québec d'avoir des tickets restaurants pour les employés pour essayer mm-hmm. d'augmenter le chiffre d'affaires des restaurants puis l'achalandage autour aussi.
1: Là. Et la ville de Montréal qui a obligé ses employés à revenir 3 jours par semaine en présentiel. Il y a aussi la Chambre de commerce du Montréal métropolitain qui a demandé la même chose. Donc mm-hmm. ça, est-ce que ça fait en sorte qu'il y a plus de monde au centre-ville?
0: Oui, mais n'empêche qu'en ce moment, si on regarde le taux d'inoccupation, si on parle des espaces de bureaux, c'est autour de 17 %, c'est beaucoup. Et si on parle des commerces de rue, c'est 19 %. La vie de commerçant, là, en ce moment, elle est difficile. Et moi, je trouve que c'est ça qui est le plus triste, de voir tant de commerces qui ferment. Mais quand on regarde quels sont les irritants, les gens disent souvent la même chose. Il y a le trafic, il y a le stationnement, il y a les chantiers de construction. Moi, je dois dire que j'ai un peu de difficulté quand on cite la crise de l'itinérance et le sentiment d'insécurité parce que l'itinérance, elle est partout maintenant. Elle est dans tous les quartiers et eux, ils en vivent de l'insécurité. Mmh. Et pour moi, les itinérants, ce n'est pas un groupe homogène. Mais je pensais au titre du documentaire sur Joan Didion, qui est cette écrivaine américaine décédée en 2021. Ça n'a rien à voir avec le centre-ville, là, le film. Et le titre, c'est « The Center Will Not Hold ». Le centre ne tiendra pas. Et pour moi, cette phrase-là, elle pourrait s'appliquer à notre centre-ville à Montréal parce que je suis incapable de les concevoir de la même façon dont ils ont fonctionné jusqu'ici, je dirais jusqu'à la pandémie. Et je dirais que pour Montréal, je vais être un peu sévère. Pour moi, la beauté, c'est une valeur. Pour moi, c'est une valeur et je crois que l'humain doit être invité au centre-ville avant ou autant, en tout cas, que le consommateur client. C'est-à-dire que on a embelli la place des festivals, qui a une fonction, qui a une utilité bien précise et elle le remplit parfaitement, elle la remplit bien. On vient de refaire une bonne part de la rue Sainte-Catherine là, avec des trottoirs élargis, c'est très bien aussi. Mais est-ce que vous trouvez que le centre-ville est assez beau, assez chaleureux, assez joyeux, assez invitant pour les familles pour qu'on ait envie d'aller s'y balader? Peut-être pas. Cela dit, je ne veux pas être trop sévère, ça ne veut pas dire qu'on n'a pas plaisir à s'y promener parce qu'il y a quand même un concentré de services qui est difficile à retrouver ailleurs.
1: Ou on y va pour une raison bien précise. On va faire une activité avec les enfants. Bon, je sais que la patinoire, la place des festivals quand même a su développer une programmation qui est invitante pour tous les citoyens, incluant les familles
0: beaucoup,
1: à l'année.
0: Beaucoup.
1: Depuis quelques années, ça s'est quand même dynamisé beaucoup. Là.
0: Oui, puis je pense que ça a amené beaucoup de familles à aller au centre-ville, justement, la patinoire, la place des festivals. Et il y a aussi, moi, il y a quelque chose que j'apprécie, c'est quand même une mosaïque assez bigarrée de commerces qui se côtoient. Vous allez avoir un magasin de chapeaux à côté d'un sex shop entre un truc de Pokéball et d'électronique. Il y a quand même un pot pourri de commerce qui a son charme en soi, je trouve. Mais je pense qu'on a besoin d'embellissement, de plus de canopées, de plus de couleurs et peut-être d'une certaine quiétude, d'une certaine chaleur durant le jour.
1: Un peu d'art aussi. On a commencé à le faire tranquillement,
0: On a du retard.
1: Par rapport à d'autres grandes métropoles.
0: Oui, puis s'il y a bien un élément avec lequel on est économe, outre l'argent, c'est le temps. On a des quotidiens très pressés. Alors, c'est une denrée rare. Le temps, c'est tellement précieux. On pourrait citer la culture. On dit souvent la culture pour amener les gens au centre-ville. Mais aujourd'hui, il y a beaucoup plus de festivals, puis il y a beaucoup plus de culture qui se déroule aussi à l'extérieur du centre-ville. Mais je remarque qu'il y a un autre indice de changement de fond, Monique, et c'est le développement hôtelier. Parce qu'il y a plusieurs nouveaux hôtels, ça c'est à travers le monde, là, qui s'installent en dehors des centres-villes. Et je vais vous donner un exemple à Montréal. Il y a un hôtel qui va ouvrir sur la rue Laurier-Ouest, qui va s'appeler l'hôtel Myland. Donc c'est juste à la limite du plateau Mont-Royal.
1: Qui était quand même un désert de services hôteliers.
0: Il n'y en a pas du tout. Mais là, on va proposer une toute autre expérience pour les touristes que d'être au centre-ville. Donc on peut certainement embellir toute notre ville, mais notre centre-ville aussi, pour aimer s'y promener comme citoyen et pas seulement comme...

0: Comme dépensier, comme client consommateur, voilà.
1: Même si, à titre d'animatrice de ce nouveau retour depuis 2 semaines, je m'assois ici plusieurs heures par jour et je suis à Radio-Canada presque toute la journée, j'ai encore envie de faire du terrain dans la vie, alors je me suis risquée à me rendre au centre-ville un peu plus tôt cette semaine, sachant que nous allions parler du sujet. Et j'ai été étonnée quand même, c'était un mardi soir, de la quantité de gens qu'il y avait au centre-ville. C'était bondé. J'y étais vers 19h, 30, 20h.
0: Il
1: faisait beau, absolument. C'est l'été, mais je voyais beaucoup de gens prendre des photos. Alors, est-ce qu'on a ici affaire à des gens d'extérieur, des touristes qui ont entendu parler du centre-ville, qui sont sur Sainte-Catherine? Mais l'élargissement, il y avait du monde.
0: Ah, oui.
1: Beaucoup, beaucoup de monde sur les trottoirs.
0: Ça,
1: là,
0: ça donne envie de se promener davantage, ouais, là, ce qu'on a fait avec la rue Sainte-Catherine, bon, absolument.
1: Est-ce que c'est un petit cauchemar de s'y rendre puis de ressortir de là comme citoyenne un petit peu? Là, je suis arrivée fatiguée à la maison. Mais on a quand même un beau centre-ville.
0: Vous avez eu un beau moment.
1: Oui, et mon fils avait un ensemble pour commencer l'école ce matin. Merci beaucoup, Ariane. Ça a été un plaisir. On se retrouve la semaine prochaine. Oui, Naïla Bendali est avec nous. Naïla, c'est jour de rentrée scolaire dans plusieurs régions, justement.
2: Oui, justement, oui. Comme vous, des milliers d'autres parents qui ont amené leur enfant pour leur premier jour d'école. À Montréal, les 3 centres de services scolaires ouvrent leurs portes aujourd'hui pour une journée d'accueil. Mais on est toujours dans un contexte marqué par une importante pénurie d'enseignants et de personnel de soutien. C'est d'ailleurs dans la métropole que la pénurie se fait le plus sentir, encore une fois. Catherine Dib s'est rendue dans l'une des écoles qui accueillait les élèves ce matin.
3: J'ai hâte de voir mes amis.
4: Les cours de récréation et les classes reprennent vie.
5: Là, il faut vraiment commencer à mieux travailler, faire genre plus ses devoirs.
4: Mais cette année encore, de nombreuses chaises demeurent vides. Environ 1300 postes d'enseignants demeurent à pourvoir.
6: Nous, l'année dernière, on n'avait pas de prof de maths, donc on a eu 4 profs de maths différents pendant l'année.
4: La pénurie de personnel est d'ailleurs ressentie par les élèves.
6: Ça changeait, il y en avait des meilleurs, des moins bons. On ne savait jamais quand est-ce qu'il allait partir ou s'il allait rester.
4: L'an dernier, il manquait 4000 enseignants à la rentrée. La directrice générale du Centre de services scolaires de Montréal, Isabelle Gélina, souligne le progrès qu'elle a constaté au sein de son organisation.
7: Un exemple, l'an passé, à pareille date, on avait 267 postes vacants. Actuellement, il ne nous en reste que 127. Alors, on est très heureux. Bien, il y a un effet sur lequel on n'a pas tellement de prise, c'est qu'effectivement, on a un petit peu moins d'élèves. Donc, on a une disponibilité qui est différente au niveau de la gestion des enseignants.
4: Tandis que les cartables s'ouvrent, les urnes se préparent avec le déclenchement de la campagne électorale. Éric Gingras, de la Centrale syndicale du Québec, espère que des solutions pérennes seront proposées.
8: On va s'attendre à ce que les partis politiques aient le courage de dire qu'ils vont avoir une prévisibilité dans les budgets, qu'ils vont aller de l'avant.
4: Environ 750 techniciens en éducation spécialisée et plus de 1800 éducatrices en milieu scolaire manquent à l'appel au Québec. Ici Catherine Dib, Radio-Canada, Montréal.
1: La collecte des ordures se fera aux 2 semaines dans 4 nouveaux arrondissements de Montréal.
2: Oui, le déploiement de ce changement se fera progressivement cet automne, dès le 1er octobre, dans Onsic-Cartierville, Villeray-Saint-Michel-Parc-Extension, Pierrefonds-Roxboro et l'Île-Bizarre-Sainte-Geneviève. Selon la Ville, les principaux sites d'enfouissement du Grand Montréal vont atteindre leur capacité dans les prochaines années. La communauté métropolitaine de Montréal demande que les municipalités limitent les collectes d'ordures ménagères à raison d'une fois aux 2 semaines d'ici décembre 2027. La Ville promet d'accompagner les résidents dans ce changement. Rappelez-vous, l'implantation de cette mesure, ça avait suscité la controverse dans le Mercier Hochelaga-Maisonneuve. On a dû retourner à une collecte hebdomadaire en saison estivale devant la grogne des résidents.
1: Il y a le bureau de la commission à l'éthique qui va se pencher sur le cas du député sortant de Rosemont, Vincent Marissal.
2: Oui, une enquête de la commissaire à l'éthique qui sera en lien avec les révélations d'hier sur l'usage de son appartement de fonction. Le député qui a dû retirer sa candidature dans la circonscription de Taschereau sous la bannière du Parti québécois après que le chef a appris qu'il aurait prêté son appartement pour lequel il recevait une allocation de l'Assemblée nationale en échange d'un accès à un logement gratuitement ailleurs dans le monde. Dans une publication sur les réseaux sociaux hier, M. Marissal s'est dit attristé d'avoir dû retirer sa candidature.
1: Et en terminant, on répertorie plusieurs pannes en raison des orages cet après-midi.
2: Oui, dans nos régions, des pannes localisées à Montréal, Laval, en Montérégie, dans la Naudière. Au plus fort des pannes, on parlait de quelques 25 000 adresses sans courant, mais ça se résorbe tranquillement depuis. Il reste environ 6 000 adresses sans électricité à Montréal, 1 600 à Laval, quelques 600 en Montérégie.
1: Merci beaucoup, Naïla. D'ailleurs, François est avec nous. Il y a une accumulation d'eau à certains endroits dans Anjou, due à ces fortes pluies.
9: En commençant par l'autoroute. l'autoroute 40, là, secteur Langelier, je vous le mentionnais, avec une congestion qui est quand même assez importante. Du côté de Transport Québec, on dit que ça s'est résorbé en direction ouest. Alors, présumément, direction ouest, il y a encore un peu d'eau là, quand vous

0: approcher de l'échangeur Anjou. C'est très, très lent d'ailleurs dans ce secteur-là. Là, c'est une congestion qui a fusionné essentiellement avec le bouchon habituel qu'on a depuis Cavendish. Vous reprenez très brièvement de la vitesse à la hauteur Papineau, puis ça redevient là, très, très, très, très lourd comme ça jusqu'à l'échangeur Anjou. Si vous allez vers l'ouest en arrivant de Repentigny aussi, il y a du ralentissement. Il y a des accumulations aussi dans les rues de Montréal comme telles. Là, boulevard Langelier, secteur Jean Talon. Il y a Joël qui m'a envoyé une vidéo. Là, on voyait des voitures rouler, je vous dirais, dans un 15-20 cm d'eau accumulée au sol. Apparemment, c'est en train un peu partout à Montréal de se résorber quand même assez rapidement. Donc, c'est un orage qui n'a pas été trop long. On voit que c'est en train de rentrer dans les canalisations, mais on est toujours, aux dernières nouvelles, en train de détourner le trafic vers la rue Jean-Talon. Ça, c'est François qui me disait que les policiers les envoient par là, sauf que là, on se frotte aux travaux de la ligne bleue, prolongement du métro. Alors, c'est un secteur qui est très difficile à naviguer. Je vous dirais d'essayer d'éviter le secteur là, si vous êtes en mesure de le faire. Sinon, 40 ouest maintenant, secteur du Golfe, on est dans l'est de l'île, on a retranché une voie pour un accrochage. Ça dérange pas trop pour l'instant.
1: Et ce n'est peut-être pas terminé là, pour cette pluie aujourd'hui. C'est nuageux présentement à Montréal, centre-ville, entre autres, et environ. Mais on prévoit toujours des averses ou orages ce soir, dont un risque d'orage violent tôt en soirée. Ça va descendre au mercure à 19 degrés en soirée. Et demain, on parle de généralement nuageux, 40 % de probabilité d'averses en matinée. Ça devrait se dégager en après-midi, mais j'ai l'impression quand même que pour les prochaines heures, restons sur nos gardes. On a 23 degrés présent au centre-ville de Montréal. Et François, on va parler donc des chantiers de l'été. On va faire un tour là, sur ce qui attend en fait de l'automne. Mm-hmm. À quoi il faut s'attendre? Plus de cône orange, moins de cône orange, la même quantité de cône orange?
0: Probablement la même quantité de cône orange, ce qui est la bonne ou la mauvaise nouvelle selon comment vous voulez regarder cette situation-là. On va continuer, ça va être la continuité en fait. Beaucoup des gros morceaux vont se poursuivre, notamment élargissement de l'autoroute 15 là, sur la Couronne Nord, la réfection et le remplacement du pont de l'île aux Tourtes qui devrait prendre fin l'année prochaine. Donc, ça, au moins, ça avance quand même assez bien. Réfection de la 520. Le pont Mercier, on aura encore des fermetures ponctuelles pour entretenir la structure qui est vieillissante. Du côté de l'autoroute Bonaventure, ce réaménagement en boulevard urbain, ça se poursuit également dans le sud-ouest de l'île de Montréal. Et la 40, dans l'est de l'île, on aura des travaux donc, de réaménagement, notamment de ponceaux. Le pont de Gaulle aussi, qu'on va réasphalter en partie au cours des prochaines semaines. On devrait compléter aussi la réfection du tunnel Ville-Marie d'ici quelques mois, avant donc l'arrivée de la nouvelle année. Et à Montréal, ça, c'était tous des chantiers essentiellement du ministère des Transports. À Montréal aussi, là, on en a plusieurs qui sont toujours en cours, notamment Sainte-Catherine-Ouest. On parlait du centre-ville. Ça, c'est encore un gros projet. On est loin d'avoir terminé de ce côté-là non plus. Même chose du côté de la rue Berry, le réaménagement de la station de métro qui force la fermeture pour encore un bon 2 ans, je vous dirais.
1: Devant la gare d'autobus.
0: Exactement, devant la gare d'autobus, en fait. Devant ouais. l'UQAM, donc exactement, Coin-Berry et de Maisonneuve. On va aussi entamer des travaux là, du côté de la rue Saint-Antoine d'ici quelques jours, si ce n'est pas déjà le cas. Et je sais que beaucoup se posent la question, on me la pose très fréquemment, qu'est-ce qui arrive avec le pont-tunnel? Alors, on est toujours dans l'échéancier, le dernier qu'on avait donné du côté du ministère des Transports, c'est-à-dire que d'ici la fin de cette année, donc d'ici le mois de décembre, présumément, on dit automne, mais d'habitude, quand on dit automne, ce qu'on veut dire, c'est le début de l'hiver. Parce que techniquement, le 20 décembre, on est toujours l'automne. On aura 2 voies dans chaque direction et à peu près 6 mois plus tard, c'est la dernière estimation qu'on avait, 3 voies dans chaque direction dans le pont-tunnel.
1: Ce à quoi je répondrai, on va le croire quand on va le voir, François. Mais il y a aussi de nouveaux morceaux qui vont s'ajouter.
0: Oui, notamment là, des travaux d'entretien dans l'échangeur Saint-Pierre. Ça va être un gros morceau. Éventuellement, là, ce sont des travaux sporadiques là, qu'on va faire pour maintenir la structure. Mais éventuellement, on va finir le pont-tunnel, on va faire la métropolitaine. Et peut-être dans 5 à 10 ans, quand on aura fait ça, Pont-Mercier, échangeur Saint-Pierre. Et on aura enfin fini, je pense, au bout de 30 ans, là, rendu là, pratiquement une grosse séquence de remise à niveau de nos infrastructures qui a commencé avec l'échangeur.
1: Je ne vais même pas savoir quel âge rendu. On sera peut-être même plus là. C'est pas drôle.
0: Quand oui, on va être là.
1: Puis même sinon, pas vivant, je parle. Là, pas juste pas là en onde. Là.
0: La 158, chemin Chambly à Longueuil. Je vous rappelle, cette fin de semaine, Pont-Champlain, on remet ça vers Montréal cette fois avec, on l'espère, Google Maps qui va marcher comme du monde cette fois-ci.
1: Merci.

0: Toby, vous nous proposez aujourd'hui de célébrer les 20 ans du Centre d'art Juliette Lassonde en musique.
1: Absolument, le Centre des arts Juliette Lassonde qui célèbre en fait son 20e anniversaire depuis le début de l'année, mais ça va culminer cette fin de semaine, ce samedi, avec un grand événement gratuit, encore ce beau mot, qui s'est

intitule « La grande veillée de Juliette ». Ça va se passer dans le stationnement Intact qui est voisin du Centre des Arts. Je vous propose aujourd'hui de le célébrer en musique, ce Centre des Arts, et avant de vous faire entendre les choix musicaux. Parce que là, j'ai donné tout un...

0: J'avais un objectif d'une levée de fonds, d'une campagne privée, d'aller chercher 1,2 million, puis il y a eu 2,5 millions d'amassés là, dans la communauté. C'était facile de constater là, que l'engouement y était. Il y avait vraiment un sentiment d'appartenance. Puis aujourd'hui, c'est un rayonnement qui dépasse maintenant largement la région. À l'ouverture, en fait, il y avait 19 % de la clientèle qui venait de l'extérieur. On est rendu à 46 % de l'extérieur aujourd'hui. Donc, c'est un lieu de destination maintenant.
1: Destination ce samedi dès 19h avec Vacances de Flip Fabric. On entendait en ouverture le Burning Brass Band qui va être là dès 19h30. Et ça va se conclure dès 20h avec la grande veillée du Deux Pierrot avec entre autres Raffi, Carl Cadorette. 5 grands moments du Centre des Arts Juliette Lassonde. Le premier de M. Bourdelais concerne une grande artiste, Zaz.
0: Alors, on a reçu Zaz il y a 2 ans. C'était un événement unique, une rareté là, en termes artistiques à Saint-Hyacinthe, puis d'avoir la chance d'avoir cette proximité-là avec une artiste de renom telle qu'elle l'est. Puis c'est une des seules artistes, d'ailleurs, qui n'est pas rentrée par la scène. Elle est rentrée par la salle, elle est allée voir tout le monde, rangée après rangée. Donc, c'était vraiment un moment extraordinaire.

0: Imaginez, Saint-Hyacinthe était oui, très vivant tellement. Lors du passage de Zaz. Un autre grand moment souvenir de M. Bourdelais, directeur général du Centre des arts Juliette Lassonde. C'est un autre artiste international, pas n'importe qui, Francis Cabrel.
1: Un artiste de calibre international, bien entendu, principalement dans la francophonie, mais on a eu la chance de l'avoir ici, au Centre des arts Juliette Lassonde. Un moment unique, parce qu'il est très généreux sur scène, vraiment, il a vraiment conquis le public. Mon enfant!

0: tombé d'un coffret.
1: Évidemment, en 20 ans, ça fait 14 ans que M. Bourdelais y est au Centre des arts Juliette Lassonde. On voit des artistes grandir, parfois des artistes de chez nous. Il a connu une toute jeune, pas encore très connue, Charlotte Cardin.
2: Donc, on l'a eu en double plateau, en cabaret. Elle n'était même pas connue. C'était un duo avec Coco Méliès en double plateau. Et puis, Coco Méliès était plus connue que Charlotte Cardin à l'époque. Et puis, elle a eu en fait un effet tremplin là avec bien entendu son charisme, sa présence sur les médias sociaux et tout, ce qui nous a permis de la diffuser dans la salle des Jardins 2 ans plus tard.

0: une pièce qui était sur son premier EP.
1: Exactement. On est en 2016. Ma mémoire est bonne.
0: Déjà, quand même.
1: Il y a des artistes, évidemment, de grand renom. Il y a des incontournables qui passent en 20 ans de Centre des Arts Juliette Lassonde. Et j'ai senti, de la part de M. Bourdelais, un certain attachement aux prochains souvenirs qu'il nous offre.
2: Moi, je suis un fervent des années 80. En fait, je suis né en 1965. Donc, moi, Musique Plus et les années 80, c'est de ma génération. Alors, on a reçu beaucoup d'artistes des années 80, mais le groupe principal, c'était Loverboy. Tout le monde connaît « Everybody's working for the weekend ». Un moment vraiment unique. On avait même de la clientèle du Vermont.
1: Je vous laisse entendre en vous invitant une dernière fois ce samedi à Saint-Hyacinthe pour ce grand événement, les 20 ans du Centre des Arts Juliette Lassonde. Ça se passe, je vous rappelle, c'est un événement gratuit. On attend 5000 personnes. Dernier souvenir incontournable pour M. Bourdelais, les Cowboys fringants.
2: C'est difficile et crève-cœur, bien entendu. Je peux pas passer sous silence le fait qu'on a reçu à de nombreuses reprises les Cowboys fringants. C'était vraiment un moment magique à chaque fois. Vraiment, ça venait de partout, la clientèle, pour voir les Cowboys. Puis c'était des moments uniques.

0: On a reçu la mairesse de Montréal hier à l'émission et elle a formulé ses souhaits pour l'élection à venir. Si vous étiez présent, il y avait beaucoup de demandes, entre autres en priorité, donc au sommet de la liste, faire face à la crise en itinérance. David Gentilly est avec nous. Bonjour David.
1: Bonjour Monique.
0: Donc, elle propose entre autres des cliniques spécifiques en santé mentale. Bon, c'est quelque chose que vous couvrez depuis tellement longtemps, c'est votre terrain de jeu et de travail. Est-ce que c'est réaliste?
1: Écoutez, c'est vrai que par endroit, là, le centre-ville de Montréal ressemble de plus en plus à un hôpital à ciel ouvert. Donc, oui, c'est un problème. Maintenant, c'est faux de dire qu'il n'y a pas de service pour les gens qui se retrouvent à la rue. Est-ce qu'il pourrait y en avoir plus? Assurément. Mais il y a déjà sur l'île de Montréal 5 ou 6 entités du programme qu'on appelle PRISM, donc de réaffiliation en santé mentale, des groupes qui traitent les gens. Hier, j'ai parlé avec 2 sources psychiatriques qui me disent... Est-ce que c'est idéal? Non, on en prendrait plus. Mais le plus gros problème, c'est pas tant d'offrir des soins psychiatriques aux gens, même si ça demeure quand même insuffisant, mais c'est véritablement de trouver un débouché, c'est-à-dire un logement. Et les logements à moins de 1 000 $, c'est important de se le rappeler, ils ont à peu près disparu depuis 10 ans. Et avec un chèque d'aide sociale, on peut rien se payer
0: exact.
1: En ce moment
0: il
1: à Montréal.
0: Ce problème.
1: Exactement. Donc, dans l'escalier, si je peux dire, de la réhabilitation, la première marche est comme brisée.
0: Et pour les cas lourds, est-ce que la construction du logement social peut faire une différence?
1: Écoutez, vendredi matin, avril 2026, je reçois un appel à l'aide d'une bénévole qui me relatait une vraie crise humanitaire dans un édifice de 24 logements de Notre-Dame-de-Grâce pour personnes sorties de l'itinérance. Ce qui s'était passé là, c'est que l'organisme responsable d'encadrer les gens s'était volatilisé. Et là, Monique, c'était un peu traumatisant d'ailleurs. Les conditions de la rue s'étaient installées dans l'édifice. Donc, il y avait des résidents qui dormaient avec leur sac à poubelle. Il y avait des punaises de lit partout, des douches encombrées par des objets. Donc, les gens n'étaient plus dans la rue, mais ils vivaient dans des conditions misérables. Morale de l'histoire, pour les cas lourds, ça prend, oui, des logements, mais aussi de l'encadrement. Quand on sort d'années de sans-logisme, on est habité. Donc, oui, ça prend du logement social. Mais le problème, c'est que c'est très long à construire du logement social. Il y a au Québec une lourdeur réglementaire qui alourdit les processus, les permis des villes, les normes de construction. Donc, oui, c'est extrêmement compliqué. Ça devient à peu près impossible, en fait, de construire pas cher au Québec. Donc, malheureusement, il y a une partie de tout ça qu'on va être obligé d'accepter. Ça a l'air d'être en train de se fossiliser.
0: Et oui, le logement social, mais le logement avec accompagnement psychosocial, c'est comme une autre coche de plus, alors qu'on sait que ça a fait ses preuves à certains endroits, que ça peut faire une vraie différence. Il y a la mairesse qui estime que, bon, assouplir les règles, réagir au traitement, l'hospitalisation forcée, ça pourrait exiger de l'espace. Est-ce que c'est vrai, ça?
1: Bien, ça, c'est ce qu'on appelle... La loi P38, vous connaissez ça? Vous avez fait un documentaire
0: quand même.
1: En partie
0: oui, là-dessus. Oui. Loi qu'on révise en ce moment.
1: Qu'on révise actuellement. Oui. Donc, ça va faciliter l'hospitalisation et ça, c'est réclamé par la majorité des psychiatres. Donc, théoriquement, oui, si on hospitalise plus de gens, on a besoin de plus de lits. Mais dans les faits, les psychiatres à micro fermé me disent, si on peut attraper les gens plus tôt dans le processus de dégringolade, on peut peut-être éviter justement qu'ils retombent dans le cercle vicieux de l'itinérance.
0: Parce que certains passent parfois, après une ordonnance de la Cour, des mois et des mois en centre hospitalier pour l'avoir constaté de mes yeux. Et ça engorge les hôpitaux psychiatriques. C'est ce qui fait que ça déborde. La crise du logement joue là-dessus. C'est comme un cercle vicieux dans lequel on est vraiment, vraiment embourbé.
1: C'est ce qui fait que c'est un problème qui est fascinant, l'itinérance. Et effectivement, vous le savez, je le sais, nos auditeurs ne le savent peut-être pas, mais il y a des urgences et des hôpitaux psychiatriques qui sont devenus des services d'hébergement à moyen terme. Les gens restent là 3, 4, 5, 6 mois pour justement, faute en fait, de logements adaptés.
0: Est-ce qu'il y a, David, une certaine fatigue empathique qui s'installe, la cohabitation qui se complique à Montréal?
1: Certains, absolument certains. Écoutez, moi, je reçois chaque semaine 10 de courriels de citoyens, disons, à logement, là, qui nous demandent de les aider. Donc, beaucoup dans Saint-Henri, Plateau-Mont-Royal, Verdun et bien sûr, Hochelaga-Maisonneuve. Écoutez, sur la friche, là, c'est énorme, c'est sale, ça contrarie les voisins.
0: C'est ce qu'ils disent quand ils écrivent,
1: ils
0: appellent.
1: Puis, écoutez, Dieu sait que s'il y a des gens tolérants, là, de manière générale, on l'est beaucoup dans Hochelaga-Maisonneuve. Et là, dernier exemple en date, des gens de Sainte-Adèle qui m'écrivent.

0: écrivent et qui me disent qu'il y a une halte chaleur au centre-ville qui les contrarie. Est-ce que c'est un problème? Non. Est-ce que c'est en train de le devenir? Absolument. La cohabitation est difficile.
1: C'est vrai aussi à Saint-Jérôme. C'est vrai dans tellement de villes en périphérie. Quelles sont les chances que le prochain gouvernement priorise cet enjeu? Ça, c'est la grande question et c'est surtout la plus importante aujourd'hui. Ouais.
0: Les chances qu'il priorise pour Montréal, c'est pas clair. Là, les sources me disent la même chose depuis 20 ans. Les élections ne se décident pas sur l'île. Donc, les élus de Montréal vont toujours dire on est un peu désavantagé là-dessus. Mais là, ça touche toutes les régions et beaucoup, de plus en plus, en fait, le 450. Donc, oui, moi, je pense que ça va être dans les cartons du prochain gouvernement. On n'aura pas le choix de s'attaquer à ça sur l'île de Montréal. Ma théorie à moi, pour conclure, si vous ne vous attaquez pas au sans-logisme, le sans-logisme va vous rattraper. Ce sont des bidonvilles qui se créent là, dans certains quartiers. Pas de toit, plus d'hospitalisation, plus de désordre social, exact. Éventuellement plus de criminalité. Donc, on ne peut pas tasser ça en s'imaginant que ça va disparaître.
1: Non, d'autant plus que si on regarde le portrait depuis quoi, une vingtaine d'années, là, on a vu la situation évoluer de façon catastrophique.
0: Catastrophique.
1: Et si personne ne fait rien, on se dirige droit dans le mur, comme vous dites. Merci beaucoup, David Gentile. On
0: Bonne
1: va essayer
0: journée.
1: De trouver des solutions puis de la lumière à travers tout ça. Puis on espère que les décideurs qui sont à l'écoute fassent preuve de volonté et de courage politique. Merci beaucoup.
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1: C'est la rentrée scolaire. L'automne, c'est aussi le début de saison dans plusieurs sports amateurs. Et Josiane, vous nous parlez de la prolifération des camps de perfectionnement chez les enfants.
3: Parce que c'est vraiment un phénomène qui est en croissance depuis quelques années. Je vous dirais beaucoup au hockey d'ailleurs, mais dans beaucoup de sports. Il y a une multiplication de ces camps. On appelle des fois perfectionnement, élite, habileté. Il y en a à l'année maintenant. Et il y a de plus en plus d'entreprises privées qui offrent ces camps de perfectionnement pour les enfants. Et je vous en parle parce qu'il y a un kinésiologue, Philippe qui œuvre dans la région de Montréal. Et je dois le dire qu'il y a lui-même une entreprise qui encadre des athlètes de 12 à 25 ans environ. Il a fait une longue publication sur les médias sociaux. En fait, il dénonce qu'on offre maintenant ce genre de camp de perfectionnement-là, dit-on, élite, à des enfants de plus en plus jeunes. Et pour lui, ça va trop loin. Je lui ai parlé. Je vous laisse l'écouter.
4: Puis là, cette année, là, c'est un record. J'ai vu des promotions de développement de camps et tout là, pour des joueurs de 4 ans. Donc, qui aussi était nommé 2022 élite, donc déjà qui se proclamait dans l'élite à seulement 4 ans. Donc, j'ai senti l'urgence hier d'écrire quelque chose là, pour essayer d'en parler puis de faire bouger un petit peu les choses ou conscientiser les parents, là, surtout là, concernant ça. Là.
3: Alors, des camps de hockey élite pour les 4 ans. On rappelle, c'est des télébites qui ont de la misère à se tenir sur leurs patins.
1: C'est quelque chose qu'on n'a pas compris, je crois, parce que on n'a pas beaucoup de temps, là, mais il y a quand même certains pays dans le monde où ils ont éliminé toute compétition et tout, justement, pour éviter ça et que le sport reste un jeu puis que ça soit fait de façon saine.
3: Mais ici, on est vraiment, on est vraiment pas là. Pour citer un bout de sa publication, il dit « C'est épouvantable de vouloir faire de l'argent sur le dos des parents jouant avec leurs émotions en leur faisant croire qu'à 4 ans, on peut être déjà élite. Les enfants cet âge-là sont plutôt en train d'apprendre à bouger parce que je vous rappelle, Monique, c'est plusieurs centaines de dollars souvent, ces camps-là, pour l'inscription. Alors, selon la science, on ne peut pas vraiment savoir si un enfant va être élite, haute performance, appelez ça comme vous voulez, avant 12 ans. Et même, ça varie selon les sports, selon la courbe d'apprentissage. Et mon collègue Martin Leclerc, chroniqueur au sport, a souvent écrit sur ce sujet-là. Ce n'est pas nouveau, il y a des études à l'appui, mais ça reste une mentalité bien ancrée, surtout au hockey. D'un autre côté, je peux comprendre des fois certains parents qui voient tous les autres enfants qui enfilent les heures de glace les unes après les autres, des fois très tôt le matin avant l'école et qui participent à ces camps-là et qui se disent « Est-ce que je suis en train de faire rater quelque chose à mon enfant? » Alors, pour le
1: tout à coup, qu'il est le prochain Wayne Gretzky.
3: Tout à coup...
5: C'est un genre de course aux armements, dans le fond.
3: Oui, je vous laisse ces mots-là, mais effectivement, c'est comme un tourbillon. Là. On est dans une spirale où là, on se dit « Mon Dieu, si moi, mon enfant ne participe pas à ça, est-ce que je lui fais rater quelque chose plus tard. Donc, la peur de manquer quelque chose, en fait. Et selon le kinésiologue Philippe Proix, oui, on va avoir une amélioration si on inscrit son enfant en bas âge à ces camps-là. Je laisse écouter.
4: Parce qu'à cet âge-là, c'est des éponges à apprendre. Puis plus qu'ils vont pratiquer un certain sport ou développer ces habiletés-là, ils vont avoir, on va dire, entre guillemets, beaucoup d'impact sur le sport, tu sais, au sens propre. Mais sur un

0: développement sur le long terme, c'est prouvé, c'est montré que c'est vraiment néfaste. Puis, ce qui arrive un peu comment que le hockey est fait, malheureusement, aujourd'hui, c'est que c'est un peu un espèce de silo où est-ce que si on rentre pas dans l'engrenage rapidement, ça devient extrêmement difficile d'y rentrer plus tard.
1: Donc, il le dit, c'est néfaste. Quels sont les effets néfastes de spécialiser son enfant trop tôt?
2: Bien, le premier auquel on pense, c'est les risques de blessures ou même de développer des déséquilibres musculaires parce qu'on utilise toujours les mêmes habiletés, toujours les mêmes, on fait toujours les mêmes mouvements. Mais celui, je dirais, qui pourrait revenir pour la plupart des enfants, c'est la lassitude. À un certain moment, l'enfant a même plus hâte de commencer sa saison parce qu'il n'y a pas de fin de saison. Il joue à l'année.
1: Et le plaisir disparaît. Et c'est ça qui est triste.
2: Exactement. Et le kinésiologue Philippe Roy le rappelle, l'importance aussi du jeu libre. Ce n'est pas de la perte de temps lorsque votre enfant fait du jeu libre, non structuré. Il développe plein d'autres habiletés. Si vous voulez des mots scientifiques, là, dites-vous qu'il est en train de développer sa proprioception. Ça peut vous rassurer. Mais il y a aussi une question de créativité aussi, qu'il puisse trouver une façon de ne pas s'ennuyer. Alors oui, vous l'avez dit, le sport à la base, c'est pour s'amuser, c'est pour apprendre à devenir un bon humain. Tant mieux si ça va plus loin pour certains, mais n'oublions pas tout ça. Et je vous dirais, lorsqu'il a fait sa publication, j'ai regardé dans les commentaires, et oui, il y a plusieurs gens qui étaient d'accord avec lui, mais il y en a aussi qui ne sont pas d'accord. Parce qu'il y a des parents qui sont bien dans cette structure-là, qui veulent en donner le plus possible à leur enfant et qui estiment que les cours privés, c'est la meilleure façon de se développer. Alors maintenant, c'est aux parents d'analyser qu'est-ce qui convient à votre enfant, mais gardez toujours en tête que c'est pas parce que c'est bon pour la personne à côté que ça va être bon aussi pour votre enfant. Alors, il y a une réflexion à avoir, mais je comprends que des fois, c'est dur. Lorsqu'on voit toutes ces publicités, les parents qui investissent, de dire, est-ce que je suis un mauvais parent parce que je ne fais pas jouer mon enfant au hockey pendant 6 jours/semaine? C'est une réflexion à avoir.
1: Une réflexion. Merci beaucoup, Josiane. François, en terminant, l'autoroute 20 Ouest sur la Rive-Sud.
3: Oui, c'est très lourd. Depuis Demont-Tarville, vous avez une trentaine de minutes de congestion, 50 minutes pour accéder au pont-tunnel depuis la 132. C'est 71 minutes depuis Montréal par la 25 Sud. Et toujours beaucoup de monde. 40 Est, secteur Anjou, Bourget aussi jusqu'au pont d'étagement.
1: Merci beaucoup à la météo. Ce n'est probablement pas terminé, ces orages et ces averses. Ça devrait revenir puisqu'on prévoit un risque d'orage violent tôt ce soir, 19 degrés. Et on a présentement 23 degrés au centre-ville de Montréal. Les nouvelles s'en viennent. Nous y serons tout de suite après.
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8: Bonjour, ici Naïla Bendali. C'est parti pour 39 jours de campagne électorale au Québec. Les pancartes ont été installées et les équipes iront à la rencontre des électeurs aux quatre coins de la province. Les Québécois sont appelés à élire 127 députés lors du scrutin du 5 octobre. Les chefs des principaux partis ont sauté dans l'arène électorale plus tôt aujourd'hui. Le chef du Parti conservateur, Éric Duhaime, a lancé sa campagne électorale dans la circonscription de Bellechasse, en Chaudière-Appalaches.
9: Dans cette campagne-là, on va énormément, évidemment, parler d'économie. Je pense que tout le monde a compris ça. L'instabilité qui est amenée par les tarifs présentement de Donald Trump, ça devrait servir comme un wake-up call pour le Québec. On peut pas décider pour nos voisins du Sud. On peut pas prédire comment ils vont négocier dans les prochaines semaines, dans les prochains mois. Par contre, on a le pouvoir d'agir.
8: Les conservateurs promettent notamment des coupes massives dans les dépenses de l'État pour financer ces importantes baisses d'impôts. Et puis, au premier jour de la campagne électorale québécoise, la course s'annonce serrée entre les différents partis politiques. Dans la circonscription de Trois-Rivières, la chef de la coalition Avenir Québec, Christine Fréchette, fait face au péquiste Jean Pellerin, à la libérale Valérie Renaud-Martin, au solidaire Stephen Roy-Cullen et au conservateur Jonathan Couturier. Voici ce qu'en pensent certains électeurs de la circonscription.
10: C'est une femme. Elle a l'air d'avoir du caractère. Elle ou un autre. Ils sont tous parachutés.
11: La CAQ est barrée. Depuis le début, là, je la vois aller, puis je vois tout fréchette.
12: C'est sûr que moi, je ne voterai pas pour elle, mais c'est pas que je l'aime pas, là. Mm-hmm. C'est que des convictions autres que j'ai.
13: Eh bien, qu'elle fasse ses preuves, après ça, on verra.
8: Le coût de la vie, la santé, l'éducation et les relations avec les États-Unis font partie des préoccupations des électeurs rencontrés. Les Québécois sont conviés aux urnes le 5 octobre. Et puis, la campagne électorale provinciale marque l'arrivée de nouvelles circonscriptions sur la carte électorale. L'une d'elles se trouve dans le centre du Québec. Brigitte Marcoux est à Drummondville.
14: Le Québec compte deux nouvelles circonscriptions, une dans les Laurentides et l'autre dans le centre du Québec, soit le comté Marie-Lacoste-Gérin-Lajoie. Ce territoire est délimité par le boulevard Saint-Joseph. À l'ouest, vous avez la nouvelle circonscription, à l'est, Drummond-Bois-Franc. Pour les électeurs d'ici, ce changement se traduit par un poids politique bonifié à Québec. Au premier rang des priorités, le projet du nouvel hôpital Sainte-Croix. Malgré l'annonce officielle au printemps dernier, les élus s'impatientent de voir les premiers coups de pelle. On écoute le maire de Drummondville, Jean-François Houle.
15: Ben, je pense qu'il faut passer un message aux autorités donc, qui s'occupent des services de santé ici pour s'assurer que les travaux se font et se feront pour améliorer l'accès aux services, surtout de spécialistes dans la région ici.
14: Les citoyens appuient ces propos.
16: C'est sûr qu'au centre du Québec, on a un problème, surtout au niveau des soins de santé.
17: Ce que je veux, c'est qu'ils s'occupent du système de santé qui est pourri. Puis Madame la Première ministre, elle n'en parle jamais dans sa pré-campagne. Elle n'a jamais lâché un mot là-dessus.
14: Ici Brigitte Marcoux, Radio-Canada, à Drummondville.
8: Maintenant, le torchon brûle toujours entre les États-Unis et le Canada. Donald Trump en a rajouté une couche avec la signature d'un décret pour renommer le lac Ontario « Lac d'Amérique ». Par ailleurs, Ottawa retire les produits de la mer et le poisson de sa liste de contre-mesures tarifaires qu'il compte imposer aux États-Unis le 8 septembre à la demande de promoteurs canadiens. Les précisions de Nicolas Steinbach.
18: Le ministre responsable du commerce Canada-États-Unis, Dominique Leblanc, qui représente une circonscription où il y a plusieurs usines de transformation de homard et de crabe des neiges, dit que son gouvernement a pris cette décision après avoir parlé avec les premiers ministres du Nouveau-Brunswick et de la Nouvelle-Écosse.
19: Ça garde les gens au travail pour plus de semaines dans une industrie qui est fortement saisonnière.
18: Le homard en provenance du Maine est crucial pour les usines de transformation situées pour la plupart dans le sud-est du Nouveau-Brunswick. Il permet d'allonger les saisons quand il n'y a pas ou peu de pêche au Canada.
20: Soulager là, qu'on en soit là.
18: Imposer des tarifs de 25 % à ces importations aurait été un coup dur pour l'industrie interdépendante avec les États-Unis, confirme Nathanaël Richard de l'Association des transformateurs de homard des maritimes.
20: Plusieurs des usines, sinon la quasi-totalité des usines canadiennes qui dépendent sur le homard de Maine, fermées prématurément.
18: Les transformateurs canadiens craignaient aussi la riposte américaine sur les produits de fruits de mer, qui après avoir été transformés en sol canadien, sont pour la très grande majorité exportés vers les États-Unis. Joanne Lozier représente l'Association des transformateurs de crabes des neiges du Nouveau-Brunswick.
21: En ce moment-là, et on ne peut pas prendre de risque que ce marché-là soit bloqué.
18: Jeudi, la sénatrice républicaine Susan Collins du Maine a salué la décision d'Ottawa et exhorte maintenant Washington à y répondre en retournant à la table des négociations. Ici Nicolas Steinbach, Radio-Canada. À Moncton.
8: Et puis le ministre des Finances, François-Philippe Champagne, doit rencontrer son homologue indienne aujourd'hui à Toronto. Cette réunion s'inscrit dans un contexte où le Canada tente de diversifier ses partenaires économiques. Elle s'inscrit également dans une tentative conjointe de rebâtir les relations entre les deux pays. Elle s'était dégradée à la suite d'allégations canadiennes selon lesquelles des agents du gouvernement indien auraient été impliqués dans des actes de violence visant des Canadiens. Voilà, c'était votre bulletin d'information. 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
1: 16h06, en cette journée de lancement officiel de campagne électorale, vous avez vu apparaître sur à peu près tous les poteaux existants de vos municipalités respectives des pancartes. Certaines intéressantes, d'autres à discuter quand même. Alain Reyes est avec nous. Bonjour Alain.
2: Bonjour.
1: C'est intéressant parce qu'aujourd'hui, ce qu'on va faire, c'est un genre de... un défi, un risque par candidat.
2: Exactement. Aussi simple que ça pour cette journée de lancement de campagne, ce début de séries éliminatoires pour tous les tripeux de politique.
1: Est-ce qu'on se sent d'attaque pour ces 39 jours?
2: C'est drôle, hein? J'ai eu 6 campagnes électorales, municipales, provinciales, fédérales. Là, c'est ma 3e depuis que je suis chroniqueur-analyste. Je suis aussi fébrile.
1: C'est vrai?
2: Mais très différent. Anecdote, si j'y prends 30
1: secondes. Oui, 30
2: secondes,
1: prenons-le.
2: Hier, mes amis m'écrivent, m'appellent. Alain, merci de ne pas être un candidat. Ah, cette fois-ci, on a congé d'aller installer des pancartes cette nuit.
1: Oui, parce que c'est vrai, souvent, c'est les familles, l'entourage immédiat qui vont passer une nuit blanche.
2: Puis, donc, il était vraiment content. Fait que c'était le petit running gag. Hier, ils m'écrivaient tous, ils m'appelaient, puis ils disaient, on est vraiment content ce soir de rester chez nous avec nos femmes, nos enfants puis nos amis.
1: On se retrouve tout à l'heure et on discutera de tout ça. Merci beaucoup. À la météo, donc ce soir et cette nuit, on prévoit des averses ou des orages. D'ailleurs, il y a toujours un risque d'orage violent ce soir. 19 degrés, c'est ce qu'on prévoit. Demain, généralement nuageux avec 40 % de probabilité d'averses en matinée. Maximum 22 degrés pour la région de Saint-Jérôme. Des averses et risque d'orage également jusqu'à tard ce soir. C'est 20 degrés présentement chez vous. Saint-Jean-sur-Richelieu, averses ou orages pour vous aussi. Généralement nuageux par la suite avec 40 % de probabilité d'averse et risque d'un orage violent. Également, ce soir, présentement, on a 23 degrés au centre-ville de Montréal. François, l'accumulation d'eau dont on parlait un peu plus tôt sur l'autoroute 40 s'est résorbée.
3: Oui, on circule normalement là, désormais, là, secteur Langelier sur la 40 dans les deux directions. Il reste une bonne congestion, mais il n'y a plus d'accumulation d'eau sur les voies, donc ça devrait se résorber en termes de congestion aussi, on l'espère, quoique beaucoup de monde encore sur la route. Là, c'est vraiment par intermittence depuis avant Cavendish sur la 40. Par endroit, vous reprenez de la vitesse sur tout le secteur Papineau, mais quand vous approchez donc de l'est de l'île et de l'échangeur Anjou, c'est encore assez occupé et c'est pas beaucoup mieux rendu de l'autre côté de l'échangeur parce qu'on a eu quelques incidents sur la 40 en direction de Repentigny. Et là, c'est une congestion presque ininterrompue là, entre Roi-René, Ray Lawson, comme ça, jusqu'au pont d'étagement du CN, là, juste avant le terrain de golf. Ça fait un bout de temps que ça dure de ce côté-là. Du côté des autres traversées de la rivière des Prairies, rivière des Mille-Îles aussi, ben, ça commence à se corser, notamment 25 direction Nord, Pont-Olivier-Charbonneau, la 440 direction Terrebonne aussi, c'est occupé. La 15 Nord, je vous dirais que ça va quand même assez bien, c'est surtout entre la 440 et la 640 et la zone de travaux donc, qu'on a du côté de Sainte-Thérèse que c'est difficile, mais il faut être patient, c'est une heure de pointe qui a été rendue difficile là, par les accumulations d'eau et les orages donc, qui sont passés en début d'après-midi.
1: Merci. Toby, belle nouvelle pour les jeunes, le Festival d'art vivant La Mèche courte sera de retour en novembre.
4: Absolument, les jeunes, les vrais jeunes comme les jeunes de cœur.
1: C'est quoi les jeunes aujourd'hui? Ça va jusqu'à quel âge?
4: 3 à 17 ans.
1: Okay.
4: Donc, La Mèche courte qui est de retour pour une deuxième édition. Donc, c'est toujours agréable quand un nouveau festival revient pour une deuxième année. Il nous revient plus fort, plus affirmé. Deuxième édition qui aura lieu du 4 au 8 novembre. Et écoutez juste ces mots qui sont de la musique à mes oreilles. Revendication d'enfants, renversement des idées reçues, célébration du chaos et de ce qu'il y a de plus vivant en nous. C'est pour ça que je parlais des jeunes, mais aussi des jeunes de cœur. À voir, entre autres, il y a certaines petites choses qui ont attiré mon attention. Entre autres, une cohorte en feu. Ça, c'est des jeunes de 11 à 14 ans qui vont avoir 5 ateliers cet automne qui les amènera jusqu'à une présentation d'un spectacle qu'ils auront créé, un événement spécial à la Maison Théâtre. Il y a un spectacle qui s'appelle Oiseau. Pour vous donner un exemple, on fait vraiment appel à l'intelligence des enfants, l'intelligence émotionnelle. Une bande d'enfants qui réclament qu'on leur parle de la mort. C'est deux femmes donc, qui mettent ça en scène. On a une conversation avec les jeunes. Les Dauphins et les Licornes, un autre spectacle qui a attiré mon attention. Son titre étant la chanson préférée de mes enfants de 6 et 7 ans. Spectacle présenté par la compagnie de danse inclusive My Gwen et les Orteils. Pour vous dire donc, c'est 8 spectacles avec des intervenants, des représentants de France, de Belgique, d'Espagne, d'Allemagne, du Québec. Ça s'annonce fort prometteur.
1: Et la chanson préférée, c'est Les Dauphins et les Licornes?
4: Ben oui.
1: C'est quoi cette chanson-là?
4: Ben là, je vois pas
1: j'aimerais
4: vous la chanter.
1: Ça, j'aimerais ça. Les, trois
4: les Dauphins et les Licornes. C'est sur l'album Joie d'être gay, ben, je vous le recommande chaudement.
1: Oui, absolument. J'ai tout aimé. Merci beaucoup pour
4: plus
1: ce moment.
4: Jamais je quitte.
1: Josiane, en volley-ball intérieur, les Canadiennes s'approchent d'une qualification olympique.
5: Oui, parce que pour la première fois de l'histoire, les Canadiennes ont gagné le championnat continental en volley-ball intérieur. Elles ont battu les Américaines hier soir en 5 manches dans ce tournoi qui avait lieu à Saint-Domingue, en République dominicaine. Ça a été serré, mais elles ont gagné. Alors, ce que ça signifie, c'est que ce week-end qui s'en vient, les Canadiennes vont pouvoir participer à un tournoi. Et là, l'enjeu, c'est une qualification directe pour les Jeux olympiques de Los Angeles en 2028. Donc, elles pourraient avoir leur billet dès cette fin de semaine. Et je vous en parle parce que l'équipe canadienne féminine de volleyball a participé seulement 3 fois aux Jeux olympiques. Et la dernière fois, c'était en 1996. Alors, elles vont très bien. Elles ont terminé, je crois, 6e de la Ligue des Nations. Notre descripteur, d'ailleurs, Olivier Paradis-Lemieux, me disait que les Canadiennes ont de grandes chances de parvenir à avoir leur billet en fin de semaine. Alors, c'est à suivre, mais c'est de bon augure pour nos volleyeuses canadiennes.
1: Merci beaucoup. Et au cours de la prochaine heure, on va s'entretenir avec le maire de Laval, Stéphane Boyer. Donc, après la mairesse de Montréal hier, c'est à son tour de nous faire part des demandes de la ville de Laval en vue de la campagne électorale. Et on va également se rendre au Népal pour parler avec un guide touristique francophone là-bas qui est basé près de Katmandou en raison, bien sûr, de ces crues dévastatrices. Il était toujours en attente de nouvelles de certains de ses proches qui étaient dans le secteur touché par la catastrophe naturelle qui s'est produite hier. La Cage Brasserie Sportive poursuit son expansion à l'international. Après la France, c'est au tour de l'Angleterre. C'est donc le premier restaurant à Londres qui sera inauguré la semaine prochaine. La Cage Montréal Sport Brasserie, c'est le nom complet. Et ça va ouvrir dans le quartier Kensington, au cœur de la capitale britannique. On joint à Londres Jean Bédard, président chef de la direction du groupe Grandio qui gère la Cage Brasserie Sportive. Bonjour, Monsieur Bédard.
6: Bonjour.
1: Donc, vous êtes sur place pour ce grand, grand lancement. J'imagine qu'il y a beaucoup de fébrilité pour vous et pour votre équipe en ce moment.
6: Oui, effectivement. De développer, d'amener son concept dans un marché aussi compétitif que Londres, dans un marché anglophone. T'sais, la France, on avait quand même la langue qui n'était pas... Évidemment, on s'en vient dans un tout nouveau marché. C'est pour ça que je suis venu faire un tour cette semaine, voir si tout se déroulait bien. On a un restaurant magnifique. Là, c'était les équipes de formation. Puis nous, ben, on veut amener un peu l'esprit du Québec, de Montréal à Londres. Donc, c'est important de passer les bons messages pour s'assurer là, que on soit capable d'être à la hauteur puis qu'on soit capable d'avoir les résultats qu'on souhaite.
1: Donc, vous dites passer les bons messages. Vous êtes allé voir si tout se passait bien. C'est quoi les messages que vous aviez envie de passer à vos troupes londoniennes?
6: Ben en fait, premièrement, je voulais leur parler de notre histoire. Ça fait quand même 42 ans. D'ailleurs, il y a une anecdote. Quand M. Durst a parti la cage en 84, il avait acheté un autobus londonien. C'était la promotion de son premier restaurant dans le Vieux-Montréal. Fait qu'il se promenait avec un autobus de Londres. Fait que c'était un peu comme un retour aux sources 42 ans plus tard. Évidemment aussi, tu sais, les gens, quand ils viennent chez nous, l'esprit de l'hospitalité, la chaleur de qu'on a, nous, les Québécois, à l'égard là, du service, ben c'est pas quelque chose qui est courant nécessairement encore en Europe. Tu sais, c'est très systématique. Et nous, on veut amener cette... prix-là, plus chaleureux, si on veut. Donc, c'est un message qu'on passe. Puis c'est quand même challengeant parce qu'on a à peu près 25 nationalités dans notre personnel parce qu'on sait comment que Londres a à peu près tous les gens de partout.
1: Oui.
6: C'est très multiculturel. Donc, c'était quand même assez intéressant de voir des gens là, qui travaillent chez nous de l'Australie, du Portugal, tout ça, puis de leur expliquer notre histoire. Puis eux, pourquoi ils ont fait application chez nous? Une des choses qu'ils aimaient, c'est qu'ils aiment beaucoup le Québec, le Canada, Montréal. Donc, ça les a attirés, ce concept-là. Donc, on va vous expliquer maintenant, ben, nous, comment on reçoit les gens chez nous. Puis, on souhaite là, que qu'ils soient capables de le transmettre à notre clientèle là, qui va commencer à rentrer la semaine prochaine.
1: Avec la capacité d'accueil, notre accueil très chaleureux du Québec, bien sûr. Donc, et là, je suis curieuse de vous entendre sur le fait que vous avez travaillé des présentations dites, et je cite, plus spectaculaires ou raffinées de vos plats. Ouais. Quoi? Est-ce que l'objectif, c'est que la cage devienne Instagrammable le plus possible?
6: Ouais, mais en fait, c'est ça. Tu sais, si on regarde la restauration, tu sais, on voit en France la précision. Tu sais, les cuisiniers sont habitués. Là, on voit même là, dans nos assiettes, quand tu vas à Aix ou à Bordeaux, c'est naturel pour eux de mettre un petit touch. Nous, on est plus, on produit, on a de la qualité, on a de la production. À Londres, les gens mangent beaucoup avec les yeux. Donc, les présentations, il faut qu'elles soient instagrammables. Parce que c'est difficile de se démarquer dans un marché aussi grand, aussi compétitif. Et on a retravaillé tout ça.

0: simplement nos présentations. Puis au bénéfice, je pense aussi éventuellement de la cage au Québec, parce qu'on a eu des bonnes idées ici qui nous sont arrivées. Tu sais, moi, je veux pas, quand tu reviens dans un nouveau marché, c'est le bon temps de re-challenger ce que tu fais. Puis moi, un des objectifs que j'ai quand on fait ça, c'est vraiment d'aller chercher des nouvelles idées pour que la cage au Québec aussi
1: en bénéficie.
0: Demeure à jour et tout ça. Donc, c'est un exercice qui est quand même aussi très profitable, pas juste pour ici, mais en même temps qu'on va pouvoir amener chez nous.
1: Est-ce que ça en fait partie, ça, par exemple, des trucs que vous avez tentés à l'étranger parce que vous avez des établissements en France, à Bordeaux, à Aix-en-Provence, de dire on va peut-être aussi raffiner la présentation ici au Québec? On pourrait voir ça apparaître dans les prochains mois, les prochaines années?
0: Oui. Puis en fait, même, tu sais, notre concept, évidemment, on est dans un secteur là, très prisé ici à Londres. On s'est mis beaucoup de pression le niveau est très élevé. Donc, c'est pour ça qu'on a élevé le décor. On voulait s'éloigner le plus possible des pubs. Donc, les gens ici sont habitués de consommer le sport, soit qu'ils restent chez eux, ils vont dans un pub. Donc, nous, on arrive avec une nouvelle façon. On leur montre un peu, nous, comment qu'on consomme le sport au Québec, chez nous. On a changé un peu le décor et c'est un peu ce concept-là qui va être un peu la pierre de lance pour continuer de développer en Europe et peut-être même aussi dans le reste du Canada, parce qu'on est vraiment seulement présent au Québec. Mais on souhaite d'ailleurs, en 2027, faire un établissement comme ça à Montréal. On est en train de regarder là, pour des sites, pour avoir... Parce que mon chef du Moïcheuse a participé à l'élaboration du menu là-bas, évidemment, les chefs de la cage aussi. Mais on a mis toute notre équipe de Grandio au service de ce projet-là là, pour vraiment challenger puis surélever aussi l'expérience. Parce que encore une fois, on s'en va à Londres. C'est quand même un gros marché. Puis pour se distinguer, on voulait s'assurer là, de s'y prendre de la meilleure façon.
1: Oui, et une des raisons également pour laquelle on avait envie de vous parler aujourd'hui, M. Bédard, c'est que sur votre marquise, Montréal est inscrit. C'est quand même une belle fierté. Et sur votre carte, sauf erreur, vous avez des vins québécois aussi.
0: Oui, absolument. En fait, quand on a fait 2 ans qu'on regarde ça, puis tout ça, puis on s'est rendu compte quand on a amené les gens à Montréal, ils disaient tes restaurants sont beaux, ton concept il est super bien positionné, mais l'esprit de Montréal, en fait, en France, c'est plus brasserie. On a fait ajouter brasserie sportive québécoise parce que le mot Québec est très positif, évidemment, en France. Et à Londres, ben on l'a originaire de Montréal, le Québec évoque moins de choses pour du côté britannique. Donc, on a mis en valeur Montréal. On va avoir de la Molson canadienne. Molson, le siège social, ça a commencé à Montréal. On veut amener des vins du Québec, le domaine Saint-Jacques. On a les épices de Montréal. On veut vraiment mettre de l'avant la culture, le breakfast. On va avoir des déjeuners là-bas. Donc, le breakfast de Montréal et tout ça. Donc, c'est vraiment, on le met de l'avant. Début extrêmement positif. Je pense qu'on est des gens qui se sont appréciés par tout le monde. Je dirais, j'ai la chance de voyager, mais spécifiquement en Europe. Donc, on pensait que c'est une façon pour nous de se distinguer puis de dire, ben voici nous comment on consomme le sport puis on vient vous présenter ça ici à Londres.
1: Dites-moi, en terminant, est-ce que les touristes et les Londoniens vont pouvoir déguster une poutine? Allez-vous aussi importer du fromage en grain? Est-ce qu'il y aura une poutine à la cage londonienne?
0: Oui, absolument. Ah, oui? Absolument. Il en a même 4.
1: Wow! OK.
0: Il va en avoir même 4. Parce que c'est pas... On a une au canard, on a une au short rib, on a une évidemment régulière, puis une quatrième, je me rappelle pas, là. Et on a adapté un peu notre menu aussi, parce que le dimanche, ici, la tradition, c'est le roast, le Sunday roast, qui appelle, là, qui est un plat traditionnel qu'on a adapté, qu'on va offrir aussi aux consommateurs. Fait qu'il y a beaucoup de monde du Québec qui demeure ici en ce moment, qu'il y a beaucoup de sièges sociaux qui sont ici, mais en même temps aussi beaucoup qui viennent visiter. Fait qu'on s'attend à avoir quand même pas mal de monde là, qui vont venir nous voir dans les prochaines semaines. Donc, c'est un beau projet pour l'ensemble de l'équipe.
1: Bon lancement, M. Bédard, ainsi qu'à toute votre équipe.
0: Beaucoup.
1: Merci d'avoir pris quelques minutes
0: pour
1: nous aujourd'hui. Merci, Jean Bédard, président, chef de la direction de groupe Grandio, qui gère la cage brasserie sportive. Je vous rappelle qu'un premier restaurant, la cage, sera inauguré à Londres la semaine prochaine.
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1: À Alors, Alain Raillet est avec nous. Bonjour Alain.
2: Bonjour.
1: Christine Frichette pour la CAQ, parce qu'on va décliner en fait chaque

0: chaque partie, un défi, un risque. Et on commence avec Christine Fréchette.
1: Oui. Bon, premièrement, Christine Fréchette, elle a un paradoxe avec lequel elle doit jouer comme défi. Elle doit incarner le changement, mais en même temps, la stabilité sans renier ses 8 années au pouvoir. Donc, c'est quand même un grand défi pour elle. Elle doit faire une coupure avec l'air de François Legault. Puis on l'a vu, là, je prends un petit moment là, pour venir sur sa conférence de presse tantôt. C'était frappant, sur le panneau devant elle, aucune lettre du mot CAQ qui était présent.
0: Aucun C ou
1: aucun signe. Aucun rien. Il n'y avait rien. Elle ne nommait jamais les éléments du passé. Elle a même utilisé le terme « Je vous demande aux Québécois d'élire le premier gouvernement de Christine Fréchette ». Donc, il y avait un jeu de mots. Donc, elle se donne l'opportunité d'être comme le tout début, de représenter un nouveau changement.
0: Donc, la ligne est claire. On prononce CAQ le moins possible. Et même sur les pancartes de son équipe, avançons avec un cercle bleu et rien d'autre. Très épurée.
1: Exactement. Donc, on voit qu'elle veut vraiment faire une coupure, c'est clair. Il n'y a aucune ambiguïté. Elle ne s'en cache même pas, je crois, en tout cas, de la façon qu'elle fait son travail. Et bon, on a vu pendant la conférence de presse, elle nomme son adversaire, Donald Trump. C'est même pas les autres chefs des partis politiques. Elle ne les a même pas nommés directement, toujours de façon subtile dans son discours. Une chose que j'ai aussi remarqué qui était assez frappant en termes d'image, il y avait à sa gauche, donc à notre droite, lorsqu'on regardait la conférence de presse, Simon-Jeanin Barrette, qui représente l'aile nationaliste du parti, donc son adversaire principal étant le Parti québécois. Et de l'autre côté, il y avait France-Hélène Duranceau, qui est la présidente du Conseil du Trésor. Et ce qu'on se rappelle d'elle surtout, c'est qu'elle a dû faire du ménage dans la fonction publique, couper dans les effectifs. Donc, on voit qu'il y a là un objectif peut-être de répondre à des préoccupations d'une partie de la population qui est tentée d'aller voter pour Éric Duhaime, qui est son autre adversaire. On a comme l'impression que...
0: Autrement dit, on est Charmière... prêt aussi peut-être à serrer la ceinture dans la fonction publique.
1: Tout à fait. Ouais. Donc, on envoie un message aux gens plus à droite, les anciens adéquistes, qu'elle est prête à revenir à cette vision-là des choses. Donc,
0: et pour les gens qui nous écoutent, là, c'est important de préciser, il n'y a rien de ça qui est laissé au hasard. Et c'est ça qui est fascinant et c'est ça qu'on va analyser pour vous ensemble pendant la campagne électorale. Ce choix-là, qui est là, les couleurs, les positions, les mots ou les mots qu'on ne prononce pas, tout est calculé.
1: Par des stratèges. Puis je peux même aller plus loin, j'ai nommé les deux personnes qui étaient en avant, mais la rangée suivante, c'était ces candidatures vedettes qui sont moins connues du public, que les gens qui regardaient ça à première vue n'avaient peut-être pas l'impression de les reconnaître, mais qui sûrement vont être mis en évidence dans un deuxième temps par la suite. Donc, on voyait qu'il y avait... la mise en scène était parfaite du début à la fin par rapport à ça. Au niveau de son risque, ben c'est un peu le penchant de ça. C'est quel est le bilan des 8 dernières années que ses adversaires vont vouloir lui remettre sur le nez tout au long, à chaque fois qu'il y aura quelque chose. Oui, mais pourquoi vous ne l'avez pas fait? Et ça, ben ça va être son défi à elle d'être capable de faire diversion. Elle a une belle bouée qui est apparue. Il s'appelle Donald Trump. Il est rentré dans la campagne. Et je pense que de plus en plus de personnes pensent que ça va devenir la question de l'urne ultimement. Qui est la personne mieux placée pour gouverner les destinées des Québécois et des Québécoises dans cette période d'incertitude? Elle ne s'en cache pas. Elle le nomme tout au long de sa conférence de presse. Donc, pour Christine Fréchette, je dirais que c'est vraiment ça. Donc, montrer une stabilité, une compétence, mais en même temps, en s'éloignant du passé, tout un défi pour elle.
0: Parti québécois, Paul Saint-Pierre Plamondon, son défi, son risque.
1: Son plus grand défi, c'est de passer de favori à premier ministre. Donc, depuis plus de 2 ans, Paul Saint-Pierre, il est habitué d'être vu comme le futur premier ministre. Il entre en campagne avec 30% de la population qui est prête à voter pour lui. Je pense qu'en même temps, il doit faire attention dans son rétroviseur parce que la CAQ pousse. Dernier sondage, ils sont tombés deuxième à 23 %. Donc, il doit démontrer qu'il est une opposition crédible. On l'a vu, les candidats et candidates qu'il a présentés pour son équipe économique, c'est de grande qualité. Je pense qu'il faut saluer ce recrutement qu'il a fait. Ça va lui donner une opportunité de montrer ce qu'il a dans le ventre, ce qu'il veut proposer aux Québécois et Québécoises dans cette période d'incertitude. Et de son côté, le plus grand risque, il y en a deux à mes yeux. Naturellement, la question du référendum. Il a dit qu'il repoussait la consultation après le départ de Donald Trump, mais ça reste qu'il y aura un référendum dans le prochain mandat. Il a été catégorique là-dessus. Donc, dans ce moment d'incertitude, alors que 70 % de la population n'en veut pas, comment il va devoir se jouer avec ça pendant toute la campagne alors que les adversaires vont lui remettre ça sur le nez? Le deuxième élément dans son cas qui est un risque, c'est les candidats controversés.

0: Et on l'a vu aujourd'hui dans son point de presse. Parce que si vous avez comptabilisé le nombre de questions qui ont porté sur ces controverses et sur Vincent Marissal versus sur le programme et sur le lancement de la campagne,
1: c'est fou,
0: ça en disait long. Là. Je pense que c'est 7 questions sur 9. Là.
1: Et là, on devrait se poser la question. Tantôt, tu disais, tout est calculé. Comment ça se fait que cet élément-là n'a pas été calculé par sa garde rapprochée? Parce que là, on parle de Vincent Marissal, mais il y a François Gariépy aussi.
0: Est-ce qu'on n'aurait pas dû évacuer ça avant aujourd'hui?
1: Je pense que ça aurait été une sage décision. Même François Gariépy va l'avoir dans les pattes encore, parce qu'aujourd'hui, le chef des Premières Nations est sorti pour dire que la réconciliation avec les peuples autochtones, avec un candidat comme lui et avec les propos qu'il a eus dans le passé, était impossible. Donc, on sait l'importance que ça a, ces discussions-là, mais aussi avec tous les projets qui doivent se développer. Donc, il a encore un gros caillou dans son soulier avec ce candidat-là. Je pense qu'il va devoir gérer ça rapidement, sinon ça risque de traîner.
0: Charles Milliard, Parti libéral.
1: Bon, Charles Milliard, pour moi, c'est assez simple. Il y a deux choses. Il doit percer dans le vote francophone. Pour l'instant, il est à 14 %, même s'il est en deuxième position à égalité avec la CAQ. Son vote est concentré à Montréal. Deuxième élément, je pense qu'il doit donner une raison aux gens de voter libéral. Parce que présentement, il a d'un côté Christine Fréchette qui se positionne comme la première ministre avec la compétence, l'expérience et qui, drôlement, est plus près de Mark Carney très régulièrement que Charles Milliard, qui est de la même famille libérale que le Parti libéral du Canada. Donc, là, il y a tout un défi.
0: Il faudrait qu'il s'invite dans la famille avec le grand frère, lui aussi.
1: Il faut qu'il trouve une façon, en tout cas, de son côté, de se faire voir. Il est aussi celui qui a la moins grande notoriété. Bon, une campagne électorale sert à ça. Donc, dans son cas, le risque, il est très simple pour moi, c'est qu'il reste coincé entre la CAQ et le Parti québécois. Son jeu, c'est vraiment de remettre la question de l'instabilité en lien directement avec le référendum qui va vouloir parler à tous les jours, j'en suis certain.
0: Les conservateurs de Duhem?
1: Bon, les conservateurs de Duhem, pour moi, je veux faire ça assez rapidement. Là, dans son cas, il doit transformer ses appuis en sièges. La question aujourd'hui qu'on se pose, c'est plus s'il va rentrer à l'Assemblée nationale. Je pense qu'on est tous convaincus qu'il va faire une percée.
0: C'est combien
1: de députés il va réussir à emmener? Il en vise 12 pour être un parti reconnu. C'est son plus grand défaut, son plus grand défi, son plus grand risque. C'est un peu comme Paul Saint-Pierre Plamondon, mais je dirais multiplié par 10. C'est ses candidats controversés. Ça sort à tous les jours. Je ne comprends pas encore aujourd'hui qu'Éric Duhaime n'a pas fait du ménage dans ces candidatures-là pour se permettre de se positionner en vrai prétendant à vouloir devenir un chef de parti à l'Assemblée nationale. On voit qu'il a pris de la maturité, on le voit plus calme. J'ai vu plusieurs de ses entrevues qui étaient serrées, mais qu'il a réussi à passer au travers de façon brillante. Mais à chaque fois, ce qui revient, c'est ses candidats avec toutes leurs sorties.
0: Et on termine avec Québec solidaire.
1: Bon, Québec solidaire, Rouba Gazal, c'est simple. Elle doit tout simplement devenir pertinente et trouver une façon de rentrer dans l'espace public pour faire parler d'elle. Elle doit revenir à des enjeux qui sont de base, que les gens vont comprendre, qui vont améliorer le coût de la vie, devenir pertinent, parce qu'à Montréal, elle est talonnée par le Parti libéral du Québec. Puis dans le reste des régions du Québec, je pense que ça va être extrêmement difficile. Donc, l'objectif.
0: Quand on dit pertinente, c'est-à-dire que c'est pas qu'elle n'est pas pertinente nécessairement en ce moment, c'est-à-dire de rendre les enjeux peut-être plus...
1: Exactement.
0: C'est ça, OK.
1: Oui, c'est bien de le préciser. Là, c'est pas la pertinence de la gauche, parce que moi, je le dis souvent, des gens qui ont des opinions de gauche...
0: Ou de la femme en soi, là.
1: C'est très bien dit. Mais ce que je dis, c'est que des gens qui pensent et qui ont des opinions à gauche, il en existe plein. Le problème, c'est qu'ils ne se retrouvent pas dans un leadership. Ça reste son plus grand défi pour elle.
0: Et un défi de perte de siège également. On va surveiller ça. Merci beaucoup, Alain. On se retrouve lundi prochain. Bonne fin de semaine. Reposez-vous bien. On va en avoir besoin. Merci.
1: Bonne journée.
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0: Naïla, la campagne électorale provinciale, on l'a dit depuis le début de l'émission et depuis le début de la journée, est officiellement lancée. Deux nouvelles circonscriptions sur la carte électorale.
3: Oui, l'une d'elles s'ajoute dans les Laurentides, celle de Bellefeuille, qui comprend une partie de la ville de Saint-Jérôme. Et il y en a une autre en Estrie-Centre du Québec, celle de Marie Lacoste-Gérin-Lajoie. Pour les électeurs de ce nouveau comté qui comprend une partie de la ville de Drummondville, ce changement se traduit par un poids politique bonifié à Québec, un levier important, croit-on, pour porter les dossiers de la région. Et parmi les priorités, il y a le projet du nouvel hôpital Sainte-Croix et surtout l'accès aux soins de santé. On va écouter ce qu'en pensent des citoyens de Drummondville.
4: Ben, un vote de plus, des fois, ça va faire la différence entre la majorité et la minorité.
5: C'est sûr qu'au centre du Québec, on a un problème, surtout au niveau des soins de santé. Et je suis pas certain que les candidats à date ont l'air

0: en parler beaucoup.
1: Ce que je veux, c'est qu'il s'occupe du système de santé qui est pourri. Puis madame la première ministre, elle n'en parle jamais dans sa pré-campagne. Elle n'a jamais lâché un mot là-dessus.
2: Ça mérite d'être clair.
3: Oui, tout à fait. Rappelons que les élus ont fait passer le nombre de circonscriptions québécoises de 125 à 127 parce qu'on voulait protéger deux comtés en Gaspésie et sur l'île de Montréal.
2: Équitaire qui dénonce l'ouverture d'une boutique temporaire de mode éphémère Chine à Montréal.
3: Oui, des militants écologistes qui ont manifesté ce matin devant la boutique pour critiquer l'impact environnemental de la compagnie. Équitaire qui exhorte les différents paliers gouvernementaux à adopter des mesures pour freiner cette industrie. Greta Juris.
4: Dès l'ouverture de la boutique éphémère de Chine, les environnementalistes d'Équitaire étaient au rendez-vous pour dénoncer l'industrie de la mode ultra rapide et réclamer des mesures d'Ottawa ainsi que des différents partis politiques au Québec en ce début de campagne électorale. Le directeur général d'Équitaire, Daniel Rotman.
5: Interdire la publicité de ces compagnies sur les réseaux sociaux ou dans les médias traditionnels.
4: D'ailleurs, les plateformes telles que Chine se servent des réseaux sociaux où elles ciblent surtout une jeune clientèle comme celle rencontrée au centre-ville de Montréal.
6: C'est moins cher, je trouve. Et c'est genre, il y a beaucoup de choses que genre, ça m'attire.
7: Le prix, c'est vraiment fantastique, j'adore.
4: Mais Équitaire souligne que cette industrie à petit prix génère chaque année au Québec plusieurs centaines de milliers de tonnes de déchets textiles. Le directeur général du Conseil québécois du commerce de détail, Damien Siles, affirme pour sa part que les plateformes de mode ultra rapide s'adonnent à des pratiques déloyales au détriment des entreprises au pays déjà confrontées à un contexte économique difficile.
8: Parce que ils ne respectent aucune loi, leur mode de fonctionnement et le plagiat.
4: Une porte-parole de la société Chine au Canada répond pour sa part que la compagnie s'engage à respecter toutes les lois sur les marchés où elle est présente et qu'elle travaille à réduire l'impact environnemental de ses activités. Ici Greta Juris, Radio-Canada, Montréal.
2: Et les élèves de Montréal sont retournés en classe aujourd'hui,
3: oui,
2: ce
3: vous
2: matin.
3: En avez eu l'expérience,
2: oui,
3: avec
2: absolument.
3: Votre fils, Monique.
2: J'ai un fils qui est rentré en deuxième année ce matin.
3: Et ils seront plus nombreux, ces écoliers, à avoir leur titulaire. Le Centre de services scolaires de Montréal affirme qu'il lui manque quand même 127 enseignants affectés à une classe. Il en manquait dans 267 à pareille date l'an dernier. La directrice générale du CSSDM, Isabelle Gélina, se veut rassurante.
9: Tous les élèves vont être accueillis par un enseignant. Ce sont des enseignants qui ont minimalement un bac en lauréat, qui sont devant les élèves. Évidemment, on poursuit le recrutement à chaque jour, mais on a quand même cette année, dans tous les corps d'emploi, que ce soit les professionnels, le personnel de soutien ou les enseignants, on a quand même une pénurie qui est beaucoup moins importante. Donc, il y a un retour vers Montréal qui se fait aussi là depuis quelques semaines. Donc, on est très confiants là, d'être capable de répondre à l'ensemble des besoins.
3: Et elle souligne aussi que les infrastructures sont actuellement suffisantes pour desservir tous les élèves du CSSDM.
2: Merci, Naila. Oui, François.
10: Oui, avec un incendie, Monique, on a une alerte qui nous a été partagée du côté du service de sécurité incendie de la ville de Montréal, qui nous fait part d'un un feu, là, boulevard Tricentenaire, rue Victoria. On est vraiment dans l'est de l'île, là, avec une troisième alarme qui a été déclenchée, possible coupure de courant. Il y a des feux de circulation, d'ailleurs, qui ne fonctionnent pas, selon un de nos auditeurs, Jean-François, qui m'a appelé il y a à peu près 5 minutes. Et en plus de ça, il y a des travaux sur Notre-Dame à proximité. Donc, les véhicules d'urgence ont de la difficulté à se déplacer. C'est très chaotique dans le secteur. Donc, si vous pouvez, là, je vous inviterai à éviter le secteur. Via l'autoroute 40, c'est pas beaucoup plus facile, par contre, dans ce coin-là, parce qu'on a depuis un bon bout de temps là, un véhicule en panne, secteur Sortigouin. Moi, je le voyais aussi, un véhicule immobilisé là, au-dessous du pont d'étagement du CN. Et là, c'est une très longue congestion vers Repentigny. Ça commence là, à la hauteur Roi-René. Et en direction ouest aussi, sur la 40, à la hauteur Langely, on a un véhicule en panne. Bref, l'est de l'île qui n'y échappe pas. Comme beaucoup de secteurs, là, c'est une heure de pointe difficile.
2: Merci, François. Averse, orage, risque d'orage violent également ce soir et cette nuit, c'est ce qu'on prévoit, 19 degrés. Demain, ce sera généralement nuageux avec 40 % de probabilité d'averse en matinée. Un dégagement en après-midi, maximum 22 degrés, 23 degrés au centre-ville de Montréal.
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2: Le bilan continue de s'alourdir à la suite de cette crue dévastatrice qui s'est produite hier à la frontière entre le Népal et le Tibet. C'est une catastrophe qui, jusqu'ici, selon les tout derniers chiffres, aurait fait près de 400 morts, 1400 portés disparus, dont 30 Canadiens.

0: quotidien. Vous avez peut-être vu ces images, ce torrent d'eau de boue meurtrier qui a déferlé. Ce serait à la suite de l'effondrement d'un glacier. Ce sont des villages entiers, là, vraiment, qui ont été ravagés en quelques secondes à peine. On fait le point de la situation directement sur le terrain. Ram Puri est guide touristique basé à Katmandou, capitale du Népal. Bonjour, Monsieur Puri.
1: Bonjour.
0: Merci de prendre quelques minutes pour nous. Je comprends que vous êtes en zone sécurisée présentement.
1: Oui. Moi, je ne suis pas dans la vallée, mais je connais bien cette vallée parce que je suis guide de montagne et j'emmenais mes touristes dans cette vallée depuis 20 ans.
0: Dites-moi, vous avez appris dans quel contexte ce qui venait de se passer? Vous l'avez vu passer sur les réseaux sociaux d'abord ou vous avez eu... comment vous avez appris la nouvelle?
1: On commence à avoir il y a des gens dans la vallée. À l'époque-là, il y avait des réseaux sociaux, il y avait l'Internet aussi dans la vallée. Et ils commençaient à poster quelques photos, quelques vidéos juste après quelques temps qu'on s'est passé dans la vallée et qu'on commence à voir. Et puis moi, j'ai eu la contact dans la vallée directement. On connaissait les gérants de l'hôtel, les gérants des petits shops dans la vallée. Et il y en a certains, ils m'en répondaient, certains, ils ne répondaient pas. Et puis on commence à avoir plus en plus des nouvelles. Et il y en a certains, ils répondaient, bon, il y a une grosse catastrophe. Et ils ont fouillé de cette catastrophe. Ils ont réussi à monter un peu vers la montagne, là, pour sortir de là-bas, quoi, au bord de la rivière.
0: Oui, donc je comprends que vous avez eu des contacts avec des gens là-bas. Ça a dû être pas évident de voir ces images-là. Nous, on les regarde et on se dit c'est complètement inimaginable. Vous connaissez bien le secteur. Dites-moi, il y a beaucoup de gens qui sont en pèlerinage, entre autres. C'est un départ pour beaucoup de randonnées à cet endroit-là?
1: Alors, il y a deux villages complètement détruits. Ils s'appellent Timoré et Siaproubessi. Siaproubessi, c'est comme base de plusieurs treks dans la vallée, dans la jaune. Et ce village-là est complètement détruit. Et il y a beaucoup de locaux. Et il y a quelques gérants de hôtels et un peu de locaux aussi. Et après ce passage-là, depuis quelques années, depuis qu'on a créé la piste dans cette zone-là pour aller au Tibet, il y a beaucoup de pèlerins hindous, notamment beaucoup des Indiens qui passent par là pour aller au Mon Kailash. Mon Kailash, situé au Tibet, nord-ouest par rapport de Népal. Et voilà, donc ils passaient par là. Et du coup, il y en a plein de pèlerins, ils étaient là à ce moment-là. Et ils étaient piégés par cette catastrophe-là, voilà.
0: Et on comprend que les opérations de recherche de personnes portées disparues sur place sont toujours en cours, là.
1: Oui, c'est l'armée népalaise, ils sont déployés dans la zone. Il y a plus que 10 000 l'armée népalaise, il y a quelques milliers de les polices, ils sont toujours dans la zone. Ils sont en train de chercher, ils sont en train d'aider, évacuer des gens. Ils ont évacué pas mal à Katmandou aussi. Là, ils utilisent des hélicos. Enfin, ils ont des hélicos un peu, des hélicos russes qu'on a acheté il y a quelques temps, je pense. Et il y a tous les hélicos des privés aussi, entreprises privées aussi. L'État a bouquet pour tout ça, donc ils sont tous dans la zone, voilà.
0: On comprend qu'il pourrait y avoir, en tout cas ce sont les autorités népalaises qui ont parlé d'une possible deuxième crue en raison justement de ce lac qui a été formé par l'effondrement d'un glacier. Est-ce que la population a reçu cet avertissement? Est-ce que vous êtes au courant, par exemple, qu'il pourrait y avoir une deuxième crue?
1: Oui, on est tous courants de ça parce que les autorités chinoises nous ont dit qu'il y a une instance avec l'État népalais. Attention, il y a une poche d'eau qui est formée là depuis quelques temps. Il peut péter n'importe quel moment. Donc, vous faites attention. Donc les gens, ils ne sont pas au bord de la rivière là maintenant.
0: Oui.
1: Dans toute la vallée.
0: OK, d'accord. Pendant les opérations de recherche, vous disiez tantôt que vous aviez eu des contacts ou tenté. Est-ce que je comprends qu'il y a encore des gens que vous connaissez, que vous n'avez pas eu de leurs nouvelles encore?
1: Oui, je connaissais des gens, ils sont disparus et on sait que, on sait pas trop, on va les trouver vivants ou pas parce qu'ils sont tous tellement noyés, balayés par ces écoulées de boue. Et il y en a certains, ils ont téléphoné encore hier, mais là, je peux pas le téléphoner parce qu'ils ont pas de courant d'électricité et ils ont pas de batterie sous leur téléphone. Et c'est normal. Je pense que certains, c'est normal. Mais certains, ils ont fouillé, donc ils sont dans les jungles, là, ils sont montés vers le jungle et ils ont reçu parler d'autres villageois un peu plus loin, je pense. Et en ce moment, c'est la mousson et ce n'est pas facile pour eux, voilà.
0: Oui, c'est la période de la mousson présentement, effectivement. Et ce qu'on nous dit, nous ici, ce qu'on reçoit comme information, c'est que beaucoup de gens de la population, des guides de montagne, par exemple, participent aux opérations de recherche. Donc, tout le monde essaie de faire sa part. Est-ce que vous sentez une certaine solidarité sur place?
1: Ah oui, le Népal, on a beaucoup de solidarité, tout le monde, ils sont là.

là-bas, il y a des guides de montagne sont là aussi, l'armée, les polices, il y a pas mal d'entre-aides. Et ben, on n'a pas beaucoup d'argent hein, pour construire tout ça pour le lendemain. Mais on fait avec nos moyens, voilà, tout ce qu'on peut faire. Mais là, on a entendu, il y a pas mal des

0: des barrages hydroélectriques détruites complètement, c'est-à-dire autour de 400 mégawatts d'électricité perdue. Donc, c'est pour reconstituer ça, c'est pas facile pour le Népal.
1: On parle de beaucoup de blessés aussi. J'ai cru comprendre qu'il y avait un hôpital de fortune ou en tout cas qu'on tentait de venir en aide aux gens qui ont été blessés dans cette grande crue.
0: Oui, il y a pas mal de blessés aussi. Il y en a certains, ils ont évacué à Katmandou, dans les hôpitaux de Katmandou par l'armée. Et voilà, on l'a descendu à Katmandou, et puis plus proche des hôpitaux, vers Tirsouli aussi. Mais voilà, pour l'instant, voilà, il y en a beaucoup qui sont disparus. Donc, on ne sait pas le nombre exact, mais en tout cas, tous les jours, ça monte.
1: Oui. Et vous, dites-moi, en terminant, M. Puri, votre morale, comment vous portez-vous présentement?
0: Moi, j'ai vécu dans la zone. Moi, je suis né pas loin de cette vallée-là. Et puis, cette vallée-là a été rasée par le séisme de 2015. C'était complètement rasé. Et ça, c'est rebelote maintenant. Donc, il y a d'autres catastrophes. Et on a vécu tout ça. On n'est pas trop gâté par la nature. Et en même temps, c'est notre pays et c'est montagneux. Et il y a beaucoup de terrains pas très habitables, on veut dire. Mais on ne peut pas aller non plus ailleurs. Et voilà. Mais il faut espérer. C'est notre pays et on ne peut pas aller ailleurs. C'est difficile là, le moment présent, mais bon, il faut continuer à vivre avec tout ça.
1: Bien sûr. Écoutez, on vous envoie tout notre courage. Merci beaucoup d'avoir pris quelques minutes pour nous aujourd'hui, bien sûr. Et ici au Canada, bon, on attend toujours des nouvelles d'une trentaine de Canadiens portés disparus. Je sais que bon nombre d'entre eux participaient, entre autres, à des pèlerinages. Donc, on continue de suivre la situation de très près. Merci d'avoir pris quelques minutes pour nous aujourd'hui. C'est très apprécié.
0: Je vous en prie, madame. Je vous en prie.
1: Merci. Ram Puri est guide touristique francophone au Népal.
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1: Josiane, le capitaine du Canadien de Montréal, Nick Suzuki, a parlé aux médias aujourd'hui.
3: Et il était visible parce qu'il participait à un tournoi de golf. Ça me fait rire. Au tournoi de golf des héros de la Fondation Assista, j'en parle parce qu'il est associé à cet organisme-là depuis quelques années. C'est un organisme qui forme des chiens d'assistance pour des gens aux besoins spécifiques. Ça veut dire qu'il y avait plein de chiens au tournoi de golf. J'aurais aimé le couvrir pour une fois, mais
1: ben
3: non.
1: Oui, c'est plate. Vous deviez être ici pour faire de la radio. Voilà. Désolée.
3: Alors, c'est mon collègue Marc-Antoine Godin qui était là. Mais c'était une occasion surtout de discuter avec le capitaine du Canadien de Montréal. Et une des choses qui a pas mal fait parler les journalistes, les amateurs du Canadien cet été, c'est que l'équipe va commencer la saison en septembre prochain. C'est presque la même équipe que celle de l'année dernière. Parce que oui, le Canadien a bien fait, a atteint la finale de l'Est, mais les partisans espèrent toujours que Kent Hughes puisse aller chercher un joueur d'impact qui pourrait donner peut-être cette petite étincelle là, qui manque au Canadien pour gagner rien de moins que la Coupe Stanley. Alors, en plus... D'un autre côté, on peut voir aussi que dans la division Atlantique, la plupart des équipes se sont améliorées, ont fait quelques changements. Mais pour le capitaine Nick Suzuki, le changement, ce n'est pas nécessairement gage de succès. Alors, il se dit qu'il est quand même il se sent même de plus en plus confortable dans le système de jeu du Canadien et que c'est probablement la même chose pour les coéquipiers. Et il croit aussi que de garder ce même noyau-là de jeunes joueurs qui sont quand même bien appréciés du public, eh bien que ce sera bénéfique pour le Canadien.
1: Et avec la superbe saison qu'ils ont connue la saison dernière, les attentes sont élevées.
3: Oui, je le rappelle donc qu'ils ont été éliminés en finale de l'Est contre les Hurricanes de la Caroline. Et certains gens, vous direz probablement des pessimistes, diront que c'est arrivé trop tôt dans le développement de tous ces jeunes joueurs, que ça leur met trop de pression. Alors sur cet aspect, le capitaine a vraiment affirmé que l'équipe a quand même beaucoup appris de cette dernière saison, que oui, les attentes sont plus hautes de la part des partisans, mais aussi à l'interne de leur propre part. Et que lui, son rôle de capitaine, c'est de s'assurer qu'on peaufine certains détails, qu'ils peuvent encore s'améliorer. Alors, il veut même s'inspirer des Hurricanes de la Caroline. Il dit qu'il sera plus exigeant envers ses coéquipiers.
1: D'accord. Et la plupart des joueurs seront de retour?
3: Mis à part Brendan Gallagher, qui est parti poursuivre sa carrière à Vancouver. Mais ce que certains joueurs ont été signés au cours des derniers mois, même à rabais, plusieurs diront. Donc, Ivan Demidov, Jakub Dobesh, Kirby Dach. Il reste encore deux contrats à signer. Et ce ne sont pas nécessairement des joueurs d'impact, mais des joueurs qui sont dans le cœur des partisans. On parle de Zachary Bolduc et de Arber Jackay, le shérif. Alors, Nick Suzuki, qui n'est pas dans le secret des dieux, disait que probablement ces contrats-là vont se régler bientôt. Plusieurs partisans aimeraient ça. Alors voilà.
1: Même Carey Price va être de retour pour être honoré maintenant que son contrat est terminé. Alors, c'est dire. Tout le monde est de retour.
3: L'hommage.
1: Oui, c'est ça, exactement. Merci.
4: Il y a une chose que je sais, c'est quand...

0: En 2026, il y a une élection provinciale qui s'en vient. Ces derniers mois, j'ai participé à plus de 200 événements. J'ai parlé à des milliers de Lavalois-Lavaloise. Et ce dont les gens me parlent, c'est pas de prières de rue, mais de l'itinérance dans nos rues. Ce dont les gens me parlent, c'est du besoin d'un nouvel hôpital ou d'un cégep qui déborde, des besoins en transport en commun sur notre territoire. De toutes les 17 régions du Québec, c'est à Laval que le gouvernement investit le moins dans la qualité de vie de ses citoyens.
1: C'était le soir de sa réélection l'automne dernier. Le maire de Laval avait fait la liste des dossiers qui comptait mettre de l'avant lors de l'élection générale provinciale. Eh bien, ce moment est arrivé. C'est aujourd'hui. Stéphane Boyer, maire de Laval, est avec nous. Bonjour, monsieur le maire Boyer. Comment allez-vous?
2: Bonjour, très bien, merci.
1: Je vous ramène des souvenirs là, de l'an dernier, mais essentiellement, vous aviez dit, on ne sait pas l'avenir, mais on sait quand même quelles seront les priorités pour la ville de Laval à partir du moment où on entrera en campagne provinciale électorale. Et vous avez fait au cours des dernières semaines une mobilisation citoyenne avec une pétition « Je signe pour Laval ». Pourquoi avoir voulu impliquer comme ça les citoyens? Aviez-vous peur que la voix de Laval ne soit pas assez forte à l'aube de cette campagne électorale?
2: Oui, ben en fait, Laval a un grand défi. On est la troisième plus grande ville du Québec, mais historiquement, il y a eu très peu d'investissements, ce qui fait qu'aujourd'hui, on est en retard au niveau de la santé, des transports, au niveau de l'éducation. Et malheureusement, bon, Laval, même si on est une grande ville avec une grande population, souvent, on n'a peut-être pas tout le poids politique, tout le poids médiatique que peuvent avoir d'autres villes comme la capitale, comme la métropole. Donc, mon souhait, c'est de renverser cette tendance-là pour défendre mes citoyens. Même si c'est pas des enjeux qui sont municipaux, ça reste que c'est des besoins que vivent mes citoyens. Et c'est pour ça que, depuis la dernière campagne municipale, là, je me suis engagé à faire entendre les Lavalois. Et à ce jour-là, on a environ 30 000 Lavalois qui ont signé une pétition demandant plus d'investissement de la part du gouvernement du Québec. J'ai fait une tournée aussi du territoire avec tous les chefs de toutes les formations politiques au courant des dernières semaines. Donc, l'idée, c'est vraiment de faire connaître en fait les besoins sur notre territoire.
1: Et la priorité qui était au sommet de votre liste quand vous les avez rencontrés, c'était laquelle?
2: Bon, c'est sûr qu'il y a des besoins à bien des égards, mais l'hôpital, c'était de la santé, donc de l'agrandir. On a l'hôpital au Québec qui a le plus haut taux d'achalandage, le moins grand nombre de lits, donc l'hôpital déborde littéralement. Pas plus tard que ce matin, ils étaient rendus à 200% de leur capacité d'accueil, ils détournaient les ambulances parce qu'ils ne pouvaient plus prendre personne. Ensuite, le cégep. Donc, le cégep aussi qui déborde, doit louer des espaces dans un vieux centre d'achat moribond. Ils louent des espaces dans une tour à bureau. Ils ont construit des classes temporaires dans leur parking l'été dernier. Ils doivent quand même refuser plus de 1000 étudiants par année. Et aussi au niveau du transport en commun, grande ville, grand développement, mais peu de transport en commun. Donc, on souhaiterait étrangement la ligne du métro orange. Donc, santé, éducation, transport, trois missions importantes de l'État québécois.
1: Sur les lits d'hôpitaux, là, sur le ratio par habitant, ce sont vos comparaisons. Vous avez dit c'est comme l'équivalent par habitant en termes de lits d'hôpital à l'Irak ou à la République centrafricaine. Donc, 106 lits pour 100 000 habitants. Il y a pourtant un projet d'agrandissement qui est sur la table pour la Cité de la Santé depuis 2018. Comment se fait-il qu'on n'a pas été capable de faire avancer ce projet d'agrandissement depuis tout ce temps-là?
2: Oui, ben c'est une question justement que je pose au gouvernement en ce moment. On voit qu'il y a eu des annonces de dans des hôpitaux, par exemple, à la Malbaie, 370 millions, 400 millions pour l'hôpital d'Amos, 670 millions pour l'hôpital de Longueuil. Et on comprend mal pourquoi est-ce qu'à Laval, l'hôpital le plus engorgé du Québec, il n'y a eu aucun investissement depuis une décennie pour l'agrandir.
1: Parce que ça rejaillit sur Montréal. Là. Les patients sont redirigés à Montréal. Puis souvent, on les renvoie. Donc, il y a comme un va-et-vient constant entre Montréal et Laval pour les patients.
2: Absolument, absolument. Et donc, moi, un de mes messages, c'est sûr qu'aujourd'hui, je suis le maire de Laval, je suis là pour défendre Laval. Mais un des messages aussi que je souhaite porter, c'est que peu importe qui sera le prochain chef du gouvernement, c'est je souhaite que les engagements qui soient pris soit des engagements parce que c'est ça qu'on doit faire pour l'avenir du Québec et nos citoyens et non le faire pour gagner une circonscription ou deux dans le temps des élections. Puis c'est un petit peu ce que j'entends parfois quand que je parle avec des élus ou des candidats de certaines formations politiques. Ah ben, on n'a pas d'espoir de gagner des sièges à Laval. Oui, mais ça veut-tu dire qu'il faut que les citoyens de Lavalois n'aient pas de soins de la santé parce que vous n'avez pas espoir de gagner des sièges à Laval?

0: Donc moi, c'est un de mes messages, c'est de dire à Laval, il y a des besoins, ils sont criants, ils doivent être adressés. Et donc, j'espère que mon souhait pour les candidats, les candidates, ce soit qu'ils prennent des engagements vraiment pour l'avenir du Québec, qu'ils s'engagent à faire ce qui doit être fait pour notre avenir collectif, pas juste pour gagner une circonscription ou deux.
1: Oui, et les enjeux que vous décrivez sont majeurs quand même. C'est important, c'est appuyé par des faits. Vous demandez en ce début de campagne que Laval soit reconnu à sa juste valeur. Comment ça se fait que le gouvernement du Québec vous a à ce point délaissé dans les dernières années comme troisième ville en importance au Québec?
0: Oui, je pense que c'est la question que je me pose. Dans mon premier mandat à titre de maire, je prenais pas position sur les enjeux provinciaux parce que je me disais justement que c'était pas ma job. Je me disais, moi, je vais m'occuper de gérer ma ville, mes services municipaux, et je vais laisser soit au gouvernement du Québec de planifier le développement d'éducation et du transport ou de la santé. Malheureusement, j'ai constaté qu'il y a beaucoup de choses qui avancent pas. Quand on prend pas le bâton.
1: Vous avez constaté qu'il fallait crier plus fort? C'est ce que je comprends.
0: Ben, que tristement, parfois l'argent semble pas aller là où les besoins sont les plus grands, mais parfois là où il y a le plus de pression politique. Donc, à mon avis, ça devrait pas être comme ça. Si on a des sommes à investir dans la santé, on devrait le mettre là où les besoins sont les plus urgents, mais c'est une triste réalité que parfois il faut parler fort pour se faire entendre. Donc, c'est ce que je souhaite faire avec mes citoyens, avec mes commerçants, avec mes organismes communautaires qui se mobilisent. Puis, je suis quand même content là, parce que, mine de rien, là, au courant du mois d'août, j'ai eu tous les chefs de toutes les formations politiques qui sont venus visiter l'hôpital, le cégep, le métro avec moi. Donc, on est, à ma connaissance, la seule région, la seule ville qui a eu le privilège de faire une visite comme ça sur le terrain avec tous les représentants des différents partis. Et donc, on va poursuivre. Évidemment, la campagne ne fait que commencer, mais j'ai espoir que Laval puisse se faire entendre. Pas parce que je le demande, pas pour mes beaux yeux, pas pour gagner une circonscription ou deux, mais vraiment parce que les besoins sont là. Et vous le mentionnez, là, les chiffres sont forts, sont parlants. Par exemple, prolonger la ligne orange du métro, ben c'est 32 000 personnes en heure de pointe qui seraient déplacées en transport en commun, 10 fois plus que le troisième lien à Québec. Donc, à un moment donné, les ressources de l'État, l'argent se fait rare. Faut être sûr d'appuyer des projets qui sont fondés par la science, des projets qui font du sens, qui résout des vrais problèmes. Et donc, je pense que c'est une opportunité aussi pour avoir une réflexion collective de comment est-ce qu'on doit gérer l'État québécois.
1: Stéphane Boyer, maire de Laval, merci beaucoup de votre présence à l'émission aujourd'hui.
0: Un grand plaisir. Bonne journée à vous.
1: Merci. Donc, monsieur le maire qui nous faisait part de ses demandes, un peu comme on l'a fait avec la mairesse de Montréal hier, et on va suivre ça, bien sûr, de très près. Il y a des demandes similaires. Il y en a certaines qui entrent en compétition une avec l'autre. Donc, ce sera intéressant de suivre également ce qui concerne les villes sur le territoire que nous couvrons, nous, avec notre émission.
2: Un jour, un rat qui avait des puces. Il montait à bord d'un navire de commerce. 3 ans plus tard, 30 millions d'Européens étaient morts de la peste. On ne sait jamais vraiment ce qui se passe tant que ça ne s'est pas passé.
1: Bande-annonce du film québécois La Place de Louis Godbout qui arrive en salle demain.
3: Absolument, vous entendez la voix de Benoît Gouin, fort intriguant là-dedans avec Maxime Godette également, Christine Beaulieu et Alex-Ajane Dubé. Un film qui tourne autour d'une situation qu'on connaît très bien, une chicane de stationnement. Maxime Godette et Christine Beaulieu s'en vont tout bonnement souper chez la belle-sœur et trouvent malheureusement sur leur chemin un fort intriguant et très obstiné Benoît Gouin qui revendique la même place de stationnement qu'eux après Les Tricheurs en 2022. Donc Louis Godbout qui, je vous le rappelle, était à la base professeur de philosophie de cégep, nous offre ici un film qui donne pas nécessairement toutes ses clés, et ce, de façon bien intentionnelle. Je vous laisse l'écouter.
4: Il y a une dimension, disons, de mystère qui plane autour du personnage de Benoît Gouin. Et moi, j'ai voulu que l'expérience du spectateur soit un peu l'expérience du protagoniste principal, c'est-à-dire du personnage de Jonathan. Sa rencontre avec l'inconnu contient des pistes, mais c'est aussi un questionnement intérieur. Et donc, je veux que le spectateur aussi vive ça. Et dans ce sens-là, de révéler l'identité ou disons, ce qu'on peut appeler le punch, je pense que ça gâterait un peu l'expérience. Ouais. Ceci dit, c'est pas un film à punch nécessairement, c'est-à-dire qu'il y a une dimension existentielle dans le film et je pense que, comment dire, sans les

0: les clés de l'énigme, il y a l'expérience du drame tel qu'elle est vécue par le personnage et par le spectateur, qui est une fin en soi. C'est pas comme un Agatha Christie, c'est tout ce genre de film.
1: La place n'est pas un Agatha Christie. C'est un film qui a été présenté en première canadienne à Fantasia plus tôt cet été, mais aussi en première mondiale, en compétition officielle au Festival de Shanghai. Et comme le mentionnait Louis Godbout, le film a visiblement laissé sa trace. On peut se péter les bretelles.
0: À Shanghai, soit dit en passant, je me souviens, il y a eu un article, parce qu'il y a toutes sortes de journalistes qui viennent là, dans le Hollywood Reporter, qui parlait de ce film comme le film qui faisait le plus parler, dont les gens discutaient le plus à la sortie, y compris ceux, les critiques et le public. Donc ça, j'aime beaucoup cette dimension-là, c'est-à-dire le fait que l'expérience du film ne se termine pas nécessairement avec le générique.
1: En sortie limitée, la place de Louis Godbout dès demain, Cinéma Beaubien, entre autres, Cinéplex Odéon Quartier Latin, Cinéma Deluxe Lacordaire et Longueuil. Il y a deux autres sorties desquelles je vous parle rapidement. Premièrement, Jardin d'enfants du cinéaste Jean-François Kessy. C'est le quatrième volet de son projet de présenter l'humain dans les grands moments de sa vie. Alors oui, il a suivi des jeunes au jardin d'enfants, à la garderie, là où les parents ne les contrôlent pas. C'était très important pour lui. Ça va être présenté aussi demain. Et Romain, un film d'aventure, production un petit budget québécoise, mais un film d'aventure qu'on nous promet presque comme un Indiana Jones qui nous amène jusque dans les Bahamas. Et ça va être disponible un peu partout.
2: Merci, Toby. On a 23 degrés présentement au centre-ville de Montréal. François, en terminant, autoroute 43 vers Repentigny.
3: Oui, c'est toujours très occupé entre Roi-René jusqu'à après Henri Bourassa. On attend toujours là, un remorquage qui tarde. Et la 30 Ouest entre la 20 et la 116 par Interim Trans, c'est très achalandé du chemin Chambly jusqu'à la 104 par la suite.
2: Merci. Les nouvelles s'en viennent de l'autre côté du bulletin. Claire du On va parler sondage. Ça sert-tu à quelque chose? C'est-tu fiable? Comment on les interprète? Et surtout, est-ce que ça a une influence sur le vote? À tout de suite.
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8: Aujourd'hui au Radio-Journal, le marathon électoral est lancé au Québec.
9: Cette élection-là, elle sera pas comme les autres. Le monde a changé.
8: La guerre commerciale entre le Canada et les États-Unis s'invite déjà dans la campagne.
10: C'est à nous de décider.
11: On a le pouvoir d'agir.
12: Cette crise démontre la position de faiblesse du Québec.
13: On veut offrir une stabilité économique.
14: We're just being used by them.
8: L'administration Trump accuse Ottawa de s'être retiré des négociations commerciales pour faire échec au mouvement indépendantiste au Québec et en Alberta. Et au lendemain d'une crue catastrophique à la frontière du Népal et du Tibet, la recherche de survivants se poursuit. Bonjour, ici Jean-Sébastien Bernatché. Les chefs des principaux partis politiques au Québec et leurs équipes sont déjà à bord de leurs autocars pour aller à la rencontre des électeurs tout au long de cette campagne électorale de 39 jours. Les Québécois sont appelés aux urnes le 5 octobre prochain pour élire 127 députés. Sébastien Desrosiers suit la caravane de la Coalition Avenir Québec. Sébastien, les droits de douane de l'administration Trump se sont imposés en ce début de campagne?
15: Oui, la première ministre sortante en fait clairement la question de l'urne. En fait, selon la chef de la CAQ, les électeurs, Jean-Sébastien, doivent se demander qui peut tenir la barre et avancer dans la tempête. C'est pourquoi elle en appelle à l'élection d'un premier gouvernement fréchette, alors que son parti est au pouvoir depuis 8 ans. Plutôt que de choisir le Parti québécois, le présentant comme un éventuel gouvernement à temps partiel, compte tenu de sa promesse de tenir un référendum. Or, le plus grand adversaire de Christine Fréchette n'est pas Paul-Saint-Pierre Plamondon. On l'écoute.
16: Mon adversaire, il s'appelle Donald Trump. C'est lui le véritable adversaire. C'est lui qui menace véritablement le Québec, les Québécois. Quand Trump frappe le Québec, je suis là, à temps plein.
15: Alors, ça illustre la place que risque d'occuper cet enjeu-là dans la campagne. D'ailleurs, les chefs des autres partis conviennent que la question de l'urne a changé dans le contexte, mais ils reprochent à Christine Fréchette essentiellement d'instrumentaliser la crise tarifaire en vue de faciliter sa réélection. On écoute Paul Saint-Pierre Plamondon du Parti québécois, Charles Milliard du Parti libéral, Ruba Gazal de Québec solidaire et Éric Duhaime du Parti conservateur.
11: Ne laissons pas les tarifs de l'administration Trump nous confisquer cet important débat. Ne le laissons pas confisquer notre élection.
17: Il y a plusieurs équipes qui vont avoir des solutions différentes à ces enjeux-là. De notre côté, on veut offrir une stabilité économique.
18: L'incertitude provoquée par Trump depuis qu'il est président s'est rendue notre nouvelle normalité.
19: Le Parti conservateur du Québec propose aux Québécois un plan anti-tarif pour donner un coup de barre à notre économie puis résister au protectionnisme américain.
15: La première ministre sortante, Jean-Sébastien, arrive à l'instant à Rivière-du-Loup, où se tient un premier rassemblement de la CAQ, puis elle annoncera un premier engagement demain matin à Rimouski.
8: Merci, Sébastien.
15: Je vous en prie.
8: Et on poursuit avec notre analyste politique, Véronique Prince. Véronique, une campagne de 39 jours, soit le maximum permis par la loi, est-ce un pari risqué pour Christine Fréchette?
20: À double tranchant, je dirais, parce que oui, ça représente plus de journées pour se faire connaître des Québécois, mais c'est aussi plus de journées où elle peut potentiellement trébucher. Christine Fréchette a avantage à ce que le thème de cette campagne-là porte sur le conflit commercial avec les États-Unis, parce qu'elle veut montrer qu'elle gère bien la crise. Donc, elle a identifié Donald Trump comme principal adversaire. Mais elle devra trouver un équilibre durant la campagne pour éviter d'avoir l'air de faire de la récupération politique. Parce que déjà, Paul Saint-Pierre Plamondon, le chef péquiste, s'en sert en disant qu'elle amplifie le sentiment d'anxiété. Le chef libéral Charles Milliard, pour commencer sa campagne, lui a fait la liste de ses priorités pour la région de Québec, ce qui nous démontre l'importance stratégique de la capitale nationale pour lui, là où on s'attend à des batailles serrées dans plusieurs comtés, mais où les libéraux perdent du terrain dans les sondages alors que le Parti conservateur du Québec, lui, en gagne. Et enfin, chez Québec solidaire, le défi s'annonce grand pour conserver ses acquis. Ruba Gazal n'a pas tenté d'éluder cette question-là et elle mise sur des mesures concrètes pour améliorer le quotidien des gens.
8: La plupart des partis ont parlé de l'enjeu central, ce qu'on appelle la question de l'urne, mais y en a-t-il vraiment une question de ce type-là cette année?
20: Elle pourrait changer peut-être en cours de campagne. C'est sûr que l'ombre de Donald Trump à ce moment-ci est toujours très présente, mais il y a beaucoup de Québécois qui veulent parler de santé, d'éducation, de logement. Est-ce que leur désir de changement, par exemple, pourrait prendre le dessus? Ou va-t-on recommencer à parler de souveraineté, ce qui nous amènerait une campagne référendaire? Quand on dit que c'est imprévisible, même l'enjeu décisif, ce que vous appelez la question de l'urne, c'est également imprévisible.
8: Merci Véronique.
20: Au revoir.
8: Et on va continuer de parler des négociations commerciales canado-américaines parce que le secrétaire américain au commerce a expliqué aujourd'hui pourquoi, selon lui, Ottawa s'est finalement retiré de la table de négociation. On en parle avec Hugo Lavallée à Washington. Hugo, Howard Lutnick affirme que le gouvernement Carney a instrumentalisé les Américains, ou enfin les négociations commerciales, afin de nuire au mouvement indépendantiste au Québec et en Alberta.
21: Oui, selon Howard Lutnick, la décision du premier ministre Carney de quitter la table des négociations était une décision strictement politique. Il dit qu'il avait parlé à M. Carney à deux reprises la semaine dernière, qu'ils avaient échangé plusieurs textos, que tout était en place pour qu'on puisse signer une entente. Or, selon lui, c'est le Canada qui est arrivé avec des demandes de dernière minute au sujet des camions à quelques heures de l'échéance. Et à son avis, il n'y a qu'une seule raison qui explique cela, la tenue des élections au Québec et la tenue d'un référendum en Alberta. Selon Howard Lutnick, Mark Carney a peur de voir le Parti québécois porté au pouvoir, peur de voir les souverainistes en Alberta faire du chemin. Les États-Unis, dit-il, ont été instrumentalisés. On peut l'écouter.
22: Manufacturing something that would try to keep them from winning. And then you have Alberta.
21: Les Canadiens ont inventé un prétexte de toute pièce pour quitter la table, dit-il. Howard Lutnick qui ajoute que dès que les élections et le référendum vont être passés, le Canada va supplier les États-Unis de revenir à la table des négociations.
8: Maintenant, Donald Trump avait évoqué l'idée de renommer le lac Ontario « lac d'Amérique » à la suite de l'échec des négociations. Eh bien, il a concrétisé cette idée aujourd'hui?
21: Le président qui n'a pas perdu de temps, qui a convoqué la presse dans son bureau en début d'après-midi pour signer devant les caméras un décret qui officialise le changement de nom. Il a dit que c'est un changement qui entre en vigueur immédiatement, que toutes les agences gouvernementales concernées ont déjà été avisées. Et le président d'ajouter, sans qu'on sache trop si c'est sérieux ou pas, qu'après avoir rebaptisé le golfe du Mexique et le lac Ontario, il allait bientôt rebaptiser un des deux océans qui bordent les États-Unis. Le premier ministre Carney, de son côté, a réagi en disant que le lac Ontario va conserver son nom pour toujours.
8: Merci, Hugo.
21: Au revoir.
0: Au Népal, les secours tentent toujours de retrouver les quelques 1400 disparus dans l'effondrement d'une partie d'un glacier qui a entraîné des coulées de boue qui ont dévasté des vallées du pays.

0: et de la région chinoise du Tibet. La catastrophe a causé la mort de plus de 390 personnes. Une trentaine de Canadiens manquent également à l'appel. Reportage d'Éric Plouffe.
1: Denis Palais patiente devant un hôpital de Katmandou où des ambulances arrivent avec à leur bord des victimes de la crue meurtrière qui a frappé le pays. Cet homme cherche son frère disparu dans la région de Rasuwa, à la frontière entre le Népal et le Tibet. Il dit qu'il va se rendre dans un autre hôpital de la ville dans l'espoir de le retrouver. Le temps presse pour secourir les personnes disparues parce qu'il n'est pas impossible qu'il puisse y avoir d'autres coulées de boue, nous explique le professeur au département de géographie de l'Université du Québec à Montréal, Yannick Aymon.
2: S'il s'est formé des barrages tout au long là, avec la boue, bien, certains de ces barrages de boue-là pourraient céder. Ça pourrait ramener d'autres vagues, là, de pas de la même ampleur, mais d'ampleur un peu différente, peut-être moindre.
1: L'ambassadeur du Népal au Canada, Bharat Raj Podyal, dit qu'en raison de l'ampleur des dégâts causés par les coulées de boue, qui ont entre autres emporté de nombreuses habitations, ponts et routes, en plus de détruire plusieurs barrages hydroélectriques, que son pays s'attend à une aide de la part de la communauté internationale. Le premier ministre Mark Carney a déclaré que le Canada se tient prêt à apporter son soutien. Sa ministre des Affaires étrangères, Anita Anand, a par ailleurs fait savoir que 30 Canadiens résidents permanents étaient portés disparus dans la région affectée où se rendent de nombreux randonneurs et alpinistes. Éric Plouffe, Radio-Canada, Montréal.
0: En terminant, des commerçants et des militants environnementalistes ont exprimé leur mécontentement face à l'ouverture d'une boutique temporaire Shein au centre-ville de Montréal. Le géant chinois de la vente en ligne est souvent critiqué pour son modèle d'affaires axé sur la mode ultra-éphémère. Le groupe Équitaire appelle les gouvernements fédéral et provincial à adopter des mesures pour freiner l'industrie de la mode ultra-rapide en ligne. Le directeur de l'organisme environnemental, Daniel Rotman, souligne que cette industrie génère chaque année des quantités énormes de déchets.
3: En fait, en 2023, c'est les chiffres les plus récents qu'on a, il y avait 344 000 tonnes de vêtements qui sont rendus dans les dépotoirs du Québec, c'est des vêtements, donc c'est des déchets. C'est deux fois plus de textiles qu'il y avait en 2011. Récit Québec cite l'ultra fast fashion et la mode éphémère comme la source principale de cette augmentation.
0: Des commerçants du centre-ville de Montréal craignent que Shein s'installe officiellement dans la métropole québécoise. Nous vous avons présenté le Radio-Journal. 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Bonne soirée de la part de toute l'équipe de la Salle des Nouvelles.

0: Moi, je préférais la version Toby Bureau Huot.
1: Hein, j'allais
0: mais
1: vous
0: bon.
1: Dire, c'était pareil. Est-ce que, d'ailleurs, je peux en profiter pour faire une demande à tous les musiciens et musiciennes à l'écoute? Oui. Plus de harpe dans vos chansons, s'il vous plaît. Ah, et oui, il y a de la harpe dans cette chanson et ça rend le tout glorieux.
0: Complètement magique. Et c'est la raison pour laquelle on l'en fait jouer si vous étiez absent et que vous n'étiez pas avec nous un peu plus tôt. C'est la chanson préférée des enfants de Toby. On avait besoin d'une petite pause dans cette journée de début de campagne électorale. Et quoi de mieux que des dauphins et des licornes?
1: Mais c'est une chanson d'espoir, d'amour, d'acceptation de l'autre.
0: Et voilà. Et on espère qu'on garde de vue que toutes ces décisions-là doivent être prises pour nos enfants qui écoutent ces chansons-là en ce moment. Quand même, hein? Petit message éditorial au
1: nom
0: passage.
1: Des petits poulets.
0: Au nom des petits poulets. Parlant de petits poulets, il y a eu beaucoup, beaucoup de pain sur la planche, Guillaume Bourgault-Côté, aujourd'hui. Je ne sais pas pourquoi j'ai fait un lien avec le poulet. Vous allez peut-être finir par me pardonner un jour, mais bon, on en apprend encore de toutes les couleurs. Christian Savard, finalement, dans Tachereau.
2: Ben oui, troisième candidat péquiste confirmé dans cette circonscription. Évidemment, pas tous en même temps, mais on espère pour eux que le troisième
0: mais
2: sera
0: presque,
2: le bon.
0: Mais presque, oui.
2: Ouais, puis d'ailleurs, je vous parlerai tantôt aussi, de parce que chez les libéraux, c'est assez fascinant de voir qu'ils sont... C'est le huitième... Il y a un huitième candidat qui s'est désisté ce matin, en fait, qui a été renvoyé par le chef. Ça fait huit, donc c'est quand même beaucoup pour un même parti dans une élection. Mais dans le

0: cas du PQ, tout ça est arrivé dans Taschereau, c'est-à-dire qu'on a eu à la fois un renvoi, un désistement, puis là, bon, on vient combler le poste avec Christian Savard, qui par ailleurs était un nom qui circulait depuis quand même un certain temps, l'ancien directeur de Vivre en Ville.
1: C'est quand même un bon candidat pour un troisième choix.
0: Là. Oui, oui, non, ils sont pas mal pris, puis ça va être une lutte très intéressante dans Taschereau, qui est vraiment le cœur de la ville de Québec. Alors, puis tout à l'heure, en chronique, je ferai un certain nombre d'observations sur cette première journée, parler notamment du contexte de départ, de certaines décisions, comme la disparition de la CAQ, c'est-à-dire du nom de la CAQ comme telle. Alors, on fera le tour tout à l'heure.
2: Merci beaucoup, François.
1: Avec toujours des problèmes du côté de l'autoroute 40, on n'y échappe pas, là, cet après-midi. C'est assez compliqué, 40 Est maintenant, hauteur Bourget, véhicule en panne. C'est dans la voie de droite. Sinon, du côté du pont Mercier, là, ça vient d'arriver, on a un accrochage. C'est l'accès de la 138 direction Est pour l'avenue Ouest, en fait. Donc, c'est plus dans l'échangeur Saint-Pierre. Donc, on a un accès qui est rétréci. Et là, je vais le rappeler une autre fois, Monique, parce que évidemment, il y a des gens qui n'avaient pas eu le mémo la semaine dernière. Fermeture du pont Champlain cette fin de semaine. Donc, on le répète, ça va être en direction de Montréal cette fois-ci. Et je vous lis rapidement un extrait d'un message d'un auditeur qui se demandait pourquoi les gens se fiaient à des applications plutôt qu'à la bonne vieille radio. On l'avait dit que ça allait être fermé, alors vous ne vous tromperez pas en vous fiant à vos informations.
2: Donc, en direction de Montréal, on répète, en direction de Montréal et non pas dans les deux directions.
1: Voilà.
2: Merci beaucoup, François. Ce soir et cette nuit, on prévoit toujours des averses et des orages. Il pourrait même y avoir à nouveau un orage violent dans la métropole. 19 degrés ce soir et présentement, on a 22 degrés au centre-ville de Montréal. Toby, la campagne électorale qui se fera sans l'aide de l'intelligence artificielle?
3: J'ai été un peu optimiste en vous disant sans l'aide, mais bon, ça punche plus, hein, comme on dit. On revient sur cette demande qui avait été faite par l'UDA et la SARTEC aux partis provinciaux. Il y en a quatre, en fait, qui se sont engagés à privilégier la création humaine dans leurs outils de campagne électorale. Donc, quatre partis signataires qui disent ils ne recourront pas à l'IA générative pour produire images, vidéos, musique, messages audio, discours, contenu rédactionnel, tout ce qui peut être fait par un artiste ou un artisan, finalement, qui sont ces quatre partis qui se sont officiellement engagés, le PQ, le Parti libéral, la Coalition Avenir Québec et Québec solidaire. De son côté, le Parti conservateur qui n'a pas, pour l'instant, donné suite à cette demande officielle de la SARTEC et l'UDA. La porte est encore ouverte. Je considère que c'est une bonne nouvelle, quand même, pour la suite des choses pour le domaine artistique.
2: On va surveiller toutes les vidéos qui pourraient être produites en marge de cette campagne, parfois, c'est de la belle matière première avec laquelle ça un peu.
3: On dit aussi que les partis s'engagent à signaler clairement tout recours à des outils d'IA dans leur campagne, le cas échéant. Mais on dit même aux prestataires, à ceux qui offriront des services, aux partis.
2: Et surveillez les images que vous utilisez. Assurez-vous que ça vienne du Québec. Josiane est avec nous. Josiane, donc, est-ce que nos Canadiennes ont réussi à se qualifier pour le tableau principal des internationaux des États-Unis?
4: On surveillait particulièrement la jeune Carson Brunstein, qui était tout près d'atteindre le tableau principal pour la première fois. Elle avait gagné la première manche de son troisième match de qualification, mais elle a perdu les deux suivantes. Alors, ce sera partie remise pour elle. Mais la météo doit ressembler à New York à celle de Montréal parce qu'il y a de la pluie, ça arrête, il y a de la pluie, ça arrête. Alors, Bianca Andreescu a commencé son match. Il a été suspendu, mais elle mène la première manche. Et juste vous dire rapidement que Félix Auger-Aliassime, qui est troisième tête de série du tournoi, il y a eu le tirage au sort pour le tableau principal aujourd'hui. Il va affronter un Australien qui est 85e au monde, Rinki Hijikata. Alors, ce qu'on peut appeler un tirage au sort favorable pour lui.
2: Merci.
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2: 17h15, il est de retour parmi nous et ça nous rend tellement heureux, Gérald Filion. Bonjour.
6: Bonjour.
2: La campagne est officiellement lancée. Oui. Et là, ce que tout le monde veut savoir, quelle est la priorité des priorités?
6: Je pense que c'est sans aucun doute le coût de la vie. Le coût de la vie qui retient beaucoup l'attention. Dès que vous posez la question dans les sondages ou vous promenez partout au Québec, vous demandez c'est quoi la priorité? C'est le coût de la vie qui a quand même beaucoup augmenté depuis 2022. L'année passée, il y a un baromètre qui s'appelle le baromètre Cyrano, où on fait une enquête auprès des Québécois, où on leur demande c'est quoi les grands risques. Jusqu'à 78 % des Québécois jugeaient que le coût de la vie est un grand ou un très grand risque pour eux. Ça, c'était leur réponse à l'été 2025. Et pour cause, parce que l'Institut du Québec publiait une étude cette semaine qui montre que la grande majorité des Québécois, depuis 2022, ont vu leur revenu disponible baisser. C'est vraiment le cinquième quintile, là, les derniers 20 % si on veut, les mieux nantis, qui ont vu leur rémunération augmenter, le revenu disponible augmenter. Le revenu disponible, c'est ce que vous touchez en revenu après avoir payé vos impôts.
2: C'est ce qu'on a dans les

0: poche pour les comptes courants.
1: Exactement, ou la consommation. Ouais. Donc, après avoir payé les impôts, après avoir touché les prestations, et chez les plus riches, 10 % d'augmentation du revenu disponible de 2022 à 2026, alors que les autres quintiles, soit il y a eu stagnation ou il y a eu baisse. Alors, d'une part, le revenu disponible n'augmente pas pour la plupart des gens.
0: Il diminue.
1: Et ensuite, la croissance des coûts a été importante. De janvier 2022 à juillet 2026, les biens et services ont grimpé de 18 % le coût de l'alimentation de 24 % le coût du logement de 27 % Alors, faut pas s'étonner, avec le prix de l'essence aussi qui augmente cette année, qu'on arrive donc au début de cette campagne électorale et qu'on voit, avec un taux d'inflation qui est à 3,3% également au Québec, qu'on voit que le coût de la vie est très important. Puis je mentionne aussi ce que l'IDQ disait dans l'Institut du Québec, disait dans son étude en début de semaine, l'inflation perçue par les consommateurs québécois demeure systématiquement supérieure à l'inflation mesurée. Donc non seulement l'inflation est élevée, mais les gens pensent qu'elle est encore plus élevée. Donc vous avez la perception de l'inflation
0: qui ajoute à ça,
1: à cela et qui fait que les attentes sont grandes sur la question du coût de la vie.
0: Il sera beaucoup question d'économie pendant cette campagne. Est-ce que l'économie du Québec va bien?
1: Je ne dirais pas qu'elle est en panne, mais en tout cas, sa croissance est très modeste présentement. Desjardins prévoit une croissance économique de 0,4 % cette année et de 0,8 % dans l'ensemble du Canada, 1,4 l'an prochain en 2027 au Québec. Donc, on est vraiment dans une, je ne dirais pas une stagnation économique, mais une très faible croissance économique. Le Québec est la province la plus touchée par les tarifs douaniers avec la Colombie-Britannique, avec l'Ontario. Jameson Greer disait à CBC hier qu'il y aura riposte, encore une fois, avec d'autres contre-tarifs de l'administration.
0: On est rendu deuxième contre, oui.
1: Oui, ben oui, parce que le 8 septembre, nos contre-tarifs vont entrer en vigueur. Les Américains vont encore répondre à ce moment-là. Et donc, vous avez cette situation qui amplifie toujours le ralentissement ou en tout cas l'incertitude économique. Le taux de chômage est à 5,6 % au Québec. On était à l'automne 2022 tombé sous les 4 %. Donc, c'est quand même pas si élevé, 5,6 % en termes de chômage. C'est pour ça que je vous dis que l'économie n'est pas nécessairement en panne, mais il y a une pression fondamentale qui est là sur l'économie et qui fait en sorte que les partis politiques devront aussi présenter des projets puis des propositions sur comment on fait croître notre économie, comment on est plus productif, comment on maintient nos emplois, comment on transforme notre économie à l'ère de l'intelligence artificielle. Cette dernière phrase, je vous le dis, là, on n'entendra pas parler durant la campagne.
0: Parce qu'on a des finances publiques qui sont sous pression, vous le dites, et là, on entre dans un festival de promesses. Ça va être difficile de faire des promesses coûteuses parce qu'on va vite être appelé à l'ordre.
1: Alors, 7,5 milliards le déficit du dernier exercice, 7,5 milliards, la prévision de déficit pour l'exercice qui est en cours, là, qui va se terminer au 31 mars prochain. Le ministre Girard a prévu une très faible croissance des dépenses. La croissance

0: mars prochain. Le ministre Girard a prévu une très faible croissance des dépenses. La croissance des revenus autonomes sera moins importante aussi pour le gouvernement. Alors vraiment, les finances publiques sont dans un étau avec une stagnation démographique également qui est prévue dans les prochaines années, qui fait en sorte que si vous entendez des partis vous promettre des milliards et des milliards de promesses, ayez un petit doute parce que comment on va payer ça et comment on va arriver à l'équilibre budgétaire tel que prévu dans la loi au Québec si on ajoute des milliards et des milliards et des milliards de dollars. Durant les mois fraîchettes, là, je ne dirais pas les années, mais durant les mois fraîchettes, il y a quand même 800 millions de dollars de dépenses de plus qui ont été engagées par rapport à ce qui était prévu dans le budget. Là, en campagne électorale, c'est toujours intéressant et excitant d'avoir quelques pages dans le cadre financier avec toutes sortes de promesses et de crédits d'impôt. Est-ce que c'est vraiment là-dessus? Est-ce que c'est vraiment ça qui va faire en sorte qu'une proposition politique est la meilleure parce qu'on vous fait beaucoup de promesses coûteuses? Je pose la question.
1: Et on termine, Gérald, bien sûr, avec les tarifs douaniers. Est-ce que le Canada a les reins assez solides dans cette guerre du bluff? Est-ce que ça peut durer longtemps?
0: Ça peut pas durer éternellement. Le PIB américain est 13 fois plus important que le PIB canadien. Alors, je sais pas si on va se lancer comme ça à contre-tarif. On peut pas faire ça 14 fois de suite, là. Je veux dire, là, les Américains vont probablement le refaire à nos contre-tarifs le 8 septembre. Peut-être que le Canada va répondre encore, mais on peut pas jouer
1: la
0: longtemps
1: même carte
0: à cela,
1: plusieurs fois, là. Oui, oui, oui.
0: De toute façon, la carte est très politique. Howard Lutnick, aujourd'hui, secrétaire au commerce aux États-Unis, qui disait qu'il y a un jeu politique présentement au Québec. Mark Carney qui veut pas voir le Parti québécois l'emporter. Donc, on sent là, qu'il y a beaucoup, beaucoup de politiques qui vont au-delà de l'économique et du tarifaire et de la vraie guerre tarifaire ou de la vraie mésentente sur les tarifs. Parce que, dans le fond, on n'est pas si loin d'une entente entre le Canada et les États-Unis. On a juste des éléments pour mettre des bâtons dans les roues. Mais c'est sûr que le Canada n'est pas dans une position pour faire perdurer tout cela. 38 États américains ont le Canada comme premier partenaire économique et nos échanges commerciaux sont de 1300 milliards de dollars canadiens par année. Nous sommes condamnés à nous entendre.
1: On va nous faire plein de promesses. L'économie sera au cœur de cette campagne. Pour avoir l'heure juste, moi, mon vote, je le donne à Gérald Filion.
0: Merci beaucoup.
1: On se retrouve la semaine prochaine.
0: Au revoir, Monique.
1: Campagne électorale bien enclenchée, ça veut aussi dire que, outre les promesses, vous allez entendre beaucoup, beaucoup, beaucoup parler de sondages au cours des prochaines semaines. Il va y avoir beaucoup de chiffres, beaucoup de gens pour tenter de vous les expliquer, ces chiffres-là. Et c'est la raison pour laquelle les médias jouent un rôle important quand même pour analyser ces résultats-là. On est bombardé de sondages, on est au jour 1 de la campagne. Il va y en avoir, vous allez voir, à toutes les semaines ou à peu près. Donc, on va essayer de comprendre tout ça, ce qui nous attend en termes de sondages. Ma prochaine invitée est spécialiste de l'analyse des sondages d'opinion, Claire Durand, professeure au département de sociologie de l'Université de Montréal. Bonjour, Madame Durand.
2: Bonjour.
1: Merci d'être avec nous. Donc, évidemment, on part du sondage le plus récent, c'est-à-dire un sondage assez important dans le Journal de Montréal ce matin, qui se décrivait comme étant le plus gros sondage politique de l'histoire. Vous avez analysé ça de l'extérieur, vous en avez vu d'autres. Est-ce juste de dire que c'est le plus grand sondage politique de l'histoire?
2: De l'histoire du Québec?
1: De l'histoire du Québec, d'accord.
2: À peine et pas tout à fait, il y a eu, avant le référendum de 1995, on revient loin, en janvier 1995, il y avait eu un sondage fait par le gouvernement fédéral, 10 000 personnes.
1: Okay.
2: Au Québec.
1: Et là, on est à 11 300 répondants. C'est un nombre impressionnant quand même de répondants.
2: Oui, mais entre le 12 juin et le 24 août, donc sur 91 jours, sur 3 mois, le milieu du sondage, c'est fin juillet à peu près. Donc,
1: c'est intéressant. Il y avait beaucoup de gens qui étaient en vacances. On n'était pas au cœur des enjeux, c'est ce que vous dites?
2: C'est une décision qu'ils ont prise pour réussir, je suppose, à avoir suffisamment de personnes dans chacune des régions du Québec. C'est quand même intéressant. Puis c'est d'autant plus intéressant, je vous dirais, qu'on n'a pas d'indication comme quoi il y a eu des changements dans les intentions de vote entre le mois de juin et maintenant. Donc, s'il y en avait eu, ça aurait été autre chose.
1: Donc, c'est impressionnant, 11 300 répondants, mais il faut quand même tenir compte de la période sur laquelle ces données-là ont été récoltées.

0: validité, parce que quoi, chaque décision comme ça a une influence sur la validité du résultat obtenu? Ça donne quand même un son de cloche, mais...
1: Chaque sondage donne un son de cloche. Beaucoup de sondages donnent un son de cloche beaucoup plus intéressant. C'est-à-dire que toute la théorie des sondages dit que plus vous en avez, plus la moyenne des sondages va se rapprocher de ce qui se passe dans la population. Donc, on aime ça avoir beaucoup de sondages. Maintenant, est-ce qu'on est capable, avec un panel web, d'aller faire un sondage auprès de 11 000 personnes sur quelques jours? Peut-être pas. OK? Peut-être pas. Donc, les firmes font leur possible. C'est certain que le but de Léger dans ce sondage-là était qu'on ait des portraits régionaux. Et on en a.
0: Et on en a, exact.
1: Et on en a, ouais. Et on ne pense pas que pendant cette période-là, ça a bougé, donc c'est bon signe.
0: Et on parle de ça aujourd'hui, surtout parce qu'on reçoit des données, on voit les unes des journaux, comme médias aussi, et nous, on part avec ça, et on en fait bien sûr des manchettes, on l'utilise dans nos analyses. C'est pour ça que le public va beaucoup entendre parler de sondages, parce que ça devient une matière première avec laquelle travailler lorsqu'on est au micro, que ce soit à la radio, à la télé, peu importe. Donc, est-ce qu'il y a des pièges à éviter quand on prend un sondage comme celui-là et qu'on a une responsabilité médiatique avec?
1: Un sondage comme celui-là...
0: Comme n'importe quel sondage.
1: Oui, ouais. C'est ça. Donc, vous n'avez pas nécessairement de piège dans celui-là. Il y a des choses dont il faut tenir compte. D'une part, la manière dont le sondage est fait. S'il est fait par panel web, quelle que soit la qualité de la firme, les panels web ont tendance à avoir plus de difficultés à détecter le mouvement. Parce qu'on est toujours sur les mêmes personnes, d'une certaine manière, dans le panel. Les sondages qui sont par téléphonique automatisé, à l'inverse, vont avoir tendance peut-être à avoir des mouvements là où il n'y en a pas, parce que le taux de réponse, entre autres, est relativement bas. Et eux ne pourront pas faire non plus trop facilement, par exemple, un suréchantillon dans la région de Québec, ce que les panels peuvent faire. Alors, vous voyez, on a des choses comme ça. Les pièges dans lesquels beaucoup de gens tombent, c'est, s'il vous plaît, regardez le nombre de répondants. C'est dès qu'on va dans les sous-échantillons, on parle des jeunes, on parle des gens de la RMR de Québec. Je m'en vais regarder l'échantillon, il est à 156 dans le dernier synopsis, par exemple. Un échantillon de 156, ça veut dire une marge d'erreur de 8 %. Ça veut dire que si on vous dit que c'est 30, c'est entre 22 et 38
0: % de marge d'erreur.
1: C'est ouais. La vraie situation dans la population, c'est entre 22 et 38. Et d'ailleurs, j'ai regardé, par exemple, pendant un certain temps, ce printemps, il y avait des sondages à Montréal où on avait le Parti conservateur à 20 %. Et on avait le Parti conservateur relativement élevé chez les non-francophones. Et là, tu dis, d'accord, le Parti conservateur est élevé dans la région de Québec. Est-ce que les non-francophones sont rendus à Québec? Pas vraiment.
0: Il y a aussi un aspect qui est fort intéressant, c'est que parfois, les partis politiques eux-mêmes commandent des sondages en période électorale. Est-ce que, bon, ils ont des intérêts derrière ça, ils veulent prendre le pouls eux aussi de leur côté. Est-ce que quand ce sont eux qui commandent un sondage, ça a un impact? Est-ce que ça change quelque chose sur la valeur probante de ce sondage-là?
1: On n'y touche pas.
0: Oh, OK. On c'est une grande déclaration là, que vous faites là.
1: Les médias, non, c'est très, très clair. Les médias ne doivent jamais, jamais commenter ces sondages-là. Pour une raison bien simple, c'est que les seuls sondages qu'ils vont vous donner sont les sondages qui font leur affaire.
0: Donc, ils vont couler juste ceux qui sont à leur avantage.
1: Oui. Et j'ai vu...
0: en d'autres termes.
1: Écoutez, j'ai vu en 2014, oui, c'est en 2014, le Parti québécois a publié un sondage au Toronto Star. Alors, ça vous dit qu'il n'y a aucun média québécois qui avait accepté et bravo,
0: ben
1: média québécois.
0: Bonne nouvelle, ça. Ben
1: c'est
0: oui.
1: Une très bonne
0: okay,
1: nouvelle.
0: C'est rassurant.
1: Tout le monde, normalement, est prévenu qu'on ne peut pas faire ça parce que sinon, il faudrait avoir une entente avec un parti politique où il va nous donner tous ses sondages.
0: Mm-hmm. Pour qu'on puisse faire la part des choses.
1: Pour qu'on puisse...
0: Oui. Oui. Et faire notre travail, oui. L'analyse. En terminant, Madame Durand, est-ce que les sondages finissent par avoir un impact, influencent le vote dans l'urne?
1: Écoutez, j'ai fait beaucoup d'analyses sur cette question-là. J'en suis venue, en passant, la première fois que ça s'est discuté, c'était Gallup et Ray, le père de Bob Ray, qui ont fait un article là-dessus en 1949. Alors, vous voyez que la question date beaucoup.
0: Et on la pose encore à ce jour.
1: Et donc j'ai fait des analyses. Ce serait plutôt que les gens qui avaient l'intention de voter pour un petit parti vont avoir moins tendance à aller voter. D'où, après chaque campagne, on dit toujours, les petits partis, il me semble qu'ils ont été surévalués. Surtout quand on avait des petits partis, là, 5 %, parce que les gens qui pensent qu'ils n'ont aucune chance d'avoir un impact vont aller moins voter. C'est plus ça. Ça peut avoir, évidemment, un impact sur les partis politiques.
0: Directement. Très éclairant. Merci beaucoup de votre passage à l'émission. Merci d'être venue nous rendre visite. Claire Durand est professeure au département de sociologie de l'Université de Montréal, spécialiste de l'analyse des sondages.
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0: Officiellement, en campagne électorale depuis ce matin, si vous ne l'avez pas entendu, 39 jours, oui, c'est ce qui nous attend. Et on va regarder ça aujourd'hui, la question d'analyser, d'avoir quelques observations avec Guillaume Bourgeau-Côté. Rebonjour Guillaume.
3: Bonjour.
0: Ce qui s'est passé dans la journée, donc on commence avec un côté un peu inédit.
3: Bien, je pense que c'est important de le mentionner, cette idée justement en lien aussi avec les sondages, mais ce que nous enseignent les sondages, nous prédisent les sondages à l'heure actuelle, c'est qu'on a 5 partis qui ont vraiment des chances de faire élire plusieurs députés. Et ça, c'est inédit. Puis quand on se rappelle, pendant tellement longtemps, ça a été le bipartisme au Québec, que ce soit l'Union nationale, les libéraux ou le PQ, puis les libéraux, ben là, on est complètement ailleurs. Puis vous connaissez un peu l'état de le portrait de situation au jour 1, c'est-à-dire qu'on s'enligne vers un gouvernement péquiste à ce jour, là, qui serait minoritaire, peut-être majoritaire. Mais quand on regarde derrière, tous les partis ont vraiment des chances d'aller chercher 10, 15 et parfois plus députés. Alors, ça va être vraiment de surveiller aussi dans la campagne les variations, notamment dans le vote francophone. Puis le sondage Léger est intéressant pour ça ce matin, c'est de voir que les dynamiques régionales sont différentes d'une région à l'autre et parfois dans certaines circonscriptions.
0: Monsieur Léger disait lui-même que c'est le 4-5-0 finalement qui va être déterminant, entre autres.
3: Oui, tout à fait. Puis, mais quand on regarde aussi, tu sais, parfois la lutte, elle est entre le Parti québécois puis les conservateurs. Ailleurs, ça va être entre le PQ, la CAQ. Bon, ça, dans la grande région de Montréal, les libéraux sont très forts sur l'île, mais effectivement, dans le 4-5-0, là, vous avez des luttes entre le Parti québécois puis la CAQ. On peut décliner ça comme ça, mais ça, ce que ça nous dit sur le fond, c'est vraiment que oui, on est devant une course ouverte, que des surprises sont possibles, puis que, je le répète, mais cette campagne-là va être très, très, très intéressante et importante aussi. Autre aspect inédit dans cette campagne-là qu'on peut mentionner, c'est que c'est quand même la première fois qu'on a 127 comtés à surveiller. On le sait, la loi a été changée au mois de juin, mais ça rend ça encore plus excitant, je trouve.
0: Tous les chefs ont lancé leur campagne aujourd'hui, des discours, des stratégies différentes. Ils ont présenté un peu les grandes lignes et on a remarqué que c'est l'adversaire qui change selon les partis.
3: Oui, oui, ça c'est intéressant. Puis évidemment, le discours, le premier discours, ça donne une bonne orientation. Chacun essaie de planter cette question de l'urne dont on parlait cette semaine. Le slogan aussi qui va revenir beaucoup. Puis vous aurez noté, Christine Fréchette a vraiment mis l'accent sur la guerre commerciale en disant c'est un brouillard qui s'est transformé en tempête. Et mon adversaire, c'est Donald Trump dans ce contexte-là.
0: C'est très clair.
3: Puis je ne sais pas s'il y a un précédent où l'adversaire principal du parti au pouvoir dans une campagne au Québec, c'est un président américain, mais c'est quand même assez particulier parce que la situation l'est. Et donc, elle essaie un peu de ramener justement la question de l'urne, équivalente à celle qu'on a eue au fédéral l'année passée. Ouais. C'est qui le mieux placé dans ce contexte-là? Par la suite, Paul Saint-Pierre-Plamondon, qui lui aussi, bien sûr, a parlé de la crise, en disant, ben oui, ça va être une question de l'urne, de toute évidence. Donc, il a parlé beaucoup de son équipe économique parce qu'on veut montrer qu'on est prêt aussi à faire face à ce contexte-là. Mais on aimerait aussi beaucoup que la campagne se passe ou se fasse autour du bilan de la coalition Avenir Québec. Et ça, il a mis l'accent là-dessus. C'est pas la première fois non plus. Une stratégie, évidemment, on peut la comprendre, mais c'est peut-être un peu risqué, Monique, aussi, si on se fie à ce qui s'est passé au fédéral l'année passée. Parce que Pierre Poilievre, en gros, c'est ce qu'il a fait, essayer de ramener le débat sur le bilan des libéraux.
0: Lui, il restait dans le passé, puis ça lui a pas servi.
3: Ça lui a pas servi du tout. Là, la situation est un peu différente, mais on verra si le résultat est meilleur pour M. Plamondon. Sinon, écoutez, Charles Milliard

0: Lui aussi aimerait que la campagne se passe davantage sur, enfin, une discussion sur les services publics, sur l'économie. J'ai noté Éric Duhaime qui lui disait, ben, la question de l'urne, ça va être de savoir est-ce que vous voulez continuer ou pas avec le vieux modèle, il dit, bureaucratique, étatique des quatre autres partis. Donc lui, l'adversaire, c'est un peu tout le monde parce qu'il veut vraiment jouer la différence des conservateurs. Puis Québec solidaire, un peu comme les conservateurs, met tout le monde dans le même panier, PQ, PLQ, CAQ, en disant que ce n'est pas des partis qui s'attaquent aux bonnes crises et qui ont les bonnes solutions. Puis évidemment, les conservateurs qui sont très différents d'eux. Donc, plusieurs approches, mais tout le monde a ça, évidemment sa stratégie, puis on essaie de l'imposer.
1: J'étais en vacances l'été dernier lorsque la manchette a été « la CAQ est morte » ou « la CAQ n'est plus ». Bon, jusqu'ici, la CAQ existe encore, mais là, force est de constater qu'elle n'existe plus vraiment.
0: Ben, écoutez, je sais qu'Alain en a glissé un mot tantôt, oui. Mais c'est quand même majeur parce que le nom du parti... Non, nulle part, là, on ne le voit plus. Ouais. Puis le nom du parti... En fait, il y a eu le changement de nom cet été qui était compréhensible parce que le nom officiel, c'était Coalition Avenir Québec, équipe François Legault. On comprend que M. Legault part, et donc on voulait changer le nom, sauf qu'on a renversé l'ordre des choses et c'est devenu l'équipe Christine Fréchette, Coalition Avenir Québec. Mais bon, ça peut avoir l'air d'une technicalité, sauf que ce qu'on voit depuis, c'est que, si vous allez voir par exemple sur le site web du parti, oui, dans la barre en haut, c'est encore Coalition Avenir Québec parce que c'était le nom, mais ailleurs, vous n'allez pas trouver de référence à la CAQ. Si vous allez voir aussi l'autobus de Christine Fréchette qui a été dévoilé aujourd'hui, c'est équipe Christine Fréchette.
1: Même chose pour les pancartes.
0: Il n'y a pas de référence. Sur les pancartes, on a pris le nouveau logo puis on a mis le slogan dedans.
1: Très épuré,
0: tout à fait.
1: Pas grand-chose dessus, oui.
0: Non, puis dans le discours de Mme Fréchette aujourd'hui, elle a dit « Je demande un premier mandat de gouvernement Fréchette », mais c'est aussi forcément le troisième mandat d'un gouvernement caquiste. Alors ça, compter sur les partis d'opposition pour ramener ce nom-là et ce fait-là dans la discussion. Puis sinon, je pose une question, je ne sais pas comment il faut appeler les militants du parti, les fréchettistes, les christinistes. Discussion ouverte là-dessus.
1: On peut mettre nos auditeurs là-dessus. Qu'est-ce que vous préférez? On veut vous entendre. Donc, côté candidature, il reste encore quelques candidats identifiés dans chaque parti. Les libéraux qui doivent aussi recommencer un peu le processus dans certaines circonscriptions. Ils ont un huitième candidat
0: quand
1: remplacé.
0: Même, hein?
1: Huitième.
0: Puis pour différentes raisons, il y a eu cinq abandons. Et ça, je trouve ça particulier et peut-être intéressant pour le futur parce que ce sont des gens qui se sont lancés, qui ont été confirmés qui, après quelques semaines, réalisaient que c'est beaucoup de travail, c'est beaucoup d'engagement et décidaient de passer leur tour, finalement. Je ne sais pas s'il y a un phénomène de ce côté, mais c'est quand même particulier, surtout d'en avoir cinq dans le même parti, et aussi d'avoir trois renvois, c'est-à-dire que M. Milliard a dû renvoyer trois candidats pour différents propos ou actions inappropriées. Puis ça, évidemment, c'est toujours une distraction en début de campagne. On espère que ça se passe.
1: Ça l'a été pour Paul Saint-Pierre Plamondon. Ben, d'ailleurs, oui. Aujourd'hui, avec son lancement, beaucoup de questions ont été portées sur...
0: Sur François Gariépy, notamment, puis aussi sur Vincent Marissal, puis tout ça. Donc, il y avait quand même beaucoup de mouvements cette année autour de ça.
1: Dernière catégorie, en vrac?
0: Oui, ma catégorie préférée parce que on peut tout mettre là-dedans. Alors, pour noter que, vous voyez, quand c'est le retour d'une campagne électorale, ça veut dire le retour de beaucoup de choses, notamment les interventions télé de nos collègues qui sont faites dans des bus de campagne avec une caméra qui bouge, puis le décor qui défile. Vous allez en voir beaucoup. Je voyais le retour sur, en tout cas, mes fils de réseaux sociaux. En fait, le fil est monopolisé aujourd'hui par des photos de gens qui installent des pancartes de tous les partis.
1: Oui, moi aussi, j'en ai vu beaucoup passer.
0: Beaucoup d'échelles et d'escabeaux. C'est le retour aussi, vous allez voir, des chefs de parti qui sortent des autobus en saluant comme s'il y avait des foules immenses. J'ai fait cinq campagnes, oui. C'est rare qu'on voit ça.
1: Et on risque d'aller voir ici à Radio-Canada parce que les autobus, règle générale, se stationnent juste ici devant et on a une vue aux premières loges de notre
0: Absolument.
1: Studio.
0: Oui. Et c'est le retour aussi des arrêts de campagne qu'on va voir dans les prochaines semaines où les chefs veulent nous montrer qu'ils savent faire des choses. Donc, tiré de mon expérience personnelle, servir une bière en fût, mettre de la sauce sur de la poutine, la poutine, ça revient toujours, faire semblant de conduire un camion de pompiers, ça c'était Stephen Harper, sur 50 pieds à peu près, manipuler une lance à incendie, j'ai vu ça de M. Plamondon, et mon préféré, qui est aussi le plus plate, mais le plus drôle, François Legault, à qui on avait demandé de couper un oignon dans une espèce de foire agricole, puis sa femme qui était avec nous derrière, elle dit, mais mon Dieu, il a jamais fait ça. Mais il y avait réussi, on s'entend que c'est pas si compliqué, mais voilà. Donc, il y aura de ça dans les prochaines semaines.
1: Moi, je garde cette liste, puis je coche à côté de chaque image qu'on va voir, d'accord?
0: Ça va toujours être
1: Oui.
0: Voilà. Donc, et puis sinon, nouvelle relativement récente, Madame Fréchette, parce qu'il y aura aussi les cadres financiers qui s'en viennent. Donc, elle va présenter ça dans au tout début de la semaine prochaine. Donc, ça va être le coup d'envoi de présentation de ces cadres financiers. Bref, une longue et belle campagne devant nous, Monique.
1: Merci. On se retrouve lundi.
0: Avec grand plaisir.
1: Merci. Salut. Naïla, ce qu'il faut retenir de l'actualité de la journée, bien sûr, à part les élections, il y a le torchon qui brûle toujours entre le Canada et les États-Unis.
2: Oui, le secrétaire américain au commerce, Howard Lutnick, qui a tenu un point de presse, il affirme que le gouvernement Carney a instrumentalisé les Américains pour nuire au mouvement indépendantiste au Québec dans toute cette question de la protection de la langue française qui aurait fait dérailler les négociations. Il a dit, Monsieur Lutnick, est-ce que vous pensez que je me préoccupe de la façon dont les Québécois parlent? Alors, selon lui, Mark Carney a pris cette décision pour des raisons politiques à l'aube de la campagne électorale provinciale. Donc, encore, qui dit vrai, qui dit faux dans ces négociations-là. Et bien sûr, on a vu Donald Trump signer un décret avec son crayon qui renomme le lac Ontario lac d'Amérique aux États-Unis. Donald Trump qui évoquait ce changement depuis quelques jours là, avec cette guerre tarifaire, avec les tarifs là, qui sont imposés d'un côté et de l'autre de la frontière. Il a déclaré encore une fois, Donald Trump, que le Canada, c'est le pire pays avec lequel négocier sur le plan commercial. Bien sûr, ça ne change pas la situation du lac Ontario pour le Canada. On va encore appeler ça le lac Ontario. Mark Carney qui a réagi sur X, il a dit, les Canadiens et les Canadiennes savent qu'il faut appeler les choses par leur nom et ce lac se nomme lac Ontario aujourd'hui et pour toujours. Ça rappelle bien sûr le golfe du Mexique et le golfe des Amériques. Hein. C'est un petit peu dans la même veine. Également, ce qu'on surveille aujourd'hui au niveau régional, une femme de 35 ans qui a été poignardée à plusieurs reprises dans un appartement de Côte-des-Neiges. Les policiers qui ont reçu des appels au 911 un peu avant midi aujourd'hui, ils sont arrivés à la résidence de l'avenue Saint-Kevin. Ils ont retrouvé la victime avec plusieurs blessures causées par un objet tranchant. Elle a été

0: une boutique installée sur la rue Sainte-Catherine. Et ce matin, ben, ça a été perturbé par des manifestants d'Équiterre, des militants écologistes qui ont manifesté ce matin devant la boutique pour critiquer l'impact environnemental de la compagnie. Équiterre qui demande aux différents ordres de gouvernement d'adopter des mesures pour freiner cette industrie parce qu'elle génère des quantités énormes de déchets chaque année. Vous en avez parlé avec Simon Paris-Poupard, qui est éboueur et auteur.
1: Ah, il semble qu'on n'ait pas de clip.
0: On n'a pas l'extrait, mais bref, il disait que lui, tous les jours,
1: oui,
0: il ramasse des sacs de poubelle avec des vêtements à l'intérieur.
1: Et parfois même des vêtements neufs qui n'ont jamais été portés et qui sont encore dans leur emballage original.
0: Tout à fait. Vous pouvez entendre l'entrevue à 15h15 sur l'audiophile. Et peut-être un peu en parallèle à ça, ben, il y a 4 nouveaux arrondissements qui vont espacer la collecte des ordures. Ça va être aux 2 semaines, notamment dans Huntsic, Cartierville, Villeray-Saint-Michel, Parc Extension, puis à Font-Roxborough et le Bizarre Sainte-Geneviève. C'est cet automne, la ville qui dit qu'on va accompagner les résidents là-dedans.
1: Merci, Naïla. À la météo ce soir, cette nuit, des averses généralement nuageux par la suite. Il y a quand même un risque d'orage violent. Tôt en soirée, minimum 19 degrés. Pour demain, ce sera généralement nuageux, 40 % de probabilité d'averses en matinée. Dégagement en après-midi, maximum de 22 degrés. On a 24 degrés, centre-ville de Montréal. François?
2: Alors, on a toujours beaucoup de congestion sur la 20 Ouest, autoroute du Souvenir, fin de l'entrée Normand. C'est un camion en panne, fin de l'accès à la voie de droite qui est aussi entravé. Le remorquage est en cours, ça fait déjà un petit bout de temps. C'est très achalandé depuis l'échangeur Turcot. Et Monique, j'ai appris de la ville de Montréal qu'on va devoir refermer une partie de l'avenue Delorimier dès la semaine prochaine entre René-Lévesque et Sainte-Catherine, la direction nord qui va être complètement fermée là, jusqu'au 13 septembre. On avait déjà fait des travaux à cet endroit-là plus tôt cette année. Là, on doit faire des travaux correctifs, me dit-on, sur une conduite secondaire. Donc, petit retour en arrière. C'est un long chantier de réhabilitation des conduites d'eau sur Delorimier. Ça dure depuis le début de l'année. Ça devrait se poursuivre là, jusqu'au milieu de l'automne.
1: Des fois, on oublie comme ça, hein? Une petite conduite au passage. Donc, on éventre à nouveau artère pas du tout importante
2: pas du tout
1: pour
2: dérangeant.
1: La circulation.
2: Exactement.
1: Merci beaucoup, François. Madeleine Blais-Morin est avec nous. Bonjour, Madeleine.
3: Bonjour, Monique.
1: Ça nous regarde ce soir à 18h.
3: Mais on a sûrement des auditeurs, Monique, qui consultent l'intelligence artificielle lorsqu'ils ont des soucis de santé. Avant, il y avait Dr. Google. Là. Maintenant, il y a ChatGPT.
1: Oui.
3: Il y a un sondage de l'Association médicale canadienne publié en février dernier qui disait que 46 % de la population au Québec l'a fait. Donc, qu'est-ce que fait la communauté médicale pour s'adapter à ça? Il y a un reportage qu'on va vous présenter ce soir de David Gentilly qui va être fort intéressant.
1: Merci beaucoup, Madeleine. On sera au rendez-vous. Ça nous regarde ce soir, 18h. Josiane, le CF Montréal, qui sera à Miami samedi pour affronter Lionel Messi et sa bande.
4: Et on parle de l'Inter Miami. Alors, il y a eu entraînement aujourd'hui au centre Nutrilait. Pour ce qui est du CF Montréal, quand même, l'équipe ne compte pas de défaite lors des 4 derniers matchs, mais compte quand même 3 matchs nuls. Alors, c'est un bilan qui est un peu mi-figue et mi-raisin pour le CF Montréal. L'équipe ne perd pas, mais d'un autre côté, il manque quand même toujours un petit quelque chose là, pour vraiment dominer l'autre équipe et avoir une victoire franche. Et d'ailleurs, on a demandé à l'entraîneur-chef Philippe Eulafroy quel était l'état d'esprit de l'équipe. Oh. Alors, Philippe Eulafroy a
1: quel dit... était l'état d'esprit de l'équipe, Josiane?
4: Mais justement, le fait que d'avoir affronté les dernières équipes qui étaient quand même de bonnes équipes et de ne pas avoir perdu. Donc, il y a quelque chose de positif là, mais qu'il y a quand même un certain sentiment d'urgence, là, de vouloir justement gagner des matchs. Mais sinon, pour ce qui est des éliminatoires, il reste plus beaucoup de temps pour le CF Montréal pour se faire une place. Il reste 13 matchs, si j'ai bien compté, en MLS. Ils sont 14e dans la Conférence de l'Est à 21 points. Alors, l'écart n'est pas si grand avec les équipes au-dessus. Les deux équipes repêchées là, qui pourraient faire les qualifications des éliminatoires. On parle de New York et Orlando qui ont 26 et 24 points. Ce n'est pas inatteignable, mais il faut encore que l'équipe gagne. Alors, le match samedi à Miami, Miami est deuxième au classement de l'Est. Alors, ce ne sera pas facile. Et il y aura, bien sûr, Lionel Messi. Alors, un journaliste a demandé à Philippe Eulafroy s'il a un plan là, pour contrer le meilleur joueur au monde.
5: En fait, il faudrait qu'il se blesse à l'échauffement. Mais rien de particulier, en fait, ce qu'on fait, que ce soit Messi, d'autres joueurs de la Ligue, des très très bons joueurs, on va bien sûr les respecter, Messi encore plus que les autres. Mais ça ne change pas grand-chose, c'est simplement un peu un positionnement, éventuellement de profil de certains joueurs. On espère qu'il touchera le moins de ballons possible, mais ce n'est pas un plan en tant que tel, c'est plus une adaptation qu'on fait.
4: Alors, que Lionel Messi touche le moins possible au ballon, c'est pas mal tout ce qu'ils peuvent espérer. Et je veux terminer rapidement en parlant des Roses de Montréal qui vont affronter les Tides d'Halifax au Stade Saputo samedi parce qu'elles ont annoncé aujourd'hui que les Roses est désormais la nouvelle équipe qui est détentrice du record d'assistance de la Super League du Nord parce qu'on a déjà vendu plus de 14 518 billets qui était la marque détenue par Toronto.

0: Et on aime ça dans le sport, battre Toronto. Alors, il reste encore des billets pour ceux qui veulent aller voir le match samedi. Mais sinon, vous pouvez aussi l'écouter sur ICTélé, car il sera diffusé à compter de 14h.
1: Merci.

0: J'aime beaucoup ce qui se passe autour de la table. On dirait qu'il y en a un qui est moins sûr, puis un qui est vraiment très, très sûr. Moi, j'ai du Cirque du Soleil dans mon iPod, dans mon téléphone. On dirait que François n'en a pas.
1: Non, ben, j'en ai pas, mais je l'ai quand même dans ma tête, Monique, parce que à un moment donné, cet après-midi, pendant qu'on préparait l'émission, je me suis mis à avoir cette chanson-là dans la tête d'une façon presque psychosomatique. Puis là, je me suis rendu compte que c'est parce que Toby était en train de l'écouter.
2: C'est parce que je la chantais, mon Dieu, à bouche que veux-tu.
0: Et là, ça va être notre cas aussi et celui des auditeurs et auditrices.
2: Parce que Super. Le Festival des Arts de Ruelle fête son 10e anniversaire. On vient d'entendre Allegria, clin d'œil donc à cette soirée bénéfice qui aura lieu ce soir 19h, lors de laquelle Francesca Dion, marraine de l'événement, va chanter cette chanson mythique. Donc, dès samedi jusqu'au 13 septembre, 10 ans, 10 quartiers investis par plus de 300 artistes pluridisciplinaires qui vont participer au festival cette année. J'ai rencontré son instigatrice, Léa Philippe, qui travaille extrêmement fort pour tenir l'événement depuis 10 ans. Et une des choses que j'ai trouvées très belles, c'est qu'elle nous racontait comment, en 10 ans, elle constate que le festival continue de grandir avec son public.
3: Ce qui est magnifique, c'est qu'il y a des ruelles. Bien, là, il y a une ruelle que c'est la 10e édition, il y en a une que c'est la 9e. Mais on a vu les enfants grandir. Fait que ça, c'est vraiment, vraiment, vraiment touchant. C'est beau. Puis là, les enfants sont rendus ados, puis là, ou même adultes. Puis là, ils viennent avec leurs amis. Puis dans les... Dans l'évolution aussi de l'attente du public, c'est nos parades. On fait des parades. On fait 10 parades cette année. Puis les gens, l'année passée, ont commencé à installer des chaises tout au long du trajet. Parce qu'on annonce les trajets, on annonce les thématiques aussi. Les gens viennent costumer.
2: Hey, grande parade aussi à laquelle tout le monde va pouvoir participer, qui va souligner les 50 ans des Jeux olympiques. C'est la parade olympienne du phare. Ça va partir de la place des festivals jusqu'à la place Émilie-Gamelin. Festival fait son retour dans Saint-Léonard cette année. Une belle victoire pour Léa Philippe. C'est un quartier où les ruelles sont peu nombreuses, mais où vous allez l'entendre, l'impact est bien perceptible.
3: Dans les nouveaux lieux, on retourne après une année de pause, en fait, dans Saint-Léonard. Ça me fait vraiment plaisir parce qu'il y a comme 3 ruelles dans Saint-Léonard, puis on les a trouvées. Mmh. Fait que là, on fait un trajet de parade, là. Puis il y a 2 ans, les policiers nous ont dit que c'était l'événement qu'ils avaient trouvé le plus pertinent de leur été parce qu'il y avait vraiment comme une espèce de réappropriation citoyenne de l'espace, puis de sentiment de sécurité aussi. Il y avait un enfant qui avait dit, moi, habituellement, quand je vois la police, c'est parce que mon frère... C'est super arrêté. Fait que c'était super touchant de là, le voir prendre confiance dans la police, puis de voir que les rues puis les ruelles, c'est un endroit qui est public et qui se veut sécuritaire.
2: De samedi jusqu'au 13 septembre, donc 10e édition du Festival des Arts de Ruelle, dans une ruelle près de chez vous sur festivalphare.com.
0: Merci, Toby.
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0: En cette période de rentrée scolaire, on s'intéresse aujourd'hui à une très, très belle initiative, très porteuse, en fait, un programme de mentorat scolaire. Ça s'appelle l'École des grands. Et la vision de ce programme parascolaire-là, c'est de prévenir, de réduire la pauvreté par l'éducation. On allie, ou en tout cas, on des élèves du primaire avec des étudiants du collège et des universités. On joint la fondatrice du programme, la chercheuse et entrepreneure sociale Alisha Wissan. Bonjour, Madame Wissan.
5: Bonjour, Madame Néron.
0: Donc, comment se déroule la rentrée pour vous? Vous êtes aussi professeure de mathématiques au Cégep Marie-Victorin?
5: Oui.
0: Ça se passe bien pour vous, la rentrée? C'était aujourd'hui ou la semaine passée?
5: C'est cette semaine, en effet, c'est effervescent. Je vous dirais que pour les cégeps, il y a beaucoup d'excitation là dans le milieu. Vous avez entendu la Fédération des cégeps se positionner par rapport à ça. Puis nous, par rapport à l'École des grands, ben, il faut savoir que c'est 1 garçon sur 5 qui décroche au Québec du secondaire, 1 fille sur 10, ça nous coûte 14 milliards de dollars. Donc le programme l'École des grands vient contribuer à sa façon. À soutenir la réussite éducative des populations en situation de vulnérabilité.
0: Oui, ça existe depuis 2015, donc ça a fait ses preuves quand même. Vous êtes à même de constater qu'il y a de superbes résultats depuis la mise en place du programme.
5: En effet, on a commencé avec une petite école en 2015, puis aujourd'hui, c'est devenu un des programmes les plus importants de mentorat scolaire au Québec. On voit l'impact, on mesure l'impact, en fait, chez les enfants du primaire. On voit une augmentation des résultats scolaires. développement de la confiance, les aspirations sociales, mais c'est surtout que de prendre un enfant par la main, ouais, puis de l'amener dans un cégep, puis dans une université du quartier, c'est waouh, là, c'est t'enlève une barrière physique et psychologique, tu lui permets de se projeter vers l'étude postsecondaire. Et au niveau collégial, universitaire, les mentors, mais on a aussi une augmentation de la réussite, de leur engagement communautaire, ça vient valider les choix de carrière, puis tout ça, ben, ça contribue à créer des sociétés plus fortes, plus résilientes.
0: Et concrètement, si on était un petit oiseau et qu'on assistait à une séance de mentorat, à quoi on assisterait? Comment ça se déroule exactement?
5: Oui, donc c'est le samedi matin. Les élèves du primaire sont identifiés par les enseignantes. Si l'école est à côté du cégep ou de l'université, ben on va le marcher. Donc le samedi matin, devant l'école primaire, vous allez avoir des mentors collégiens, des élèves de première à sixième année. Et tous ensemble, on va marcher jusqu'au cégep ou à l'université du quartier. On va commencer avec un petit déjeuner dans les lieux du cégep, donc dans les classes du cégep. Deux périodes à nos devoirs en français mathématiques. Et par la suite, les enfants vont au laboratoire de sciences du cégep ou de l'université, mettent un petit sarrau, des petites lunettes et font des sciences expérimentales, font de la programmation informatique avec leurs mentors. Et à midi, c'est terminé. Les enfants retournent devant l'école primaire. Et les mentors, eux, font une session de formation là, avec la personne chargée de projet au niveau pédagogique pour s'outiller davantage à toutes les semaines.
0: Je me souviens, Mme Oussandji, on s'était parlé il y a quelques années et j'avais gardé en tête que le téléphone sonnait à plusieurs reprises parce qu'il y avait des gens qui voulaient peut-être implanter le programme ailleurs. Ça s'est fait depuis quand même, hein? Ça s'est répandu dans plusieurs cégeps et universités du Québec et même en Ontario.
5: En effet, oui, on est dans 25 cégeps et universités du Québec. On dessert 50% des cégeps au Québec, 30% des centres de services scolaires et on vise d'ici quelques années à aider 100 000 enfants au Québec, mais 1 million à travers le Canada.
0: Qu'est-ce qui vous rend le plus fier quand vous regardez derrière votre épaule tout chemin parcouru et l'impact que ça a dans la vie de tellement d'étudiants?
5: C'est la mobilisation de chacune des communautés qui porte ce projet-là. De Matane à Montréal, en passant par Mont-Laurier, là, c'est vraiment chacun des cégeps, des universités qui se mobilisent, c'est des étudiants du collégial, de l'université qui bénévolement vont offrir de leur temps, de leur connaissance à ces enfants-là. Et aujourd'hui, ce qu'on voit, c'est que ces enfants qui ont bénéficié du programme, ben ils diplôment du secondaire, ils arrivent au cégep et ils redonnent à la communauté en devenant eux-mêmes mentors. Donc, c'est des cercles vertueux. Puis ça, je pense que ça me rend très heureuse.
0: C'est beaucoup d'implication, c'est beaucoup de travail, c'est de nombreuses heures. Qu'est-ce qui continue de vous guider à travers cette mission-là que vous vous êtes donnée depuis tant d'années?
5: C'est vraiment de contribuer à l'égalité des chances. Je pense que tous ensemble, on peut changer des trajectoires de vie, puis s'assurer que nos enfants puissent atteindre leur plein potentiel.
0: Merci beaucoup, Alisha Oussandji, de votre présence à l'émission aujourd'hui. Et je tiens à souligner l'importance de ce programme et la différence que vous faites pour la réussite scolaire de tellement d'élèves depuis tellement d'années et de mettre à profit aussi des étudiants du collège, de l'université, en fait du cégep de l'université. Ça permet de un certain vivre ensemble, c'est du redonner au suivant. C'est extraordinaire ce que vous faites. Merci.
5: Merci beaucoup. Bonne rentrée à vous.
0: Merci à vous aussi. Alisha Oussandji, fondatrice de l'École des grands, directrice générale de la Fondation W.
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0: François, on a droit à quel type d'heure de pointe?
1: Ben, écoutez, c'est quand même assez occupé, je vous dirais, surtout sud-ouest de l'île, là, du côté du réseau autoroutier. On attend toujours, c'est long, hein, des fois, les remorquages de poids lourds. Il faut aller faire de la mécanique sous le véhicule parfois. Et c'est peut-être le cas en ce moment là, du côté de l'Avenue-Ouest, secteur de la sortie de l'avenue Normand, parce que là, ça déborde toujours de l'échangeur Turcot, c'est très, très lourd. Et aussi, ça déborde sur la 138 depuis la fin du pont Mercier, là, si vous allez en direction donc de Montréal. La 13 Sud aussi, c'est quand même toujours aussi achalandé depuis à peu près la hauteur Hickmore-Descaries également en direction nord. Et petite suggestion de lecture pour nos auditeurs, Monique, s'il y en a qui veulent aller lire quand même une histoire qui m'a fait rire un peu. Vous savez, cette guerre commerciale a des impacts sur le nom des rues aussi, parfois au Canada.
0: Pas juste le nom des lacs?
1: Non, c'est ça, parce qu'à Ottawa, ben, on veut répliquer. Vous savez qu'il y a une avenue Trump à Ottawa parce qu'il y a un quartier thématique New York avec plein de noms de rues inspirés de la grosse pomme, dont une qui est l'avenue Trump. Et c'est la deuxième fois qu'on essaie de la faire changer de nom. On avait tenté, il y avait un conseiller municipal qui avait tenté de faire ça.

0: En 2021, ça n'avait pas fonctionné. Et là, il revient donc à la charge avec une nouvelle tentative. Il y a juste le maire qui pense que c'est peut-être un peu compliqué pour les résidents de la ville. Alors, à voir si ça va avoir lieu, c'est sur le site web de CBC si ça vous intéresse.
1: Merci beaucoup, Toby.
2: Oui, on a eu la programmation cet après-midi. En fait, c'est tout frais de la Maison des Beaux-Os, hein. Vous savez, qui a rouvert officiellement sur la rue Crescent. Très belle programmation avec, entre autres, Alexandre Desilets, Marie-Annick Lépine, Marjo, Chloé Sainte-Marie, Jérôme Minière, Paul-André Cassidy, France d'Amour, Louise Latraverse, tout ça seulement cet automne. Et j'aimerais vous dire que je vais la visiter. Hein. On commence les visites parce que c'est un lieu mythique. Dès la semaine prochaine, j'aurai l'occasion de vous revenir avec quelques commentaires.
1: Merci beaucoup. Merci à vous d'avoir été des nôtres, qui êtes à l'écoute. C'est toujours un immense plaisir de vous accompagner en cette fin d'après-midi. Merci à notre équipe, au contenu numérique, Nicolas Boniro, à la recherche, Louis Pelchat, Mathieu Allard, Camélia Boussaïd, à la technique, Linda Payne, à la réalisation, Stéphanie Leclerc, assistée de Geneviève Denomé, Le Duc. Je vous souhaite de passer une excellente soirée. Et à tous les petits et plus grands qui ont eu une rentrée scolaire dans la grande région de Montréal aujourd'hui, on vous souhaite une excellente soirée. Merci.

0: À Sauve qui peut, payer ou non son prêt hypothécaire de façon anticipée et le financement des études collégiales.
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6: Ici Madeleine Blais-Morin. À ça nous regarde ce soir.
7: Mon adversaire, il s'appelle Donald Trump. C'est lui qui menace le Québec.
8: Il existe une autre équipe gouvernementale qui est prête à diriger le Québec.
6: Cinq chefs, cinq visions, un président américain en toile de fond.
9: Ne le laissons pas confisquer notre élection. C'est à nous de décider.
10: Moi, je veux me battre pour les Québécois pour qu'il y ait plus d'argent dans leur poche.
6: Au premier jour, le ton est donné.
11: Et moi, ce que je sens, c'est que les gens aiment nos propositions.
6: La campagne électorale québécoise est commencée. Aussi à l'émission.
12: À un moment donné, c'est Lia qui m'a dit « Je te conseille d'aller consulter ton médecin. »
6: Soigner avec l'intelligence artificielle, un outil de plus en plus utilisé par les patients et les médecins.
13: L'ensemble des médecins, d'ici un certain temps, devraient être formés à ça.
6: Puis au Népal, le bilan de l'énorme coulée de boue s'alourdit. Comment expliquer une telle catastrophe? Et plus tard, le géant de la mode ultra-rapide Shein ouvre une boutique éphémère à Montréal. Rien pour améliorer la situation déjà difficile de l'industrie du textile. Bon jeudi soir à tous. Et c'est parti. Pour 39 jours, cinq chefs de parti vont tenter de convaincre les électeurs qu'ils sont les mieux outillés pour diriger le Québec. Il y a quelque chose de rassurant, je trouve, de voir la démocratie en action, d'inspirant aussi d'assister à une bataille d'idées, en tout cas. C'est ce qu'on va souhaiter. Et de personnalité aussi, ça fait partie de la politique, elle est aussi humaine. Et notre rôle, ça va être de présenter, d'analyser leur offre, leur bon coup, leur moins bon coup aussi, pour permettre aux Québécois de faire un choix. Dans un instant, on va retrouver notre analyste Véronique Prince et Michaël Bergeron, chroniqueur à la Tribune. Mais d'abord, le résumé de cette première journée de campagne, signé Juliane Lapointe.
14: C'est le grand départ dans une course déjà serrée. En début de parcours, tous les espoirs sont permis. Une semaine après l'échec des négociations commerciales entre Ottawa et Washington, Christine Fréchette est déterminée à reprendre bientôt son travail où elle vient de le laisser.
7: Je vous demande un mandat pour avancer dans la tempête.
14: Et à montrer qu'elle est la mieux outillée face à un adversaire de taille.
7: Mon adversaire, il s'appelle Donald Trump. C'est lui le véritable adversaire. C'est lui qui menace véritablement le Québec, les Québécois. Puis c'est contre lui qu'il faut se battre.
14: Déjà, la guerre commerciale semble s'imposer comme l'une des questions de l'urne, croit le chef du Parti québécois.
15: Le prochain gouvernement du Québec aura à composer pendant les trois prochaines années avec les soubresauts de la politique américaine et des décisions souvent imprévisibles venant du Sud.
14: Après le retrait du candidat Vincent Marissal la veille, Paul Saint-Pierre Plamondon, premier dans les sondages, est encore une fois appelé à défendre les candidatures choisies par son parti.
15: C'est de l'information dont on ne disposait pas. On a agi dans l'heure et quelques qui suit.
8: Nous, au Parti libéral du Québec, on aura une campagne d'idées, une campagne de solutions.
14: Le chef du Parti libéral se défend d'être méconnu des Québécois.
8: On va aller à la rencontre des Québécois, on va remporter cette élection-là, on va faire mentir ceux qui pensent que les dés sont joués.
7: Moi, je m'en viens pour former un gouvernement de Québec solidaire.
14: Même optimisme pour la coporte-parole de Québec solidaire qui traîne de l'arrière dans les intentions de vote.
7: C'est le laisser-aller du marché qui fait qu'on est dans une crise. Il faut changer de cap, il faut changer notre façon de faire. Et pour ça, il faut investir dans nous, les Québécois. Il faut investir dans nos services publics.
14: Le chef du Parti conservateur se dit porteur d'espoir pour les Québécois. Éric Duhaime a répété ses promesses de couper dans la bureaucratie et baisser les impôts.
10: Ça veut dire d'abord la plus grosse baisse d'impôts de l'histoire qu'on va annoncer dans les prochaines heures pour les familles de la classe moyenne québécoise.
14: Une première journée déjà presque complétée dans une longue campagne de 39 jours où tout peut encore arriver. Ici Juliane Lapointe, Radio-Canada, Montréal.
16: Une longue campagne de 39 jours. On est sur la ligne de départ, donc ça vaut la peine de faire un premier portrait. Et avec moi ce soir en studio, exceptionnellement, Véronique Prince, analyste politique à Québec. Véronique, je pense que c'est la première fois que je vous ai devant moi en studio.
17: Oui, bienvenue. Ça me fait plaisir d'ailleurs. Merci de me recevoir.
16: Ben, on est vraiment content de vous avoir. Et Michaël Bergeron aussi, une première à l'émission, chroniqueur à la Tribune. Bonsoir, Michaël.
18: Bonsoir.
16: Michaël, je vais commencer avec vous. On vient d'entendre ce reportage de Juliane Lapointe, 5 chefs. C'est quand même assez inhabituel d'être 5 sur la ligne de départ et pouvoir tous espérer faire élire plusieurs députés.
18: Oui, et là, la nouveauté, c'est que ces 5 partis peuvent avoir des élus pour la prochaine session parlementaire, en fait, avec les résultats qu'il y aura. En fait, probablement qu'on aura des élus de ces 5 partis-là, à moins qu'il y ait vraiment des revirements et des changements de situation. On devrait avoir des représentants de chacun de ces partis. Et c'est là que ça va être nouveau. Là. On a connu des gouvernements minoritaires, autant au provincial qu'au fédéral, mais 5 partis, ça va être quand même effectivement une nouvelle façon de gérer la politique du côté de Québec. Et je pense que ça va marquer cette campagne-là parce que chaque petit point là, va pouvoir faire une différence. Et donc, ça va faire changement des campagnes où on parlait souvent qu'on avait seulement 2 partis, 2 grands partis. Là, vraiment, à 5, ça va être serré dans plusieurs circonscriptions au Québec. Là.
16: Et Véronique, ça va complexifier les prédictions parce qu'à 5, il peut y avoir des courses où ça joue à plusieurs. Et en ce moment, on voit aussi qu'il y a de nombreux indécis. Il y a un sondage léger là, récemment qui disait que le choix était définitif dans un peu plus de la moitié des cas, 53 % des cas. Donc, ça fait pas mal d'indécis, ça.
17: Oui, absolument. Donc, ça va être très difficile à prévoir. Ça, c'est vrai. Ça veut dire aussi que dans les comtés où les batailles vont être extrêmement serrées, le candidat pourrait faire la différence. Mm-hmm. Pour ça qu'ils misent beaucoup sur des candidats vedettes. Là. Habituellement, les campagnes nationales, c'est les chefs qui vont chercher vraiment les intentions de vote. Et dans le scrutin, c'est eux qui vont chercher les votes. Là. Mais dans les batailles serrées, le candidat, avec son propre nom à lui ou elle, peut aller chercher un 3, 4, 5 % de plus, qui fait vraiment la différence et qui permet au parti politique de l'emporter. Le vote est donc très fragmenté. En tout cas, ça s'annonce comme ça pour cette campagne électorale. Ça veut dire aussi qu'un gouvernement pourrait, si ça reste comme ça, là, d'ici à la fin, là, un gouvernement pourrait obtenir le pouvoir avec seulement 30 % d'appui. Là. Ce serait quand même une première. Mm-hmm. François Legault l'obtenait avec 40 % à peu près en 2022-2018. Donc, c'est très peu pour obtenir un gouvernement en termes d'appui. Et puis, il y aura fort probablement la réforme sur le mode de scrutin là, qui risque de revenir. Là. Ce débat-là, on n'a pas fini d'en entendre parler.
16: Qu'est-ce que vous pensez des indécis, Michaël Bergeron? Comment aller les convaincre? Ça va être le défi des 39 prochains jours.
18: Ah, ça va être le défi de tous les partis. Mm-hmm. Parce que, bon, évidemment, le Parti québécois, la Coalition Avenir Québec, Parti libéral, les trois aspirent à former le prochain gouvernement. Bon, Québec solidaire et Parti conservateur le disent aussi, mais bon, ils sont un peu moins dans la course. Mais reste que le Parti conservateur et Québec solidaire ont aussi beaucoup à jouer parce qu'ils ont, eux, à avoir assez de députés pour être reconnus comme un parti du côté de l'Assemblée nationale. Donc, on risque d'avoir, je pense, et peut-être malheureusement, beaucoup de clientélisme, des annonces très ciblées pour aller chercher justement 1, 2, 3, 4 points dans telle circonscription, dans telle région. Et ça va peut-être faire une étrange campagne parce qu'il n'y aura peut-être pas de si grands thèmes qui vont se dégager, mais plein de petites annonces, des promesses qui vont vraiment cibler une partie de l'électorat à la fois. Mais c'est comme ça que les partis vont sûrement miser pour aller chercher justement ces quelques points très importants, soit pour former le prochain gouvernement ou être reconnu comme un parti.
16: Pas de si grands thèmes. En tout cas, il y a un nom qui est ressorti aujourd'hui, Donald Trump. Et c'est Christine Fréchette, la première, qui a dit « Le véritable adversaire pour elle, c'est lui. Mm-hmm. » Bon, il faut dire que Donald Trump, il est omniprésent. Là. Encore aujourd'hui, il a dit qu'il voulait, il a décrété en fait que le lac Ontario serait renommé le lac d'Amérique. Il y a aussi Howard Lutnick, donc le secrétaire au commerce, qui a dit que Mark Carney, le premier ministre du Canada, instrumentalisait les négociations avec les Américains pour nuire au Parti québécois, Parti souverainiste. Donc, c'est quand même en trame de fond, là, en toile de fond, ce qui se passe aux États-Unis, cette campagne électorale.
17: Oui, Donald Trump, son ombre, elle va être présente tout le long de cette campagne électorale, à mon avis. Ça peut profiter à la fois à Christine Fréchette, à Paul Saint-Pierre-Plamondon et même à Charles Milliard, parce qu'ils ont tous une manière de le revirer pour que ça constitue un avantage pour eux. Dans le cas de Christine Fréchette, elle a un intérêt à ce que la question de l'urne, l'enjeu principal de cette campagne-là, ce soit la guerre commerciale, même si personne ne le souhaite. Parce qu'elle, ça lui permettrait, en pleine campagne électorale, de revêtir de nouveau son habit de première ministre et de montrer qu'elle est capable de gérer une crise. Par contre, ça peut également lui nuire si elle a l'air de faire de la récupération politique. Et il s'en est servi, Paul Saint-Pierre-Plamondon, pour l'attaquer aujourd'hui en disant « On a l'impression d'avoir devant nous une première ministre qui amplifie le sentiment d'anxiété, alors que ce n'est pas le rôle d'un premier ministre, c'est de rester calme, de rester rassurant, etc. » Par contre, quand quelqu'un comme Howard Lutnick s'en va dire que Mark Carney essaie de nuire au Parti québécois et la souveraineté, ça aussi, là, c'est des munitions pour Paul Saint-Pierre-Plamondon. Très certainement. Charles Millard aussi, de son côté, peut se poser en défenseur des intérêts du Québec face à l'administration Trump. Donc, ça va toujours rester en trame de fond. Sauf que les partis politiques dans cette campagne ne doivent pas oublier le principal pour la majorité des Québécois, c'est-à-dire les priorités très concrètes qui ont un impact très concret dans leur quotidien, évidemment, qu'on pense à la santé, l'éducation.
16: Le coût de la vie.
17: Exactement. Donc, oui, ils vont parler de Trump à tous les jours, mais il ne faudrait pas oublier qu'il y a autre chose aussi. Là.
16: Et là, on peut parler aussi de l'expérience des chefs. Parce qu'on disait, c'est une course qui est assez exceptionnelle, avoir 5 chefs. C'est une course aussi où Michaël Bergeron, il y a 2 chefs qui ont déjà fait campagne, Paul Saint-Pierre-Plamondon, Éric Duhaime, en tant que chef. Avez-vous l'impression que ça peut jouer sur la dynamique de campagne?
18: Ça peut jouer sur la dynamique, ça peut jouer aussi sur l'organisation d'un parti. Bon, peut-être... Tu sais, Ruba Gazal et Christine Fréchette ont au moins déjà fait des campagnes, peut-être pas comme chef ou co-porte-parole, mais au moins ils ont déjà fait campagne. Charles Milliard, c'est sa première campagne et je trouve que ça paraît un peu plus de son côté. On sent parfois un peu, tu sais, cette capacité à savoir rebondir, saisir l'occasion, faire la bonne déclaration au bon moment, la bonne réaction. Et je sens que des fois, Charles Milliard est encore en mode apprentissage. Donc, évidemment, ça influence le rythme ou justement le dynamisme de la campagne du Parti libéral. Donc, peut-être que... c'est rare quand même les chefs qui remportent une élection à leur première campagne. Le Mark Carney est une exception plus qu'une règle. Alors peut-être que Charles Milliard est dans sa campagne où il va apprendre et peut-être s'il est encore là la prochaine fois, peut-être que là justement cette expérience va lui servir. Mais je sens qu'il est encore en expérience et ça paraît dans la campagne du Parti libéral.
16: Charles Milliard n'a pas eu beaucoup de temps, Véronique Prince, pour se préparer.
17: Non, il a eu 5 mois à peine. Normalement, le Parti libéral est un parti très organisé pour une campagne électorale. Ils sont habitués d'en faire. Le Parti libéral et le Parti québécois, le fait des décennies qu'ils en font. Là. Alors, le Parti libéral, habituellement, s'organise 1 ou 2 à l'avance, même presque 4 ans à l'avance, là, toute la durée d'un mandat. Et cette fois-ci, à cause de ce qui s'est passé, la démission de Pablo Rodriguez, ils ont eu seulement 5 mois avec un nouveau chef qui n'a pas l'expérience politique et n'a pas non plus l'expérience de gestion. Alors, c'est un apprentissage en accéléré qu'il doit faire Charles Milliard. C'est sûr que c'est difficile dans son cas. Par contre, il y a vraiment pas beaucoup de chefs en ce moment qui ont de l'expérience. Là. Celui qui en a le plus, c'est Paul Saint-Pierre-Plamondon. Là, puis ça fait à peine 3 ans qu'il est chef du Parti québécois. Alors, c'est pour ça que le débat va être très important. Et ils ont énormément de pression, leur entourage le sait, parce que le débat, c'est probablement la meilleure occasion dans la campagne électorale de faire une bonne impression. Et c'était d'ailleurs ça qui est arrivé à Paul Saint-Pierre-Plamondon en 2022. Ça lui a pas permis de faire élire des députés à ce moment-là. Sauf que les Québécois ont vu qui il était, ont appris un peu à le connaître, puis ils ont eu une curiosité envers sa personne. Puis c'est à partir de ce moment-là qu'ils ont commencé à être à l'écoute de ses propositions. Alors, Charles Milliard est conscient de ça, qu'il va devoir marquer des points principalement en débat.
16: J'aimerais vous laisser dans un instant, mais avant... j'aimerais vous poser une question avant de vous laisser. Qu'est-ce que vous avez pensé de la première journée, Michaël Bergeron?
18: La plupart des partis, je pense, ont essayé de marquer c'est quoi leur identité. Hein? Bon, Christine Fréchette a un peu rappelé à la fois l'expérience, la continuité. Bon, c'est toujours aussi le dilemme pour la Coalition Avenir Québec d'à la fois se présenter comme le renouveau, mais aussi l'expérience. Là. Toujours ce dilemme un peu difficile, cette mince ligne pour la Coalition Avenir Québec. Même chose pour le Parti libéral, quoique c'est un peu étrange, je trouve, qui mise autant sur le troisième lien pour lancer la campagne ce matin. Quoique, bon, ce soir, il va se rendre dans Harford, là, justement, où il se présente différente. Donc, peut-être que là, on aurait un message beaucoup plus national et plus global. Québec solidaire a rappelé l'importance des services publics. Donc, on a marqué un peu, je dirais, leur personnalité. Il y a peut-être le Parti québécois qui, peut-être malheureusement, a dû défendre, être plus en posture de défense aujourd'hui et pas tant dû aux attaques des autres, mais dû à ses propres décisions, à ses propres candidats. Le Parti québécois va sûrement espérer que la première journée ne soit pas, donne pas le ton pour le reste de la campagne.
16: Véronique Prince.
17: Moi, cette première journée, je me mets à la place des gens qui nous écoutent et les gens qui sont à la maison aujourd'hui et je me dis, mais qu'est-ce qu'ils peuvent retenir? Mm-hmm. Et ça montre la complexité et le défi de cette campagne électorale-là de suivre 5 partis et à la fin de la journée, être capable de dire qui propose quoi, finalement. Mm-hmm. Et ça aussi, ça va être l'enjeu des partis politiques de faire entendre leurs propositions, que les gens les retiennent. Ça va
16: de répéter.
17: Ça va être un peu une bataille de visibilité, finalement.
16: Puis pour ce qui est de la pancarte, des pancartes de la CAQ, vous en avez pensé quoi? On voit pas beaucoup le nom de la CAQ.
17: Oh non, mais ça, c'est voulu. Le plus gros défi de Christine Fréchette dans cette campagne-là, son entourage m'en a parlé longuement, c'est justement d'être capable de se dissocier de François Legault. Et ça commence par tous les éléments visuels, dont le logo de la CAQ.
16: Véronique Prince, analyste politique à Québec. Michaël Bergeron, chroniqueur à la Tribune. Merci tous les deux.
17: Au revoir.
18: Merci.
16: Bonne campagne.

0: disait que ce qui touche les gens, c'est entre autres la santé. On va en parler justement. Il y a les médecins québécois qui pourraient bientôt recevoir des formations sur l'intelligence artificielle. Le Collège des médecins veut éviter les dérives et maximiser le potentiel de l'IA qui est utilisé par un nombre grandissant de patients. David Gentilé a rencontré une patiente dont la vie a probablement été sauvée par le recours à cette technologie.
1: Donc la douleur continue à augmenter, le saignement continue à augmenter.
2: Début 2023, Alvina Nadim a plusieurs symptômes qui la poussent à consulter l'intelligence artificielle.
1: Comme je veux tester l'outil, je te présente un cas, une femme, 36 ans, elle a deux enfants, elle présente tel symptôme, elle se plaint de ça.
2: Après plusieurs échanges, l'intelligence artificielle évoque la possibilité d'un cancer et lui conseille d'aller voir un médecin.
1: Parce qu'à un moment donné, c'est l'IA qui m'a dit « je te conseille d'aller consulter ton médecin ». Ça accumule, tes symptômes accumulent, il n'y a rien qui réduit, ça fait deux semaines. Va consulter. Ça fait plus que deux semaines que tu me parles de ça.
2: L'intelligence artificielle avait malheureusement raison. On diagnostique un cancer de l'ovaire à Alvina qui subit rapidement une chirurgie et de la chimiothérapie. Alvina est loin d'être seule à utiliser l'IA. Un sondage de l'Association médicale canadienne publié en février indique que 39 % des Canadiens consultaient l'IA pour des problèmes de santé. Au Québec, c'est 46 % de la population qui le fait.
3: Ça m'inquiète jusqu'à un certain point, mais pas au point de dire « servez-vous-en pas ». Que je pense qu'il y a des bénéfices. Je pense que l'IA a sa place.
2: Le docteur Samuel Garot-Lavoie, qui pratique à Laval, au Québec, voit maintenant chaque semaine des patients qui utilisent l'IA pour préparer leur rendez-vous.
3: Si le patient a préalablement à la rencontre discuté extensivement de ses craintes, ses conditions, ses symptômes avec l'IA, il arrive très préparé et là, il peut me répondre très rapidement.
2: Et les médecins utilisent eux aussi de plus en plus l'IA. Le docteur Garot-Lavoie travaille avec une IA spécialisée qui offre un appui au diagnostic médical.
3: Fait que décrire le contexte clinique, on va dire lombalgie, qui est une douleur au bas du dos, sans traumatisme chez un homme de 51 ans.
2: Il pose une question, la réponse de la machine arrive en quelques secondes.
3: Elle nous indique qu'il faut faire dès maintenant un examen neurologique. Donc, j'examine, je teste les réflexes, je teste les forces. Considérer au besoin, s'il y avait des symptômes d'une compression d'une racine nerveuse et que ça durait depuis plus de 6 semaines, là, il faut faire une résonance magnétique.
2: Dr. Garot-Lavoie pense donc que l'intelligence artificielle peut aider les médecins à gagner du temps. Mais il faut éviter que l'IA devienne une béquille. C'est pourquoi le Collège des médecins du Québec songe à instaurer des formations pour en baliser l'utilisation. Pierre Guéret est responsable de l'intégration de l'intelligence artificielle au Collège des médecins du Québec.
4: C'est clair que l'ensemble des médecins, d'ici un certain temps, devraient être formés à ça. Pourquoi? Parce que l'IA ne peut pas les remplacer, mais en l'utilisant trop souvent, ils vont perdre ce qu'on appelle en anglais leurs skills, leur capacité de raisonnement, de diagnostic, d'investigation.
2: Sans être médecin, Alvina Nadim pense que son recours à l'IA lui a sauvé la vie en permettant de détecter son cancer de l'ovaire à un stade précoce.
1: Oui, absolument. Absolument. C'est un stade 1 qui est super, c'est 10 % des cas. L'âge moyen, c'est comme post-ménopause, là, c'est 60 ans.
2: Elle est en rémission depuis 3 ans et a retrouvé l'énergie pour s'occuper de ses deux garçons, Camille et Caleb. Ici David Gentilé, Radio-Canada, Montréal.
0: Ouais. Ça, c'est quand même une belle histoire. Je ne sais pas si vous avez déjà eu recours à l'intelligence artificielle pour vous guider face à vos soucis de santé. Est-ce que ça a été utile ou pas? Je serais curieuse de vous lire. 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Vous savez comment faire. Cliquez sur la bulle de conversation de notre émission en direct.
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0: Bonsoir Philippe-Antoine.
6: Bonsoir, madame.
0: Demain, les milieux financiers vont avoir les yeux tournés vers le Wyoming. Il y a le nouveau président de la Réserve fédérale américaine, Kevin Warsh, qui va prononcer un discours qui est très attendu parce que depuis des mois, on se demande, est-ce que Kevin Warsh va être indépendant, va savoir tenir tête à Donald Trump? On sent, Philippe-Antoine, qu'il y a quand même une certaine forme d'inquiétude là, de la part du milieu financier.
6: Oui, parce que le président Trump répète depuis des années qu'il veut que la Banque centrale maintienne ses taux d'intérêt bas pour stimuler l'économie. Mais laisser les taux bas, ça tend à alimenter l'inflation, qui est au-dessus de la cible de 2 % aux États-Unis depuis 5 ans. Et Kevin Warch, c'est un proche de Donald Trump, rappelle Raphaël Jacob, chercheur associé à la chaire Raoul Dandurand.
7: Est-ce que c'est déjà arrivé dans le passé d'avoir des présidents de la Réserve fédérale qui étaient dans l'entourage du président qui les nommait? La réponse est oui. Le cas classique, c'est celui du docteur Arthur Burns dans les années 70 qui avait été nommé par Richard Nixon. Mais justement, comment ça s'était terminé cette histoire-là? On a vu une hausse très marquée de l'inflation parce que M. Burns avait essentiellement fait la volonté de M. Nixon, c'est-à-dire baisser les taux d'intérêt de façon artificielle. Donc, je ne dis pas que M. Warch va nécessairement faire la même chose. Je vous dis simplement que cette préoccupation-là, qu'il ne soit pas entièrement indépendant de son patron, ou tout au moins de la personne qu'il a nommée en premier lieu.
6: Mais Raphaël Jacob rappelle que la Fed n'a jamais été parfaitement indépendante du pouvoir exécutif. Mmh. D'ailleurs, il y a certains présidents américains qui ont tenté d'influencer le président de la Fed de façon explicite et même physiquement, dans le cas du président Lyndon Johnson en 1965.
0: Bon. Est-ce que le président de la Fed, Kevin Warch, a donné l'heure juste sur ce qu'il entend faire pour contrôler l'inflation?
6: Il s'est engagé à ramener l'inflation à la cible de 2 % mais il n'a pas expliqué comment il entendait y arriver. Alors, est-ce qu'il va oser augmenter les taux d'intérêt? C'est la question que plusieurs se posent, notamment Paul Baudry, un ancien sous-gouverneur de la Banque du Canada qui est aujourd'hui professeur d'économie à l'Université de la Colombie-Britannique.
8: Quand particulièrement là, les gens voudraient savoir comment toi tu vas agir, qu'est-ce que tu vas faire quand les choses... Dans quelles conditions tu augmenterais les taux? Ça donnerait une idée sur son indépendance. Et en restant vraiment discret de ce côté-là, ça pose beaucoup de questions. Donc, ça laisse exactement sous-jacent cette question d'indépendance là, qui reste importante. Et une question de savoir comment il croit vraiment ramener l'inflation à 2 % aux États-Unis de façon plus stable. Est-ce qu'il y a une politique, quel genre de politique qui croit qu'il va y arriver, au lieu juste de dire « oui, j'y crois, je vais y arriver, mais je vous dis rien comment je vais y arriver ». C'est un peu ça qu'il fait en ce moment.
6: Mais en fait, Kevin Warch adopte une approche différente en matière de communication et ça semble inquiéter les marchés.
0: Une approche différente, c'est-à-dire?
6: Il croit que la Réserve fédérale doit rester plus discrète sur ses intentions. Par exemple, il dit que la Fed doit cesser de nourrir les marchés à la petite cuillère avec l'information et que les marchés devraient suivre la balle et non pas l'arbitre, pour utiliser une allusion sportive. Et il y a certains qui croient que ce manque de clarté, ça contribue à faire monter les taux obligataires parce que les investisseurs veulent être payés davantage pour prendre des risques. Mais il y en a plusieurs qui apprécient la nouvelle approche de la Fed. C'est le cas de Fred Demers, qui est stratège en chef solutions multi-actifs chez BMO Gestion mondiale d'actifs.
9: Moi, j'aime beaucoup son style. C'est un changement radical. Essentiellement, le changement, c'est arrêter de dire au marché ce qu'il va faire dans les prochains mois. Et ça, il était grand temps qu'on le fasse. Il faut arrêter de tenir la main du marché. Ça mettait la Fed dans une position un peu délicate où, si elle livrait pas ce qu'elle promettait, ça pouvait décevoir le marché. Donc, c'est un retour aux vieilles méthodes. On avait commencé à signaler au marché ce qu'on faisait en sortant de crise financière. Donc, moi, je pense que c'est un retour sain à une méthode plus traditionnelle.
6: Et Fred Demers n'est pas inquiet au sujet de l'inflation aux États-Unis.
9: C'est clair que quand l'inflation commençait à augmenter en 2021, on était largement en retard. Cette fois-ci, c'est un peu plus difficile. Je pense que collectivement, on souffre encore du syndrome post-traumatique d'inflation. On veut pas répéter la même erreur, c'est correct, mais on n'a pas du tout les mêmes éléments, même le baril de pétrole. On est dans les 80 $. C'est pas retourné à 60, mais c'est pas galopant. Donc, faut être un peu patient. Souvent, je pense que c'est ça que le message principal de Kevin Warch, c'est de dire « soyez patient, l'économie, ça va dans la bonne direction ».
6: Alors, ce discours de demain à Jackson Hole, au Wyoming, il sera suivi attentivement, mais il ne faut pas s'attendre à ce que Kevin Warch fasse de grandes révélations demain.
0: Bien, surtout s'il n'est pas très fort dans la communication de son approche. Philippe-Antoine Saunier, merci. On va quand même surveiller ce qui se passe demain. Merci. Restez à l'écoute plus tard à l'émission. L'artiste japonaise d'avant-garde Yayoi Kusama, connue comme la reine des pois, s'est éteinte à Tokyo à l'âge de 97 ans. Retour sur son art en entrevue. Mais d'abord,
10: J'ai jamais acheté de vêtements Shein, donc je voulais peut-être avoir une nouvelle expérience. Et puis, je travaille tout proche, donc j'ai pris mon dîner tôt. Et puis, je me suis dit, oh, ben, je vais aller au moins regarder pour voir la qualité des vêtements et tout ça pour une première fois.
0: On vous parle de Shein aujourd'hui parce que le géant de la mode ultra rapide, Shein, a ouvert aujourd'hui une boutique éphémère au centre-ville de Montréal. C'est une troisième présence physique dans la métropole québécoise pour l'entreprise d'origine chinoise. Shein est devenu le symbole des vêtements jetables, à petit prix, et des méthodes de production contestées tant sur le plan social qu'environnemental. Parmi les victimes collatérales de cette mode éphémère, ce sont les travailleurs de l'industrie du textile, qui sont encore nombreux au pays, principalement au Québec et en Ontario. Une industrie directement touchée aussi par les droits de douane de 50% imposés par les États-Unis le week-end dernier. Et ma collègue, la journaliste Élise Allard, est allée à la rencontre de designers québécois qui nous parlent du contexte difficile dans lequel ils se trouvent.
11: Ah, juste vous placer en ligne ici, s'il vous plaît, puis on va ouvrir dans quelques minutes.
12: Des dizaines de curieux attendent en file l'ouverture de la boutique éphémère Shein au centre-ville de Montréal. La marque s'installe jusqu'à dimanche dans un local de la rue Sainte-Catherine, une tradition depuis 2024.
13: Moi, ce que j'aime de Shein, c'est la variété. Vraiment, la variété, puis honnêtement, le prix.
14: Par exemple, si je vais acheter un chandail en ligne, je peux pas voir la grandeur et tout, mais genre, en vraie vie, je peux voir.
10: C'est vraiment pour l'expérience de voir tout le monde qui est ici, voir des gens bien habillés, qui aiment la mode et puis qui ont envie de quelque chose de différent.
12: Pour la première fois cette année, Équiterre a organisé un coup d'éclat pour marquer l'ouverture du magasin. Un camion de vidange couvert d'une affiche sur laquelle il est écrit « Non à la mode jetable ». Et des cyclistes qui scandent le même slogan en roulant devant le magasin. C'est que pour Shein, ces boutiques temporaires, ouvertes sporadiquement dans différentes villes occidentales, sont autant de coups de publicité, estime la chroniqueuse spécialisée en mode Madeleine Goubeau.
15: Shein vise la génération Z. C'est vraiment ça leur clientèle cible. Shein est très, très, très habile pour cibler cette clientèle sur Internet grâce à l'intelligence artificielle. Ils vont colliger toutes les traces que cette clientèle laisse en ligne et vont ensuite proposer des styles qui sont susceptibles d'aimer. C'est très contradictoire parce qu'effectivement, c'est une génération qui est éco-anxieuse, qui est très préoccupée par les questions environnementales, mais qui parallèlement va également se laisser tenter par une aubaine sur Shein.
12: Le Conseil québécois du commerce de détail est préoccupé par la compétition féroce qu'exercent des géants du commerce en ligne comme Shein ou Temu sur le marché canadien. Selon son baromètre, qui analyse les habitudes de consommation des Québécois, en avril, près du tiers des répondants avaient déclaré avoir acheté sur Temu au cours des 6 derniers mois, contre près d'une personne sur 5 pour Shein. Une tendance à la hausse depuis 2025.
16: Nous sommes contre le commerce déloyal comme Temu et Shein.
12: Le président directeur général du Conseil québécois du commerce de détail, Damien Silaes.
16: C'est impossible de faire du commerce quand vous avez des produits qui valent 8 à 10 fois moins cher que ce que vous avez en magasin. Il ne faut pas oublier qu'en magasin, vous avez les employés à payer, ils payent des impôts et vous avez surtout la restriction justifiée des gouvernements sur la sécurité. C'est que les produits qui sont vendus ne respectent pas les normes canadiennes, autant au niveau qualité de la teinture, tout est en plastique, en fibre synthétique, etc. Et donc, c'est nocif.
12: Dans une réponse officielle, Shein dit s'engager à respecter toutes les lois et les règlements qui s'appliquent dans les marchés où elle exerce ses activités. Elle ajoute vouloir réduire son impact environnemental. L'entreprise fera d'ailleurs son entrée à la bourse de Hong Kong dès mardi.
17: Bien, on entend toujours le petit bourdonnement de la machine à coudre avec Léa, qui est notre merveilleuse échantillonneuse.
12: Marilyn Barry, designer propriétaire de Marigold, fabrique et vend ses créations à sa boutique atelier sur la rue Wellington à Montréal. Elle se spécialise dans une mode éthique et éco-responsable à l'opposé des méthodes de Shein.
17: Il y a plusieurs étiquettes d'entretien là, des vêtements Shein qui c'est écrit « ne pas laver ». Tout simplement, j'en connais plusieurs compagnies. C'est pas juste eux aussi, là, mais eux, c'est les pires de pires. Ça veut dire que c'est des vêtements jetables, littéralement. T'es mets une fois, tu fais ton petit événement, whatever, là, puis après ça, ah, c'est fini. Fait que c'est tragique.
12: une compétition venue d'Asie à laquelle s'ajoutent cette semaine des droits de douane de 50 % pour l'exportation aux États-Unis de vêtements fabriqués au Canada. Des tarifs qui viennent freiner les projets d'expansion de Marilyn Barry.
17: Le marché là-bas, c'est quand même 10 fois plus grand qu'ici, même si c'est un marché de niche. Fait que c'est essentiel, en fait, pour l'expansion, la croissance d'une petite entreprise.
12: Des inquiétudes partagées par la designer québécoise Eve Gravel.
15: Si nous, par exemple, on fait un vêtement qu'on vend à 100 $, qui nous coûte 50 $ à produire, on va faire 50 $ de marge. Fait qu'on fait 50 % de marge. Fait que si cette marge-là doit être remise au gouvernement américain à cause des douanes, on s'entend que nous, on fait 0 $. Donc, ça sert à rien d'envoyer un vêtement où on fait 0 $. Tant qu'à ça, on va le garder ici pour notre marché canadien. Puis on va souhaiter que les Canadiens vont continuer à encourager le marché canadien.
18: C'est une très bonne part de nos emplois de production qui sont à risque.
12: Le directeur général de la grappe métropolitaine de mode, Mathieu Saint-Arnaud-Lavoie, craint la perte de milliers d'emplois dans l'industrie du vêtement.
18: Malheureusement, on n'est plus du tout compétitif sur le marché américain si on ajoute un tarif de 50 % sur une valeur qui est déjà assez élevée parce que le produit a été confectionné ici localement. Les impacts seront directs, ils seront de délocaliser cette production-là vers l'Asie.
12: Au pays, c'est le Québec et l'Ontario où l'industrie emploie le plus de travailleurs qui risquent d'être le plus touchés par les tarifs douaniers américains. Ici Élise Allard, Radio-Canada, Montréal.
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19: La journée a été qualifiée d'historique dans le monde de la recherche scientifique au Canada. Ottawa a annoncé la mise sur pied de 64 nouvelles chaires de recherche dispersées dans une quinzaine d'universités au pays. Il s'agit du programme de chaires de recherche Eddie Goldenberg qui vise à attirer des chercheurs de renommée mondiale dans les universités canadiennes. L'annonce a été faite à l'Université de la Colombie-Britannique. La journaliste Julie Landry y était. Bonsoir Julie.
20: Bonsoir Madeleine.
19: Donc, journée qualifiée d'historique, qu'est-ce que l'annonce représente dans le monde de la recherche?
20: Bien, c'est vraiment majeur parce qu'on avait besoin de talents au Canada. En décembre dernier, l'initiative Talent mondial en recherche Impact Plus avait été lancée par Ottawa. Et donc, ce programme-là de chaire de recherche du Canada, Eddie Goldenberg, c'est une étape importante de cette initiative-là. Une première tranche, une enveloppe de

0: 504 millions de dollars sur 8 ans qui permettent de financer ces 64 titulaires de chaires de recherche. Ça fait 30 ans que je couvre des conférences de presse, Madeleine. Il n'y avait pas de faux sourires ou d'applaudissements forcés aujourd'hui. Là. La centaine de personnes présentes étaient vraiment ravies, tout comme la ministre de l'Industrie, Mélanie Joly, qui était ravie de présenter, elle, la stratégie canadienne. On l'écoute.
1: Nous savons qu'il y avait une belle opportunité d'attirer des talents. Nous avons décidé de la saisir. Je vous dirais également que plusieurs pays dans le monde ont lancé des initiatives de la sorte, notamment la France, notamment l'Union européenne. Mais nous avons un des plus importants budgets, sinon le plus important budget de l'Occident pour être capable d'attirer ces talents-là.
0: Et c'est, Madeleine, c'est toute une chance pour les universités parce que rapatrier des talents, ça attire d'autres talents. Je vous invite à écouter la vice-rectrice à la recherche de l'Université Laval, Eugénie Brouillet.
2: Alors, notre objectif, c'est évidemment de profiter de ce programme-là pour créer des pôles d'excellence. Oui, pour contribuer à la formation des étudiants québécois, des professeurs québécois qui vont être mis à contribution, mais bien sûr, en voyant d'un très, très bon œil l'attraction que va pouvoir avoir la création de ce pôle d'excellence-là grâce à la venue d'une sommité pour des étudiants en sexe supérieur, entre autres, qui viennent de l'international.
0: On comprend, Madeleine, qu'on parle de 64 nouveaux chercheurs, mais ils apportent avec eux des équipes. Donc, il y a plus de personnes là, qui vont graviter autour de ces chaires de recherche.
3: Julie, moi, j'ai pas pu l'écouter, cette conférence de presse-là aujourd'hui, mais j'entends les commentaires de Mélanie Joly. C'est comme si on lit entre les lignes. C'est face au contexte actuel américain, on avait la chance de recruter des talents. À quel point elle parlait du climat politique aux États-Unis dans le contexte de cette annonce?
0: Ça a été, vous l'avez dit, il fallait lire entre les lignes. Ça n'a pas été dit directement, mais elle a dit, alors que certains pays coupent dans la recherche et tournent le dos à la liberté académique, nous doublons la mise sur la science et sur la recherche. Donc, on a compris qu'elle parlait, entre autres, des États-Unis. Donc, des 64 chercheurs, ils proviennent de 13 pays, 10 d'Europe, de la Chine, Japon, Inde, Pérou, Australie, mais 48 proviennent des États-Unis, dont certains Canadiens qui rentrent au pays. C'est le cas de Peter Caravan, lui qui va avoir la chaire de recherche en imagerie moléculaire, translationnelle et en thérapie à UBC. Il a été applaudi comme un héros quand il a dit là, « I'm back home, je suis revenu à la maison ». Il y a d'autres nationalités qui travaillent aux États-Unis aussi qui reviennent. C'est le cas de Chloé Arson, une Française qui travaille aux États-Unis depuis 17 ans. Elle va mener la chaire de recherche en système énergétique souterrain et en géomécanique à l'Université McGill. Ça a été une décision difficile et mûrie à prendre, mais elle s'est posé la question « Où est-ce que je pourrais avoir plus d'impact ?» Écoutez-la.
4: J'ai décidé que j'aurais beaucoup plus d'impact au Canada pour développer des technologies de pointe et les développer dans un pays qui a la même vision que moi du progrès scientifique, avec les communautés locales, avec énormément d'opportunités d'apprendre comment faire les choses différemment et avec des spécialistes des lois environnementales dont on a besoin pour déployer ce genre de technologies.
3: Est-ce qu'il y a, Julie, des secteurs qui sont privilégiés?
0: On a beaucoup parlé de santé et de biotechnologie, aussi d'environnement, de résilience climatique. On a parlé de feux de forêt, entre autres, et de l'Arctique. Je vous donne l'exemple de UBC qui va accueillir 9 de ses chaires de recherche. J'ai parlé au recteur de l'Université, Benoît-Antoine Bacon, qui était ravi de me partager son enthousiasme.
5: On a concentré nos chercheurs sur des thèmes de recherche dans lesquels on est déjà extrêmement fort, en particulier le biotech. La défense, la lutte contre les feux de forêt, qui est très, très important. L'intelligence artificielle et le quantum. Donc, on, encore une fois, devient encore plus fort dans des champs où on est déjà dominant. Donc, pour les 10 prochaines années, ça va avoir un impact incroyable pour UBC.
0: Et Mélanie Joly ajoutait aussi que l'accent a été vraiment mis sur des recherches qui vont être converties en avantages économiques et sociaux. Donc, des résultats appliqués avec des retombées tangibles pour le Canada et le monde. On parle de commercialisation de la recherche. Il y a une deuxième tranche de chercheurs qui sera annoncée d'ici la fin de l'année. Et pour avoir une idée du genre de recherche qui est fait, ma collègue Fanny Bussière-McNicol va présenter dimanche sur le web 5 des récipiendaires de ces chaires de recherche au Québec.
3: Julie Landry, merci beaucoup.
0: Avec plaisir.
3: Au revoir.

0: Au Népal, c'est la course contre la montre pour tenter de retrouver des survivants après l'énorme coulée de boue hier qui a rasé des villages dans une vallée de l'Himalaya. Le dernier bilan est de 390 personnes tuées. Plusieurs centaines d'autres sont toujours portées disparues, parmi lesquelles 30 Canadiens. Les nouvelles sont fragmentaires, nous dit la ministre des Affaires étrangères, Anita Anand, en raison des conditions extrêmement difficiles sur le terrain. On en sait maintenant un peu plus sur ce qui a déclenché cette catastrophe. Avec nous, le glaciologue français Hugo Nani de l'Université Grenoble-Alpes en France. Bonsoir, Monsieur Nani.
1: Bonsoir.
0: Donc, on comprend que c'est un glacier là, qui se serait effondré du côté chinois de l'Himalaya. Racontez-nous la réaction en chaîne que ça a entraîné.
1: Oui, en effet, donc hier matin, le 26 août, à peu près vers 8h37 heure locale, on a une paroi de roche et de glace au front du glacier qui se détache subitement. Et en fait, dans sa chute, on a des vallées qui sont très très pentues, et dans sa chute, tout cet ensemble de glace et de roche fond sous sa propre énergie et devient une coulée de boue qui amène avec elle énormément de sédiments, énormément d'eau. On est en période des moussons en ce moment au Népal, avant d'arriver à la rivière principale. À ce moment-là, on a presque 200 millions de mètres cubes, donc vraiment un volume énorme, qui arrive à plus de 150 km/h dans une grande rivière et atteint très rapidement en fait la frontière entre la Chine et le Népal.
0: Très rapidement, ça veut dire quoi ça précisément?
1: Alors là, les vitesses qu'on a estimées pour l'instant, la manière dont on a pu estimer les choses, c'est en regardant à la fois des webcams qui ont pu être présentes sur place, en particulier à la frontière, mais aussi en analysant en fait le signal sismique, les ondes sismiques générées par cet effondrement. C'est pas un tremblement de terre, c'est vraiment tout cet amas de roches et de glace, on parle de presque 500 millions de tonnes, qui génèrent des forces sismiques et qui génèrent une onde sismique. Et en analysant ça, on peut remonter à une vitesse d'environ 150 km par heure. Donc très très vite, des millions de mètres cubes qui se propagent. Et quand ça arrive dans la rivière principale de Trisuli, qui part de la Chine et arrive vers le Népal, là on a vraiment des vagues de boue et de débris qui font plusieurs dizaines de mètres de haut, qui se propagent à toute vitesse.
0: Et qui emportent tout. Hugo Nani, vous êtes glaciologue, je le disais. Est-ce que vous avez déjà vu quelque chose du genre?
1: Alors, c'est vraiment un événement sensationnel. Les mots sont assez difficiles pour le décrire. On est vraiment dans des dimensions qu'on avait très très rarement vues. Peut-être certains exemples dans les années 40 ou 70 au Pérou. Dans les Andes, mais vraiment à cette échelle-là, on a vraiment été très très surpris, nous aussi, dans la communauté. Et pourtant, l'Himalaya, soit le Népal ou l'Inde, a souvent ce genre d'événement, mais cette ampleur-là, c'est vraiment très exceptionnel.
0: Et avec cette vitesse, cette force générée par ce glacier qui se retrouve finalement dans la vallée de l'Himalaya, tout va très vite, mais il y a quand même eu quelques minutes là, entre l'effondrement du glacier et les villages emportés. Est-ce que la population aurait pu être avertie? Est-ce qu'il aurait été possible d'agir dans l'intervalle?
1: Oui, en effet, donc, entre le moment où le glacier se détache et le moment où en fait toute cette masse arrive à la frontière, on a à peu près 7 minutes. C'est ce qu'on a pu calculer pour l'instant. Et ensuite, ça vient se propager au Népal sur presque 100 km. Dans la partie un peu plus éloignée, il y a eu des gens qui ont pu être prévenus parce qu'il y avait des gens en plus haut qui les appelaient. Mais dans la partie plus haute, et on a ces vidéos vraiment à la frontière sino-népalaise, où là, les gens n'ont pas pu être prévenus. Moi, mon travail, et en particulier avec la chercheuse Christine Cook de l'Université de Grenoble, c'est de se poser la question comment est-ce qu'on peut faire pour développer des systèmes d'alarme pour ce genre de système et pour ce genre d'effondrement. La complexité, c'est que on a des milliers de glaciers qui sont potentiellement dangereux dans ces régions-là et on peut pas venir mesurer chacun de ces glaciers. Et c'est là, en fait, où on revient aux ondes sismiques dont je vous parlais avant. Quand cette paroi se détache et vient tomber sur le sol, elle génère des ondes qui, elles, voyagent à des milliers de kilomètres par heure, donc plus rapidement que l'onde de crue et que les sédiments, et donnent potentiellement, de la même manière que pour les tsunamis, quelques minutes d'anticipation, voire quelques dizaines de minutes d'anticipation potentielle. Pour l'instant, ces systèmes-là sont encore très peu déployés parce que c'est des problèmes émergents finalement avec le changement climatique. On a l'émergence de ces nouveaux risques. Ici, on a une complexité, on est de l'autre côté d'une frontière, on est sur un relativement petit glacier. Donc, on a des risques qui adviennent là où on ne pensait pas qu'ils pouvaient advenir plus tard. Et ça demande des nouvelles méthodes d'anticipation. Et nous, on propose finalement presque d'écouter en quelque sorte ces effondrements et d'anticiper de quelques minutes. Mais quelques minutes suffisent pour évacuer les populations sur les barrages, dans les villes, le long des rivières.
0: Donc, sauver le plus de vies

0: travaille près de la moitié des glaciers en moins. Donc on a vraiment toute cette masse de glace qui fond petit à petit. Et alors que cette masse de glace fond, on a à la fois les montagnes finalement qui sont moins tenues par les glaciers, hein, les glaciers font un effet presque de compression vers les montagnes, mais aussi la glace vient agir presque comme un ciment, la neige vient agir comme un isolant de ses parois, et si on enlève tout ça petit à petit, on vient fragiliser ces ensembles. Alors ensuite, dire combien d'événements on va avoir. Aujourd'hui, les estimations, c'est qu'on aurait à peu près 15 millions de personnes à risque dans les zones de montagne de ce type d'événement et sur des événements très, très abrupts. Donc, on est vraiment sur des chiffres, des ordres de grandeur très, très larges.
1: Pour les habitués de l'émission, on avait une entrevue sur les effets du réchauffement climatique sur le Mont Blanc, notamment cet été. Est-ce qu'il va falloir, en quelques secondes, repenser le développement?
0: Alors là, ce que ça nous montre, c'est que les limites de l'adaptation face à des événements comme ça, elles sont extrêmes. Donc il faut à la fois bien sûr s'adapter à ce genre de phénomène, mais aussi s'engager dans des trajectoires de baisse des émissions de gaz à effet de serre pour limiter en fait tous ces facteurs qui contribuent à la déstabilisation des écosystèmes.
1: Hugo Nani, vous êtes glaciologue à l'Institut des sciences de la Terre à l'Université de Grenoble-Alpes. Merci beaucoup.
0: Merci à vous.
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1: L'ancien général serbe de Bosnie, Ratko Mladic, est mort aujourd'hui à 84 ans au centre de détention de La Haye, aux Pays-Bas. Il est incarcéré là-bas depuis 2011. Il purgeait une peine de prison à vie. Il fut, avec Radovan Karadzic, la figure dominante de l'ultranationalisme serbe durant la guerre de Bosnie-Herzégovine. Excusez-moi, j'ai manqué de souffle. Une guerre qui avait ravagé les Balkans dans les années 1990. Il avait été condamné en 2017 pour génocide par le tribunal pénal pour l'ex-Yougoslavie, un jugement confirmé en appel en 2021. François, bonsoir.
3: Bonsoir, Madeleine.
1: Cet homme avait beaucoup de morts sur la conscience.
3: Oui, oui, même si cet homme n'a jamais exprimé le moindre remords pour ses actes, pour ses crimes. Il était l'un des principaux auteurs du siège de Sarajevo, qui avait fait entre 12 et 15 000 morts sur plus de 1 400 jours durant les années 1990, un feuilleton qui avait été tragique et très suivi dans le monde. Et aussi, très directement, c'était le maître d'œuvre du massacre de Srebrenica en 1995, 8 000 morts, tous de sexe masculin. La guerre de Bosnie-Herzégovine, dans son ensemble, Madeleine, qui a duré presque 4 ans, entre 92 et 95, avait tué environ 100 000 personnes. Et les guerres des Balkans, dans leur ensemble, là, on inclut la Croatie, le Kosovo, elles ont fait près de 135 000 morts au total. Résultat de ces guerres, il y a aujourd'hui 7 pays, là où en 1990, il n'y en avait qu'un seul, la Yougoslavie.
1: Oui, et parlez-nous de la partie serbe, là, durant ces violences de la guerre des Balkans dans les années 90.
3: Bon, à la partie serbe, on peut dire qu'elle a été responsable de la majorité des violences durant ces guerres. Assez clairement, ces guerres ont connu, oui, il faut le dire, des violences venues de tous les côtés, serbes, mais aussi croates, pas mal, et moins un peu, bosniaques, musulmans et kosovars. Mais le gros des violences mortelles, et à 80 ou 90% selon diverses évaluations, ben, ça a été le fait de la partie serbe, celle de Slobodan Milosevic, le président fédéral serbe à Belgrade, mais aussi, et surtout, la violence des serbo-bosniaques, donc en Bosnie-Herzégovine, dirigée par le fameux et sinistre duo formé par Mladic, le militaire sanguinaire formé dans l'armée fédérale sous Slobodan Milosevic, et puis Radovan Karadzic, son alter ego, le psychiatre théoricien de la suprématie serbe. Et ces deux personnages ont été capturés après des années de cavale, hein, plus de 15 ans pour Mladic entre 1995, fin de la guerre, il disparaît, pour ensuite être capturé en 2011 et devenir ces deux-là, les deux plus célèbres accusés du tribunal pénal pour l'ex-Yougoslavie. Mladic a été jugé à partir de 2011 et les procédures qui l'ont concerné ont duré 10 ans avec la confirmation en appel en 2021 de sa condamnation à la prison à vie sous 10 chefs d'accusation en première instance en 2017 et confirmée 4 ans plus tard, incluant génocide, crime de guerre, crime contre l'humanité. Selon les juges de La Haye, dans leur verdict, Mladic fut, je cite, « l'un des pires criminels que l'humanité ait jamais connu ».
1: Et l'épisode le plus tristement célèbre, associé à son nom, ça a été le massacre de Srebrenica.
3: Oui, en juillet 1995, pendant environ une semaine, un peu plus, l'acte final et atroce, Madeleine, du massacre des civils bosniaques musulmans par l'armée bosno-serbe du fameux duo Mladic-Karadzic, d'autant plus atroce que ça s'est déroulé sur un fond d'impuissance, on a aussi dit de lâcheté des forces d'interposition de l'ONU.

0: qui avait été déployée dans les mois et les années précédentes. L'ONU qui avait désigné à travers le territoire des enclaves dites protégées, entre guillemets, pour les populations civiles, mais qui en fait, et on l'a bien vu, cette fois-là, n'étaient pas vraiment protégées. C'était les villes de Goradi, Tuzla, Srebrenica et quelques autres.
1: Ouais. Et ça a été l'ultime épisode sanglant d'une guerre qui tirait à sa fin.
0: Oui, ben oui, on est à l'été de 1995. Les accords de Dayton mettent officiellement fin à la guerre. Ils vont être signés quelques mois plus tard, en novembre, le 11 juillet, alors que le dépeçage et le redécoupage de l'ex-Yougoslavie est déjà pratiquement un fait accompli, terminé. La ville est encerclée par les forces bosno-serbes. On a vu le détachement de l'ONU, ses 500 soldats néerlandais, coopérer, sous la contrainte, mais coopérer avec les forces de Mladic et les laisser s'emparer de milliers de civils de Srebrenica, des Bosniaques musulmans, tous de sexe masculin, après un tri où on avait laissé partir les femmes et les enfants, dont se sont occupés les soldats de l'ONU, laissant Mladic s'occuper des hommes. Ce fut le pire massacre de masse commis sur le sol européen depuis la Seconde Guerre mondiale, massacre ensuite qualifié de génocide par la justice internationale, exécution sommaire à l'arme automatique, mais aussi au couteau et à la hache, fosse commune que l'on n'a pas toutes retrouvées. 7000 corps ont été récupérés sur 8000. Et lors de son procès, Ratko n'a quand même pas cessé de faire le martyr, de répéter au juge « J'ai fait tout ça pour protéger l'Europe de l'islam. » Il a exploité la moindre faille dans l'accusation. Il n'existe aucune trace d'un ordre écrit de ma part et aucun aveu. Tout ce que vous dites est faux. Et à chaque audience, le même cri « Honte à vous ».
1: À l'international, François, le nom de Ratko Mladic, ça reste associé à l'infamie, mais qu'est-ce qu'il en est dans son propre pays?
0: Alors, c'est un héritage ambigu, avec sans doute une majorité de Serbes et de Bosno-Serbes, la fameuse Republika Srpska, qui est une mini-république fédérée à l'intérieur de la Bosnie et qui n'est pas la Serbie proprement dite. Bon, une majorité se dissocie de ce que Mladic représente, mais une minorité continue de le considérer comme un héros, un martyr d'un peuple mal aimé, incompris à l'international, allié de la Russie, soit dit en passant. Et à Belgrade, on voit régulièrement le nom de Mladic apparaître dans des graffitis qui le glorifient. Il y a quelques années, le joueur de tennis Novak Djokovic s'était fait photographier avec un ultranationaliste connu qui était un ami personnel de Ratko Mladic. Et puis le président serbe, Aleksandar Vučić à Belgrade, venu lui-même de la tendance ultranationaliste de droite, eh bien, sans glorifier Mladic, il a régulièrement dénoncé le traitement, selon lui inhumain, infligé en prison aux célèbres prisonniers au cours des dernières années. Il faut dire qu'à la fin de sa vie, Mladic a subi de graves difficultés respiratoires. Il portait un stimulateur cardiaque, souffrait d'insuffisance rénale, avait fait des AVC, des crises cardiaques. Donc, un personnage mondialement décrié, mais qui, malgré ses crimes épouvantables au nom de la Serbie, eh bien, n'a pas fait l'unanimité contre lui dans son propre pays.
1: Merci, François.
0: Au revoir, Madeleine.

0: On a appris aujourd'hui le décès de l'artiste japonaise Yayoi Kusama, qui est morte à Tokyo à l'âge de 97 ans. Vous la connaissiez peut-être comme la reine des pois. Elle était une artiste avant-gardiste qui a marqué la scène new-yorkaise dans les années 60 avec ses tableaux psychédéliques, ses installations immersives. Et avec moi en studio, Paul Maréchal, qui s'intéresse au monde de l'art en général et de la scène artistique du New York des années 60 en particulier. Bonsoir, Paul Maréchal.
1: Bonsoir, Madeleine, merci, ça me fait plaisir.
0: Merci d'être là aussi en studio. Si on revient à Yayoi Kusama, oui. Son style... Il était reconnaissable entre tous?
1: Je pense que les gens reconnaissaient davantage ses œuvres qu'ils ne connaissaient son nom. Parce qu'elle n'est restée que 14 ans aux États-Unis, et puis dans les années 60, de 57 à 73, 74. Mais elle est une artiste importante, et la reconnaissance est venue tardivement parce qu'elle est repartie au Japon en 1974, complètement déprimée par son expérience, et puis... Mais elle reste aujourd'hui, et ça a été récemment redécouvert, une véritable précurseur du pop art, de l'installation et de l'expérience immersive dès 1965.
0: Donc, influence pour le pop art. On dit même qu'elle aurait influencé Warhol. Elle dit qu'elle elle a peut-être trop inspiré. Elle l'accuse d'avoir plagié, pratiquement.
1: Oui, mais les historiens de l'art ne sont pas d'accord avec ça du tout.
0: Et qu'il l'aurait plagié.
1: Disons qu'ils auraient eu la même idée de répétition, de sérialisation en même temps, mais dans des domaines différents, d'applications différentes de l'art.
0: Quand même, cette idée de répétition, c'est important pour elle.
1: Oui, et puis...

0: cette répétition provient de son obsession. Elle a toujours...
1: Des poids, notamment.
0: Oui, des poids. D'ailleurs, à ce point de vue-là, poids, je trouve que c'est pas le bon mot. Elle est plutôt un poids, est un objet sphérique, mm-hmm. par conséquent. Donc, plus qu'elle peint des poids, ce ne sont pas des poids, ce sont des cercles ou des points, déjà. Alors, donc, cette obsession qu'elle avait provient de ses hallucinations et de ses crises de panique. Mm-hmm. Donc, ces hallucinations lui ont fait imaginer ce qu'elle a créé comme œuvre. Mais, en fait, les hallucinations et puis les crises de panique, ce ne sont que des symptômes d'un état psychologique qu'elle n'a jamais révélé, dont elle n'a jamais parlé.
1: Mais l'art lui a permis quand même un équilibre fragile dans cette vie marquée par la douleur des hallucinations notamment.
0: Oui, tout à fait. C'est une véritable art-thérapie qu'elle a fait, on peut dire ça comme ça.
1: Jusqu'à la fin.
0: Ah oui, puis c'était tellement obsessionnel que, vous savez, ces mirrors, là, comment on l'appelle, les chambres de miroir infinis, je dirais pas le titre en anglais, c'est que... Elle fait des installations avec des sculptures, des sphères, des textiles, avec des poids. Et là, elle se rend compte que c'est épuisant faire tous ces cercles et ces points-là. Alors, elle a l'idée d'utiliser des miroirs pour démultiplier l'expérience immersive.
1: À l'infini,
0: on peut, oui, exactement. Et puis, donc, dans les grands musées qui ont présenté cette installation-là, cette expérience immersive, les visiteurs étaient, on leur permettait de rester pendant 45 secondes dans la pièce en question pour prendre des selfies, des photos. Mm-hmm. Mais c'était, en plus d'être une expérience visuelle, c'était aussi une expérience sensorielle, parce que ces images reproduites à l'infini par des miroirs sur tous les murs et le plancher, ça finit par vous déstabiliser, dans votre espace. Vous comprenez? Mm-hmm. C'est très sensoriel.
1: Elle a brisé des tabous lorsqu'elle était à New York.
0: Oui.
1: Ce qui lui a un jour... ce qui est retourné contre elle, d'une certaine façon. Ça a créé sa popularité, mais à un moment donné, elle a été isolée là, à avoir trop poussé, finalement, les limites.
0: En 64, elle fait une installation de centaines de phallus en textile rembourré.
1: Et voilà.
0: Alors, c'est sûr que c'était scandaleux.
1: C'est osé.
0: Oui, mais en même temps, elle expose à la Green Gallery... Mm-hmm. ses œuvres avec les Andy Warhol, James Rosenquist, Claes Oldenburg. Alors, elle est très, très bien branchée dans ce milieu-là. Mm-hmm. Et c'est Georgia O'Keeffe, quand elle arrive aux États-Unis en 57, elle s'est appelée d'abord à Seattle avec l'espoir de rencontrer Georgia O'Keeffe.
1: Mm-hmm. Elle avait correspondu avec elle.
0: Oui, exactement. Elle lui avait envoyé une lettre. Et Georgia O'Keeffe, c'est elle qui va lui conseiller d'aller s'installer à New York, parce que c'est là que la capitale de l'art mondial de l'art s'est établie depuis la Deuxième Guerre mondiale.
1: Puis, elle est retournée au Japon, elle était épuisée.
0: Oui. Bon,
1: et déprimée aussi. Son pays natal, est-ce que le Japon l'a comprise sur le tard?
0: Ah oui, on peut dire absolument, oui.
1: Et puis aujourd'hui?
0: Aujourd'hui, c'est terminé. Je dirais que depuis une bonne quinzaine d'années, elle a reçu la reconnaissance que de grandes artistes, des femmes artistes n'ont pas reçue. Je pense à Joan Mitchell, qui a été la maîtresse de Jean-Paul Riopel pendant une vingtaine d'années. Ce n'est que depuis qu'une dizaine d'années que les tableaux font des prix égaux à ceux de ses collègues masculins. Je pense aussi à Louise Bourgeois.
1: L'araignée.
0: Oui, exactement. La reconnaissance est venue tardivement. Et je pense aussi à Marisol, dont le Musée des Beaux-Arts de Montréal a fait une exposition il y a 2 ou 3 ans. C'était une véritable révélation. Il y a beaucoup de gens ne connaissaient pas Marisol, particulièrement au Canada.
1: Donc, elle a peint jusqu'à la fin. Elle est morte à 97 ans.
0: Oui.
1: Elle est restée presque la moitié de sa vie dans un hôpital psychiatrique, mais elle avait bâti un petit studio à côté pour pouvoir continuer justement à pratiquer son art.
0: Elle s'est volontairement confiée à cet hôpital psychiatrique-là parce que ça la rassurait d'avoir une équipe médicale autour d'elle pour calmer ses angoisses si jamais elle avait des crises de panique ou autre.
1: J'aimerais qu'on se laisse peut-être sur une de ses citations parce que je la trouvais belle en fait. Elle a dit... J'ai une immense force vitale. Oui. Je sais que l'on découvre ses limites en les repoussant sans cesse.
0: Ah, on peut dire qu'elle aura fait ça toute sa vie jusqu'à la toute fin. Et c'est vraiment le moteur de sa vie. Vous ne pouvez pas vivre comme ça à 97 ans si la création ne vous habite pas complètement et entièrement. Et puis, c'est une des seules artistes aussi qui a travaillé son image avec sa perruque là, rouge flamboyant et ses vêtements à
1: picoté. Oui, donc, à poids, on va utiliser le mot.

0: Andy Warhol, d'ailleurs, qui est un des rares artistes qui a travaillé son image pour en faire une œuvre en elle-même.
1: Paul Maréchal, vous êtes chargé de cours sur le marché de l'art à l'UQAM. Merci pour cette entrevue.
0: Ça m'a fait grand plaisir, Madeleine. Bonne soirée.
1: Bonne soirée. Et c'est comme ça que ça prend fin, chers auditeurs, cette émission ce soir. Si vous avez des suggestions, des commentaires, écrivez-nous sanousregarde@radio-canada.ca. Ici Madeleine Blais-Morin. Bonne soirée à tous. À demain.

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1: Bonsoir, ici Louis de Belleval. Voici les informations. Au Québec, tout d'abord, les chefs des principaux partis politiques et leur équipe sont déjà à bord de leur autocar pour aller à la rencontre des électeurs dans une campagne électorale de 39 jours. Les Québécois sont appelés aux urnes pour élire 127 députés le 5 octobre. Les droits de douane de l'administration Trump se sont imposés en cette première journée, nous dit Sébastien Desrosiers, qui suit la caravane de la coalition Avenir Québec.
2: Selon la chef de la CAQ, les électeurs doivent se demander qui peut tenir la barre et avancer dans la tempête. C'est pourquoi elle en appelle à l'élection d'un premier gouvernement fréchette, alors que son parti est au pouvoir depuis 8 ans. Plutôt que de choisir le Parti québécois, le présentant comme un éventuel gouvernement à temps partiel, compte tenu de sa promesse de tenir un référendum. Or, le plus grand adversaire de Christine Fréchette n'est pas Paul Saint-Pierre Plamondon. On l'écoute.
3: Mon adversaire, il s'appelle Donald Trump. C'est lui le véritable adversaire. C'est lui qui menace véritablement le Québec, les Québécois. Quand Trump frappe le Québec, je suis là, à temps plein.
2: Alors, ça illustre la place que risque d'occuper cet enjeu-là dans la campagne. D'ailleurs, les chefs des autres partis conviennent que la question de l'urne a changé dans le contexte, mais ils reprochent à Christine Fréchette essentiellement d'instrumentaliser la crise tarifaire en vue de faciliter sa réélection. On écoute Paul Saint-Pierre Plamondon du Parti québécois, Charles Milliard du Parti libéral, Ruba Gazal de Québec solidaire et Éric Duhaime du Parti conservateur.
4: Ne laissons pas les tarifs de l'administration Trump nous confisquer cet important débat. Ne le laissons pas confisquer notre élection.
5: Il y a plusieurs équipes qui vont avoir des solutions différentes à ces enjeux-là. De notre côté, on veut offrir une stabilité économique.
6: L'incertitude provoquée par Trump depuis qu'il est président s'est rendue notre nouvelle normalité.
7: Le Parti conservateur du Québec propose aux Québécois un plan anti-tarif pour donner un coup de barre à notre économie puis résister au protectionnisme américain.
2: La première ministre annoncera un premier engagement demain matin à Rimouski.
1: C'était Sébastien Desrosiers. Et puisqu'il était question des négociations commerciales canado-américaines, le secrétaire américain au commerce a expliqué pourquoi, selon lui, Ottawa s'est retiré de la table de négociation. Howard Lutnick affirme que le gouvernement Carney a instrumentalisé les Américains afin de nuire au mouvement indépendantiste au Québec et en Alberta. Hugo Lavallée est à Washington.
8: Selon Howard Lutnick, la décision du premier ministre Carney de quitter la table des négociations était une décision strictement politique. Il avait parlé à M. Carney à 2 reprises la semaine dernière, a-t-il dit. Il avait échangé plusieurs textos. Tout était en place pour qu'on puisse signer une entente. Or, selon lui, c'est le Canada qui est arrivé avec des demandes de dernière minute au sujet des camions à quelques heures de l'échéance. Et à son avis, il n'y a qu'une seule raison qui explique cela, la tenue des élections au Québec et la tenue d'un référendum en Alberta. Selon Howard Lutnick, Mark Carney a peur de voir le Parti québécois porté au pouvoir, peur de voir les souverainistes albertains faire du chemin. Les États-Unis, dit-il, ont été instrumentalisés dans ces négociations. On peut l'écouter.
9: Manufacturing something that would try to keep them from winning. And then you have Alberta.
8: Les Canadiens ont inventé un prétexte de toutes pièces pour quitter la table des négociations, a-t-il dit. Howard Lutnick qui ajoute que dès que les élections et le référendum seront passés, le Canada va supplier les États-Unis de reprendre le dialogue. Et par ailleurs, comme il l'avait annoncé plus tôt cette semaine, le président Trump a convoqué dans son bureau la presse pour signer devant les caméras un décret ayant pour effet de rebaptiser le lac Ontario « Lac d'Amérique ». Il dit que le changement de dénomination entre en vigueur sur le champ, que toutes les agences gouvernementales concernés ont déjà été avisés. Le premier ministre Carney a réagi en disant que le lac Ontario conservera son nom aujourd'hui et pour toujours. Ici Hugo Lavallée, Radio-Canada, Washington.
1: La présidente directrice générale d'Hydro Terre-Neuve et Labrador, Jennifer Williams, affirme que la nouvelle entente cadre sur Churchill Falls est la meilleure qui soit pour la province. La PDG a pris la parole publiquement pour la toute première fois depuis l'annonce d'un accord le 17 août. Le reportage de Marie-Ève Dussablon.
10: There are big important elements in this deal that is better.
11: Madame Jennifer Williams était déjà PDG d'Hydro Terre-Neuve et Labrador lors de la signature de l'entente de principe conclue en 2024. entre les gouvernements d'Andrew Furey et de François Legault. Elle était l'une des principales instigatrices de l'entente. Alors pourquoi trouve-t-elle celle-ci meilleure?
10: Is the, what we're calling the 150% premium tranche.
11: L'un des points majeurs, selon elle, est cette nouvelle tranche d'électricité qui pourra être vendue à Québec à 150% du prix, plutôt qu'à 100%, comme le prévoyait le protocole d'entente de 2024. La PDG souligne entre autres la part importante du gouvernement fédéral évaluée à 10 milliards de dollars. Un élément nouveau dans cette entente qui devrait contribuer de façon importante à la mise en œuvre du projet. Madame William a aussi pris le temps de répondre aux nombreuses questions sur les méthodes de paiement. Elle affirme d'abord que ce n'est pas un prix fixe.
10: Tell here they're going to say, well, it's just like 1969, and it is absolutely not. So I'm really clear that there's significant escalation in this price.
11: Madame William explique que le prix de l'électricité augmentera de 14% par année jusqu'en 2041. Par la suite, il sera indexé sur l'inflation, autour de 2,6%, plutôt que sur l'indice du marché de l'électricité, un marché trop risqué qu'elle juge trop volatile. Enfin, elle estime que le refus de l'entente actuelle dans l'espoir d'obtenir de meilleures conditions dans quelques années aurait comporté des risques énormes pour les deux provinces. Ici Marie-Ève Dusablon, Radio-Canada, Saint-Jean-Terre-Neuve.
1: Et puis en terminant, on apprend à l'instant le décès de l'homme politique et avocat québécois Jean Allaire, à 96 ans. C'était les informations.
12: En préparant l'émission cet après-midi, j'ai lu plusieurs articles pour bien cerner ce que fait notre invité qui s'intéresse à un sujet incroyable. Vous allez voir, là, c'est comme ça a l'air de la télépathie, mais c'est pas de la télépathie, mais ça nous permet de comprendre notre cerveau d'une manière complètement nouvelle. Et j'ai lu un article de Béatrice Saint-Cyr Leroux, pour ne pas la nommer, qui a été publié sur le site de l'Université de Montréal, des nouvelles de l'Université de Montréal, au très beau titre. Ça s'intitule « Personne n'est une île ». Et le chercheur à qui on va parler ce soir, il s'appelle Guillaume Dumas, et il va nous parler notamment du phénomène de la neurophénoménologie générative. Fermez pas votre radio, s'il vous plaît. On va apprendre. Moi, j'ai appris cette chose-là. En fait, c'était tout nouveau d'appréhender la question de la cognition sous cet angle-là. On en parle souvent de la cognition à l'émission, ne serait-ce que quand on parle d'intelligence artificielle, quand on parle de l'intelligence des animaux, des humains. Puis on en parle souvent, mais peut-être pas toujours, mais je pense que dans notre cas, on en a pas mal toujours parlé de cette manière-là, c'est-à-dire qu'on en parle d'une manière individuelle, c'est-à-dire on parle de la cognition comme la cognition de ce chat, la cognition de cette personne. Mm-hmm. Mais Guillaume Dumas a mis en lumière, si j'ai bien compris, par ses travaux, lui évidemment d'autres gens qui sont dans son domaine, la dimension sociale de cette cognition-là. Donc, il ne faudrait pas appréhender la cognition d'un point de vue individuel, mais la cognition serait vraiment la résultante d'interactions sociales. Je le vois qui opine, donc je pense que j'ai bien compris. Et on va essayer d'y voir plus clair, justement, ce soir, dans cette édition de Moteur de recherche.

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0: Bonsoir tout le monde, j'espère que vous allez bien. Moi, ça va toujours bien quand j'arrive en studio avec toutes ces personnes aussi extraordinaires les unes que les autres. Et surtout aussi quand je passe mes journées à aimer profondément les domaines de recherche dont je parle ici. Et je dois vous dire que j'ai souvent, on avait une expression au début de moteur de recherche avec notre collaboratrice Gabrielle Anctil, des kicks théoriques sur des gens, des sujets et tout ça. Et on va parler de lavage de cerveau ce soir avec notre amie Edith Saint-Jean-Trudel. Ce sera une grande composante psychologique ce soir à l'émission. Et on a aussi Guillaume Dumas, qui est professeur agrégé au département de psychiatrie et d'addictologie de la faculté de médecine de l'Université de Montréal, entre autres choses, parce que votre titre est long de même, Guillaume Dumas. Je vais en faire l'économie. Bonsoir, Guillaume.
1: Bonsoir.
0: On a aussi Edith Saint-Jean-Trudel qui est au bout du fil. Bonsoir, Edith.
2: Bonsoir Mathieu.
0: Il y aura un petit peu de lien avec ce dont on va parler ce soir parce que ben il y a la manière dont on conditionne notre cerveau pour appréhender le présent puis aussi la manière peut-être où on ne choisit pas trop ce qui est en train d'arriver à notre cerveau mais néanmoins il se synchronise et on va le voir tout à l'heure avec Guillaume avant de venir à la question de la cognition qui naît de la relation. J'aime beaucoup ce concept-là. Je vous présente des collaborateurs et des collaboratrices qui reviennent pour une nouvelle saison. Vous avez entendu Edith Saint-Jean-Trudel qui est vraiment là depuis les débuts. C'est quelqu'un qui montre la voie. Hein? Edith, très heureux de vous accueillir pour une nouvelle saison, ma chère.
2: Ah, pareillement, si vous saviez, pareillement.
0: On a créé cette émission-là carrément ensemble quand on ne savait pas où ça allait aller. Il y a maintenant 8 ans, on commence la 9e saison. Alors, merci d'être encore là, Edith. Je suis vraiment très heureux que vous soyez encore là.
2: C'est un plaisir partagé.
0: Et là, on a récupéré toutes sortes de gens depuis les débuts et on est très contents. Il y a notre amie Annie Levasseur, qui est professeure-chercheur à l'École de technologie supérieure, qui s'est joint à l'équipe au fil des ans.
3: Bonsoir, oui, il y a quelques Annie. Années. Bonsoir, Mathieu.
0: Vous êtes là depuis quand?
3: 2022.
0: Ah oui, très heureux.
3: Donc, c'est ma 4e année.
0: Très heureux que vous soyez là.
3: Mais
0: c'est un savoir qui est très pratique, ce dont vous nous parlez, ses effets, mais la manière dont nos technologies ont un impact environnemental, entre autres choses. On est allé chercher quelqu'un qui était doctorante à l'époque. Et maintenant, elle est journaliste. Alors, tout mène à tout. C'est Chloé Bourquin. Bonsoir, Chloé.
4: Bonsoir, Mathieu.
0: Donc, doctorante à Polytechnique. En fait, docteur de Polytechnique maintenant.
4: Effectivement.
0: Et journaliste à la presse.
4: Tout à fait.
0: Et chroniqueuse amateur de recherche.
4: Exactement.
0: Très, très heureux de tout ça. Guillaume Dumas, avant d'aller dans le vif du sujet, j'aimerais qu'on parle de cette chose extraordinaire. Moi, en tout cas, j'ai allumé sur une chose sur laquelle je n'avais absolument pas jamais réfléchi. La cognition serait un phénomène social aussi?
1: Ben, c'est un peu le retour que je fais dans mes recherches de partir de l'autre avant du soi. Et mon laboratoire au CHU Sainte-Justine pour étudier le développement des enfants. Et typiquement, l'enfant se développe en interaction avec les parents. Mmh. Et il y a une composante sociale essentielle à la formation d'une cognition chez l'humain et chez les autres animaux d'ailleurs. Mais justement, cette question du soi qui est très présent dans la cognition humaine, dans nos recherches sur le plan théorique, on s'aperçoit que c'est très lié à la question de comprendre les autres aussi. Et donc, il y a même
0: donc,
1: dans les théories...
0: C'est une frontière poreuse. Le soi est une frontière poreuse qu'on pense qu'il est nous, dans le fait, est en grande partie conditionné par cette relation avec l'autre.
1: C'est ça. En fait, la question de représenter d'une certaine manière son propre état, les mécanismes biologiques qui permettent de faire ça sont très similaires aux composantes biologiques qui permettent de deviner l'état des autres personnes. Donc, d'un point de vue évolutionnaire, il y a des gens qui ont proposé même que finalement, le cerveau des primates ont d'abord développé la capacité à prédire les intentions et les états des autres pour survivre, et que du fait d'avoir développé ces mécanismes-là, ça fait une boucle sur nous-mêmes et qu'on est devenu plus conscient.
0: C'est fascinant. Je pense que c'est Rimbaud qui disait « je est un nom ».

0: titre.
1: Exactement.
0: Ouais. Ça résume un peu.
1: Je la mets dans mes présentations souvent. J'aime bien aussi le mot Ubuntu, qui est un mot d'Afrique du Sud qui veut dire je suis parce que l'autre est.
0: Surtout ces jours-ci, ce sont des choses qu'il faut se rappeler. J'aurais le goût d'ajouter. Eh bien, ça nous mène vers le cœur de ce pourquoi vous êtes ici ce soir. On va revenir avec ces nombreuses questions qui sont nées de votre dernier passage ici. Alors, Guillaume Dumas, vous êtes professeur agrégé au département de psychiatrie et d'addictologie de la Faculté de médecine de Montréal. Lors de votre dernier passage, il y a presque un an ici, on parlait notamment des phéromones. Ouais. Est-ce que les phéromones, ça fonctionne chez les humains? Et on avait mentionné un domaine de recherche qui est en fait un de vos domaines principaux de recherche, qui est celui de la synchronisation intercérébrale. Et vous disiez que c'est quelque chose qui a l'air un peu bizarre comme ça, mais c'est pas de la télépathie, mais c'est plus que ça. En tout cas, bref, il y a plein de gens qui nous ont écrit. Il y a Marc Lafontaine, Sophie Tessier, Luce Maud Boilly, Myriam Grondin qui voulaient en connaître davantage à propos de cela. Alors, on va parler de cette synchronisation intercérébrale-là. Ça fait plusieurs années que vous travaillez là-dessus. En commençant, Guillaume Dumas, est-ce que c'est vrai que lorsque vous avez commencé à travailler sur cet objet-là, vous avez fait un peu rire de vous ou bien on s'est moqué de ce vers quoi vous vous en alliez?
1: Ça arrive encore, même
0: Ah oui, 15 ans plus tard.
1: Oui, oui, oui. Sur les réseaux sociaux, même par d'autres chercheurs, enfin, c'est quand même encore loin d'être établi en fait par la communauté de neurosciences sociales. Là, j'ai fait un symposium justement à Montréal cette semaine. Il y avait la grande conférence internationale des neurosciences sociales et on sent qu'on est encore dans la marge de ces recherches-là. Mais c'est vrai que quand j'ai commencé, on me traitait carrément d'un parapsychologue, quoi. Donc,
0: carrément.
1: Ouais.
0: Parce qu'on associait ce sur quoi vous travaillez à la télépathie.
1: Exactement. Ouais. Mais en fait, a posteriori, j'ai découvert que dans les années 60, il y avait des gens qui avaient essayé déjà d'enregistrer plusieurs cerveaux simultanément, qui était un peu la motivation pour moi de capter ce qui se passe dans une vraie interaction sociale, alors que le cerveau social avait été paradoxalement à 100% étudié avec une personne isolée dans un IRM seul, ce qui semble un peu fou si on y réfléchit. Et en fait, dans les années 60, les gens avaient commencé à faire ça, mais c'était justement des gens qui voulaient montrer qu'il y avait de la télépathie. Donc, c'était extrêmement connoté négativement de faire l'enregistrement multicerveau. Et entre les années 60 et 2010, où j'ai fait ma thèse, en fait, il y a quasiment eu rien dans la sphère des neurosciences sociales parce que c'était immédiatement associé à la parapsychologie.
0: OK, quelle est l'hypothèse de départ que vous avez posée, qui manifestement a dû être corroborée là, parce que vous avez trouvé, parce que cette chose, entre guillemets, elle existe, là, la synchronicité intercérébrale, on peut dire d'ores et déjà qu'il y a quelque chose.
1: Oui, oui, non, maintenant, en fait, le fait est même clairement établi, ça a été répliqué, ça fait 15 ans que je travaille dessus. On a même maintenant, c'est passé de les premiers articles où j'ai démontré ça, les gens croyaient même pas aux données. Donc là, maintenant, enfin, c'est un fait établi, quoi.
0: Ouais.
1: Mais après, c'est passé, comme souvent en histoire des sciences, de c'est impossible à c'est trivial. C'est juste une réflexion du fait qu'on partage le même univers, le même environnement. Et donc, il y a rien qui passe entre les deux cerveaux. C'est juste une réflexion d'une entrée sensorielle.
0: OK, il y a pas d'ondes, il y a pas observé des ondes qui liaient deux cerveaux, mais alors qu'est-ce qui se passe quand on parle de synchronicité intercérébrale?
1: Exactement.
0: Quel est ce phénomène?
1: Il y a plusieurs facteurs. Effectivement, le fait d'écouter par exemple la même musique, on va s'attendre à ce que le cerveau réagisse de manière similaire dans deux cerveaux différents. Mais nous, ce qu'on a montré, c'était inspiré des travaux initiaux de Francisco Varela, qui est un neurobiologiste chilien, à la base déjà de ce qu'on appelle la cognition incarnée, déjà de reconnaître qu'il y a un corps et qu'on est incarné dans un environnement. Et justement, il était dans le laboratoire où j'ai fait ma thèse, et il postulait que quand on allait avoir une interaction sociale avec quelqu'un d'autre, on va s'accorder, entre guillemets, en prédisant ce que l'autre va faire, l'autre va prédire ce que nous on va faire, et on va rentrer en synchronisation, comme certains ont pu le voir sur des vidéos avec des métronomes qui sont posés sur une même table. Mm-hmm. Y a un couplage physique qui s'opère et du coup, les métronomes rentrent en résonance.
0: Comme l'avait démontré Christian Huygens sur les fameuses horloges à pendule qu'il avait mises au point.
1: Il avait une étrange sympathie à l'époque, d'ailleurs, entre les deux horloges. Et en fait, moi, je viens de physique à la base, donc ce n'était pas quelque chose de surprenant en soi que deux systèmes nerveux qui échangent l'information rentre en résonance, mais c'est très à l'opposé de comment on étudie le cerveau normalement en sciences cognitives. Ben, c'est-à-dire que la vision classique de l'intelligence et de la cognition est très solipsistique, très individuelle. On cherche à voir ce qui se passe dans la boîte crânienne. Uh-huh. Et du coup, il y a un renouveau maintenant de reprendre en compte le corps et d'une certaine manière aussi l'extension de notre pensée. Donc, il y a ce qu'on appelle « extended mind ». Hypothesis, c'est le fait que les outils qu'on utilise, même les ordinateurs, mm-hmm, les smartphones, sont une sorte d'extension de notre cognition. Et en fait, avant même la technologie, les autres sont déjà une extension de notre propre cognition. Mm. Et là où j'opère même un saut encore un peu plus loin, c'est de dire que c'est pas juste une extension, c'est même une constitution de notre soi et de notre cognition. Parce que
0: on est fait comme ça.
1: Et dans le développement de l'enfant, dans la culture, etc. En fait, le cerveau est plus un réceptacle à être, à recevoir la culture et l'éducation que quelque chose qui est prédonné avec toutes les informations à la base.
0: Mais comment ça se vérifie quand vous allez dans un laboratoire là, que vous voulez prouver ce que vous faites? Mm-hmm. De quelle manière est-ce que vous avez réussi à démontrer cette hypothèse-là?
1: Alors, c'est une très bonne question.
0: Avec des données.
1: Ouais, c'est ça, exactement. Parce que là, justement, donc du coup, il y avait des philosophes, il y avait Franz Kovarla qui avait déjà établi l'hypothèse. Et nous, on a démontré ça expérimentalement. Donc, dans le cadre de la première expérience que nous avons faite, on avait deux cages de Faraday. Donc, pour ceux qui ne connaissent pas les cages de Faraday, c'est une cage qui isole électromagnétiquement de l'extérieur. Donc, on n'avait aucun moyen d'avoir une interférence électromagnétique qui provenait de l'extérieur de la salle d'enregistrement. Mais on avait deux salles, donc avec deux personnes. Et les deux personnes pouvaient uniquement voir par un système de vidéo les mains de l'autre personne dans l'autre salle. Et leur tâche, c'était soit d'imiter l'autre personne. Donc, il y avait le sujet A imite le sujet B, soit le sujet B imite le sujet A, soit il y avait un dialogue spontané, c'est-à-dire imiter quand ça vous plaît. Et nous, on a montré que quand il y avait une imitation, déjà, il y avait une forme de coordination de l'activité cérébrale, parce que l'information qui vient de votre motricité, en l'imitant, elle vient aussi dans mon cerveau. Donc ça, c'est pas surprenant en soi. Mmh. Mais en fait, quand on est dans une interaction spontanée, le fait qu'on anticipe plus que juste suivre, il y a un tour de parole qui s'opère. Il y a des moments de plus intense synchronisation. On le sent des fois aussi dans une discussion où on anticipe vraiment ce que l'autre va dire, etc. Et on a montré de manière expérimentale que les synchronisations qui apparaissaient dans ces moments-là étaient bien au-dessus de la chance. Donc, pour tester la chance, ce qu'on fait, c'est qu'on change le temps, on compare l'activité cerveau d'une personne avec l'activité du cerveau de l'autre personne, mais à un autre temps donné. Et en comparant les données réelles avec des données randomisées, ce qu'on appelle, on fait une permutation du temps, on s'aperçoit que quand on est vraiment en ce moment dans le présent ensemble, nos cerveaux sont plus synchronisés que la chance.
0: Est-ce que c'est comme ça pour tous les cerveaux? Est-ce que ça prend des cerveaux particuliers pour être capable d'entrer dans cette synchronisation-là? Ou bien ça démontre que, aussi, dans l'évolution, il y a évidemment, c'est pas tous les cerveaux qui sont fabriqués de la même manière. On parle des cerveaux neurotypiques, neuroatypiques. Exactement, est-ce que ça nous permet de mieux comprendre, justement, comment il y a des différences entre certaines configurations cérébrales?
1: Ben, c'est une des motivations, après, qui a poussé mes recherches vers l'autisme et à m'intéresser à la neurodiversité. Et là, justement, du coup, mon laboratoire est au CHU Sainte-Justine et on travaille avec l'Institut canadien de la santé sur, justement, comment déployer en clinique cette technologie d'enregistrement multicerveau. Et donc, on a une expérience en cours. D'ailleurs, on cherche des participants.
0: Ah oui?
1: Oui, de mère avec un enfant.
0: Mère-enfant.
1: Voilà, où on enregistre la maman et l'enfant pendant une synchronisation de comportement. Et on a en fait 40 dyades mère-enfant neurotypiques et 40 dyades mère-enfant avec enfant autiste pour comprendre comment dans l'autisme, il y a une différence de cette synchronisation. Et on avait fait une étude chez l'adulte autiste déjà, et on a montré que justement, il faut être à deux pour danser le tango. Uh-huh. Et du coup, en fait, ce qui est intéressant avec cette vision sociale et interpersonnelle, c'est qu'au lieu de dire ben, le cerveau des autistes, il est cassé socialement, ce qui est un peu le motto habituel en neurosciences sociales de l'autisme.
0: Qui est en train de changer, cela dit.
1: Voilà, exactement. Nous, on montre que c'est plus une difficulté à se coordonner.

0: le cerveau d'un neuro atypique. Mm-hmm. Donc en fait, c'est plus une miscoordination à deux que juste liée à un cerveau des deux personnes.
1: Est-ce que ça peut, entre guillemets, pardonnez-moi pour la métaphore, est-ce que ça peut se muscler? Est-ce que des gens, par exemple, qui seraient moins bons peuvent apprendre à développer davantage ça? Je pense, ne serait-ce que les gens qui nous écoutent, qui mm-hmm. sont dans des chœurs, dans des chorales. Mm-hmm. Il y a beaucoup de gens qui disent, moi, quand je suis là-dedans, j'ai l'impression que j'entre en résonance avec ouais. les autres et tout ça. Est-ce que, par exemple, ce genre d'exercice-là peut aider les gens à développer ça s'ils ne l'ont pas déjà?
0: Oui, je pense que c'est quelque chose qui peut se pratiquer. Je sais qu'au théâtre, par exemple, il y a ce qu'on appelle le jeu du miroir qui est souvent utilisé en entraînement au début ou en impro, où les acteurs se mettent face à face et ils doivent faire les gestes que l'autre fait, mais il y a une part aussi d'improvisation mutuelle. Donc, c'est ce genre d'exercice qu'on peut faire et développer. Et nous, on s'intéresse justement à comment on pourrait déployer ça en tant qu'intervention clinique. Mm-hmm. Et même plus loin que ça, donc je vous disais qu'au début, on était passé de c'est impossible à c'est trivial. Maintenant, en fait, on a un état où on a montré avec de la stimulation, donc on introduit artificiellement une synchronisation intercérébrale et on montre que ça a un impact sur le comportement. Parce qu'on est passé juste d'un marqueur à quelque chose qui pourrait avoir même une fonction causale sur le comportement social.
1: Êtes-vous en train de me dire qu'à un moment donné, on va trouver des casques de neurostimulation qu'on va pouvoir utiliser pour...
0: On le fait déjà là, dans le labo.
1: Vous le faites dans votre labo.
0: Ouais.
1: Est-ce que c'est à la portée de tout le monde ou bien...
0: Ça m'a pris 5 ans pour avoir les autorisations de Santé Canada le faire en recherche. Là, on est vraiment sur la recherche fondamentale encore. Mais l'idée, ça serait que potentiellement, on pourrait utiliser ça pour aider à resynchroniser. Et,
1: à qui ça pourrait servir?
0: Ben justement, nous, on pense dans l'autisme, par exemple. Ça pourrait être une des conditions en fait où ça pourrait être utile. Et après, on essaye de regarder aussi... l'impact positif comme l'impact négatif. Donc moi, j'ai beaucoup travaillé aussi sur la liberté cognitive. Je suis très curieux de la chronique sur le lavage de cerveau.
1: Oui, on va y revenir tout à l'heure.
0: Et justement, c'est comment aussi mieux comprendre en quoi la synchronie est bien, mais peut aussi conduire à des phénomènes négatifs. Donc, faut être vigilant aussi sur ces aspects-là.
1: Ouais, effectivement. Et là, on a effleuré vos domaines de recherche parce que vous êtes aussi, vous utilisez beaucoup également l'intelligence artificielle dans la manière d'interpréter ces données-là. Également, mm-hmm. Il y a toutes sortes de choses dont on n'a pas parlé, mais j'espère. Oui, allez-y en terminant,
0: juste
1: Guillaume Dumas.
0: Un point, justement, en venant au Canada, là-bas, j'étais en France. Quelque chose qu'on a découvert et qui est super intéressant, c'est que en travaillant avec les Premières Nations ici, en fait, on a un projet maintenant sur les systèmes de pensée autochtones et voir l'intelligence comme quelque chose de beaucoup plus collaboratif et social qu'individualiste. Et ça a conduit même à essayer de développer des nouvelles narrations, des nouveaux discours autour de l'intelligence artificielle qui est extrêmement centré sur l'individu, si on a le canon californien.
1: Ouais, ouais.
0: Et en fait, il y a d'autres manières d'appréhender l'intelligence artificielle, justement avec ces idées que la cognition est avant tout distribuée et collective.
1: C'est hyper intéressant, Guillaume Dumas. J'espère qu'on aura d'autres questions pour vous réinviter. Puis je rappelle que vous êtes encore à la recherche de participants pour recherche. Donc, mère-enfant, quel âge l'enfant?
0: C'est entre 6 et 16 ans.
1: Les enfants entre 6 et 16 ans?
0: Ouais.
1: Parfait, avec leur maman.
0: Ouais.
1: OK, parfait. Si vous voulez participer à la recherche de Guillaume Dumas, écrivez-nous à moteurderecherche@radio-canada.ca ou dans la bulle de conversation, puis on vous transférera ça.
0: Excellent.
1: Guillaume Dumas, je rappelle, un de vos titres, vous êtes professeur agrégé au département de psychiatrie et d'addictologie à la faculté de médecine de l'Université de Montréal. Vous êtes aussi dans un laboratoire à Sainte-Justine.
0: C'est ça.
1: Voilà. Merci beaucoup d'être passé ici en studio, puis dites-vous bien que cette synchronicité intercérébrale, ça existe et dans le fond, ça nous a constitué pas mal plus qu'on ne le penserait a priori. Merci beaucoup, Guillaume Dumas.
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1: Maintenant, on est avec Annie Levasseur, qui est professeure-chercheure à l'École de technologie supérieure ici à Montréal. On va répondre à la question de Vincent Audet, qui est très logique, hein, parce que regardez ça, on essaie de faire des habitations plus étanches pour une meilleure efficacité énergétique, évidemment, ça tombe sous le sens. Or, je vis dans ma maison, j'utilise de l'eau, et je sais que le meilleur moyen de rester au chaud, c'est de rester au sec. Mais les vêtements aux couvertures étanches provoquent une condensation qui m'empêche de rester au sec. C'est horrible, là. Mettez-vous là un imperméable.

0: qui respire pas, je veux dire, vous allez vous sentir très, très mal, très, très rapidement. Je me dis que rendre ma maison étanche ne va pas l'empêcher de sécher et provoquer des moisissures et de l'inconfort à l'humidité. Il me semble qu'on dit aussi qu'il faut que la maison respire. Qu'en est-il? Alors, Annie Levasseur, rebonsoir.
1: Bonsoir, Mathieu.
0: On peut le dire, hein, nos maisons sont plus étanches qu'avant. Là.
1: Oui, oui, tout à fait, parce que, comme l'a mentionné l'auditeur, on veut les rendre plus performantes énergétiquement, donc on va s'assurer qu'il y a le moins d'infiltration possible dans nos maisons.
0: Ouais.
1: Donc, l'air peut s'infiltrer à vraiment beaucoup d'endroits dans une maison. On peut penser aux bords de portes et fenêtres qui ne seraient pas étanches, des joints dans le revêtement extérieur. Il y a les trappes ou les évents, donc le bord de ces choses-là, les branchements électriques, des fissures dans les murs de fondation. Donc, en fait, les possibilités sont assez infinies là, d'infiltrer de l'air.
0: Ça fait penser à la chanson d'Urbain des Bois. Je ne sais pas si les gens s'en souviennent, qui va comme suit. « Ma maison travaille plus que moi. » Il l'avait bien résumé. Là.
1: Ouais, oui, c'est ça. Ouais. Donc, c'est normal. Puis, on l'améliore beaucoup vraiment avec le temps. Je vais donner quelques exemples en termes d'évolution. Là. Pour être en mesure de savoir les infiltrations d'air, il existe un test là, qu'on va faire, qu'on appelle un test d'infiltrométrie. Donc, on va calculer le nombre de changements d'air à l'heure. Donc, ça veut dire combien de fois dans une heure l'équivalent du volume complet d'air qu'il y a dans la maison va sortir et être renouvelé par de l'air extérieur.
0: Ouais.
1: Donc, les très vieilles maisons qu'on a, on peut penser à plus de 10 changements d'air à l'heure.
0: C'est beaucoup. Hein.
1: C'est ce que j'ai dit, plus de 10. Donc là, toutes les possibilités sont là. Si on pense aux maisons qui vont être construites dans les années 60-70, on serait autour de 7 changements d'air à l'heure. Dans les années 80-90, on parle de 5. Actuellement, l'exigence maximale pour avoir nouveau climat, ce serait 2,5. Puis, des maisons vraiment très performantes, là, comme par exemple certifiées avec Passive House, là, on aurait 0,6. Donc, on a beaucoup diminué avec le temps.
0: On passe de plus de 10 à 0,6, mais la logique de la question de notre auditeur est toujours redoutable. Est-ce que ça peut causer des problèmes, une maison qui est trop étanche?
1: Oui, oui, tout à fait. Donc, des problèmes d'humidité, comme il l'a mentionné, mais on va accumuler différents polluants atmosphériques à l'intérieur. Donc, on parle de composés organiques volatiles. Ça peut venir de la cuisson, de la fumée, des chandelles, des cigarettes, des produits de nettoyage, des meubles, des peintures, des colles. Donc, les sources là, sont vraiment très grandes.
0: Et aussi?
1: Et le dioxyde de carbone, évidemment à cause de notre respiration. Mm-hmm. Puis aussi, si on a de la combustion encore là à l'intérieur. Des micro-organismes pathogènes. Donc, tu sais, il y a des gens malades. Mm-hmm. Ben,
0: on parlait de la coqueluche hier. Tu veux pas être dans une maison étanche avec quelqu'un qui a la coqueluche.
1: Puis là, dépendamment de ces substances-là, ben, ils vont avoir différents effets sur la santé. Donc, les composés organiques volatiles, ça va faire des irritations, des œufs de la gorge, des maux de tête, nausées, fatigue. À long terme, on peut penser à des maladies chroniques aussi qu'on va développer. Certains cancers peuvent être attribués à l'exposition aux composés organiques volatiles, par exemple.
0: Parce que c'est un cocktail qui ne bouge pas puis qui est concentré, c'est ça?
1: Puis là. qu'on respire continuellement tant qu'on est dans la maison.
0: Évidemment. Bon, j'imagine qu'on a pensé à ça. Là. On peut avoir une maison étanche et éviter ces problèmes. Est-ce que ça se peut?
1: Oui, c'est ça, ça se peut. Puis, je vais revenir avec la question de l'humidité, justement, de l'auditeur. Souvent, c'est le premier contaminant auquel on pense parce qu'on le voit. Hein? Si notre maison est trop humide, on va voir de la condensation, par exemple, souvent sur les fenêtres en hiver parce que les fenêtres vont être plus froides. Effectivement, ça peut causer des problèmes de santé comme l'asthme, des allergies, la dégradation du bâtiment, donc les moisissures, la pourriture de certains matériaux et un inconfort thermique, comme l'a mentionné effectivement notre auditeur. Donc, à cause de ça, pour éviter tout ça, comme nos maisons deviennent plus performantes et ont moins d'infiltration...
0: Faut les trouer.
1: Donc, faut créer artificiellement un échange d'air, effectivement. Donc, c'est obligatoire au Canada depuis 1990. Le Code national du bâtiment va exiger qu'on installe un système de ventilation mécanique pour être en mesure de faire le travail.
0: Oui.
1: Donc, il y a différents systèmes aussi qui peuvent permettre de faire ça, là, qu'on a dans la maison. Il y en a qui vont juste prendre l'air de l'intérieur, le sortir à l'extérieur. Donc, on peut penser aux ventilateurs de salle de bain, les hottes de cuisine.
0: Les hottes, ouais. Mm-hmm.
1: Donc, ça fait le travail vraiment dans, de sortir un air vicié localement.
0: Mais il y a une perte thermique qui vient avec ça. J'imagine qu'on peut quand même court-circuiter cet aspect-là. Est-ce qu'on a des systèmes?
1: Oui. Donc, en fait, ce qui est aussi installé dans les nouvelles maisons, c'est un système qu'on va dire équilibré. Donc, on va appeler souvent échangeur de chaleur, échangeur d'air, plutôt pas échangeur de chaleur. Échangeur d'air, puis il y en a certains qui vont être avec récupération de chaleur.
0: Ah oui,
1: donc,
0: hein?
1: Là,
0: est-ce que c'est efficace?
1: Oui. Donc, l'idée, effectivement, c'est de sortir l'air puis d'en laisser entrer du nouveau. S'il y a une récupération de chaleur, ça peut vraiment être très efficace. On peut parler de 50 à 80 par exemple, de la chaleur qui est contenue dans l'air intérieur qu'on va échanger. C'est assez simple, hein? C'est comme une boîte. Puis on fait entrer en contact le conduit d'entrée avec le conduit de sortie. Fait que le chaleur
0: ça se fait naturellement, là.
1: C'est ça, entre les deux. Fait qu'on va quand même récupérer une très bonne partie de cette chaleur-là.
0: Est-ce que c'est vrai que ce sont des systèmes qui sont contrôlés par le taux d'humidité?
1: Oui, la plupart vont l'être. Il y a probablement qu'il y a des auditeurs qui vont voir à la maison, ils ont un contrôle, un hygrostat qui appelle.
0: Un hygrostat.
1: Exactement. Donc, dans le fond, il suffit qu'on mette un seuil d'humidité à ne pas dépasser. À ce moment-là, l'échangeur d'air va se mettre en action. Si le taux d'humidité monte trop, ça veut dire qu'il n'y a pas assez de changement d'air, il va le provoquer, il va partir le ventilateur. Mais en été, c'est sûr que là, c'est la logique inverse. En l'air est très, très humide en été. Mais en été, on ouvre les fenêtres, ça fait totalement le travail. On a moins besoin de ça. Donc, quelqu'un qui serait vraiment toujours à l'air climatisé, jamais ouvrir une fenêtre, ben là, il faudrait aussi que l'échangeur de chaleur opère en été.
0: Ouais. Et ça, dans les vieilles maisons, un des avantages, c'est qu'il y en a, c'est que ça se faisait un peu naturellement. Là.
1: Ça se faisait naturellement, mais c'est sûr que c'était pas efficace parce qu'on gaspillait énormément d'énergie.
0: Ouais.
1: Donc là, en le contrôlant, que ce soit à partir du taux d'humidité ou il y en a que ça va être des minuteries, là, ils vont le partir quelques minutes par heure. Donc, il y a différentes façons de le contrôler dans les systèmes. Dans les plus gros bâtiments, on va y aller aussi avec la teneur en dioxyde de carbone. Donc là, ça, c'est vraiment précis pour le contrôler. Bien là, à ce moment-là, on vient optimiser. Puis en plus, si on a un récupérateur de chaleur, mais là, au moins, notre échange d'air se fait de façon plus performante d'un point de vue énergétique.
0: Très intéressant tout ça. Puis j'aime bien que vous souligniez aussi que c'est pas la question simplement de l'humidité, mais c'est tous ces composés volatiles qu'on retrouve dans une maison, souvent, qu'on va pas sentir, mais qui peuvent, à long terme, se révéler vraiment toxiques.
1: Ouais,
0: là, pour
1: c'est insidieux parce qu'on s'en rend pas nécessairement compte. On développe des symptômes, mais on les attribue pas à ça nécessairement.
0: Ouais.
1: Donc, les gens qui ont des vieilles maisons aussi, puis qui les rénovent d'un point de vue énergétique, pensez aussi à cette question de peut-être installer un échangeur d'air.
0: Toujours de sages paroles, Annie Levasseur. Merci d'avoir répondu à cette question de Vincent Ondet. Je rappelle que vous êtes une spécialiste de tous ces aspects de l'utilisation, en fait, de l'impact de nos activités sur les changements climatiques et l'utilisation des technologies. Vous êtes à l'École de technologie supérieure. Vous répondez à la question de Vincent Ondet. Merci, Annie.
1: Ça fait plaisir.

Et au cours de cette émission, il sera question du lavage de cerveau. Est-ce que ça se peut vraiment de dire de quelqu'un qu'il a eu le cerveau lavé? Et on va parler des tatouages également. Pourquoi les tatouages sont permanents si nos cellules se renouvellent? C'est une excellente question. Auparavant, je voudrais vous dire que je ne serais rien de rien sans Patricia Blais, Ariane Pelé et Guillaume McSween qui sont à la recherche de cette émission. Quels gens extraordinaires et très gentils. Nos édimestres cette semaine, c'était Cécile Gladel et Hamza Abouel-Fafa. Ne se sont pas succédés au potentiomètre parce que là, on en a une qui est là tout le temps. On ne l'épuise pas. C'est Camille Chemel. Très heureux de travailler avec elle et la réalisation de moteur de recherche est désormais signé Julie Brunet.

0: vous demander c'est qui cette bassiste. C'est une bassiste, elle s'appelle Carole Kay et c'est assez extraordinaire sa vie. Tapez Carole Kay, vous allez voir, c'est une très grande musicienne. Alors donc, nos cellules sont éliminées et remplacées après un certain temps. Pourquoi alors nos tatouages ne disparaissent pas, nous demande Denis Savard. Karine Jobard de Rawdon, étant adepte de vélo de montagne, je me blesse souvent les avant-bras sur lesquels j'ai des tatouages. Je me demandais à quelle profondeur de blessure ou brûlure on pouvait perdre un tatouage. Et finalement, Emily Frizzle, bonjour équipe de moteur, j'ai quelques tatouages et je me demandais pourquoi l'encre noire qu'on met dans la peau devient bleue avec le temps. Les autres couleurs décolorent-elles de la même façon? On en discute avec Louis Bourquin, qui a potassé le sujet pour nous. Rebonsoir, Chloé.
1: Rebonsoir, monsieur.
0: Alors, vous avez trouvé pas mal d'informations là-dessus.
1: Oui, c'est ça. Mais déjà, avant tout, je voulais un petit peu faire un tour de table pour savoir si vous aviez vous-même des tatouages.
0: Il n'y a pas de grand tatouage. Mon Dieu, on est tellement pas
1: in. Plus.
0: Oh mon Dieu, c'est zéro personne.
1: Ah là là,
0: on va perdre des auditeurs, on va perdre des jeunes auditeurs. Ça y est, ça y est.
1: C'est vrai, parce qu'on estime maintenant que, j'étais vraiment surprise, la statistique, le tiers des Canadiens seraient maintenant tatoués. Il y aurait environ la moitié des milléniaux qui seraient tatoués et seulement 17% des baby boomers. Donc voilà, donc effectivement, faut qu'on s'y mette.
0: Ouais, ouais. Non, on n'est plus, on n'est pas dans l'air du temps, Bon, d'où donc cette encre, ce que nous demandait une de nos auditrices, elle est injectée comment?
1: En fait, donc déjà, il faut se représenter un petit peu sa peau comme une sorte de millefeuille. J'aime bien cette métaphore à chaque fois. Donc en gros, tout en haut, vous avez ce qu'on appelle l'épiderme. Juste en dessous, vous avez le derme. Et en dessous encore, on a le tissu adipeux. Donc adipeux, c'est là où sont stockées les graisses. Et donc quand on réalise un tatouage, on vient injecter des pigments directement dans le derme, donc sous l'épiderme. Mais on ne va pas quand même atteindre la couche de tissu adipeux. Enfin, voilà, ouais. On reste vraiment au niveau du derme. Voilà.
0: Mais les tatouages sont permanents, on le sait, malgré le renouvellement des cellules du derme, d'où la question assez astucieuse de notre auditeur. Comment ça se fait que ça reste?
1: Mais c'est une très bonne question. En fait, c'est que les pigments qui sont injectés quand on se fait tatouer, ils sont considérés par le corps comme des corps étrangers.
0: Ouais.
1: Donc le corps va tout de suite déclencher une réaction immunitaire pour justement essayer d'enlever ces pigments-là et puis de les reconduire à la sortie. On va dire ça comme ça. Donc en fait, il va envoyer les macrophages qui vont essayer de digérer ces pigments-là. Le problème, c'est que nos macrophages, on va dire qu'ils ont un peu les yeux plus gros que le ventre. On va dire ça comme ça. Donc ils arrivent comme ça, ils prennent leurs pigments et puis là, ils se rendent compte que c'est beaucoup trop gros pour eux, quoi. Et qu'ils, voilà, ils peuvent plus bouger, en fait. Voilà.
0: Donc c'est une très belle imitation de macrophages qui tentent de venir à bout d'un pigment de tatou. Bravo, bravo.
1: C'est ça. Donc ils restent comme ça, un petit peu avec leur boulet dans le ventre, à pas trop savoir quoi faire. Et puis d'ailleurs, en fait, je tiens à remercier encore une fois Caroline Boudou qui avait déjà fait une chronique sur le détatouage. Elle est professeure à Polytechnique Montréal.
0: Illustre collaboratrice.
1: Et ça m'avait retourné le cerveau, sincèrement. Petit aparté, j'avais envie de me faire un tatouage à l'époque, ça m'a un petit peu coupé l'envie. Voilà. Donc imaginez en fait tous les tatouages que vous voyez sur les gens dans la rue, que vous avez vous sur votre peau, eh ben c'est des, je ne sais pas combien, de macrophages qui sont en train de faire une indigestion continuelle de votre tatouage. Voilà. Donc
0: sincèrement,
1: en fait,
0: c'est la première fois que j'entends parler du tatouage de cette manière. Ce sont des indigestions de macrophages.
1: De pigments. Voilà, des macrophages qui font des indigestions de pigments. Mais le macrophage étant lui-même transparent et puis la peau l'étant quand même à peu près,
0: ouais,
1: et ben on les voit en train de faire leur indigestion.

0: Voilà, donc je trouve ça assez incroyable comme image. Mais après, ces macrophages-là sont quand même pas éternels. Donc il y a quand même une sorte de renouvellement de ces macrophages-là, ça c'est vrai. Et en fait, quand ils meurent, les macrophages vont simplement libérer leurs pigments, excuse-moi l'expression, vomir leurs pigments avant de mourir, voilà. Et puis il y a un autre macrophage qui va arriver, puis qui va prendre sa place, qui va à nouveau gober le pigment, hop,
1: et qui va se retrouver mourir, exploser.
0: Voilà, dans un cycle infini. Donc il y a des chercheurs français qui ont publié une étude en 2018 sur le sujet. Ils se sont amusés à tatouer des souris, pauvres souris, je suis désolée. Et en fait, après, ils ont essayé de regarder ce qui se passait lorsqu'ils greffaient un morceau de peau tatouée d'une souris à l'autre. Et après, ils ont regardé en fait les macrophages qu'il y avait dans ce tatouage-là après 6 semaines après la greffe. Puis là, ils se sont rendus compte que c'était plein de nouveaux macrophages qui avaient pris la place des anciens. Donc ce renouvellement-là se fait quand même assez fréquemment, en tout cas chez les souris. J'ai pas vu d'études faites chez les humains, quand même, on n'en est pas encore là.
1: Mais quand même, les tatouages s'estompent néanmoins après quelques années. Qu'est-ce qui se passe?
0: Eh bien là, pour le coup, c'est qu'avec les frottements de la peau, ça se voit souvent au niveau des doigts, par exemple, les tatouages ont particulièrement tendance à s'estomper, à baver. Il y a l'exposition au soleil, etc. En fait, ça fait que les pigments vont éclater en plus petits morceaux. Et ça, c'est une bonne nouvelle pour nos macrophages qui essaient de les digérer, parce qu'une fois qu'ils ont des plus petits morceaux, ils font « Ah, bah chouette, je vais pouvoir un peu plus les évacuer vers la sortie. » Donc, ça fait que certains tatouages finissent comme ça par bouger, par s'estomper un peu si carrément les macrophages arrivent à enlever des pigments, ou bien les tatouages peuvent carrément se déformer. C'est d'ailleurs pour ça que, un, on recommande aux personnes tatouées de surtout, vraiment mettre de la crème solaire à fond.

0: On se blesse juste à la surface de la peau, c'est exactement comme le principe des cicatrices. Si c'est juste à la surface, a priori ça devrait aller, mais si jamais on a une brûlure, une blessure qui vient carrément atteindre le derme, bah à ce moment-là le tatouage lui risque d'en pâtir également. Il y a tout simplement les pigments qui sont là, qui risquent d'être délogés, qui risquent de partir, et ça risque vraiment d'abîmer le tatouage à long terme.
1: On en avait parlé en long et en large d'ailleurs avec Caroline Boudou. On vous invite à aller sur moteurdecherche.ca pour taper des tatouages. Vous allez tomber sur la chronique de Caroline Boudou. On va rappeler ce qui se passe aussi. On va résumer sa chronique. Quand on se fait détatouer.
0: Quand on se fait détatouer, en fait, on vient faire un peu comme l'action du soleil sur le tatouage. Donc, on vient vraiment essayer de pulvériser ces pigments en plus petits morceaux. Et après, on laisse les macrophages faire leur travail et essayer d'évacuer ça un petit peu plus loin. Mais c'est sûr que c'est assez difficile parce qu'il faut bien choisir son laser. Tous les lasers ne fonctionnent pas pour tous les pigments parce que tout dépend de la longueur d'onde qui est absorbée justement par chacun des pigments. Puis aussi, il faut s'assurer qu'on ne vienne pas brûler non plus trop fort la personne. Et puis, il faut s'assurer de ne pas décolorer la peau ou laisser des cicatrices, parce que ce n'est pas le but des tatouages, on essaie juste d'enlever les pigments. Donc, vraiment, ça peut nécessiter plusieurs séances pour vraiment avoir un résultat efficace. Et puis, vraiment, de bien choisir son salon de détatouage pour faire ça.
1: Ouais. Et peut-être de bien choisir son tatouage au début. Mm-hmm. Hein, des fois, il y a des personnes qui tombent en disgrâce.
0: Tout à fait.
1: C'est plus difficile dans ce temps-là de vivre avec. On nommera personne. Mais en terminant, notre éditrice soulignait que ça bleuit, ça change de couleur. Qu'est-ce qui se passe dans ce temps-là?
0: Alors là, j'ai trouvé pas mal de réponses différentes. J'ai l'impression que c'est quand même assez complexe. En gros, tout dépend de la composition chimique des pigments qui ont été injectés au moment du tatouage. Donc, par exemple, il y a certains pigments qui peuvent être organiques ou inorganiques. Il y en a certains qui peuvent s'oxyder. D'autres, au contraire, peuvent être extrêmement stables dans le temps. Donc vraiment, la réponse, ça va être, ça dépend comment est-ce qu'un tatouage va vieillir. Il y a certaines couleurs pastel, par exemple, qui peuvent facilement s'estomper. Le rouge peut virer au brun ou alors au rosé, ça dépend. Bref, et puis il y a aussi un autre phénomène qui pourrait peut-être survenir par rapport aux tatouages qui deviennent un peu bleutés. C'est que, bien sûr, quand les macrophages emportent des pigments un petit peu, un peu plus profondément, par exemple dans le derme, et pour tenter de les évacuer vers le système lymphatique, c'est à ce moment-là, il peut y avoir un phénomène de filtre que joue la peau. Donc, c'est-à-dire que la peau va vraiment venir agir comme un filtre optique. Et donc, on va voir davantage des reflets bleutés par rapport à des longueurs d'onde comme le rouge, qui, elles, vont justement moins facilement franchir la barrière de la peau. Donc, c'est un peu comme un phénomène qui fait qu'on voit nos veines qui sont bleutées, alors que notre sang est quand même rouge à la base, rappelons-le. Donc, c'est ça. Et puis, il y a aussi tout ce phénomène de le tatouage qui va bouger avec les macrophages qui vont justement un petit peu essayer d'emporter les pigments. Ça va faire un petit peu baver le tatouage. Donc, il y a un petit peu ce double effet de baver et bleuter à la fois.
1: Voilà, Chloé Bourquet, merci pour ce petit cours accéléré de tatouage. Et je rappelle cette métaphore que vous nous avez livrée. Nous assistons à une indigestion continuelle de macrophages.
0: Exactement.
1: C'est ce que l'on voit quand on regarde un tatouage.
0: Tout à fait.
1: Mais c'est beau pareil.
0: Mais c'est magnifique.
1: Mais c'est ça. Mais c'est quand même ça qui se passe.
0: C'est ça, exactement.
2: Voilà. On vient d'inverser la tendance.
1: S'excuse auprès des tatoueurs.
0: Oui, je m'excuse vraiment.
1: Ouais, on les aime.
0: Je trouve ça toujours aussi magnifique,
1: oui,
0: sincèrement.
1: C'est beau pareil. Chloé Bourquin, merci beaucoup pour ces réponses.
0: Merci à vous.
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1: Étienne Quenel discutait avec des amis, puis discutait de sport. Là. Puis ils étaient vraiment, en tout cas, selon ce qu'il nous dit dans son courriel, ils étaient, pardonnez-moi l'expression, bien crinqués. Et là, tout le monde disait, c'est extraordinaire. Non, non. Il y a une personne qui ne pratiquait pas de sport durant cette discussion-là, qui les a accusés de brainwashing, de cerveau, de lavage de cerveau. Alors, je sais pas, qu'on révèle des choses qui vont jeter un froid dans ce groupe d'amis, mais on va discuter avec Edith Saint-Jean-Trudel de la question que nous a envoyée Étienne Quenel. Comment ça fonctionne un lavage de cerveau? Puis est-ce que c'est une expression qui a du sens quand on parle justement de ce qui se passe? Évidemment, on parle pas de laver des cellules, mais d'enlever des pensées, les remplacer par d'autres ou des présupposés face au monde. Edith Saint-Jean-Trudel est psychologue, professeure au cégep de Saint-Jérôme. On l'a joué au bout du fil. Rebonsoir, Edith.
4: Rebonsoir, Mathieu.
1: Alors, est-ce qu'on peut s'auto-laver le cerveau. Là. C'est un peu ça que la personne du groupe d'amis semblait dire à ceux qui faisaient

0: du sport, là.
1: C'est ça, qu'ils s'étaient auto-lavé le cerveau avec leur activité. En tout cas, si j'ai bien compris la question de l'auditeur, on parlerait pas vraiment ici d'un lavage de cerveau quand on se met à s'investir à fond dans une activité. Surtout si on nous a dit que l'activité était bénéfique, là, que ce soit le sport, la méditation ou même, je sais pas, la tendance du curcuma, par exemple.
0: Qui est très bon dans un riz. Oui, absolument. Ça a sa place.
1: C'est délicieux. Ouais. Mais c'est ça. Donc ici, c'est plutôt une décision qu'on prend volontairement. Cela dit, il y a quand même une part de vérité dans ce qui est dit ici, parce que c'est vrai qu'on est influencé par plusieurs facteurs quand on prend une décision de débuter une activité ou bon, peu importe. Alors, évidemment, on va se poser la question, qui nous a dit que c'était bon pour nous? Est-ce que ce sont des experts, nos amis, un patron? Donc, on sait en psychologie, plus on accorde une crédibilité à une personne, bien, plus on va avoir tendance à suivre ce qu'elle va nous dire. Donc, évidemment, et la crédibilité, la dite crédibilité va varier d'une personne à l'autre. Donc, c'est un premier critère. Mm-hmm. Deuxième critère, qui d'autre fait la même activité ou fait le même choix que nous? Car, sachons-le, l'humain a tendance à suivre la majorité par conformisme. Donc, à penser à pendant la pandémie, la planche à pagaie est devenue virale ou faire son pain. Donc, on a cette sensation de manquer quelque chose aussi. Là.
0: On veut faire partie de la gang, là, disons-le.
1: Voilà. Ouais. Voilà, et l'humain a cette tendance à se conformer. Donc, ça aussi, ça va être un critère important dans notre décision. Évidemment, c'est facile d'appliquer l'activité. Est-ce qu'on a besoin de souliers de course seulement ou bien un équipement complet? Et la dernière chose que je dirais, que j'apporterais, c'est est-ce que ça nous procure des bénéfices que de faire cette activité-là? Est-ce qu'on a un meilleur cardio? On constate qu'on a un meilleur système immunitaire. Donc, est-ce qu'on est renforcé positivement? Ça aussi, ça va contribuer à notre décision.
0: Est-ce que ça nous rend un meilleur humain à tous les points de vue? Mais en même temps, quand on parle de l'expression « lavage de cerveau » est dite, à quoi ça fait référence?
1: Bien, évidemment, c'est un terme populaire. Là, si vous faites une recherche scientifique avec ce terme-là, vous n'allez rien trouver. Une appellation plus scientifique, on pourrait parler d'un processus pour modifier les croyances, les perceptions, même les comportements d'une personne. Quand on parle de lavage de cerveau, c'est une expression qui va suggérer une perte de contrôle. Donc, on n'est pas vraiment dans la décision volontaire ici. On décide pas de se faire influencer. C'est quelque chose qui arrive malgré nous. En tout cas, c'est comme ça. C'est le terme lavage de cerveau, là, c'est ce... Ça, à quoi il fait référence. Puis les gens qui essaient de laver le cerveau ou d'endoctriner des personnes, ben essentiellement, ce qu'ils visent, c'est la diminution de leur pensée critique. On veut amener la personne à adopter notre façon de penser, les mêmes comportements, etc.
0: Ouais. Donc, le processus, d'une certaine manière, c'est de rendre la personne dépendante d'une autre personne, de la rendre susceptible d'être... manipulé là, par ce qu'une autre personne va lui dire.
1: Oui, absolument. On pourrait dire suggestible, en rendre une personne suggestible.
0: Ah oui, c'est le terme suggestible.
1: Voilà. Oui, mais ce n'est pas que négatif. Puis là, j'ai envie de faire une petite parenthèse.
0: Allez-y.
1: Pour vous parler d'hypnose, parce que l'hypnose, elle, c'est ce qu'elle fait. Quand on veut hypnotiser une personne, en fait, on veut la rendre suggestible, donc influencée par nos suggestions. Qu'on la fasse dans le cadre de spectacle de façon divertissante ou bien qu'on la fasse d'une façon thérapeutique pour la gestion de la douleur, par exemple, le traitement des dépendances, etc., on suggère à la personne un état dans un objectif qui est sain là, cette fois-ci, c'est pas malveillant, mais simplement quand on dit ben, tu te sens légère, tu sens tes paupières lourdes, etc., ben, on veut influencer la personne par ces suggestions-là, on veut qu'elle adopte ce qu'on est en train de lui dicter. Et il y a certaines personnes qui sont plus sensibles à la suggestion que d'autres. C'est pour ça qu'il y a des gens qui sont plus faciles, en fait, qui seraient plus faciles à hypnotiser que d'autres. Puis ça, la science pas encore tout à fait au point, au clair avec ça. Ouais. Ça reste à comprendre davantage.
0: Ouais. Mais dans l'hypnose, la personne, généralement, va se prêter volontairement à l'exercice. Quand on est dans le phénomène qu'on nomme le lavage de cerveau, c'est comme s'il y a une espèce d'emprise là, qui entre en ligne de compte, non?
1: Ah oui, complètement. Ben, on peut prendre le cas extrême d'une secte. Là, par exemple, à ce moment-là, la personne, on pourrait dire que une personne qui est enrôlée, qu'on a pris pour faire partie du groupe, ben, reçoit une série de suggestions sur une longue période de temps dans des conditions particulières. Puis, effectivement, les gens qui dirigent ce type de regroupement-là, ils connaissent très bien les ingrédients clés pour rendre une personne suggestible. On les connaît. Une personne qui est susceptible

0: d'être endoctriné, on sait quelle est la recette. En psychologie, c'est très connu. Je vais vous en donner quelques ingrédients, pas pour que les gens les mettent en application, évidemment. Mais d'abord, il faut que la personne elle-même soit fragilisée. Et là, vous remarquerez, les gens, les gourous, tout ça, vont choisir vraiment très, très particulièrement des gens qui sont seuls, isolés, qui vivent des périodes difficiles, des traumas, bon, etc. Donc, on veut que la personne soit d'emblée fragilisée. Ensuite, la deuxième étape, ça va être de l'éloigner de ses proches, de sa vie, de son identité, de ses référents et de ses références, parce qu'on veut, je le rappelle, diminuer l'esprit critique. Donc, on doit l'éloigner de ce qu'elle connaît et de ce qu'elle vit. Et en revanche, en échange, on offre beaucoup de soutien, beaucoup de bonheur.
1: Beaucoup de validation.
0: Beaucoup de validation. Voilà que nous sommes là pour toi, nous sommes ta nouvelle famille, etc. Un autre ingrédient qui est très important, c'est de ne pas laisser, de toujours tenir la personne très occupée afin qu'elle n'ait pas le temps justement d'utiliser son esprit critique, de réfléchir, mais voyons qu'est-ce que je suis en train de vivre, qu'est-ce qui se passe avec moi. Donc, ces gens-là le savent, on tient les gens occupés toujours, on les prive de sommeil. Et un autre ingrédient qui est intéressant aussi, qu'on appelle le sentiment d'élitisme. Donc, les gens vont appuyer sur certains éléments comme à nous, on a compris des choses que les gens de la population en général n'ont pas compris. Donc, tu fais partie de notre groupe maintenant, tu as quelque chose de plus, etc.
1: En terminant, il ne reste pas beaucoup de temps, Edith, mais j'aimerais qu'on termine sur un concept qui est très important quand on parle de ça, c'est la notion de dissonance cognitive. Quand tu es une personne qui a été enrôlée, si on veut, très tôt dans ce schéma de pensée-là, c'est très difficile d'en sortir, notamment à cause de ce concept-là. Expliquez-nous en quoi c'est justement peut-être une des choses les plus difficiles à se défaire.
0: Absolument, ça répond à la question des gens qui disent « Voyons, comment ça les gens se font enrôler, ils sont pas capables de revenir en arrière? » Parce qu'à ce moment-là, quand nos valeurs, nos idées, nos croyances sont en contradiction avec un fait extérieur, ce qui arrive à ce moment-là, c'est que la personne va ressentir une sorte de déséquilibre, un déséquilibre psychique qui va vivre des émotions extrêmement négatives, très intenses. Et c'est pour ça que la tendance naturelle de l'humain, c'est de réduire cet inconfort-là. On n'est pas bien quand on est en dissonance cognitive. Alors, on préfère souvent rester dans cette situation-là, même si elle est malveillante, ou bien on va trouver de nouvelles croyances et tout. Donc, c'est vraiment difficile de revenir en arrière parce qu'il faut dépasser cet état-là qui est très, très, très inconfortable. Surtout si notre identité s'est forgée autour de ça, ça a été pris en bas âge et tout, c'est encore plus difficile. Là.
1: Et je vois Guillaume Dumas qui a l'air bien d'accord. Effectivement, ce phénomène de dissonance cognitive, il est très puissant, hein?
2: Oui, et puis je voyais aussi le parallèle avec la flagonnerie et les IA qui flattent les gens un peu comme dans les sectes. Mm-hmm. Justement, on voit aussi que ça a des effets négatifs.
1: Les IA génératives qui sont entraînées aussi à rendre les gens... à dire aux gens que t'es la plus belle personne au monde, t'es le meilleur.
2: Exactement, et avec des agendas des fois aussi politiques, toute ressemblance
1: effectivement,
2: avec des réseaux sociaux. Et
1: ça peut venir de choses, finalement, comme les robots conversationnels. Évidemment, c'est probablement pas ce qu'on vit. Ces sportifs auxquels fait référence notre auditeur Étienne Quesnel. On était rendu vraiment beaucoup, beaucoup plus loin. Si vous faites du sport, ça vous fait du bien. Continuez. Vous n'avez pas le cerveau lavé. Dixit et Edith Saint-Jean-Trudel. Merci Edith. Je rappelle que vous êtes psychologue et professeur au Cégep de Saint-Jérôme.
3: Les onglets de nos collaborateurs.
1: Justement, Edith, qu'est-ce que vous nous proposez? C'est une exposition.
0: Ben oui, je suis tombée là-dessus, une exposition à la Biosphère de Montréal qui allie la science des émotions et le climat. Donc, si vous êtes éco-anxieux, allez voir ça. Vous allez mieux comprendre vos émotions liées au climat et avoir des trucs pour surmonter tout ça. Ça me semble très, très intéressant.
1: L'exposition Émolab à la Biosphère. Merci beaucoup. Chloé, vous êtes pas tatouée?
4: Non, toujours
1: mais
4: pas.
1: Mais peut-être que vous feriez tatouer par le studio de tatouage Slobe.
4: Slobe Création, ça fait des années que je les suis sur les réseaux sociaux. C'est une tatoueuse qui s'appelle Sarah, qui est basée à Sainte-Adèle. Les tatouages sont magnifiques, c'est très floral, avec beaucoup de feuilles, de plantes. J'adore. Donc vraiment, si un jour je me fais tatouer, ce serait là-bas, je pense.
1: Merci Chloé. On termine avec Annie, l'album Des Buzz du groupe Le Buzz.
5: Oui, un très jeune groupe québécois qui fait, et je les cite, du jazz psychédélique alternatif. C'est super bon. Puis si vous êtes à Rimouski le 6 septembre, ils sont au FestiJazz.
1: Oh wow! L'album Des Buzz du groupe Le Buzz au FestiJazz à Rimouski. On est

0: reviendrai demain 19h. Soyez-y. Bye-bye.
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7: Bonsoir, ici Louis de Belleval. Voici les informations. Au Québec, les chefs des principaux partis politiques et leur équipe sont déjà à bord de leur autocar en route vers une campagne électorale de 39 jours. Les Québécois sont appelés aux urnes pour élire 127 députés le 5 octobre. Les droits de douane de l'administration Trump se sont imposés en cette première journée. Voici le résumé de Juliane Lapointe.
8: C'est le grand départ dans une course déjà serrée. En début de parcours, tous les espoirs sont permis. Une semaine après l'échec des négociations commerciales entre Ottawa et Washington, Christine Fréchette est déterminée à reprendre bientôt son travail où elle vient de le laisser.
9: Je vous demande un mandat pour avancer dans la tempête.
8: Et à montrer qu'elle est la mieux outillée face à un adversaire de taille.
9: Mon adversaire, il s'appelle Donald Trump. C'est lui qui menace véritablement le Québec, les Québécois.
8: Déjà, la guerre commerciale semble s'imposer comme l'une des questions de l'urne, croit le chef du Parti québécois.
10: Le prochain gouvernement du Québec aura à composer pendant les trois prochaines années avec les soubresauts de la politique américaine et des décisions souvent imprévisibles venant du Sud.
11: Nous, au Parti libéral du Québec, on aura une campagne d'idées, une campagne de solutions.
8: Le chef du Parti libéral se défend d'être méconnu des Québécois.
11: On va aller à la rencontre des Québécois, on va remporter cette élection-là, on va faire mentir ceux qui pensent que les dés sont joués.
12: Moi, je m'en viens pour former un gouvernement de Québec solidaire.
8: Même optimisme pour la co-porte-parole de Québec solidaire qui traîne de l'arrière dans les intentions de vote.
12: C'est le laisser-aller du marché qui fait qu'on est dans une crise. Il faut changer de cap. Il faut changer notre façon de faire. Et pour ça, il faut investir dans nous, les Québécois. Il faut investir dans nos services publics.
8: Le chef du Parti conservateur se dit porteur d'espoir pour les Québécois. Éric Duhaime a répété ses promesses de couper dans la bureaucratie et baisser les impôts.
13: Ça veut dire d'abord la plus grosse baisse d'impôts de l'histoire qu'on va annoncer dans les prochaines heures pour les familles de la classe moyenne québécoise.
8: Une première journée déjà presque complétée dans une longue campagne de 39 jours où tout peut encore arriver. Ici Juliane Lapointe, Radio-Canada, Montréal.
7: Et puis par ailleurs, l'économie et le coût de la vie seront au premier plan de cette campagne. Selon un récent sondage de la firme Léger effectué au début de l'été, l'inflation et l'abordabilité du logement sont les enjeux prioritaires des Québécois. L'économiste en chef chez Desjardins, Jimmy Jean, estime que les partis devront bien mesurer leurs propositions en raison de la précarité des finances publiques.
14: Ça va être une élection où est-ce que il va falloir faire preuve d'une retenue peut-être exceptionnelle par rapport à ce qu'on a déjà connu dans le passé. Le rapport à la vérificatrice générale, il y a 5 milliards d'efforts pour les deux prochains exercices. Il y a encore 1,85 milliard qui reste à identifier pour le dernier exercice. On sait que ça incorpore aussi une baisse des investissements dans les immobilisations, dans les actifs. On a une dette de maintien des actifs. Donc, ça va être très, très, très difficile.
7: Le mouvement Desjardins a revu à la baisse ses prévisions de croissance pour le Québec en 2026 pour l'établir à 0,2 % en raison des tensions commerciales et des tarifs douaniers. Elle prévoit une croissance de 0,9 % en 2027. L'homme politique et avocat québécois Jean Allaire est décédé mardi à 96 ans. Jean Allaire a cofondé l'Action démocratique, l'ancêtre de la CAQ, aux côtés de Mario Dumont en 1994. Il est aussi connu pour avoir rédigé le rapport Allaire en 1991 qui proposait une décentralisation des compétences fédérales en faveur d'une autonomie plus importante des provinces. La relation entre Ottawa et Washington continue de se détériorer. Le président américain a signé un décret pour renommer le lac Ontario « lac d'Amérique ». Le gouvernement canadien